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6: Adieu Nao.
7: Adieu. Oui, qui te parle d'expression Abe Bunkachao. Littéralement, ça voudrait dire avoir une bonne dent. Mais en français, on dirait plutôt avoir un bon coup de fourchette.
6: Ah.
7: Qui est mis en des cousata qui nous cita, qui sont las dents qui utilisent, mais qui est français, qui est la fourchette. Ce qu'on peut remarquer qui est amusant, c'est qu'en occitan, ce sont les dents, alors qu'en français, c'est la fourchette.
6: Et qu'abête anecdotes?
7: Il y a la même famille qui utilise souben à quelle expression. Surtout de l'omégrane paille, qu'on ait her hami qui vient de her et qui a cavé toutes les assiettes. Dans ma famille, on utilise souvent cette expression. Surtout mon grand-père pour moi, quand j'ai très faim, que je mange beaucoup et que j'ai fini les assiettes de tout le monde.
8: J'ai la dalle, j'ai faim, nourris-moi. J'ai la dalle, j'ai faim.
7: Mon petit frère qui est minge her, que la péram mais il est où la chichangle. Pramou qui est magre, coumieux chichangle. Mon petit frère ne mange moins. On l'appelle plutôt la chichangle, le lézard. Car il est maigre comme un lézard.
6: Qu'est-ce qui est à gras de meille?
7: Las glaces, qui n'est eu coffre-fort, une sorte de mes grands-pais.
6: Des glaces dans chez tes grands-parents.
7: Un coffre-fort entier.
6: Merci, sœur.
7: Adieu.
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6: À quoi servent les maths?
10: Par exemple, si on est coiffeuse, pour faire payer ses clients, au lieu que de prendre une calculette, le faire de tête comme ça, le plus rapidement, comme ça on n'utilise pas trop notre téléphone. Puis c'est intéressant les mathématiques.
11: Moi je trouve que ça sert à tout et à rien. Les profs, ils disent faut savoir convertir, mais ça sert à rien quand on est grand en fait.
12: Dans n'importe quel métier, il faut savoir les maths. Convertir, si, il faut. Parce que ça se trouve, à un moment donné, l'occasion elle va venir, tu vas pas savoir et ça va être compliqué. Et moi je préfère les maths que le français.
13: Moi je me dis, c'est comme toutes les autres matières, plus tu sais de choses et tu es bon en maths, français, grammaire, plus tu auras plusieurs métiers à ta disposition.
14: J'ai jamais trop aimé les maths, mais je sais que je pense que ça va beaucoup servir.
15: En fait, les maths, c'est une des premières matières à être inventée. Les maths, c'est la base de l'école.
16: Pour payer quelque chose, il faut se servir des maths pour, par exemple, compter les pièces, les billets, etc. En fait, les maths, il y a beaucoup de choses qui servent à beaucoup de choses. Il y a des choses où tu vas jamais t'en servir en mathématiques, quoi. Par exemple, la géométrie, tu t'en sers que dans quelques métiers. Tu vas pas t'en servir dans tous les métiers du monde.
17: On était parti à Cultura et j'avais pris des sous, mais j'avais mal compté. Donc, je demandais à ma mère de payer parce que j'avais pas assez. Mais du coup, faut compter tout. Faut compter les centimes et les euros et tout ça.
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18: Bonjour Serge Papagali.
19: Eh bien, monsieur Thomas, j'ai envie de dire bonjour et Dauphinois, bien le bonjour également.
18: Alors,
19: voilà.
18: Pour ce Dauphiné Tour, où est-ce qu'on part aujourd'hui?
19: Oh, vous allez voir, on va pas partir très loin, ça va vous surprendre. Aujourd'hui, allons nous promener dans la grande agglomération grenobloise. Oui. Sainte-Grève.
18: Ah, je connais bien.
19: Ben justement, taisez-vous, dites rien, dis pas de bêtises, s'il vous plaît. Admettez qu'on a beaucoup battu la campagne ces derniers temps, alors qu'elle nous avait pas fait grand-chose, cette pauvre campagne.
18: Non.
19: Mais on l'a bas. Alors, hop! C'est la journée urbaine. Plusieurs raisons nous font venir dans cette ville iséroise. Bon, ben la première, vous alliez le dire, bien évidemment, maintenant les gens vont le savoir, c'est que c'est là où demeure Monsieur Thomas.
18: Eh oui.
19: C'est votre ville, vous êtes né là-bas?
18: Non. Non, mais j'y habite depuis
19: un petit moment. Vous êtes né à Allemagne, vous?
18: Non plus.
19: Bon, d'accord. Monsieur Thomas, qui bien sûr connaît le nom des habitants des lieux. Alors, pas tous les noms propres, hein, mais.
18: Non.
19: Donc, ce sont les.
18: Saint-Égrévois et les Saint-Égrévoises.
19: Bravo, eh bien voilà, tout le monde ne le sait pas forcément. Et non, Saint-Égrivoise.
18: Non.
19: Bien évidemment, ça n'est pas le genre du coin. Enfin, à moins moins que vous ayez quelques noms à me citer.
18: Restons-en là.
19: Faut pas qu'on passe un quart d'heure. Mais nous sommes aussi à Saint-Égrève parce que c'est la ville qui a reçu en 2021 le label Ville Internet 5 @. Ah, j'ai découvert ça. Le niveau le plus élevé dans la classification d'ailleurs même des villes qui s'engagent dans le développement du numérique local. Bon, comme disait mon grand-père, qui n'utilisait pas Internet, pourtant, on reste sur le cul. C'est une formule qu'il avait comme ça. Vous le saviez, ça, bien
18: oui,
19: évidemment.
18: Ça.
19: Vous savez tout de votre ville. C'est parce que tous les gens savent forcément tout de leur ville. Hein, vous savez. Bon. Saint-Égrève aurait donc un petit côté, on va dire, Silicon Valley, bien sûr. Hein, on va dire un petit côté comme ça, mais sans silicone. Évidemment, les belles femmes saint-égrévoises n'ont pas besoin de ça. À moins que vous ayez quelques noms également à nous fournir.
18: Non, plus,
19: vous n'avez aucun nom, en fait. Vous habitez Saint-Égrève, mais vous connaissez personne.
18: Je ne dis rien.
19: Voilà. Plutôt, vous les connaissez toutes, mais vous ne dites rien. C'est tout à votre honneur. Ça n'est pas fini. La ville de M. Thomas a été également labellisée 3 fleurs au concours national des villes fleuries. Vous le saviez également, mais c'est extraordinaire. Comme disait ma grand-mère, cette fois-ci, pour changer un peu, on se retrouve comme 2 ronds de flanc, elle disait l'expression.
18: D'accord.
19: Oh, comme 2 ronds de flanc, on ne savait pas. Voilà. 5 pour le net, 3 pour les fleurs. Écoutez, on attend avec impatience le chiffre qui va suivre. Hein. Je ne sais pas, il va bien y avoir un label inconnu et donc nouveau. Je ne sais pas, moi, la ville où il y a le plus de chauves, par exemple, un truc comme ça. Non, vous n'avez pas de nom à fournir non plus. Bon, le label 6 boules à 0, vous voyez, un truc comme ça. 6 boules à Z, j'en sais un truc, le label 6 boules à Z. Bon. Le plus, enfin bref, bon écoutez, mais je ne voudrais pas passer sous silence également que Saint-Égrève fait partie d'ailleurs de la Znief. Ah, je vous ai piégé quand même, qui m'est particulièrement cher. Alors, vous savez pas ce qu'est la Znief.
18: Ça me parle pas.
19: Alors, c'est pas une jeune femme qui s'appelle la Josiane Znief, c'est pas ça du tout. C'est la zone naturelle et d'intérêt écologique, faunistique et floristique. Ah, oui, vous savez.
18: À vos souhaits,
19: je vous aurais appris un truc, con, hein. Zone naturelle d'intérêt. Voilà. Bon. Alors, étant moi-même très proche de la faune, de la flore, surtout de la faune, vous allez me dire, mais de la flore particulièrement, de notre beau Dauphiné, je suis très attaché donc au parc naturel régional de Chartreuse.
18: Oui.
19: Chartreuse, dernier mot de cette phrase justifie amplement à lui tout seul d'ailleurs mon engouement pour cette partie de notre département. J'ai envie de... Vous savez, je vais vous dire un truc, on a fait un quart d'heure, on a fait trop long, donc je vais vous dire, vive le Dauphiné, vive Saint-Égrève, et tous ensemble on va se dire, on n'est pas des...
18: Quand même.
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1: Monter un jour sur scène et chanter devant le public. Vous en rêvez, mais osez, c'est le mot d'ordre. Josiane Leroy a osé rejoindre les Intemporels et met tout son cœur dans ce cœur. Josiane Leroy, légende ici.
2: Bonjour, je m'appelle Josiane Leroy, j'ai 69 ans, je suis née à Alfortville en région parisienne et j'habite au Mans depuis 60 ans déjà. Et ma particularité, c'est que je suis choriste dans le collectif des Intemporels. Comment je me suis construit moi-même? Bien justement, enfant dans un commerce. On voit beaucoup de monde, on est habitué au relationnel en fait. Et puis bah, ça a duré ensuite toute ma vie. J'ai fait des métiers toujours dans le relationnel pour aider les gens en fait, pour les rendre heureux. Puisqu'en effet, j'ai eu une agence matrimoniale. Les personnes qui venaient me voir étaient en attente. Il y a eu énormément de couples de formés, j'espère beaucoup de bébés. Alors, comment suis-je devenue choriste? À la maison, quand j'étais petite, on chantait tout le temps. C'était vraiment la joie par rapport au travail du commerce, justement, de chanter et de danser dans l'arrière-boutique. Et puis, à la retraite, je me suis dit, il faut que je fasse quelque chose. Donc, j'ai commencé à Sargelay-le-Mans, à faire du théâtre chanté avec les Imaginaires et Cyril Mudry. J'ai connu les Intemporels grâce à Marie-Thérèse Brebion, notre chef de chœur. Quand on connaît Marie-Thérèse Brebion, chef de chœur, on ne parle plus. Non, je n'ai pas pris de cours du tout. Non, non. Parce qu'en fait, ma voix ne compte pas. Ce qui compte, c'est de savoir ses textes, avoir de l'oreille, puisque je ne sais pas lire la musique, donc c'est ouvert à tout le monde d'être choriste. Et puis, ce qui compte aussi, c'est qu'on se sent vraiment porté quand on chante à 400, puisque nous sommes 400. Il y a une énergie collective énorme et on se sent porté par toutes les voix et c'est facile, en fait. C'est très facile. Quelle voix ai-je? Je suis soprane, donc je chante dans les aigus. Le matin, c'est pas facile, hein. Je vais vous chanter quelque chose de plus bas, du coup. Donc, je vais vous chanter « Méfie-toi des puissances, des vierges sans défense, au jeu du corps à corps, l'esprit est bien plus fort. » Alors, je fais choriste, mais pas que ça. Un jour, Marie-Thérèse Brebion m'a dit « L'année prochaine, tu vas t'occuper de la communication. » Et bien voilà, on a créé une page Facebook, et puis petit à petit, ça a monté, et puis bon, ça arrive au fait que je suis là aujourd'hui pour vous parler des Intemporels. Voilà, c'était Josiane Leroy, j'étais très heureuse de vous parler de mon parcours, et pour terminer, je vous dirai, quoi qu'on fasse, la solidarité s'invite partout.
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3: Oh, j'en peux arrêter de beuvracher.
4: En Berrichon dans le texte.
3: Beuvracher, c'est boire des petits canons. Mais à force d'en mettre derrière la cravate, vous pourriez ben avoir le gerlet, puis devenir causant. Puis si vous continuez à beuvrailler, vous serez abreuvagé, plein comme une nœud. Mais quand c'est que vous en avez vos deux pleins patins, le lendemain, il y a le pivert qui vous colle dans le nez, yo. Ça fait qu'au goûter, vous buvez plus que de l'io. Vous faites un repas de bœuf. Les bonnes résolutions de plus toucher à une chopine, oh, ça dure jamais ben longtemps. On retrouve ben vite son avaloire, et puis on se remet en beuvée. Faut dire que chez nous, dans le Berry, j'encle l'embarras du choix. Châteaumeillant, Mentoux, Tchancy, Reuilly, Sancerre, Valençay. Sans compter Saint-Marcel et Venem. Comment voulez-vous en que ça que j'arrête de gobloter? Maurice Sandré, dans Plein Communeux, nous décrit son état. Cré bon Dieu! Tchic, ça veut donc dire. V'là que je peux plus rester d'aplomb. Quand que je cause, je raconte des bêtises et j'ai la tête comme un vrai plomb. Je peux plus me tenir sur mes giboles. J'ai comme qui dirait mal aux cheveux. Ah, je crée bien que je suis plein, ma parole. Là oui, je suis plein comme une nœud. Oh, c'est une chose qui est pas naturelle. Où que j'ai ben pu attraper ça? Ah, va m'endioler, ma fumelle, en me voyant dans cet état-là. Ah, pour une fois que je fête la Sainte-Barbe, je peux plus rentrer chez nous, bon Dieu, sans me cramponner à tous les arbres. Ah, ça y est, je suis plein comme une nœud. C'est que pour arroser la bonne cuisine, hein, en que le lieutenant, tous les deux...

0: cette chopine. Du coup, nous v'là plein comme une.
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2: Aujourd'hui, pour J'ai testé pour vous, c'est sur la commune de Viennet, dans les Deux-Sèvres, que je vous emmène. On va rencontrer Patrick Dujardin, il est apiculteur amateur, et il va nous faire découvrir ce qu'on pourrait appeler un métier hors du commun. Bonjour Patrick.
3: Bonjour.
2: Merci de nous recevoir ici sur ce rucher école. Alors pourquoi un rucher école ?
3: Alors parce que l'abeille du Poitou souhaite former chaque année un certain nombre d'apiculteurs amateurs. Alors il y a de la théorie, mais il y a de la pratique. Et ici, la pratique, on l'a fait sur les ruches que l'on va visiter tout de suite.
2: J'imagine déjà qu'il y a une tenue enfilée comme la vôtre.
3: Ah oui, je vais vous donner ça. Vous allez avoir une paire de gants.
2: La paire de gants, très bien.
3: Bien solide, en cuir. Et puis la vareuse, la protection.
2: Ah oui, c'est pas une tenue de cosmonaute, c'est une
3: vareuse. C'est pas une tenue de cosmonaute, je vous conseille pas.
2: Bon, ça y est, j'ai mis la vareuse et les gants. Ça change complètement de look, là.
3: Impeccable, on est paré pour aller voir les abeilles.
2: On va voir les abeilles ?
3: Ouais.
2: Je vous suis pour les ruches ?
3: C'est parti.
2: Allez, c'est parti. Alors là, nous voici donc devant une ruche. Comment ? Il n'y a pas trop d'abeilles dehors ? Ça a l'air d'être plutôt calme ?
3: Ouais. Il n'y a pas d'abeilles sur la planche d'envol. On en voit une qui arrive à l'instant. C'est plutôt une bonne nouvelle pour moi. Ça veut dire qu'elles sont parties travailler, elles sont parties
2: D'accord.
3: récolter. Donc normalement, on devrait trouver pas mal d'activités à l'intérieur et pas mal de récoltes. On voit que sur cette ruche, il y a le corps de ruche, là où elles habitent.
2: Ouais.
3: Ça, on n'y touche pas, c'est chez elles.
2: Okay.
3: Et puis on a mis deux greniers. Alors souvent, on en met un seul, mais quand on voit qu'elle récolte pas mal, on peut en mettre un deuxième, voire un troisième, exceptionnellement quatre.
2: Donc là, on peut l'ouvrir.
3: Donc là, on va ouvrir.
2: Ah, et on en voit quelques-unes qui essayent de
3: sortir. Voilà, elles viennent voir
2: ce qui se passe.
3: Donc, comme elles n'ont pas forcément tout eu le signal en bas, on va remettre un petit peu de fumée.
2: J'ai jamais été aussi près de tant d'abeilles. Ça voilà. Vous fait pas stresser, vous ?
3: Non, faut mieux pas, non. Donc là, on est face à une hausse qui est plutôt bien remplie. Il se trouve qu'on doit récolter dans une semaine, donc ça tombe plutôt bien. Et on va sortir un cadre.
2: Ah oui, on voit déjà des abeilles. Et c'est du miel qu'on voit
3: bien. Alors c'est du miel. Tout ce que vous voyez là, c'est du miel. Je vous laisse le soulever, vous allez
2: voilà,
3: voir ce qu'il y a comme miel.
2: C'est hyper stressant.
3: Vous lâchez pas, c'est tout.
2: Non, je ne lâcherai pas, non, vous inquiétez pas.
3: Voilà, donc là, il y a 2 kilos de miel.
2: Hein. Oui, c'est lourd, ouais, effectivement. Voilà. Et imaginons, on a récupéré le miel. Derrière, c'est quoi ? On le met directement en bocal
3: Alors, pas tout à fait. On va le mettre dans un extracteur, c'est-à-dire que la pellicule que vous avez vue tout à l'heure
2: ça,
3: de cire,
2: on
3: va la couper.
2: Ouais.
3: Voilà, le miel va commencer à couler. On va le mettre dans un extracteur, donc ça fonctionne par la force centrifuge. Et puis le miel va se mettre à couler. Et là, on va le mettre dans des réservoirs plastiques ou inox.
2: Okay.
3: Et on va le laisser décanter pendant quelques jours.
2: Merci Patrick, en tout cas, de nous avoir montré un petit peu votre métier et de m'avoir permis de tester ce métier un petit peu hors du commun.
3: Oui, je vous en prie, avec plaisir. Nous, on a toujours énormément de plaisir à partager, à faire découvrir. On le fera jamais assez.
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1: Le vin, ça prend du temps. 18 mois en général en Bourgogne avant d'être mis en bouteille. En ce moment, le millésime 2024 finit son élevage en fût comme à Beaune chez Philippe Pacalet. C'est dans le calme de ses caves qu'il nous raconte les notes aromatiques de son Gevrey 2024.
2: Donc là, on a changé de cave. On est plutôt sur du 2024, c'est ça ?
3: On est sur des 2024 rouges.
2: Attendez, vu que je prenne votre micro, c'est peut-être plus pratique. Hop, voilà. Donc là, vous avez ouvert le tonneau. Vous plongez la...
3: la pipette. Et on se retrouve avec un millésime classique, c'est pour ça qu'on voit une belle robe rubis, Gevrey Village. C'est quatre parcelles différentes. Gevrey, c'est toujours beaucoup de fruits. Hein. Ça fait un vin assez gourmand et toujours beaucoup de structure. Il y a les deux. Si on prend 10 personnes, toujours 7 qui l'apprécient. On va les soutirer pour les mettre en bouteille l'année prochaine.
2: Quand vous dites préparer, ça veut dire que...
3: on a mis un bouchon.
2: Ça, donc là, c'est le bouchon qui est à l'intérieur du...
3: Voilà, après on met le robinet.
2: D'accord.
3: Parce qu'on n'utilise pas de pompe, on fait par gravité. Ça évite d'aspirer le vin, c'est moins stressant.
2: C'est plus doux.
3: Voilà.
2: Ah, on peut stresser des vins.
3: Ouais, c'est de la matière vivante. Ouais. C'est comme nous, ça évolue. C'est un peu à l'image de l'homme, le vin. C'est un produit culturel. Il y a beaucoup de points communs.
2: Donc il faut lui apporter beaucoup de douceur. Ouais.
3: Même si la forme du vin, là, c'est le tonneau après la bouteille. Nous, on a un squelette, c'est différent. Mais c'est une construction différente.
2: Oui, mais nous, on se trimballe avec le même squelette toute la vie.
3: Voilà.
2: Et eux, ils changent de squelette quand même.
3: Mais on ne grandit plus à partir de 21 ans, normalement.
2: Non.
3: Et les vins, dès qu'on les a mis en bouteille, ils grandissent, mais différemment, parce qu'ils sont aussi coincés dans cette bouteille.
2: C'est pour ça qu'on a cette forme de tonneau, finalement, parce qu'on aurait pu mettre ça dans des cubes, finalement.
3: Enfin... c'est un œuf coupé au deux bouts. L'œuf sous la terre, la gestation, enfin, il y a toujours une jolie philosophie avec tout ça, mais c'est... il y a un sédiment qui se forme au fond du tonneau, qui s'appelle la lie, donc quand vous remuez le tonneau, ben, ça remélange, ça dynamise, quoi. C'est un peu comme un bébé avec son placenta, quoi. C'est... il y a une naissance. Et ça protège le vin, donc ça dure un certain temps. C'est pour ça qu'on doit soutirer. J'ai un rôle protecteur et nourricier. C'est bien fait, quand même.
1: Philippe Pacalet à Beaune est le papa de 50 000 bébés, quand même. Bouteilles par an, c'est pas rien. Et ça fait partie de la fierté de notre région.
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4: Circuit court aujourd'hui à Mours-Saint-Eusèbe dans la Drôme des Collines avec Emma Boissieux.
5: On a une boutique à Mours-Saint-Eusèbe et on a notre exploitation agricole qui est au Balme à Romans. Ça fait 5 générations qu'on est trufficulteur, donc producteur de truffes noires en Drôme des Collines. Et j'appartiens moi-même à la 5e génération. La truffe, c'est vraiment le point central et on a développé plusieurs activités autour. Aujourd'hui, on a 3 branches d'activité. Donc, une première branche qui est autour de simplement de la production de truffes. On fait également de l'agrotourisme, c'est-à-dire qu'on reçoit tous les week-ends des particuliers sur notre exploitation. On leur fait découvrir notre univers et à l'issue de cette phase de découverte, on propose un repas truffé de l'entrée au dessert dans notre ferme auberge. Et la troisième branche d'activité, c'est un petit peu original, on a créé une gamme de produits cosmétiques à base de truffes. Et ça nous permet finalement de valoriser le produit autrement et d'avoir des produits à vendre toute l'année, puisqu'il faut savoir que la truffe noire d'hiver est un produit qu'on récolte de mi-novembre à mi-mars.
4: Et c'est donc la truffe d'été qui prendra ensuite le relais. Mais l'idée ici, dans la maison Boissieux, c'est aussi de nous faire profiter toute l'année de la truffe noire de la Drôme des Collines grâce à une très belle gamme de produits dérivés.
5: Par exemple, des fromages truffés, beurre truffé. On fait également du pâté de porc à la truffe. On a de la truffe en semi-conserve. On a également des quenelles de volaille truffées, boudin à la truffe, une gamme de croque-monsieur truffé, le rhum à la truffe. Et en partie sucrée, on propose des fondants à la châtaigne truffée. On avait à cœur de travailler uniquement avec des producteurs locaux puisque c'est une démarche qui est importante pour nous et on a la chance en local d'avoir de super acteurs. Donc on essaie d'unir nos forces pour proposer des produits 100% locaux.
4: Et c'est aussi le cas pour les truffes puisque la maison Boissieux travaille avec un certain nombre de producteurs de la Drôme des Collines.
5: Oui, tout à fait. on y tient. D'ici quelques années, on sera la plus grosse zone trufficole de France. Sur le Nord-Rhône, il y a 500 producteurs référencés. Donc, on a la chance ici d'avoir des terrains qui sont très sableux, ce qui nous permet d'avoir des truffes qui sont jolies visuellement, qui sont rondes et qui sont pas gênées par des obstacles au moment du développement. Donc, on a de très jolis produits autant visuellement qu'au niveau gustatif. Et l'idée, c'était de permettre aux particuliers ou même aux professionnels qui souhaitent se procurer de la truffe une vraie boutique physique, parce que c'est vrai qu'aujourd'hui c'est compliqué si on connaît pas un petit producteur de pouvoir trouver de la truffe et de s'en procurer.
4: Et donc autre particularité de cette maison Boissieu, c'est sa gamme de cosmétiques à la truffe, des tubers mélanosporum issus des truffières du domaine familial qui a reçu en 2011 la certification agriculture biologique, des cosmétruffes mis au point après plusieurs années d'études.
5: C'est un projet qui s'est étalé sur 3 ans. Il y a eu une première phase de recherche pour étudier les potentiels bienfaits de la truffe pour la peau. Et il se trouve qu'à l'issue de cette phase de recherche, on a eu des résultats positifs, puisqu'il faut savoir que la truffe a des propriétés intéressantes dans le domaine de l'anti-âge, qu'il y a des acides aminés qui stimulent la production de collagène. Donc le collagène permet de régénérer les cellules de la peau et c'est également efficace pour prévenir et protéger de tout ce qui est taches pigmentaires. Donc en partant de là, on a travaillé avec des laboratoires cosmétiques sur la formulation des produits, puisque c'était quand même un vrai défi d'inclure la truffe dans des produits cosmétiques et d'arriver à la conserver notamment. Et donc aujourd'hui, ça nous amène à avoir une gamme de 3 produits. On a un soin jour, un soin nuit et un soin pour homme.
4: Et pour les découvrir, rendez-vous avec Emma, sa mère, son père et son frère à Mours-Saint-Eusèbe. La maison Boissieu est ouverte du lundi au samedi de 9h à midi et de 14h à 19h et le dimanche matin de 9h à midi. Des infos à retrouver comme d'habitude sur ici.fr Drôme Ardèche, rubrique Circuit court.
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1: Cette petite dame qui est sur une petite voiturette rigolote, qu'est-ce que c'est ?
2: C'est une machine pour laver le sol.
1: Ah, sympa.
2: C'est sympa, c'est sympa. Et on se fatigue pas.
1: C'est difficile à conduire ?
2: Pas du tout.
1: Pas du tout. Essayer ?
2: Je n'ai pas le droit de vous faire essayer ma machine. Il vous arrive quelque chose, je suis en tort.
1: Ah oui, je comprends. En même temps, je risque pas grand-chose quand même.
2: Si elle s'en va, elle s'en va, la machine.
1: C'est vrai ?
2: Ah oui, oui, oui. Alors, regardez, j'ai le pied sur le frein.
1: On roule un peu toutes les deux ensemble ?
2: Allez.
1: C'est maniable ?
2: Ah oui, très maniable. Vous voyez, si je lâche, la machine, elle s'en va. Vous voyez ?
1: Toute seule.
2: Hop.
1: Allez pas vous faire le tram.
2: Non, non. Et là, vous avez les brosses, là, okay. Le suceur, le klaxon.
1: Ouais, avec ça,
2: hein, on ne
1: faire plus à personne.
2: Voilà.
1: Ah bah voilà, elle est en rade.
2: Non, non, j'avais laissé le frein. J'avais laissé le frein. Et ça fait 36 ans que je suis dans le centre jaune. Bientôt la retraite.
1: Dit-elle avec un grand sourire.
2: Ah ouais, ouais, ouais, j'en ai marre là. Là, je commence à en avoir marre.
1: Vous avez dû en voir, vous, hein, en 36 ans dans le centre jaune.
2: Oh que oui, j'en ai vu des directeurs, j'en ai vu des gardiens, j'en ai vu du monde. J'ai fait des connaissances. Comme je fais avec vous, on discute. Mais le monde a énormément changé. Hein. Beaucoup, beaucoup, beaucoup. Il n'y a plus personne, c'est mort. C'est mort, c'est mort, c'est mort. La preuve, regardez la place. Il n'y a personne. Hein.
1: Ah bah c'est vrai qu'en même temps, c'est fermé, là, à cette heure-ci.
2: Oui, ça ouvre à 10h.
1: C'est peut-être pour ça qu'il y a
2: personne. Mais même.
1: Et les gens, ils vous arrêtent un peu pour discuter, ça arrive ?
2: Ça arrive, on me félicite sur le travail. J'ai eu des cadeaux par des gens qui passaient.
1: C'est pas vrai.
2: Ah oui, on m'a offert du parfum, on m'a offert une plante. Ah oui, oui.
1: Mais ça, c'était des amoureux discrets,
2: non,
1: hein,
2: non,
1: des amoureux transités.
2: Des dames. Mais c'était génial. Que là, maintenant...
1: Geneviève, je vous remercie beaucoup pour cette petite conversation sympathique. Je vous laisse avec votre engin, il n'a pas de prénom ?
2: Non, il n'a pas de prénom.
1: Un petit coup de klaxon et on se quitte, toutes les deux ? Ah oui, c'est vrai que je m'entends presque pas.
2: Au plaisir.
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3: Bonjour à toutes et tous, bienvenue dans Affaires Classées, le podcast. Je vous emmène faire un petit tour deux siècles en arrière. Nous sommes dans la soirée du 1er mai 1827. Un paysan de Barcus rentre de la célèbre foire d'Oloron. Il est abattu par un inconnu. Question, qui lui en voulait donc ? Réponse dans un instant.
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3: Chaque année, le 1er mai, la ville d'Oloron-Sainte-Marie organise sa traditionnelle foire au bétail. Un rendez-vous inspiré des grandes foires d'antan et qui attire plusieurs milliers de visiteurs depuis le XIVe siècle. Ce lundi 1er mai 1827, Dominique, un habitant de Barcus, l'a passé, comme beaucoup, dans la capitale du Haut-Béarn. Rentrant seul, à pied, il est 22h lorsqu'il parvient à l'entrée d'un petit pont dit de Choco, à une courte distance de sa maison d'habitation. À peine pose-t-il le pied sur l'ouvrage qu'une soudaine lueur déchire la nuit. Une lueur doublée d'une détonation. Pas de doute, Dominique vient d'essuyer un coup de fusil. Blessé, le fermier tombe en criant « À l'aide ! À l'aide !» Au loin, il y a un homme qui court le long du ruisseau, enjambant une barrière. Pas de doute, c'est l'agresseur. Marianne, une jeune servante occupée à ses prières, entend les hurlements plaintifs de cet homme qui appelle au secours. La bonne dame s'empresse d'alerter le maître de maison, l'instituteur et quelques paysans qui accourent afin de porter assistance au malheureux. Blessé à la poitrine et au bras gauche. Dominique Etchegoyen est transporté à son domicile où le médecin vient lui prodiguer les soins que son état grave nécessite. Au petit matin, le maire de Barcus se rend à son chevet. Il lui demande de décrire en détail ce qui s'est passé. Dominique est formel. L'obscurité l'a empêché de reconnaître l'agresseur qui semblait posté au loin en embuscade. Les gendarmes de Mauléon rappliquent. À leurs yeux, c'est une vraie tentative d'assassinat. Les blessures de Dominique sont graves. Il aurait bien pu y passer.
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3: L'enquête criminelle débute. Dominique jure qu'il ne se connaît aucun ennemi. Ses affaires sont saines et il est, dit-on à l'époque, de bonnes mœurs. Les soins appliqués du docteur Alcat et sa constitution robuste lui vaudront une incapacité totale de travail de 20 jours, mais il se rétablira de ses plaies, fort heureusement. À Barcus, l'affaire jette un émoi certain dans la population, à tel point que les rumeurs les plus folles circulent. Certains disent Dominique Etchegoyenne décédé, quand d'autres désignent déjà le nom de l'assassin présumé. Dans leur procès-verbal, les gendarmes rapportent en effet que des soupçons insistants circulent sur la personne du premier voisin de la victime, un certain Etcheoun, du nom de la maison basque qu'il occupe ici, identifié comme étant Pierre Taupet, né au village en 1786. Les gendarmes vérifient. Taupet traîne la réputation d'être un mauvais sujet, un repris de justice aussi. À peine quadragénaire, il sort de la prison d'Eis où il a purgé 5 années de prison pour des violences graves sur l'ex-amant de sa femme. Et selon la rumeur, il ne rêvait que d'une chose, se faire justice lui-même et expédier en enfer celui qui l'a envoyé derrière les barreaux, un certain Egiafal, qui a passé lui aussi la journée du 1er mai à la foire d'Oloron. À Barcus, la clameur publique ne parle que de lui. C'est Taupet, alias Etcheoun, le suspect, point final. Certains habitants affirment qu'il a guetté le retour de son rival en se postant aux aguets. Trompé par l'obscurité régnant dans ce chemin creux et sinistre, il se serait trompé de cible, tirant par erreur sur Etchegoyenne. Le scénario est séduisant, en apparence.
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3: Les gendarmes ne voient pas qui en voulait au malheureux Etchegoyenne. En revanche, la piste menant à Etcheoun semble beaucoup plus fructueuse. Ces derniers temps, par jalousie ou par haine, toutes les occasions étaient bonnes pour chercher querelle à son rival. Une voisine affirme qu'Etcheoun lui a demandé si Egiafal avait bien l'intention de se rendre à la foire d'Oloron. Étonnante curiosité sur l'emploi du temps de son ennemi juré. Mieux encore, le métayer d'Etcheoun affirme qu'il était bizarrement absent de sa maison la nuit du drame. Et ses enfants, ses propres enfants, le confirment. D'ailleurs, personne ne l'a revu depuis. Pour les gendarmes, les soupçons s'accumulent. Plusieurs villageois rapportent qu'Etcheoun se cacherait dans les bois, sur les sommets de la Roue. Pourquoi diable pareille fuite s'il n'a rien de se reprocher ? Bizarre. Au tribunal de Saint-Palais, le procureur du roi, M. de la Régoyenne, discerne dans cette cavale comme un aveu de culpabilité. Il délivre donc un mandat d'arrêt contre le fugitif dont tout le monde parle, mais que personne ne voit. Il faut dire qu'en Soule, la personnalité de Pierre Taupet, alias Etcheoun, laisse peu indifférent. Doué d'une âme ardente, d'une susceptibilité que beaucoup disent excessive, l'homme a connu une jeunesse orageuse. Fâché avec ses parents, sa jalousie l'a conduit à suspecter l'infidélité de son épouse et à asséner un coup de hache au visage de son amant supposé, le fameux Egiafal. À l'époque, nombre de paysans basques s'expriment dans leur langue natale. Peu d'entre eux ont eu la chance d'aller à l'école, à la différence d'Etcheoun qui, lui, a appris le français qu'il parle à la perfection.
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3: Au Pays Basque, Etcheoun passe pour être un poète. Né en pleine période romantique, il est l'auteur de nombreux chants dramatiques, des poèmes émouvants, dont les vers racontent les principaux événements de sa vie, souvent tragiques, comme son mariage avec une fille de niveau social inférieur. Une union qui a déshonoré sa famille alors qu'il n'avait que 20 ans. Vexé, son père l'avait menacé de le déshériter. Couchant ses malheurs sur le papier, le jeune homme devint poète et écrivain. Quand son épouse le trompa, Etcheoun se mit à écrire sur le thème de l'amour trahi. Un sujet cher aux auteurs romantiques, mais ses écrits vont aussi se retourner contre lui. Alors qu'il est en cavale après les coups de feu tirés le 1er mai contre son voisin Etchegoyen, le poète se console en écrivant quelques vers. Planqué dans une cabane de berger, il compose un chant qui deviendra célèbre et dont voici le dernier couplet. Dans le village de Barcus, ne cherchez pas Etcheoun. Vous qui, désirant l'arrêter, êtes à sa poursuite. Il compose des chants à Iguelou, désignant ainsi le lieu de sa cache. Il n'y a pas de plus beau pâturage en Soule, conclut-il. Mais quand les gendarmes mettront la main sur ce poème, ils vont l'utiliser contre lui comme une pièce à conviction, à charge. Etcheoun est en effet interpellé 4 mois plus tard chez un notaire de Tardets alors qu'il s'apprêtait à signer un acte de vente par lequel il tentait de mettre sa propriété de campagne à l'abri de ses créanciers. Redoutait-il que la justice la confisque au cas où il serait reconnu coupable de la tentative d'assassinat sur Etchegoyen, son voisin, la nuit du 1er mai 1827.

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1: Son procès aux assises s'ouvre le 18 août 1828 dans les murs du Parlement de Navarre, à deux pas du château palois. Vu la personnalité de l'accusé, l'audience défraie la chronique judiciaire. Ce n'est pas tous les jours, en effet, qu'on juge un poète écrivain. Face aux 12 hommes tirés au sort comme jurés, l'accusé a préféré s'habiller avec de misérables haillons. Lui qui est propriétaire de sa ferme, un luxe rare pour l'époque, il joue le pauvre. Une foule de dames élégantes se masse dans les rangs du public. Face à l'exposé de l'avocat général, M. Lamothe Duncan, Etcheoun ne varie pas. Il est innocent, voire persécuté. Ses malheurs datent de son mariage, clame-t-il dans un français excellent. Et tandis qu'il purgeait une peine de prison, sa femme a, dit-il, continué à le tromper avec son rival, le sieur Égiafal. Une fois libéré de la prison d'Eys, Etcheoun trouva l'amant de son épouse installé dans son propre lit, régnant en maître chez lui. Il le mit certes à la porte, mais l'accusé poète peinait à calmer sa peine. « Scélérat, tu buvais mon vin, tu mangeais mes jambons, tu devrais être à ma place » lance-t-il plein de haine à Égiafal, qui est cité comme témoin à la barre de la cour d'assises. Pour l'accusation, ce récit de souffrance, de haine, illustre à merveille le mobile du crime. Le soir du 1er mai 1827, selon l'avocat général, Etcheoun voulait faire la peau à Égiafal et il l'a patiemment attendu, en guet-apens. Et c'est par erreur, parce qu'il faisait nuit, qu'il s'est trompé, faisant feu sur Dominique Etchegoyen, qu'il faillit bien tuer. En leur intime conviction, les jurés vont pourtant absoudre le poète sultan aux mille malheurs. Etcheoun est acquitté. Il rentre à Barcus le soir même.
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1: 1er mai, jour de foire, c'était ce rendez-vous avec l'histoire en 1827 du côté de Barcus. Je vous retrouve dans un prochain numéro à la rencontre de la Deuxième Guerre. La Deuxième Guerre mondiale et un épisode qui s'intitulera « Mort aux traîtres ». Nous sommes en février 45, les Allemands ont quitté le Béarn, le Pays Basque, et pourtant, on juge à Pau un traître qui a livré aux Allemands les deux frères du célèbre cancérologue Léon Schwarzenberg. De quoi s'agit-il ? Réponse dans un prochain numéro. À bientôt.
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1: 6h20, aujourd'hui comme toute cette semaine, nos authentiques sont des azuréennes. Vous savez que dimanche, c'est la journée internationale des droits des femmes, le 8 mars. Et ce matin, rencontre avec Amina Bini. Elle est éducatrice de jeunes enfants à Nice. Après avoir été à l'écoute des familles dans un LAIP, c'est-à-dire un lieu d'accueil enfants-parents, eh bien, elle est aujourd'hui à la halte garderie Louparpayoun. Alia Zegaoula l'a rencontrée. Amina se définit d'abord en trois mots.
2: Enveloppante, sensible et à l'écoute. Du plus long que je me souvienne, l'idée de travailler auprès des enfants a toujours été en moi. Lorsque j'étais lycéenne, pour me rendre jusqu'à mon lycée, je passais devant plusieurs écoles. J'ai été très touchée par la difficulté que les parents avaient de se séparer de leur enfant et vice-versa. Je pense que la question de l'attachement m'a interrogée à ce moment-là.
3: Pour ces parents qui n'ont pas encore osé ou qui ne connaissaient pas jusqu'à aujourd'hui l'existence de ces LAEP, donc pourquoi ça peut être sympa de venir ?
2: C'est un lieu de socialisation. L'enfant apprend à se détacher de son parent en la présence de son parent. C'est comme ça que ça commence. C'est un lieu de laisser être. On va pouvoir se rassurer, s'encourager, se valoriser, parce qu'on va vite se rendre compte qu'on n'est pas seul et que d'autres parents vivent la même chose que ce que l'on vit.
3: Qu'est-ce qui fait un bon parent ?
2: Pour moi, il n'y a pas de recette miracle ou spéciale pour être un bon parent. On le devient avec le temps, on le devient officiellement dès la naissance d'un enfant. C'est l'enfant, pour moi, qui est le guide. Le bébé est compétent dès la naissance pour exprimer ses besoins, de tout son être, de tout son corps, observer, être attentif à son enfant. Je pense que ça peut nous permettre d'être le parent suffisamment bon.
3: Qu'est-ce que vos enfants à vous vous ont appris ?
2: J'ai 4 enfants, 24 ans, 22 ans, 16 ans et 7 ans. J'ai compris en fait que je n'ai pas été la même mère pour chacun de mes enfants, parce qu'ils avaient des besoins différents aussi. J'ai quand même le sentiment qu'ils m'ont montré le chemin, ils ont été comme des guides pour moi. Moi, je les ai accueillis et je les ai accompagnés. J'ai fait vraiment comme je pouvais, du mieux que je savais. Mes enfants m'ont fait prendre conscience qu'ils ne m'appartenaient pas, qu'ils avaient leurs propres besoins, leurs propres pensées aussi. Dans l'accompagnement, dans le soutien à la parentalité, ça m'a beaucoup aidée. J'ai la certitude que ce sont les familles qui m'ont amenée à ce que je suis aujourd'hui.
3: C'est quoi le plus beau compliment qu'on ait déjà pu vous faire, Amina ?
2: C'est d'avoir pleuré chaque fois que j'ai dit une petite phrase, et notamment à des mamans, mais aussi des pères, aussi des familles. Vous êtes son parent, sa mère ou son père à cet enfant. Le seul et l'unique pour lui, celui ou celle qui le connaît le mieux au monde, est le ou la meilleure des éducateurs ou éducatrices pour votre enfant. Il y a une émotion qui se lit, qui se ressent, qui se voit. C'est une phrase qui donne de l'espoir et qui permet de ne pas renoncer, à mon sens. Qui permet de, quelque part, de dire aux parents, tout ira.
3: Qu'est-ce que vous aimeriez que ces enfants, ces parents, que vous croisez parfois juste une fois, retiennent de vous ?
2: Mais que ce fut une belle rencontre, tout simplement.
1: Et une belle rencontre, justement, qu'on a fait à l'instant avec Amina Bini, éducatrice de jeunes enfants à Nice. C'est un vrai soutien aux familles, ce qu'elle fait. Vous retrouvez son portrait sur ici.fr, comme celui de tous les authentiques.
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4: Et à 20h, c'est Décibels. Bah oui, bienvenue, toute l'actualité musicale avec ce soir Alexis H. Il est journaliste sportif et musical, et il signe un livre passionnant à l'occasion des 50 ans d'une chanson miraculeuse.

0: Beatles, Life in the Fast Lane, une vie à toute allure en français. C'est le titre du livre d'Alexis H qui connaît tout, tout, tout sur ce groupe qu'il ne faudrait surtout pas réduire à un seul tube, même si... quel tube ?
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0: Salut à toutes, salut à tous et merci de nous rejoindre en direct et en ce lundi soir. Décibel du 15 juin. Les fans de Johnny connaissent cette date par cœur aujourd'hui. C'est son anniversaire. On parlera de Johnny et on l'écoutera aussi tout à l'heure à la fin de l'émission. Le coup de cœur, la découverte du jour. C'est un artiste tellement talentueux que j'ai découvert très très récemment, qui s'appelle Yaya Minté. Il sort son premier album. Je pense que vous allez l'adorer. Rendez-vous sur les coups de 20h50. Et puis on va jouer au blind test autour des bisous, des kisses et des baisers en chanson. Il y en a plein qui parlent de ce thème brûlant et parfois un peu dégoulinant aussi. Mais si ça vous tente de venir jouer avec nous, alors il faut appeler Sadika. Elle est au standard 0810 055 056 0810 055 056. Mais en fait non, elle n'y est pas au standard, je la vois pas. Elle est là, Sadika, ou pas? Elle est là, elle arrive. Alors appelez pas tout de suite, appelez dans 2 minutes. Elle est en train d'arriver. Je vous dirai quand vous pouvez appeler. Allez, Décibel, c'est parti. Et bonsoir Alexis H.
3: Bonsoir Émilie.
0: Bonsoir, bienvenue dans Décibel. Je le disais, ouais, vous êtes journaliste sportif et musical. Donc en ce moment, normalement, quand votre téléphone sonne, c'est pour vous parler de la Coupe du Monde de foot, j'imagine.
3: Non. Pour tout dire, j'étais journaliste sportif.
0: Plus
3: du tout. Je l'ai été pendant un moment. Je reste journaliste musical pour les Un Rock en pige. Et à côté, j'ai un autre travail dans la communication.
0: Donc, okay. Voilà.
3: Mais j'ai été journaliste sportif et je suis la Coupe du Monde, évidemment.
0: Évidemment, allez les Bleus. Enfin, j'espère, vous êtes pour les Bleus, hein. Sinon, on arrête tout de suite, Alexis,
3: ah,
0: c'est
3: arrête,
0: terminé.
3: Okay.
0: Non, en plus,
3: bien sûr,
0: souvent,
3: qu'on est pour les Bleus.
0: Je sais que les fans de musique, évidemment, on est pour les Bleus, on est français, mais on aime bien les Anglais, on aime bien, voilà, il y a plein de gens qu'on aime bien. Bon, là, en l'occurrence, c'est en Amérique que nous partons, autour donc de la carrière assez dingue de ce groupe qui s'appelle Eagles, un groupe californien. Vous avez appelé votre livre Life in the Fast Lane. C'est aussi le titre d'une de leurs chansons sur l'album Hotel California.

0: ma très jeune réalisatrice Iris me dit tout à l'heure « Oh là là, le banger !» qu'elle connaissait pas, qu'elle avait pas.
1: Eh oui,
0: Life in the Fast Lane.
1: Faut écouter,
0: voilà. Ouais. Tout la... Oui, mais alors, en fait, c'est ça, finalement. Et c'est super que vous soyez là ce soir pour parler de Eagles, Alexis H. C'est qu'avec Hotel California, qui est tellement énorme, qui est tellement un Himalaya de la musique, il y a beaucoup de gens qui disent « Ah bah oui, Eagles, c'est le groupe d'Hotel California. » Et vous, en fait, ce livre, alors, qui ressort effectivement pour les 50 ans d'Hotel California, c'est surtout pour que votre cri du cœur écoutez d'autres choses de Eagles.
1: Oui. Évidemment qu'on a envie d'écouter Hotel California. La chanson en elle-même, c'est une sorte de totem,
0: oui.
1: Presque un monstre du classique rock. C'est du domaine de Stairway to Heaven, Bohemian Rhapsody,
0: oui,
1: ce genre de d'hymne, voilà, qui est passé en radio. Ouais. Improbable aussi par même la mélodie, parce que c'est pas un truc évident et pourtant aujourd'hui tout le monde connaît.
0: Ouais.
1: L'album, Hotel California. Donc il y a beaucoup de choses à découvrir sur cet album, parce que les gens souvent s'arrêtent au single, au morceau titre, mais en fait il y a Life in the Fast Lane, c'est un banger effectivement. Et puis il y a tout le reste que moi je connaissais pas forcément avant.
0: Voilà,
1: c'est ça. Parce que comme beaucoup de gens, je suis venu aux Eagles par Hotel California. N'étant pas en plus américain, j'ai pas baigné dans la musique country ou le country rock, qui est la musique de leur début en fait. Et j'ai eu envie, de montrer que les Eagles, c'est pas juste cet album mythique.
0: Ouais.
1: C'est beaucoup de choses avant. C'est un groupe qui a rendu le country rock commercial, qui est parti très tôt, très vite, très haut. Et puis qui a un son qui a évolué au gré des envies, des arrivées, des départs de guitaristes, etc., etc.
0: Alors c'est vrai que ce livre, vraiment, si vous savez pas quoi lire cet été à la plage, franchement, emmenez-le, parce que c'est les aventures de Eagles, où en fait nous on s'imagine que c'est une espèce de monolithe et avec cette énorme statue qui est Hotel California et tout. En fait, oui, c'est un groupe qui a des aventures passionnantes, et donc si on peut s'arrêter sur l'avant Hotel California, c'est quand même fou. Hotel California, c'est le 5e album de Eagles. Et vous expliquez dans votre livre qu'en fait, ils ont eu d'énormes succès bien avant que cette chanson arrive. En fait, dès leur premier album, en 1972.

0: Ça, ça fait partie des chansons incontournables, des classiques américains.
1: Ouais.
0: Take It Easy,
1: oui,
0: Eagles.
1: Classique de leur concert.
0: Ouais.
1: C'était, voilà, premier album, première chanson du premier album, succès incroyable. Bah, c'est un peu le son de la Californie de l'époque, en fait.
0: C'est
1: on
0: ça.
1: Est sur. Il y a un son country en fond, il y a du banjo, hein, on l'entend un moment. Mais en même temps, c'est très rock, c'est assez commercial pour passer en radio. Et en fait, ce qu'ils ont réussi avec ce premier album, et notamment ce morceau, c'est justement à faire ce que d'autres groupes de country rock ne réussissaient pas à faire. Ils faisaient des bonnes chansons, des bons albums. Les Eagles se trouvaient que c'était pas forcément très bien produit. Et ils avaient cette vision de faire quelque chose. Bah déjà, plus qu'une vision, une envie de dominer le monde, en gros, hein, au niveau du rock. D'être le plus grand groupe américain puis mondial. Et en fait, derrière leurs deux leaders, Glenn Frey et Don Henley, bah, ils ont tracé leur voie comme ça et effectivement fait du country rock quelque chose de commercial qui est capable de passer en radio. Et des groupes comme Poco, Flying Burrito Brothers, etc., bah, n'étaient pas vraiment capables de ça. Ils ont fait des super albums, mais ils n'ont pas eu ce succès à la fois critique et commercial.
0: Alors Frey, bon, bah, il est mort en 2016, il y a une dizaine d'années, mais Henley va avoir 79 ans cet été.
1: C'est ça.
0: Est-ce qu'il a réussi? Alors, est-ce qu'on peut parler de personnalité complètement dominante de l'histoire du rock? Et comment il est? Est-ce qu'il continue à donner des interviews? Est-ce qu'il continue à donner des concerts? Est-ce que Eagles existe encore aujourd'hui?
1: Eagles existe, là ils sont à Las Vegas en ce moment. Donc à la sphère, donc l'espèce d'immense géode
0: incroyable.
1: Voilà.
0: Oui. Normalement, c'est des groupes genre U2 qui font des concerts un peu plus jeunes.
1: Mais voilà, U2 avait inauguré sphère, et en fait, Eagles, bah là, ils ont prolongé jusqu'en novembre. De mémoire, ça fera quand ils seront en novembre, ça fera 64 dates à sphère. Donc ils ont éclaté le record, de concerts donnés à sphère. En revanche, Don Henley, il donne pas énormément d'interviews, mais il en a donné une à la télé américaine. Là, il y a pas si longtemps, en février, je crois, où il expliquait que là, ça pourrait bien être la dernière année.
0: Il a 80 ans.
1: Il va avoir, voilà, c'est ça. Bah, oui, oui. Bon, après, les Stones.
0: C'est vrai.
1: Mishka, ça y a, c'est passé,
0: oui,
1: en parler il y a pas longtemps. Voilà, ils sont toujours là. Ils sortent un album, ils tournent. Don Henley, je pense que là, il a fait le tour. Après, qui sait? Ils ont déjà dit qu'ils arrêtaient il y a 15 ans, il y a 10 ans. À chaque fois, il y a. Les tournées s'appellent The Long Goodbye, First One, etc. Tout ce que vous voulez.
0: Et ça, c'est bizarre, parce qu'au moins, on comprend qu'ils en, oui, ils en rient presque, en fait, de ça.
1: Oui, ils en rient. Après, certains en rient moins, c'est ceux qui doivent payer pour le prix des billets, parce que c'est pas donné, encore moins à sphère.
0: Ah oui.
1: C'est un sacré prix pour aller les voir là-bas. Mais par contre, c'est tout le temps plein. Et là, pour les concerts de novembre, c'est quasiment plein déjà.
0: Alors que contrairement aux Stones, eux sortent pas d'album. Hein.
1: Non, c'est fini.
0: C'est fini.
1: Le dernier, c'était 2007.
0: Oui. Et c'était peut-être pas le plus inoubliable.
1: Non. Voilà. Loin de là. Voilà, c'était l'album de. En plus, ils ont voulu faire un double album, donc il est très très chargé. Il y a beaucoup de choses dans le bouquin, en plus de la vie des Eagles. Évidemment, je reviens sur chaque disque.
0: Les musiques, ouais.
1: Voilà,
0: ouais.
1: Et c'est clairement, il y a beaucoup de morceaux dont on aurait pu se passer. Il y a quelques bons morceaux quand même, ça reste un groupe qui sait écrire des chansons. Mais oui, ça fait très longtemps qu'il n'y a plus rien qui sort de nouveau. Ils sont là pour assurer le fanservice, on va dire, en concert. Ils le font encore bien. Mais je pense que Don Henley, oui, là, il en a un peu marre. Il dit qu'il a envie de passer du temps avec sa famille, s'occuper de son potager, etc. Donc, pourquoi pas à 80 ans?
0: Il n'empêche que Eagles, c'est une poignée d'albums incroyables sortis entre 72 et 79. Et en 1976, ça, vous le dites très bien dans votre livre, quand sort l'album Hotel California, Eagles est déjà tellement un énorme groupe qu'en fait, leur best-of qui sort début 76. Hotel California, c'est fin 76.
1: 8 décembre, voilà.
0: Le best-of, c'est début d'année 76.
1: C'est 17 février,
0: Et c'est un des albums, l'album le plus vendu de tous les temps.
1: Aux États-Unis.

0: Donc il y a évidemment des morceaux de l'album précédent One of These Nights qui lui est déjà numéro 1, c'est leur premier numéro 1, c'est un peu l'album qui les propulse enfin sur le devant de la scène. Et quand Hotel California arrive, bah, comme dit, je crois que c'est Don Henley qui dit ça, le monde est prêt en fait.
1: C'est ça, et vous aussi vous êtes prêts à vous taper un bon Hotel California. Alors c'est parti, on va pas se priver. Et puis ensuite, je vais interroger Alexis H. sur... le côté pas rockstar de Eagles, parce que dans son bouquin, il décrit une vie de rockstar absolument dingue. Et pourtant, je vous mets au défi de reconnaître un Eagles si vous le croisez dans la rue, vous, depuis la France. On va essayer de comprendre tout ça, mais pour le moment, écoutons ce tube des tubes, Hotel California. Vous écoutez ici, et il est 20h12.

0: Et la chanson finit comme ça. Alors voilà. Qu'on vient de se taper un double solo dément, et là les mecs se disent « Non mais on va baisser le son, les gens vont comprendre que c'est fini. » Alexis H, excusez-moi, mais vous croyez pas que les Eagles, que vous connaissez bien, que vous avez tant étudié, ils n'auraient pas pu nous faire une vraie fin ?
1: Mais j'en parle dans le livre, ça fait justement... c'est quelque chose que j'ai rajouté sur cette réédition. En me repenchant sur la chanson que j'ai évidemment réécoutée beaucoup, beaucoup,
0: ouais.
1: Même si je la connais déjà par cœur comme beaucoup de monde, je me suis dit qu'en fait, pour moi, c'était ce fade-out, il était parfait. Parce qu'on est dans un univers un peu fou, angoissant,
0: oui.
1: Hein, faut le dire.
0: Hein, c'est une espèce de cauchemar.
1: Ouais,
0: hein,
1: c'est un cauchemar, le mec veut sortir, mais on lui dit, bah, tu peux sortir, mais tu pourras jamais... échapper quelque part, ouais. Tu pourras jamais partir. Et en fait, le fait que ce solo, ce double solo en harmonie à la fin, que les deux guitaristes se retrouvent,
0: c'est beau, c'est beau.
1: Et qu'ils aient essayé de faire un fade out, bah, je trouve qu'en fait, on est dans ce tourbillon un peu de folie et qu'on a cette impression du mec qui peut pas s'échapper. Donc, je trouve ça plutôt pas mal, en fait.
0: Bon, et vous nous attendiez au tournant puisque vous vous êtes demandé si on allait le couper. Bien sûr que pas.
1: Non, non,
0: oui. Jamais. Ce serait péché. Dans votre livre, Eagles, Life in the Fast Lane, chez l'excellent éditeur Le Mot et le Reste, d'ailleurs qu'on embrasse, qui sort toujours des bouquins fabuleux, vous racontez donc l'histoire des Eagles. Et en fait, moi, de page en page, j'arrêtais pas de faire « Oh, oh non, c'est pas vrai !» Parce que j'imaginais que Eagles, c'était un groupe de musiciens, c'est d'ailleurs souvent un des groupes préférés des musiciens. On admire leur art, ce qu'ils ont au bout des doigts, la manière dont ils composent, etc. Ils sont d'excellents techniciens aussi. Donc j'imaginais moi que c'était des garçons sages qui n'avaient pas fait les mêmes frasques, puisqu'on parlait des Stones tout à l'heure, que les Rolling Stones ou les Zeppelin. Et en fait, en vous lisant, on apprend que c'était... ils donnaient pas leur part aux chiens en ce qui concerne la drogue, l'alcool, les jeux d'argent, etc. en tournée dans les années 70.
1: Ouais, c'était la folie.
0: Très turbulent.
1: Oui, oui, oui. Bah, en fait, ils vivaient leur vie de rockstar, comme tous les grands groupes de rock des années 70, je pense, l'ont vécu. Effectivement, on a cité les Stones, Led Zepp, les Who étaient complètement fous aussi. Keith Moon, c'était un des plus barjots. Et d'ailleurs, il était pote avec Joe Walsh. Donc, ensemble, en gros.
0: Qui était le plus marrant des
1: voilà. Et Joe Walsh disait qu'en gros, il avait appris le saccage de chambre d'hôtel via Keith Moon, quelque part. Donc, il a appris à bonne école, voilà. Donc, non, ils n'étaient pas du tout sages. C'était la folie. Dès lors que la Eagles Mania, en fait, s'est mis en branle, c'était la folie. Ils organisaient donc des afters, hein, voilà, le 3E, ils appelaient 3 Eagles, en gros, la troisième mi-temps des Eagles, après les concerts. Et il y avait des techniciens qui devaient passer dans le public, distribuer des petits badges aux groupies, aux plus belles groupies. Il fallait que, voilà, il fallait.
0: Qu'elles puissent rentrer en coulisses.
1: Voilà. Exactement, et qu'après c'était dans les chambres d'hôtel la folie avec la baignoire remplie de bière, la cocaïne, toutes sortes de drogues, et puis bah tout ce qui peut s'ensuivre.
0: Et alors vous racontez aussi, c'est hyper marrant, une espèce de poker qu'ils ont inventé, et avec ça ils arrivent à arnaquer les managers
1: d'autres groupes. Ils jouaient, voilà, ils avaient inventé le Eagle Poker,
0: un genre de poker, mais c'est toujours qui gagnait.
1: Oui, ils gagnaient beaucoup. Bah, après, puis bon, il faut imaginer les sommes qui s'échangeaient dans les avions. Même entre eux, dans l'avion, ils jouaient avec des roadies, avec des techniciens, et des fois ils perdaient 2000, 3000 dollars comme ça.
0: Pas grave.
1: Non, pour eux, non. Au début, ça pouvait l'être, mais je pense qu'ils jouaient pas au même jeu. Et puis après, c'était plus grave du tout.
0: Et alors, je précise aussi, puisque Alexis H a parlé d'after, que même during le concert, pendant le concert, c'était n'importe quoi. On apprend qu'ils demandaient aux roadies de mettre des lignes de cocaïne sur les amplis. Ainsi, entre les morceaux, les musiciens pouvaient faire genre « Oh, je vais régler mon bouton qui marche pas bien ». Et en fait, à ce moment-là, ils prenaient de la drogue pendant le concert.
1: C'est ça, c'est Don Felder, l'un des guitaristes qui a été viré du groupe en 2001, qui raconte ça dans son autobiographie Heaven and Hell, My Life in the Eagles, qui est sorti en 2009. Et oui, bon, c'est un bouquin qui est assez fabuleux pour ça, parce qu'en fait...
0: ah, mais il n'a plus rien à perdre.
1: Là, voilà, il déballe tout. Ça n'a pas trop plu à Glenn Frey et Don Henley, qui ont voulu interdire la parution du bouquin pendant un moment. Et puis après, l'histoire de son éviction du groupe a été réglée à l'amiable, entre guillemets.
0: Oui.
1: mais entre avocats et le pour un montant, une somme d'argent qui n'a pas été dont le montant n'a pas été dévoilé. Mais oui, lui, il raconte tout ça par le menu et c'est assez fou, quoi. Alors évidemment, avec des, il y a des choses dans son bouquin à prendre avec des pincettes. Oui. Il faut essayer aussi de
0: écouter la version des autres.
1: Voilà, exactement. Ouais. Mais c'est rare d'avoir un tel point de vue, bah, le point de vue interne d'un membre d'un groupe comme ça qui raconte. On a Life de Keith Richards pour le coup, pour revenir encore aux Stones, ce qui est aussi pas mal dans le genre.
0: Oui, il raconte des trucs pas très sympas sur Mick Jagger.
1: Aussi, oui.
0: Justement, alors, on parlait des Stones, on parlait de Led Zeppelin. Tout de suite, les Stones, on a des images. Led Zeppelin, tout de suite, on a des images. On voit les visages, on voit les corps, on voit les looks, on voit les attitudes. Eagles, on n'a pas forcément, en tout cas, moi, je sais que je ne l'ai pas, et pourtant, je sais que j'aime leur musique, d'image mentale qui vient tout de suite. Parce que bah, la pochette d'Hotel California, c'est hyper beau, c'est un ciel, un arbre et tout, mais ce n'est pas eux. Donc voilà, est-ce que ça... C'est un signe que c'est quand même pas des rockstars comme les autres et qu'en fait, ils ont plutôt tout misé sur la musique que sur le côté sexy de la rockstar.
1: La seule pochette d'ailleurs d'album sur laquelle ils apparaissent, c'est Desperado, donc celle du deuxième album, quand ils sont encore quatre. Sinon, tout le reste, effectivement, c'est des réalisations graphiques, avec leur vue avec la maison de disques, avec des photographes, et etc. Mais oui, je pense que c'est exactement ça, en fait. C'était un groupe... Glenn Frey, quand il monte le groupe, il veut les meilleurs musiciens, les meilleurs songwriters, donc capables d'écrire toutes les chansons, et des mecs qui peuvent chanter aussi.
0: Et pas forcément des amis, d'ailleurs. C'est ce que vous expliquez bien. Hein.
1: Non, ils sont pas forcément... Lui a développé une amitié assez forte avec Don Henley, évidemment. Un peu à la Lennon-McCartney. Hein. C'est vraiment le parallèle qui vient le premier en tête. Ce binôme d'écriture, en fait, qui s'est forgé surtout à partir du deuxième album. Mais oui, lui, il misait beaucoup sur la musique et pas tant sur, effectivement, les phrases. En concert, c'était très sage. Jusqu'à l'arrivée de Joe Walsh, qui met un peu plus de, on va dire, de piment sur scène, qui bouge plus, qui fait des pitreries, qui est un mec un peu plus vivant. Mais sinon, c'est souvent assez strict. Et donc, je pense que c'est pour ça que, oui, le grand public, et puis il changeait beaucoup de tête aussi, un coup les cheveux longs, un coup les cheveux plus courts, la moustache, la barbe.
0: Est-ce que ça manquait de marketing, en fait, Eagles, ou est-ce que c'est très bien comme ça?
1: Moi, je pense que c'est bien comme ça. Ça leur a réussi quelque part. Ils ont montré qu'ils, en fait, eux, ce qu'ils voulaient, et ça a toujours été le cas, c'était se démarquer par la musique.
0: Ouais.
1: C'était ça le leitmotiv, c'était faire des bons albums. Et ils voulaient, et Hotel California, ce titre-là est quand même un exemple très parlant. C'est quand même un album incroyable de A à Z. Il n'y a pas un morceau faible.
0: Non.
1: Voilà, tout est ciselé à la perfection, produit à la perfection. Alors, il y en a que ça embête. Hein. Forcément, ceux qui sont adeptes d'un rock un peu plus garage, ça leur plaît moins.
0: Oui, ils trouvent que c'est trop premier de la classe.
1: Voilà, exactement. Ouais. Un peu trop propre. Mais bon, ils ont aussi pavé la voie pour le soft rock qui a inondé les ondes dans les années 70. Donc oui, quelque part, ils ont pas misé sur des personnalités... très fortes qui font des frasques en public, par exemple. C'est pas c'était pas Ozzy Osbourne avec Black Sabbath qui faisait des interviews bourrées, etc. On n'en était pas là.
0: C'est autre chose.
1: Voilà, exactement.
0: Alors, sur l'album Hotel California, donc en 1976, il y a une chanson qui s'appelle New Kid in Town, et c'est une de vos préférées.
1: J'aime beaucoup, oui.
0: Ah ben on va l'écouter, ça vous dit?
1: Allons-y.
0: Alexis H. est dans Décibel et son livre Eagles Life in the Fast Lane est disponible aux éditions Le Mot et le Reste.

0: Hotel California. Les mecs se sont dit, bon, on va baisser le son. C'est bon, voilà, la chanson est finie.
1: C'est vrai, je ne m'étais jamais fait la réflexion, c'est exactement la même chose.
0: En fait, quand il y a des chansons vraiment immenses, moi j'aime bien quand il y a une vraie fin. Mais c'est un débat pour un autre jour, Alexia. Là, je voulais vous demander, en écoutant New Kid in Town, on se rend compte que les harmonies vocales sont sublimes. On parle beaucoup des Beach Boys, on parle des Bee Gees, avec ces voix comme ça merveilleuses qui s'entremêlent. Mais là, c'est le cas aussi sur New Kid in Town. Pourtant, on ne pense jamais à dire Eagles. Et les harmonies, jamais. Personne ne dit ça, sauf vous dans votre bouquin. Mais c'est pour ça, c'est super qu'il existe. Mais est-ce que, en fait, cet Hotel California est tellement énorme qu'on ne peut pas penser à autre chose quand on pense aux Eagles?
1: Oui, notamment en France, en fait.
0: C'est un problème français.
1: Oui, je pense. Aux États-Unis, s'ils remplissent des salles, ce n'est pas juste sur une seule chanson. Et puis bon, les États-Unis c'est le pays de la country, donc tous les débuts dont on a parlé tout à l'heure, ça leur parle aux Américains et tout le monde, quasiment tout le monde a une copie du fameux Greatest Hits, le premier du nom.
0: Bah, 40 millions vendus, voilà, oui, il y en a un qui traîne forcément.
1: Et en fait, les harmonies vocales, c'est leur secret dès le début. Et dès le début, ils misent là-dessus et Glyn Johns, qui est donc leur producteur sur les deux premiers albums, producteur des Who notamment, hein, et qui a bossé en tant qu'ingé son pour les Stones, Led Zeppelin, etc. Lui, il repère ça tout de suite en fait. Et lui, d'ailleurs, quand les Eagles, quand Glenn Frey ou Don Henley lui disent, bah nous, on veut être un groupe de rock. Forcément, lui, il les entend. Il a bossé avec les Who, donc avec les Stones, etc. C'est pour lui, c'est pas la magie. Elle vient pas de leur côté rock.
0: C'est ça.
1: Elle vient de ses harmonies vocales. Et pour lui, c'est un groupe de ballades. Et un groupe de country rock et de ballades. Et d'ailleurs, la production des deux premiers albums, elle est parfaitement adaptée à ce qu'ils faisaient à l'époque. Puis après, quand ils ont décidé de muscler un peu leur jeu, évidemment, ils se sont pris le chou avec lui et ça a mené. Voilà, il a dit. C'était un divorce à l'amiable, je ne sais pas comment on peut dire. Et ils se sont tournés vers Bill Simzik, qui lui avait produit des albums beaucoup plus rock, notamment le précédent de Joe Walsh à l'époque. Et il leur a dit, si vous voulez vraiment faire du rock'n'roll, avec moi c'est bon, on y va. Et d'où l'évolution de leur son, mais jamais, ils n'ont jamais perdu les fameuses harmonies vocales, puisque là on vient de l'entendre, c'était quand même assez incroyable.
0: C'est magnifique, et c'est sur l'album Hotel California, voilà. Sur le cinquième. Ça vous donne envie d'écouter les Eagles, ça tombe bien, parce que je pense que c'est exactement le but d'Alexis H. quand il a écrit ce Eagles Life in the Fast Lane. Dispo aux éditions Le Mot et le Reste, j'ai préparé une petite sélection de reprises d'Hotel California. Vous allez adorer, à tout de suite.
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0: Je dis tout à l'heure, Alexis, que vous avez décidé, vous avez eu envie d'écrire ce livre parce que vous vouliez que tout le monde comprenne à quel point les Eagles c'était génial au-delà de Hotel California. Est-ce qu'il y a une autre raison? Est-ce que vous avez un rapport particulier avec ce groupe qui fait que vous vouliez coucher leur histoire sur le papier?
1: Non, pas du tout. Si ce n'est que quand j'ai commencé à écrire sur la musique, je pense en 2013, j'ai lancé un petit blog comme ça, ça se faisait à l'époque. En fait, je traitais de l'actu musicale comme ça, de manière très libre. Et au même moment, j'ai acheté le coffret Eagles noir qui regroupe donc tous les albums des années 70. Et c'est là que j'ai vraiment découvert qu'il y avait autre chose qu'Hotel California. Et en fait, je me suis lancé dans une sorte de story album par album. Je publiais un billet, voilà. Et quelque part, la genèse, elle est là. Et puis après, quand en 2014, j'ai commencé à écrire pour les In Rock. Et puis, petit à petit, l'envie est venue d'écrire sur la musique, version livre. Et pour moi, les Eagles, ça s'est imposé aussi parce qu'il n'y avait pas de livre sur les Eagles en langue française.
0: C'est vrai.
1: Voilà, il y a des livres en anglais, évidemment, américain,
0: mais
1: etc.
0: Mais chez nous, il n'y avait rien.
1: Il n'y avait rien du tout. Donc, c'était aussi un moyen de combler un peu ce vide. Et puis, il y avait de la matière, encore une fois, puisqu'il y a la musique, il y a les frasques, etc. Il y a des choses à raconter. Et puis, c'est quand même un groupe qui a placé deux albums dans les trois ou quatre plus grosses ventes de l'histoire, là, au niveau mondial. Ouais. Donc, c'est quand même assez fou.
0: On est bien d'accord. Et donc les albums incontournables, ils sont sortis entre 72 et 79, et le cinquième étant Hotel California, qui a fêté ses 50 ans, donc cette année. Hotel California, allez, on révise. Welcome to the Hotel California. Avant de passer aux reprises, il faut quand même poser deux, trois questions parce qu'il y a des légendes autour de cette chanson Hotel California. On dit que son premier nom, c'était Mexican Reggae.
1: Oui, c'est ça.
0: C'est vrai, ouais, ça.
1: Parce qu'en fait, le rythme, c'est un reggae.
0: C'est un reggae.
1: Et quand Don Felder a apporté la cassette sur laquelle, donc Don Felder, un des deux guitaristes lead du groupe, a apporté la cassette avec, je sais pas, une dizaine d'idées de chansons dessus, il y avait ce morceau qu'il
0: Mexican
1: avait
0: reggae.
1: Écrit. Alors, lui dit qu'il avait quasiment tout écrit déjà. Après, les versions divergent comme toujours.
0: Ouais.
1: Mais quand Don Henley et Glenn Frey l'ont écouté, effectivement, ils ont voulu lui a posé ce nom parce qu'il y avait ce côté reggae et ce côté un peu mexicain, voilà,
0: oui.
1: En même temps. Donc, et pour Don Felder, le fait qu'il décide de donner un nom à cette démo, c'était très bon signe parce que souvent, ça voulait dire qu'après, c'était une idée qu'ils allaient creuser.
0: Parce qu'on s'attachait au morceau. Alors, une reprise des Gypsy Kings de Hotel California, elle est archi connue, elle est dans le film des frères Coen, The Big Lebowski. Une chanson qui a commencé en s'appelant Mexican Reggae, il y a une reprise d'un grand reggaeman jamaïcain, Max Romeo. Et puis Nancy Sinatra, la fille de son père, a repris Hotel California.

0: que les paroles de cette chanson, elles sont maudites. On dit que si on les écoute à l'envers, c'est une messe noire, sataniste. On dit plein de trucs sur Hotel California. Vous avez analysé les paroles. On en a parlé tout à l'heure. Hein. Pour vous, ouais, c'est un cauchemar californien, en fait.
1: Mais c'est ça, mais en fait, c'est même pas pour moi. C'est pour Don Henley qui les a écrites avec Glenn Frey. Bon, c'est surtout Don Henley qui a le plus contribué aux paroles. Mais pour lui, l'idée, c'était de montrer l'envers du rêve californien et de la réussite, etc. Ouais. Le revers de la médaille.
0: Et puis le côté aussi un peu tentaculaire de Los Angeles.
1: Puis toutes les phrases que la drogue, etc. Alors il y a des gens qui ont dit que cet hôtel c'était un centre de désintoxication. Bon, lui il dit clairement c'est le voyage de l'innocence vers l'expérience en fait. Et il dit d'ailleurs que de nombreuses chansons des Eagles tournent autour de cette thématique. C'est quelque chose qu'il travaille énormément. Et je crois qu'en fait des fois il faut juste écouter les artistes et il faut pas aller chercher beaucoup plus loin, même si son talent en tant que parolier, parce que c'est un excellent parolier, il faut vraiment écouter les paroles des Eagles et notamment les chansons chantées par Don Henley. Ces paroles ont toujours un double sens, donc c'est ça qui est très fort avec cette chanson. On l'écoute, on la fait écouter à 10 personnes, 10 personnes pourront sortir une explication différente de ce qu'ils ont perçu ou cru percevoir de ce que dit la chanson.
0: Les Eagles, leur vie, leur œuvre, leurs engueulades, leur carrière, leurs frasques, leurs chansons, leurs albums. Il y a tout dans Life in the Fast Lane, votre livre Alexis H aux éditions Le Mot et le Reste. Juste pour finir, si jamais je suis la fée clochette et là en un coup de baguette magique, je peux vous envoyer à la sphère. Est-ce que vous avez envie de les voir aujourd'hui ou pas? Enfin, de le voir, parce que oui, en fait, c'est...
1: Alors, ils sont trois de l'époque des années 70, puisqu'il reste Timothy B. Schmidt, le bassiste, Joe Walsh, un des deux guitaristes, et Don Henley, le chant-batterie.
0: Qui va être le grand Manitou.
1: Est-ce que j'y vais? Oui, si vous pouvez m'y envoyer, oui, parce que déjà, c'est les plus...
0: C'est pas cher, c'est gratuit, je suis la fée clochette, c'est cadeau.
1: Et comme le son a l'air assez incroyable à la sphère, apparemment, tout le monde dit que c'est complètement fou, puisqu'à chaque place, on
0: entend et on voit des trucs incroyables.
1: Les écrans, etc. Donc je pense pour l'expérience dans une salle lambda, j'aurais peut-être dit non, mais parce que moi vous m'auriez envoyé en 76, sur la tournée Hôtel California.
0: Je suis la fée clochette, là il faut 3-4 fées clochettes pour 76, mais on est d'accord, on ira ensemble.
1: Voilà,
0: merci beaucoup Alexis H. Merci, à bientôt.
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0: Et c'est l'heure de jouer au Blind Test. Ce fameux livre d'Alexis H. Eagles, Life in the Fast Lane, est à gagner. Et le thème du Blind Test ce soir, ce sont les bisous, les baisers en chanson. On joue avec Marie-Christine. Bonsoir Marie-Christine.
3: Bonsoir Émilie.
0: Comment ça va?
3: Ah, moi, plutôt bien, puisque je t'ai pas parlé depuis très longtemps. Et j'ai eu la chance, il y a 3 semaines, d'aller au festival Parole Musique à Saint-Étienne et voir Feu Chatterton.
0: On adore Feu Chatterton. Ah, c'était comment?
3: Super.
0: C'était super.
3: Franchement, c'était super.
0: Excellent groupe.
3: On a revu Terre Noire, qu'on avait l'ensemble à Saint-Étienne.
0: Vous vous régalez un peu à Saint-Étienne, là?
3: Ouais,
0: c'était
3: un bon festival.
0: Bon, super. Eh ben Marie-Christine, bienvenue. Et Elisabeth est là aussi. Bonsoir Elisabeth.
4: Coucou Emily.
0: Comment ça va?
4: Bonsoir Marie-Christine.
3: Bonsoir Elisabeth.
4: Je rigole, je vous entends souvent.
0: Évidemment, toutes les deux, vous êtes des habituées de Décibel et ça me fait très plaisir de jouer avec vous ce soir avec des chansons qui parlent de bisous, de baisers et de kiss. Non, il n'y a pas kiss, j'ai mis que des titres en français. On cherche le nom.
4: Tu n'as pas mis kiss, oui.
0: Non, j'ai pas mis kiss de Prince.
4: Bien maquillée.
0: On cherche le nom de la personne qui chante, ou du groupe qui chante la chanson. Vous aurez 1 point par bonne réponse et à la fin, vous gagnerez toutes les deux, Elisabeth et Marie-Christine, déjà parce que vous êtes merveilleuses et aussi parce que, de toute façon, c'est comme ça que ça marche dans Décibel. Vous gagnerez toutes les deux un exemplaire du livre d'Alexis sur les Eagles, ok?
4: Alors, est-ce qu'il sera dédicacé, Émilie? Ça me ferait plaisir, je suis très dédicace.
0: D'accord, si j'arrive à rattraper dans le couloir, oui, mais là du coup je ne peux pas tellement sortir parce qu'il est parti,
4: je pense qu'il est parti.
0: Ah, désolé, mais je saurai pour une prochaine fois. Oui, non, il est parti, on me fait signe.
4: Cherche-le pour la prochaine fois.
0: C'est toujours mieux un bouquin dédicacé. Allez Marie-Christine, Elisabeth, on y va, on ne perd pas de temps. Une première chanson sur des bisous, des baisers. Dites-moi, qui chante ça? Il s'agit d'un autre Elisabeth, français.
4: Elisabeth, l'Hérita Mutsuko, peut-être ?
0: Non, c'est pas l'Hérita.
4: Non. Voilà. Ah, Elisabeth, ça serait Dao, Étienne,
0: c'est
4: peut-être.
0: Pas Dao, mais c'est la non même plus. Époque. C'est un groupe français qui, dont la dernière tournée a battu tous les records et ils ont joué devant plus d'1,5 million de spectateurs.
4: Est-ce que ça serait Indochine ?
0: Oui, bravo !
4: Indochine, voilà. Et ma fille l'a vu à Paris avec mon petit-fils.
0: Ah bah oui, de toute façon,
4: on est était... allé les voir à Paris, oui, Indochine.
0: Un
4: voilà.
0: million et demi
4: Magali,
0: de personnes
4: hein, tu qui sais, sont allées
0: voir. Oui, qui sont allées voir Indochine en concert et c'était trop bien.
4: Ouais.
0: Bah, je vous mets à chacune un point, Marie-Christine et Elisabeth, puisque vous avez trouvé.
3: Je l'ai eu
0: au même moment. Exactement. Allez, on continue, mesdames, avec une autre chanson de Bisous. Celle-là, je suis sûre que vous la connaissez, mais allez-vous vous rappeler du nom de l'interprète ? Ça, c'est une autre question.
4: Embrasse-moi, idiot.
3: La chanson sur
0: Victor Stern. Oui, bravo !
4: Ah.
0: Mais quelle mémoire ! Bravo !
4: Embrasse-moi, idiot.
0: Et j'oublie tes défauts. Mais comment tu peux te souvenir de ça, Elisabeth, enfin ?
4: Eh bien, écoute, la mémoire, beaucoup, les chansons, tu le sais.
0: Oui, mais Bill et Baxter, puis, c'est quand même pas un mot qu'on dit tous les jours, bon sang, c'est fou.
4: Eh bien non, mais voilà, c'est comme celui qui est décédé, qui était venu à la foire de Valentinier. Tu sais que je te parle dans le Doubs, qui est décédé avec sa... Ah, sa coupe, ses cheveux très très noirs.
0: Alors, les cheveux très très noirs qui est mort...
4: La banane.
0: Moi, tout de suite, c'est Ozzy Osbourne, mais ça doit pas être lui. Dick Rivers, non, peut-être
4: non. C'était un français, le groupe, c'était un groupe.
0: Ah, écoute, on retrouvera. Ah, les Fourbans oui. Bébert
4: les Fourbans, ils sont
0: c'est Bébert, elle nous parle de Bébert.
4: Emmeline, elle était devant avec mon mari, une copine, elle avait 5 ans.
0: Que de bons
4: cinq
0: souvenirs
4: ou six ans.
0: Avec
4: allez,
0: les Fourbans.
4: Bah
0: oui. Elisabeth a trouvé Bill Baxter et Indochine. Marie-Christine a aussi trouvé Indochine. On se fait un dernier bisou pour terminer le blind test. Mais qui chante ce bisou-là ?
4: Comment que ça soit Carlos, Elisabeth ?
0: Oui !
4: Eh oui, elle est bonne, Elisabeth, c'est la merveille du monde !
0: Incroyable, mais c'est une machine !
4: Eh oui, ah ben, j'ai pas le temps de réagir, là.
0: Sur le nez ! Embrassez-vous, big bisous sur le nez.
4: Pas le temps de réagir.
0: Voilà.
4: Oui, et puis en plus, il n'était pas passé le morceau.
0: Non, il n'était pas passé, mais non, Marie-Christine a raison. Marie-Christine n'a eu aucune chance là, parce que Elisabeth.
4: Ah non, j'ai pas le temps.
0: Si elle commence à deviner les titres avant qu'on les envoie, moi je ne sais plus comment faire. Je ne sais plus.
4: Mais tu sais, je dois avoir une de
3: chance. Il y en avait plein.
0: Il y en avait plein, ouais. Mais en tout cas, je suis ravie d'avoir joué avec vous. Marie-Christine et Elisabeth, et donc je vous envoie ce bouquin formidable sur les Eagles, pas dédicacé, mais avec tout mon amour. Ça vous va ?
4: Oui, et puis j'avais fait aussi, alors justement, j'avais demandé à bon, une de tes standardistes si je pouvais justement avoir une petite dédicace de ta part.
0: Oui, eh bien, le message est passé et tout a été organisé. Pas de problème, j'envoie ça. Et je vous fais plein de bisous à toutes les deux. Bisous Marie-Christine et Elisabeth.
4: Merci.
0: À la prochaine, je vous embrasse et je vous propose de passer directement au coup de cœur parce que on n'a pas le temps.
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0: Bah oui, ce soir, je sais pas ce qui se passe, on est en retard. Ça, c'est Hôtel California qui nous a mis dans la sauce. Mais je tiens à vous présenter Yaya Minté. C'est un artiste qui est né au Sénégal, mais qui est basé à Paris. Il est auteur, compositeur, chanteur et producteur. Vous allez entendre sa voix. Moi, c'est vraiment ça qui m'a frappé dès le départ. Il a fait plein de premières parties, Yaya Minté, de Tiken Jah Fakoly, de Imani aussi, ou encore de Jane. Et il sort son premier album qui s'appelle So, dessus à cette chanson merveilleuse Carry Me On, et c'est notre coup de cœur du jour, Yaya Minté. 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

0: s'appelle Yaya Minté. Le premier album So vient de sortir. Et merci à Flo Morel d'ici qui m'a fait découvrir cet artiste magnifique. Voilà, Yaya Minté. J'enquête. Pour le moment, pas de date de concert, mais je vous tiendrai informé, c'est promis.
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0: C'est déjà l'heure de la dernière chanson de l'émission. Vous avez l'habitude de la chanson anniversaire, sauf qu'aujourd'hui, c'est pas n'importe quel anniversaire. Johnny Hallyday, le taulier, le patron, le boss, l'idole des jeunes, aurait eu aujourd'hui 83 ans. Je ne peux pas parler de Johnny sans penser à mon amie Annie Lep. Bonsoir.
2: Bonsoir Émilie.
0: Annie Lep qui a vu Johnny en concert, tenez-vous bien, 282 fois. Johnny qui avait tellement l'habitude de la voir au premier rang, notre Annie, il te surnommait
2: Alcaline.
0: Alcaline, j'adore. Annie, t'as une émission de radio formidable sur Radio Rock Passion.
2: Oui, c'est Radio Web Passion, tous les mercredis de 21h à 23h, et c'est du 100% Johnny, bien sûr.
0: Évidemment, ça s'appelle Sur la route avec toi, Johnny, tout comme ton premier bouquin à son sujet. Mmh. T'en as écrit un deuxième ensuite qui s'appelait Ma lettre à Johnny. Et cette année, t'as sorti Parlez-moi de Johnny. Avant que tu nous dises deux mots de ce livre, je voudrais savoir, le 15 juin, c'est donc l'anniversaire de Johnny. Il est plus là depuis bientôt 10 ans. Ça empêche pas les fans de célébrer la mémoire de Johnny, plutôt que d'ailleurs à l'anniversaire de sa mort, à l'anniversaire de sa naissance.
2: Exactement.
0: Qu'est-ce que vous faites cette année les fans?
2: Cette année, Universal a eu la bonne idée de retransmettre le film Laura Datour dans les salles de cinéma.
0: Ok. Donc partout en France là, en ce moment.
2: Partout en France, ouais. En ce moment, voilà, on va y courir tout de suite après.
0: Oui.
2: Et c'est une belle journée, ce 15 juin, c'est son anniversaire, donc on va se retrouver dans les salles et on va mettre une ambiance de fou.
0: Ouais, le Laura Datour, c'est un très beau concert, donc du milieu des années 90, puis voilà, de le voir en grand écran avec le gros son aussi.
2: Exactement.
0: Ces projections-là, c'est un peu des fêtes pour les fans, vous chantez, vous parlez.
2: Ah oui, on chante, on danse, on tape des mains, on se lève, on danse. Ce qui est différent par rapport au départ, c'est que maintenant on pleure beaucoup moins.
0: Ouais.
2: Et on rigole beaucoup plus et on fait plus la fête comme si on était en concert en fait.
0: Bah ça lui aurait plu à Johnny, c'est
2: ouais,
0: sûr.
2: Ouais.
0: Donc là, voilà, c'est en train de se passer. Si vous avez un fan de Johnny dans vos relations, il y a de fortes chances que là, à l'heure où on parle, il soit dans une salle de ciné pour célébrer Johnny. Et puis oui, toi aussi, donc tu as, Annie, cette mission en toi de faire vivre la mémoire de Johnny. Et donc ton dernier bouquin, Parlez-moi de Johnny, aux éditions Un Point, c'est tout. Et bah, c'est une série d'entretiens avec plein de gens, des proches de Johnny, notamment son producteur, Jean-Claude Camus, Pierre Billon, voilà, avec qui il a écrit des chansons, tout comme Philippe Labro, Greg Zlap aussi, son harmoniciste, voilà. Il y a Jacques Verrecchia, son avocat. Il doit avoir des trucs à raconter, il fait même la préface du livre.
2: Oui.
0: Annie, c'est important pour toi de faire parler de Johnny, maintenant qu'il n'est plus là?
2: Alors oui, parce qu'en fait, ça vient d'une phrase que Johnny m'a dit à la fin d'un concert en 2015, donc il y a un peu plus de 10 ans.
0: Ouais.
2: Il est venu, il m'a fait la bise et il m'a dit « Alcaline, un jour mes amis deviendront tes amis ». Et il a fait demi-tour. Wow. Et pendant une semaine, je me suis dit « Mais pourquoi il me dit ça ?
0: Pourquoi ?»
2: Pourquoi ? Donc j'avais noté ça dans mes petits cahiers de concert. Et là, je me suis dit « Eh ben voilà, 10 ans après, je vais... aller au devant de ses amis pour leur demander de me parler de Johnny, donc ses amis qui ont travaillé avec lui, enfin voilà, les producteurs ainsi de suite, quoi. Et ils m'ont tous reçu vraiment avec vraiment.
0: Et j'ai l'impression qu'autour de lui, il a semé quand même beaucoup de bonheur et de joie dans sa vie, hein, parce que les gens en parlent avec énormément d'émotion. Hein.
2: Oui, et je savais pas comment ils allaient me recevoir en fait, et je me suis aperçue au fur et à mesure des interviews qu'ils étaient super contents de ma démarche.
0: Bravo à toi, Annie Lep, L-E-P. Les éditions, c'est Un Point, c'est tout. Et le livre s'appelle Parlez-moi de Johnny. Et si vous voulez vous faire la trilogie, le premier, c'était Sur la route avec toi, Johnny. Et le deuxième, Ma lettre à Johnny. Mon petit doigt me dit, Annie, que t'es en train de préparer le tome 2 des entretiens avec les gens qui ont bien connu Johnny Hallyday. Parlez-moi de Johnny 2, c'est vrai?
2: Oui, parce que quand j'ai fait ma liste des personnes que je pourrais interviewer, quand j'en ai parlé à mon éditeur, il m'a dit bah non, parce que ça, là, ça va faire un livre de 800 pages, c'est pas possible.
0: C'est le Seigneur des Anneaux, Annie.
2: Ils m'ont tous dit oui, donc j'étais un peu embêtée. Donc il m'a dit pas grave, on va faire un tome 1, puis un tome 2. Et j'ai mon éditrice là qui m'a dit que comme le livre va sortir pour les 10 ans du départ de Johnny, on va même faire un paquet cadeau avec une jolie boîte avec le tome 1 et le tome 2 dedans.
0: Ok, bah bravo. Et donc peut-être que là, effectivement, en venant parler de lui comme ça à la radio, quelques minutes le soir de son anniversaire, et puis ses livres, et puis ton émission de radio, tu comprends pourquoi il t'a dit que ses amis allaient devenir tes amis.
2: Exactement, exactement.
0: Merci beaucoup, Annie. Bah je te propose qu'on se quitte en écoutant un extrait du concert Le Laura Datour.
2: Exactement.
0: Tu l'as vu, j'imagine, à l'époque.
2: Bien sûr, j'étais au premier rang comme d'habitude.
0: 282 concerts de Johnny, elle a vu, Alcaline, ça rigole. Pas, hein.
2: Bon anniversaire Johnny en tout cas. Et plein de bisous Gabriel. Vers ton étoile.
0: Merci beaucoup Annie, à bientôt.
2: Merci, à bientôt.

0: d'amour enchaîné. Et vous faites évidemment chez vous la chorégraphie hein, avec les deux poignets croisés au-dessus de la tête. Hommage à Johnny, le live Lorada Tour Bercy de 1995. Ce soir, en ce moment même, dans tous les cinémas. Voilà, c'était notre hommage à Johnny Hallyday. Merci d'avoir écouté Décibel ce soir. Vraiment, ça m'a fait plaisir. L'équipe présente était Iris Guitoni, Iki, Elodie Biancamaria, Sadika Raou et Franck Moilier. Et demain, qu'est-ce qui se passe? Eh bien, demain, c'est le premier match de la France à la Coupe du Monde. Alors demain, allez les Bleus en Amérique. Décibel sera là pour faire un petit warm-up, un petit échauffement avant le début du match. À demain 20h.
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3: Bonjour la France, j'espère que tu vas bien, que tu as passé un bon week-end, la France. Comment ça va, Éric Bastien?
4: Ça va, je réalise qu'on est le 15 juin. Et que dans 15 jours, c'est le 1er juillet. Que c'est les vacances, on est à deux doigts des vacances là. Des grandes vacances d'été.
3: C'est bien.
4: Bah, moi, ça me met en joie. Bah, voilà. Excusez-moi d'avoir des sentiments, des émotions. Hein.
3: Bientôt Noël. Allez,
4: voilà.
3: Je vous rappelle que donc on a une nouvelle semaine, ce qui veut dire un nouveau cadeau. Et cette semaine, mes chéris, on va vous régaler. Parce que, enfin, j'ai envie de te dire, comme toutes les semaines, on vous offre 2 jours en famille ou entre amis, faites bien ce que vous voulez, au festival Grande Marée à Julouville, au cœur de la baie du Mont Saint-Michel.
4: Oh, c'est beau.
3: Alors attention, c'est pas n'importe quoi, parce qu'il va y avoir Kenji.
5: Oh mon Dieu, laissez-les-moi.
3: Il y aura aussi Julien Clerc, Benabar, Zaz.
6: Je veux d'amour.
3: La la, la la la la.
4: C'est du lourd.
3: Ta la. Qu'est-ce qu'on a d'autre? Hein, Céline, on a plein de trucs. On a Christophe. On a Christophe Maé, mais on a aussi de la pop anglaise avec les Cooks. Voilà.
4: Tout ça dans un festival.
3: Tout ça dans un festival. 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
3: Eh oui!
4: Vous avez vu toute l'équipe, le staff, les managers, les chanteurs, les auteurs, les compositeurs, le public. Alors, on va poser une tente, que dis-je, une tente, un marabout. Vous savez, comme à l'époque, là, des grands trucs.
3: Oui,
4: là,
3: un barnum.
4: Des igloos, voilà, un gros barnum de café signé Joe Malongo, la légende. Il vient avec toute la famille. Là, toute la famille se déplace. Et puis, il en profitera quand il aura 2 secondes pour vous fabriquer une machine. 32 dosettes et 6 verres en verre, rien que pour vous.
3: Eh ben, c'est magnifique. Allez, on accueille nos 2 candidats du jour, Leïla et Laurent.
7: Bonjour.
8: Bonjour.
3: Ça va, les amis?
8: Bonjour.
4: Bonjour. Bonjour.
3: Alors, Leïla, tu joues avec Ici Nord. Tu habites à Estrée, dans le Pas-de-Calais, c'est ça?
8: C'est ça, oui.
3: Parfait. Tu as 28 ans, tu es mariée à Thibaut.
8: Oui.
3: Tu as 2 petits chats, ils s'appellent comment tes petits chats?
8: Alors, ils s'appellent Thirou et Bichette. Mais c'est plus les chats de mon mari que les miens.
3: Ça veut dire quoi, ça? Ça veut dire,
8: ça veut dire que moi, je suis pas très chat.
3: Ouais, comme moi. Moi, je préfère les chiens. Bah oui. Et bah,
8: ouais, moi aussi, voilà.
3: Bah oui. Bah, faut t'acheter un chien. Faut aller dans, il y en a plein. Ah oui. Alors, il s'appelle Thirou parce qu'il est roux, j'imagine.
8: Voilà, c'est ça. Même si ce serait plutôt gros roux en le regardant, mais c'est roux.
4: Il va apprécier.
3: Bah, moi, j'adore les chats roux parce que tu sais, ils sont fous. Ils sont plus fous que les
4: ah
3: autres.
4: Bon,
3: oui, oui, les
4: pourquoi
3: roux.
4: C'est prouvé, ça?
3: Ah, c'est prouvé. Tous ceux qui font le plus de conneries, c'est les roux. Voilà, c'est comme ça.
8: Oui.
3: Eh oui. Alors, tu travailles dans un commerce, tu vends des glaces, des chichis, des gaufres, des crêpes. Et tu es à Berck, de quand à quand?
8: Pendant la saison, on va dire de février-mars jusqu'à septembre-octobre.
3: Bah, dis donc, c'est pas mal, ça.
8: Des grosses saisons, ouais.
3: Que des trucs que moi je pourrais manger toute la journée, hein, des crêpes et des gaufres, comment te dire. Et alors, dis donc, par contre, quand tu étais petite, tu voulais...
9: J'aurais voulu être un chanteur.
4: Ah oui.
3: Eh oui, tu voulais chanter quand tu étais petite.
8: Oui, oui, oui.
3: Et alors?
8: Et alors, bah, je chante dans ma salle de bain.
4: C'est déjà ça.
3: Oui, bah, c'est déjà ça. Mais, et...
8: Bah oui, voilà.
3: Mais t'es encore très jeune, tu peux participer à The Voice.
8: Ah oui, mais non, je suis trop timide pour.
3: Ah oui, bon, bah ça, c'est du coup, bah non. Bah oui, bah je comprends.
8: Bah non.
3: Et je comprends totalement. Alors, on va parler avec toi, on parlera d'astrologie. Voilà, là, t'es comme moi, t'adores l'astrologie, on en parlera toutes les deux. T'es quoi comme signe?
8: Moi, je suis Verseau.
3: Hop, hop, hop, t'es juste après moi, moi je suis Capricorne. On en parle après. Mais là, tout de suite, on va marquer le premier point. Une petite ambiance. Incroyable talent, le générique. Alors, figure-toi que Gad Elmaleh vient de tenter sa chance dans la version américaine de Incroyable Talent. Est-ce que c'est vrai que Gad a tenté sa chance dans Incroyable Talent américain? Top chrono, 5 secondes. Et c'est Mais oui, c'est une bonne réponse, c'est pas Gad, c'est Kev Adams. Et oui, et figure-toi qu'il a fait un numéro de stand-up en anglais.
4: Il était très bon.
3: Et il a été très bon, oui. Et les jurés de Got Talent, ils ont trouvé ça vachement bien. Leïla, premier point pour toi.
4: Il était hyper à l'aise, surtout en anglais, moi il m'a bluffé. Voilà.
3: Ah bah c'est que
4: j'en suis très loin là.
3: Il parle mieux que toi, Kev.
4: Ah, c'est même pas parler mieux que moi. Oh, je ne parle pas du tout, je vous rappelle. Non, franchement, il m'a bluffé. Bon, Laurent avec ici Loire-Océan, qui habite à Nantes. Comment ça va, Laurent?
7: Ouais. Bonjour Eric, bonjour Valérie, bonjour Naila. Bonjour. Comme dirait Valérie, bonjour la France.
4: Oui, bien sûr, bienvenue dans le Dami d'Hollande que tu rejoins aujourd'hui, Laurent. Bah, dis donc, Laurent, t'es pas très loin du Mont-Saint-Michel, c'est à quoi, 1h30, 2h, je dirais?
7: 2h, on est à 2h.
4: Ouais, donc voilà. Et tu connais ou pas ce festival des Grandes Marées à Jullouville, là, au cœur de la mer? Ah, tu connais pas? Bah, je te souhaite de gagner ce séjour avec 2 jours sur place. Bon, Laurent. Déjà, ta recette pour avoir un beau sourire comme ça, parce que je te sens heureux et tout, comment tu fais?
7: Bah, il fait beau, ça va être les grandes vacances, les enfants sont cool, c'est presque la fin de l'école, tout est bien.
4: Mais oui, c'est ce que je disais, on est le 15 juin, là. On est déjà dans la perspective de l'été, bien sûr. T'as parlé des enfants,
7: on n'est pas heureux maintenant, on ne sera pas heureux cet hiver. Hein.
3: Ah bah ça, je te confirme.
4: Évidemment, Laurent. Alors, il y a Louise et Constance, quel âge elles ont, les deux petites, là, ou deux grands?
7: J'ai Louise qui a 10 ans et Constance qui a 7 ans.
4: Alors, Louise, elle passe en 6e, si je ne me trompe pas. Ouais.
7: M2. CM2.
4: Ah d'accord, CM2. Et Constance, qui a 7 ans, elle est en CP, CE1.
7: CE1,
4: d'accord. Et comment s'appelle madame?
7: Mathilde.
4: Alors il y a des chats. Là, on aime les chats. Ici, Laurent, il aime les chats. Ah oui, il y en a combien les chats?
7: J'en ai deux.
4: Deux?
7: J'ai un vieux pépère qui s'appelle Chouchou, dit Guada.
4: Ok.
7: Parce qu'on l'a trouvé avec le parrain de mes enfants qui est guadeloupéen, et du coup, c'est resté... Guada.
4: Ok. Okay. Sois le bienvenu, Laurent. Tu es conducteur de poids lourd. On découvrira un petit peu plus de choses sur toi. Et notamment. Oui, ça va, Laurent. Garde-toi. On y est. On découvrira dans un instant que tu étais pâtissier. Voilà. Donc, tu sais faire plein de choses. Laurent.
7: Tout à fait.
4: Allez, on va tenter de marquer un premier point. C'est parti.
3: J'aime bien parce que discrètement, il parle de bouffe. Parce que.
4: Oui.
3: Généralement, quand on arrive à la radio, il a déjà
4: englouti.
3: Voilà,
4: englouti.
3: Il a englouti déjà, mais il a déjà faim. Bon, allez.
4: C'est normal.
7: Bon, il est midi, hein.
3: Bah oui, voilà.
4: Bah, bien sûr, il est midi 12, là, te rends compte. Voici ta première question, ambiance.
3: Comment, Flipper? Qu'est-ce qui t'arrive?
4: Ce qui me donne envie, bien sûr, Valérie, de te redemander de m'imiter le dauphin.
3: Mais qu'est-ce qu'il y a, Flipper? Il y a des méchants dans la baie. Oui, Flipper, appelons la police.
4: Oh mon Dieu, c'est pas possible. Ah, Laurent, tu as vu un peu comme elle sait bien. Tu sais faire Flipper, toi, ou pas, Laurent?
7: Pas du tout.
4: C'est pas mal,
3: j'ai compris ce que t'as dit.
4: C'est pas mal, il y a du level, il y a du concours.
7: Je suis pas comédien.
4: Ah mais y a pas besoin. Les embryons des dauphins ont des pattes arrière. Voici la question. Les embryons des dauphins ont des pattes arrière. C'est une affirmation, mais est-ce que c'est vrai ou faux? Top chrono, 5 secondes, Laurent.
7: Ouais, je dirais faux. Hein.
4: Tu dis faux?
7: Ouais.
4: Non, c'est vrai, figure-toi, les dauphins descendent des mammifères terrestres ayant vécu il y a 50 millions d'années. Durant leur développement embryonnaire, il y a des petites ébauches de pattes arrière qui ont fini par disparaître avec l'évolution du temps. Laurent, pas de points, mais t'inquiète.
3: Il y a plein de questions. Allez, vous écoutez ici, et qu'est-ce qu'on va faire? Eh ben, on va vous emmener avec Laurent Voulzy, Bubble Star. Oh là là, il fait beau, vous êtes dans votre voiture, vous êtes chez vous, bougez vos bodys, on vous aime, à tout de suite.

0: Ça y est, cette chanson, c'est un chewing-gum dans la bouche, une animatrice de télé d'M6, et ça fait Bubble Star.
1: Oh my god.
0: Alors, vous l'avez là, c'est toi.
1: Je t'aime, allez,
0: bah
1: jingle.
0: Oui, Bubble Star.
1: Eh oui.
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0: Je parle d'M6. M6, alors.

0: Et je fais aussi les thèmes astro, ouais.
1: Et voilà, je vois que t'adores les scorpions et les capricornes, voilà.
0: Ah oui, j'adore.
1: On était fait pour s'entendre. Et Thibaut,
0: voilà,
1: il est quoi comme
0: signe?
1: Et voilà. Et Thibaut, il est quoi comme signe?
0: Thibaut, il est scorpion.
1: Bah, c'est génial, ça. On adore.
0: Bah, voilà. Parfait.
1: Pop. Donc, du coup, si un jour tu as des enfants, il va falloir que tu calcules.
0: Oui, voilà. Pour bien, il faudrait que ce soit un petit bélier ou un petit lion.
1: Ah, un petit lion.
2: Ah, moi, je suis lion, hein.
1: Ah, je sais pas si c'est. Sagittaire, c'est mieux. T'as vu, elle a fait. Ah,
0: ah bon.
2: Comme tu me demandes pas ma date d'anniversaire, je te dis, je suis lion.
1: Ouais, ouais, non, mais c'est Sagittaire, c'est bien. Moi, j'ai une fille Sagittaire, un fils Balance, c'est magnifique.
2: Ah, bah d'accord, ça s'explique.
1: Oui. Mais oui, évidemment. Ça, mais tu cernes bien les gens, hein, avec l'astrologie, on est d'accord.
0: Ah oui, carrément, ouais. Les traits de personnalité, c'est vrai qu'on les voit bien chez les signes, ouais.
1: Eh ben oui, on les voit bien chez les signes, évidemment. Alors, par contre, côté bricolage, tu bricoles pas.
0: Ah non, je bricole pas. C'est Thibaut et moi, je mène le chantier. C'est pas ça comme ça.
1: T'es chef de chantier, quoi.
0: Voilà, c'est ça. Chef des travaux finis.
1: D'accord. Tu jardines pas non plus, c'est Thibaut.
0: Non. C'est Thibaut.
2: Ouais, elle tire les cartes.
1: Ah oui, bah, elle peut pas tout faire. Et alors, tu lui dis juste que ce que t'as envie comme jardin, quoi. Tu lui dis, tiens, là, j'aimerais bien des fleurs comme ça et tout.
0: Ouais, voilà, c'est ça. Je lui dis, ce serait pas mal, ça. Puis il le fait. Voilà.
2: Parce qu'elle le voit dans les cartes. Elle dit, tiens, faudra des tulipes.
1: Tiens, des hortensias, ça serait pas mal. Et c'est lui aussi qui cuisine à la maison.
0: Ah oui.
1: Et voilà. Toi, tu fais les gâteaux.
0: Voilà, moi je fais plutôt les pâtisseries, ouais.
1: Eh ben c'est pas mal ça. Eh ben c'est très bien. Tu fais quoi? Les fondants, les tartes, les trucs comme ça?
0: Oui, les trucs un peu basiques quand même. Je suis pas une pro non plus comme Mercotte.
1: Ah bah oui. Eh ben écoute. Ma petite Leïla, on va tout de suite essayer de marquer un deuxième point. Tiens, je te mets une petite ambiance.
3: Elle voulait que je l'appelle Venise. Vous me voyez, maille oreiller, la voix soumise.
1: Alors, on va parler des prénoms. Et figure-toi qu'aujourd'hui, il y a des coachs en prénoms pour aider les parents à choisir les prénoms de leurs futurs enfants. Est-ce que c'est vrai qu'il existe des coachs en prénoms pour aider les parents à choisir? Top chrono, 5 secondes.
0: Vrai.
1: Eh ben, t'as bien raison, c'est totalement vrai, c'est un nouveau métier. Il y a plusieurs pays, il n'y a pas que la France, il y a des gens qui t'aident à choisir ton prénom avec ton nom de famille, etc. Bravo, 2 points.
2: Laurent, t'as choisi Louise et Constance comme prénom pour tes filles, donc
0: ouais,
2: c'est très joli ça. C'est que nous aussi, avec Laurent, on se tire les cartes, voilà, on va se mettre dans l'ambiance X-Files, hein, parce que nous aussi, avec Laurent, on aime l'horoscope, voilà, on s'intéresse à tout ça. On se tire les cartes, mon Lolo, hein.
4: Ben oui, hein, tout à fait, un petit peu quand même.
2: Bien sûr qu'on s'est tiré les cartes ce matin et on s'est dit qu'on était une team de dingue, évidemment.
4: Winners.
2: Voilà, les winners. Mmh. Et ça, on l'a vu dans l'astrologie, on l'a très très bien vu.
1: Riri et Lolo.
2: Oui, on a sorti le...
1: Lolo.
2: On a sorti le... C'est quoi, donne-moi une carte, c'est quoi?
1: Hein?
2: Tu sais, les personnages sur les cartes.
1: Ah bah t'as le battleur.
2: Le battleur, voilà, on a sorti le battleur. Exactement. Qu'il a dit, tu vas voir comment on va les battleurs. On va les... Tu vois, on va y aller. Laurent. Je crois qu'il est temps que j'arrête de faire de l'humour.
1: Bah, il y a plusieurs auditeurs qui nous l'ont dit déjà, ouais, sur les réseaux, hein, mais bon.
2: Je sais. Alors, on a écouté les génériques de la pâtisserie, oui, parce que effectivement, Laurent était pâtissier. Sauf que Valérie, ouais. Quand on choisit d'être pâtissier, faut pas. Complète ma phrase, Laurent.
4: Faut pas tout manger.
2: Oui, mais faut pas être allergique à la farine surtout.
4: Ah, c'est ça, faut pas être allergique.
1: Ah merde!
2: Ah oui, c'est pas de chance ça.
4: Ah oui. J'ai fait des œdèmes quand j'étais un peu plus. Bah, après mes apprentissages.
2: Ah oui.
4: Donc je suis parti bah, 3 fois à l'hôpital en faisant des œdèmes de coinc.
2: Ah oui.
4: Donc bah, j'ai stoppé.
1: Ah
4: voilà.
1: Zut!
2: Bon. Mais rassurez-vous, les conducteurs poids lourds, on l'a dit, il fait de la messagerie, c'est de l'express. Et puis il a plein de passions, voilà. Notamment le football en équipe senior. Il paraît que t'as monté une association, dis-moi, c'est quoi?
4: Ouais, j'ai mon association de foot sur Nantes, là, qui s'appelle NLFC, Nantes Loisirs Football Club.
2: Ok.
4: Et on a une équipe de seniors en foot entreprise le lundi soir.
2: Et d'ailleurs, tu voulais lancer un appel, profites-en.
4: Eh bah, s'il y a des partenaires, des sponsors qui cherchent à faire un peu de publicité, bah, n'hésitez pas. Je leur laisse mon numéro et puis ils nous appellent. Avec
2: plaisir. Voilà. Si vous êtes une entreprise, vous voulez soutenir le club, le NLFC, le Nantes Loisirs, et ben voilà, 0810 055 056, on vous mettra en relation.
4: On est là pour parler, discuter.
2: Exactement.
4: Y a pas de souci.

0: Tu participes au championnat de Loire-Atlantique tous les ans et ton équipe a gagné cette année. C'est chouette, ça.
1: Ouais, la finale challenge, elle a gagné la finale, du coup, contre Saint-Sébastien-sur-Loire.
0: Toutes mes félicitations. N'oublie pas que l'équipe de France rencontre le Sénégal demain. Pour ceux qui aiment le foot, premier match des Bleus suivre sur ici et ici.fr. Voici la question. Elle vaut un point. Extrait. C'est d'ailleurs pour ça qu'il n'y a pas Koh-Lanta demain. Hein. Ça me fait toujours penser à Koh-Lanta. Parce qu'il y a foot. Les pirates portaient un bandeau parce qu'ils avaient souvent perdu un œil. Est-ce que c'est vrai ou faux? Top chrono. Les pirates portaient un bandeau parce qu'ils avaient souvent perdu un œil.
1: Ouais.
0: Décidément. Non, ouais. C'est faux. Parce que c'est une légende, en fait. Le bandeau, il ne sert pas du tout à cacher un œil perdu. C'est selon une théorie, permettait de garder un œil habitué à l'obscurité pour mieux les aider à dormir. En fait, ils allaient dans les cales et ils mettaient le petit bandeau. Et voilà, c'était un peu plus simple. Et puis, ils avaient une espèce de vision nocturne, comme ça. Enfin, bon, voilà.
2: Oui, c'était pour les habituer à la nocturnité.
0: Et c'est ça, voilà.
2: Comme ça, quand ils allaient piller l'intérieur des bateaux,
0: voilà.
2: Ils avaient l'habitude du noir.
0: À zéro, bon. Là. Hein.
2: Deux pour Leïla, poids de points pour Laurent. Et là, tout de suite, vient It's wonderful, it's wonderful. Et pourquoi c'est wonderful? Parce qu'on écoute Paolo Conte et parce que vous écoutez ici. On vous aime, à tout de suite.

0: chez vous.
1: Via Conmé, Paolo Conte.
0: Ah bah,
1: sur ici Paris de France. Sur ici, pourquoi je dis ici Paris de France, moi ?
0: Je sais pas, parce que...
1: Peut-être parce que j'y travaille.
0: Peut-être, ouais, c'est ça. Allez, jingle.
1: Sur ici, toute la France.
2: Ici, à midi, on est au taquet.
1: Alors, je l'ai pas fait souvent, ça.
0: Nous sommes au taquet avec Leïla, qui a deux et qui joue avec ici Nord, et Laurent, qui n'a pas de point, qui joue avec ici Loire-Océan. On va faire le quiz musical. Juste une petite anecdote avant, qui a un rapport avec la musique. Il paraît que tu plaçais les gens sur le son et lumière Les Misérables.
3: Oui. J'ai fait ça il y a 2 ans.
0: Ouais.
3: À Montreuil-sur-Mer, ouais, justement.
0: Et alors, tu l'as vu, j'imagine, un nombre incalculable de fois.
3: Oui.
0: Et alors?
3: Juste 3 fois.
0: Oh, bah, c'est pas mal,
3: non,
0: déjà.
3: Non, je l'ai pas regardé toutes les fois quand même, mais super, c'est super beau à voir.
0: Eh ben oui, c'est beau à voir. Mais est-ce que tu as vu la comédie où il chante C'est la faute à Voltaire? Le nez dans l'œuvre.
3: Oui,
0: ah oui, voilà. Bon, alors.
1: C'est la faute à Namido, le nez dans le.
0: Non, ouais, c'est pas là. Oh non, non, Damido, elle a rien fait, non. Damido, tu sais, elle distribue des cartes d'identité pour le Damido Land. Alors, on va jouer au quiz musical. Je t'explique. Il va y avoir 2 artistes qui se suivent et qui sont enchaînés. Il n'y a pas de stop entre les 2 artistes. Ce qui veut dire que, bah, tu écoutes bien, bien attentivement pour reconnaître les chanteurs qui chantent. Il y a un groupe français, un groupe étranger. Écoute bien. C'est parti.

0: Allez, qui c'est qui chante, mon petit canard?
1: Alors, Les Innocents et les Bee Gees.
0: Est-ce que c'est la bonne réponse?
1: Oui!
0: Bon, parfait. Alors ça c'est ma génération, je peux vous dire j'en ai roulé de la pelle là-dessus. Allez, voilà. Hop là.
2: Est-ce que tu peux témoigner? Est-ce qu'on peut en parler? Est-ce qu'on peut ouvrir des dossiers?
0: Eh ben écoute, oui, ben, j'ai roulé beaucoup de pelles sur Deep Is Your Love. C'était le moment du slow. À l'époque, il y avait des slows dans les booms. Hein.
2: Voilà. Eh bien, ils sont tous là.
0: Ah non, ça ne va pas être possible, monsieur. Allez.
2: Bon, Laurent, tu as aussi emballé sur les Bee Gees?
3: Ouais. Non, pas du tout.
0: Oh ben non, il a 44 ans.
2: Bah alors, il aurait pu t'emballer sur un titre.
3: Je connaissais les musiques, mais les noms des... Non.
2: Ouais, bah ça, c'est pas encourageant pour moi. Ça me rassure pas des masses, Laurent.
3: Non, c'est pas faux, mais bon, on va essayer. Hein.
2: Non, mais vous savez, Laurent, il plouffe, Laurent.
0: C'est-à-dire?
2: Ah bah, il taquine le brochet.
0: Il taquine le goujon, comme dirait l'autre.
2: Et oui, parce que tu pratiques la pêche et tu t'es même acheté un petit bateau.
3: Ouais, un petit bateau, c'est un float tube.
2: Super. Sur les bords de Loire.
3: C'est un bateau individuel. Voilà. C'est comme un petit zodiac, sauf que c'est individuel.
2: Bon. Ah. Alors, brochet, perche, cendre, t'as un petit coin comme ça? Non, tu vas pas nous donner ton petit coin.
0: Non, on donne pas.
3: La sèvre.
2: Ah, ouais. La sèvre, ouais.
3: Bon, sèvre nantaise, ouais.
2: Et oui, il essaye d'attraper des poissons carnassiers. T'as une belle collection de leurres, notamment, avec des tailles différentes, des trucs. Enfin, bon,
3: c'est ça, tout à fait. Des leurres dures, des leurres souples, des insectes.
2: Bien sûr, il adore.
3: Et aujourd'hui, c'est l'ouverture du Black Bass.
2: Eh oui, voilà,
0: ah,
2: c'est aujourd'hui.
0: Oui, c'est aujourd'hui.
2: Oh là là. Laurent, nous allons tenter de jouer. Enfin, on va surtout tenter de marquer.
0: Non, on va surtout tenter de marquer. Voilà,
2: c'est
0: ça.
2: Surtout. Oui, parce que non seulement.
3: Un point, ce serait bien quand même.
2: Bah oui, parce que là, depuis midi, allô Laurent, il est où Laurent, quoi? On y va?
3: Il est là.
0: Il est là.
2: Voici ton mix.

0: très très estivale, hein, ma petite sélection. Allez, top chrono, qui chante, qui as-tu reconnu?
1: Alors, je dirais Scorpion, peut-être, le deuxième, là.
0: Ouais, et le premier?
1: Je sais pas, je connais la musique, mais je sais pas.
0: Est-ce que Leïla, là, à tout hasard? Leïla?
2: Ah non, là, je l'ai pas.
0: Alors, c'était les Négresses Vertes.
3: Les Négresses Vertes, qu'on embrasse, Mitch, à la trompette, allez hop là.
0: Et bien sûr, Still Loving You, le groupe mythique Scorpion, ce qui te fait enfin un point, Laurent.
3: Eh ben, c'est magnifique, ça, voilà.

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2: Et oui, nous jouons avec Leïla qui a 4, Laurent qui a 1. Je vous rappelle que tous les candidats cette semaine tentent de se qualifier pour la finale de vendredi. Le premier prix, c'est 2 jours en famille ou entre amis au festival Grande Marée à Julouville, au cœur de la baie du Mont-Saint-Michel. Vous aurez 2 jours sur place, un séjour pour 4, une nuit avec petit déjeuner à l'hôtel du musée de Granville. Vous pourrez écouter Kenji, Julien Clerc, Benabar, Zaz, Christophe Maé, The Cooks, et vous aurez 100 euros de carburant pour y aller. Mais si vous ne gagnez pas ça, vous gagnez quand même un très beau cadeau. Vous aurez la machine expresso Malongo et eau avec 32 dosettes et 6 verres en verre.
3: On vous régale. Hein.
2: Allez, jingle, on reprend la compète. Alors, je rappelle que nous jouons avec Leïla qui joue avec Ici Nord et Laurent Ici Loire-Océan. Leïla qui est mariée à Thibaut, qui a 2 petits chats, qui vend des très bonnes crêpes et des chichis. Et Leïla qui tire les cartes, qui aime l'astrologie. Bref, une femme exceptionnelle.
3: Ça va vous?
2: Bah quoi? Qu'est-ce qu'il y a? Écoutez, vous voulez qu'on reparle du fait que vous n'avez encore pas gagné la semaine dernière? Hein? Vous voulez ou pas?
3: J'ai un message subliminal.
2: Qu'est-ce qu'il y a?
3: Pour vous.
2: Pour moi?
3: Oui.
4: Je l'aurai un jour. Je l'aurai.
2: Ah, d'accord.
3: Voilà, par rapport à ça.
2: Oui, bah écoutez, on verra bien. Allez, on va parler de ta rencontre avec Thibaut. Parce que tu l'as rencontré, vous étiez très jeune. Quel âge vous aviez?
5: Oui. On avait 14
2: ou 16 ans. Oh là là, oui. Et alors, comment ça s'est passé? Parce qu'il paraît qu'il est venu faire son apprentissage dans ton village où tu habitais.
5: Voilà, on s'est rencontrés, on a discuté tout ça, et quand il est parti, on s'est rendu compte qu'on se manquait, et puis moi après je suis allée dans sa ville, j'ai trouvé aussi un apprentissage, et puis depuis on s'est jamais quitté. Voilà.
2: On s'est fait des petits bisous dans la forêt quand même, hein, Paula?
5: Peut-être.
2: Hein, Paula? Peut-être, oui, peut-être, c'est cela, oui. Tu as quand même tout fait pour le rejoindre, hein, parce que tu as pris ton indépendance, tu t'es tout débrouillé pour aller le rejoindre.
5: Ah bah oui, j'ai tout fait pour.
2: Ah bah dis donc.
5: Et je l'ai eu.
2: Et tu l'as eu, tu le voulais celui-ci. Hein. 14 ans que vous êtes ensemble et vous êtes mariés le 10 avril dernier à la mairie.
5: C'est ça, oui, à la mairie seulement. Et on se marie à l'église l'année prochaine pour nos 15 ans en même temps.
2: Oh là là là là, mais comme c'est beau ça, on adore. On adore. Alors, tu as 4 points, tu es largement en tête. C'est bien.
3: Oui.
2: Quoi?
3: Je grogne.
2: Oui, bah je sais que tu grognes, t'es un râleur. Alors, je vais te poser la question à choix multiple, c'est-à-dire que je pose la question, je te propose des réponses, et t'auras 10 secondes pour me répondre. Tiens, je te mets un extrait de Jojo. Mais qu'est-ce qu'elle a, ma gueule? Wouh! Eh oui, Johnny, mon idole. Hein. Alors, écoute bien, aujourd'hui, le 15 juin, si Johnny était encore avec nous, bah, il aurait fêté son anniversaire. Et alors, quel âge aurait-il? 81 ans, 83 ans, 85 ans, toujours 20 ans dans le cœur de ses femmes.
3: Oui.
2: Voilà, alors quel âge il aurait, mon Jojo? Il aurait 81, 83, 85 ou 20 ans? Top chrono, 10 secondes.
5: Je dirais 83.
2: Di-da-da-dam, di-da-da-dam, di-da-da-di-da-da-dam, et c'est une... Bonne réponse, 83 ans aujourd'hui, 110 millions de disques vendus. Voilà, moi je pense à Johnny. Je l'écoute tout le temps. Johnny, c'était mon idole, bravo, t'as 7.
3: Ce qui fait encore plus mal, c'est de se dire que l'année prochaine, ça fera 10 ans.
2: Eh oui,
3: 2017, on est compte. J'ai l'impression que c'était hier.
2: Eh oui.
3: Bon, Laurent, on a parlé un tout petit peu.
6: Moi.
3: Oui, je sais. Bah oui. Mec qui a marqué qu'un seul point depuis de midi, je sais que c'est toi. Hein. Voilà, Laurent. On a encore 24 minutes, Laurent. Pour tout donner. On va essayer.
6: Allez, on va essayer.
3: Allez, t'habites dans la Loire, tu nous as parlé de ton super côté pêcheur, t'as un bateau, t'es un mec bien. On va parler de ta rencontre aussi avec Mathilde. Vous savez que c'est un show, mon Laurent. Ouais, parce qu'avec Mathilde, bon, avec qui il a 2 enfants aujourd'hui, tout va bien. Ils se sont rencontrés, en tous les cas, une espèce de rencontre fortuite à la patinoire du petit port à Nantes.
2: Hop.
3: Sauf que Mathilde n'était pas bien contente parce que t'étais sortie avec toutes ses copines.
2: Ah ouais?
3: T'es chaud?
2: Ah ouais?
3: Vrai ou faux?
6: Ouais, c'est vrai, mais bon, on était jeunes. Hein.
3: Oui, non, mais quand même.
2: Oui, bah quand même.
3: Donc, cette pauvre Mathilde, elle se dit, mais alors bon, alors voilà, c'est Pierre, Paul, Jacques, il va avec tout le monde, c'est un coureur. Sauf que qu'est-ce que t'as fait à la patinoire?
6: Eh ben, je me suis mis à genoux. Hein.
3: Ah oui?
6: En plein milieu de la patinoire.
3: Pour t'excuser?
6: Ouais, puis je lui ai demandé si elle voulait bien sortir avec moi.
3: Ouais? Alors ça l'a séduit.
6: Et moi j'avais 20 ans, elle en avait quand même 15. Hein.
3: Ah oui, ah d'accord. Et, alors, c'est, oui. Et votre histoire a démarré à ce moment-là, elle avait 15 ans, t'en avais 20 ans, t'avais 20 ans quoi.
6: Voilà, c'est ça.
3: 22 ans que vous êtes ensemble, vous êtes mariés depuis 19 ans, donc très belle histoire.
6: C'est ça.
3: Ouais, noces de cretonne pour 19 ans, c'est beau ça, hein, c'est beau.
6: Ah bah c'est pas mal. Hein.
3: Bien sûr.
2: Tu sais ce que c'est la cretonne, bien sûr.
3: Alors sinon...
2: Voilà.
3: C'est quoi?
2: C'est quoi la crotonne?
6: C'est quoi?
3: Je vais regarder M6 à la rentrée pour le savoir peut-être.
2: Bon, je sais pas, tu vérifieras parce que comme t'es là en train de balancer des. C'est les noces de crotonne! Ouais,
3: alors, c'est un tissu épais en lin et en coton.
2: Ouais, hein, voilà. Donc, voilà. Bien sûr, heureusement que Maître Coupest a fait ta fiche.
3: Merci beaucoup.
2: Allez.
3: Vous savez que c'est un râleur.
0: Et alors, je suis râleur, je suis un râleur, mais d'une France.
3: Oui.
2: Comme toi, quoi.
3: Et Mathilde, elle supporte ça.
6: Comme tous les garçons, au final.
2: Oh, bah ça, je te confirme.
3: Ouais, enfin. Faut que tous les matins, tu dis à tes filles, rangez vos chambres, faites votre lit, etc. etc. quoi.
6: Voilà, c'est ça, parce qu'autrement, c'est papa qui le fait.
2: Ah ouais. Voilà. Oh. Jean-Michel Relou, bonjour.
3: Oh, mais c'est plus que ça, parce que, ok, bon, il est comme ça, mais il est râleur. Il est maniaque également. Voilà.
2: Ah oui.
6: Très maniaque.
3: Ah oui, non, il est maniaque.
2: Oh là là. Bon.
6: Bah, vous voyez Ikea, faut que ça soit rangé de la même manière, une chambre Ikea.
2: Ah ouais, d'accord, ok. Ah ok.
3: Et alors, pour finir avec l'astrologie, ce qui va pas vous surprendre, hein, voilà, s'il était un animal, il serait un lion.
0: Je voudrais.
6: Voilà.
3: Ah oui, comme Simba.
2: Ouais. Alors que là, t'es quoi comme signe astrologique?
6: Moi, je suis vierge.
2: Ah, vierge folle ou vierge sage? Attends, ça, faut savoir. Bon, allez.
3: Allez, voici tes questions. Après tous ces beaux défauts. Voici une qualité, peut-être le point qui arrive, on espère.
6: Pas qualité, hein. Pourquoi un défaut? C'est une qualité, hein.
3: Bien sûr, maniaque, tout ça, pas de problème. Nous sommes le lundi 15 juin. Nous sommes en direct, il est 12h39. Le lundi 15 juin, c'est aussi le grand jour pour les candidats au bac avec l'épreuve de philo. Alors, petit QCM philo. À quel philosophe doit-on cette célèbre formule? Ce qui ne vous tue pas vous rend plus fort. Est-ce que c'est Sartre, Schopenhauer, Nietzsche ou Damido Spinoza-Land? Top chrono, 10 secondes. Sartre, Schopenhauer, Nietzsche, Damido Spinoza-Land. Vite.
6: Sartre,
3: Jean-Paul Sartre. Ce qui vous tue pas vous rend plus fort est tiré du Crépuscule des idoles publié en 1888 par Friedrich Nietzsche. C'est Nietzsche.
2: Allez, ce qui ne vous tue pas ne vous fait pas marquer de points.
3: Non plus.
2: 7 pour Leïla, 1 pour Laurent. Et là, tout de suite, les gars. Alors là, ça sent l'été, ça. Macumba, je demande ce que
3: voilà.
2: Allez, c'est Jean-Pierre Madère, Macumba. 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Bisous.

0: Jean-Pierre Madère avec Macumba pour ceux qui aiment les années 80. Rendez-vous ce soir à 19h, comme tous les soirs. Ça vous intéresse pas ce que je dis?
1: Bah si, ça m'intéresse, mais je suis prise par le rythme.
0: Mais je vois ça. Avec Laurent Petit-Guillaume de 19h à 20h.
1: Avec Lolo qui va nous faire danser pendant une heure.
0: Chaque soir, à 19h. Hein.
1: Mais oui.
0: C'est à 19h.
1: À 19h, on allume ça dans son salon, on bouge ton body. Voilà, c'est tout.
0: Jusqu'à 20h, c'est tous les soirs.
2: Au taquet,
0: toute la semaine.
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0: même le week-end.
1: Et comme ça, on peut danser tout le temps. Voilà.
0: Avec bonheur.
1: Voilà. Alors, nous sommes avec Leïla qui joue avec Ici Nord, qui a 7 points contre Laurent, ici Loire-Océan, qui a 1 point.
3: Gna gna gna gna gna.
1: Oh, oh là là là là, qu'est-ce que c'est que ce mauvais esprit?
0: Vous faites un chantant, là.
1: Bah, je ne fais pas un chantant, c'est ma petite voix.
0: Écoutez, j'en ai marre, vous y avez 4 candidats toutes les semaines. Mettez-vous à ma place, madame Damido.
1: Nous en avons déjà parlé. C'est un mauvais coaching. Vous ne donnez pas envie aux gens de se battre pour vous.
0: Laurent, tu confirmes?
4: Ça va, moi, je trouve. Non. Moi j'aime bien Eric. Hein.
1: Ah bah
4: on
1: c'est bien.
4: On va tout faire pour qu'Eric qui mette quelqu'un vendredi, allez.
0: Le problème c'est que tout le monde dit ça, mais je gagne jamais quand même.
1: Alors, Leïla, il lui est arrivé une histoire un peu drôle. Elle décide de faire une balade en vélo avec son chéri, avec Thibaut, et pop pop pop, allez tout le monde à bicyclette. Et puis tu passes en ville, et là, un énorme bruit. Et qu'est-ce qui se passe? Tu penses que quoi? Toi tu dis quoi à Thibaut?
5: Bah, en fait, j'entends un énorme bruit. Il faut savoir que moi, je suis de la campagne à la base. Donc, j'ai pas l'habitude de me promener là où il y a du bruit, tout ça, en bicyclette. Et là, j'entends un gros bruit et je sens quelque chose dans mon dos. Et je sais pas pourquoi, mon premier réflexe, c'est de lui crier « On m'a tiré dessus! On m'a tiré dessus !» Sauf qu'on m'a pas tiré dessus. Et qu'en fait, c'était juste mon pneu qui avait éclaté et que j'ai reçu un petit éclat, en fait, dans le dos.
1: Ah oui, en fait.
5: Et en bonne comédienne, voilà.
1: Ah oui. Bah oui. Tu pensais que t'étais agent secret et t'étais poursuivi par le FBI.
5: Voilà, c'est ça, tout à fait.
1: Eh bien sûr, heureusement, Jason Statham, Thibaut était là pour te dire non, mais on n'est pas.
5: Ouais, bon, il n'est pas très loin en plus au niveau des cheveux, donc ouais, voilà.
1: Mais il est tellement beau, Jason Statham, c'est pas grave. C'est voilà. Oui, mais bien sûr. Alors, toi, si tu devais déjeuner avec une célébrité, t'adorerais déjeuner avec Florence Foresti parce que tu la trouves très drôle.
5: Ah oui, carrément, ouais, elle me fait trop rigoler. Même rien que de la voir, même si elle parle pas, rien que c'est mimique, elle me fait rire. Ah j'aime bien cette femme-là.
1: Tu l'as déjà vue en spectacle?
5: Non, mais je regarde tous ces spectacles, mais j'y suis jamais allée. Non.
1: Ah ouais, mais même si tu les as déjà vus sur les plateformes, c'est pas grave, c'est hyper drôle. Ouais, elle est très drôle.
5: Ah, carrément.
1: Et toi, si t'étais un animal, t'aimerais bien être un petit éléphant?
5: Oui. Déjà, c'est mon animal préféré et je sais pas, j'aime bien la chose qu'ils ont dans les yeux, ils sont indépendants. J'adore les éléphants.
1: J'en ai un tatoué sur le bras. Alors, oui, tu vois, encore un point commun.
0: Ah
1: bon, bah oui, c'est ma fille qui l'a dessiné. J'ai un cirque là avec une tireuse de cartes.
0: Oh, avec la tireuse de cartes.
1: Alors, on va parler tout de suite de festival, de tout ça. Mais c'est la question à 5 points. Tu peux me faire un sans faute carrément. Alors, tiens, un petit jingle.
0: Ah, ça c'est mon entrée vendredi.
1: Ah bah, j'espère pour toi, ça changera. Alors, nous allons parler du festival du film américain et je vais te poser la question suivante. Quelle ville française accueille chaque année le festival du film américain? Top chrono, 10 secondes. Quelle ville française accueille chaque année le festival du film américain?
5: J'ai peur
1: d'une dit
5: Deauville? Non.
1: Mais oui, c'est Deauville, bravo, c'est pas une bêtise. C'est depuis 1975, c'est le festival du cinéma américain et c'est à Deauville. C'est au début du mois de septembre et bravo, ça te fait 12, tu as un sans faute.
0: Ouais, c'est pas mal. Alors Laurent, on est quand même un petit peu loin derrière. On est un peu la ramasse. Mais t'inquiète mon Laurent, il y a un bingo qui arrive. Mais ça va aller, ça va aller. Laurent qui habite à Nantes en Loire-Atlantique est pêcheur, qui fait du foot, qui recherche une entreprise pour venir soutenir son club, je rappelle. Qui est notre râleur, qui est notre maniaque de service. Mais qui a quand même ce qualité d'aimer Renault. Alors, pour le coup, tu l'as vu en concert il y a plusieurs reprises.
4: Ouais, j'ai dû le voir 3 fois à peu près.
0: Pas mal. À chaque fois, toujours un plaisir, toujours un bonheur d'aller voir
4: c'est
0: Renault. Ben oui. C'est quoi, c'est les textes, c'est la personnalité, c'est l'ambiance?
4: Bon, c'est les deux, hein. J'ai baigné dans Renault depuis tout petit, donc au fur et à mesure des années, j'ai aimé, et j'ai pris goût, et puis voilà.
0: Bon. Dis-moi, Laurent, j'ai découvert qu'à 18 ans, t'étais pourtant majeur, tes parents sont partis sans toi en vacances. Qu'est-ce qui t'est passé par la tête au point, Valérie, de vouloir changer la couleur de la voiture de ses parents?
4: Ouais, c'est vrai.
0: Et qu'est-ce qui t'a pris ?
4: Aucune idée. Bon, ça m'a pris comme ça.
0: Non, mais c'est surtout que t'as tout fait. Là, t'as fait l'intérieur et l'extérieur.
4: Ouais, et puis j'ai fait ça un peu à l'arrache avec une bombe de peinture bleue, là. Sans rien protéger, j'ai tout bougé, voilà.
0: Et alors, attends, il a mis des stickers sur les vitres aussi.
1: Bravo. Un truc
0: qui ressemble à rien du tout, avec la bombe toute pourrie.
4: Ouais, c'est ça.
0: Alors, au départ, c'est une Ford Fiesta blanche, hein, quand même, qu'ils avaient tes parents.
4: Et ben maintenant, c'est une Ford Fiesta bleue.
0: Oui, voilà, parce qu'ils l'ont toujours. Et en plus de ça, t'as profité de leur absence, tu t'es fait tatouer ce week-end-là également, pendant ces vacances.
4: Je me suis fait tatouer un lion sur mon bras.
0: Un lion sur ton bras.
1: Eh ben voilà.
0: Non, je pense que le retour, il a été sympa. Ils ont dû rugir de plaisir, tes parents.
4: Ouais, bon après, c'était fait, donc... j'ai pris une petite soufflante, mais bon...
1: Oh, Macumba, Macumba.
0: Bon, allez, voici ta question cash. Tu vas peut-être pouvoir marquer 5 points. Alors, tu ne seras pas encore à hauteur de Leïla, hein, qui a 11.
1: 12.
0: Qui a 12. Fait un sans faute.
1: 12. Hein, ouais. Ouais, elle a fait un sans faute.
0: Combien il a, Laurent, rappelez-moi ?
1: Un point.
0: C'est triste.
4: Oh, ça va. Hein.
0: C'est mort. Ah, ça, bonjour la France. Hein. Bon.
1: Eh ben, bonjour la France, hein.
4: Allez, les bleus.
1: Allez, ouais. Les bleus.
0: Quelle chanteuse. Attends, on se concentre, Laurent. Lolo.
1: Lolo.
0: Ah, s'il vous plaît. Qui n'est pas mon chanteur. Bon, candidat, pardon. Quelle chanteuse française vient de remplir 3 fois, là, le Stade de France de façon consécutive? 3 fois le Stade de France. Quelle chanteuse française? Top chrono, 10 secondes. Laurent.
4: Aucune idée, j'aurais dit. Bah non, Céline Dion, elle n'est pas encore passée.
0: Puis elle passera pas au Stade de France, puisque ce sera à la Défense Arena. Non, écoute, on va te donner la réponse en musique.
1: Bla bla bla bla Pookie. Bla bla bla bla Pookie.
0: Aya Nakamura est devenue la première artiste féminine francophone à remplir le Stade de France 3 soirs d'affilée. Ça fait quand même 225 000 spectateurs. Et ce week-end, c'était David Guetta.
1: Alors, et ben ça fait toujours 12 pour Leïla, toujours 1 pour Laurent.
0: Oui, c'est une cata.
1: C'est la caca, c'est la tata. Alors, tout de suite, on va écouter une petite nouveauté, puisqu'on aime bien vous faire écouter des petites nouveautés. Allez, Fever Dream, Alex Warren. On continue, on bouge son petit body, on écoute Ici, on vous aime. À tout de suite.

0: Fever Dream, Alex Warren sur ici.
1: Excuse-moi, tu peux redire le titre?
0: Fever Dream. Fever. Allez. Bah, la fille a fever, ça tu dénais fever.
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0: Fever Dream, c'est bon?
1: Oui, oui, c'est bien. Alors, nous sommes au taquet avec Leïla, hein, je vous le rappelle, qui joue avec ici Nord, qui a 12 points. Laurent, ici, Loire-Océan, qui a un point. Alors, Leïla, il lui est arrivé un petit truc un peu rigolo. Elle va au cinéma avec son petit frère pour voir le film Michael, sur Michael Jackson. On adore cette chanson. Et puis, il y a une petite scène triste, un moment dans le film. Et qu'est-ce qui s'est passé avec ta voisine?
3: Je ne sais pas ce qu'elle décide de faire à ce moment-là. Elle se déchausse, elle enlève ses chaussettes, elle commence à s'installer sur 3 sièges. Et on ne sait pas pourquoi, elle commence à se frotter les pieds de plus en plus rapidement. Et avec mon frère, on voit ça, on se regarde. Et là, c'est le fou rire pendant presque 10 minutes à pleurer de rire. Et...
1: Elle enlève ses godasses et elle se frotte les pieds. C'est magnifique, on adore.
3: Voilà, c'est ça, voilà, en plein cinéma. Voilà.
1: Mais j'espère qu'elle sentait pas trop mauvais les pieds quand même.
3: Bon, ça va, on sentait pas. Bon, ça nous a pas donné envie de manger de pop-corn pour le coup quand même. Mais...
1: bah oui, mais c'est. Bon, bah, écoute, c'est marrant. Moi, je ne comprends pas les gens qui se mettent les pieds nus dans les trucs. Bon, enfin, bref. Alors, tu adores Bad Bunny, tu adores Michael Jackson, tu adores plein de variétés. On a entendu. Et puis en plus, t'es très doué en musique. Mais alors, ouais. En cinéma, toi, ce que tu adores, c'est ça. Les aventures de Rabbi Jacob.
3: Ah oui, j'adore. Je regardais ça tout le temps quand j'étais petite. J'adore les finesse en général. Tous ces films, j'adore.
1: Bah oui, on adore. On adore les aventures de Rabbi Jacob.
0: Bien sûr qu'on adore les aventures de Rabbi Jacob.
1: Mais oui, tu la connais la danse
0: De la faire? Non.
1: Ouais,
0: bah, je crois qu'il a passé un ou deux mois pour la répéter.
1: Évidemment.
0: Gros boulot.
1: Alors ma chérie, tu es en tête, mais tu sais bien que ce jeu est une énorme injustice. Il faut que tu marques en plus le bingo. Alors. Enfin, en même temps, même s'il marque le bingo, il n'aura que 11, hein, donc il faudra qu'on se départage.
0: Donc, il ne peut pas gagner, en fait.
1: Voilà. Alors, mon petit chat, à mon top chrono, tu vas...
0: C'est la loose avant que je joue.
1: Tu vas devoir, à mon top chrono, me donner un maximum de célébrités qui portent le prénom de Pierre. Un maximum de célébrités, que ce soit des écrivains, des chanteurs, des acteurs, on s'en fiche. Maximum de célébrités qui portent le prénom de Pierre. Top chrono.
3: Pierre Millet, Pierre Richard, Pierre Desproges, Pierre...
1: Bon, tu m'en as donné 3, il y avait Pierre Perret, Pierre Bachelet, Pierre Cardin, Pierre Mondy, Pierre Tchernia, Pierre de Coubertin. Tu m'en as donné 3, c'est très bien.
0: Bon alors Laurent, je t'explique. Le bingo... C'est 10 points. C'est-à-dire que la personne qui marque le plus de bonnes réponses, elle prend 10 points. Donc il peut y avoir un renversement de situation.
1: Mais là,
0: sauf qu'en deux ans, c'est la première fois que j'ai un candidat qui est capable assez marqué, vu que tu en as marqué un. Il aurait suffi de 2 et tout était relancé. Ce qui fait que même si tu gagnes.
1: Tu ne gagnes pas.
0: Tu prends les 10 points, t'as 11. Bravo. Mais elle a fait un sans faute, madame.
1: Eh oui.
0: Donc, c'est aussi pour ça qu'elle est récompensée. Laurent.
4: Tout à fait, ouais, bah écoute, c'est pas grave. Hein.
0: Écoute, Laurent, on a passé un bon moment, on a bien rigolé.
1: On va jouer pour la gloire.
0: Ben oui, c'était sympa. Tu reviens quand tu veux. Tu sais que tu peux rejouer d'ici quelques temps. Donc voilà, c'est pas grave. On est là pour s'amuser.
4: Y a pas de
0: soucis. Ben oui, mon Laurent, on va pas se gêner pour raconter que t'as fini complètement carpette avec ta femme, hein? En Andalousie pour le voyage de noces.
1: Ah bah écoute.
4: Ah oui, vas-y.
0: Ah bah oui, premier soir, vous décidez d'aller boire un petit verre tranquille en terrasse, deux petites sangrias avec modération.
1: Bien sûr.
0: Sauf que.
4: C'était des milites.
0: Eh oui, le problème, c'est qu'on t'a versé la bouteille entière, quoi. Et voilà.
4: Ouais, c'est ça. Bah, avec une bonne dose d'alcool, donc. Un peu capoute, hein.
0: Bah oui. Et bien sûr, tu t'es cru en Alaska, hein. T'as oublié que t'étais en Andalousie ce jour-là. Bah oui, bah, c'est normal, c'est le voyage de noces. Allez, pour te faire plaisir, avec modération, tout ça. Par contre, Renault, sans modération.
5: Elle est sous le signe de l'Hexagone. C'est pas ce qu'on fait mieux en ce moment.
0: C'est la chanson préférée de notre ami Laurent Hexagone. Bon allez, on va tenter de jouer quand même, on va voir ce que t'aurais pu faire. Max de Claude. Les prénoms. Claude, je prends mon temps parce qu'on est peinard. Hein.
1: Claude, homme ou femme. Hein.
0: Voilà, célèbre. Allez, top chrono, on y va.
4: Alors, Claude de Fontaine, Claude. Ouais, Claude.
0: J'ai envie de dire sans regret.
1: Allez, sans regret. Ouais, hein.
0: Merci, bonne journée, ça nous a fait plaisir. Non, mais Claude Monet, Claude Nougaro, Claude Chirac.
1: Claude François.
0: Voilà, Claude Sarraute, Claude Barzotti.
1: Claude Brasseur.
0: Claude Berry, ouais. Claude Sérillon. Ben oui.
1: Bien, allez, Leïla, tu l'as compris, c'est toi qui seras en finale avec nous vendredi. Bravo ma chérie. Laurent, bravo, tu as très bien joué.
0: Écoutez, bravo, je ne sais pas si c'est utile. Bon, mais écoute, c'était bien, pas mal.
1: C'était bien drôle. Et tu tenteras de gagner les deux jours en famille ou entre amis au festival Grande Marée à Jullouville, au cœur de la baie du Mont-Saint-Michel. Tu dormiras sur place avec, à l'hôtel du musée de Granville et tu as 100 euros de carburant. Ou tu tenteras de gagner, évidemment, la magnifique machine à café Malongo avec ses.
0: C'est en de dosette et ses 6 verres en verre.
1: Voilà, bravo Leïla, vendredi.
0: Bravo.
1: Merci à Céline à la réalisation, à Iki à la technique, Alex au standard. Professeur Coupez au savoir, Éric Bastien.
0: J'en prie.
1: Je sais même plus à quoi. Et puis merci à vous de
0: bravo
1: nous écouter.
0: Laurent.
1: On se retrouve demain midi au taquet. Je vous embrasse, je vous aime. Et les 5h Paris s'éveille et Yoann Guérin arrive.
0: Il est très en forme, Yoann Guérin. Il vous accompagne jusqu'à 6h du matin. Donc c'est dans les prochaines minutes. On vient quand nous, Valérie?
1: Oh bah nous, on revient à midi, mon chat.
0: Ah bah on va se faire une petite chaise quand même avant. Hein.
1: Évidemment.

0: We are the champions, Queen. Tiens, si on est champion, on le sera ce soir avec l'équipe de France qui affronte l'Irak dans ce mondial de foot 2026.
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0: Bonjour, bon réveil, heureux de vous retrouver en ce lundi. On partage le même quotidien depuis quelques jours avec la canicule sur le pays. On pense bien fort à vous ce matin. L'équipe des Lefto, Emeline, Elorie, Saveria, Mélodie et Aude Razo. Bonjour Aude.
3: Bonjour mon cher Johan Guérin, bonjour à tous. Il n'y a pas que la canicule dans la vie, effectivement, il y a le foot aussi. France-Irak ce soir, vous l'avez dit, on va écouter Didier Deschamps, méfiant le sélectionneur.
0: Ce matin, dans Paris si les économies, on s'intéresse à vos droits au chômage en cas de rupture conventionnel, explication de Valère Correa dans 5 minutes. 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
0: Lundi 22 juin, bon courage avec la chaleur qui va nous accompagner. 5h. Et les températures montent encore d'un cran aujourd'hui.
3: On avait déjà très chaud, et bien on va avoir encore plus chaud. Guillaume Fariol, on s'apprête même peut-être à vivre la journée la plus chaude jamais enregistrée en France.
4: Une journée plus chaude que le 5 août 2003 et que le 25 juillet 2019, ce sont elles qui détiennent pour l'instant le record ex aequo, avec une température moyenne sur le pays de 29,4 degrés. C'est ce qu'on appelle aussi l'indicateur thermique national, calculé par Météo France sur 30 stations météo réparties à travers le pays. Il prend en compte les températures minimales de la nuit et maximales de l'après-midi. Cet indicateur ne cesse de grimper et va arriver à des sommets. Il pourrait atteindre aujourd'hui la barre des 30 degrés et battre donc nettement les records de 2003 et 2019. Ces records qui sont amenés à tomber de plus en plus fréquemment avec le réchauffement climatique. D'ici 2050, il pourra faire en cas de canicule jusqu'à 50 degrés localement en France, selon les projections.
3: Et c'est du jamais vu, 49 départements sont placés en vigilance rouge. Canicule pour aujourd'hui, la Bretagne et une partie de la Normandie vont rejoindre ce midi les régions les plus touchées. Autre chiffre impressionnant aussi, 845 écoles et collèges seront fermés aujourd'hui à cause de cette chaleur, annonce le ministre de l'Éducation. 1800 établissements vont, eux, aménager leurs horaires et c'est insuffisant, selon le président du syndicat des directeurs et directrices d'école, Thierry Pajot.
5: Je crois que la décision qu'ils ont brisée, c'était de fermer tous les établissements dans les zones rouges. Et je pense que le ministre, quand il annonce 800 établissements fermés et une adaptation sur en dessous de 2 milliers, je pense qu'il est en dessous de la vérité, car on a encore des remontées de terrain ce soir où des maires décident, en accord avec les DSEN, de fermer de nouveaux établissements. Donc on sera beaucoup plus au-delà de 1000 établissements fermés demain. On va atteindre 42 degrés. Il a été nécessaire de prendre des décisions. Certains maires ont le courage de prendre des décisions. On aurait bien aimé que le ministre ait ce courage. Il faut faire attention à nos élèves. Je n'ai pas envie qu'on apprenne qu'un élève, qu'un personnel est mort suite à cette canicule dans son établissement scolaire. C'est notre plus grande crainte.
3: Le bilan du week-end, il est déjà dramatique. Au moins 5 adolescents sont morts noyés dans le Doubs, en Dordogne, dans le Nord et dans la Vienne. Un couple de septuagénaires a aussi été retrouvé mort noyé dans la piscine d'un gîte, c'était dans la Drôme. La barre des 40 degrés a déjà été franchie hier dans les Landes, le Cher, la Haute-Vienne, les Pyrénées-Atlantiques, la Charente-Maritime et la Gironde. 42 degrés à Pissos dans les Landes et à Château dans le Cher.
0: Dans l'actualité aussi, le rapport d'inspection sur l'affaire Liana va être remis ce matin à Matignon.
3: Avec cette question, pourquoi Jérôme Barella, le principal suspect dans l'affaire de viol et de meurtre de la petite fille, n'a jamais été inquiété alors qu'il faisait l'objet de plusieurs plaintes? Jean-Philippe Degnaud, ce rapport met en évidence des failles dans la chaîne judiciaire.
6: Ce sont des failles à tous les niveaux, indiquent nos sources qui ont déjà pu lire ce rapport. Des failles dont la plupart ont déjà été mises en lumière, comme des pertes de temps dans les allers-retours de cette procédure au format papier entre les parquets de Toulouse et d'Auch, ou comme l'inaction des gendarmes ou des magistrats dans le déclenchement des actes d'enquête, audition ou garde à vue. Mais ce rapport va aussi tenir compte du contexte de travail des uns et des autres et du degré d'urgence que cette première plainte contre Jérôme Barella l'an dernier a ou aurait dû revêtir. revêtir. Une longue liste d'erreurs humaines donc, mais aussi de failles structurelles qui pourront aboutir à des sanctions pour les gendarmes qui seraient individuellement mis en cause. Laurent Nouniez pourrait engager des procédures disciplinaires pour les magistrats. Le garde des Sceaux Gérald Darmanin devrait lancer cette fois une inspection individuelle à l'issue de laquelle il pourrait saisir le Conseil supérieur de la magistrature qui sanctionne régulièrement ses manquements à la conscience professionnelle, la rigueur et la diligence des magistrats.
3: Trois semaines après la découverte du corps de la jeune Liana, de nouveaux rassemblements sont prévus aujourd'hui devant plusieurs tribunaux et ce soir aussi 19h devant le ministère de la Justice.
0: À 5h04 sur votre radio ici, l'équipe de France de foot affronte l'Irak ce soir.
3: Objectif, valider son ticket pour les 16e de finale du mondial. Pour ça, une solution, il faut battre l'Irak tout simplement ce soir à Philadelphie. Match facile hein, sur le papier, mais pas tant que ça pour Didier Deschamps.
2: Il ne faut pas penser que ça va être un match facile. J'ai vu tellement d'autres matchs où sur le papier il y avait une différence entre les deux équipes, mais ça n'a pas empêché les plus petites sur le papier de créer des problèmes. Et même la grande équipe d'Espagne sur le premier match a eu quelques soucis, ou tout de moins par rapport au résultat. Donc avec le même sérieux, la même concentration, la même implication, en sachant l'objectif qui est le nôtre. Que je vous répète, c'est de faire en sorte, après ce deuxième match, d'être qualifié.
3: Allez, on croise les doigts oui. 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On prend l'antenne à 22h30 parce que oui, le match commence à 23h quand tu feras un petit peu plus frais. Oui. 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
3: La canicule qui occupe l'actualité, Johan.
0: Ouais, alors cette nuit, les températures minimales étaient très élevées, en particulier entre la Gironde, le Poitou et l'Île-de-France, entre 23 et 26 degrés. En venant à la radio, dans la voiture s'affichait 27 degrés 5 voilà.
3: Là, je suis sorti, il faisait quasiment aussi chaud dehors que dedans.
0: Exactement, mais même ressenti. 49 départements qui sont placés en vigilance rouge canicule ce lundi. C'est un soleil de plomb qui va nous accompagner. Ce matin, quelques grisailles qui concernent la côte de la mer du Nord. Elles vont se dissiper assez rapidement. Alors, Alex, des Hautes-Alpes, des Alpes de Haute-Provence et du Languedoc-Roussillon, c'est vraiment l'ensemble du pays qui est soit en orange canicule soit en rouge. Les températures ce matin à Lille, Strasbourg et Clermont-Ferrand, on a 21 degrés, 22 à Caen et à Dijon, 23 à Rennes, 24 à Toulouse, à Marseille, Nantes et Tours, on a relevé 25 degrés, à Bordeaux et à Nice 26, et les maximales qui vont donc s'envoler en journée pour atteindre plus de 40 degrés dans le centre-ouest, 36 à 40 de l'Atlantique à la Bourgogne, entre 22 et 32 degrés près de la Manche.
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0: 5h07, heureux de vous savoir avec nous à l'heure du réveil. Je vous propose un petit voyage à New York ce matin avec téléphone et j'ai regardé la météo. Côté température maximale à New York en ce lundi, 23 degrés.
3: Ah, c'est bien.
0: On file sans réfléchir.

0: New York avec toi et téléphone 5h09. Très bon réveil.
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0: Bon, c'est l'histoire un peu insolite en cette Coupe du Monde de football. Le géant Adidas s'est retrouvé face à un ennemi totalement inattendu. Une pénurie de la lettre V. Ah. Oui, vous avez bien entendu, l'équipementier aux trois bandes a dû en fait afficher un message d'excuse sur son site. La faute à qui ? À la Mannschaft, le carton en fait offensif de l'Allemagne, victoire 7-1 contre Curaçao, a provoqué en fait une véritable razzia sur les maillots. Problème, les stars allemandes s'appellent Havertz ou encore Pavlovic. Résultat, des stocks de V complètement siphonnés par le flocage. Pas de panique pour les supporters parce que la marque assure que la panne industrielle est donc réparée, mais ça a impacté toutes les autres équipes.
3: Mais sinon, on met un U, c'est pas grave.
0: Exactement, je suis complètement d'accord. En attendant, ce soir donc, tous derrière les Bleus face à l'Irak, coup d'envoi, on vous le rappelle. C'est à 23h et c'est à vivre avec votre radio ici, 5h10, dans l'actualité ce lundi, Aude.
3: On fait le bilan de la fête de la musique. Beaucoup, beaucoup de monde malgré la chaleur et une interdiction de l'alcool pas vraiment respectée dans les départements en alerte rouge.
0: Côté musique, je vais arriver. Bruno Mars et Mylène Farmer. Désenchanté, c'est un petit peu ce qu'on se dit avec les températures caniculaires qu'on va encore connaître aujourd'hui. Mylène Farmer, on l'écoute dans 5 minutes, mais avant, par ici les économies.
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0: Bonjour Valère Coréard.
5: Bonjour Johan, bonjour Aude.
3: Bonjour.
0: À chaque jour avec vous, un bon plan pour notre pouvoir d'achat. Aujourd'hui, vous vouliez nous parler rupture conventionnelle.
5: Oui, exactement, parce que les règles ont changé récemment sur la façon dont vous pourrez être indemnisé par France Travail. Si jamais vous avez décidé avec votre employeur de procéder à une rupture conventionnelle, alors d'abord on va se dire les choses, l'objectif pour le gouvernement était de faire des économies, c'est en ce sens qu'il a demandé aux partenaires sociaux de trouver un accord qui a été validé fin mai par le Parlement, donc les choses ont plutôt tendance à se durcir. Quoi qu'il en soit, les nouvelles règles seront applicables au 1er septembre prochain.
3: Bon, et quelles seront ces règles donc si on signe une rupture conventionnelle avec son employeur ?
5: Alors, vous trouverez toutes les infos officielles, et ça c'est important, j'ai bien dit officielles, sur le site servicepublic-entreprendre. À compter du 1er septembre 2026, la durée maximale d'indemnisation des salariés quittant leur poste dans le cadre d'une rupture conventionnelle sera la suivante. Pour les personnes de moins de 55 ans, la durée de l'indemnisation est réduite à 15 mois, c'était 18 mois actuellement. Pour les personnes de 55 ans et plus, la durée de l'indemnisation est réduite à 20,5 mois, contre 22,5 pour les allocataires âgés de 55 à 56 ans et 27 pour les allocataires d'au moins 57 ans. Ça, c'est à l'heure actuelle. Et puis, les résidents d'outre-mer, hors Mayotte, voient leur durée d'indemnisation ramenée à 20 mois pour les personnes de moins de 55 ans et 30 mois pour les personnes de 55 ans et plus. Donc, vous l'avez compris, ça se durcit. Il y a un site internet, c'est le site Service Public Entreprendre. Et à ce sujet, pensez toujours à bien regarder les infos sur les sites officiels. Ce sont eux qui sont les plus précis et qui vous donnent donc une information fiable. Alors, qu'est-ce que vous en pensez, vous, de cette nouvelle règle ? Justifiée ou pas ? J'ai un mail. Vous m'écrivez par ici leséconomies@radiofrance.com.
0: Merci beaucoup, Valère. Demain, focus sur les aides vélo dont vous pouvez bénéficier pour vous acheter un 2 euros. Pourquoi pas aussi avec assistance électrique. En attendant,

0: Les rues étaient noires de monde hier, notamment à Paris, pour chanter, pour danser malgré les 38 degrés. On y était avec le micro d'Adèle Belloumri.
1: Une batucada enflamme les rues, une fanfare de percussion caribéenne, une foule immense sous près de 38 degrés. Cette touriste brésilienne ne cesse de se déhancher.
2: Ça me rappelle un peu les origines, les carnavals, c'est trop sympa d'être avec les amis, fêter la vie.
1: Un carnaval parisien qu'il ne faut pas rater, enchaîne Léa, étudiante de 19 ans.
3: Ça arrive qu'une fois par an, donc on se doit de venir, hein. Malgré la canicule, on est en plein rattrapage et là c'est la bouche.
1: Et chacun apporte sa touche au spectacle. Ici, Sekou, ou plutôt Michael Jackson Jr., fait le show.
4: Elle est chaude, elle est chaude.
1: Mais la star de la soirée, c'est la chaleur. Alors pour se rafraîchir, le canal Saint-Martin devient une piscine géante.
4: J'avais un peu chaud, puis on m'a dit qu'on pouvait se baigner, se rafraîchir. J'ai vu qu'il y avait du monde, etc. Il y a une ambiance de fou, donc je suis venu me baigner, je me régale.
1: Et beaucoup sautent des ponts malgré l'interdiction. Avec quelques ratés, Sébastien en ressort le dos rouge.
5: J'ai mal calculé, je voulais faire un backflip, sauf que j'en ai fait un et demi.
1: Ici, l'alcool reste largement consommé sur les quais, malgré l'interdiction liée à la vigilance rouge canicule. Gendarmes et policiers font des rondes, mais font surtout dans la pédagogie.
6: On m'a retiré ma canette très gentiment, parce qu'il y avait des mesures pour ne pas boire sur la voie publique.
1: Des canettes de bière que Kylian et ses amis ont fait semblant de jeter avant de reprendre leur soirée.
0: Et l'alcool qui était interdit pour cette fête de la musique dans tous les départements en alerte rouge canicule, l'alcool fortement déconseillé, on le rappelle, pendant ces fortes chaleurs. Alors c'est vrai qu'une petite bière fraîche, c'est très tentant, on est tous d'accord là-dessus, ouais. Mais attention, l'alcool déshydrate, c'est important de le savoir, on se déshydrate 3 à 4 fois plus vite, notre corps devient moins efficace pour évacuer la chaleur, notre thermostat interne en fait ne réagit plus correctement aux signes de surchauffe, notre organisme ne sait plus quand il faut transpirer, bref, la petite bière fraîche ne va pas vous aider, c'est même l'inverse. L'eau par contre, c'est très bien, de l'eau tiède de préférence, le grand verre d'eau glacée dérègle aussi notre corps.
7: Ouais, c'est vrai qu'il vaut mieux boire de l'eau à température ambiante et donc régulièrement. Et ce matin, je salue aussi Elorie qui a travaillé toute la soirée pour la fête de la musique avec la Croix-Rouge. Voilà, elle était avec les équipes pour venir en aide aux personnes en difficulté.
0: Et qui est venue cette nuit en régie.
7: Exactement. Merci Elorie d'être avec nous ce matin. 5h16. Chaque soir sur TF1, vous êtes nombreux et nombreux à retrouver le feuilleton ici. Tout commence. Et bien ce soir, et une invitée de marque qui rejoint le casting, la grande chef étoilée Anne-Sophie Pic. Alors pourquoi a-t-elle accepté Ici tout commence? Réponse dans les coulisses télé, mais avant de désenchanter, c'est Mylène Farmer à l'heure du réveil. Très bon lundi!

0: Farmer et désenchanté. 5h21, l'éphéméride de ce 22 juin. On souhaite une bonne fête aux Albans aujourd'hui. Tiens, c'est l'anniversaire de notre collègue Wendy Bouchard.
1: Oh, bon anniversaire. Wendy.
0: Également à Emmanuelle Seigné, l'actrice qui a 60 ans aujourd'hui. 67 ans aussi pour Nicolas Sirkis. Anniversaire au chanteur du groupe Indochine, Nicolas Sirkis, 77 ans aujourd'hui pour Meryl Streep, et puis pensez aussi pour Cyndi Lauper, 73 ans. Côté cinéma, sorti aux États-Unis le 22 juin 1955, La Belle et le Clochard.
1: Oh, j'adore.
0: Ah, ben oui, c'est magnifique. Le tout premier long métrage d'animation de Disney à être présenté au format cinémascope, c'est-à-dire sur grand écran. La scène des spaghettis, on se souvient, entre Lady et Clochard, entre instantanément dans la légende. Et puis, quelques années plus tard, décennies même plus tard, en 1988, Qui veut la peau de Roger Rabbit
1: de Robert Zemeckis.
0: Moi, je l'adore, ce film. Film révolutionnaire qui mêle pour la première fois avec autant de réalisme de vrais acteurs et des personnages de dessins animés. Il est sorti donc en 1988, c'était le 22 juin, succès planétaire. Et c'est vrai que le cinéma en plus c'est parfait pour les profiter d'un peu d'air frais.
1: C'est vrai.
0: En ce jour de canicule.
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0: Retrouvons Patrice Gascon avec ses coulisses télé aujourd'hui. Patrice, vous avez beaucoup de chance, vous êtes allé rencontrer la chef la plus étoilée au monde, une grande chef qui intègre un feuilleton de TF1.
3: C'est un feuilleton de TF1 qui a le goût, l'odeur, la texture d'une émission de cuisine.
4: Je trouve que vous en êtes très bien sorti en remplaçant le fenouil par de la poire. Quant au poivre long, il amène une belle complexité boisée. Alors c'est différent de la fraîcheur anisée attendue, mais tout aussi intéressant. Félicitations. Je vous mets 17.
3: Merci, chef Clotilde Armand, chef de fiction, bien sûr, puisqu'il s'agit d'un personnage incarné par la comédienne Elsa Lunghini dans le feuilleton quotidien de TF1. Ici, tout commence. Mais figurez-vous que cette grande école culinaire fictive, le fameux Institut Auguste Armand, a vu débarquer une vraie chef depuis la semaine dernière, et pas n'importe laquelle. Anne-Sophie Pic, la chef la plus étoilée au monde, que l'on a déjà vue notamment dans Top Chef sur M6. Jusqu'à vendredi, elle joue son propre rôle dans Ici, tout commence. La voilà en charge des examens de fin d'année de l'Institut Auguste Armand. Inutile de vous dire que cela met la pression aux élèves. Anne-Sophie Pic, je lui ai passé un petit coup de téléphone pour lui demander pourquoi elle avait accepté cette nouvelle expérience, jouer devant les caméras. Anne-Sophie Pic.
5: Alors tout d'abord, j'ai répondu à une invitation pour participer à quelques épisodes. Et puis d'autre part, c'est vrai que c'est le challenge et finalement la curiosité et le défi que constituait cette proposition. Moi qui suis fan de cinéma, je trouvais intéressant d'aller dans un domaine finalement que je connais très peu.
3: Mais étiez-vous déjà téléspectatrice de Ici tout commence, Anne-Sophie Pic?
5: Alors oui, c'est exact que depuis le début 2020, j'ai suivi le feuilleton et je continue à le suivre. En fait, j'ai regardé cette série aussi parce que Catherine Marchal, elle avait choisi ma veste de cuisine et qu'elle suivait quelque part un peu mon parcours pour s'en inspirer. Et aussi, troisième raison, mon fils commençait à se projeter à l'Institut Life, anciennement Institut Paul Bocuse, et que donc cette série était assez dans l'esprit de ce qu'est l'Institut Life aujourd'hui, une école quelque part de commerce, mais pour nos métiers de cuisine et de céleri.
3: Anne-Sophie Pic, une vraie grande chef qui joue dans une école de cuisine fictive. C'est tous les jours jusqu'à vendredi à 18h30 dans Ici tout commence sur TF1. À demain, car ici tout commence par des coulisses télé.
0: Merci Patrice. 5h25. Parlons d'un monument qui fait rayonner la France à l'international, la Tour Eiffel.
1: Oui.
0: On le sait, c'est le travail de Gustave Eiffel. Mais on la doit aussi à une célèbre marque de voiture, Citroën.
1: Ah bon ?
0: Eh oui, vous allez me dire pourquoi. Eh ben, réponse de Stéphane Bern, mais avant, I Just Might, c'est Bruno Mars. Bon réveil.

0: J'adore. I Just Smile, Bruno Mars, il était d'ailleurs en concert au Stade de France le week-end. Bah, ce week-end, il a proposé un joli spectacle. 5h28, un peu d'histoire avant l'actu. Stéphane Bern se mettait en voyage au temps où la pub s'affichait partout.
1: Gustave Eiffel rêvait de science, de technique, de modernité. Il a aussi, sans le savoir, inventé le panneau publicitaire de luxe. Depuis plus de 30 ans, la Tour Eiffel est devenue un symbole, un repère, une évidence dans le paysage de la capitale. À l'occasion de l'exposition internationale des arts décoratifs, un ingénieur électricien, Fernando Jacopozzi, imagine un spectacle nocturne inédit sur la Tour Eiffel.
2: Nous vous devons plus que la lumière.
1: Pour financer le projet, celui qu'on surnomme le magicien de la lumière se tourne vers des industriels. Après avoir essuyé plusieurs refus, il réussit à convaincre André Citroën, fondateur de l'Empire Automobile à son nom, de se lancer dans cette folle aventure.
3: J'aime.
1: Il faudra 2 mois aux ouvriers pour installer les 600 km de câbles électriques et 250 000 ampoules du projet. De quoi faire passer Las Vegas pour une veilleuse pour enfants.
3: Viva!
1: Mais le résultat va être à la hauteur de l'audace. Sur 3 de ses 4 faces, des lettres lumineuses de 30 mètres de haut brillent de 1000 feux pour écrire en pleine nuit le nom Citroën. Irrémédiablement, une telle opération suscite des critiques. Des Français qui critiquent quelque chose, comme c'est étrange.
4: Étonnant, non ?
1: Le soir du premier spectacle, la foule amassée sur le Champ de Mars est conquise. Pendant 40 secondes, la tour s'anime, scintille de 1000 feux et transforme pour de bon Paris en ville lumière.
5: Ville de lumière.
1: Avec un gros logo au milieu. L'éclairage va rester en place pendant près de 10 ans, jusqu'en 1934, quand Citroën est racheté par Michelin et que la société met fin aux publicités dispendieuses. Devant un tel coup, le Bibendum s'est dégonflé. Quelque part, la Tour Eiffel a donc été la première influenceuse à faire du placement de produits.
0: Merci Stéphane Bern. C'est le moment de nous appeler. 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Nous sommes le lundi 22 juin. Il est 5h31. Toute l'actualité en France et dans le monde, c'est le 90 secondes avec vous, Drazo.
6: Les températures montent encore d'un cran. Pas de baisse prévue avant la fin de semaine, prévient le gouvernement. Et c'est historique. 49 départements français sont en alerte rouge à la canicule aujourd'hui. Et 40 départements en alerte orange. Au moins 5 adolescents sont morts noyés ce week-end dans le Doubs, en Dordogne, dans le Nord et dans la Vienne. Un couple de personnes âgées est aussi mort noyé hier dans la Drôme, dans la piscine d'un gîte. Au SAMU de Paris, les appels sont en hausse de 60%, essentiellement pour des malaises sans gravité. Sur les rails, pas mal de retard hier sur les TGV Paris-Bordeaux, notamment à cause d'une panne d'aiguillage due à la canicule. La perturbation à prévoir encore aujourd'hui sur la ligne Metz-Thionville-Luxembourg. La SNCF recommande aux personnes vulnérables d'éviter de prendre le train. Dans l'affaire Liana, le rapport d'inspection très attendu va être remis ce matin 11h à Matignon. Selon nos informations, il met en évidence plusieurs failles dans la chaîne judiciaire et l'inaction de gendarmes et de magistrats malgré les plaintes pour viol contre le suspect Jérôme Barella. Le France-Irak, ce soir, c'est l'affiche foot à suivre. Je m'y perds un peu, excusez-moi, c'est la chaleur.
7: C'est l'émotion aussi.
6: Les Bleus vont tenter de valider leur ticket pour les 16e de finale du Mondial. On prend l'antenne à 22h30 avec notre émission 100% bleu, coup d'envoi 23h et vous suivez aussi la soirée avec nous sur YouTube. La Belgique en difficulté dans ce Mondial a fait match nul contre l'Iran, 0 partout. L'Espagne l'emporte 4-0 contre l'Arabie Saoudite.
0: L'info du jour, ce sont ces écoles qui ferment très nombreuses à cause de la canicule.
6: 845 écoles et collèges seront fermés aujourd'hui en France. C'est le chiffre que donne le ministre de l'Éducation. Chiffre sous-estimé selon le syndicat des directeurs et directrices d'écoles. Lui en annonce plus d'un millier. On est dans la Vienne ce matin, près de Poitiers. Les 5 écoles publiques de Migné-Auxances ferment partiellement aujourd'hui et demain, Fanny Imbert.
3: Le premier à devoir s'adapter, c'est Sven, 9 ans.
4: On n'a pas le droit de courir, pas le droit de faire des choses physiques. Ceux qui veulent et qui peuvent, ils peuvent aller chez eux, mais sinon, il y a juste des ventilateurs dans la classe.
3: Pas d'école pour lui, donc. Pour son père David, comme pour Luc et Mathieu, qui patientent à la grille, c'est du bon sens.
7: Même si il n'avait pas été décrété que les écoles nous demandent de les garder à la maison, nous les aurions gardés à la maison. Les organismes souffrent trop.
8: Je trouve ça normal. Je trouve ça assez précautionneux, d'ailleurs, pour les enfants.
9: Ça implique une organisation familiale, mais à laquelle je suis tout à fait prêt à me soumettre parce que, effectivement, en cas de forte chaleur, je ne sais pas comment on peut bien travailler en classe pour les élèves et pour les enseignants. Donc, moi, à titre personnel, comme je télétravaille, ma fille sera gardée à la maison.
8: Bon, ça va être très simple. On a les grands-parents qui habitent très près de chez nous. Donc, les enfants vont aller chez les grands-parents pendant ces deux jours.
10: C'est des jours de classe en moins, entre guillemets.
7: Ça ne me dérange pas. Je considère que l'année scolaire est déjà quasiment terminée. Ça ne jouera pas sur la suite.
3: Car les effets de la chaleur sur leurs enfants, ces papas l'ont bien remarqué.
7: L'énervement, c'est compliqué pour s'endormir, même pour manger. Enfin, tout est compliqué. Quand il fait très chaud.
9: Coup de fatigue le matin, du mal à se lever, des temps de récupération qui sont courts.
3: Les enfants des parents qui ne peuvent pas assurer la garde sont accueillis sur les horaires habituels par les enseignants et les animateurs périscolaires, avec repas froid et ventilateurs supplémentaires.
0: Un reportage ici de Fanny Imbert et justement la météo. On en parle avec les valeurs les plus élevées observées hier par Météo France. On a eu 42 degrés 2 à Pissos et dans les Landes, 42 degrés à Château-Meillant dans le Cher, 41 degrés 5 à Montmorillon en Haute-Vienne, tout comme à Navarinx dans les Pyrénées-Atlantiques. On va rappeler un 49 départements qui sont placés en vigilance rouge canicule ce lundi, vraiment un soleil de plomb qui va nous accompagner. Ce matin, il y a quelques grisailles qui concernent la côte de la mer du Nord. Elles vont se dissiper assez rapidement. Alors, à l'exception des Hautes-Alpes, des Alpes de Haute-Provence et du Languedoc-Roussillon, l'ensemble du pays est en vigilance soit orange canicule, soit rouge. Les températures déjà bien élevées ce matin à Lille, Strasbourg et Clermont-Ferrand, on a 21 degrés. À Caen et Dijon, 22, 23 à Rennes, 24 à Paris et Toulouse, 25 à Marseille, Nantes et Tours, 26 à Bordeaux et à Nice, les maximales qui vont s'envoler en journée. Plus de 40 degrés dans le centre-ouest, 36 à 40 de l'Atlantique à la Bourgogne, de 22 à 32 près de la Manche. On ne prévoit pas de changement dans les jours suivants, avec un plateau entre aujourd'hui et jeudi et un maintien des températures maximales et minimales à un niveau extrêmement élevé.
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0: 5h35, merci de démarrer la journée avec l'équipe. Ici, dès 5h, c'est le réveil entre info, musique et bonne humeur. Journée qui va être très chaude. Côté Mercure, pensez vraiment à bien vous hydrater, à éviter de sortir aussi pendant les heures les plus chaudes de la journée. On pense aux personnes les plus fragiles, à la famille, aux amis, aux voisins. On prend des nouvelles. Pour la musique, en ce lundi, on lance la semaine de la meilleure des façons avec Indochine et le titre 3e sec.

0: troisième sexe et Indochine. 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C'est un guide de voyage Michelin qui fête cette année ses 100 ans. Il est pour vous. Vous nous appelez 0810 055 056.
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0: Le matin, on est là pour vous apporter des cadeaux, de l'info, de la musique et de la bonne humeur, mais aussi pour vous alerter face aux arnaques du moment. Aude, c'est votre rendez-vous, c'est pas vrai?
3: Bonjour, c'est au sujet de votre compteur Linky. Ça vous dit quelque chose,
0: oui.
3: Ces appels? C'est très pénible, on est d'accord.
0: Ouais.
3: On fait attention, ça peut être une arnaque.
0: Côté musique, je vois arriver notamment Oshi.

0: et son titre Je partirai. On l'écoute dans 5 minutes. Ne partez pas trop loin, puisque dans un instant, c'est votre rendez-vous par ici. C'est pas vrai. Oui, oui.
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0: C'est pas vrai, le rendez-vous anti-arnaque. Aude, on s'intéresse donc ce matin à un coup de fil très très pénible.
6: Oui, je suis sûre, mais alors sûre que ça va vous dire quelque chose. On écoute.
7: Ça concerne votre compteur Linky. On a reçu un récap de consommation trimestrielle. Donc du coup, ça vous ouvre des droits à l'aide régionale du mois de mai. Et ça va vous permettre de réduire considérablement votre facture d'électricité. Du coup, est-ce qu'on peut voir ça ensemble?
6: Alors, je vous le dis tout de suite, la voix là que vous venez d'entendre, c'est un robot.
0: Mais non,
6: un robot. Wow. Et comment je le sais? Parce que sur les réseaux sociaux, plein de gens disent avoir reçu exactement le même coup de fil, même voix, même phrase, même ton, même rythme. Et si vous répondez, ce faux monsieur, certains ont fait le test, est programmé pour mener la discussion avec vous. Il va vous demander si vous êtes bien propriétaire de votre logement. Il va vous parler de pompe à chaleur, d'isolation ou de panneaux solaires. Et il termine le tout en disant que vous allez être rappelé par un conseiller, un vrai cette fois.
0: Mais attendez Aude, mais qui nous appelle en réalité?
6: Bonne question, parce qu'en fait on n'en sait mais absolument rien du
0: D'accord.
6: tout. Le message là que je viens de vous diffuser, il commence par « Bonjour, c'est Guillaume ». Alors bonjour Guillaume, mais moi je ne sais pas qui vous êtes. Et surtout, vous ne me dites pas d'emblée pour qui vous appelez, donc qu'est-ce que je fais? Je raccroche. Enedis a fait une mise au point il y a quelques semaines, parce que ces démarcheurs à l'arrivée se font très souvent passer pour Enedis ou pour un partenaire, sauf que Enedis ne fait jamais de démarchage commercial, ne vous parlera jamais d'une aide régionale et surtout ne vous appellera pas pour vous demander des informations bancaires. Parce que oui, bien sûr, ces gens en veulent à quoi? À votre argent.
0: Évidemment, merci beaucoup Aude. Mais c'est vrai que j'ai vu notamment des humoristes ou des personnes sur les réseaux sociaux qui s'amusent de ça et qui répondent n'importe quoi.
6: Et c'est très drôle.
0: Le fameux Guillaume continue.
6: Imperturbable, imperturbable. J'en ai un qui raconte sa belle maison en Vendée, il décrit tout et le robot continue à poser des questions, c'est très drôle.
0: Bon, on adore en tout cas. Chronique à partager, à retrouver sur ici.fr, page C'est pas vrai. Les arnaques, en tout cas, on les aime beaucoup moins. Pour nous alerter, il y a aussi une adresse mail qu'on a mis à votre disposition, ici.arnaque avec un s@radiofrance.com. 5h44, voici Oshi, je partirai. Bon réveil.

0: Elle partira sur les routes de France pour sa prochaine tournée qui débutera le 4 février 2027. Ce sera à Aix-en-Provence, à l'Arena du Pays d'Aix, avant de passer évidemment près de chez vous. Tiens, on partira aussi au cinéma. Pourquoi ? Parce qu'il y a une actualité autour de Jim Carrey. Jim Carrey est de retour en Grinch.
1: Le fameux
0: film Grinch. 25 ans après la sortie de ce film culte, il sera réalisé par Ron Howard. Et il y a quand même 350 millions de dollars de budget et 8 heures de maquillage par jour.
1: Oh là là.
0: Pour Jim Carrey, c'est juste fou. On a hâte en tout cas de découvrir ce nouveau volet. Tiens, et ben justement, on reste dans le cinéma parce que mercredi dernier est sorti Toy Story 5. On va aller profiter des salles obscures et de leur fraîcheur parce que ça tombe bien. Les jouets présents dans le film d'animation trouvent leur inspiration dans la vraie vie. Ce sont des vrais jouets en fait à la base de ce film. On en parle avec le magazine Science et Vie Junior dans moins de 2 minutes. Chaque matin sur votre radio ici, on parle de ce qui fait votre quotidien, l'actualité qui marque votre journée. C'est avec l'équipe d'ici matin. Bonjour.
2: Bonjour Johan, bonjour à toute l'équipe. Et ce matin, on va parler tous ensemble des livreurs. Vous savez, ceux qui vous livrent de la nourriture à la maison.
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2: Avec une question, faut-il réglementer ces livraisons de plats à domicile? Bonjour David Oussillou.
5: Bonjour Philippe, bonjour à tous.
2: Et pourquoi faudrait réglementer tout ça? C'est pas déjà fait?
5: Non, parce qu'en fait, ils sont souvent rassemblés au même point à attendre la commande.
2: Ah,
5: et
2: oui.
5: C'est là qu'ils provoquent, nous dit-on, disent les riverains, ouais, du bruit. Certains consomment de la drogue et donc ça provoque un début de colère, notamment à Marseille. Est-ce qu'il faut les empêcher de se rassembler au même endroit tous?
2: Vous habitez dans une ville, donc Marseille, Toulon, Aix, vous les entendez le soir, surtout en ce moment, on ouvre les fenêtres, donc ça fait encore plus de bruit. Venez nous en parler, la page Facebook Ici Provence, et puis on en parlera tous ensemble, comme tous les matins, à partir de 8h15. C'est une journée très chaude qui s'annonce, alerte canicule de niveau orange pour les Bouches-du-Rhône, le Var, le Vaucluse et les Alpes-Maritimes. Soleil qui va régner en maître, on aura quelques nuages ce matin, et les températures qui continuent de grimper. Au lever du jour, écoutez bien, 25 degrés pour Marseille, Toulon 23, Aix 18 degrés. On devrait atteindre à l'ombre, sous l'ombrière du Vieux-Port cet après-midi pour Marseille, les 32 degrés. Toulon, c'est 37 degrés à l'ombre cet après-midi. Et Aix-en-Provence, 38, sûrement du 39, 40 degrés localement dans les terres. Température également relevée chez vous sur la page Facebook Ici Provence, et pensez à vous hydrater régulièrement, c'est très important. Allez, à tout à l'heure des 6h.
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0: 5h49, la une de la presse.
1: Petites histoires de jouets, c'est l'article de Science et Vie Junior qui fait écho à la sortie du film Toy Story 5.
0: Ouais, on adore. Et on est avec la rédactrice en chef adjointe du magazine. Bonjour Karine Perrière.
6: Bonjour.
0: Merci d'être avec nous ce matin. C'est vrai, Toy Story 5 est sorti mercredi dernier pour l'occasion. Bah, on revient avec vous sur ces personnages principaux parce que ces héros, en fait, sont de vrais jouets à la base.
6: Oui, la plupart sont de vrais jouets ou ont été inspirés par des personnages de cinéma ou des personnages historiques.
0: Ouais.
6: Mais sont devenus aussi de vrais jouets par la suite.
0: Ouais, c'est ça. Non, mais c'est vrai que c'est très chouette de replonger comme ça dans ce monde un peu de l'enfance. Parlons du duo Buzz et Woody, qui est parti de l'idée que les créateurs en fait voulaient réaliser un buddy movie. Qu'est-ce que c'est ?
6: Alors, un buddy movie, on peut traduire ça par film de potes. C'est un genre très populaire dans les années 90-2000 et très codifié. On a deux personnages principaux que tout oppose au départ, qui vont vivre une aventure ensemble et au final se lier d'amitié. Donc là, on a Woody, le cow-boy, qui incarne le jouet à l'ancienne, le passé, la conquête de l'Ouest, les westerns des années 50. Et Buzz, qui lui incarne le jouet du futur, la modernité, la conquête spatiale, la science-fiction. Donc eux sont inspirés plutôt de personnages, même s'il y avait des jouets de ce type à deux périodes différentes. Mais après la sortie du film, en 95, ils sont devenus de véritables jouets, très célèbre, à tel point qu'à Noël, 450 000 figurines de Woody et Buzz ont été vendues aux États-Unis en 1995, juste après la sortie du film.
0: Ouais, c'est considérable. On nous a aussi souvent dit de ne pas jouer avec la nourriture, Karine. Pourtant, certains s'y sont risqués. Je pense à Monsieur et Madame Patate qui ont une origine plutôt originale.
6: Oui, alors ce jouet a été créé dans les années 50 par l'Américain George Lerner. Donc au départ, les boîtes de Monsieur Patate contenaient uniquement les éléments en plastique, le nez, la bouche, les yeux, les oreilles, les chapeaux. Et les enfants devaient les planter dans de vraies pommes de terre. pour créer des personnages rigolos. Alors le but, c'était de divertir les enfants, mais aussi de leur faire aimer les légumes. Et ce n'est qu'en 1964 que les vrais légumes ont été remplacés par des patates en plastique avec des trous pour réinsérer les accessoires. Les anciennes pièces étaient très pointues pour percer la patate crue et elles ont été jugées trop dangereuses.
0: Ouais, mais c'est génial comme ça de replonger dans cet univers. Pour les grands enfants que nous sommes, le dinosaure aussi de Jurassic Park, qui était terrifiant, et pourtant il est transformé en dinosaure peureux.
6: Oui, Rex, il est vraiment emblématique de l'humour des scénaristes de Pixar. Ils voulaient en faire un personnage complètement décalé. Il est censé être le plus dangereux des prédateurs, mais il n'arrive pas à faire peur. Il est anxieux, trouillard, même ennuyeux. Il le dit d'ailleurs lui-même, Rex, je suis censé être horrifique, je suis soporifique. C'est vraiment ce contraste qui le rend drôle, mais aussi attachant. Et bien Rex, les scénaristes, ils abordent aussi un mal très humain, la peur de ne pas être à la hauteur. Parce que la plus grande angoisse de Rex, c'est quand même d'être remplacé par un autre dino qui serait lui vraiment méchant.
0: Ça rappelle des souvenirs ce matin. Karine Perrier, merci de votre présence. Article à retrouver dans le dernier numéro de Science et Vie Junior qui est à la une des kiosques. 5h53, les vacances approchent, vous êtes de plus en plus nombreux à emporter dans la valise des mots fléchés.
1: J'en fais tout le temps.
0: Ah ben on adore. Il en existe même une nouvelle génération que vous présente Muriel Jordan. Mais avant Tennessee, c'est pour bien démarrer la journée à Not In Love. Bon réveil.

0: Love 10cc sur votre radio ici, 5h56. Chaque jour avec Muriel Jordan, on décrypte une nouvelle tendance qui raconte notre société. Ce matin, gros plan sur des mots fléchés nouvelle génération et qui risque bien de cartonner cet été.
1: Oui, voici un jeu de mots fléchés qui sort des cases. Ce sont deux passionnés de mots croisés, Dior et Louise, qui ont lancé Grillé, un joli carnet de mots fléchés qui n'a rien à voir avec celui que possédaient vos parents ou grands-parents. Hein. Parce que celui-ci, il est moderne, il dépoussière le genre. Ne vous attendez pas à y trouver des définitions un peu désuètes ou carrément démodées. Hein. Comme par exemple, groupe de femmes en cinq lettres, harem. Attendez, faut arrêter. Hein. Moi, j'ai vraiment vu ça dans un cahier multijeux en kiosque dernièrement. Hein. Non, excusez-moi, mais c'est d'un autre temps tout ça. Il faut aérer, faut ouvrir les fenêtres. Et c'est précisément ce que fait ce carnet de mots fléchés grillés. Et forcément, curieuse comme je suis, bah, j'ai eu envie d'en savoir plus. Alors j'ai contacté Dior, l'une des fondatrices de Grillé, qui nous explique pour commencer pourquoi, avec son amie Louise, elles ont eu l'idée de se lancer dans ce projet.
2: L'idée nous est venue à la fin d'un été. Je racontais à Louise que je faisais de plus en plus de mots fléchés à chaque vacances. Et là, Louise m'a dit que c'était avec sa grand-mère, mamie Jo, qu'elle avait découvert les mots fléchés quand elle avait 8 ans. Est-ce qu'elles en faisaient ensemble en attendant Plus belle la vie devant la télé du salon? Alors on s'est mis en tête de remettre les mots fléchés entre toutes les mains comme une solution aux besoins de déconnexion qu'on ressent tous.
1: Et je précise que ce ne sont pas des militantes. Hein. Elles ne font passer aucune idée dans leur grille de mots, mais elles y intègrent par exemple des représentations féminines et de la diversité que nous n'avons pas l'habitude de voir beaucoup dans les mots croisés traditionnels. Dont les grilles, il faut quand même le rappeler, sont parfois datées, pleines de préjugés, voire homophobes et racistes. Il y a aussi des mots fléchés qui sont parfois un peu trop élitistes, avec des références ultra pointues. Grillé veut justement offrir un carnet intergénérationnel avec, ok, une esthétique soignée et surtout du fond dans la bonne forme.
3: Et ce concept de mots fléchés modernisés, Muriel, il a été présenté dans l'émission sur M6 Qui veut être mon associé, on connaît. C'était le 22 janvier dernier.
1: Oui, et d'ailleurs, elles ont réussi à convaincre un investisseur d'y injecter 50 000 euros. Et elles ont aussi toutes les deux une solide communauté. Le jour du lancement de leur premier carnet en juin 2025, elles ont enregistré 1700 commandes, alors qu'elles n'avaient prévu que 500 cahiers. Mais dis donc, comment vous faites les filles pour fabriquer vos cahiers de mots fléchés?
2: On demande à notre communauté leurs mots préférés, ceux qu'ils sont fiers de connaître, ceux qui leur évoquent des souvenirs, ceux dont ils aiment la sonorité par exemple, mais aussi leurs références culturelles préférées. On en fait un joyeux mélange avec des mots et éléments culturels qu'on a envie de leur faire découvrir. Puis on partage ces listes à des verbicrucistes. Donc c'est comme ça qu'on appelle un auteur de grilles de mots fléchés, avec lesquels on vient créer les grilles et les définir tous ensemble pour créer des cahiers qui prennent à la fois le pouls de ce qui se passe dans le monde, tout en restant intergénérationnels.
1: Bref, les mots fléchés, c'est tendance, et en voici un qui, selon moi, coche toutes les cases.
0: Merci beaucoup, Muriel Jordan. Vous avez les vôtres ou pas?
3: Mais oui,
0: cet
3: j'ai
0: été
3: tout, mais je vais acheter ceux-là aussi.
0: Bah, franchement, non, mais c'est vrai que c'est... pourquoi pas. Allez, tonton, soyons fous. Bon, en tout cas, avant les vacances, il y a quand même une nouvelle semaine de travail qui débute, et c'est avec l'équipe d'ici matin. Très bon lundi à vous, les amis.
4: Merci les amis également. Bonjour et bienvenue. Merci de démarrer votre journée avec Ici Provence, c'est votre radio locale. Nous sommes le lundi 22 juin et ça devrait être pour le territoire français la journée la plus chaude. Historiquement, en tout cas, on pourrait avoir des records. Et il va faire très chaud dans notre région en Provence aussi aujourd'hui. On va y revenir dans un instant. Bonjour Camille Payan.
5: Bonjour Philippe, bonjour à tous.
4: Je vois que vous avez à côté de vous la bouteille d'eau.
5: Toujours.
4: Très important,
5: très
4: la gourde remplie d'eau. Donc vraiment, on le dit, on le redit. Hein, pensez à vous hydrater régulièrement. Il va faire très chaud. Bon courage à vous d'ailleurs qui travaillez aujourd'hui dehors. On vous accompagne. Bonjour ce matin Anthony, Camille qui co-réalise cette émission. Bonjour également à Carole qui vous accueille au téléphone.
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4: C'est votre radio locale, Ici Provence. Bon réveil, il est 6h. Les infos ici à Marseille, en Provence. Camille Payan, on le disait à la une ce matin, la chaleur qui va s'accentuer.
7: Et vous venez peut-être de passer une nuit difficile en ville surtout. Ce n'est que le début. Les Bouches-du-Rhône et le Var en vigilance orange canicule désormais. On pourrait vivre ce lundi, on l'a dit, en France, la journée la plus chaude jamais enregistrée. En Provence, on attend 37, 38, 39, voire 40 degrés dans les terres. Et des nuits donc de plus en plus chaudes. Malgré tout, la vigilance orange n'entraîne pas pour l'instant, ça qualifie de restriction.
3: Sur le papier, aucune interdiction, aucune obligation ne sont prévues en cas de déclenchement de ce seuil. Rien ne change donc, les établissements scolaires restent ouverts. Quant au transport, les TER et les cars sont tous maintenus. C'est d'ailleurs ce qu'a assuré Renaud Muselier, le président de la région Sud, sur notre antenne vendredi dernier. Mais une grosse vigilance est de mise car les températures sont rudes de jour comme de nuit désormais, notamment pour les personnes âgées, les femmes enceintes et les enfants. Alors, chaque citoyen est appelé à adopter les bons gestes, s'hydrater plusieurs fois par jour, ne pas sortir aux heures les plus chaudes et limiter l'activité physique. Quant aux collectivités et services de l'État, ils peuvent mettre en œuvre des actions pour limiter les risques. Ce matin, à la gare Saint-Charles à Marseille, la région déclenche son plan canicule dans les transports, distribution de bouteilles d'eau, d'éventails et de chapeaux. Et les maires aussi peuvent agir à partir de 10h. Aujourd'hui, à Marseille, toutes les piscines municipales seront gratuites. La plage des Catalans va ouvrir 24h sur 24 et ce, jusqu'à la fin de la canicule.
7: Sarah Kelifi pour ICI Provence. Toutes ces informations sont à retrouver sur ICI.fr. À propos du plan canicule dans les transports, la SNCF n'exclut pas d'annuler des trajets ces prochains jours. La Fédération nationale des associations d'usagers des transports dénonce un matériel roulant très ancien où la climatisation ne tient pas le coup, avec donc des températures actuelles. Avec la chaleur, le risque incendie toujours élevé dans le Var et les Bouches-du-Rhône pour cette journée de lundi. Hier, un feu s'est déclaré dans une casse automobile à Lamanon. 40 voitures touchées. Les fumées ont été visibles depuis l'autoroute A7.
4: Et avec cette chaleur en journée, on cherche le moindre petit coin de fraîcheur.
7: Un banc à l'ombre, proche d'une fontaine, une terrasse aussi, à l'abri du soleil et parfois équipée de ventilateurs, brumisateurs. C'est d'ailleurs devenu le critère pour certains à Aix-en-Provence. Elsa Dizier, une salade au frais, s'il vous plaît.
8: Boris et Sarah sont installés sur la terrasse du restaurant Cold pour le déjeuner. Ils l'ont choisi pour ses parasols et surtout...
9: Le brumisateur, c'est un plus.
10: Ça fait la différence. Le brumisateur avec l'ombre, ça fait un joli combo de fraîcheur.
8: Une option évidente pour Rémi, serveur du restaurant.
11: C'est plus que nécessaire. S'il n'y avait pas ça, je pense qu'on aurait moins de monde.
8: Et c'est bien le cas. Le midi, les clients ont déserté les terrasses sans brumisateur et les restaurants sans clim, selon Fabrice, gérant du Cézanne.
12: Les gens ont tendance donc à se réfugier dans des structures fermées et climatisées. La chaleur a un impact sur notre activité, ça c'est évident. 70% de l'activité se situe après 18h.
8: Pareil pour Anaïs, gérante de la pizzeria chez Joe. Dans son établissement, il n'y a que...
13: Des ventilateurs, parce que comme on a un four à pizza, du coup on peut pas mettre de clim. Après il y a des terrasses qui mettent des brumisateurs, mais nous on trouve pas ça très hygiénique avec les assiettes dessous et tout, on trouve pas ça top.
8: D'autres passent à l'action, lassés de voir sa terrasse vide lors de fortes chaleurs. Lucas, gérant du Darius, a tout réaménagé.
14: On a pris des petits parasols et on a acheté un brumisateur pour voir pour un peu ce que ça fait, sa première année pour le maire.
8: Un investissement qui fait sens avec les températures historiques attendues dans les prochains jours.
7: Elsa Dizier pour ICI Provence. 49 départements au total en vigilance rouge en France, 40 en orange, dont le Var et les Bouches-du-Rhône. Pour avoir un peu moins chaud, il faut aller dans les Hautes-Alpes et les Alpes de Haute-Provence. Les deux départements sont en vigilance jaune. Un rassemblement prévu à 18h devant le lycée Maurice Jeannetty de Saint-Maximin-la-Sainte-Baume pour dénoncer l'agression d'une professeure d'éducation physique et sportive par un parent d'élève devant son domicile. La mère de l'élève n'a pas apprécié la mauvaise note reçue par son enfant. Le rectorat de Toulon condamne cette agression. Une cellule d'écoute est mise en place pour accompagner le personnel.
4: Le grand bazar du marché du soleil de Marseille devant la justice.
7: Temple des bonnes affaires et de la contrefaçon, le marché du soleil depuis des dizaines d'années qui a pignon sur rue. Et c'est bien sa part d'ombre qui conduit aujourd'hui devant le tribunal 15 personnes jugées notamment pour vente de marchandises contrefaites, blanchiment ou encore corruption. Au total, plus de 200 000 produits de contrefaçon saisis sur le marché du soleil lors de sa fermeture au mois de février dernier. Il fallait en finir, explique Corinne Simon, préfète de police déléguée des Bouches-du-Rhône.
15: Ça fait 40 ans que ce marché existe et d'année en année, on a vu qu'il s'était modifié pour devenir un marché à ciel ouvert de contrefaçon. Et donc, il était impératif que nous puissions mettre un terme à ce marché de contrefaçon pour deux raisons essentielles. La première, c'est que c'est une concurrence déloyale par rapport aux marques, puisque si vous n'allez pas acheter chez les marques, eh bien, il va y avoir aussi un impact sur l'emploi. Et puis, évidemment, on sait très bien que la contrefaçon permet de déclencher une économie parallèle. Et comme elle est souterraine, eh bien, elle finance également des activités qui sont illégales. Et donc, il était véritablement tellement important pour nous de pouvoir y mettre un terme.
7: La préfète de police déléguée des Bouches-du-Rhône, parmi les 15 prévenus jugés aujourd'hui, il y a 3 policiers municipaux.
4: Et on parlait de la chaleur qui vous a peut-être empêché de dormir. Vous avez peut-être aussi été bercé cette nuit par la musique.
7: Oui, pour la fête de la musique, évidemment. Dimanche soir, hier soir, beaucoup de monde dans les rues à la nuit tombée, justement pour profiter d'un air un peu plus respirable. Quoique, dans la foule, il ne fait pas toujours bien frais. Près de 100 000 amateurs de musique sur la corniche Kennedy à Marseille, corniche piétonnisée pour l'occasion. Thomas Bonnet, la version nocturne de La Voix est libre est bien appréciée, surtout quand il y a une surprise au bout.
16: Difficile de progresser sur la corniche hier soir, bondée de Marseillais, de touristes et d'enfants.
17: Il y a beaucoup de musique, l'ambiance elle est pas mal.
16: La fête jusqu'à tard, certainement pour Santino, 12 ans.
17: Moi j'ai plus école, moi. C'est fini, moi.
18: Donc tu peux faire la fête jusqu'au bout de la nuit.
17: Oui.
16: Une corniche piétonne en nocturne pour la première fois, une bonne idée pour la maman, Léa.
19: Il fait un peu plus frais que dans la journée. Et bon, on est là en famille et c'est vraiment une bonne ambiance. À la fête de la musique, il n'y a jamais grand-chose à Marseille et là au moins c'est l'occasion de sortir. On valide carrément.
16: Celle qui valide aussi, c'est Malika.
20: Nous les Marseillais, on adore la fête et moi j'adore faire la fête. Et là nous avons beaucoup de touristes. Donc il n'y a pas que les Marseillais, en fait ils ont entendu qu'il va y avoir ça. Ils sont tous venus de toutes les villes. Et franchement, c'est superbe.
16: Ambiance électrique jusqu'au moment de la grande surprise annoncée par le maire. Le rappeur qui a fait chanter et danser des centaines de personnes une bonne partie de la soirée.
7: Voilà, Soprano, tout le monde bien heureux de le voir débarquer justement à Marseille. On fera peut-être aussi, on l'espère, encore la fête ce soir après le match des Bleus au Mondial France-Irak à partir de 23h. À vivre en intégralité sur Ici Provence, le match se déroule à Philadelphie.
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7: Oui, ce petit message canicule prévention, Philippe, c'est parce qu'on est en vigilance orange.
4: Ah oui, vous l'avez dit, hein, pour les Bouches-du-Rhône, le Var, le Vaucluse et les Alpes-Maritimes. Jaune pour les Alpes du Sud. C'est là où il fera le, entre guillemets, le plus frais.
7: Voilà, hein, parce que la fraîcheur,
4: oui, c'est ça, on la cherche. Alors, le soleil va régner quasiment en maître. On aura quelques nuages élevés pour aujourd'hui. Les vents restent faibles. Le thermomètre grimpe. Marseille, au lever du jour, 25 degrés. Toulon, 23. Avec ce 18 degrés, 19 à Digne, 20 à Gap. Ce matin, 20 degrés à Tarascon, où la fête de la Tarasque va démarrer vendredi, ça sera jusqu'à lundi. Et il va faire chaud toute la semaine, donc elle devrait avoir chaud la bestiole. Température à l'ombre cet après-midi.
7: Attention.
4: Je dis bien à l'ombre. Oui. Marseille, c'est 32 degrés. Toulon, écoutez bien, 37 degrés cet après-midi. On est en bord de mer, 37 degrés. Aix-en-Provence, 38 degrés. Et puis, vous l'avez dit aussi dans le journal Camille Payan, donc localement, 39, 40 degrés sûrement pour aujourd'hui. Et demain, ça montera encore d'un cran dans notre région, avant de se stabiliser à 38 degrés pour le reste de la semaine. C'est vraiment une semaine très très chaude hein, qui démarre. Il fait chaud chez vous. Chantal, qui est au Luc en Provence, nous dit il fait 23 degrés dehors, mais écoutez bien, 28 degrés 8 à l'intérieur.
7: Ah oui, ça c'est
4: difficile de trouver le sommeil. Hein.
7: Impossible, je pense, oui.
4: Avec 28. Alors, il y a Benjamin qui nous fait un petit coucou depuis La Réunion. Elle écoute Ici Provence sur l'appli, ici, sur son téléphone. Et elle nous dit, chez moi, il fait 12 degrés sur la terrasse ce matin. Voilà, sur l'île de La Réunion à 6h51. Je pense à vous. Bon courage à vous, les Provençaux. À la température relevée chez vous ce matin, sur la page Facebook Ici Provence, n'hésitez pas à la partager. Partagez aussi vos inforoutes pour nous dire si ça roule ou ça coince. Pour l'instant, ça roule bien. Mais attention, faites de la musique. Hein. Il y avait encore pas mal de monde tout à l'heure sur les routes et autoroutes de Provence quand on est venu travailler à la radio.
7: Oui, beaucoup de monde qui faisait encore la fête ou qui rentrait.
4: Qui rentrait. Donc, soyez vraiment vigilants. Et si vous avez une inforoute à partager, message vocal ou écrit WhatsApp, hein, vous échangez tout cela, vous entrez le 04 42 38 08 08 dans vos contacts.
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4: Bon courage hein, pour vous qui démarrez cette journée, qui travaillez notamment en extérieur ou dans un établissement qui n'est pas climatisé. On est tout cœur à vos côtés. Bon courage pour ce lundi. Voilà, donc nous allons passer ensemble et en musique avec vos chansons préférées. Voici Philippe Lafontaine.

0: Marcel, short et tongs si on peut, hein, vu les températures annoncées dehors.
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0: Et puis ce lundi, c'est la journée du don d'organes. On va en parler tous ensemble ce matin. C'est un geste qui sauve des vies, comme nous le rappellera le docteur Kierzek dans une minute. Il faut absolument en parler autour de soi. D'ailleurs, parmi nos invités, nous recevrons à 7h20 Andrés, qui a été transplanté du foie. Il viendra donc témoigner ce matin en direct à 7h20. Notez l'horaire. L'horoscope, là, c'est à 6h30, juste avant les infos avec Catherine Viguier. Puisqu'on parlait de musique, on se réveille ce matin avec The Police. Après la santé du docteur Kierzek. Belle journée, bon réveil.
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0: Il est 6h16 et on parle de votre santé comme tous les matins avec vous, docteur Kierzek. Aujourd'hui, nous le disions, c'est la journée nationale du don d'organes. Et c'est important, docteur, de rappeler que donner ses organes sauve des vies. Hein.
6: Bonjour à tous. Bonjour. Journée nationale de réflexion sur le don d'organes et de la greffe. C'est l'occasion de rappeler à nos proches notre position sur le don. Alors c'est vrai que c'est parfois une question taboue, mais derrière ce geste anonyme se cachent des milliers de vies sauvées chaque année. Alors 80% des Français y sont favorables dans leur tête, mais malheureusement, dans la réalité, ne sont que 30% à avoir réellement informé leurs proches de leur décision. Un simple petit mot, une conversation de quelques minutes peut pourtant lever un immense poids pour les familles au moment du drame. En France, il y a plus de 22 500 personnes qui sont inscrites sur la liste nationale d'attente pour une greffe, tout organe confondu. Et derrière ces chiffres, il y a des visages, il y a des familles qui espèrent, et le geste du donneur, c'est la réponse à cet espoir. Ça peut sauver des vies. Chaque donneur peut sauver jusqu'à 8 vies en donnant ses organes, cœur, poumon, foie, rein. Mais ça peut aussi améliorer avec des greffes de cornée, des greffes de peau ou des os. Et pour répondre précisément à la question, dans le cas d'un cancer aussi, la greffe peut être le traitement de référence pour certains types de tumeurs. On prend l'exemple du carcinome hépatocellulaire, le cancer primitif du foie le plus fréquent. La transplantation hépatique offre les meilleures chances de guérison parce qu'on enlève tout l'organe malade et on le remplace par un foie sain, celui du don d'organes. Et c'est pareil avec des patients qui ont des métastases au foie.
0: D'accord. Et comment faire, docteur, concrètement pour manifester, on va dire, son consentement ?
6: Pour donner vos organes après votre décès, sachez qu'en France, vous êtes automatiquement considéré comme donneur si vous ne vous êtes pas opposé de votre vivant. C'est ce qu'on appelle le consentement présumé. Cependant, pour que votre volonté soit respectée, le plus important est d'en parler à vos proches. Leur témoignage sera déterminant au moment venu. Vous pouvez télécharger une carte de donneur sur le site de l'agence de biomédecine ou prendre une chez votre médecin traitant et vous la conserver sur vous, dans votre portefeuille par exemple. Mais encore une fois, rien ne remplace une discussion en famille. C'est vraiment le geste le plus simple et le plus sûr pour lever tous les doutes le jour où votre générosité pourrait sauver plusieurs vies. Allez, d'ici là, portez-vous bien.
0: Merci docteur pour ces conseils à retrouver sur ici.fr. Bon courage avec cette nuit encore bien chaude dans notre région. Difficile parfois de trouver le sommeil. Sylvie qui nous dit sur la page de Facebook Ici Provence, 20 degrés. Cette nuit à peigner, on attend localement 39-40 degrés pour cet après-midi. Bon, on va prendre le large après The Police. Les gens d'ici au micro Ici Provence de Laurent Menel. On fera connaissance avec un sauveteur de la SNSM au micro ici Provence, à tout de suite.

0: Belle journée avec votre radio locale, hein, ici Provence. Bon courage pour cette nuit chaude se termine, et journée très chaude également qui va démarrer. On a Isabelle par exemple qui est à Brignoles ce matin, qui nous dit 22 degrés dans le jardin, 26 dans la maison. Cette nuit, une heure de sommeil, la journée va être longue à Brignoles. Bon courage Isabelle, hein, de la part de toute l'équipe ici Provence. Et puis vous aussi, température relevée chez vous ce matin sur notre page Facebook, nos réseaux sociaux, on est preneurs. Il est 6h23. Tenter de se rafraîchir avec les gens d'ici, des hommes, des femmes passionnés au micro ici Provence, tenu par Laurent Menel. Laurent, alors ce matin, on prend le large. Hein.
1: Et on va rendre hommage à nos sauveteurs en mer. Je suis à bord d'une magnifique embarcation qui a pour nom le Bec de l'Aigle 3.
2: Bonjour, je m'appelle donc Jean-Yves Côte, je suis bénévole à la station SNSM de La Ciotat.
1: Ce magnifique bateau qui vous sert au quotidien, à peine un an, c'est ça?
2: Oui, un an de mise en service depuis mars 2025. Et déjà une 155 sorties à peu près.
1: Qu'est-ce qui vous a amené à venir ici en Provence?
2: Tout simplement mon métier. Je suis venu travailler chez Moteur Baudouin à Marseille, un constructeur historique national.
1: Créé par une grande famille marseillaise de l'époque. Hein.
2: Créé par Charles Baudouin, voilà, qui a fabriqué son premier moteur en 1903, qui à l'origine fondait des cloches à Marseille et dont la production industrielle a démarré en 1918.
1: Un expert, vous l'êtes en motoriste?
2: Je suis technicien motoriste, expert, je ne sais pas, mais bon, voilà, une expérience dans le moteur et particulièrement dans le moteur marin depuis une trentaine d'années à peu près. Et on s'est installé dans la région de Marseille en 2003. Et puis après, je suis venu m'installer à La Ciotat en 2013.
1: Alors, la vie active s'arrête et pour autant, votre passion est intacte?
2: Bah, ma passion, oui, est intacte. Alors, le bénévolat a commencé avant la fin de la vie active. Et j'ai commencé à peu près il y a 12 ans ici à la station de La Ciotat. Je suis venu comme mécanicien avec une caisse à outils et pour donner un peu des conseils et aider à faire les travaux. Et puis ensuite, j'ai embarqué comme bénévole et sauveteur embarqué. Et puis après, j'ai suivi le cheminement formatif habituel de tous les sauveteurs embarqués de la SNSM. Et maintenant, je suis un des patrons du bateau. Nous sommes 6, voire 7 maintenant, à patronner ce bateau. Et puis, la gestion au quotidien d'une cinquantaine de personnes qui sont armées de cette même passion du sauvetage en mer et d'aider les autres.
1: Que ressentez-vous comme plaisir de donner autant de votre temps pour la mer, pour les autres, pour la sécurité de tous?
2: Bah, c'est l'entraide en fait, je crois qu'on n'est jamais si bien qu'avec les autres, et puis de se tenir la main, je crois qu'aujourd'hui ça prend tout son sens. Il n'y a jamais d'histoire d'argent chez nous, on fait les choses, on réfléchit même pas, donc quelque part c'est très sain et très, très reposant pour l'esprit justement de sortir de l'aspect mercantile de la vie actuelle.
1: Voilà qui est joliment dit. Bon vent, que tout le monde reste prudent bien sûr, et on sait qu'on peut compter sur la SNSM. Merci pour cet engagement bénévole à toute épreuve.
2: Merci à vous et merci de faire passer notre message qui est important.
0: Merci à vous, hein. Très important nos sauveteurs en mer, surtout en été. Les gens d'ici, retrouvés sur ici.fr. Il est 6h26, l'horoscope dans un instant, une journée très intéressante côté affectif pour les poissons aujourd'hui. Et puis toute l'actu, hein, qui revient dans 4 minutes, 6h30 avec Aude Razo.
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0: Et l'horoscope, il est 6h27, Catherine Vigui, on fête un anniversaire?
7: Oui, celui des natives et natifs du cancer, joyeux anniversaire. Bélier, durant plusieurs semaines, l'une de vos priorités, c'est le foyer, la famille et votre lieu de vie. Taureau, la vie sera plus douce avec un dépaysement en vue et une communication qui passe. Gémeaux, vous agissez super bien avec intelligence pour faire marcher vos affaires au mieux. Cancer, Cette année anniversaire vous voit passer un cap, vous passez à autre chose, à quelque chose qui vous convient mieux. Lion, vous serez bientôt au premier plan. En attendant, profitez de ces semaines pour briller de l'intérieur. Vierge, bonne nouvelle, le soleil est en signe ami, il met en valeur vos amitiés et vos objectifs. Balance, ces 4 semaines à venir, mettez-vous en avant, n'ayez pas peur de vous imposer. Scorpion, vous changez d'horizon en vous déplaçant ou pas, mais quelque chose bouge, c'est sûr, dans votre quotidien. Sagittaire, vos richesses matérielles, spirituelles sont d'actualité. Ce qui vous passionne, c'est de mieux vous connaître. Capricorne, à présent, une période liée à un partenaire de cœur ou de travail très important. Verseau, vous n'allez pas vous reposer, mais tant pis ou tant mieux, vous gagnez au final en sérénité. Poisson, ah, vous allez adorer ces semaines à venir, la vie affective est au premier plan. Et pour nous tous, on nourrit nos espérances pour qu'elles prennent vie.
0: Eh ben, c'est noté. Merci à Catherine. L'horoscope complet, hein, si vous êtes passé à côté de votre signe sur l'appli ici. C'est l'heure d'ouvrir, hein, les volets de la maison, de l'appartement, de faire entrer la fraîcheur avant le coup de chaleur de cet après-midi. Donc, et n'oubliez pas de vous hydrater, hein, de l'eau régulièrement en journée.
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0: Bienvenue, merci de nous rejoindre. On est ensemble également jusqu'à 9h sur le canal 3 de la TNT. C'est votre radio locale ici Provence. Bonjour Camille Payan.
4: Bonjour Philippe Richard, bonjour à tous.
0: On va parler de la chaleur évidemment aujourd'hui. On va aussi parler de ces livreurs qui nous amènent de la nourriture à la maison.
4: Oui, par exemple quand vous regardez un match de foot comme ce soir, pour regarder les Bleus jouer, des nuisances que cela peut entraîner, des livreurs de repas qui sont réunis en attendant une commande sur le Prado à Marseille. Des riverains évoquent du bruit et de la drogue en circulation.
0: On en parle ensemble ce matin. On va aussi vous parler de ces enfants issus des quartiers populaires de Marseille qui vont embarquer cet été pour les îles du Frioul. C'est une très belle initiative que l'on doit à la fondation marseillaise CMA-CGM et à Vacances Lola Grange. On va vous présenter cette initiative avec notre invité dans une dizaine de minutes. On sera avec elle sur l'archipel du Frioul pour prendre un peu de fraîcheur. Belle journée, bon réveil. Hein. Il est 6h30. L'actu en France et dans le monde tout de suite. Le 90 secondes, Aude Razeau.
8: La barre des 43 degrés risque d'être franchie aujourd'hui dans l'ouest selon Météo France. Et c'est du jamais vu. La France comptera ce midi 49 départements en alerte rouge à la canicule, 40 en alerte orange. Les températures montent encore d'un cran. 845 écoles et collèges seront fermés aujourd'hui en France à cause de la chaleur selon le ministre de l'Éducation. Chiffre sous-estimé, répond le syndicat des directeurs et directrices d'école. Lui estime que tous les établissements des départements en alerte rouge auraient dû être fermés par précaution. Au moins 5 adolescents sont morts noyés ce week-end dans le Doubs, en Dordogne, dans le Nord et dans la Vienne. La Fédération des maîtres nageurs sauveteurs appelle à enclencher un plan d'urgence d'apprentissage de la nage. Un couple de personnes âgées est aussi mort noyé hier dans la Drôme, dans la piscine d'un gîte. Dans l'affaire Liana, le rapport d'inspection très attendu va être remis ce matin au Premier ministre. Selon nos informations, il met en évidence plusieurs failles dans la chaîne judiciaire et l'inaction de gendarmes et de magistrats malgré les plaintes pour viol contre le suspect Jérôme Barella. De nouveaux rassemblements sont prévus aujourd'hui devant plusieurs tribunaux. Les Bleus vont tenter ce soir de valider leur ticket pour les 16e de finale du Mondial de foot. France-Irak, on prend l'antenne à 22h30. 100% bleu, c'est notre émission ici. Coup d'envoi à 23h. Et vous suivez aussi la soirée avec nous sur YouTube. La Belgique, en difficulté dans ce Mondial, a fait match nul contre l'Iran, 0 partout. L'Espagne l'emporte 4-0 contre l'Arabie Saoudite.
4: L'info d'ici, donc, soirée foot, vous l'avez entendu ce lundi, chaleur et peut-être pas très envie de sortir, mais plutôt de regarder le match à la maison avec un ventilateur et un repas livré. Ce n'est pas forcément du goût de tout le monde. À Marseille, des riverains dénoncent des nuisances liées au rassemblement des livreurs dans l'attente d'une commande. Alcool, drogue, parfois, sous les fenêtres des habitants du 16 avenue du Prado notamment, qui ont lancé une pétition. Des livreurs souvent très jeunes, dont la vie n'est pas vraiment rose non plus. Laurent Grelais, et qui sont là donc des nuits entières.
9: Émilie a filmé la scène.
10: Alors, il est 5h15 du matin et on voit bien qu'on a plusieurs personnes qui sont en train de consommer de la cocaïne sur la voie publique. Ça parle, ça rit, ça crie et on assiste régulièrement à des disputes et des bagarres.
9: Béatrice tient aussi à apporter son témoignage, témoignage récent.
11: Cette nuit notamment à 2h du matin, ils étaient au moins 6. Alors ils s'assiedent, ils mangent, ils discutent entre eux, ils crient. Enfin, c'est insupportable.
12: 2h du matin.
11: Ah oui, il était 2h du matin. Là.
9: Ce jour-là, un livreur est présent sur place. Il s'appelle Sharaf. Il témoigne de la dureté de ce métier.
13: Il y a des collègues qui travaillent, oui. Ils travaillent toute la nuit jusqu'à 2h du matin.
9: Des accidents qu'il a subis aussi.
13: J'ai un broche à la gencive et un broche à la mâchoire. Jusqu'à maintenant, je n'arrive pas à manger.
9: Et Sharaf confesse enfin.
13: J'ai pas de papier, moi.
12: Vous avez demandé les papiers. On vous a dit vous étiez au QTF.
13: Oui, au QTF. Ouais, obligé, ouais.
12: De quitter la France.
13: Ouais.
9: Une situation choquante qui interroge Émilie.
8: Je crois qu'il faut que les gens soient conscients de ce que ça implique aussi, cette consommation à tout va. A-t-on vraiment besoin d'un burger à 4h du matin? C'est une vraie question quand même.
14: Le burger à 4h du matin qui fait donc travailler les livreurs 24h sur 24 parfois. Faut-il réglementer ces livraisons à domicile? Limiter les horaires par exemple, comme c'est le cas dans certains quartiers, pour les épiceries de nuit par exemple à Marseille, on en a déjà parlé. Est-ce que vous avez constaté des nuisances près de chez vous? Est-ce que vous faites livrer? On attend ce matin vos témoignages sur Ici Provence.
0: Oui, sur la page Facebook Ici Provence, par exemple, pour Alex qui nous écrit, le problème, c'est le travail en lui-même. Que de petits boulots donc créés par l'ubérisation, du contrat temps partiel, sans aucune protection, livreur ou serveur en fast-food. Ils ont du mérite. Voilà l'avis d'Alex ce matin et le vôtre, on l'attend bien sûr. Il est 6h34, Kaby Payan, dans le journal de 7h.
14: La chaleur qui ne nous quitte plus, c'est parti pour au moins une semaine de canicule. Les Bouches du Rhône et le Var sont en vigilance orange. Et puis 15 personnes jugées notamment pour contrefaçon au marché du Soleil à Marseille.
0: Bon, ça promet encore pour aujourd'hui, hein, la chaleur au rendez-vous, on l'a dit. Alerte canicule niveau orange pour les Bouches du Rhône, le Var, le Vaucluse, les Alpes-Maritimes si vous bougez dans la région. On est en jaune dans les Alpes du Sud. C'est là où il fera le moins chaud, parce qu'on a tendance à dire plus frais mais moins chaud finalement.
14: Oui, c'est un peu ça.
0: Hein, c'est quand on regarde le thermomètre. Alors le soleil aujourd'hui va régner quasiment en maître, hein, de temps en temps. Il y aura quelques nuages élevés qui passeront devant et qui nous implanteront un peu long, mais ça ne va pas durer. Un vent de sud-ouest assez faible. Alors les températures ce matin, vous avez pour Marseille déjà 25 degrés au lever du jour. Toulon 23 degrés, Aix 18, pour Digne 19 degrés, Gap 20 degrés, 23 degrés déjà à Martigues ce matin ou hier, ou encore à Fréjus. Cet après-midi, à l'ombre, hein, c'est toujours important de le préciser. Marseille 32 degrés, Toulon 37 degrés attendu. On est vraiment en bord de mer, c'est 37 degrés. Aix-en-Provence 38 et puis localement ça va flirter avec les 39 voire 40 degrés pour cet après-midi. La mer, si vous avez la chance d'avoir une journée posée aujourd'hui, si vous ne travaillez pas, alors elle est en moyenne à 23 degrés dans les Bouches-du-Rhône et à 24 dans le Var. Donc allez-y aussi progressivement parce que vu la différence avec la température extérieure, on y va mollo. Hein.
14: On va la trouver fraîche, oui.
0: Voilà, on se mouille la nuque, connaissez le principe, on y va tranquillement mais sûrement. Et puis la météo des forêts de ce lundi, le risque incendie est élevé. On est en orange également pour les Bouches-du-Rhône, le Var et le Vaucluse.
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0: Là où c'est pas mal, c'est la route à 6h35 pour ce point trafic. C'est dégagé pour rentrer sur Marseille ou sortir de la ville. Même constat à Toulon ou à Aix-en-Provence. Une inforoute. Carole vous accueille, tout sourire. C'est notre soleil, 04 42 38 08 08.
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0: Vous avez chanté hier soir?
14: Moi non, mais j'ai entendu des gens chanter, oui.
0: Parfois des gens qui essayaient de chanter.
14: Oui, voilà.
0: Mais c'est ça la fête de la musique. Il y a de tout. Il y a des pros et il y en a qui s'essaient à la musique. Bon allez, nous on va chanter toute la journée puisque ici Provence est le plus grand karaoké du monde. Toute la journée, vos chansons préférées, vous connaissez les refrains par cœur. Là on s'est dit Axel Red ce matin, c'est pas mal.
14: Oui, pour bien commencer, oui.
0: Petit clin d'œil à la Belgique. Voici ma prière.

0: Avec ma prière, la Belgique, un café 0-0 face à l'Iran hier soir. On en parlait dans les infos de 6h30. On va prier, nous, pour une victoire face à l'Irak ce soir. France-Irak, 23h sur votre radio ici Provence. C'est le coup d'envoi. Soir et foot à partir de 22h30. D'ici là, on va retrouver, comme tous les matins avant 7h, la bonne humeur de Ziz du Panier. On va vous présenter Isis et Osiris. Ce sont deux chats, frères et sœurs, à l'adoption actuellement à Marseille. Et en parlant de chats aussi, puisque nous, on va aller à la plage, enfin, vous peut-être. On va se mettre de la crème solaire, mais ce qu'il faut en mettre aussi sur notre chat, lorsqu'on a un chat fragile. Le docteur Pierre Fimbin, notre véto, arrive dans un instant pour la réponse. Et puisqu'on parlait de plage, d'évasion, direction tout de suite les îles du Frioul.
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0: Avec une très belle initiative que nous vous présentons ce matin, c'est la fondation donc marseillaise CMA-CGM et le groupe Vacances Léo Lagrange qui vont permettre cet été, écoutez bien, 900 minots marseillais de passer du bon temps sur l'archipel du Frioul. Bonjour Morgane.
3: Bonjour.
0: Et bienvenue. C'est vous qui vous occupez justement des animations pour le groupe Vacances Léo Lagrange, donc sur place, sur l'île du Frioul. Ce projet s'adresse surtout aux familles défavorisées. Vous nous le présentez ?
3: Alors, c'est un projet. Donc, le but est de faire partir des enfants qui sont issus des quartiers prioritaires de la ville de Marseille sur les îles du Frioul pour découvrir notamment des activités nautiques, l'archipel marseillais et son patrimoine.
0: Ouais. Je le disais, ce sont des enfants issus des quartiers populaires.
3: Exactement, c'est des enfants qui, eux, sont donc dans différents quartiers. Donc, on va avoir notamment des enfants qui viennent de Saint-Maurent, du 15e arrondissement et autres, qui n'ont pas forcément eu l'occasion, durant leur scolarité ou leur enfance, de découvrir les îles. Et qui, nous, ça nous tient réellement à cœur que donc des petits Marseillais ne connaissent pas ce petit bijou qu'on a juste de l'autre côté de la Méditerranée, mais qui est marseillais aussi.
0: Oui, qui n'est pas très loin. Qu'est-ce que vous allez leur proposer sur place cet été ?
3: Alors, sur les journées types, notamment sur les mercredis, on est sur soit une activité qui s'appelle les pieds dans l'eau, qui est une sensibilisation à l'environnement marin méditerranéen et sensibilisation à l'environnement, après en général, sur tout ce qui est pollution et autres. Mmh. Ou alors des journées comme en juin avec la météo qu'on a par exemple aujourd'hui, des journées kayak.
0: Ouais, journée kayak pour se rafraîchir. Alors j'imagine, Morgane, qu'il y a un avant et un après à la fin de la journée. Ce ne sont plus les mêmes, les minots.
3: Alors on est d'accord, il y a un vrai avant-après. Il y a des enfants qui ne connaissent pas forcément, donc qui prennent le bateau pour la première fois, parfois un peu stressés, et qui arrivent dans un environnement qui leur est inconnu, puisqu'on est sur une île piétonne, tout ça, donc loin du tumulte marseillais. Et quand ils repartent, c'est le Frioul, c'est trop cool, des choses comme ça, et des étoiles plein les yeux.
0: Ah, c'est sympa ça, le Frioul, c'est trop cool, ça pourrait faire un slogan. Il est comment justement le temps là au Frioul ?
3: Ah, c'est merveilleux, aujourd'hui les gabions chantent, grand soleil, belle journée qui s'annonce.
0: Ah bah oui, ils profitent de la fraîcheur les gabions, tout comme nous. C'est trop top, merci Morgane.
3: Avec grand plaisir.
0: Merci à vous, belle journée. Donc cap sur les îles du Frioul cet été pour 900 petits Marseillais issus des quartiers populaires. C'est une initiative, je vous rappelle, de la fondation marseillaise CMA-CGM et de Vacances Léon Lagrange. Vous pouvez voir le programme complet, donner un coup de pouce également à ces initiatives. On vous met tous les liens sur ici.fr/Provence. Il est 6h44. Ce matin, on se réveille avec Phil Collins. Ça, c'est de la bonne humeur en musique et c'est dans moins de 5 minutes. Bon réveil.
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0: Il est 6h45, c'est l'heure du petit coup de patte, une aide au refuge de notre région, tous les matins, donc sur votre radio ici Provence, on va entendre nos petits chiens et nos petits chats. Ils sont là, donc au rendez-vous, et nous sommes avec la SPA de Marseille-Provence à la Valentine cette semaine. Bonjour Alexia.
6: Bonjour Philippe.
0: Bienvenue. Aujourd'hui, on va faire connaissance de deux chiens, c'est ça
6: Alors, il s'agit d'Isis et Osiris.
0: Ouais.
6: C'est un double abandon, donc à l'avenir, ça sera une double adoption. Deux magnifiques chats de 6 ans. Il y a un mâle, une femelle, une jolie femelle tricolore diluée et un joli mâle Crème avec les yeux bleus. Et ce sont deux amours, deux dodus. Hein. Tous les deux sont bien potelés, mais ce n'est que de l'amour sur pattes.
0: D'accord. Et donc, ils ont toujours vécu ensemble. Donc, l'idéal, ce serait de les adopter ensemble.
6: Hein. C'est ça. Ben, en fait, ils sont frères et sœurs.
0: Ouais.
6: Ils sont donc inséparables désormais, d'où le SOS pour la double adoption.
0: Ah, ils sont magnifiques. Hein. Vous allez les voir en photo, la page Facebook ici Provence et sur ici.fr. Donc, frères et sœurs, hein, tous les deux 6 ans et abandonnés, hélas, par leur maître. Donc, ils recherchent un nouveau foyer chaleureux. Ils vous attendent à la SPA, donc Marseille-Provence à la Valentine, 31 montée du commandant de Robien, c'est dans le 11e arrondissement à la Valentine. Et on vous met, donc je vous lisais, les liens sur ici.fr. Puis en parlant de chats, tiens, vous en avez peut-être un à la maison, un chat qui aime tout comme vous les arder au soleil, sauf que vous, vous protégez, vous mettez de la crème. Docteur Pierre Fabin, vous êtes notre véto. Est-ce que le chat peut lui aussi attraper un coup de soleil? C'est possible?
2: Alors on a tendance à penser que le pelage des chats les protège de la tête aux pattes, c'est vrai pour les chats noirs, mais faux pour les chats aux poils blancs ou très clairs. Chez les chats clairs, en dessous des poils, la peau est rosée et sans pigmentation et du coup très sensible aux UV. Les zones critiques, c'est celles où les poils sont fins et courts, la pointe des oreilles, le tour de la truffe et le contour des yeux. Chez eux, un coup de soleil, ce n'est pas juste une rougeur, ça peut être le départ d'un cancer de la peau qu'on appelle un carcinome épidermoïde. Ce cancer de la peau est très agressif et va ronger le bord de l'oreille ou du nez, ce qui nécessite parfois une amputation. Et du coup, pour eux, la protection solaire, ce n'est donc pas un caprice, c'est une mesure de survie pour les chats clairs.
0: Bon, puisque le danger est sévère, est-ce qu'on peut faire au plus simple, on va dire utiliser le tube de crème solaire qu'on a pour le tartiner un petit peu?
2: Alors, il vaut mieux éviter. Les crèmes pour humains contiennent des produits chimiques qui peuvent être toxiques pour eux, notamment l'oxyde de zinc. Le problème, c'est que votre chat fait sa toilette en permanence. S'il a de la crème sur le nez, son premier réflexe sera de se lécher. Et en ingérant de la crème humaine, il peut s'empoisonner. Ça provoque des vomissements, parfois des problèmes de foie. En dépannage, vous pouvez tout de même prendre un écran total minéral pour bébé, mais vérifiez bien l'étiquette « zéro parfum et zéro zinc ». Appliquez une toute petite couche bien étalée.
0: Ça marche, merci au docteur. Les conseils du véto. Trouvez sur ici.fr.
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0: Et prenez le temps de jouer avec nous ce matin. 04 42 38 08 08. On vous offre le cahier d'activité cher à Médéric Gasquet-Cérus, notre linguiste, qu'on retrouvera dans une heure. Les linguistes atterrés, voilà, des activités pour cet été. On vous offre également le savon collector, savon de Marseille, ici Provence. 04 42 38 08 08 pour le gagner, ça sent bon. Et dites-nous quelle température il fait chez vous ce matin.

0: Collins, ça c'est bon pour le moral et ça permet de bien attaquer la journée avec Two Hearts. Il est 6h50. Aussi de bien démarrer la journée, ce sont les infos services pratiques, les plus ici Provence. Bonjour Eric Maron.
1: Bonjour Philippe Richard et bonjour à tous.
0: Il va faire chaud, on va aller à la plage, on va apprendre à nager à Marseille.
1: Tiens. Oui, dans le cadre de l'été marseillais, des bassins mobiles vont être installés dans plusieurs quartiers pour favoriser l'apprentissage de la nage des petits marseillais. Ça se passera du 6 juillet au 28 août au parc Bougainville. Des sages J'apprends à nager seront proposés aux enfants de 6 à 12 ans avec 10 séances consécutives du lundi au vendredi. L'inscription est obligatoire sur marseille.fr.
0: C'est une très très belle initiative.
1: Ouais, hein. Génial,
0: attention danger avec l'eau cet été. Deuxième plus avec vous, une nouveauté à l'hôpital de Hyères-les-Palmiers.
1: Oui, qui compte aujourd'hui un nouvel espace de soins et d'accompagnement spécifiquement dédié à la santé des femmes, au suivi de leur grossesse et à la préparation de la parentalité. La Villa Alma, c'est son nom, regroupe 3 salles de consultation, un espace de prévention autour de la maternité. Elle propose aussi des consultations en gynécologie obstétrique, mais aussi des entretiens prénataux et des cours de préparation à la naissance.
0: Bonjour Nathalie. À Saint-Paul-des-Durances.
2: C'est ça.
0: Comment ça va ce matin?
2: Ça va super bien.
0: Bien, pas trop chaud cette nuit?
2: Ah ben 17 là ce matin et hier soir il y avait 22 encore.
0: Ouais.
2: Voilà.
0: Bon, vous travaillez, c'est ça, vous partez au boulot là?
2: Oui, je vais pas de suite vers 7h30.
0: Bon, ça va, il y a encore un petit peu de temps pour prendre du temps pour soi. Je vous offre ce matin, ici Provence, vous offre le savon collector.
1: Qu'est-ce qu'il est gentil.
0: Ici
1: alors.
0: Provence, sentez-le, Eric Maron. Dites-moi si ça sent bon le savon de Marseille.
1: Mais ça sent bon.
0: Ça sent très bon.
1: Ça sent très
0: bon.
1: Je le garde parce que je vais prendre ma douche après.
0: Non, il est pour Nathalie, celui-là.
1: Ah, pardon.
0: Non, mais okay. Et puis, Nathalie, on a des devoirs de vacances pour vous.
2: Je viens de rentrer de vacances en plus.
0: Ah oui, vous étiez où?
2: On était dans les Landes à La Belle.
0: Ah là là,
2: et
0: la
2: justement,
0: chance.
2: J'ai joué là-bas à Radio Gascogne.
0: Ouais.
2: Et j'ai gagné aussi.
0: Ouais.
2: Les jours que je suis arrivée.
0: Eh bah, très bien, la chance est avec vous. Et vous avez le cahier d'activité, c'est l'orthographe cette année, les Lagustes atterrés avec Médéric Gasquet Cyrus notamment qui a travaillé sur ce cahier. On va le retrouver dans une petite heure. C'est pour vous, Nathalie. Je vous souhaite une belle journée à mon réveil.
2: Merci beaucoup, vous aussi.
0: Allez, belle journée.
1: Bonne journée.
0: Et Eric Maron, on vous retrouve tout à l'heure, 9h. On va parler de célébrités ce matin.
1: Oui, celles qui se sont installées en Provence, qui ont posé leurs valises chez nous.
0: Oui.
1: Ce sera l'occasion de vous demander, vous qui nous écoutez, quelles sont les personnalités, les stars que vous avez rencontrées. Que vous avez croisé.
0: Avec le podcast de Thibaut Gonnery, notamment.
1: Ouais, oui, ils ont vécu ici.
0: Voilà, les stars, les légendes. Tout à l'heure, si vous avez croisé une légende, Eric Maron, un jour sur le salon, sur le marché de salon de Provence, venez nous le dire. 04 42 38 08 08. Venez tout à l'heure à 9h.
1: Oui.
0: J'ai croisé Eric Maron.

0: retombée pour la France. 6h55, c'est ici Provence, votre radio locale. Bon courage, hein, si vous travaillez dehors aujourd'hui, vraiment pensez à la pause fraîcheur, à l'eau, régulièrement pour vous hydrater. On va se faire du bien dans un instant avec Ziz du panier qui arrive, la bonne humeur comme tous les matins, avant les infos de 7h. Là, ce sera avec Florent Lesseau. Et c'est dans 4 minutes, bon réveil.
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0: Il est 6h57, la bonne humeur, comme tous les matins, avec Ziz du panier. Bonjour Ziz.
10: Bonjour Philippe, bonjour les copains du matin. Coucou, c'est Ziz.
0: Et coucou Ziz.
10: Dites Philippe, oui. Ce week-end, ouais, avec ma sœur Lily, on a eu une grande discussion philosophique.
0: Ah.
10: Enfin, ouais, quand je dis philosophique, c'était chez le boucher. Mm-hmm. Alors, on hésitait pour le barbecue entre les merguez, ouais, ou les chipolatas au pastis.
0: Ah.
10: Vous connaissez, Philippe, les chipolatas au pastis?
0: Non, moi je connais les chipots, je connais le pastis, mais les chipots au pastis, je ne connais pas ça.
10: Ah ben c'est un concept, non, hein.
0: Bah oui.
10: Non mais bon, pour en revenir à nos moutons,
0: ouais,
10: enfin quand je dis moutons, je pense plutôt agneau. Côtelettes,
0: ah, oui,
10: côtelettes,
0: oui,
10: d'agneau. On hésitait, on ne savait pas, on faisait saucisses, côtelettes, enfin bon, voilà. Mm. Et là, en regardant toute cette viande morte, là, on a réalisé avec Lily, mm, qu'on allait tous mourir un jour.
0: Ah, ben,
10: ah, oui,
0: oui.
10: Alors ma soeur Lily, elle me dit, Ziz, il faut profiter de chaque instant.
0: Ah,
10: hein.
0: Oui, oui.
10: J'ai dit, ah ben oui, hein, je suis d'accord, hein, mais moi, je ne suis pas pressé. Hein. Le plus tard, c'est le mieux. Hein.
0: Ah,
10: ben oui,
0: ah,
10: bah, quand
0: oui,
10: même.
0: Oui, oui, je trouve que vous avez à 200% raison, Ziz, c'est sûr. Hein,
10: ah,
0: ah, oui.
10: Ben oui, j'ai encore des trucs à faire.
0: Bah
10: moi,
0: oui,
10: hein,
0: quand même.
10: Eh ben oui, j'ai des impôts à payer, j'ai les rideaux à raccourcir parce qu'ils traînent, les nouveaux que j'ai achetés. Et surtout, j'ai ma belle-mère qui a promis de partir en résidence senior.
0: Hein.
10: On va enfin pouvoir vendre sa maison.
0: Ah.
10: Hein? Je voudrais bien le voir, ça, avant de partir. Et puis, vous avez remarqué, plus on avance, mmh, plus on fait attention à sa santé.
0: C'est vrai.
10: On mange des graines, on marche 10 000 pas par jour, on boit 3 litres d'eau. Mais pourquoi faire tout ça? Pour mourir hydraté? Attends, moi maintenant je me méfie de tout, hein. Alors le sucre c'est mauvais, le beurre c'est dangereux, mmh, le rosé faut pas en abuser. Eh ben, si on écoute tout le monde, à la fin on survit. Mais on est tellement privé qu'on arrive là-haut, on est de mauvaise humeur.
0: Ouais.
10: Alors j'ai choisi, je vais vivre, rigoler, aimer les miens, faire des bisous et profiter des petits bonheurs de la vie. Eh, parce qu'au fond, Philippe, ce qui compte, c'est pas le nombre d'années qu'on met dans sa vie,
0: mmh,
10: c'est la vie qu'on met dans ses années.
0: Ouais,
10: eh,
0: c'est
10: oui,
0: vrai.
10: Et puis quand les gens qu'on aime s'en vont, on se dit qu'il nous rappelle une chose essentielle. Profitez, dites aux gens que vous les aimez et gardez les bons souvenirs bien au chaud dans votre cœur. Et ce matin, moi, j'ai une pensée pleine de tendresse pour mon ami Paul Viciano du, mm-hmm, restaurant Michel au Catalan qui vient de nous quitter. Un homme généreux, amoureux de Marseille et des bonnes choses de la vie. Je suis sûr qu'il est déjà là-haut en train d'expliquer aux anges comment on prépare une bonne bouillabaisse avec un verre, eh ben, de bon vin blanc de chez nous de Provence. Il doit être en train de trinquer avec M. Godin.
0: Ah.
10: Bon, allez, je vous laisse. Je file acheter mon pain.
0: Ça
10: parce
0: marche.
10: Que sinon, après, il y a un monde de fous.
0: Ça marche. Merci, Aziz, et merci pour cet hommage.
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0: C'est votre radio locale, Ici Provence. Belle journée, il est 7h. Les infos ici à Marseille en Provence. Bonjour Florent Lussault.
11: Bonjour.
0: Jusqu'à 38, 39 degrés à Londres, peut-être un peu plus. Les Bouches-du-Rhône et le Var basculent en vigilance orange. Canicule aujourd'hui.
11: Hein. Et malgré ces fortes chaleurs, les établissements scolaires restent ouverts. Mais le rectorat précise qu'une attention particulière est portée aux conditions d'accueil des élèves et des personnels. Accès facilité à l'eau, activités aménagées et aménagement d'horaires si nécessaire. Les fortes chaleurs qui rendent cette fin d'année scolaire très pénible pour beaucoup d'enfants. À Aix, par exemple, Thomas Bonnet.
12: Pas facile d'aller à l'école depuis plusieurs jours pour Aglaé, 11 ans.
13: Quand on rentre dans la classe, on a très chaud, on a moins envie d'aller à l'école.
12: Et pourtant, l'école Salier, au centre-ville d'Aix, est équipée de ventilateurs pour lutter contre la chaleur.
13: Mais il y a du vent que sur la moitié de la classe, du coup, on a quand même très chaud, il fait très chaud.
12: Les conditions d'apprentissage sont donc délicates pour la petite fille et sa copine Eleanor.
13: C'est plus difficile de se concentrer puisque tu penses que qu'il fasse chaud et du coup t'oublies un peu ce qu'il faut savoir.
12: Alors que faire quand on est parent ? Utsima essaye de donner des conseils à sa fille pour résister à la chaleur.
14: C'est vrai qu'on s'assure en début de journée que les enfants partent bien avec une gourde qui soit une gourde d'eau fraîche et on leur rappelle de remplir cette gourde aussi souvent que possible durant la journée. Mais mis à part ça, peu d'autres conseils à donner.
12: Ces derniers jours d'école avant les grandes vacances s'annoncent irrespirables en classe. Les températures vont rester caniculaires au moins jusqu'à la fin de la semaine.
11: Un reportage avec signé Thomas Bonnet pour Ici Provence. À Marseille, la mairie annonce que toutes les piscines municipales sont gratuites à partir de ce matin jusqu'à la fin de l'épisode de canicule. La plage des Catalans est ouverte 24 heures sur 24. Les parcs et jardins de la ville de Marseille sont ouverts de 7h à 21h jusqu'au 30 août avec l'accès aux jeux d'eau pour les enfants. La ville de Marseille qui met également en ligne une cartographie des lieux publics climatisés.
0: À Saint-Maximin, les enseignants du lycée Maurice Jannetty se mobilisent pour soutenir l'une des leurs.
11: Les syndicats appellent un rassemblement devant le lycée tout à l'heure à 18h après l'agression d'une professeure de sport devant son domicile par une parent d'élève. Elle n'aurait pas supporté une mauvaise note donnée à sa fille. Après l'échec de discussion avec l'enseignante, la maman d'élève a donc décidé de s'en prendre à la professeure, comme nous le raconte Quentin Dauphiné. Il enseigne l'histoire géo, il est aussi représentant syndical de ce lycée de Saint-Maximin.
15: Notre collègue a été donc agressé physiquement par la mère d'une élève en sortant de son domicile. La parent d'élève a mis sa voiture en travers. La voiture de la collègue a été stoppée. Donc notre collègue s'est dit il y a un problème, où elle veut discuter. La collègue a ouvert la fenêtre et c'est à ce moment-là qu'elle a été frappée au visage à plusieurs reprises. Elle est allée voir un médecin, elle est allée aussi à la gendarmerie pour opérer un dépôt de plainte. C'est important de porter ce fait en justice parce qu'en fait, ça pose question. On ne peut pas laisser passer l'idée que à partir du moment où il y a un désaccord avec un personnel d'enseignement sur une activité pédagogique, sur une note ou autre, on puisse régler les problèmes de cette façon, en fait. C'est pas possible.
11: Témoignage de Quentin Dauphiné, enseignant au lycée Maurice Jannetty de Saint-Maximin. L'inspecteur académique du Var se rend aujourd'hui dans l'établissement. Il est en lien avec le procureur afin que toute la lumière soit faite sur cette agression d'enseignant.
0: L'épaisse fumée était visible sur l'autoroute A7.
11: À Lamanon, au nord de Salon-de-Provence, un incendie dans une casse auto a détruit 40 véhicules. Hier après-midi, l'action massive des pompiers a empêché le feu de s'étendre au reste de cette casse.
0: Le Grand Bazar de Marseille était aussi un temple de la contrefaçon.
11: Le procès du marché du soleil s'ouvre aujourd'hui à Marseille. Donc 15 personnes jugées pour contrefaçon, donc, mais aussi pour blanchiment et pour corruption. Le marché du soleil est fermé depuis février dernier sur décision du préfet. Les 200 000 articles contrefaits ont été détruits de façon très spectaculaire, Mathilde Vinceneux.
16: Dans la cour de la caserne des douanes de Marseille, les contrefaçons du marché du soleil sont jetés dans un camion déchiqueteur.
17: Allez, encore un petit sac pour la route.
16: Des faux sacs Louis Vuitton, des Bob Lacoste, des baskets Nike, des maillots de foot. La valeur de la marchandise saisie est estimée à 42 millions d'euros. Nicolas Besson, le procureur de Marseille.
18: Ça faisait 40 ans que ce marché du soleil en plein centre de Marseille était devenu quasiment le centre français de la marchandise contrefaisante. À tel point, moi, ce qui m'a choqué, expliquer. Je sais que sur les guides touristiques, l'existence de ce marché du soleil était donnée comme un must quand vous veniez visiter Marseille.
16: Pourtant, derrière les contrefaçons, il y a l'économie souterraine, la criminalité organisée, insiste le procureur. Et ce ne sont jamais des bonnes affaires, ajoute Delphine Sarfati, représentante de l'Union des fabricants. Elle alerte sur la dangerosité de ces produits.
19: Ce sont des produits qui sont inflammables, avec des teintures trop chargées en plomb, des lunettes de soleil sans aucun filtre.
16: Parmi les 15 prévenus qui comparaissent à partir d'aujourd'hui au procès du marché du soleil, 3 policiers municipaux sont soupçonnés d'avoir transmis des informations sur des contrôles en échange de contrefaçons, et une fonctionnaire de la préfecture est poursuivie pour trafic d'influence.
11: Reportage de Mathilde Vincenot à Marseille.
0: Les livraisons à domicile, c'est pratique, mais ça peut aussi provoquer des nuisances.
11: À Marseille, les livreurs Deliveroo et Uber Eats ont pris leur quartier devant les immeubles du 16 avenue du Prado. Les riverains se plaignent car ils seraient une dizaine à se regrouper pour consommer alcool et drogue en toute impunité. Une pétition de protestation a déjà recueilli 600 signatures, par exemple celle d'Émilie. Elle nous raconte ce qui se passe sous ses fenêtres.
20: Ça parle, ça rit, ça crie, ça chante, et quand ça ne se bat pas. Parce qu'évidemment, quand on est sous substance, on est forcément plus irritable et on assiste régulièrement à des disputes et des bagarres.
21: Donc quand on commande dans la nuit, ça sonne ici?
20: Absolument. On peut se faire livrer des courses aussi. Tout est faisable, tout est réalisable, sauf qu'en réalité, on ne mesure peut-être pas les nuisances que ça cause à d'autres qui, eux, souhaitent dormir.
21: La police, vous la voyez?
20: Ils ne viennent jamais. Alors, les nuisances sonores, autant vous dire que c'est peanuts. Même quand on est arrivé à des bagarres, donc avec quand même de l'intégrité physique mise en jeu de leur côté, on a appelé et personne n'est jamais venu.
11: Un témoignage ici Provence recueilli par Laurent Grelais, 16 avenue du Prado à Marseille. La mairie assure que la police municipale patrouille régulièrement, mais elle reconnaît aussi que les nombreuses difficultés nécessiteraient l'intervention de la police nationale.
0: Et on vous pose la question ce matin, selon vous, faut-il réglementer les livraisons à domicile?
11: Limiter les horaires, par exemple, comme c'est le cas pour certaines épiceries de nuit. Vous avez la parole au 04 42 38 08 08. Et puis le deuxième match de l'équipe de France est ce soir à Philadelphie, où les orages sont annoncés, c'est contre l'Irak à 23h. Soirée foot sur ICI Provence à partir de 22h30. L'objectif des Bleus est de valider dès ce soir leur qualification pour les 16e de finale. Allez, on retourne dans la fournaise.
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11: On a bien noté tous ces conseils, hein, vraiment essentiels, car on en est loin d'avoir terminé avec les fortes chaleurs.
0: Ah oui, vous l'avez dit dans le journal, hein, on est en alerte canicule orange, alors ça concerne les Bouches-du-Rhône, le Var, on ajoute le Vaucluse et les Alpes-Maritimes, ainsi vous bougez, seules les Alpes du Sud sont en jaune. C'est là où il fera le moins chaud. Alors le soleil qui va régner en maître, on rajoutera quelques nuages blancs de temps en temps, mais pas de quoi avoir de l'ombre. Des vents de sud qui restent faibles, les températures sous abri ce matin. Marseille, au lever du jour, 25 degrés, Toulon 23, Aix 18, Digne et à Gap 19, 20 degrés. Température chez vous. Alors Isabelle nous dit bonjour, il faisait 22 degrés dans le jardin tout à l'heure. Donc Isabelle qui est à Brignoles. Nous avons Pierre-Jean qui est à Marignane avec 24 degrés relevé à 3h du matin. Nicole est heureuse parce qu'elle a 16 degrés à Fuveau, donc elle fait rentrer la fraîcheur dans la maison ce matin. 23 degrés à Martigues qui se prépare à fêter la mer pour nous rafraîchir, et la fête de la Saint-Pierre, ça sera ce week-end. Et puis température pour cet après-midi, Marseille 32 degrés à l'ombre, Toulon 37 degrés et Aix-en-Provence 38 degrés, voilà pour aujourd'hui. La météo des forêts, hein, je vous rappelle, vigilance orange également, risque incendie élevé pour les massifs des Bouches-du-Rhône, du Var et du Vaucluse aujourd'hui. 7h09, le point trafic, vous restez vigilants, cette info partagée par Hervé qui vient de nous appeler, qui nous dit en provenance de Toulon, Aubagne, le tunnel Prado-Carénage, donc est fait. fermée à cause d'un accident passé plutôt par la L2 ce matin. Donc merci pour le conseil et la L2 qui se charge évidemment dans le sens Aubagne vers Aix-en-Provence, surtout entre La Rose et l'arrivée sur la 7 en direction d'Aix. Vous avez des précisions sur l'accident dans le tunnel Prado-Carénage. 04 42 38 08 08 et c'est Carole qui vous accueille.
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0: Et vos chansons préférées toute la journée. Nous sommes aujourd'hui lundi, on attaque une nouvelle semaine après un week-end chaud, mais j'espère quand même reposant pour vous. Vous allez chanter dans la voiture, tiens, pour aller au boulot ce matin. Laurent Voulzy avec Bubble Star. Restez prudents sur les routes de Provence.

0: Jay-Z et son Bubble Star. Ici Provence, il est 7h13.
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0: Et puis ce lundi, c'est la journée nationale du don d'organes, enfin de réflexion autour du don d'organes. Pourquoi justement, puisqu'on entend régulièrement cette phrase, c'est important d'en parler autour de vous, dans votre famille, à vos proches, dire si on est donneur ou pas donneur. Eh bien, restez avec nous, parce que tout à l'heure à 7h20, nous allons recevoir Andrés Dominguez. Il a été transplanté du foie en 2020 et il a un message très important à vous délivrer. Il sera notre invité donc à 7h20. Bonjour David Oussiou.
3: Bonjour Philippe, bonjour à tous.
0: Et dans mon œil ce matin.
3: Entre un bébé et une coupe du monde, vous choisissez quoi, vous? C'est l'histoire belge du week-end.
0: Allez, on vous retrouve dans une minute, une fois.
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0: Donc il n'a pas joué cette nuit le match contre l'Iran.
1: Non, ce match que la Belgique d'ailleurs n'a pas gagné cette nuit, 0-0. Polémique parce que avant qu'on apprenne qu'il était forfait et que Jérémy Doku souffrait d'une infection respiratoire, il avait dit à la presse qu'il souhaitait rentrer en Belgique à la naissance de son premier enfant. Heureux événement qui pourrait intervenir entre un éventuel 16e et un quart de finale. Polémique parce qu'une journaliste de l'équipe, à l'antenne, a critiqué ce choix. Elle a dit qu'un père ne sert à rien lors d'un accouchement. Et là, comme cette nuit à la 65e minute... Pour la journaliste qui a présenté ses excuses, mais France Piron a été écartée de l'antenne. En fait, elle a choqué beaucoup de monde en ignorant que les papas avaient changé en France comme en Belgique. Depuis 2021, le congé paternité en France, c'est 25 jours contre 11 auparavant. Depuis la réforme, 81% des pères prennent au moins une partie de ce congé. 6 sur 10 vont jusqu'au bout des 25 jours. Alors, chez les cadres, on le fractionne discrètement pour ne pas trop s'absenter. Chez les indépendants, c'est à peine 1 sur 2 qui prend l'intégralité du congé. Et chez les sportifs, me direz-vous ?
0: Oui, alors.
1: C'est très compliqué, là. Il y a une histoire à Grenoble, notamment, où un rugbyman avait posé son congé paternité. Il s'est fait traiter d'égoïste, accusé de prendre son club en otage. Vous voyez, il y a encore des progrès à faire. Il n'y a aucune statistique pour dire ce que les pères font vraiment de leur congé paternité.
0: Non.
1: Ça, c'est une histoire de couple. Mais j'ai lu quand même des témoignages d'agentes de la Sécurité sociale qui rapportent un peu les choses.
0: Ouais, ouais, elles rapportent. Elles disent quoi, les rapporteuses ?
1: Elles disent que certains jeunes pères calent leur congé sur le mondial, sur le calendrier du mondial. Et c'est vrai qu'en Espagne, des chercheurs avaient mesuré un pic de demande de congé paternité pendant le mondial de 2022.
0: Ouais.
1: Donc, le plus important, c'est que le congé paternité s'impose, qu'on fait des progrès. Mais la vraie question, c'est plus papa ou t'es, c'est plutôt qu'est-ce que t'as fait de tes 25 jours ?
0: Ouais, mais la rapporteuse, là, elle dit pas qu'il regarde le match avec son bébé dans les bras, elle a pas précisé ça, donc il dort son
1: c'est
0: bébé.
1: Peut-être ça.
0: Et bien sûr, il initie au football.
1: D'accord.
0: Voilà, il fait son petit rôle de papa. Enfin, je trouve des excuses partout. Mon œil, ici où tous les matins, 7h15.
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0: Et ça, c'est aussi de la musique qui sent bon l'été et la Coupe du Monde. Hein.

0: Magic System sur votre radio locale, ici Provence à 7h quasiment 22. On a toujours une autoroute bien chargée sur la 50 ce matin. Je vous rappelle que le tunnel Prado-Carénage est toujours fermé dans le sens Aubagne vers Marseille suite à un accident dans le tunnel tout à l'heure avant d'arriver dans le tunnel Vieux-Port. Si vous avez des précisions d'ailleurs, vous nous appelez coup de fil au 04 42 38 08 08. Donc les conséquences, ça donne une A50 bien chargée d'Aubagne jusqu'à l'entrée de Marseille ce matin. Vous avez une bonne quinzaine de minutes de retard. Donc vous passez plutôt par la L2 pour traverser Marseille et rattraper donc la 7 de l'autre côté. Donc ça donne une L2 chargée de l'entrée hein, dès la 50 jusqu'à la sortie en arrivant sur la 7. Bien chargée, particulièrement entre la Rose et l'arrivée sur l'autoroute A7 ce matin. Donc là aussi, il y a une bonne dizaine de minutes de retard. Et puis les bouchons qui prennent place ce matin sur les autoroutes marseillaises, vous les connaissez par cœur comme Aix-en-Provence, Toulon. Là aussi, tous les matins, c'est bien chargé sur la 57. Ça se vérifie encore entre QRS, Solier Pont, la 57 en direction de Toulon, une bonne dizaine de retard. Méfiez donc sur la route ce matin, lunettes de soleil par soleil, hein, ça va de soi. Et puis si vous travaillez dehors, hein, n'oubliez pas la bouteille d'eau, on vous le dira, hein, et on va vous le répéter, c'est très très important avec les températures caniculaires attendues aujourd'hui en Provence.
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0: Il est 7h23, Florent Lesault, le don d'organes, il faut en parler et ça sauve des vies.
3: Ce 22 juin, c'est la journée nationale du don d'organes, journée essentielle donc pour sensibiliser le public. À cette occasion, l'hôpital d'Expertuis devient officiellement aujourd'hui hôpital ambassadeur du don d'organes. Bonjour Andrés Dominguez.
4: Bonjour.
3: Vous avez 60 ans, vous habitez à Martigues, vous êtes directeur d'exploitation. Le don d'organes, vous pouvez en parler parce que vous en avez bénéficié. Vous dites que vous êtes né deux fois. La seconde fois, c'était le 4 juillet 2020 à l'hôpital de la Timone à Marseille. Que s'est-il passé ce jour-là ?
4: Le 4 juillet 2020, quand j'ouvre les yeux, je me dis je suis de nouveau vivant grâce à mon donneur, hein, que je remercie aujourd'hui, hein, parce que sans sa position, sans choix, ben, je ne serais pas là.
3: Une grève de foi.
4: Une grève de foi, donc 4 juillet 2020, oui, j'ai été opéré, donc j'ai une greffe totale du foie. Je suis tombé malade en 2019, donc août 2019, je suis tombé subitement malade alors que je n'avais jamais été malade de ma vie, une hygiène de vie correcte et tout. J'ai été hospitalisé fin octobre et j'ai passé pratiquement 8 mois à la Timone.
3: En attendant une greffe de foie donc.
4: En attendant une greffe de foie, que la Timone aujourd'hui, bon c'est ma prison blanche, pourquoi j'appelle ma prison blanche ? Parce que j'ai été enfermé à cause du Covid. Donc aujourd'hui, je trouve que je suis extrêmement chanceux. Oui. Parce que j'ai traversé le Covid et j'ai pu bénéficier d'un cadeau. Parce que c'est un cadeau, c'est un geste d'amour de mon donneur. Oui. Donc, et grâce à ce geste, je suis devant vous pour en témoigner.
3: Parce que votre maladie hépatique donc, n'était pas opérable, il n'y avait pas véritablement de médicaments. Vos médecins n'étaient pas très optimistes hein, sur non, vos chances non, de non. survie. Ce qui vous a donc sauvé la vie, c'est donc cette greffe de foie. Vous serez éternellement reconnaissant envers votre donneur. Vous savourez chaque instant de votre seconde vie.
4: Ah oui, ma vie a complètement changé depuis. Elle a une autre saveur. Voilà, tout ce qui me paraissait important, urgent, bon, aujourd'hui, je vois les choses différemment.
3: C'est quoi vos priorités aujourd'hui dans la vie ?
4: Ben, c'est profiter de ma famille, profiter de ma femme, profiter de mes amis, de mes petits-enfants. Alors que quand j'étais à l'hôpital, mon petit-fils avait 1 an, je savais même pas si j'allais en profiter. Aujourd'hui, j'en profite pleinement. Je fais du sport, je fais plein de choses. Je profite de la vie parce que la vie est tellement belle qu'il faut en profiter.
3: Grâce donc au don d'organes. En France, tout le monde est donneur potentiel d'organes, à moins de s'y opposer en s'inscrivant sur le registre des refus. Mais dans les faits, ce sont en réalité les familles qui prennent la décision à la mort d'un proche. Il y a encore beaucoup de refus, 44% de refus par exemple à Marseille. Pourquoi tous ces refus ?
4: Parce que je pense que c'est un sujet qu'on a peur d'aborder, alors qu'il faut en parler. Hein. Donc malheureusement, bon, on n'est jamais à l'abri d'un incident de la vie, on ne sait pas ce qui se peut se passer. Moi, me concernant, je ne parlais pas du don d'organes, mais je sais que j'étais prêt à le donner. Mais je pense que mes proches ne sont pas suffisamment au courant que j'étais prêt à faire ce geste. Il faut se mettre aussi il faut se dire, est-ce que demain, si vous tombez malade, est-ce que vous êtes prêt à recevoir un organe de quelqu'un d'autre ? Parce qu'on on peut tous tomber malade.
3: Bien sûr.
4: On peut tous décéder, on peut tous tomber malade. Donc il faut se mettre à la place du malade. Aujourd'hui, le fait d'en parler, de se positionner, ben, pour la famille et les proches, c'est quand même un poids en moins.
3: Oui. Il faut se positionner, c'est ça l'essentiel.
4: C'est important, parce que se positionner, oui.
3: Le don d'organes, ben, c'est encore une question taboue, malheureusement. Il faut en parler en famille et dire, ben voilà, à mon décès, vous pourrez autoriser le prélèvement de tel ou tel organe.
4: Il faut que les choses soient claires.
3: Voilà.
4: Il faut que les choses soient claires, donc c'est un sujet qu'il faut, il faut pas avoir peur d'en parler, hein, parce que bon, voilà, mais donc c'est comme ça, c'est la vie. Mais il faut savoir que le fait d'en parler, ben, ça aide la famille. Et puis, on peut sauver des vies. Donc, aujourd'hui, voilà, on peut prélever 7 à 8 organes, et c'est 7 à 8 personnes qui ont la chance d'avoir une deuxième vie.
3: Les dons d'organes, ça sauve des vies.
4: Il faut savoir qu'aujourd'hui, quand vous allez au Stade Vélodrome, par exemple, hein, Stade Vélodrome, on a eu deux belles affiches ce week-end-là. Quand vous voyez le stade plein, qui représente à peu près 70 000 personnes.
3: Et le rugby.
4: Le rugby, ouais, le match de rugby. Ben, ce sont 70 000 personnes qui vivent grâce aux dons d'organes en France. Donc, quand vous allez au stade, vous imaginez, vous voyez le stade plein, ça représente le nombre de personnes qui vivent grâce aux dons d'organes. Donc, il faut en parler. Aujourd'hui, c'est une journée importante. Il faut en parler avec vos proches. Voilà, c'est un sujet peut-être tabou, mais pendant une dizaine de minutes. Et l'essentiel, le plus important, c'est de se positionner.
3: Voilà, que ce soit très clair pour
4: il faut se positionner.
3: En tout cas, vous, 6 ans après votre greffe de foie, vous devez encore prendre des médicaments anti-rejet, ça sera pour toute la vie. Mais pour le reste, vous avez une vie tout à fait normale. Encore une fois, donc, grâce à ce donneur.
4: Grâce à ce donneur. Donc, juste pour finir, je voudrais...
2: Pour
4: conclure, je voudrais remercier donc mon professeur Advitsen, qui est mon second papa, docteur Borantin, qui me suit au quotidien, les infirmières, le personnel de la Timone, mes enfants, ma famille, ma femme, toutes les personnes qui m'ont soutenu pendant cette période difficile.
3: Merci beaucoup. Merci à vous.
4: Merci à vous
3: d'avoir témoigné, d'avoir lancé ce message essentiel.
4: Et merci à France Adot aussi, parce que j'ai oublié France Adot, avec qui j'ai la possibilité de m'exprimer. Et monsieur Jean-Marie Ballan, qui lui est un vrai ambassadeur.
2: On arrive vraiment à la fin. Merci à vous. Vous avez toutes les infos, évidemment, que vous les retrouvez sur ici.fr. Il est 7h28.
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2: Allez, il est 7h29, vous restez avec nous. L'info qui revient dans un instant, et Florent Lessous, l'info d'ici, on va vous emmener sur un terrain de foot.
3: Oui, mais un terrain en gazon synthétique. Et oui, c'est moins fragile et surtout moins gourmand en eau. C'est très important, bien sûr, par les temps qui courent. Reportage dans 2 minutes au football club Châteauneuf-la-Mède, qui dispose justement d'un gazon synthétique.
2: Et puis soirée foot, hein, ce soir, hein, n'oubliez pas les bleus, donc joue face à l'Irak, donc 22h30, soirée foot, 23h, c'est le coup d'envoi, sur votre radio ici Provence, allez les bleus, sur tous nos réseaux sociaux, puis Médéric qui s'installe, notre linguiste marseillais arrive dans une dizaine de minutes, il va nous parler de la PEG, mais la PEG bretonne, ça peut vous étonner, restez avec nous, les 7h30, l'actu en France et dans le monde, tout de suite, le 90 secondes, Aude Razo.
8: Le mercure monte encore d'un cran. La barre des 43 degrés risque d'être franchie dans l'ouest de la France aujourd'hui. Il faisait déjà plus de 28 degrés ce matin, 5 heures à Biarritz, 27 à Bordeaux et à Cholet, 25 à Paris, 24 à Nantes. C'est historique. 35 millions de Français seront concernés ce midi par une alerte rouge à la canicule dans 49 départements. 40 départements seront en vigilance orange. Conséquence de cette chaleur, 845 écoles et collèges seront fermés aujourd'hui en France selon le ministre de l'Éducation. Chiffre sous-estimé, répond le syndicat des directeurs et directrices d'écoles. Lui estime que tous les établissements des départements en alerte rouge auraient dû être fermés par précaution. Dans l'affaire Liana, le rapport d'inspection très attendu va être remis ce matin 11h à Matignon. Selon nos informations, il met en évidence plusieurs failles dans la chaîne judiciaire et l'inaction de gendarmes et de magistrats malgré les plaintes pour viol contre le suspect Jérôme Barella. France-Irak, on vit tous ensemble ce soir le 2e match de nos Bleus au Mondial de foot. 100% Bleu, c'est notre émission foot. On prend l'antenne à 22h30, coup d'envoi 23h. Et vous suivez aussi la rencontre avec nous sur YouTube. Question ce matin, est-ce que vous êtes donneur d'organes? C'est aujourd'hui la journée nationale de réflexion sur le don d'organes. 8 Français sur 10 y sont favorables après leur mort, mais seule la moitié en ont parlé à leurs proches.
3: À 7h31, l'info d'ici, c'est donc le deuxième match de l'équipe de France, ce soir à Philadelphie contre l'Irak, 23h. Pendant cette Coupe du Monde, la qualité des terrains est scrutée de très près. Des pelouses de plus en plus souvent remplacées par des terrains en gazon synthétique. C'est vrai que face au dérèglement climatique, cette solution est davantage choisie par les clubs, par les villes, car ces terrains sont moins fragiles et moins gourmands en eau. À partir de 2031, attention, l'Union européenne va interdire les terrains de sport avec des billes en caoutchouc issues de pneus recyclés. À Martigues, le football club Châteauneuf-la-Mède s'est déjà adapté, Marion Ferrer.
9: Depuis les gradins, impossible de voir la particularité de ce terrain de football synthétique. De loin, on ne distingue que son habituelle étendue verte composée de brins d'herbe en plastique. Pourtant, quand on vient se pencher dessus...
10: Vous voyez, sur la bande blanche, c'est assez visible. Regardez.
9: Nicolas Veillès est le responsable sportif du FC Châteauneuf-la-Mède. Entre ses mains, il fait glisser des petites billes marron.
10: En plus, le nôtre, il est peut-être un peu trop chargé. Il faut savoir qu'on en avait tellement que les premiers temps, quand il pleuvait, freiné par toutes ces billes, le terrain n'arrivait pas à absorber l'eau.
9: Des noyaux d'olives concassés qui servent à stabiliser le terrain de football synthétique. Technique de remplissage innovante vers laquelle s'est tournée la mairie en 2021, lorsqu'il a fallu rénover le principal terrain de la commune pour un montant d'un peu plus de 300 000 euros. Et pas question de remettre des billes en caoutchouc, des microplastiques pointés du doigt par les instances sanitaires, dont celle de la Commission européenne.
10: Ils ont évalué qu'il y avait un gros risque, c'était cancérogène. Ils se sont rendus compte que d'ailleurs, ceux qui étaient le plus touchés, c'était les gardiens, ceux qui étaient le plus souvent au sol, donc ça a été supprimé.
9: Parmi les options possibles développées actuellement en France, il y a le liège, le maïs, le sable, les particules de bois et donc les noyaux d'olive, des matériaux plébiscités par la Fédération française de football qui n'accorde plus aucune subvention pour les remplissages avec des billes en microplastique. Un choix validé par Gabin, 19 ans, et footballeur au FC Châteauneuf-la-Mède.
11: C'est beaucoup mieux. Les billes en plastique noir, là, je peux pas. Il y en avait de partout, ça collait.
9: Mais le jeune sportif le reconnaît, il faut s'adapter à ce terrain synthétique.
11: Le terrain, il est dur, ça fait mal aux jambes.
9: Un terrain moins confortable pour les articulations des joueurs, plus dur également en cas de chute. Après 3 ans d'utilisation, Eric Fabre, le président du club, dresse un premier bilan d'expérience.
12: Ben, on va dire qu'on était un club test, mais bon, on s'y fait.
9: L'entretien également n'est pas négligeable, souligne le responsable, car les noyaux s'assèchent aussi rapidement.
12: En moyenne, ils passent les machines une fois tous les 15 jours dessus pour rééquilibrer un peu les pignons d'olive et tout. Et nous, on essaye d'arroser une à deux fois par semaine. Ça reste du bois, donc à un moment donné, il faut un peu plus l'arroser, un peu plus d'entretien.
9: La durée de vie de ces structures sportives est estimée entre 10 et 12 ans, mais elle varie évidemment en fonction de l'usage intensif ou non des terrains de football.
3: Voilà, des noyaux d'olive sur le terrain à la place de morceaux de pneus recyclés. Reportage de Marion Ferrer auprès du football club Châteauneuf-la-Mède. Selon la Fédération française de foot, sur les 25 000 terrains du pays, seulement 3 300 sont en gazon synthétique.
0: Allez, 7h34, Florent Le Saut dans le journal de 8h.
3: Nous parlerons des livreurs Deliveroo et Uber Eats qui provoquent des nuisances à Marseille, avenue du Prado. Reportage à 8h. Et puis à 8h, ce sera bienvenu. Nous allons essayer de prendre le frais en terrasse avec ces fortes chaleurs qui s'accentuent encore.
0: Oui, la canicule, alerte canicule orange pour les Bouches-du-Rhône-le-Var, les Alpes-Maritimes, le Vaucluse. D'ailleurs, à ce propos, vous qui êtes à Marseille, dès ce lundi 10h, les piscines sont gratuites pour tous les Marseillais. C'est ce qu'a annoncé la mairie. La plage des Catalans ouvert 24h sur 24 jusqu'à la fin de l'épisode canicule pour tenter de trouver un petit peu de fraîcheur aujourd'hui. Alors, un soleil qui va régner presque en mètre. On aura de temps en temps quelques nuages blancs, mais ça sera beau et très chaud pour aujourd'hui. Au lever du jour, je vous rappelle la température, c'était 25 degrés pour Marseille, Toulon 23, Aix 18, 19 à Digne et à Gap. Et cet après-midi, un bon 32 degrés sous l'ombrière du Vieux-Port à Marseille, Toulon 37 degrés, Aix 38, localement 39, voire 40. Température très élevée dans l'arrière-pays provençal aujourd'hui.
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0: Et c'est la route, attention, le tunnel Prado-Carénage, sens Aubagne. Marseille toujours fermé suite à un accident. Du coup, vous êtes nombreux à passer par la L2 pour traverser Marseille dans le sens Aubagne vers Aix-en-Provence. Donc la L2 de l'entrée jusqu'à la sortie chargée, jusqu'à 10 minutes de retard. C'est chargé aussi sur la 50 en amont d'Aubagne jusqu'à l'entrée de la L2 en direction de Marseille. Une dizaine de minutes en plus à rajouter. Puis un accident également au niveau des Platanes ce matin, National 296. On est sur les hauteurs d'Aix-en-Provence. C'est un accident corporelle qui implique deux véhicules. C'est bien saturé ce matin de Venelle jusqu'au Platane. Un quart d'heure de retard en direction d'Aix-en-Provence.
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0: Et vos chansons préférées, voici France Gall.

0: Eh ben on est là pour vous accompagner toute la journée. Merci en tout cas de démarrer ce lundi avec Ici Provence et votre radio locale. Il est 7h41.
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0: Et dans un instant, David Houssillon, un maire en colère.
3: Dimitri Faro, maire d'hiver droite de Malmort, dans le nord des Bouches-du-Rhône. Lui et ses élus font le siège d'une place de la commune pour empêcher des rassemblements en pleine nuit avec la présence de mineurs. Est-ce que ça sent le couvre-feu en pleine Coupe du Monde?
0: Eh bien, la réponse, ça sera dans 5 minutes. Le temps de vous le dire en Marseille, comme tous les matins, avec vous, Médéric Gasquet-Cérus. Vous êtes notre linguiste. Bonjour, Médé.
4: Bonjour, Philippe. Bonjour, tout le monde.
0: Et vous revenez ce matin sur la PEG.
4: Oui, je vous parlais la semaine dernière de la PEG.
0: Ouais.
4: Vous savez, cette couche de crasse dégueulasse qui accroche nos pieds sur les trottoirs de Marseille. Mais je vais vous poser une colle. Savez-vous qu'il existe aussi, de l'autre côté de la France, une PEG bretonne?
0: Ah non.
4: Eh oui.
0: Ah bon.
4: Alors, certes, dans le nord de la France, autrement dit au-dessus de Valence.
0: Ouais.
4: Et donc dans l'ouest, si vous dites un truc tout simple comme « j'ai les mains qui pèguent », il y a de fortes chances pour qu'on vous regarde avec des yeux de gobie.
0: Ouais, ouais.
4: Ou plutôt des yeux de merlan frit. Sauf en Bretagne peut-être, où là, vous avez des chances d'être compris. Je vous explique.
0: Mm-hmm.
4: Le verbe « péguer » du provençal « péga » est dérivé du mot « pègue » qui désigne la poix, hein, cette matière gluante et poisseuse. On emploie encore un peu le mot « pègue » en français régional pour la poix, comme la pègue du cordonnier, hein, le loupégo. Et comme on l'a vu, une pègue, c'est aussi une personne qui colle, que vous vous empéguez, dont vous ne pouvez plus vous dépéguer. On utilise aussi l'adjectif pégueux pour qualifier tout ce qui colle, qui poisse, ou la forme provençale pégousse. Eh bien, en Bretagne, on n'est pas loin de tout ça. En breton, la poix se dit pec, terme qui sert aussi à désigner la colle. Alors, ça s'écrit P-E-G, hein, peg avec un G, mais ça se prononce pec. Les dérivés de la langue bretonne sont proches des nôtres. Hein. Le verbe pegan signifie coller, dispegan, décoller, donc c'est notre dépégué, et l'adjectif pegus sonne curieusement comme notre pegus provençal. En revanche, le breton dispose encore de nombreuses formes dérivées, comme pexun pour autocollant, kembegus pour agglutinant, pegat pour une bagarre, une empoignade, ou pegblev pour crépage de chignon. Ce qui ne veut pas dire qu'il s'envoie des crêpes dans les cheveux, c'est autre chose. Sans compter les expressions figurées comme « Pégagne el war gantezent », attraper la lune avec ses dents, mais je ne vous garantis aucunement la prononciation. Encore plus fascinant, je suis tombé sur un site qui recense les mots des plus grands dictionnaires bretons, et dans le dictionnaire des sciences et des techniques bretons, on trouve toute une série de colles spécifiques. Pegwen pour la colle blanche, pegquad pour la colle à bois, pegmastic pour la colle mastic, pegmor pour la colle marine, pegnéoprène pour la néoprène, hein, pegpapermoguer pour la colle à papier peint, pegcianoalcrylec pour la colle superglue, et plein d'autres. Quant à la liste terminologique bretonne, Term Office, elle donne corset Senat Pec pour bâton de colle, Pégou Rustinenou pour colle à rustine. Alors, rassurez-vous, cette chronique n'est pas devenue, dites-le, en breton, mais je trouvais amusant de relever les similitudes frappantes entre des langues pourtant éloignées, le provençal, qui est une langue romane, et le breton, qui est une langue celtique. Mais tout ceci s'explique pour la colle. Les deux langues, donc le breton et l'occitan, ont une même origine, le latin piquem, du latin pix picis, qui a donné poids, peg et pec. Bref, si vous passez en Bretagne, tentez le coup, hein. Embarnissez-vous bien les mains de crêpes, de galettes ou de couignamment, il y a de quoi faire, hein. Et exclamez-vous, enfin j'ai les mains qui pèguent. Et on verra si les Bretons vous font des yeux ronds sous leur chapeau de même forme.
0: Merci Médéric en Marseille tous les matins, et je vous dis à demain Médé.
4: À demain.
0: À demain.
4: Qui pègue ou qui pègue pas.
0: Voilà, on verra demain, et puis avec la chaleur ça risque de péguer un peu. Vous jouez avec le Parler Marseillais, hein, sur motus.fr, tous les jours un mot à découvrir. Aujourd'hui un mot de 9 lettres, ça démarre par la lettre C. Hier justement c'était le mot pégoulinade.
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0: Il est 7h45, David Houssillon, l'invité d'Ici Provence pour parler de la nuit prochaine qui s'annonce très chaude et parfois bruyante.
6: Oui, pour au moins deux raisons. Chaude parce qu'elle sera tropicale, ce sera compliqué de descendre en dessous de 20 degrés par endroit. La canicule rend donc notre sommeil très difficile et en plus,
3: En plus, les Bleus vont jouer leur match à partir de 23h. Oui, contre l'Irak, ça va faire du bruit dehors, alors que nous sommes nombreux donc à laisser les fenêtres ouvertes. À Malemort, depuis jeudi dernier, les élus se relaient pour occuper une place du village où des jeunes ont pris l'habitude de s'installer jusqu'à tard dans la soirée. Ils ont en fait une fan zone improvisée. La gendarmerie est intervenue et le maire va convoquer les mineurs contrôlés sur cette place, convoqués avec leurs parents.
0: Et il y a d'autres communes confrontées, on va dire, à ces rassemblements.
3: Forcément, oui. Lors des matchs de la Coupe du Monde, c'est tendu. À Toulouse, à Clermont-Ferrand, les municipalités ont instauré un couvre-feu pour les moins de 16 ans, avec une amende de 150 euros à la clé. D'autres villes hésitent à organiser une fan zone. À Marseille, par exemple, pour l'instant, rien n'est prévu.
0: Bonjour Dimitri Faro.
7: Bonjour.
0: Bonjour, vous êtes le maire de Malemort, maire d'Hiverdroite. Racontez-nous justement, monsieur le maire, ce matin, à quoi ressemblaient les soirées sur cette place avant que vous décidiez de vous installer.
7: Alors c'était assez compliqué pour les riverains, puisque à peu près chaque soirée, on avait une quinzaine, une vingtaine de personnes qui se rassemblent, un petit peu avinées parfois, un petit peu à consommer quelques substances d'herbes de Provence, à faire du bruit, à jouer au ballon sur notre place. Ce ne serait pas très grave si derrière il n'y avait pas qui se cache derrière ce paravent un peu embêtant, certes, des trafics un peu plus lourds et des personnes un peu moins bien intentionnées qui se cachent derrière ces jeunes personnes. Pas toutes de mauvaises, qui veulent pas toutes faire de mauvaises actions, mais qui ne se rendent pas compte de tout ce qu'il y a derrière, des troubles pour les personnes qui travaillent parfois, certaines à 5h du matin, le lendemain. Donc,
3: ils sont très jeunes pour certains, et vous avez d'ailleurs lancé un appel aux parents.
7: Oui, on a lancé un parrain. J'ai pris un arrêté pour, à partir de 22h le soir, interdire à ce qu'il y ait des bruits excessifs, des comportements qui causent des troubles à l'ordre public. Donc, si on est en train de... La gendarmerie est avec nous et il y a deux contrôles par soirée et il y a parfois... On récupère toutes les identités. Et toutes les identités, ben, quand il y a eu troubles à l'ordre public, eh bien, on va convoquer tous ces jeunes, leur donner un avertissement, et s'il y a récidive, il y aura des travaux d'intérêt généraux qui peuvent être envisagés avec le procureur et avec nos services techniques.
3: Qu'est-ce que vous dites aux parents ? Qu'est-ce que vous leur dites ce matin ? Qu'est-ce que vous allez leur dire lorsque vous allez les rencontrer ?
7: Et on leur dit que les personnes qui vivent sur la place, elles ont droit, comme eux, à avoir la tranquillité. C'est bien beau de laisser ses enfants sortir le soir quand ils sont mineurs en semaine, hein, parce que le week-end, bon, on serait prêt à passer. Mais le week-end, quand ça dure des fois jusqu'à 2-3 heures du matin, qu'il y a des branchements sauvages de télévision sur le réseau public et que ça fait un boucan de tous les diables, à un moment, stop, ouais. C'est plus possible. Tout le monde, on a tous les citoyens de la commune ont droit à la tranquillité.
3: Ce que vous vivez, alors c'est à Malemort, ça. Il y a d'autres communes qui vivent la même chose. Je vais aller un peu plus loin de la Provence, Clermont-Ferrand, oui. Où le centre-ville a connu des violences urbaines après la victoire du PSG en finale de la Ligue des Champions. Écoutez ce que le maire a décidé de faire. Cet extrait du 20h de France 2, il y a une dizaine de jours.
8: La mairie durcit le ton avec un couvre-feu pour les mineurs de moins de 16 ans pendant toute la compétition, de 23h à 7h du matin.
9: Oui, très clairement, il faut agir. C'est d'abord une mesure pour protéger les mineurs.
3: C'est le maire de LR de Clermont-Ferrand, Dimitri Faro, vous êtes le maire de Malemort. Vous allez faire la même chose ? Vous pourriez instaurer un couvre-feu pour les moins de 16 ans, non ?
7: Alors, on pourrait. Moi, je vous dis, c'est vrai qu'on a, on a commencé à essayer une médiation. Pour le moment, ça ne donne pas grand-chose. On nous dit oui. On nous demande des choses un peu parfois un petit peu compliquées. On pourrait y arriver. S'il n'y a pas de rétablissement prochain, nous ça fait déjà 4 jours qu'on est tous les soirs avec l'équipe du conseil municipal sur site pour faire baisser le bruit, pour faire baisser les incivilités. On marque notre présence. Ce territoire, c'est le territoire de la République. On ne veut pas perdre ce territoire parce que ça commence là. Ça fait quelques semaines déjà que nous avons ces problèmes, mais on ne veut pas perdre ce territoire, on va le conserver. On est chez nous. Ouais. Voilà, c'est notre place à tous.
3: Mais enfin, ceux qui sont sur cette place sont chez eux aussi, monsieur le maire, non ?
7: Bien sûr, c'est ce que je viens de vous dire. On est tous chez nous. D'accord. Et on doit vivre en bonne intelligence. Il faut faire en sorte que la tranquillité et la quiétude soient pour tout le monde. On a proposé des lieux pour ces jeunes, pour qu'ils puissent aller se regarder la télévision sans problème. On leur a donné 2-3 sites. On n'a pas de retour. Au début, on dit « oui, on va venir ». Ah, mais puis non, en fait... On nous prend pour des imbéciles, bien souvent. Il y a donc un moment où il faut que ce soit à la fois les parents et puis pour les jeunes adultes qu'il y ait une responsabilisation et voire des sanctions. On a discuté. Maintenant, vu qu'on a assez discuté, s'il faut que les sanctions tombent, elles tomberont.
3: Est-ce que c'est votre rôle, vous, élu, d'aller occuper une place ? C'est peut-être le rôle de la gendarmerie, de la police municipale. Ça montre quoi ? Vous manquez de moyens, peut-être ?
7: Alors, exactement, vous me tendez une perche très importante, c'est-à-dire qu'aujourd'hui, les communes, dans les moyens qui leur sont attribués, bien, c'est la variable d'ajustement des déficits du gouvernement. Et aujourd'hui, on fait avec des moyens particulièrement restreints. D'année en année, on nous enlève des moyens. On voit ce qui s'est passé à la métropole, puisque les économies que fait la métropole vont finir par nous tomber dessus. Et nous, on aimerait bien recruter des policiers municipaux supplémentaires pour être présents le soir et pour un peu soulager nos forces de gendarmerie, qui sont trop peu nombreuses, vraiment trop peu nombreuses. Je suis en contact permanent avec la gendarmerie. Je peux vous dire qu'ils font un travail extraordinaire, mais avec des moyens qui sont complètement insuffisants. Et nos communes, on n'a pas les moyens de pallier à ces insuffisances. On n'a pas les moyens. Alors je lance un appel au gouvernement, s'ils veulent bien nous entendre, donnez-nous les moyens de compenser.
3: Qu'est-ce que vous craignez ? Vous craignez quoi ? Vous craignez qu'il y ait des incidents, qu'il y ait un drame qui survient ?
7: Ah ben, on en a déjà eu un il y a quelques semaines. On a eu des rodéos sur cette même place, des rodéos urbains. Et on a un jeune qui a été heurté par un véhicule qui était à une vitesse assez importante. Ça s'est pas trop mal fini parce que ça a été une grosse fracture ouverte avec opération, avec mobilisation des pompiers et des gendarmes. Ça aurait pu être beaucoup plus grave, selon comment il se faisait heurter.
3: Dimitri Faro, ce soir c'est France-Irak, c'est 23h. Ça veut dire que le match va se terminer très tard. J'imagine que vous êtes inquiet pour ça.
7: Je suis un petit peu inquiet, mais on va être là. Bon. On va être présent. Nous, on continue à se mobiliser. On lâchera rien.
3: Votre message est passé. Dimitri Faro, le maire d'Hiver-Droite de Malmort, qui occupe la place du village pour empêcher les rassemblements de jeunes qui sont parfois très, très jeunes.
0: Merci à vous, monsieur le maire. Et puis, on va en parler ensemble tout à l'heure à 8h15, David. Il y a les nuisances pour ces soirées foot, les nuisances aussi pour des livreurs qui viennent apporter une pizza à la maison, par exemple.
3: C'est en fait le reflet d'une vie nocturne quand il fait très, très chaud et que c'est l'été. Forcément, ça peut gêner les voisins, les livreurs effectivement qui occupent, qui s'installent en attendant des commandes. Et puis ces jeunes qui se rassemblent pendant la Coupe du Monde. Comment vivre ensemble, c'est ça dont on va parler.
0: Est-ce que c'est compliqué d'ailleurs en ce moment pour vous qui dormez la fenêtre ouverte dans la rue, du bruit, difficile de dormir avec la chaleur et avec le bruit aussi qui s'installe? Venez témoigner ce matin. On vous attend 04 42 38 08 08. Racontez-nous, puis on y reviendra tout à l'heure à 8h15. Attention, véhicule en panne sur la 50 en direction d'Aubagne. C'est une centaine de mètres avant la peine sur Yvonne. Le véhicule est sur la bande d'arrêt d'urgence, mais ça engendre de la curiosité. Donc un ralentissement également. Il dépasse un petit peu sur la voie de droite. Merci donc à Roger qui vous signale que la Dirmed est aussi sur place. Le tunnel Prado-Carénage, toujours fermé dans le sens Aubagne vers Marseille. Il y a un véhicule accidenté tout à l'heure, donc vous êtes plus nombreux à passer par la L2 ce matin, qui est bien chargée en direction d'Aix-en-Provence. Il y a jusqu'à 15-20 minutes de retard. Et puis sur la hauteur d'Aix-en-Provence, je vous rappelle l'accident national 296. Donc un accident corporel qui implique deux véhicules. C'est au niveau des platanes, c'est en direction Aix. Donc Venelle jusqu'aux platanes, là aussi une bonne quinzaine de minutes de retard ce matin. Gardez le contrôle en musique tout de suite avec Teddy Smith. 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

0: Teddy Swims avec Lost Control ici Provence 7h57. Tiens, saviez-vous que la Tour Eiffel a pendant une bonne dizaine d'années été un panneau publicitaire géant?
1: Non.
0: Si. Je vous donne un indice.
1: Oui.
0: J'aime.
1: Ah, cette voiture, ça.
0: Ça vous parle d'une voiture et d'une pub. Eh ben voilà, vous avez déjà un premier indice. L'histoire racontée dans un instant par Stéphane Bern au pied de la Tour Eiffel. Et puis, vous retrouvez toute l'actu hein, au pied de la bonne mère, presque. L'actu à Marseille, en Provence, Kevin Payan, c'est dans 3 minutes.
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0: Et comme promis, on remonte le temps avec Stéphane Bern, notre voyage, hein, comme tous les matins. Bonjour Stéphane.
4: Bonjour Philippe.
0: Aujourd'hui avec vous, on voyage au temps où la pub donc s'affichait partout.
4: Gustave Eiffel rêvait de science, de technique, de modernité. Il a aussi, sans le savoir, inventé le panneau publicitaire de luxe. Depuis plus de 30 ans, la Tour Eiffel est devenue un symbole, un repère, une évidence dans le paysage de la capitale. À l'occasion de l'exposition internationale des arts décoratifs, un ingénieur électricien, Fernando Jacopozzi, imagine un spectacle nocturne inédit sur la Tour Eiffel.
5: Nous vous devons plus que la lumière.
4: Pour financer le projet, celui qu'on surnomme le magicien de la lumière se tourne vers des industriels. Après avoir essuyé plusieurs refus, il réussit à convaincre André Citroën, fondateur de l'Empire Automobile à son nom, de se lancer dans cette folle aventure. Il faudra 2 mois aux ouvriers pour installer les 600 km de câbles électriques et 250 000 ampoules du projet. De quoi faire passer Las Vegas pour une veilleuse pour enfants. Viva! Mais le résultat va être à la hauteur de l'audace. Sur 3 de ses 4 faces, des lettres lumineuses de 30 mètres de haut brillent de 1000 feux pour écrire en pleine nuit le nom Citroën. Irrémédiablement, une telle opération suscite des critiques. Des Français qui critiquent quelque chose, comme c'est étrange.
6: Étonnant, non ?
4: Le soir du premier spectacle, la foule amassée sur le Champ de Mars est conquise. Pendant 40 secondes, la tour s'anime, scintille de 1000 feux et transforme pour de bon Paris en ville lumière.
7: Ville de lumière.
4: Avec un gros logo au milieu. L'éclairage va rester en place pendant près de 10 ans, jusqu'en 1934, quand Citroën est racheté par Michelin et que la société met fin aux publicités dispendieuses. Devant un tel coup, le Bibendum s'est dégonflé. Quelque part, la Tour Eiffel a donc été la première influenceuse à faire du placement de produits.
0: On peut voir les choses comme ça. Merci Stéphane.
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0: C'est votre radio locale, Ici Provence. Belle journée, il est 8h. Les infos, ici à Marseille, en Provence, Camille Payan à la une ce matin. Chaud devant, restez au frais.
9: Tant que vous le pouvez, sortez avant que ça se mette à cogner, tout simplement. On pourrait vivre ce lundi la journée la plus chaude de toute l'histoire en France. Les Bouches-du-Rhône et le Var en vigilance orange pour l'instant. Ce n'est pas encore rouge, mais on doit s'entendre à du 37, 38, voire 40 degrés aujourd'hui dans les terres. Malgré tout, Sarah qualifie la vigilance orange n'entraîne pas de restrictions.
10: Sur le papier, aucune interdiction, aucune obligation ne sont prévues en cas de déclenchement de ce seuil. Rien ne change donc, les établissements scolaires restent ouverts. Quant au transport, les TER et les cars sont tous maintenus. C'est d'ailleurs ce qu'a assuré Renaud Muselier, le président de la région Sud, sur notre antenne vendredi dernier. Mais une grosse vigilance est de mise car les températures sont rudes de jour comme de nuit désormais, notamment pour les personnes âgées, les femmes enceintes et les enfants. Alors, chaque citoyen est appelé à adopter les bons gestes, s'hydrater plusieurs fois par jour, jour, ne pas sortir aux heures les plus chaudes et limiter l'activité physique. Quant aux collectivités et services de l'État, ils peuvent mettre en œuvre des actions pour limiter les risques. Ce matin, à la gare Saint-Charles à Marseille, la région déclenche son plan canicule dans les transports, distribution de bouteilles d'eau, d'éventails et de chapeaux. Et les maires aussi peuvent agir à partir de 10h. Aujourd'hui, à Marseille, toutes les piscines municipales seront gratuites. La plage des Catalans va ouvrir 24 heures sur 24, et ce, jusqu'à la fin de la canicule.
9: Sarah Kélifi, information à retrouver sur ici.fr à propos du plan canicule dans les transports. Prenez vos moyens de préconisation, de vos prévisions, parce que la SNCF n'exclut pas justement d'annuler des trajets ces prochains jours. Et puis le risque incendie toujours élevé dans les Bouches-du-Rhône et dans le Var, prudence donc.
0: Et avec cette chaleur qui est mépaillant en journée, on recherche le moindre petit coin de fraîcheur.
9: Surtout en ville, à l'ombre, proche d'une fontaine, une terrasse aussi à l'abri du soleil. Dans l'idéal, avec brumisateur et ventilateur, à Aix-en-Provence, c'est même un critère pour certains. Elsa Dizier, on prendrait bien un bon steak frites au frais, s'il vous plaît.
5: Boris et Sarah sont installés sur la terrasse du restaurant Cold pour le déjeuner. Ils l'ont choisi pour ses parasols et surtout...
6: Le brumisateur, c'est
11: ça
6: un plus.
11: Ça fait la différence.
6: Voilà, c'est pas
11: ça fait la différence. Le brumisateur avec l'ombre, ça fait un joli combo de fraîcheur.
5: Une option évidente pour Rémi, serveur du restaurant.
12: C'est plus que nécessaire. S'il n'y avait pas ça, je pense qu'on aurait moins de monde.
5: Et c'est bien le cas. Le midi, les clients ont déserté les terrasses sans brumisateur et les restaurants sans clim, selon Fabrice, gérant du Cézanne.
13: Les gens ont tendance donc à se réfugier dans des structures fermées et climatisées. La chaleur a un impact sur activité, ça c'est évident. 70% de l'activité se situe après 18h.
5: Pareil pour Anaïs, gérante de la pizzeria chez Joe. Dans son établissement, il n'y a que...
14: Des ventilateurs, parce que comme on a un four à pizza, du coup on peut pas mettre de clim. Après il y a des terrasses qui mettent des brumisateurs, mais nous on trouve pas ça très hygiénique, avec les assiettes dessous et tout, on trouve pas ça top.
5: D'autres passent à l'action, lassés de voir sa terrasse vide lors de fortes chaleurs. Lucas, gérant du Darius, a tout réaménagé.
15: On a pris des petits parasols et on a acheté un brumisateur pour voir un peu ce que ça fait. Première année pour le maire.
5: Un investissement qui fait sens avec les températures historiques attendues dans les prochains jours.
9: Et qui risque d'attirer effectivement du monde. Reportage Elsa Dizier pour ICI Provence. 49 donc départements vigilance rouge, 40 en orange. Pour avoir un peu moins chaud, direction les Hautes-Alpes et les Alpes de Haute-Provence. Ces deux départements sont pour l'instant en vigilance jaune.
0: Alors les nuits sont difficiles avec la chaleur, vous l'avez entendu, mais les soirées aussi, mais cette fois-ci à cause des nuisances.
9: Oui, on sort quand les températures baissent. Rassemblement, attroupement difficile à supporter quand les fenêtres sont ouvertes au 16 avenue du Prado à Marseille. Le problème, ce sont aussi les livreurs de repas rassemblés dans l'attente d'une commande. Bruit, alcool, drogue, parfois les riverains ont lancé une pétition. Mais avec le match de foot de ce soir notamment, ce n'est pas prêt d'être réglé, Laurent Grollet.
16: Émilie a filmé la scène.
17: Alors, il est 5h15 du matin et on voit bien qu'on a plusieurs personnes qui sont en train de consommer de la cocaïne sur la voie publique. Ça parle, ça rit, ça crie et on assiste régulièrement à des disputes et des bagarres.
16: Béatrice tient aussi à apporter son témoignage récent.
18: Cette nuit notamment à 2h du matin, ils étaient au moins 6. Alors ils s'assiedent, ils mangent, ils discutent entre eux, ils crient, enfin c'est insupportable.
19: 2h du matin.
18: Ah oui, il était 2h du matin là.
16: Ce jour-là, un livre est présent sur place. Il s'appelle Sharaf. Il témoigne de la dureté de ce métier.
20: Les collègues, ils travaillent, oui. Ils travaillent toute la nuit, jusqu'à 2h du matin.
16: Des accidents qu'il a subis aussi.
20: J'ai un broche à la gencive et un broche à la mâchoire. Jusqu'à maintenant, j'arrive pas à manger.
16: Et Sharaf confesse enfin.
20: J'ai pas de papier, moi.
0: Vous avez demandé les papiers. On vous a dit que vous étiez au QTF.
20: Oui, au QTF. Ouais, obligé, ouais.
0: De quitter la France.
20: Ouais.
16: Une situation choquante et qui interroge Émilie.
17: Je crois qu'il faut que les gens soient conscients de ce que ça implique aussi, cette consommation à tout va. A-t-on vraiment besoin d'un burger à 4h du matin? C'est une vraie question quand même.
9: Voilà, cette question que l'on peut se poser, parce que le burger à 4h du matin fait travailler forcément des livreurs 24h sur 24. Parfois, faut-il réglementer ces fameuses livraisons de repas à domicile? C'est la question qu'on vous pose ce matin sur ICI Provence.
0: Oui, limiter les horaires, hein, puisqu'un burger à 4h du matin, vous dormez les fenêtres ouvertes, forcément vous entendez... les motos qui pétaradent et puis le bruit dans la rue. Est-ce que vous en avez constaté des nuisances près de chez vous? Est-ce qu'il faut instaurer un couvre-feu là aussi? Venez nous le dire au 04 42 38 0808, appelez-nous dès maintenant.
9: Une professeure d'éducation physique et sportive du lycée Maurice Janty de Saint-Maximin la Sainte-Baume, agressée chez elle par une mère de famille, une mère d'élève, au motif qu'elle n'a pas apprécié que sa fille ait eu une mauvaise note. Les syndicats du lycée appellent à un rassemblement ce soir devant l'établissement à partir de 18h. Temple des bonnes affaires, mais aussi de la contrefaçon, surtout le marché du soleil dans le viseur de la justice aujourd'hui. 15 personnes sont jugées, notamment pour vente de marchandises. Parmi ces 15 personnes figurent 3 policiers municipaux soupçonnés d'avoir transmis des informations sur des contrôles en échange de contrefaçon.
0: Marseille en folie pour la fête de la musique.
9: Ah, ça pique un peu peut-être ce matin. Et pas seulement à cause de la chaleur qui vous a empêché de dormir. Beaucoup de monde dans les rues pour chanter, pour danser. 100 000 personnes environ sur la corniche Kennedy à Marseille, entièrement piétonnisées pour l'occasion. Avec en plus la surprise du chef qui a mis le feu en pleine chaleur, Thomas Bonnet.
6: Difficile de progresser sur la corniche hier soir, bondée de Marseillais, de touristes et d'enfants.
19: Il y a beaucoup de musique, l'ambiance elle est pas mal.
6: La fête jusqu'à tard, certainement pour Santino, 12 ans.
19: Moi j'ai plus école, moi. C'est fini, moi.
6: Donc tu peux faire la fête jusqu'au bout de la nuit?
19: Oui.
6: Une corniche piétonne en nocturne pour la première fois, une bonne idée pour la maman, Léa.
21: Il fait un peu plus frais que dans la journée. Et bon, on est là en famille et c'est vraiment une bonne ambiance. À la fête de la musique, il n'y a jamais grand chose à Marseille et là au moins c'est l'occasion de sortir. On valide carrément.
6: Celle qui valide aussi, c'est Malika.
22: Nous les Marseillais, on adore faire la fête et moi j'adore faire la fête. Et là nous avons beaucoup de touristes. Donc il n'y a pas que les Marseillais, en fait ils ont entendu qu'il va y avoir ça. Ils sont tous venus de toutes les villes. Et franchement, c'est superbe.
6: Ambiance électrique jusqu'au moment de la grande surprise annoncée par le maire. Le rappeur qui a fait chanter et danser des centaines de personnes une bonne partie de la soirée.
9: Ah, la soprano qui a mis le feu et vous entendrez peut-être justement aussi des cris des chants ce soir pour le match des Bleus. France-Irak à vivre à partir de 23h en intégralité sur Ici Provence. Le match se déroule à Philadelphie.
0: Allez les Bleus pour ce soir, 22h30, c'était le coup d'envoi de la soirée foot.
9: Tout à fait.
0: Parce qu'on va se mettre dans l'ambiance évidemment pour les Bleus ce soir.
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9: Alors, il fait chaud et ce n'est que le début, hein, Philippe. Il va faire de plus en plus chaud.
0: Ah oui, sur au moins ces deux journées, hein, lundi, mardi, et ensuite il fera encore très chaud, mais le gros pic, voilà, c'est pour ces deux jours. Alors, donc, Marseille, tout à l'heure, levé du jour, à peine le soleil levé, c'était 25 degrés. Ça annonce la couleur, la température en tout cas. 32 à Londres cet après-midi pour Marseille, Toulon 37, Aix 38. Localement, on va atteindre le 39 degrés sans problème du côté d'Avignon, par exemple, mais aussi au pied des Alpilles. Et sûrement, localement aussi, on va flirter ou atteindre les 40 degrés. Température donc très élevée, le ciel bleu dans l'ensemble, quelques nuages blancs, des vents faibles. On va suffoquer donc aujourd'hui en Provence et ça montera encore d'un cran demain. Donc, ça sera compliqué pour la semaine dans l'ensemble. Il fera chaud aussi vendredi, samedi, mais on trouvera un peu de chaleur et de fraîcheur aussi, pourquoi pas à Gardanne. 21 degrés ce matin, Gardanne qui se prépare en fin de semaine, vendredi et samedi, à fêter donc les arts et les festins du monde avec des food trucks sur le cours de Gardanne en fin de semaine. 8h10, je vous rappelle l'accident toujours en cours sur la Nationale 296 sur les hauteurs d'Aix-en-Provence. Deux véhicules concernés ce matin. Donc c'est au niveau des platanes en direction d'Aix-en-Provence. Donc ce qui veut dire que Venelle, Aix-en-Provence, on est à 10-15 minutes de retard ce matin. En plus, hein, des bouchons que vous connaissez par cœur, hein, cette fois-ci pour Marseille ou encore Toulon.
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0: Ce matin, David Ussio, on va parler de nos nuits difficiles.
25: Avec cette canicule, les fenêtres des chambres sont ouvertes et il faut supporter tous les bruits de la nuit. Vous avez entendu le maire de Malemort, près de Salon, qui a convoqué les jeunes contrôlés tard le soir sur une place du village. Et il n'exclut pas maintenant d'instaurer un couvre-feu pour les mineurs. Et puis à Marseille, Émilie subit la présence des livreurs. Vous savez, les Deliveroo, les Uber Eats, rassemblés Avenue du Prado.
1: Ça parle, ça rit, ça crie, ça chante, et quand ça ne se bat pas. Parce qu'évidemment, quand on est sous substance, on est forcément plus irritable et on assiste régulièrement à des disputes et des bagarres.
2: Donc quand on commande dans la nuit, ça sonne ici?
1: Absolument. On peut se faire livrer des courses aussi. Tout est faisable, tout est réalisable, sauf qu'en réalité, on ne mesure peut-être pas les nuisances que ça cause à d'autres.
25: Ah, c'est pas facile de vivre avec ce bruit. Est-ce qu'il faudrait d'abord encadrer ces activités de livraison, les interdire la nuit? Est-ce qu'il n'y a pas qu'au Prado, nous dit d'ailleurs Elisabeth sur la page Facebook d'ici Provence, qu'elle est visiblement concernée par ces nuisances. Réglementer les livraisons, oui, nous dit Phil, mais avec bon sens, parce que les livraisons à domicile, ça rend service à beaucoup de personnes. Il ne faut donc pas les pénaliser. En revanche, dit-il, lorsqu'elles génèrent des nuisances répétées, il est normal que les communes puissent encadrer avec certains horaires, certains secteurs. Alex, lui, a une pensée pour ces livreurs. Ce sont de petits boulots créés par l'ubérisation du contrat à temps partiel sans aucune protection. Ils ont donc du mérite.
0: Bon, alors comment préserver nos nuits quand il fait chaud comme en ce moment et qu'on dort les fenêtres ouvertes? Est-ce qu'il faut un couvre-feu pour les moins de 16 ans comme l'envisage le maire de Malemort sur notre antenne ce matin, puisque ce sont uniquement les moins de 16 ans qui font du bruit? Ça aussi c'est une question qu'on peut se poser ce matin. Est-ce qu'il faut empêcher les livraisons nocturnes? On l'a entendu, hein, un burger à 3h du mat, est-ce que c'est vraiment nécessaire? Est-ce que vous dormez mal en ce moment? Venez témoigner ce matin, nous raconter s'il y a du bruit justement dans votre rue, ça nous intéresse. 04 42 38 08 08.
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0: D'autres diront chacun fait ce qui lui plaît, comme chagrin d'amour.

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0: Un grand amour avec chacun fait ce qui lui plaît, mais il y en a aussi qui aimeraient bien dormir. Est-ce que vous êtes concerné par ces livreurs tard en soirée, surtout en été, qui viennent livrer dans votre rue, les fenêtres ouvertes? Vous entendez donc les mobilettes dans la rue, ça fait du bruit. Est-ce que vous les entendez aussi quand ils se rassemblent également en attendant justement les commandes? Ça concerne surtout les grandes villes en général. Et puis comment bien faire en été pour cohabiter ensemble, hein? Il y a du bruit, on dort les fenêtres ouvertes et on entend tout ce qui se passe dans la rue. Et certains n'ont pas trop de respect. Est-ce que ça vous concerne? Vous témoignez ce matin, on vous retrouve dans une minute.
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0: Bon, bah, je crois que la nuit a été compliquée, David. Hein. On aurait bien aimé que vous nous racontiez vos nuits en ce moment assez compliquées. Hein.
6: Et dormir fenêtres ouvertes, ça veut dire subir les bruits de la ville. Il y en a beaucoup depuis quelques temps avec cette chaleur, avec la Coupe du Monde, avec la fête de la musique hier soir. Des fan zones improvisées, des livraisons de repas en pleine nuit. Je voudrais revenir sur ce que disait Dimitri Faro, le maire de Malemort, qui a décidé d'occuper une place du village. Des jeunes sont rassemblés la nuit. Insupportable, dit-il.
7: Le week-end, quand ça dure des fois jusqu'à 2-3 heures du matin, qu'il y a des branchements sauvages de télévision sur le réseau public et que ça fait un boucan de tous les diables, à un moment, stop, c'est plus possible.
6: Voilà pourquoi le maire de Malemort va d'abord recevoir tous ces jeunes avec leurs parents et puis il ne dit pas non à un couvre-feu pour les moins de 16 ans. Aurore dort mal aussi, elle nous l'écrit sur la page Facebook d'Ici Provence. Mm-hmm. C'est la jungle partout en ce moment, même sans les livreurs dont on a parlé, vous savez, les Uber Eats. Nicolas fait un constat, à Paris, les livreurs circulent à vélo, ce qui n'est malheureusement pas le cas à Marseille. Ils sont en scooter, c'est un balai incessant de deux roues très bruyant et qui ne respecte pas le code de la route.
0: Voilà, vous aussi, vous témoignez avec Jean. Alors, mauvaise réception au niveau téléphone, on ne pouvait pas vous passer à l'antenne, Jean. Voilà ce qu'il nous a dit à Carole. Les livreurs de nuit, c'est comme les épiceries de nuit, c'est un besoin synthétique. Alors oui, ça fait du bruit, mais surtout ça crée des esclaves, nous dit-il. Il faut arrêter avec tout cela. Voilà, Jean de Toulon, c'était le coup de fil passé tout à l'heure. Et puis vous aussi, vous continuez à échanger sur nos réseaux sociaux, la page Facebook Ici Provence. Bah, il y a du monde, c'est parce qu'on est un petit peu trop excités en ce moment. Il y a la Coupe du Monde aussi ce soir.
6: Et hein. Il fait très chaud.
0: Donc il risque d'y avoir du bruit hein, aussi dans la rue ce soir. On espère une belle victoire des Bleus. 22h30, le coup d'envoi de la soirée foot. 23h, hein, France-Irak avec des matchs des Bleus à suivre sur votre radio locale. Ici Provence, allez les Bleus ce soir. Voici tout de suite les Pointer Sisters.

0: Les Panthers Sisters sur votre radio locale ici Provence, excités en attendant le match de ce soir, compliqué aussi avec la chaleur bien installée dans notre région, toujours en vigilance canicule, vigilance orange pour la canicule pour les Bouches-du-Rhône, le Var ou le Vaucluse. Et dans ces trois départements, on va bien chercher des glaçons pour se rafraîchir. Bah justement, il y a Florette qui nous a laissé un message par WhatsApp ce matin. Elle fabrique des glaçons et elle a jamais été aussi débordée que...
1: Écoutez. Bonjour, je suis productrice de glaçons, très tendance en ce moment par rapport à la canicule, notre activité et ces jours-ci particulièrement intense. Je suis productrice depuis 5 ans et je pense que j'ai atteint le maximum que je peux, que j'ai eu à produire. Voilà, donc je voulais vous apporter mon témoignage si vous le souhaitez.
0: Eh ben, il est là, il est passé ce matin, les glaçons de Florette dans notre région. Au taquet pour fabriquer les glaçons, difficile d'en faire plus. Et difficile d'en trouver aussi en ce moment, les glaçons. Ça part comme les petits pains. Hein. C'est à 8h25. Vous êtes sur la route ce matin. Il y a toujours une circulation bien chargée. Hein. Alors, les hauteurs d'Aix-en-Provence, on est toujours à une 15-20 minutes de retard. En direction d'Aix, retard suite à un accident qui a eu lieu tout à l'heure sur la nationale 296. On est au Platanes. C'est dans le sens les Alpes vers Aix-en-Provence. Donc, entre la sortie Venelle et les Platanes, voilà, il y a 1 km de circulation bien chargée, mais quand même un bon 20 minutes de retard. Toujours à 30-40 minutes de retard sur la 50 ce matin entre Aubagne et l'entrée de Marseille. Il y avait eu tout à l'heure un accident dans le tunnel Prado-Carénage qui était fermé. Désormais, c'est rouvert, mais ça reste compliqué hein, sur l'autoroute A50 ce matin. Puis vous êtes nombreux également, du coup, à avoir emprunté la L2 pour traverser Marseille dans le sens Aubagne-Aix. Elle est bien chargée de l'entrée et de la sortie. Vous avez une bonne vingtaine de minutes de retard. Et puis, si vous avez une info à partager, hein, n'hésitez pas. 04 42 38 08 08. Carole qui vous accueille au téléphone. Et ici, Provence qui vous accompagne. Compagnon musique avec Elton John. Il arrive dans un instant, toute l'actu c'est dans 5 minutes.
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0: Ça fait du bien. Elton John sur notre radio locale, ici pour Nancy, 8h29.
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0: Là, c'est moins bien. Camille Payan, il fait chaud, c'est difficilement supportable.
2: Oui, mais sur les réseaux sociaux, on est très inspiré, Philippe, pour vous donner des astuces fraîcheurs, vous allez voir.
0: Ah, très bien.
2: Avec le sourire.
0: Surpreneur. Allez, on va s'amuser dans un instant. Et puis, vous allez retrouver la bonne humeur de Zizi Panier aussi pour nous faire rire. Ça sera dans le prochain quart d'heure. Et puis, la sélection d'Hervé Godard, des comédies musicales qui vont vous faire chanter à Aix-en-Provence. Restez avec nous. Il est 8h30, l'actu en français dans le monde, tout de suite, le 90 secondes. Avec vous, Odrazo.
3: Au moins 13 personnes sont mortes noyées en France depuis samedi soir, annonce ce matin sur notre radio ici de la Sécurité civile et alerte aussi de la Fédération des maîtres nageurs sauveteurs. Elle appelle à enclencher un plan d'urgence d'apprentissage de la nage. La barre des 43 degrés risque d'être franchie aujourd'hui dans l'Ouest et c'est historique. L'alerte rouge à la canicule concernera ce midi 35 millions de Français dans 49 départements. 40 départements seront eux en vigilance orange, une cellule de crise interministérielle se réunit aujourd'hui. Conséquence de cette chaleur, 845 écoles et collèges seront fermés aujourd'hui en France selon le ministre de l'Éducation. Chiffre sous-estimé, répond le syndicat des directeurs et directrices d'écoles, lui estime que tous les établissements des départements en alerte rouge auraient dû être fermés par précaution. Dans l'affaire Liana, le rapport d'inspection très attendu va être remis ce matin 11h à Matignon. Selon nos informations, il met en évidence plusieurs failles dans la chaîne judiciaire et l'inaction de gendarmes et de magistrats malgré les plaintes pour viol contre le suspect Jérôme Barella. De nouveaux rassemblements sont prévus aujourd'hui devant plusieurs tribunaux. Les Bleus vont tenter ce soir de valider leur ticket pour les 16e de finale du Mondial de foot. France-Irak, on prend l'antenne à 22h30. 100% bleu, c'est notre émission ici, coup d'envoi à 23h. Et vous suivez aussi la soirée avec nous sur YouTube. La Belgique, en difficulté dans ce Mondial, a fait match nul contre l'Iran cette nuit, 0-0.
2: L'info d'ici sur les réseaux sociaux, c'est la chaleur et donc évidemment la canicule qui risque de nous accompagner toute la semaine. Les températures vont grimper en plus. Ça chauffe déjà sur les réseaux sociaux. On cherche forcément des astuces pour se rafraîchir, comme l'humoriste Thomas Marty installé dans le Var. Il a chaud dans son appartement, on le comprend. Alors lui, il a trouvé la parade dans son salon, Philippe.
4: Le dernier allô fait la vaisselle.
2: Voilà, petite piscine gonflable installée dans le salon. Bah oui, pourquoi pas, hein. Bouée, masque et tuba, on s'y croirait. Grosse chaleur, grand moyen, on n'a peur de rien. Alors, si vous n'avez pas de piscine gonflable, Philippe, chez vous, il y a toujours la solution, verre d'eau versé sur la tête avec 6 ventilateurs devant vous qui carburent.
4: Oh, de l'air. Oh, donnez-moi de l'air.
0: Ouais.
4: Qu'est-ce que je suis bien, là. En plus, les ventilos, ça fait pas trop de bruit. Qu'est-ce qu'on va bien dormir?
0: Ouais. Bon, ça peut être une solution, sinon il y en a d'autres.
2: Alors, j'en ai une qui va vraiment vous plaire. Ouais. Anand SB25, c'est son pseudo sur Instagram, qui lui a décidé, quand il fait chaud, de se promener tout simplement avec un glaçon, comment dire, géant sur la tête.
5: Est-ce qu'il fait vraiment chaud? Pour moi, il ne fait pas chaud. J'ai un gros glaçon sur la tête. Pour moi, il ne fait pas chaud.
2: Image de la canicule en 2022, puis 2023, puis 2025. Préparez-vous donc aux images qui vont arriver de la canicule 2026, c'est ce qu'il promet. Sinon, vous trouverez aussi sur les réseaux sociaux d'autres astuces, évidemment un peu plus crédibles. Recouvrir les vitres d'une couverture de survie, par exemple. Une bouillotte congelée dans son lit. Ça, c'est pas mal aussi. Encore mettre un linge mouillé autour des poignets.
0: Ouais.
2: Boire 3 litres d'eau par jour, c'est essentiel. Alors, l'image qui revient beaucoup aussi sur les réseaux sociaux, c'est la fameuse carte météo, vous savez, d'Evelyne Delia.
0: Ah, oui, oui.
2: Un bulletin fictif pour août 2050. Eh bien, on n'en est pas si loin aujourd'hui, à quelques degrés près. Sauf que nous sommes en juin, c'est ça qui fait un peu peur. Alors, il y a toujours ceux qui ne craignent pas le chaud et qui aiment par-dessus tout le soleil et la plage. Sans parasol, hein, on n'a peur de rien. Joël et Joël du film Le Bain des Dames, tourné à Marseille, vous savez, allongés sur leur serviette, maillot de pièces, la peau presque brûlée. Peur de rien, Joël. Elle reçoit un coup de téléphone.
6: Allô ? Non, c'est pas vrai ! Mon Dieu !
7: Oh, c'est génial !
6: Que passe ?
7: Tu devineras jamais qui il y a cet été à Marseille.
6: Julien Clerc.
8: Non !
6: En concert, car...
8: Mais non, tu l'as sur toi ? Je vais remarquer que c'est un nouveau mec.
6: Ah ouais, ah ouais. Je vous aime.
2: Bah non, la canicule ne les gêne pas du tout. On va quand même sur la plage quand le soleil tape fort. Ouais. Hein, et puis tant pis pour la crème solaire aussi, visiblement. Elles sont heureuses hein, de nous annoncer aussi, d'une belle façon, Julien Clerc qui sera donc à Marseille le 4 juillet, dans moins de 2 semaines.
0: Ah, c'est ça, donc pour ouvrir l'été marseillais.
2: Voilà. Il fera
0: scène flottante sur le port.
2: On aura déjà eu très chaud, peut-être qu'il fera un peu moins chaud.
0: Voilà, on aime bien aussi Juju, donc ça promet une belle soirée et bon moment encore sur les réseaux sociaux avec vous ce matin. Camille Payan, il est 8h34 et non le journal de 9h.
2: Eh bien, cette chaleur qui ne nous quitte plus, les Bouches-du-Rhône et le Var qui sont placés en vigilance orange pour la canicule. Et puis 15 personnes jugées à partir d'aujourd'hui, notamment pour contrefaçon au marché du soleil de Marseille.
0: Très très chaud, vous l'avez dit. Donc on y revient, température pour cet après-midi. Donc Marseille, 32 degrés, température à l'ombre, annoncée par Météo France. Toulon, c'est 37 degrés. On est en bord de mer et vous aurez 37 degrés. Aix-en-Provence 38, localement du 39 voire du 40 pour aujourd'hui, avec un ciel dans l'ensemble, alors pas totalement bleu. On aura du bleu, mais de temps en temps, il y aura un nuage blanc ou deux qui va passer. On est en alerte orange canicule hein, pour les Bouches-du-Rhône, le Var, mais aussi, si vous bougez dans la région, le Vaucluse et les Alpes-Maritimes. Puis notez la météo des forêts de ce lundi, risque incendie élevé orange, hein, cette fois-ci pour les Bouches-du-Rhône et le Var. Et puis la mer, tiens, si vous allez vous rafraîchir aujourd'hui, la chance d'aller à la plage. Alors en moyenne, elle est à 23 degrés pour les Bouches-du-Rhône et à 24 degrés dans le Var. Donc il y a une sacrée différence entre la température de l'eau et l'extérieur, donc rentrer progressivement dans l'eau. Hein. C'est vraiment un conseil d'amis, on se mouille un peu la nuque, on y va doucement. Attention avec la différence de température.
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0: Toujours une demi-heure de retard sur la 50 d'Aubagne en train de Marseille. Il y a eu tout à l'heure un accident dans le tunnel Prado-Carénage terminé, hein, mais ça s'est passé à l'heure de pointe, donc il y a toujours ce gros ralentissement. Et puis on a toujours un quart d'heure de retard ce matin entre la sortie Venelle et les Platanes en direction d'Aix. On est sur la Nationale 296. Il y a eu un accident au niveau des Platanes tout à l'heure. Voilà les conséquences de ce retard. Véhicule en panne aussi sur la 55 en direction de Marseille, juste avant d'arriver au Rove. Et donc là, une dizaine de minutes de retard, en plus des ralentissements habituels.
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0: Allez, on prolonge la fête de la musique parce que forcément, on l'a entendu hier soir. Hein, c'est la reine. The Queen.
2: La Queen.
0: Eh oui, Madonna tout de suite avec La Isla Bonita. Belle journée avec Ici Provence.

0: Madonna, la Madone, sur votre radio locale, ici Provence, à 8h40. Et après la Madone, il y a les darons qui s'installent. Avec Hervé Godard, notre spécialiste de la culture, avec nous ce matin. Bonjour Hervé.
1: Bonjour Philippe.
0: Alors ce lundi, Hervé, vous nous parlez de comédie musicale. Hein.
1: Et pas n'importe quelle comédie musicale, bah, tout simplement le meilleur du meilleur en 50 chansons pour le spectacle Les Comédies Musicales présentées ce soir à Aix-en-Provence. Et sur scène, notamment, il y aura la cannoise Cécilia Cara, elle est notre invitée dans quelques minutes, Philippe.
0: Eh ben très bien, je note Hervé, Éric Maron.
2: Le daron 2, c'est moi. Hein.
0: C'est vous le daron, deuxième daron.
2: C'est ça.
0: Daron.
2: Pardon ?
0: Vous êtes bien daron.
2: Ben oui, bien sûr.
0: Voilà, vous êtes daron.
2: Oui.
0: Vous allez vous parler ce matin de célébrité.
2: Avec Thibaut Gaudry et son célèbre podcast Ils ont vécu ici, consacré donc aux artistes qui se sont installés dans notre région. Les épisodes d'ailleurs sont disponibles en téléchargeant l'appli Ici. Et de tout nouveau, arrive très bientôt. 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Et donc Thibaut nous racontera les personnalités qui se sont installées dans notre région. Et puis vous en avez peut-être côtoyé. Hein,
0: et
2: comment
0: oui.
2: s'est passée cette rencontre d'ailleurs ?
0: Souvent sur les marchés d'ailleurs.
2: Oui, aussi.
0: En été, on peut en croiser. Ouais. Dans la région, petit marché, voilà. Oh,
2: mais c'est lui, mais c'est elle.
0: Ah, c'est, dingue, ça.
2: C'est Philippe Richard.
0: Vous avez fait. Et l'autre. Est-ce que vous avez fait un petit selfie voilà, avec la célébrité rencontrée, notamment, ou alors est-ce que vous êtes resté discret ? Parce que des fois, il y a ce comportement-là.
2: Oui, on n'ose pas.
0: On n'ose pas.
2: C'est ça, tout à fait.
0: En disant, je vais pas être la 15e de la journée. Donc, témoignez ce matin au 04 42 38. Dites-nous si vous avez rencontré Éric Maron.
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0: Moi, j'ai rencontré Ziz.
2: Moi aussi.
0: Et tous les matins. Ça, c'est dingue. Elle est là pour nous faire rire. Bonjour Ziz.
5: Bonjour Philippe. Bonjour les copains du matin, coucou c'est Ziz.
0: Et coucou Ziz.
5: Dites Philippe, ce week-end, avec ma sœur Lily, on a eu une grande discussion philosophique.
0: Ouais.
5: Enfin, quand je dis philosophique, c'était chez le boucher.
0: Ah,
5: pour... Alors on hésitait pour le barbecue entre les merguez ou les chipolatas au pastis.
0: Ah.
5: Vous connaissez Philippe, les chipolatas au pastis?
0: Bah, je connais les chipots, je connais le pastis, mais les chipots pastis, non je connais pas ça.
5: Ah bah, c'est un concept.
0: Ah bah oui, j'imagine, ouais.
5: Non, mais bon, pour en revenir à nos moutons, enfin, quand je dis mouton, je pense plutôt agneau, côtelette d'agneau. On hésitait, vous savez pas, on faisait saucisse, côtelette, enfin bon, voilà.
0: Ouais.
5: Et là, en regardant toute cette viande morte, là, on a réalisé avec Lily qu'on allait tous mourir un jour. Ah oui.
0: Oui, oui.
5: Alors, ma sœur Lily, elle me dit, Ziz, faut profiter de chaque instant, hein. J'ai dit, ah ben oui, hein, je suis d'accord, hein. Mais moi, je suis pas pressée, hein. Le plus tard, c'est le mieux.
0: Ah, hein. Ouais.
5: Ben oui, quand même.
0: Bon, je trouve que... Non, mais vous avez raison à 200%, là, franchement.
5: Ah, ouais. Ben oui, j'ai encore des trucs à faire,
0: je
5: moi.
0: Je pense,
5: hein.
0: Ça.
5: Eh ben oui, j'ai des impôts à payer, j'ai les rideaux à raccourcir, parce qu'ils traînent, les nouveaux que j'ai achetés, et surtout, j'ai ma belle-mère qui a promis de partir en résidence senior.
0: Ah,
5: on va enfin pouvoir vendre sa maison.
0: Intéressant.
5: Hein, je voudrais bien le voir, ça, avant de partir. Et puis, vous avez remarqué, plus on avance, plus on fait attention à sa santé. On mange des graines, on marche 10 000 pas par jour, on boit 3 litres d'eau, mais pourquoi faire tout ça? Pour mourir hydraté? Attends, moi maintenant je me méfie de tout, hein. Alors le sucre c'est mauvais, le beurre c'est dangereux, le rosé faut pas en abuser. Eh ben, si on écoute tout le monde, à la fin on survit, mais on est tellement privé qu'on arrive là-haut, on est de mauvaise humeur. Alors j'ai choisi, je vais vivre, rigoler, aimer les miens, faire des bisous et profiter des petits bonheurs de la vie. Eh, parce qu'au fond, Philippe, ce qui compte, c'est pas le nombre d'années qu'on met dans sa vie, c'est la vie qu'on met dans ses années. Eh oui. Et puis, quand les gens qu'on aime s'en vont, on se dit qu'il nous rappelle une chose essentielle. Profitez, dites aux gens que vous les aimez et gardez les bons souvenirs bien au chaud dans votre cœur. Et ce matin, moi, j'ai une pensée pleine de tendresse pour mon ami Paul Viciano du restaurant Michel au Catalan qui vient de nous quitter. Un homme généreux, amoureux de Marseille et des bonnes choses de la vie. Je suis sûr qu'il est déjà là-haut en train d'expliquer aux anges comment on prépare une bonne bouillabaisse avec un verre de bon vin blanc de chez nous, de Provence. Il doit être en train de trinquer avec M. Godin. Bon, allez, je vous laisse. Je file acheter mon pain parce que sinon, après, il y a un monde de fous.
0: Ah oui. Merci Ziz, hein, du Ziz du panier tous les matins sur votre radio ici Provence à 8h40. C'est un duo qui arrive dans un instant. Pascal Obispo et Francis Cabrel.
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0: Il faudrait que pleuve l'amour. C'est un coup de cœur ici Provence, c'est dans une minute.
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0: dispo, Francis Cabrel, et il faudrait que pleuve l'amour.
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0: Super bon plan ce matin pour vous, double bon plan d'ailleurs, parce que un, vous allez pouvoir aller voir le film de votre choix, et deux, vous serez dans une salle climatisée. Et ça, ça n'a pas de prix en ce moment. Ici Provence qui vous invite au cinéma, au pâté, plan de campagne. Deux invites pour vous et la personne de votre choix. Allez voir le film également de votre choix. C'est Carole qui vous accueille tout de suite pour gagner vos invitations. 04 42 38 08 08.
3: 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Soyons tous vigilants. 9 sur 10 sont d'origine humaine.
0: Et avec Godard, parmi les événements de la semaine, vous en parliez tout à l'heure, vous avez retenu le spectacle Les Comédies Musicales. C'est ce soir à Aix-en-Provence.
4: Alors pour résumer, on pourrait dire que ce spectacle rassemble le meilleur des comédies musicales, alors francophones et même anglaises des 20 dernières années. Et parmi les artistes, eh bien, il y a la canoise Cecilia Cara, révélée dans Roméo et Juliette. Elle partage son plaisir d'être sur scène.

0: le plaisir de travailler en équipe, d'être une troupe, c'est de pouvoir raconter une histoire, de pouvoir aussi grandir avec notre public. Et puis là, sur le show Aix-en-Provence, c'est vraiment le plaisir de retrouver des camarades d'autres spectacles musicaux. On a tous eu la chance d'interpréter des rôles marquants de différentes comédies musicales. Et là, on se retrouve tous sur le même plateau à reprendre les plus belles chansons et francophones et anglo-saxonnes. Et donc, du coup, il y a 50 de chansons différentes que tout le monde connaît. Et c'est assez génial parce qu'encore une fois, on retrouve le public avec lequel on a grandi. Les enfants qui ont grandi, qui viennent avec leurs propres enfants. Souvent, il y a 3 générations. C'est vraiment une fête, c'est vraiment un partage. C'est comme un karaoké géant, en fait. Et c'est génial. On va évidemment interpréter avec Damien Aimé parce que c'est dans cette comédie musicale Roméo et Juliette qu'on a été découvert. Et puis, on va aussi reprendre d'autres chansons de comédie musicale. On va en faire des duos, des trios, des collégiales. On a vraiment construit ce spectacle. Ouais, moi, je vais chanter, interpréter du Starmania, Never Enough de Greatest Showman. On va chanter tous ensemble un medley de Michael Jackson, puisqu'à Broadway, il y a un spectacle sur Michael Jackson. Donc vraiment, on va nous voir dans plein de styles différents. Ah oui, c'est toujours un bonheur de revenir ici. Ouais, c'est toujours un plaisir. Et j'ai souvent des proches qui viennent me voir en plus. Et puis voilà, le soleil, quoi, le sud. Donc non, c'est un vrai bonheur de pouvoir être là.
1: Le spectacle Les Comédies Musicales à voir absolument ce soir à 20h30 au Pasino Grand à Aix-en-Provence, Philippe.
2: Ah, ça promet une belle soirée. Et puis, vous avez aussi mis de côté ce matin une bonne dose d'humour, hein.
1: Eh ben, tiens, par exemple, en compagnie du Vitrolet Malik Farès, qui se produit mercredi à la Fontaine d'Argent, toujours à Aix-en-Provence, il présente son nouveau seul en scène intitulé J'ai peur de ma femme, un extrait.
3: Et ce jour-là, c'est la plus grosse embrouille qu'on a, elle et moi. Qu'est-ce qui se passe? Du coup, elle vient me voir, elle me dit, tu sais quoi? Prends tes affaires et tu dégages. Je rassemble mes affaires, je vais pour partir. Et au moment où je sors, elle m'attend sur le pas de la porte, elle me regarde, elle me dit « Donc, monsieur s'en va ?» Même là, il y a un piège. Moi, ma femme, elle a un centre de formation et elle répète avec toutes ses copines. Il y a des situations, elles sont ensemble. Allez, on y va les filles. Pas plus d'honneur, hein. Oh là là.
1: Malik Farès dans J'ai peur de ma femme, rendez-vous mercredi à 20h30 à la Fontaine d'Argent d'Aix-en-Provence. Bon spectacle à tous, Philippe.
2: Merci Hervé pour la sélection du jour. 8h53, bonjour Sandrine.
4: Bonjour Philippe.
2: Vous êtes mais très bien et vous ce lundi?
4: Eh ben oui, ça va, je pars au travail.
2: Vous avez la clim dans la voiture?
4: Oui, c'est ça.
2: Ça fait du bien. Bon, la clim, il y aura la clim au cinéma également. Des invitations pour le pâté plan de campagne. Vous avez déjà une envie de film à aller voir?
4: Eh ben, je ne suis toujours pas allée voir le biopic de Michael. Donc, ah, oui. S'il y a encore, ce sera ça.
2: Ouais, il y a encore, effectivement, dans pas mal de cinéma. Il a passé les 5 millions de spectateurs. Effectivement, c'est un très beau biopic. Hein. Ben voilà, vous irez avec la personne de votre choix.
4: Ben, merci beaucoup.
2: Merci à vous. Restez prudente sur la route et puis restez bien au frais. Hein.
4: Merci bien.
2: À bientôt, Sandrine.
4: Au revoir, merci.
2: Merci à vous et Carole s'occupe de vous en antenne.
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2: C'est l'été avec votre radio Ici Provence et il y a un tube qui a marqué l'été 1984, c'est celui-là. Eh ouais, vous en rappelez, hein? Oh, le look, il est simple aujourd'hui, hein. C'est Bob, Marcel, short, tongue. Bon, demandez l'autorisation du patron quand même avant. On était en 1984 avec La Roche-Valmont. Voilà pourquoi je vous le passe aujourd'hui, parce qu'il a 77 ans, La Roche-Valmont, et ce look coco, c'était en 1984. Ça fait du bien à réécouter ce matin.
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2: Et l'été, on parle santé avec le docteur Kerzek, comme tous les matins. C'est la journée nationale du don d'organes, de réflexion autour du don d'organes, docteur. C'est important de rappeler que donner ses organes, c'est sauver des vies.
7: Bonjour à tous. Journée nationale de réflexion sur le don d'organes et de la greffe. C'est l'occasion de rappeler à nos proches notre position sur le don. Alors c'est vrai que c'est parfois une question taboue, mais derrière ce geste anonyme se cachent des milliers de vies sauvées chaque année. Alors 80% des Français y sont favorables dans leur tête, mais malheureusement, dans la réalité, ne sont que 30% avoir réellement informé leurs proches de leur décision. Un simple petit mot, une conversation de quelques minutes peut pourtant lever un immense poids pour les familles au moment du drame. En France, il y a plus de 22 500 personnes qui sont inscrites sur la liste nationale d'attente pour une greffe tout organe confondu. Et derrière ces chiffres, il y a des visages, il y a des familles qui espèrent et le geste du donneur, c'est la réponse à cet espoir. Ça peut sauver des vies. Chaque donneur peut sauver jusqu'à 8 vies en donnant ses organes. Cœur, poumon, foie, rein. Mais ça peut aussi améliorer avec des greffes de cornée, des greffes de peau ou des os. Et pour répondre précisément à la question, dans le cas d'un cancer aussi, la greffe peut être le traitement de référence pour certains types de tumeurs. On prend l'exemple du carcinome hépatocellulaire, le cancer primitif du foie le plus fréquent. La transplantation hépatique offre les meilleures chances de guérison parce qu'on enlève tout l'organe malade et on le remplace par un foie sain, celui du don d'organes. Et c'est pareil avec des patients qui ont des métastases au foie.
2: D'accord, ça marche, docteur. Donc concrètement aussi, comment faire pour manifester, on va dire, son consentement ?
7: Pour donner vos organes après votre décès, sachez qu'en France, vous êtes automatiquement considéré comme donneur si vous ne vous êtes pas opposé de votre vivant. C'est ce qu'on appelle le consentement présumé. Cependant, pour que votre volonté soit respectée, le plus important est d'en parler à vos proches. Leur témoignage sera déterminant au moment venu. Vous pouvez télécharger une carte de donneur sur le site de l'agence de biomédecine ou prendre une chez votre médecin traitant et vous la conserver sur vous, dans votre portefeuille par exemple. Mais encore une fois, rien ne remplace une discussion en famille. C'est vraiment le geste le plus simple et le plus sûr pour lever tous les doutes le jour où votre générosité pourrait sauver plusieurs vies. Allez, d'ici là, portez-vous bien.
2: Merci docteur, vous avez tous les conseils santé à retrouver sur ici.fr. Le conseil santé du jour, il est très simple, on va vous le dire et le redire pendant ces jours où la température est très élevée dans notre région, c'est de boire, vous hydrater régulièrement de l'eau, trouver des coins frais et puis le petit coup de fil. Alors ça prend 2 minutes, mais si vous avez des personnes, on va dire, fragiles dans votre entourage, n'hésitez pas, petit coup de fil, renseignez-vous, demandez-leur si ça va, s'il faut aller faire les petites courses, voilà, rendez-vous service entre voisins également, c'est très important. Par ces temps de forte chaleur, puisqu'on va atteindre les 39 voire 40 degrés localement cet après-midi, et puis 41 degrés seulement, sûrement ça sera le pic pour demain annoncé par Météo France. Grosse chaleur aussi annoncée ce soir, je vous le rappelle, ici Provence qui suit donc les Bleus en Coupe du Monde ce soir, c'est France-Irak. Alors le coup d'envoi pour le match est à 23h, mais on fait la fête avant la fête, je l'espère en tout cas, avec une belle victoire des Bleus ce soir. Donc 22h30, prise d'antenne sur votre radio ici Provence, nos réseaux sociaux, vous partagez également, vous commentez, vous envoyez vos messages WhatsApp et vous venez encourager les Bleus, donc qui auront besoin de vous, puisqu'il y a aussi des orages qui sont annoncés du côté de Philadelphie à l'heure du match ce soir. Donc allez les Bleus, passez une belle journée et je vous retrouve demain dès 6h.
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10: Oh ! Quoi ?
11: C'est Eric Baron !
10: Mais c'est pas possible !
11: On va voir un petit autographe.
10: Bien sûr. Alors c'est pour qui ?
11: Je peux faire un selfie ?
10: C'est pour vous ?
11: Ah, c'est pour moi.
10: Alors pour Philippe.
11: Philippe, c'est mon prénom.
10: Amicalement.
11: Ah, vous êtes
10: bien amicalement.
11: Ah, j'ai dit.
10: Eric
11: Maron. Ah, c'est gentil, merci. Je vais le revendre sur Vinted. Merci. Eric Maron, on va parler des célébrités qu'on peut rencontrer dans notre région.
10: Avec Thibaut Gaudry.
11: Autre
10: célébrité de la maison, bien sûr. Avec son célèbre podcast Ils ont vécu ici.
11: C'est une pépite.
10: Ouais, c'est une pépite. Ce sont de jolis épisodes sur l'installation donc, de toutes les célébrités dans notre région. Alors, issues du monde culturel, sportif, la variété, aussi de la télévision. On va vous demander d'ailleurs ce matin si vous avez eu l'occasion de rencontrer ces personnalités, ces stars. Il y en a beaucoup dans la région.
11: Bah, je pense à Jean-Pierre Foucault, par exemple. On croise souvent du côté de Carré, oui, marché. Il y en a aussi au marché d'Aix-en-Provence qu'on croise parfois.
10: Michel Sardou aussi à Bormelay-Mimosas.
11: Par exemple. Il fait moins le marché, mais on peut le croiser.
10: Il fait moins le marché. Vous en avez rencontré des stars. Racontez-nous. 04 42 38 08 08.
11: Allez, témoignez ce matin. Je vous souhaite une belle émission. Alors,
10: merci. À demain. Salut.
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10: Bon début de journée sous le soleil. Ici Provence, 9h. Les infos à Marseille et en Provence, Florent Lesseau, et pas d'établissements scolaires fermés dans notre région en raison des fortes chaleurs.
12: Alors que la vigilance orange canicule est désormais activée dans les Bouches-du-Rhône et le Var, le rectorat précise qu'une attention particulière est quand même portée aux conditions d'accueil des élèves et des personnels, accès facilité à l'eau, activités aménagées et aménagement d'horaires si nécessaire. Les oraux du bac se déroulent également comme prévu. Des fortes chaleurs qui s'accompagnent d'une dégradation de la qualité de l'air. Les Bouches-du-Rhône et le Var passent en alerte de niveau 1 pour pic de pollution à l'ozone. Les autorités appellent à la plus grande prudence, alors pas d'interdiction, mais de très nombreuses recommandations, Thomas Bonnet.
13: Si les femmes enceintes, les enfants et les personnes âgées sont les plus vulnérables, les conseils de prudence s'appliquent à l'ensemble de la population. Réduisez vos activités physiques et sportives, ne restez pas trop dehors si vous êtes sensible à une dégradation de la qualité de l'air et consultez un médecin en cas de gêne respiratoire ou cardiaque. Les autorités appellent aussi les usagers à faire des efforts pour limiter la pollution. Restreignez vos déplacements en voiture, privilégiez le covoiturage et les transports en commun. Réduisez votre vitesse si vous devez quand même prendre la route. Enfin, les entreprises ont aussi un rôle à jouer. Il faut éviter les travaux d'entretien et de nettoyage, ne pas brûler de déchets verts et reporter les épandages de fertilisants si vous êtes agriculteur.
12: Et face à ces fortes chaleurs, la mairie de Marseille annonce que toutes les piscines municipales sont gratuites à partir de ce matin et jusqu'à la fin de cet épisode caniculaire. La plage des Catalans, toujours à Marseille, est ouverte 24 heures sur 24. Les parcs et jardins de la ville sont ouverts de 7h à 21h jusqu'au 30 août avec l'accès à des jeux d'eau pour les enfants. La ville de Marseille met également en ligne une cartographie des lieux publics climatisés. Et puis à 13h sur Ici Provence, notre émission à France sera consacrée à nouveau à cet épisode de forte chaleur qui frappe toute la France. Tous les conseils pour supporter cette canicule. Et nous serons donc à 13h avec la ministre de la Santé, Stéphanie Rist.
10: L'épaisse fumée était visible sur l'autoroute A7.
12: À Lamanon, au nord de Salon de Provence, un incendie dans une casse auto a détruit 40 véhicules. Hier après-midi, l'action massive des pompiers a empêché le feu de toucher le reste de la casse.
10: Le Grand Bazar de Marseille était aussi un temple de la contrefaçon.
12: Le procès du marché du soleil s'ouvre aujourd'hui à Marseille. 15 personnes jugées donc pour contrefaçon, mais aussi pour blanchiment ou encore pour corruption. Le marché du soleil fermé depuis février dernier sur décision préfectorale. Les 200 000 articles contrefaits ont été détruits de façon assez spectaculaire, Mathilde Vinceneux.
14: Dans la cour de la caserne des douanes de Marseille, les contrefaçons du marché du soleil sont jetées dans un camion déchiqueteur.
15: Encore un petit sac pour la route.
14: Des faux sacs Louis Vuitton, des Bob Lacoste, des baskets Nike, des maillots de foot. La valeur de la marchandise saisie est estimée à 42 millions d'euros. Nicolas Besson, le procureur de Marseille.
16: Ça faisait 40 ans que ce marché du soleil, en plein centre de Marseille, était devenu quasiment le centre français de la marchandise contrefaisante. À tel point, moi, ce qui m'a choqué, c'est que sur les guides touristiques, l'existence de ce marché du soleil était donnée comme un must quand vous veniez visiter Marseille.
14: Pourtant, derrière les contrefaçons, il y a l'économie souterraine, la criminalité organisée, insiste le procureur. Et ce ne sont jamais des bonnes affaires, ajoute Delphine Sarfati, représentante de l'Union des fabricants. Elle alerte sur la dangerosité de ces produits.
17: Ce sont des produits qui sont inflammables, avec des teintures trop chargées en plomb, des lunettes de soleil sans aucun filtre.
14: Parmi les 15 prévenus qui comparaissent à partir d'aujourd'hui au procès du marché du soleil, 3 policiers municipaux sont soupçonnés d'avoir transmis des informations sur des contrôles en échange de contrefaçons et une fonctionnaire de la préfecture est poursuivie pour trafic d'influence.
12: Un reportage de Mathilde Vinceneux à Marseille. Les députés examinent pour la troisième fois à partir d'aujourd'hui la proposition de loi créant un droit à l'aide à mourir. Adoption définitive de la loi attendue le 15 juillet. La Coupe du Monde est le deuxième match de l'équipe de France ce soir à Philadelphie où des orages sont annoncés. C'est contre l'Irak à 23h. Soirée foot sur Ici Provence dès 22h30. L'objectif des Bleus est de se qualifier dès ce soir pour les 16e de finale de ce mondial. Pas d'orage aujourd'hui prévu chez nous, mais toujours la canicule qui nous incite à la prudence.
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12: Et ça paraît fou, Eric, mais les températures montent encore d'un cran aujourd'hui.
10: D'où l'alerte canicule niveau orange pour les Bouches-du-Rhône et le Var. Le soleil sera donc bien présent avec un vent de sud-ouest assez faible. Dans le courant de cette matinée, à Marseille, 29 degrés, Toulon, 33 degrés, Aix-en-Provence, 34 degrés. Et puis pour les maximales, cet après-midi au plus chaud de ce lundi, Marseille, 32 degrés, Toulon, 37 degrés, Aix-en-Provence, 38 degrés. Vous aurez 34 degrés à Châteauneuf-les-Martigues avec les feux de la Saint-Jean, c'est ce vendredi, à partir de 20h30. 33 degrés prévus dans le golfe de Saint-Tropez, 34 sur Gap et Martigues, 35 degrés sur Sisteron et à Cassis, 36 degrés pour Draguignan, et également sur tout le pays salonnais, jusqu'à 37 degrés sur Brignoles dans le centre Var et 38 degrés sur Pertuis. La tendance, toujours du soleil et de fortes chaleurs pour cette semaine. Pour le risque allergique, il reste encore très élevé pour les pollens de graminées. L'index UV l'est tout autant. Indice 8, donc coup de soleil en moins de 20 minutes, hein, toujours pour les peaux sensibles, et 40 minutes pour les peaux normales. Soyez prudents si vous partez promener, le capéo, la bouteille d'eau pour éviter la déshydratation, et puis surtout la crème solaire. N'oubliez pas également les lunettes pour les enfants. Aux conditions de circulation, l'infotrafic à 9h06. Des difficultés actuellement sur la 55 depuis Châteauneuf-les-Martigues en direction des Pennes-Mirabeau. Ça coince sur la 55 littorale. Petit ralentissement avant d'arriver à l'Estac. Des ralentissements également depuis les Pennes-Mirabeau en direction de Marseille. Et quelques bouchons également sur la 51 après avoir passé Bouc-Bel-Air toujours en direction de Marseille. Vous êtes également ralenti sur la 50 depuis Aubagne en direction de Marseille. Dans l'autre sens, ralentissement à la hauteur de la Pomme. Les autoroutes toulonnaises, actuellement un léger ralentissement sur la 57 avant d'arriver sous le tunnel de Toulon. Ça coince d'ailleurs depuis Solliès-Pont avec un ralentissement jusqu'à la Farlède, jusqu'à la jonction avec la 570. Je termine par la 57, la 570 d'ailleurs justement, avec un bouchon avant d'arriver sur Hyères-les-Palmiers. Si vous venez de Toulon, vous devez patienter 6 à 7 minutes. Vos infos routes au 04 42 38 08 08.
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10: Un très bon début de semaine, la toute première de l'été sous le soleil de Provence. C'est un plaisir de vous accompagner et de vous proposer toutes vos chansons préférées, et en particulier celle qui fait chanter les supporters de rugby. Voici Joe Dassin, Dans les yeux de Lily.
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0: un refrain en tournée, entre autres par les joueurs de rugby. J'en profite d'ailleurs pour vous signaler que la campagne d'abonnement pour le RCT est officiellement ouverte. Tous les renseignements sur le site rctoulon.com.
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0: Avec Thibaut Gaudry ce matin à mes côtés.
3: Bonjour Eric, bonjour à toutes et tous.
0: C'est drôle de vous avoir à 9h.
3: Oui, c'est drôle aussi, je trouve ça drôle, et ça m'amuse beaucoup d'ailleurs.
0: Ben oui, on va parler de ce sublime podcast.
3: Oui, on peut le dire,
0: et c'est
3: exactement le terme que j'aurais choisi.
0: J'ai choisi ce terme-là en particulier, parce qu'il l'est vraiment. Mmh. Ils ont vécu ici, qui raconte donc l'installation des célébrités dans notre région.
3: Oui, voilà, c'est un peu, il faut voir ça comme des histoires d'amour en fait, entre la Provence et ses artistes. Alors certains étaient d'ici, je pense à Yves Montand, à Fernandel et bien d'autres dont il est question dans ce... à Pagnol, évidemment, dont il est question dans ce podcast. Mais il y en a beaucoup aussi qui sont venus s'installer dans la région pour tout un tas de raisons. En général, c'était pour le soleil, pour la mer, pour la douceur de vie, pour les paysages, enfin pour tout un tas de bonnes raisons qu'on comprend aisément, évidemment. Je pense à Picasso, par exemple. Alors, l'histoire est assez géniale quand il s'installe à Vauvenargues. Je pense à Alphonse Daudet. Alors, Alphonse Daudet, par exemple, il était pas très long, il était du Gard, il avait grandi du côté de Nîmes, les Alpilles c'était pas si loin effectivement, mais avant de se retrouver dans les Alpilles, il va passer par Paris, enfin voilà, à chaque fois il y a une petite histoire, et parfois il y a des histoires passionnantes que j'ai découvertes, par exemple, si on pense à Jean-Louis Trintignant.
0: Oui.
3: Comme Alphonse Daudet, il était né pas très loin d'ici, il était né dans le Vaucluse, il a grandi dans le Gard. Mais alors ce que j'ignorais totalement, et ça je l'ai découvert en préparant ce podcast, c'est que Jean-Louis Trintignant, sa vocation d'acteur, il va la voir ici.
0: D'accord.
3: À Aix-en-Provence. Ouais. C'est vraiment là qu'il va y avoir le déclic. Un soir, il va voir une pièce de théâtre à l'ancien casino, alors pas le casino qu'on connaît aujourd'hui, mais l'ancien casino municipal, où on donnait aussi des pièces de théâtre.
0: Ouais.
3: Il va voir une pièce de Molière, et là, il a une espèce de choc émotionnel.
0: C'est ce que je veux faire.
3: Et voilà, c'est ce que je veux faire, exactement.
0: Ouais.
3: Donc à partir de là, il va tanner ses parents, il va s'inscrire au théâtre du gymnase à Marseille, où on donnait des cours à l'époque. Mm-hmm. Il va prendre des cours là-bas pendant quelques mois, et puis quelques mois, il dit bon, et voilà, ça confirme que vraiment il aime ça, il a envie de faire ça, et là il va monter à Paris. Mais il reviendra après dans la région et notamment à Lambesc.
0: Il y a plein d'histoires à raconter. Oui. Combien d'épisodes dans ce podcast ?
3: 40 épisodes pour ce podcast, ils ont vécu ici.
0: D'accord, que nous retrouverons d'ailleurs à partir du 6 juillet en diffusion matinale à 7h20 sur votre radio locale ici Provence. Je pense que ça a dû être passionnant de découvrir un petit peu.
3: Bah ça, c'était génial. Par exemple, Jean-Louis Trintignant, je savais qu'il avait vécu par exemple à Lambesc pendant quelques années. À un moment donné, il arrête sa carrière. Il en a marre du cinéma, du théâtre, enfin, il en a marre de tout. Il arrête tout, il veut prendre son temps, il veut faire un peu de course automobile parce que c'est l'une des grandes passions de sa vie.
0: Mm-hmm.
3: Il trouve une très belle maison qui existe toujours, un hôtel particulier dans Lambesc qui est absolument magnifique, qui est en vente d'ailleurs, je crois, en ce moment.
0: Ouais.
3: Bon, je suis pas sûr qu'on ait les moyens, mais il est absolument magnifique.
0: On va se renseigner quand même.
3: Et voilà, il reste quelques années là-bas à Lambesc. Ça je connaissais cette histoire, mais par exemple, Aix-en-Provence, c'était vraiment une découverte totale. Et sa mère avait aussi un magasin de vêtements à Aix-en-Provence, a eu un magasin pendant quelques années.
0: Et beaucoup de célébrités présentes actuellement dans notre région, du côté de Carrie, du côté de Bormes avec Sardou, on en parlait avec Philippe Richard il y a un instant. Quels sont justement les
3: stars Michel Sardou, je ne l'ai pas fait parce qu'il est vivant.
0: Oui.
3: Là, j'ai fait que des artistes qui sont morts.
0: D'accord.
3: Pas cher. Mais voilà. Michel Sardou se porte comme un chat. On l'a vu organiser un tournoi de pétanque il n'y a pas longtemps.
0: En hommage à son père. Absolument. Vous avez rencontré peut-être des stars de la télé, de la chanson. Vous les avez croisés chez nous. Racontez-nous. Alors, c'était où et avec qui? 04 42 38 08 08. Vous avez peut-être aussi rencontré Amir lors de l'un de ses concerts dans notre région.
3: Je ne parle pas d'Amir, il est en vie aussi.
0: Oui, il est en vie aussi. En tout cas, on l'écoute avec son nouveau titre, La Preuve, à l'imparfaite.

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1: Le dernier titre d'Amir, l'imparfaite, et c'est un coup de cœur ici Provence.
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1: Nous parlons ce matin avec Thibaut Gaudry des stars, des célébrités qui se sont installées en Provence. Quelles sont celles d'ailleurs que vous avez rencontrées? C'est Christine qui témoigne depuis Entrecasteaux. Bonjour Christine.
4: Oui, bonjour Christine.
5: Bonjour Thibaut.
1: Comment ça va Christine?
5: Ça va bien, merci. On essaye de se tenir au frais.
1: Eh oui, ça doit cogner hein, déjà ce matin, il fait chaud, hein, comme dans toute la région d'ailleurs. Vous avez croisé Mireille D'Arc, racontez-nous.
5: Mireille D'Arc, oui, il y a quelques années, parce qu'on peut faire les décédés.
1: Oui.
5: Donc, sur Entrecasteaux, à cette époque-là, on avait la boulangerie. Mm-hmm. Donc, c'était au printemps, nous étions dehors. Et de la ruelle à côté, on voit arriver Mireille D'Arc avec des amis, et qui a été très, très accessible. On a pu lui parler, voilà, c'était l'époque, donc elle avait déjà, c'était pour la série Les Cœurs Boulés, qui se tournait en bord de mer vers chez nous, je crois, dans le Var.
1: Elle a été diffusée sur TF1 en 92.
5: Voilà, c'est ça. Et là, elle était en train de tourner la suite Les Yeux d'Hélène.
1: Oui.
5: Elle nous a expliqué, voilà, et donc là, elle était de repos, et elle nous a expliqué qu'elle elle visitait l'arrière-pays. Elle visitait l'arrière-pays, voilà. Elle a été très, très sympathique. On a pu discuter avec elle, un photographe, voilà.
1: D'une très grande gentillesse.
5: Ah oui, vraiment.
1: Eh bien, écoutez, merci pour ce souvenir, Christine.
4: C'est vrai que c'était une super nana.
1: Une grande dame.
4: Ouais, ouais, elle
1: grande
4: était
1: dame,
4: la grande gentille, sauterelle.
1: Ouais, c'est ça, ouais.
4: Son surnom qu'on lui a donné, Michel Audiard.
1: Michel Audiard.
4: Ouais, c'est Michel Audiard qui l'a appelé la première fois comme ça, puis c'est devenu la grande sauterelle.
1: Mm-hmm. Un épisode.
4: Oui, il y a un épisode qui est consacré à Mireille D'Arc, ouais. Christine. Ils ont vécu ici, évidemment, puisque elle est toulonnaise, hein, Mireille D'Arc. Elle a passé presque toute son enfance. Il y a eu un petit épisode pendant la guerre en Suisse, mais elle a passé l'essentiel de sa jeunesse à Toulon. Et c'est là aussi, je parlais de vocation tout à l'heure avec Jean-Louis Trintignant. C'est là aussi que va naître cette vocation pour Mireille D'Arc à Toulon. Elle s'ennuie un petit peu. Elle a eu une enfance pas facile, hein, Mireille D'Arc, avec un beau-père qui était vraiment, on peut le dire, un sale type, hein, disons-le. Et donc elle a eu une enfance vraiment pas évidente. C'est un milieu vraiment très modeste. Il n'y avait pas beaucoup d'argent. Et puis elle, pour s'extraire un peu de cette enfance pas évidente, elle rêvassait beaucoup. Elle rêvait beaucoup. Et puis elle allait voir des films, elle allait au cinéma comme la plupart des gens, et ça la faisait vraiment rêver. Et c'est un peu comme ça qu'est née la vocation pour elle. Et puis un jour, suite un peu à un concours de circonstances, elle a réussi à s'inscrire au conservatoire. Et puis elle s'est avéré que ça a été une très bonne élève. Elle est même sortie du conservatoire avec un prix. Elle s'est retrouvée très rapidement après à jouer dans un court métrage. Toujours ça se passe toujours à Toulon. Et puis comme la plupart des artistes et des comédiens et comédiennes, elle a quitté un beau jour Toulon pour Paris, et c'est là-bas que sa carrière a décollé.
1: On vous raconte le parcours et l'installation donc de Mireille D'Arc chez nous sur ce podcast. Ils ont vécu ici pour les écouter. Tous ces épisodes, vous téléchargez l'appli ici. En tout cas, merci Christine pour ce témoignage depuis Entrecasteaux.
4: Bonne journée.
5: Voilà. Et on sera fidèle au podcast de.
4: J'espère bien. J'espère bien, Christine.
1: Écoutez-les, vous allez vous régaler, hein, croyez-moi.

0: Cécile.
1: Ouais.
2: À très bientôt.
3: À bientôt.
2: Au revoir, Cécile.
3: Merci à vous aussi. Quelle célébrité avez-vous rencontré? Avec qui avez-vous eu l'occasion d'échanger? Georges Clooney aussi est installé.
2: Tout à fait. Mais il est vivant lui aussi. Je n'en parle pas. Je peux rajouter quelque chose sur Mireille D'Arc? Parce que donc il y a un épisode sur elle et il y a un deuxième épisode sur Mireille D'Arc. Pourquoi? Parce qu'Alain Delon. Et figurez-vous, tous les deux, ils ont vécu à Aix-en-Provence. Alors, moi, j'avais entendu parler de cette histoire, mais ce que je savais pas, c'est qu'ils y ont passé quand même plusieurs années. Mm-hmm. Ils ont été locataires. Alors, ils étaient dans le quartier, le plus vieux quartier d'Aix-en-Provence, le quartier Mazarin. Ouais. Vous voyez la place des Quatre Dauphins, avec la fameuse fontaine. C'est un hôtel particulier qui donne sur cette place.
3: D'accord.
2: Un très bel endroit, très sympathique. Ouais. Et là aussi, l'histoire est assez belle. Bon, c'est une grande histoire d'amour. Alain Delon est en train de tourner un film à Marseille, Borsalino en l'occurrence, et son agent qui vit à Aix-en-Provence lui parle un peu de la vie, lui fait découvrir, et puis tous les deux, Alain Delon et Mireille D'Arc, ils tombent un peu sous le charme, quoi. Ils se disent elle est sympa cette ville quand même. Ils se projettent et puis ils finissent donc par emménager à Aix-en-Provence. C'est comme ça qu'ils se retrouvent là pendant plusieurs années. Bon, après ils auront quelques petits démêlés, ce qu'ils font construire une piscine, creuser une piscine, ce qui n'était pas du goût des voisins notamment. Et puis il y a même un voisin un peu tatillon, on va dire, qui a porté plainte contre Mireille D'Arc parce qu'elle se promenait en tenue très légère autour de la piscine, et ce n'était pas de son goût. Ma foi.
3: Ouais, comment on dit, ma foi. Les stars en Provence, à l'honneur ce matin, vos témoignages 04 42 38 08 08. On écoute vos belles histoires après Diana Ross. Et ce sera Chain Reaction dans 2 minutes.
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0: Comme nous les aimons pour vous donner le sourire sur votre radio Ici Provence, on vous prépare aussi Céline Dion dans quelques minutes.
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0: Et nous parlons des artistes, des célébrités qui se sont installés chez nous en Provence avec Thibaut Godry. Donc ce podcast, ils ont vécu ici à découvrir en téléchargeant l'appli Ici. Nouveau témoignage, Thibaut, nous sommes avec Marie-Annick qui nous appelle de Lambesque. Bonjour Marie-Annick, bienvenue.
3: Bonjour Eric. Bon, avant tout, j'adore votre radio.
0: C'est gentil, merci.
3: Je vous remercie pour cette radio, d'ailleurs. Bon, donc je vous appelle au sujet de Jeanne Mas.
0: Jeanne Mas, alors racontez-nous.
3: Alors, voilà, donc Jeanne Mas, elle avait une maison isolée dans la colline de Rogne.
0: Oui.
3: Donc elle vivait là avec ses deux enfants.
0: Mm-hmm.
3: Donc un soir de Noël, donc on est invité par des amis. Et donc, ses amis savaient qu'elle était seule dans la colline de Rogne. Donc, on lui a dit, si vous voulez, vous pouvez venir passer la soirée de Noël avec nous.
0: Ah, vous avez réveillonné avec Jeanne Mas, alors?
3: J'ai réveillonné avec Jeanne Mas.
0: D'accord.
3: Donc,
0: et c'était pour vous la toute première fois ou...
3: Ah, toute première fois, comme vous dites la chanson, oui.
4: Est-ce que Johnny était là ou pas?
3: Ben écoutez, non, hein, elle n'a pas fredonné de chanson, malheureusement. Et par contre, j'aimais bien ses chansons, mais elle n'a pas fredonné. Mais elle nous a bien fait rire, par contre.
0: Hein. Oui.
3: Donc, elle a passé la soirée avec nous. Elle parlait de ce milieu artistique, de la drogue, de l'alcool, de tout ce qu'elle rencontre dans ce milieu.
4: Et de la drogue dans le milieu artistique?
0: C'est pas possible, ça.
3: Non, vous rigolez.
4: Mais les bras m'en tombent.
3: Vous rigolez. Non, mais elle était vraiment très sympa. Hein. Donc, mon mari était un fumeur.
0: Oui.
3: Hein. Donc, elle le regardait, elle lui disait, vous avez tort, arrêtez de fumer, c'est pas bon pour la santé. Alors mon mari dit, oui, je vais arrêter. Hein. Donc elle a dit, ce soir c'est Noël, je prends votre paquet de cigarettes et je jette dans la cheminée.
0: Ah, carrément.
3: C'est ce qu'elle a fait.
0: Oui.
3: C'est ce qu'elle a fait le soir de Noël. Donc mon mari était bien embêté après. Hein.
4: Et il a arrêté de fumer ou pas?
3: Oui. Pas du tout.
4: Pas du tout, non. Ça n'a pas suffi.
3: Donc voilà, donc après, par la suite, elle a invité ma fille à jouer avec ses enfants.
4: Non, mais elle a une fille qui s'appelle Victoria, d'ailleurs.
3: Je sais
4: pas. Elle a une fille qui s'appelle Victoria, l'autre enfant, par contre, je sais
3: pas. Il y a un garçon.
4: Il y a un garçon, d'accord.
3: Oui, il y avait un garçon et une fille. Hein. Donc, mais elle vivait vraiment isolée dans la colline de Rogne.
0: D'accord. Eh bien, je ne le savais pas. Nous ne le savions pas.
4: Et Victoria, qui est devenue écrivaine. J'imagine qu'elle fait d'autres choses, mais je sais qu'elle a publié un ou deux bouquins. Victoria Mas.
3: Voilà, alors je ne sais pas si elle m'entend, mais si elle m'entend, elle va me reconnaître.
0: D'accord. Juste une dernière question à propos de sa tenue vestimentaire. Pardonnez-moi, mais je vais vous poser cette question.
4: Voilà.
0: Est-ce que pendant la réveillon, Jeanne Mas était habillée en rouge et noir?
3: Non. Très classique.
4: Elle était en rouge et blanc, comme le Père Noël.
3: J'étais étonnée parce que quand on m'avait dit il y aura Jeanne Mas, je me suis dit je vais voir une personne un peu sophistiquée, beaucoup maquillée et tout.
0: En tout simple.
3: Alors, pas du tout, d'une simplicité, sans maquillage, sans rien.
0: Merci pour ce témoignage, Marie-Annick.
4: Merci, Marie-Annick.
3: Je vous en prie, mais une petite parenthèse, à Lambesque. Il y a pas mal de célébrités à Lambesque, hein, Jane Manson, que j'ai déjà rencontrée d'ailleurs. Et puis Pierre Arditi aussi, enfin pas à Lambesque, mais aux alentours.
0: Vous l'avez rencontré aussi, Pierre Arditi? Vous avez un carnet d'adresses, dites-moi.
3: Non, mais c'est un pépiniériste. Je vois un couple, mais j'ai dit, ce monsieur, je le connais. Et lui, il a vu qu'on le regardait, et il est venu, il nous a dit bonjour, très simplement. Donc
4: Et puis il y a eu Jean-Louis Trintignant, on l'évoquait tout à l'heure, qui a habité pendant quelques années à Lambesque.
3: Oui.
4: Dans un hôtel particulier
3: Bon, je
4: n'ai
3: pas d'autres noms parce que je n'ai pas le droit.
4: Ah bah oui, il y a des noms qui sont confidentiels.
3: Oui, c'est ça. À Lambesque, je ne vous dirai pas.
0: On garde le secret.
3: Exactement.
0: Merci beaucoup Marie-Annick.
3: Je vous en prie.
4: Au revoir Marie-Annick.
3: Continuez ainsi.
0: C'est ce que nous allons faire, comptez sur nous. On est là pour ça.
4: Merci beaucoup, Marie-Annick. Belle journée.
0: Merci beaucoup. Allez,
4: au revoir.
0: Vous continuez à nous parler des stars que vous avez rencontrées dans notre Provence. 04 42 38 08 08. Dans un instant, avec Marie-Élise, il sera question d'un célèbre Fernandel. Et la carrière.
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0: Ça reste compliqué sur l'A7 depuis les Pins Mirabeau en direction de Marseille. Petit ralentissement également à la hauteur de la Joliette avant d'arriver dans le centre-ville. Compliqué également sur l'A50 en direction de Marseille. Avec un bouchon, vous mettez 30 minutes pour traverser cette difficulté depuis Aubagne. Nous avons également un ralentissement. Ah non, en revanche, il n'y a plus de ralentissement sur l'A57 à la hauteur de Solliès-Pont. Et toujours cette petite retenue sur l'A570 si vous arrivez de Toulon à la hauteur de Hyères-les-Palmiers. Utilisez le WhatsApp pour nous dire ce qui se passe sur la route, tout simplement en nous rajoutant dans vos contacts par le 04 42 38 08 08. Comme ça, vous nous envoyez un petit message vocal ou un message écrit. Bonne route et soyez prudents.
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0: Et notez que ce week-end, les stations de sauvetage et les centres de formation et d'intervention de la SNSM vous ouvrent leurs portes. Une invitation à rencontrer, à comprendre aussi les missions et à partager le quotidien de celles et ceux qui veillent sur la mer et sur nos côtes. Les Journées Nationales des Sauveteurs en Mer fêtent cette année leur 10e édition. C'est un rendez-vous qui est devenu incontournable. Plusieurs rendez-vous dans notre région. Samedi de 10h à 18h sur le Carré du Port à Toulon. Et toujours samedi de 9h à midi et de 14h à 17h sur le quai Jean Vérand à Martigues.
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0: Et la radio qui vous rend service et qui vous écoute, c'est Ici Provence qui sera aussi la radio de vos vacances avec beaucoup de rendez-vous ensoleillés à partir de lundi prochain 6h. Et puis durant tout l'été également, vos chansons préférées toute la journée au milieu des chants des cigales. Voici Céline Dion et Ziggy.

0: Un extrait de Starmania, Ziggy avant ses concerts en France. Céline Dion sur votre radio ici Provence.
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3: Céline Dion qui n'a pas vécu en Provence, hein.
4: Céline Dion, non, pas ma connaissance.
3: Pas, non, hein, non, je pense non, pas que. Non, non.
4: Et puis elle est en vie, et encore pour longtemps. Oui, on l'espère aussi. Donc je n'en aurais pas parlé, quoi. Alors, qu'il arrive dans ce podcast.
3: On précise quand on dit que c'est
4: Céline Dion. Je parle d'artistes en vie. Disparus, voilà, aujourd'hui disparus.
3: Ouais, voilà, artistes disparus qui font l'objet donc de ce podcast. Ils ont vécu ici. Marie-Élise est à Aix-en-Provence. Bonjour.
5: Bonjour.
4: Bonjour, Marie-Élise.
3: Soyez la bienvenue.
5: Merci, vous.
3: Quelle est la personnalité? C'est gentil, merci de votre fidélité, Marie-Élise. Quelle est la personnalité que vous avez côtoyée, Marie-Élise?
5: Alors, que j'ai côtoyé, c'était Franck Fernandel.
3: Ouais.
5: Donc, le fils de Fernandel.
3: Ouais.
5: Parce que mon papa était tapissier en meubles à Marseille, dans le centre-ville, et il avait pris comme ouvrier un jeune homme. Et qui était l'ami d'enfance de Franck Fernandel. Ils habitaient dans le même quartier, puisque Franck Fernandel, que ses parents étaient jamais là, quoi. Il vivait chez une tante dans ce quartier-là. Et donc, il nous l'a présenté un jour, Franck Fernandel a pensé que ses parents avaient besoin des services de mon papa. Et donc, il a travaillé pour la maison des Mille Roses à Marseille, et puis aussi à Carry, sa maison à Carry. Et donc, Franck Fernandel, lui, il était étudiant à Aix, mais il n'y était pas souvent. Et il venait voir son ami, et donc je le voyais souvent au magasin. Quand j'arrivais, je voyais une super voiture avec une belle voiture. Là, je savais qu'il était là. Des fois, il était avec des copains. Il venait voir leur ami, et puis bon, ben et puis ils faisaient la fête ensemble, quoi.
3: Quel souvenir gardez-vous de Franck Fernandel?
5: Ah, il était très très simple avec tout le monde dans le quartier. Quand il arrivait, les gens le voyaient, et il parlait à tout le monde. Hein. Il était très très très sympa.
3: Voilà. Un épisode du podcast Ils ont vécu ici est consacré d'ailleurs à Fernandel,
4: tout à fait, et à Carry. Alors il fallait choisir soit effectivement les Mille Roses comme l'évoquait Marie-Élise à Marseille, soit la villa de Carry. Bon, pour des raisons très simples, j'ai choisi Carry, c'est que je suis tombé sur une archive absolument géniale où Fernandel parle de la maison, il parle de Carry, et c'est très drôle, c'est vraiment du Fernandel pur jus. Et voilà, et avec cette archive, je me disais voilà, il y a moyen de faire un très bel épisode sur Fernandel.
3: Et puis il y avait aussi le caméra.
4: Et c'est le cas. Il est question aussi évidemment du bateau. Mm-hmm. Son bateau, oui, effectivement. Ouais, tout à fait. Le caméra qui a été restauré, qu'on peut admirer dans le port de Carry. Il est au port de Carry. Alors pas dans l'eau, hein, évidemment, mais on peut l'admirer. Il a été admirablement restauré. Et c'est le bateau avec lequel il. Alors c'était vraiment une de ses passions, la pêche, vraiment. Alors il paraît. On dit que c'était pas un très très grand pêcheur, hein. Mais voilà, il adorait ça. C'était vraiment une passion.
3: Ouais, dès qu'il pouvait, un petit peu,
4: il sortait. Ouais. Alors il sortait pas seul, il sortait avec un copain lui qui s'appelle Paul, qui lui était vraiment un marin. Et donc ils sortaient tous les deux dès que le temps le permettait. Et puis en plus, il avait fait construire donc sa villa qui surplombait un peu le port de Carry. Et puis il avait fait construire un petit escalier là qui descendait jusqu'à la mer, avec une espèce de petite plage privée où était amarré son bateau. Donc il était vraiment tranquille, quoi.
3: Un peu comme Jean-Pierre à Carry, en fait.
5: Hein,
3: sa plage pas loin.
4: Ah ben je ne sais pas, Jean-Pierre. Je ne suis jamais allé chez Jean-Pierre, contrairement à vous.
3: Je suis allé une fois. Hein. Merci, et Marie. Oui, vous voulez rajouter quelque chose?
5: Moi, je suis allé une fois à Carry. Ouais. Et oui, c'est vrai, il y a ce petit chemin qui descendait sur la petite plage. Ouais, et je me suis baigné à la petite plage. Ouais. Mais à l'intérieur, il y avait personne. Et il nous avait laissé la maison pour faire les travaux. Et il était. Et même une fois, c'est au milieu rose, mon papa, il est allé pour des travaux, puis à un moment, il lui a dit, allez, venez, il avait une salle de cinéma, salle de cinéma, et il lui a projeté un film qu'il avait tourné, quoi. Donc, c'était quelqu'un très sympathique, parce que, mais c'est vrai que c'était... On n'osait pas trop lui parler, quoi.
3: Bon, c'était un personnage,
4: Il était impressionnant, Alors, il faut imaginer la terrasse, hein, sa villa de Carry, une immense terrasse où où en plus on sont passés les plus grands. Il y a eu Bourville, Gabin avec qui il était très ami, avec qui il avait fondé une société de production, la Gaffer, gars comme Gabin et Fer comme Fernandel. Et ces gens-là sont venus et à chaque fois ils leur préparaient des bonnes petites choses de la région avec pas mal de fruits de mer, des choses comme ça.
3: En tout cas, vous allez apprendre beaucoup de choses sur la présence de Fernandel à Carrie avec cet épisode de ce podcast. Ils ont vécu ici. Merci Marie-Élise pour ce témoignage et belle journée à Aix-en-Provence. On compte. À bientôt.
5: Merci à vous.
4: À bientôt, Marie-Élise.
3: On continue à parler de ces stars installées chez nous en Provence. Dans un instant, ce sera après Eruption, les années disco. I Can Stand the Rain. Ça arrive dans moins d'une minute.
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0: avant le tube disco avec Eruption, on range la boule à facettes. Promis, hein, on la ressort très bientôt. Info circulation WhatsApp avec un message de Bruno qui nous indique que la 50 est bloquée depuis Aubagne à cause d'un camion qui est en panne sur la voie de droite avec les patrouilleurs qui sont sur place à la hauteur de la sortie La Pomme. Merci Bruno pour ce message. Autre difficulté, cette fois-ci un bouchon au niveau des Pennes Mirabeau en direction de Marseille. Un bouchon qui nous est signalé par Gianni toujours sur WhatsApp. Merci pour toutes ces infos.
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0: Le podcast ils ont vécu ici, ils ont vécu chez nous en Provence, ce sont bien sûr toutes ces stars, toutes ces personnalités, 40 épisodes à dévorer pendant l'été.
2: Tout à fait, oui. Oui, tout à fait. Est-ce que vous voulez que je vous en cite d'autres ?
0: Ah mais bien sûr !
2: Parce qu'on on évoquait Fernandel, ouais. Par exemple, Mireille Darc, mais il y en aura plein d'autres, il y aura Rému évidemment.
0: Ah,
2: là,
0: ouais.
2: Là je vous parle des légendes, hein. Rému, alors Rému j'aurais pu le faire aussi à Toulon par exemple,
0: ouais,
2: vous
0: aussi, ouais.
2: Je l'ai fait à Bandol.
0: Pourquoi ?
2: Et pourquoi Bandol ? Parce que je me suis dit que ça changeait un peu de Toulon, parce que Toulon on savait déjà pas mal de choses, mais Bandol aussi, l'histoire est chouette. Bandol, cette maison, il l'a eu une fois qu'il a eu assez d'argent pour l'acheter, déjà.
0: Ça peut servir d'avoir un peu d'argent.
2: Ouais, voilà, c'est ça. Il vivait à Paris, donc et comme tous les artistes, il était monté à Paris pour faire carrière au théâtre principalement, puis au cinéma. Et une fois fortune faite, il s'est dit tiens quand même. J'aimerais bien avoir un petit pied-à-terre chez moi, là, vers chez moi, quoi. Alors pas nécessairement à Toulon, donc il a commencé à prospecter un peu. Et puis un jour, alors qu'il est à Paris, on lui parle d'une villa à Bandol. Il dit, ça a l'air pas mal comme ça sur le papier. Donc il prend sa bagnole, hop, il part direct. Il file à Bandol. Et puis là, coup de cœur, il la trouve géniale et tout. Et donc il l'achète et il va rester quand même pendant quelques années dans cette villa qui domine la plage de Rennecro à Bandol.
0: D'autres artistes ?
2: Oui, il y en a plein d'autres. Il y a Edmond Rostand à Marseille, il y a France Gall et Michel Berger à Ramatuelle aussi. Alors eux, ils étaient là plutôt en vacances. Il y a Henri Salvador avec Saint-Cyr-sur-Mer. Henri Salvador, il y a le Boulodrome. Qui porte son nom. Et là aussi, il y a une super histoire parce que alors qu'il y passe là vraiment la fin de sa vie, il y a une sorte de renaissance artistique qui commence à Saint-Cyr-sur-Mer. Et là aussi, l'anecdote est belle.
0: Voilà, bien d'autres artistes et ces fabuleux épisodes de ce podcast, ils ont vécu ici. Vous téléchargez l'appli ici pour les découvrir. Et rendez-vous à partir du 6 juillet, 7h20 pour la diffusion de ces épisodes.
2: Merci comme beaucoup, Thibault. Merci, Eric.
0: À 11h.
2: On se retrouve tout à l'heure 11h pour jouer ensemble au
0: Mefi. Juste une petite parenthèse à propos de Cathy. On terminera avec ce petit message sur WhatsApp qui a rencontré beaucoup de stars à Aix-en-Provence où elle avait une boulangerie. Elle a rencontré Carole Bouquet, Anthony Delon, Valérie Caprisky. Et puis, elle a travaillé plus tard en hôtellerie 5 étoiles où là, elle a pu croiser Laetitia Casta, Pamela Anderson et Bradley Cooper. Ça fait quand même de très jolis souvenirs. Ouais. Et du beau monde. À tout à l'heure 11h, Thibault.
2: À tout à l'heure.
0: La suite de la semaine pour Bienvenue chez vous. Comment bien profiter de ces vacances pour se rebooster à la rentrée. Nous en parlerons demain avec notre micronutritionniste Sophie Schaeffer. Mercredi, faites-nous découvrir vos plus beaux sentiers de randonnée en Provence avec Cédric Frémy. Jeudi, le retour de Catherine Fructus pour ses trucs et astuces. Et puis vendredi, vos plus belles destinations de vacances. Témoignages et questions 04 42 38 08 08. Vous restez avec nous, surtout si vous souhaitez avoir des précisions sur la rupture conventionnelle. Valère Coréard vous en parle après Coldplay.
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0: vous avouer qu'avec la chaleur, je suis un peu fainéant. Je ne sais pas si je vous donne le titre en entier de Coldplay. On me dit oui, vas-y. Bon, vous l'aurez voulu. Hein. Feel like I'm falling in love. C'est bien. Ça mérite même des applaudissements. Ah, merci. Merci beaucoup. Merci. Merci. Merci. Bon, merci.
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0: Des applaudissements également pour saluer l'entrée de Valère Coréard pour un nouveau bon plan. Aujourd'hui, Valère, vous vouliez nous parler de rupture conventionnelle. Hein.
3: Oui, exactement, parce que les règles ont changé récemment sur la façon dont vous pourrez être indemnisé par France Travail. Si jamais vous avez décidé avec votre employeur de procéder à une rupture conventionnelle, alors d'abord, on va se dire les choses. L'objectif pour le gouvernement était de faire des économies. C'est en ce sens qu'il a demandé aux partenaires sociaux de trouver un accord qui a été validé fin mai par le Parlement. Donc les choses ont plutôt tendance à se durcir. Quoi qu'il en soit, les nouvelles règles seront applicables au 1er septembre prochain.
0: Alors, quel sera le cadre si on signe une rupture conventionnelle avec son employeur, Valère ?
3: Alors, vous trouverez toutes les infos officielles, et ça c'est important, j'ai bien dit officielles, sur le site servicepublic-entreprendre, à compter du 1er septembre 2026. La durée maximale d'indemnisation des salariés quittant leur poste dans le cadre d'une rupture conventionnelle sera la suivante. Pour les personnes de moins de 55 ans, la durée de l'indemnisation est réduite à 15 mois, c'était 18 mois actuellement. Pour les personnes de 55 ans et plus, la durée de l'indemnisation est réduite à 20,5 mois, contre 22,5 pour les allocataires âgés de 55 à 56 ans et 27 pour les allocataires d'au moins 57 ans. Ça, c'est à l'heure actuelle. Et puis, les résidents d'outre-mer, hors Mayotte, voient leur durée d'indemnisation ramenée à 20 mois pour les personnes de moins de 55 ans et 30 mois pour les personnes de 55 ans et plus. Donc, vous l'avez compris, ça se durcit. Il y a un site internet, c'est le site Service Public Entreprendre. Et à ce sujet, pensez toujours à bien regarder les infos sur les sites officiels. Ce sont eux qui sont les plus précis et qui vous donnent donc une information fiable. Alors, qu'est-ce que vous en pensez, vous, de cette nouvelle règle, justifiée ou pas? J'ai un mail. Vous m'écrivez par ici leséconomies@radiofrance.com.
0: Et tous vos bons plans, Valère, à retrouver en podcast grâce à l'appli ici. L'actu local revient dans moins de 5 minutes. On prendra également dans un instant la direction de Broadway pour une petite Java avec Michel Sardou.
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0: Et vous restez avec nous après les infos de 10h, nous allons faire la Java, mais en cuisine.
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0: Nous vous souhaitons un très bon lundi matin avec Ici Provence. Il est 10h. Les infos à Marseille, en Provence, Florent Lossau, jusqu'à 39-40 degrés à l'ombre. Les Bouches-du-Rhône et le Var basculent en vigilance orange canicule.
2: Et malgré ces fortes chaleurs, les établissements scolaires restent ouverts, mais le rectorat précise qu'une attention particulière est portée aux conditions d'accueil des élèves et des personnels, accès facilité à l'eau, activités aménagées et aménagement des horaires si nécessaire. Les oraux du bac se déroulent comme prévu. À Marseille, toutes les piscines municipales sont gratuites à partir de ce matin et jusqu'à la fin de cet épisode de canicule. La plage des Catalans, elle, est ouverte 24 heures sur 24 et toujours à Marseille, les parcs et jardins de la ville sont ouverts de 7h à 21h jusqu'au 30 août. Ces fortes chaleurs s'accompagnent d'une dégradation de la qualité de l'air. Les Bouches-du-Rhône et le Var passent en alerte de niveau 1 pour pic de pollution à l'ozone. Il est recommandé de réduire ses activités physiques à l'extérieur et même de ne pas rester dehors pour les personnes fragiles. À 13h sur Ici Provence, l'émission à France sera consacrée à ce nouvel épisode de forte chaleur qui frappe toute la France. Tous les conseils pour supporter au mieux cette canicule. Nous serons notamment avec la ministre de la Santé, Stéphanie Rist. Le marché du soleil avait fermé ses portes en février dernier. Le procès s'ouvre aujourd'hui à Marseille. 15 personnes jugées pour contrefaçon, mais aussi pour blanchiment ou encore pour corruption. Les 200 000 articles contrefaits saisis ont été détruits. Les députés examinent pour la troisième fois à partir d'aujourd'hui la proposition de loi créant un droit à l'aide à mourir. L'adoption définitive de la loi est prévue le 15 juillet. La Coupe du Monde, le deuxième match de l'équipe de France ce soir à Philadelphie contre l'Irak. C'est à 23h. Soirée foot sur Ici Provence dès 22h30. L'objectif des Bleus est de valider dès ce soir leur billet pour les 16e de finale. Avant ce match, Argentine-Autriche à 19h. Hier soir, la Belgique a signé un deuxième nul, cette fois contre l'Iran, 0-0. L'Égypte, ça y est qualifiée pour les 16e de finale.
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2: Et c'est donc reparti pour une nouvelle journée dans la fournaise, Eric.
0: Et il va faire très très chaud, du soleil pour tout le monde et puis beaucoup de chaleur. En matinée, Marseille 29 degrés, Toulon 33 degrés, Aix-en-Provence jusqu'à 34 degrés. Puis au plus chaud de la journée, Marseille 32 degrés, Toulon 37 degrés, Aix-en-Provence 38 degrés. Vous aurez 37 degrés à Brignoles avec la fête de la Saint-Jean. C'est ce mercredi à partir de 20h30 sur la place Carami. Un petit tour de région avec 33 degrés dans le golfe de Saint-Tropez, 34 pour Gap et Martigues, 35 à Sisteron et Digne, ainsi qu'à la Ciotat, 36 pour Draguignan, 37 sur Saint-Maximin, le Centre-Var et jusqu'à 38 degrés pour Pertuis. Attention à ce risque allergique toujours très élevé pour les pollens de graminées. L'infocirculation à 10h04. Attention à cet accident qui est actuellement signalé sur l'A55 littoral en direction de Châteauneuf-les-Martigues à la hauteur de Gignac-la-Nerthe. Vous mettez un bon quart d'heure avant de traverser cette difficulté. Ralentissement également à la hauteur de Saint-Antoine depuis Septem en direction de Marseille. Et puis nous avons toujours cette perturbation sur l'A50 depuis Aubagne en direction de Marseille en raison d'un camion qui était en panne et qui l'est toujours d'ailleurs sur la voie de droite. Vous mettez une bonne vingtaine de minutes avant d'arriver sur Marseille par l'A50. Si vous avez d'autres infos, 04 42 38 08 08.
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0: Bel été en Provence, la radio du soleil et des vacances, c'est Ici Provence et dès la semaine prochaine, vous aurez la possibilité d'ailleurs d'annoncer vous-même toutes vos manifestations sur votre radio locale. Nous aurons l'occasion d'en reparler. Vos chansons préférées également sont là tout au long de l'été, Rose Laurence et Africa.

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0: Nous allons recevoir dans un instant Francis Robin pour nous parler d'une manifestation culinaire et gourmande. Ce sera le 4 juillet sur la place Jourdan de Miramas. Il s'agit de la 14e édition du championnat du monde de soupe au pistou. Alors ça, c'est un rendez-vous incontournable de cet été, organisé par l'Office de tourisme de Miramas. Alors tout au long de la journée, des équipes de passionnés, composées de familles, de collègues, vont se retrouver pour préparer et cuisiner leur meilleure soupe au pistou. Et puis, au-delà de cette compétition, l'événement est avant tout un grand moment de partage qui va réunir les habitants de Miramas et les visiteurs. Les participants auront l'occasion de faire découvrir leurs recettes au jury. Francis Robin fera partie de ce jury. Vous allez pouvoir déguster tout ça entre 9h et 13h dans une ambiance peña. Chaque année, ce championnat du monde de soupe au pistou attire plusieurs centaines de visiteurs. Et puis cette manifestation, il faut bien le préciser, s'inscrit aussi dans la volonté de promouvoir les traditions locales et de renforcer aussi l'attractivité du territoire. Rendez-vous donc avec l'Office de tourisme de Miramas pour, et c'est un événement ici Provence, pour ce concours mondial de soupe au pistou. Francis Robin nous rejoint dans un instant, juste pour la petite histoire. Francis Robin est en train de tourner pour trouver une place de parking. Voilà, c'est pour ça qu'il est un tout petit peu en retard. On l'accueillera dans un instant. Francis Robin, c'est un personnage très connu dans le pays salonnais, et plus exactement à Salon de Provence, puisqu'il était propriétaire du Mas du Soleil à Salon de Provence, et il est aussi vice-président d'honneur des maîtres cuisiniers de France. On va parler donc de cette soupe au pistou dans un instant. On prépare cette soupe avec vous, et ce sera après Florent Pagny et sa dernière chanson. Ça s'appelle d'ailleurs La dernière chanson du monde. Et c'est un coup de cœur, ici Provence.

0: Nouveauté Ici Provence avec Florent Pagny et la dernière chanson du monde.
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0: Ça y est, il est arrivé, il est installé. Je vous laisse, cher Francis Robin, vous désaltérer parce que on vous a fait courir ce matin. Ça va, Francis ?
3: Impeccable.
0: Rapprochez-vous bien près du micro, s'il vous plaît. C'est un plaisir de vous revoir.
3: Eh bien, écoute, oui, bien sûr. Bien sûr.
0: Alors, on prépare ce championnat du monde de soupe au pistou. Je le disais, c'est une véritable institution dans notre région pour cette nouvelle édition à Miramas.
3: Ah, hein. Oui, ça fait ça. Maintenant, on fait ça depuis plusieurs années. Mm-hmm. Ça a toujours un beau succès.
0: Mm-hmm. Voilà. Francis, vous êtes, on va dire, un retraité, mais un retraité actif.
3: Hein. Ah ben oui, écoutez, je fais toujours partie de la l'association des Matuidines de France.
0: Ouais.
3: Et donc, je suis le vice-président d'honneur. Mm-hmm. Voilà, depuis. Et puis, on visite les régions, on fait d'autres boulots, on fait des concours de meilleurs apprentis. Puis, de temps en temps, dans l'année, on fait des concours et des animations gastronomiques.
0: Alors, quand vous dites, Francis, que vous visitez les régions, le but, c'est de promouvoir l'art culinaire provençal.
3: Promouvoir l'art culinaire provençal, comme vous le dites si bien. Nous, on a un patrimoine culinaire
0: extraordinaire
3: dans notre région.
0: Ouais.
3: On a des produits extraordinaires. Donc voilà, notre rôle, nous, les cuisiniers, puis surtout à la retraite, de s'occuper de tout ça et surtout de faire la transmission des entreprises et la formation.
0: Ouais. Voilà. Alors, il y en a des traditions culinaires chez nous. En Provence, pourquoi avoir choisi la soupe au pistou ?
3: Ah ben, la soupe au pistou, figurez-vous, c'est une longue histoire.
0: Ouais.
3: C'est une demande du maire de Miramas qui a dit ce serait bien qu'on fasse une animation provençale dans notre village. Et c'est parti de là. Voilà. Ça fait maintenant, je pense, que nous faisons ça depuis...
0: C'est la 10e édition.
3: C'est la 10e émission. Mmh. Nous faisons ça avec les maîtres cuisiniers, comme au jury.
0: Mmh.
3: Alors, les personnes qui font ça sont des associations de la ville, en général. Ils s'organisent, les légumes leur sont fournis.
0: D'accord.
3: Chacun prend ses légumes.
0: Mmh.
3: Ils doivent animer leur stand toute la matinée. Et puis, il faut pour qu'à 17h30, on nous présente une soupe au pistou prête.
0: Sur quels critères vous jugez les soupes au pistou ?
3: Alors, les critères sont toujours les mêmes, c'est-à-dire rester dans la tradition. Maintenant, il y a toujours la touche provençale ou la touche personnelle d'un candidat que sa grand-mère la faisait comme ça, donc il a fait comme ça, l'autre la faisait pas comme ça. Bon, on entend tout, mais on en tient compte de ça. À partir du moment où on respecte, par contre, l'aioli, il y a une bague, c'est de le pistou, c'est du basilic, de l'ail. Et de l'huile d'olive, Alors donc ça, il n'y a pas question d'aller mettre notre produit.
0: Bien sûr. Est-ce que ça se rate une soupe au pistou ?
3: Alors ça se rate.
0: L'aioli qui monte ou qui ne monte pas. Est-ce que la soupe au pistou, on peut...

0: pas une obligation. Voilà, à peu près les légumes de la soupe au pistou.
1: Oui. Vous avez une petite astuce, un tour de main, un petit secret pour réaliser la soupe au pistou?
0: Ben, je crois qu'il faut pas se presser, il faut faire une jolie taille de légumes. On taille pas les légumes n'importe comment, bien sûr. Maintenant, chacun a sa façon. Les uns les coupent un peu plus petits, mais il faut que tout soit coupé à peu près pareil, et un peu plus gros. Donc là, après, c'est question. Un bon assaisonnement, souvent on s'aperçoit que l'assaisonnement laisse un peu à désirer. Après, j'ai pas grand-chose à vous dire de la soupe au pistou. Ouais.
1: Vous allez tout nous expliquer dans un instant, Francis Robin, parce que moi, je veux avoir quand même quelques petits secrets, vos petites astuces. ce sera dans quelques minutes, à l'occasion de ce championnat du monde de soupe au pistou. Ce sera à Miramas le 4 juillet, et c'est un événement ici Provence. Alors, quel est votre secret pour réussir, vous, à la maison, la soupe au pistou? Est-ce que vous la faites souvent? Qu'est-ce que vous aimez dans cette soupe au pistou? Comment la préparez-vous? Votre recette au 04 42 38 08 0 vite, et une recette qui vous permettra d'ailleurs de participer jeudi à un tirage pour gagner un cours de cuisine arménienne, avec Carole Cuisine et un atelier feuilles de vigne. Allez, on attend votre recette de soupe au pistou, et c'est Carole, grande spécialiste également de soupe au pistou. Elle me fait signe que oui, je sais que c'est une spécialiste, Carole. Elle vous attend, elle vous accueille au 04 42 38 08 08 et on déguste ensemble cette soupe au pistou après Jean-Jacques Goldman.
2: Encore un matin pour...
1: Ce sera dans un instant, encore un matin.
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0: Et encore une matinée à voyager au cœur de nos spécialités culinaires provençales.
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0: Nous mettons à l'honneur ce matin la soupe au pistou avec notre invité Francis Robin, vice-président d'honneur des maîtres cuisiniers de France avec ce championnat du monde de soupe au pistou. Ce sera à Miramas le 4 juillet. J'ai parlé de la 10e édition,
3: c'est la 14e édition.
0: Absolument. On va reparler dans un instant, le temps d'accueillir Michel qui nous appelle d'Ongle dans le 04, oui. C'est ça? Bonjour Michel.
4: Oui, bonjour. Je ne suis pas passée si vite, merci.
0: Je vous en prie. Voilà. Vous l'aimez cette soupe au pistou, vous, Michel, hein?
4: Bon, écoutez, oui, je l'aime et puis je pense la faire pas trop mal, voilà.
0: Alors, de quelle manière?
4: Voilà, ben, je vais vous dire tout simplement, bien ouais. sûr. Mm-hmm. Je mets mon eau salée à bouillir. J'y verse alors des haricots rouges, des haricots blancs, des écheleurs, et je tiens à dire des écheleurs, c'est-à-dire l'haricot plat.
0: D'accord.
4: De Provence, de préférence, n'est-ce pas?
3: Mmh, oui.
4: Voilà. Des pommes de terre coupées en dés.
0: Oui.
4: Voilà. Et c'est tout à ce niveau-là. Donc, je fais cuire mes légumes. Et lorsque mes légumes sont cuits, avec une écumoire, je récupère mes pommes de terre en dés et je les écrase à la fourchette pour lier un peu le... Voilà, parce que la soupe au pistou qu'on mange avec une paille, moi, c'est pas trop mon truc.
0: Mmh.
4: Voilà. Et à la fin, bon, j'ajoute mes tomates épluchées, écrasées avec mon pistou et mon ail, que je fais juste, comment dirais-je, tourner de 2 minutes à la cuisson, mais tout juste, hein, parce que c'est pour pas que ce soit cuit, mais pour que le goût quand même prenne un peu plus. Et de mon huile d'olive, bien entendu, par-dessus.
0: Ouais.
4: Voilà, bon. C'est tout simple, mais il suffit d'avoir des légumes déjà
0: de qualité,
4: bien appropriés, quoi. Ouais. Tout à fait.
0: Michel, Francis Robin, vice-président d'honneur des maîtres cuisiniers de France, qui sera dans le jury de ce championnat du monde à Miramas le 4 juillet, vous a écouté d'une manière très attentive. Il a tout noté. Est-ce que vous avez quelque chose, Francis, à dire à Michel à propos de sa recette?
3: Oui, apparemment, il n'y a que des bons produits dedans.
0: Bon, ça, c'est une bonne chose.
3: C'est une bonne chose. Par contre, vous ne mettez pas de courgettes, vous, dans la soupe au pistou?
4: Excusez-moi, oui, j'en mets. J'ai oublié.
0: Vous aviez oublié la courgette.
3: Très bien, voilà.
4: Non, tout à fait. Voilà. J'ai été prise de court parce que je ne pensais pas passer si vite.
3: Ah, voilà. Par contre, les pommes de terre, c'est très bien, mais pourquoi les écraser?
0: C'est pour faire du liant, c'est
3: oui,
0: ça?
3: Oui, ouais. Pour vous aimez bien liant. Ouais, c'est votre recette.
4: Voilà.
3: On doit la respecter maintenant. Après, les goûts de chacun, c'est personnel.
4: Attendez, c'est pas une purée, que je fais.
0: Ah, bon. C'est une soupe, quand même.
3: C'est quand même une soupe, oui.
4: Voilà, c'est pas la
3: purée. Vous voulez que ça fasse un peu plus épais, quoi. Vous voulez une soupe un peu plus épaisse. Voilà.
0: Vous n'aimez pas la soupe trop liquide, c'est voilà. Ça, si j'ai bien compris.
4: Pour moi, la soupe au pistou, c'est plus un ragoût qu'une. Voilà, parce qu'il y a beaucoup de légumes.
3: C'est-à-dire, c'était un plat, ça faisait le plat de la maison.
0: C'est une recette que vous tenez de qui, Michel?
4: Oh, de ma grand-mère. Mes grand-mères, je dirais même.
0: Eh oui. Voilà. Encore des recettes dans des livres de cuisine des parents, des grands-parents, des arrière-grands-parents. Merci en tout cas de nous l'avoir partagé ce matin, Michel.
4: Là, je vous en prie.
0: Je vous souhaite une belle journée à Ongle. C'est pas trop chaud chez vous, ça va?
4: Ben écoutez, la maison est bien isolée, ça va.
0: Ah, bah, tant mieux. En tout cas, Michel, je vous inscris pour le concours de jeudi avec un cours de cuisine arménienne à gagner avec Carole Cuisine, notre youtubeuse, et vous pourrez peut-être participer à un atelier feuilles de vigne. Ça aussi, c'est bon, les feuilles de vigne.
4: Je sais les faire aussi,
0: mais
4: enfin bon, je peux apprendre différemment.
0: Bah oui, bien sûr.
4: Voilà.
0: À bientôt, Michel.
4: Merci, bonne journée
0: à vous. Michel qui pourrait participer au concours.
3: Sûr,
0: bon, les inscriptions sont closes, hein, c'est fini. Hein,
3: oui, on peut plus s'inscrire. Oui. D'accord.
0: Depuis quelques jours.
3: Oui, certainement, mais j'ai pas trop bien suivi, effectivement.
0: Oui.
3: C'est toujours prévu un peu à l'avance.
0: Absolument.
3: Voilà.
0: Est-ce que vous avez des précisions concernant ce championnat du monde?
3: Je veux parler un peu de cette journée, comment ça se déroule.
0: Oui.
3: J'en ai pour 2 petites minutes. Alors, donc, c'est bien le 4 juillet, c'est bien la 14e édition.
0: Nous sommes d'accord.
3: Tout au long de la journée, des équipes passionnées composées de familles, amis, collègues se retrouvent pour préparer et cuisiner leur meilleure soupe au pistou.
0: Mm-hmm.
3: Au-delà de la compétition, l'événement est avant tout un moment de partage, réunissant habitants et visiteurs dans une ambiance festive calme et familiale. Les participants auront l'occasion de faire découvrir leurs recettes au jury, tandis que le public pourra profiter des animations proposées, telles que marché des producteurs, etc.
0: Il y aura beaucoup de choses, beaucoup d'animations. Hein.
3: Voilà. Chaque année, ce championnat du monde de soupe au pistou attire plusieurs centaines de visiteurs.
0: Ah, quand même.
3: Ah oui, oui. J'ai vu jusqu'à 800 personnes le soir.
0: Joli succès.
3: Oui. S'inscrit dans la volonté de promouvoir les traditions locales et de renforcer l'attractivité du territoire.
0: Ouais, c'est ce que l'on disait il y a quelques minutes. Voilà. Beaucoup d'animations, des animations musicales également. Voilà, c'est une belle journée qui s'annonce le 4 juillet. Et ce sera avec votre radio locale ici Provence. Vous restez avec nous. La recette pour cette soupe au pistou de Francis Robin, en tout cas quelques astuces pour bien la réussir, ce sera dans un instant. Et puis avant 11h, nous accueillerons Annie. Alors Annie, elle est auditrice et surtout gagnante ici Provence, et elle a assisté grâce à nous au concert de Julien Dassin autour des grands succès de son papa.
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0: Et attention à cet accident toujours en cours sur la 55. Si vous arrivez de Châteauneuf-les-Martigues en direction des Pennes Mirabeau, vous mettez 20 minutes pour traverser cette difficulté en raison de cet accident. Si vous avez des infos, nous sommes preneurs au 04 42 38 08 08. Partout ailleurs, pour l'instant, la circulation est fluide, sauf sur la 50, où il y a toujours cette perturbation en raison de ce camion qui était en panne il y a quelques minutes. Ça occasionne encore ce bouchon. Vous mettez une bonne vingtaine de minutes pour traverser ce bouchon qui tire jusqu'à la Pomme en direction de Marseille. Partout ailleurs, rien à signaler. Si vous avez d'autres infos, comme d'habitude, la route, c'est ensemble au 04 42 38 08 08.
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0: Alors, on vous l'a précisé, la canicule s'installe et avec ces fortes chaleurs, ça représente un risque pour la santé, particulièrement pour les personnes vulnérables, les personnes âgées, les enfants bas âge, les personnes en situation de handicap qui souffrent aussi de pathologies chroniques ou encore celles qui sont très exposées comme les travailleurs, mais aussi les vacanciers. Il y a un numéro vert, c'est le numéro vert Canicule Info Service qui est en fonction, c'est le 0800 06 66 66 0800 06 66 66. C'est joignable de 9h à 19h. C'est entièrement gratuit. Et grâce à ce numéro de téléphone, vous pourrez obtenir des conseils pour vous protéger ou protéger les plus faibles de la chaleur. Je rappelle ce numéro de téléphone. Numéro vert, Canicule Info Service, 0800 06 66 66.
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0: Et ici, on vous informe, on vous distrait, on vous fait sourire, on vous fait rire. Ben oui, c'est ça, ici Provence. Et puis on vous offre aussi toute la journée vos chansons préférées. Voici Tracy Chapman.

0: Ici Provence, 11h25, c'était Tracy Chapman.
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0: Nos assiettes en ce lundi matin, une soupe au pistou et ce championnat du monde de soupe au pistou qui va se dérouler à Miramas avec votre radio ici Provence. Ce sera pour le 4 juillet. C'est en plein centre-ville de Miramas.
3: Oui, c'est sur la place Jourdan.
0: Absolument.
3: Place Jourdan.
0: Bon. Francis Robin est avec nous. Vous faites partie du jury, bien sûr.
3: Également.
0: C'est vous
3: oui.
0: qui allez noter, qui allez juger et qui allez apprécier les différentes soupes préparées par toutes celles et ceux qui se sont préalablement inscrits.
3: Trois autres maîtres cuisiniers qui sont avec moi.
0: On peut les signer.
3: Michel Messonnier.
0: Oui. Ah oui.
3: Alain Burnel. Philippe Parc.
0: Oui.
3: Et René Bergès.
0: D'accord.
3: Voilà.
0: Quels sont les ingrédients nécessaires? On va les rappeler rapidement une nouvelle fois, mais j'aimerais avoir de votre part, Francis, les conseils, les astuces pour parfaitement réussir cette soupe au pistou.
3: Les astuces, il n'y a pas d'astuces. Les astuces, c'est d'avoir les bons légumes, faire son bouillon. Démarrer l'eau de cuisson avec le sel.
0: Il y a bien un petit truc en plus, Francis.
3: En plus, c'est...
0: Chacun en fonction de sa sensibilité.
3: En fonction du dosage du basilic, de l'ail, de la tomate, tout ça va faire que le goût va être différent. Mais il faut surtout des haricots plats, des haricots verts surtout, l'haricot coco, le haricot rouge, la courgette, la tomate, et tout ça fait une bonne soupe au pistou. Cuisson lente, doucement, il faut écumer correctement.
0: Qu'est-ce qui se passe si on n'écume pas correctement?
3: Il y a un peu des impuretés qui se sont mis un peu dans la soupe.
0: Voilà. C'est grave? Docteur?
3: Non, c'est pas grave. Ne vous inquiétez pas.
0: D'accord. Les ingrédients, par exemple, pour deux personnes. Si on va faire une soupe au pistou pour deux personnes. En général, quand on fait la soupe, c'est pas pour deux personnes.
3: Oui, voilà.
0: C'est pour une grande tablée. Hein.
3: Il faut au moins, je pense que quand on part avec 500 grammes de légumes de chacun, c'est pas mal déjà. Après, ça fait pour 3-4 personnes. Maintenant, après, c'est suivant l'appétit de tout le monde. Puis comme il n'y a que ça à manger, logiquement, c'est la soupe au pistou. Voilà.
0: Est-ce qu'on peut rajouter un petit morceau de viande ou pas?
3: Alors, moi je dis non. Maintenant, ça se mettait. Il y en a qui mettent un jarret pour donner un peu plus de
0: consistance au plat.
3: Oui, au plat, mais que l'on partage après ensemble. Mais bon. Voilà.
0: Est-ce que tous les ans, Francis, vous êtes surpris par la qualité des soupes aux pistes qui vous sont proposées?
3: Nous sommes étonnés puisque nous avons eu pendant plusieurs années, je crois que cette année ils ne seront pas là, les spécialistes de la garbure qui venaient de Salis de Berne faire la soupe aux pistes. Ils étaient toute une équipe, ensemble, ça leur faisait passer de bonnes journées, un week-end, et ils venaient faire la soupe aux pistes. Donc ils étaient. Mais une année, ils l'ont gagné, ils étaient fiers.
0: Ah, quand même.
3: Ils étaient fiers, ils sont revenus avec. Le champion du monde de soupe au pistou à Salis de Berne.
0: Vous prenez toujours autant de plaisir à organiser ce genre de concours,
3: Francis. Vous savez, les gens qui essayent de faire de la cuisine, qui s'intéressent à nos traditions, c'est important quand même. Donc on ne peut que les respecter.
0: Un petit clin d'œil, une petite parenthèse salonnaise, puisque vous avez tenu à Salon de Provence pendant combien de temps, le Mas du Soleil?
3: Malheureusement ou heureusement, je suis resté 50 ans.
0: 50 ans à Salon de Provence,
3: 50 ans.
0: Au service des Salonnais et des Salonnaises. Ouais. Est-ce que ça vous manque?
3: Non, alors ça ne me manque pas, mais je suis fier que j'ai vendu mon affaire. Ça s'est revendu une deuxième fois. Et le deuxième propriétaire, il me laisse. Je vais quand je veux.
0: Ah, c'est sympa.
3: Je suis chez moi, voyez. Donc ça me fait rappeler beaucoup de souvenirs. Je revois pas mal de clients qui reviennent, voilà.
0: Et puis il y a encore d'autres concours que vous préparez. Il y en aura un d'ailleurs à Bormes à la rentrée prochaine.
3: Bormes Gourmand. Alors là, c'est une journée où l'on fait des animations culinaires avec des chefs autour de Bormes et surtout des chefs maîtres cuisiniers.
0: D'accord. Voilà. On aura l'occasion d'en reparler et on se donne rendez-vous en tout cas à Miramas le 4 juillet pour ce championnat du monde de soupe aux pistes.
3: Vous serez le bienvenu si vous venez goûter la soupe.
0: Eh bien, vous savez quoi?
3: Oui.
0: J'accepte votre invitation.
3: Voilà.
0: Je vais venir à Miramas.
3: Ce serait bien que vous veniez à la soupe aux pistes.
0: On la dégustera ensemble. Le rendez-vous est pris. Mille merci, Francis Robin, de nous avoir rejoints aujourd'hui sur Ici Provence. Et à bientôt pour de nouvelles aventures culinaires et gourmandes.
3: À votre service. Merci.
0: Salut, Francis. Merci beaucoup. Demain, la dernière de la saison d'Anne Limbourg de C'est Gourmand. Et puis pour la musique, Patrick Fiori.
4: Le sang est libre.
0: vous chanterez sur ce titre. Le chant est libre.
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1: Toujours un plaisir hein, d'écouter et de fredonner avec Patrick Fiori. C'était Le Chant est libre.
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1: Vous êtes nombreux à participer tous les jours à tous les jeux que nous organisons avec des places de concert que nous vous offrons. Annie a pu en profiter et a découvert le spectacle de Julien Dassin en hommage à son papa. Bonjour Annie.
4: Bonjour Eric.
1: Comment allez-vous ?
4: Très bien, merci.
1: Avez-vous passé une bonne soirée avec Julien Dassin ?
4: Franchement, oui.
1: Oui. Est-ce qu'il porte bien l'héritage de son papa ?
4: Oui, il chante, il n'a pas la même voix que son papa, mais franchement, il a très bien chanté.
1: Et il y a quoi ? Des similitudes dans le comportement, la manière d'interpréter également les tubes de Joe Dassin ?
4: Oui, franchement, il y a des moments où on dirait que c'était vraiment Joe Dassin.
1: Il vous a embarqué dans l'univers de Joe Dassin ?
4: De Joe Dassin, oui.
1: Ouais. Quelle est votre chanson préférée, vous, Annie, de Joe Dassin ?
4: Moi, j'aimais bien les Champs-Élysées, Les yeux dans les yeux d'Émilie aussi.
1: D'accord. Entre Les yeux d'Émilie et Les Champs-Élysées, vous choisiriez ?
4: Les yeux d'Émilie.
1: Eh bien, vous allez nous la chanter maintenant, Annie.
4: Non.
1: Mais pourquoi ? Mais si. Jamais le soleil.
4: Tes joues dans les yeux
1: d'Émilie. Tabalam. Encore ?
4: Non. Il risque de pleuvoir après.
1: Ah ben on aurait bien besoin d'un peu de pluie. Hein, donc,
4: oui, c'est vrai. Vous
1: pouvez continuer à chanter. En tout cas, si vous avez passé une belle soirée avec Julien Dassin, nous en sommes ravis.
4: Ah oui, franchement, oui. On s'est régalé avec mon mari.
1: Tant mieux. Je vous souhaite une belle journée, un bel été en Provence. Merci. Avec votre radio locale, Annie.
4: Merci également et continuez à être comme vous êtes au top.
1: C'est ce que nous allons faire, c'est vous qui êtes formidable, Annie. Tiens, dernière question, est-ce que vous faites des mots croisés ? Vous êtes cruciverbiste, Annie, ou pas ?
4: Non, pas du tout.
1: Bon, parce qu'on va en parler dans un instant.
4: Moi, vous savez ce que j'ai fait hier justement, la soupe au pistou.
1: Oh, vous l'avez réussi ?
4: Oui, toujours.
1: C'est bon ça ?
4: Oui, on était 10 avec mes enfants, mes petits-enfants, et justement, j'ai fait une bonne soupe au pistou.
1: Une belle réunion de famille à l'occasion de la fête des pères, je suppose.
4: De la fête des pères, oui, bien sûr. C'est ça. D'ailleurs, parfait. J'embrasse toute ma famille et tout le monde.
1: Eh bien, on leur passe le bonjour aussi. À très bientôt.
4: Je leur passe un gros bonjour. Et merci beaucoup, Eric.
1: Avec grand plaisir. À bientôt, Annie.
4: À bientôt, merci.
1: Au revoir. Dans un instant, Muriel Jordan pour ses tendances.
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0: medley Jennifer Warnes et cette scène mythique de Dirty Dancing sur ce titre Time of My Life avec la scène du porté que je viens à l'instant de reproduire avec Carole. Et ben vous savez quoi? Et ben j'ai réussi le porté.
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0: Non mais c'est vrai en plus. Bon, chaque jour avec Muriel Jordan, on décrypte une nouvelle tendance et ce matin donc Muriel, gros plan sur des mots fléchés nouvelle génération et qui risquent bien de cartonner cet été.
3: Oui, voici un jeu de mots fléchés qui sort des cases. Ce sont deux passionnés de mots croisés, Dior et Louise, qui ont lancé Grillé, un joli carnet de mots fléchés qui n'a rien à voir avec celui que possédaient vos parents ou grands-parents, hein, parce que celui-ci, il est moderne, il dépoussière le genre. Ne vous attendez pas à y trouver des définitions un peu désuètes ou carrément démodées, hein. Comme par exemple groupe de femmes en 5 lettres, harem. Attendez, faut arrêter, hein. Moi j'ai vraiment vu ça dans un cahier multijeux en kiosque dernièrement, hein. Non, excusez-moi mais c'est d'un autre temps tout ça. Il faut aérer, faut ouvrir les fenêtres, et c'est précisément ce que fait ce carnet de mots fléchés grillés. Et forcément, curieuse comme je suis, bah, j'ai eu envie d'en savoir plus. Alors j'ai contacté Dior, l'une des fondatrices de Grillés, qui nous explique pour commencer pourquoi, avec son amie Louise, elles ont eu l'idée de se lancer dans ce projet.
4: L'idée nous est venue à la fin d'un été. Je racontais à Louise que je faisais de plus en plus de mots fléchés à chaque vacances. Et là, Louise m'a dit que c'était avec sa grand-mère, Mamie Jo, qu'elle avait découvert les mots fléchés quand elle avait 8 ans. Est-ce qu'elles en faisaient ensemble en attendant Plus belle de la vie devant la télé du salon. Alors, on s'est mis en tête de remettre les mots fléchés entre toutes les mains comme une solution aux besoins de déconnexion qu'on ressent tous.
3: Et je précise que ce ne sont pas des militantes, hein. Elles ne font passer aucune idée dans leur grille de mots, mais elles y intègrent par exemple des représentations féminines et de la diversité que nous n'avons pas l'habitude de voir beaucoup dans les mots croisés traditionnels, dont les grilles, il faut quand même le rappeler, sont parfois datées, pleines de préjugés, voire homophobes et racistes. Il y a aussi des mots fléchés qui sont parfois un peu trop élitistes, avec des références ultra pointues. Grillé veut justement offrir un carnet intergénérationnel avec, ok, une esthétique soignée et surtout du fond dans la bonne forme.
0: Et ce concept de mots fléchés modernisé, Muriel, a été présenté dans l'émission sur M6 Qui veut être mon associé, c'était le 22 janvier dernier. Hein.
3: Oui, et d'ailleurs, elles ont réussi à convaincre un investisseur d'y injecter 50 000 euros. Et elles ont aussi toutes les deux une solide communauté. Le jour du lancement de leur premier carnet en juin 2025, elles ont enregistré 1700 commandes, alors qu'elles n'avaient prévu que 500 cahiers. Mais dis donc, comment vous faites les filles pour fabriquer vos cahiers de mots fléchés?
4: On demande à notre communauté leurs mots préférés, ceux qu'ils sont fiers de connaître, ceux qui leur évoquent des souvenirs, ceux dont ils aiment la sonorité par exemple, mais aussi leurs références culturelles préférées. On en fait un joyeux mélange avec des mots et éléments culturels qu'on a envie de leur faire découvrir, puis on partage ces listes à des verbicrucistes, donc c'est comme ça qu'on appelle un auteur de grilles de mots fléchés, avec lesquels on vient créer les grilles et les définir tous ensemble pour créer des cahiers qui prennent à la fois le pouls de ce qui se passe dans le monde, tout en restant intergénérationnel.
3: Bref, les mots fléchés, c'est tendance, et en voici un qui, selon moi, coche toutes les cases.
0: Et c'est une belle activité pour les prochaines vacances d'été. C'est tendance avec Muriel Jordan, à retrouver en podcast sur ici.fr.
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2: Merci de votre fidélité à votre radio locale. C'est les infos de 11h. Les infos à Marseille, en Provence, Rémy Inc et la canicule qui frappe encore notre région.
5: Oui, à partir de midi, dans une heure, les Bouches-du-Rhône et le Var basculeront en vigilance orange canicule. Forte chaleur attendue encore aujourd'hui jusqu'à 39-40 degrés à l'ombre. Ces fortes chaleurs qui s'accompagnent, comme souvent, d'une dégradation de la qualité de l'air. Les Bouches-du-Rhône et le Var passent donc en alerte de niveau 1 pour un pic de pollution à l'ozone et puis à surveiller aussi les incendies. Niveau élevé de risque incendie selon la météo des forêts dans nos deux départements. On le répète à chaque épisode de canicule, mais c'est important de le rappeler encore et encore. Il est recommandé de réduire ses activités physiques et sportives à l'extérieur en ce moment, de ne pas rester dehors en plein soleil, notamment pour les personnes fragiles, et puis de privilégier, si vous le pouvez, les lieux frais ou climatisés. La ville de Marseille, qui a d'ailleurs mis en ligne une cartographie des lieux publics climatisés. Marseille, où toutes les piscines municipales sont gratuites à partir de ce matin. Ça y est, ça vient d'ouvrir. Gratuité qui sera en place jusqu'à la fin de l'épisode caniculaire. Et puis à noter aussi que la plage des Catalans à Marseille toujours est ouverte 24 heures sur 24. En revanche, les parcs et jardins de la ville sont ouverts de 7h du matin à 21h le soir. On peut tout de même accéder pendant ces horaires à des jeux d'eau pour les enfants. Ces chaleurs étouffantes qui frappent tout le pays depuis près d'une semaine, 49 départements, 35 millions de Français sont placés en vigilance rouge canicule par Météo France. Les autorités ont dû fermer ou réorganiser près de 2000 établissements scolaires. Chez nous en Provence, les écoles restent ouvertes, mais le rectorat précise qu'une attention particulière est portée aux conditions d'accueil des élèves et des personnels. On parle là d'accès facilité à l'eau, d'activités aménagées ou d'aménagement d'horaires si nécessaire. Les oraux du baccalauréat se déroulent, eux, comme prévu. Notez qu'à 13h sur Ici Provence, l'émission Ma France sera consacrée à cet épisode de forte chaleur qui frappe tout le pays. Tous les conseils pour supporter cette canicule invités ce midi. Dans 2h, la ministre de la Santé, Stéphanie Rist. On a beaucoup de questions pour elle. Je vous parlais de risque incendie à l'instant. Cet incendie dans une casse auto hier après-midi, un feu qui a détruit 40 véhicules à Lamanon, au nord de Salon de Provence. Épaisse fumée visible hier sur l'autoroute A7. Intervention rapide et massive des pompiers pour empêcher toute propagation des flammes. Cette fuite de gaz qui est en cours dans la commune de Pierrefeu-du-Var, impasse Henri Bosco, fuite de gaz suite à des travaux. Les pompiers du Var sont déployés sur place, un périmètre de sécurité a été instauré. Des évacuations préventives ont également été menées dans les habitations adjacentes. GRDF qui est également sur les lieux pour procéder aux réparations.
2: Le procès d'un emblème Rémy, le mythique marché du soleil devant la justice à partir d'aujourd'hui.
5: Centre français de la contrefaçon pour les uns, temple des bonnes affaires pour les autres. Le marché du soleil de Marseille pourrait définitivement baisser le rideau après ce procès qui s'ouvre donc aujourd'hui. Plus de 200 000 articles contrefaits y ont été saisis pour une valeur estimée de 42 millions d'euros. Une opération avait été menée en février dernier par les forces de l'ordre. 18 prévenus devant la justice, dont 3 sociétés poursuivies notamment pour détention, production et vente en bande organisée de marchandises contrefaites. Parmi eux, 3 policiers municipaux jugés eux pour corruption et pour extorsion. Le procès va durer une semaine devant le tribunal correctionnel de Marseille.
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5: On le répète encore, Kevin, prudence aujourd'hui avec des fortes chaleurs attendues.
7: Et nous y sommes, en alerte canicule à partir de cet après-midi. À Marseille, il fera au mieux 32 degrés à l'ombre cet après-midi. À Toulon, on attend 37 degrés, 38 degrés à Aix cet après-midi. Soyez donc prudents si vous devez vous exposer au soleil, notamment entre midi et 17h. 32 degrés également à La Ciotat, où les chantiers navals organisent samedi une matinée de l'emploi autour de la maintenance des grands yachts. Ça démarrera à 9h30 et à la fraîche si possible. Soleil et forte chaleur donc pour toute cette semaine. On va garder ces 37, 38, 39, 40 degrés dans les terres au fil des jours. Soyez donc prudents, vigilants, on ne le répétera jamais assez. Puis pensez à vous hydrater, à boire beaucoup d'eau au fil de la journée. Et ça, peu importe l'âge qu'on a. Sur la route, l'infotrafic avec Ici Provence. Ça chauffe sur la 50 en direction de Marseille. Il y a un véhicule en panne juste après la Valentine. Cela entraîne entre 5 et 10 minutes de ralentissement. En plus, sur votre trajet, donc à partir d'Aubagne sur la 50 et puis autre véhicule en panne également. C'est sur la 55 cette fois en direction de Marseille. Une fois passé l'échangeur du Rove, mais pour l'instant, dans ce secteur-là, pas de difficulté à vous signaler. On reste vigilant avec vous au 04 42 38 08 08. Vous nous passez un coup de fil, vous rencontrez une difficulté sur la route. Eh bien, on partage tout ça ici.
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7: Nous sommes en février 80. Sur grand écran, Dustin Hoffman et Meryl Streep se donnent la réplique dans Kramer contre Kramer, une histoire tout aussi personnelle qui touchera Daniel Balavoine en plein cœur et qui donnera naissance à mon fils, ma bataille. 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

0: Vous écoutez Ici Provence avec Daniel Balavoine. J'évoque avec vous cette histoire. Daniel Balavoine qui a vu en février 80 le film Kramer contre Kramer et qui a donc eu l'idée de faire cette chanson. Et dans ce film, il y avait Dustin Hoffman et Meryl Streep. Meryl Streep qui fête aujourd'hui, figurez-vous, ses 77 ans. Et ça, ce n'est pas un mensonge, c'est la vérité vraie. Et toute sa carrière, on la retrace sur ici.fr.
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0: Oui, parce que c'est la dernière semaine de mensonges. Après, avec Thibaut, nous partons dans un monastère tout au long de l'été pour se faire pardonner
3: pour
0: nos mensonges.
3: Nos péchés.
0: Bon, on n'y croit pas trop,
3: oui,
0: hein, à mon avis.
3: On y croit.
0: Non, parce qu'on peut vous l'assurer, on revient au mois de septembre. Hein. On sera de retour avec de nouveaux mensonges.
3: Plein de mensonges.
0: Je pense que la période estivale au monastère. Bon, il fera frais, ça sera sympa. Ouais.
3: Et on aura encore plein de cadeaux.
0: Voilà.
3: Évidemment. Bah oui, on va continuer de vous gâter, évidemment.
0: Oui. Non, mais là, c'est pour ça. On va tout donner cette semaine. On va être de grands menteurs. Mais en même temps, il y a un grand cadeau à vous offrir. 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Exactement. 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
3: Méfie. On vous affirme plein de choses sur notre région, sur notre culture, notre patrimoine, nos événements et encore plein d'autres choses. Mais, comme l'évoquait Kevin, on ment. On ment beaucoup. Enfin, l'un de nous deux ment à chaque fois, systématiquement. Lequel, il faut nous le dire. Si vous trouvez le menteur, vous marquez un point. Si vous en avez deux et seulement deux, vous êtes sélectionné pour le tirage de vendredi à 11h50. Et vous avez un joker. Vous pouvez vous tromper une fois.
0: Tentez votre chance dès maintenant au 04 42 38 08 08. Bonjour Thierry.
4: Bonjour.
3: Comment ça va Thierry?
4: Très très bien.
3: Bon, vous êtes... Vous jouez de temps en temps avec nous, Thierry. Vous êtes agent de sécurité sur certains événements. Il paraît que vous connaissez un peu Marcus Miller, c'est ça?
4: Oui, un petit peu, ouais, j'ai entendu. Ouais,
3: ouais, d'accord, ouais. Ok. Donc ça vous ferait plaisir d'aller le voir en concert?
4: Bah, pourquoi pas, hein. Écoutez, moi je suis ouvert à toute proposition, hein, on va dire.
3: Eh ben, vous avez raison, il faut être ouvert, il faut être curieux, effectivement,
4: exactement,
3: Thierry.
4: Exactement.
3: Et là en plus, ça va être la soirée de clôture du festival de jazz. C'est l'un des plus grands festivals de jazz de France, hein, il faut le savoir quand même, ce festival à Marseille. Et ce sera donc un hommage à Miles Davis qui sera organisé ce soir-là au parc Henri Fabre. Pas si loin que ça d'ailleurs du stade Vélodrome et de l'hôtel où on vous invite cette semaine. Et donc ça va vraiment être une super soirée.
4: Eh ben, on va croiser les doigts.
3: Alors Thierry, on se lance.
4: Allez, c'est parti.
3: En plus, on a réexpliqué les règles à l'instant et vous, de toute façon, vous les connaissez par cœur. Donc c'est parti, Kevin, avec une première affirmation.
0: Nous sommes donc à Marseille cette semaine, Thierry. La plus longue rue de Marseille, c'est la rue Paradis.
3: Oui. La rue Paradis,
0: oui, elle vous emmène vers le paradis.
3: Et
0: le paradis, c'est loin.
3: Oui, c'est pas la porte à côté, le paradis.
0: Ah non.
3: Surtout pour les menteurs.
0: Non,
3: sauf que c'est la rue Saint-Pierre, la plus longue de Marseille. Et Thierry le sait.
0: Alors les deux mènent vers un endroit particulier, mais
3: j'ai même pas besoin d'argumenter. Elle est plus. Alors la rue Paradis est longue, ça je vous l'accorde.
0: Il y a
3: pas de souci.
0: C'est plus court.
3: Mais la plus longue de Marseille, c'est la rue Saint-Pierre.
0: Non, mais la rue Saint-Pierre, elle passe.
3: Et Saint-Pierre, pareil, il est long, il est difficile à atteindre.
0: Dans tous les cas, pour aller vers l'au-delà, c'est loin.
3: Oui. Quoi qu'il arrive, Thierry.
4: Alors, moi, comme mes bureaux sont à Rue Paradis, je dirais Rue Paradis.
3: Ah bah ouais, tout simplement, quoi.
0: Voilà, bonne déduction. La plus longue rue de Marseille, pas la rue Paradis.
3: Je regrette qu'il ne soit pas Rue Saint-Pierre, vos bureaux, Thierry. Parce que
4: c'est Rue Saint-Pierre.
3: Ouais, c'est la rue Saint-Pierre.
4: Elle
3: est un tout petit peu plus longue.
0: Oui, elle fait 3,4 km de long. La rue Saint-Pierre, elle traverse notamment le 5e, le 6e, le 10e, le 11e et le 12e arrondissement de Marseille. La rue Paradis, c'est la deuxième plus longue de Marseille avec 8 km. Effectivement, quand on démarre ces deux rues, on n'en voit jamais le bout. Ou alors, il faut être courageux pour aller au bout.
4: C'est ça. Bon, bah, me coucherai moins bête ce soir.
0: Exactement, mais vous allez vous rattraper.
3: Vous n'avez plus de joker, attention Thierry. Affirmation suivante. Le Big Band de la Marine Nationale joue demain soir pour un concert caritatif au fort de l'Aiguillette à la Seyne-sur-Mer. C'est dans le cadre du festival Fortissimo. Contrairement à ses cousins, le fort Balaguier et la Tour Royale, le fort de l'Aiguillette se différencie par sa forme carrée.
0: Mais non, il est triangulaire.
3: Triangulaire.
0: Oui, c'est sa forme triangulaire.
3: Non, il n'y a pas de fort triangulaire à la Seyne-sur-Mer.
0: Ouais. Bah si, il y a lui, non.
3: Non.
0: Quand on passe dehors, on le voit, c'est triangulaire, c'est pas carré.
3: Non. Il y en a qui sont ronds, il y en a qui sont carrés, mais il n'y a pas de triangulaire.
0: J'étais sûr de ça, Thibaut.
3: Non, Thierry. Thierry, Kevin et la géométrie, ça fait deux, hein, comme vous pouvez le remarquer.
0: Ah non, justement, si c'est triangulaire, oui, c'est plus facile.
3: Un triangle isocèle ou...
0: Je sais pas, j'ai pas suivi les cours de maths comme il fallait.
3: Non, il est carré.
4: Vous avez dit carré, ouais. Moi, je dirais carré aussi.
3: Ouais, vous dites carré, c'est carré. Moi, j'aime quand c'est carré, Thierry. Et là, pour le coup, c'est vraiment carré. Tout est carré, tout est bien. Ça nous fait un point.
0: À l'inverse de la Tour Royale et du Fort Balaguier qui ont une forme ronde.
3: Ronde, voilà. Et il n'y a pas de triangle.
0: Non. Ils n'y ont pas encore pensé.
3: Non. Ouais. Bon, tout se joue maintenant sur la dernière affirmation. Thierry, attention. Un événement dont nous sommes partenaires, Kevin.
0: Alex. Les feux de la Saint-Jean. Ce sera autour du cours Mirabeau demain. Avant d'arriver en début de soirée sur la place de l'hôtel de ville, La Flamme a fait le trajet depuis le mont Canigou dans les Pyrénées-Orientales. C'est là-bas où la flamme a été allumée, elle est arrivée jusqu'ici. Enfin, elle va arriver jusqu'ici.
3: La flamme des JO, vous voulez dire ?
0: Non, la flamme des feux de la Saint-Jean.
3: La flamme des feux de la Saint-Jean.
0: Ils l'allument au mont Canigou dans les Pyrénées-Orientales. D'accord. Au-dessus d'Argelès.
3: Et après, ils viennent à pied avec la flamme.
0: En voiture avec une flamme. Voilà.
3: C'est pas un peu dangereux, cette histoire ?
0: Il l'allume là-haut.
3: Est-ce que le mont Canigou, c'est pas la porte à côté ?
0: Ah bah non, c'est loin, hein, c'est loin. Non.
3: Et du coup, c'est plutôt le mont Ventoux. Ce serait plutôt le Ventoux.
0: Pourquoi il viendrait du mont Ventoux ?
3: Bah parce que c'est plus près.
0: Parce que le mont Canigou, c'est pas
3: la porte à côté, quand même.
0: Non, mais ça, il y a toute une symbolique.
3: Ah bon ?
0: Là-bas.
3: C'est quoi le rapport ?
0: Je sais pas.
3: La symbolique. Thierry, il ne sait pas qu'il vient.
0: J'ai pas fait les cours d'histoire.
3: Quelque chose me dit qu'il vous raconte absolument n'importe quoi.
0: Non, mais pourquoi ce serait le mont Ventoux, forcément ? Hein ? Pourquoi ?
3: Déjà, est-ce que le mont Canigou existe vraiment ? On a une preuve, ça ? On a une preuve ou pas ?
0: Vous en pensez quoi, vous, Thierry ?

0: partie attendue demain.
1: Vous m'avez presque convaincu. Thierry, bravo.
2: Ouais.
1: On s'en est bien tiré, hein.
2: On est pas mal,
1: c'est carré, je vous le disais, c'est bien.
2: Voilà, on est carré, donc dans tous les cas, ça va.
1: Et rendez-vous donc vendredi à 11h50, comme d'hab, hein,
2: vous savez. Comme d'hab, hein. Bon. Pas de soucis.
1: On verra ça, allez.
2: Ça va. Bonne journée
1: Thierry. À bientôt.
2: Merci à vous.
1: Au revoir.
0: Vous écoutez ici Provence, pas moins de 30 degrés à l'ombre au bord de la plage cet après-midi, un soleil qui tape, alors on use de la crème solaire s'il vous plaît. Hein. 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

0: 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Écran Total, c'est le tube de l'été qui va vous accompagner. 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
7: Entre le Vélodrome et le parc Borély, vous allez vivre un week-end magnifique. Le 11 et 12 juillet, vous allez profiter sur place d'un hôtel 4 étoiles avec petit déjeuner, mais également assister à la clôture du festival de jazz le plus célèbre du sud de la France avec Marcus Miller pour vous emmener en musique jusqu'au bout de la nuit. On vous fera écouter un peu de Marcus Miller dans quelques instants pour vous mettre déjà à l'idée. Et Cathy d'ailleurs, notre prochaine candidate Thibaut, connaît très bien l'événement, paraît-il. Elle a ses entrées.
8: C'est ce qu'elle dit. Mais peut-être ment-elle.
7: Ah, est-ce que c'est vrai?
8: Ouais, Cathy.
9: Ouais. Information.
8: Ouais, on sait que vous êtes capable, vous aussi, de mentir.
9: Ouais, c'est... Vous n'avez pas l'exclusivité. Hein.
8: Bah non, c'est vrai. Ouais. C'est vrai. Mais pourquoi il n'y aurait que nous?
9: Ouais. Exactement.
8: Ouais, non, mais c'est bien. On sent moins seul comme ça.
9: Exactement.
8: On partage ce lourd fardeau qui pèse sur nos âmes.
7: Oh.
8: Bon, c'est Cathy, beaucoup. Comment ça va?
9: Un bel show demain, c'est original.
8: Bah oui, ouais, ça c'est sûr. Vous êtes dans quel quartier là, à Marseille?
9: Chartreux, 4e.
8: Au Chartreux, d'accord.
9: Ouais.
8: Bon, vous avez la clim chez vous ou pas?
9: Non.
8: Non? Ah ouais, d'accord. Donc il faut aérer tôt le matin. Enfin voilà, il faut s'organiser là. Quoi.
9: Exactement.
8: 32, 4 douches dans la journée. Enfin voilà.
9: Tout à fait. Boire une dans la nuit.
8: On fait avec les moyens du bord.
9: Tout à fait.
8: On n'a pas le choix. Donc le festival, oui, vous y alliez quand c'était gratuit. Enfin, vous y alliez au concert. Parce que c'est vrai qu'il y a des concerts gratuits, il y a des concerts payants, puis il y a aussi des concerts gratuits. Donc, voilà. Donc, mais ça commence à remonter un peu, c'est ça?
9: Oui, exactement.
8: Voilà. Bon, là, ce sera l'occasion d'y aller. Alors, c'est plus dans les jardins du parc Longchamp. Ce qui est dommage, c'est que c'était vraiment chouette.
9: Ouais, le cadre était très
8: sympa. Ouais, le cadre était vraiment, vraiment très, très sympa. Mais là aussi, c'est bien, le parc Henri Fabre. Hein,
7: on est juste à côté du parc Borély.
8: C'est juste moins près de chez vous, Cathy. Voilà. Avant, c'était plus pratique.
9: Voilà. Ça prend une grande dépaysement, comme.
8: Exactement, oui. Vous allez quasiment changer de latitude.
7: Ah, voilà. Changer d'arrondissement et tout. Plus au sud,
8: bien sûr. Bien sûr, la mer en plus. Les tropiques, quoi.
9: Exactement.
8: Bon, on se lance.
9: Allez,
8: cap sur les tropiques avec une première affirmation, Cathy, avec du foot.
7: Et oui, c'est la Coupe du Monde en ce moment. L'équipe de France affronte l'Irak ce soir à 23h.
8: Ouais, à la fraîche.
7: Pour son deuxième match.
8: Enfin, à la fraîche pour nous.
7: Effectivement. L'Irak, Cathy, l'Irak, qui en superficie, figurez-vous, est plus grande que la France.
8: Non, pas du tout.
7: Je pense que c'est petit, mais en fait, c'est
8: l'inverse. On pourrait penser que c'est très grand, mais en fait, non, c'est plus petit que la France.
7: Ah bon?
8: Pas énormément plus petit, mais c'est plus petit que la France, l'Irak.
7: Moi, je me suis amusé à comparer, ça a l'air beaucoup plus grand.
8: Cathy a l'air d'accord avec moi.
7: Vous en dites quoi, vous, Cathy?
8: Je crois. C'est ce que j'ai compris. C'est ça?
9: Oui.
8: Oui, elle pense que vous pensez que c'est plus petit que un peu plus petit que la France. Ouais, non, mais c'est une bonne réponse.
7: Vous n'êtes pas tombé dans le piège.
8: Alors là, félicitations. J'en avais strictement aucune idée. Hein.
7: Alors, il y a l'Irak, il y a l'Iran. L'Iran est beaucoup plus grand.
8: Ah oui, c'est grand l'Iran. Ouais.
7: Mais l'Irak, effectivement, représente 80% de la taille de la France.
8: Ouais, c'est très grand l'Iran. D'ailleurs, Donald Trump s'en est rendu compte. Hein.
7: Oui,
8: bon, un peu tard, mais il s'en est rendu compte. Bon, Ça nous fait un point.
9: C'est déjà pas mal.
8: Bah, c'est très bien même.
9: Un point, non.
8: Ouais, ouais. Et bah, pour le deuxième point, on est à Marseille, justement. Vous vouliez du dépaysement, Cathy? Et bah, vous allez en avoir. Avec les îles du Frioul.
6: Oh là, c'est loin, ça. Oh là là.
8: Ah, bah, c'est le bout du monde.
6: Ouais. Ah bah là, oui. Ah, là, là, oui. Trois jours avant. Hein.
8: Les îles du Frioul, qui sont un lieu incontournable pour les touristes qui font la traversée, et puis pour les Marseillais aussi, hein, qui font la traversée depuis le vieux port. Un site, les îles du Frioul, donc au pluriel, composé donc de plusieurs îles. L'île Pomègue et l'île Ratonneau.
6: Non, c'est l'île du Rio.
8: J'ai toujours bien aimé ce nom Ratonneau. Ça me fait penser à Ratatouille, je sais pas pourquoi, mais.
6: Raconte,
8: je me dis le petit.
6: Ça y est, c'est la chaleur, ça lui tape sur la tête.
8: Le petit Ratatouille. Ouais.
6: Mais non, c'est Pomègue et Rio.
8: Le rat, pas le plat, hein. Je pensais à Ratatouille.
6: Oh là.
9: Non, c'est pas Rio, c'est Ratonneau.
8: Ben, c'est Ratonneau, Cathy. Mais c'est une Marseillaise, Cathy, vous allez quand même pas la piéger là-dessus, non?
6: Vous êtes sûr, Cathy?
8: Mais oui, elle est sûre. Elle a bien raison d'être sûre. Eh bien, ça n'a pas fait un pli. Hein. Chapeau, chapeau, Cathy. Bravo.
9: Impeccable.
8: Bravo, bravo.
9: Il y a le côté vin aussi. Hein.
8: Ouais. Alors, là, Marseille, bon, pour vous, c'était assez simple, mais c'est vrai que la première, il fallait quand même la voir.
9: Et j'avais peur de comprendre avec l'Iran. Irak.
8: Ouais, bah oui. Ouais. Bah,
6: c'est l'erreur qu'on fait fréquemment, effectivement.
8: Bravo à vous, Cathy, et rendez-vous peut-être donc vendredi 11h50, l'heure du tirage. Le dernier de la saison.
6: Oh, quel suspense. Oh là là là là là là.
8: Belle semaine, Cathy.
9: Pardon.
8: Belle semaine, et rendez-vous peut-être vendredi.
9: Okay. Merci. Et
8: à très vite.
9: À bientôt.
8: À bientôt.
6: Vous nous faites un petit méfi, Cathy, au téléphone?
9: Grand-mère.
8: Ah, il est parfait. On le garde. Un point de bonus.
6: Magnifique.
8: Ça ne sert à rien, mais c'est un point de bonus quand même.
6: Ça nous fait du bien, toujours, effectivement. Cathy joue avec nous au 04 42 38 08 08. À vous aussi de tenter votre chance ici, avec votre radio locale. 11h30, l'infotrafic. Fin des difficultés sur la 50. Nous vous annoncions il y a une demi-heure un véhicule en panne juste après la Valentine en direction de Marseille. Cela a entraîné entre 5 et 10 minutes de ralentissement dès Aubagne. Le véhicule a été enlevé. Vous circulez à nouveau normalement sur la 50 dans les deux sens de circulation, donc entre Bagné et Marseille. On a toujours un véhicule en panne, en revanche, sur la 55 en direction là aussi de Marseille, juste après l'échangeur du Rove. Mais ça n'entraîne pas ce matin de difficultés, d'incidents, d'accidents ou de ralentissements supplémentaires sur la 55 au départ de Martigues. Vous êtes témoin, vous aussi, d'une difficulté sur la route. Vous passez par exemple par WhatsApp. Oui, l'application, elle marche sur votre téléphone avec notre numéro, le 04 42 38 08 08. Et dessus, vous nous envoyez photos, vidéos, messages écrits, messages vocaux en cas d'alerte sur la route. Et on partage tout ça ici.
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6: Hommage à deux légendes, Nathalie Baye, Johnny Hallyday. Quelque chose de Tennessee avec Ici Provence.
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0: Bonjour Yves.
4: Oui, bonjour les garçons.
3: Comment ça va Yves?
4: Ah ben ça va très bien. D'abord je vais débuter pour embrasser mes trois cousines qui habitent dans le coin. Enfin, la petite Agnès, elle habite sur Marseille, dans le sud de Marseille.
3: Ouais.
4: La seconde Christiane habite à Carry-le-Rouet.
3: Ouais.
4: Et la troisième habite une superbe commune que j'adore qui s'appelle Velot.
3: Mmh.
4: C'est pour moi un paradis.
3: Bon, voilà. Très bien. On a fait le tour là. On a fait le tour, Yves.
4: Agnès, voilà. Comme
3: on, ça, moi, on a oublié personne, j'espère.
4: Non, non,
3: bon,
4: non, non.
3: Comme
4: non,
3: ça, c'est
4: non,
3: fait.
4: Non.
3: Bon, tout va bien. Vous avez vu Marcus Miller? Il paraît en concert, alors dans un super festival de jazz, c'est le festival de Marciac, dans le Gers.
4: C'est le plus grand festival de jazz européen, je pense, un des plus grands festivals, c'est à Marciac, à l'initiative Guy Lafitte. Et j'ai vu également un génie qui est trop tôt disparu, c'était Michel Petrucciani. C'était en 98, et vraiment, des gens comme ça, je sais pas, c'est au-delà de tout. Quoi.
3: J'ai eu la chance de le voir aussi, Michel Petrucciani aussi. Alors, pas Marciac, ça fait des années que je me dis qu'il faut que j'ai absolument aller à Marciac.
4: Ah, pour la Marciac,
3: j'ai eu l'occasion.
4: Des places à la base, et puis après, pour dormir, il y a un grand camping, quand même, on peut dormir camping, mais c'est vraiment. C'est bien organisé.
0: Vous voulez dire Michel Platini, non? Plutôt.
3: Il aime bien faire l'imbécile
4: Platini,
3: comme ça.
4: Il aime bien faire l'imbécile. De Jeuf, je crois.
3: Tout à fait. C'est à côté de Nancy.
4: Ça n'a rien à voir.
3: À côté de Nancy. Michel Petrucciani, le pianiste. Ben oui. Mais oui, mais c'est pas votre génération. C'est pas votre génération, Kevin.
0: C'est facile.
3: Bon, Yves. Il faut y aller là. C'est parti pour. Ces invités pour Marcus Miller et pour cet hôtel Marriott à Marseille. En avant avec une première affirmation.
0: Bon, mais puisque a priori vous maîtrisez le jazz
3: sur le bout
0: des
3: plus,
0: doigts, que c'est pas ma génération. Justement, Yves, le jazz, ce genre musical, il a connu depuis les années 20 un succès immense à travers toute la planète. Mais ce qu'on sait moins, c'est que le jazz, il est originaire du Ghana.
3: Alors si on le sait moins, c'est peut-être parce que c'est complètement faux. Parce que, on va faire simple, le jazz, ça vient des États-Unis, quoi. Et nulle part ailleurs, quoi.
4: Ouais, moi je dirais.
3: Et Yves le sait.
4: Je pense que ça vient d'une ancienne province française. La Nouvelle-Orléans.
3: Oui, voilà, la Louisiane. Oui, bien sûr. Moi, je suis tout à fait d'accord avec vous, Yves. Et c'est vrai, en plus. C'est vrai, ça nous fait un point. Effectivement, c'est la Louisiane qui
4: où a vu le. Et d'après vous, quelles sont les trois racines du jazz, tiens?
3: Alors, il y a le blues, il me semble. Je dis pas de bêtises. Qu'est-ce qu'il y a d'autre? Je sais pas. Quel autre?
0: Alors, les blues, c'est le club de Chelsea, déjà.
4: Non.
3: Alors, dites-nous, Yves.
4: Ensuite, il y a
3: les deux autres. Il y a le
4: gospel.
3: Le gospel, oui, bien sûr. Le gospel.
4: Voilà. Et ensuite, il y a eu un film dessus qui a le même titre, c'est le Ragtime.
3: Le Ragtime, bien sûr.
4: C'est les trois racines.
3: La musique qu'on jouait dans les saloons, notamment.
4: C'est ça, puis je vous conseille même de voir le film Ragtime qui parle de cette période.
3: Il parle de ça. Ok, super. Bon, bravo, ça nous fait un point, Yves. On va continuer justement avec une question musicale. Vous avez de la chance.
0: Vous êtes tellement calé en musique.
3: En plus, avec Zucchero, qui est en concert, alors on change de registre évidemment, qui est en concert à l'Arena du Pays d'Aix ce mercredi soir. Zucchero qui vient de fêter ses 70 ans. Zucchero, un surnom qu'il doit à une maîtresse d'école et qui signifie en Italie, et ça vous le savez Yves, forcément, petit cœur.
0: petit cœur, non.
3: Petit cœur. Elle l'appelait mon petit cœur, c'est mignon.
0: Non, Zucchero.
3: C'était son chouchou.
0: Zucchero, c'est le sucre. C'est quand on là-bas en Italie, c'est quand c'est affectueux, c'est adorable, c'est mon petit sucre.
3: On dit mon sucre, mon petit sucre.
0: Oui, c'est mon petit sucre.
3: Non, c'est mon petit cœur.
0: Mon petit cœur. Doux, qui est voilà, qui est mignon.
3: Mon petit cœur, c'est mignon.
0: C'est dire ça.
3: C'est plus mignon que vous, en tout cas.
4: Évidemment, c'est le sucre, Zucchero. Il s'appelle Zucchero Fornaciri.
3: Mais bon,
5: il est injouable.
6: Je m'en vais.
5: Ça suffit.
6: On est marre.
4: Il aura 72 ans le 27 septembre prochain. Voilà.
3: De quoi le 27 septembre prochain?
4: Le 27 septembre prochain, il aura un an de plus.
3: Il aura un an de plus. Il connaît tout ça bio.
5: Mais qui est fort!
3: Il connaît tout ça bio.
4: Je l'ai vu en concert à Milan.
3: D'accord.
4: Et donc c'est quelqu'un, c'est une star vraiment qui a un engagement aussi concernant le gouvernement actuel. Je dirais qu'il ne mâche pas ses mots.
3: C'est un artiste engagé qu'on pourra voir donc sur scène mercredi soir.
0: Moi je vais vous faire une question sur René Latope du coup, parce qu'a priori vous êtes tellement calé.
3: Il connaît toute la bio de René Latope, je suis sûr.
4: Et puis même j'ai la biographie intégrale de Rémi Bricat. C'est vrai qu'il continue le spectacle. Oui,
3: l'homme bien orchestre. Sûr, l'homme orchestre.
4: Les spectacles un peu partout, en Belgique, en Suisse, partout.
3: Vous l'avez déjà vu en concert?
4: Oui, je l'ai vu en concert lors d'une émission de Les Jeux de 20h.
3: Ouh là là!
4: En 78.
3: Ah oui, ça commence
4: avec Jean-Pierre Descombes.
3: Je me souviens, j'en ai vu un aussi. J'en ai vu un aussi. C'était pas dans la région. Non. Bon, merci Yves. En tout cas, c'était un plaisir, comme à chaque fois.
4: Je croisais les doigts de pied.
3: Exactement, et rendez-vous peut-être vendredi.
4: Sinon, passez une belle semaine, et puis hydratez-vous, les auditeurs, les dames et les messieurs. Hein.
3: Et si on se retrouve pas vendredi, on se retrouve la saison prochaine, évidemment, à partir du mois de septembre. À très vite, Yves. Belle journée à vous, Aix.
0: Et vous aussi, tentez votre chance en jouant avec nous au 04 42 38 08. Oui. Vous pouvez aussi ne pas maîtriser autant la musique, le jazz, tout ça.
3: Et venir jouer quand même.
0: Exactement.
3: Surtout qu'il n'y aura probablement pas d'autres... Non, il n'y a plus de questions chansons après.
0: Je ne sais pas.
3: Quoique, peut-être.
0: Mais surtout, il y a l'hôtel 4 étoiles. 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
1: Ici Provence avec les Communards, il est 11h48, on joue ensemble au Méfi.
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1: Notre dernière candidate du jour est à Fuveau. Nadine va tenter elle aussi de se qualifier comme Yves, Cathy et Thierry que nous retrouverons pour le tirage de vendredi juste avant midi. Tentez de décrocher cette nuit dans un hôtel 4 étoiles en plein cœur de Marseille avec la personne de votre choix et vos places pour aller voir Marcus Miller le 12 juillet en clôture du festival. Tiens, Marcus Miller, ça donne ça en extrait. Imaginez deux chaises réservées rien que pour vous. Installez-vous, Nadine, je vous en prie, asseyez-vous. Passez une belle soirée, tout ça.
4: Oui. On y est là.
1: Ah, on y est là.
4: Ah, on y est là, on y est.
5: Avec une petite boisson rafraîchissante.
1: Exactement.
4: Alors là, franchement, je me moque beaucoup de vos imitations, Kevin.
1: Mais
4: la canette qui s'ouvre. Alors là, wow. Alors là, j'ai rarement vu, entendu une imitation aussi bluffante.
1: Je travaille pour les effets spéciaux sonores.
4: Je vous félicite. D'Orangina.
1: Voilà, exactement, pour de grandes marques.
4: Bien sûr.
1: Gazeuses.
4: Nadine, comment allez-vous?
6: Je vais bien.
4: Ah, j'ai eu peur, je me suis dit, Nadine est repartie. Elle n'est pas restée. Elle a entendu l'imitation de canette de Kevin et elle a préféré fuir.
6: Non, je suis là.
4: Bon, je suis rassuré. Nadine, vous avez entendu tout à l'heure, on a pensé à vous.
6: Pour le job?
4: Non, il y a quelques minutes, on a passé une chanson de
1: Johnny.
6: Ah, Johnny.
4: Eh ben, c'était pour vous, Nadine.
6: Ah,
4: bah oui, on s'est dit. On s'est dit, Nadine.
6: Il n'y a pas longtemps, il y a une semaine, le 15 juin.
4: Ouais. Nadine.
6: Pour
4: l'anniversaire
6: de Johnny.
4: Ouais. On s'est dit, Nadine, elle écoute sûrement, là, déjà. On va lui mettre un petit Johnny, ça va lui faire plaisir.
1: Ouais, ouais.
4: Voilà. Bah oui, mais.
6: C'est régulièrement, de toute façon.
4: Bah oui, mais c'est comme
6: faut
4: ça.
6: Pas oublier Johnny, c'est pas
4: non, bien sûr. Bien sûr, bien sûr. Et on pense à vous aussi, chaque jour, sur Ici Provence, et on vous met ses plus belles chansons. Nadine, on a déjà joué ensemble, vous connaissez le principe. Vous savez que Kevin ment beaucoup.
6: Oui.
4: Il a beaucoup menti. Il va mentir encore aujourd'hui et il mentira encore. Mmh. Ça, je peux vous le garantir. Oui, c'est vrai.
1: Mais Thibaut aussi ment beaucoup. Hein. Faut pas croire.
4: Bon, Nadine, on y va?
6: Oui, je...
4: Allez, c'est parti avec une première affirmation. Kevin.
1: L'hôtel 4 étoiles à Marseille que l'on vous offre cette semaine, Nadine, se situe à côté du stade Vélodrome. Stade Vélodrome dont on peut accéder par l'allée Régracy. Eh bien, ce monsieur Régracy, c'était un ministre des Sports.
4: Pas du tout.
1: Mais c'était qui alors?
4: Ah bah c'était un boxeur.
1: Mais pas du tout.
4: Régracy.
1: Mais non.
4: Eh bah, fille.
1: Monsieur
4: c'est un nom
1: Régracy.
4: De boxeur d'ailleurs. Ça fait pas du tout nom de ministre. Hein,
1: si Régracy, si ministre des Sports de 1900.
4: Non.
6: Régracy, c'était un boxeur ou c'était qui Régracy?
4: Vous posez la question à qui, Nadine?
6: À mon mari.
4: Ah, ok. Il s'appelle comment? Rappelez-moi.
6: Le boxeur Pierre.
4: Pierre. Alors, Pierre, il sait ou pas?
6: Il m'a dit que il a intérêt à avoir raison parce que ça va mal. Sinon, c'est un boxeur champion du monde.
4: J'adore.
1: Des crises de couple en direct, Pierre, nous, mais on se régale.
4: Pierre, il va finir, ça va finir sur un ring, hein, entre Nadine et Pierre, hein, si ça se passe mal. Mais ouais, mais c'est clair.
1: Là, n'empêche, on peut le dire, Thibaut.
4: Ouais.
1: Pierre, il a raison.
4: Pierre est très fort. Bravo, Pierre.
6: Il est à côté de moi.
4: Ouais. Bah, vous...
6: Il y a une trentaine d'années, je crois qu'il était champion du monde.
4: Ouais, il y a peut-être même un peu plus.
6: Il était pas moyen, si je m'en rappelle bien.
4: Ouais, il y a peut-être un peu plus, même, d'ailleurs.
6: Oui, hein, Kevin. Ans, vous avez raison.
4: Ouais.
1: Oui.
4: Ah bah oui, le temps passe, hein. Le
1: il
4: temps
1: a marqué
4: passe.
1: L'histoire, effectivement, qui est malheureusement qui nous a quitté assez jeune des suites justement d'une commotion sur un ring. Et il avait une carrière extraordinaire et c'est pour ça qu'on lui a rendu.
4: Il est mort très jeune. Il avait 23 ans. C'était en 1953.
6: Ah oui, c'est un sport dangereux quand même.
4: Ah bah oui, ça c'est sûr, c'est un sport dangereux. Régracy, c'était Raymond Gracy, hein, dit Régracy. Bon, un point, bravo à vous, Nadine et Pierre.
6: Bravo à Pierre.
4: Affirmation suivante. On parle de foot.
6: Oh là là,
4: mais oui, mais Pierre est là. Pierre, il s'intéresse au sport en général.
6: Il est fort en foot.
4: Ah, plus fort que Pierre. Voilà. Mais vous allez vous en sortir quand même. Ce que vous allez voir, c'est pas tout à fait une question de foot. Donc c'est la Coupe du Monde. La France affronte l'Irak ce soir à 23h. Ce pays du Proche-Orient qui est entouré par plusieurs pays, notamment l'Arabie Saoudite, le Koweït, l'Iran, la Syrie et l'Afghanistan.
0: Ah non, c'est la Jordanie.
6: L'Afghanistan est très loin.
0: Ah oui, c'est plus loin l'Afghanistan.
4: Ah oui.
0: C'est derrière.
4: C'est derrière. Ah oui, j'adore. L'Iran. Ah bah il me fait le coup chaque semaine. C'est derrière. On sait pas derrière quoi, mais c'est derrière.
0: Non, mais c'est plus loin sur la carte.
4: On sait pas quel derrière, hein. Mais c'est derrière.
0: Bon, vous êtes d'accord avec moi. C'est la Jordanie, Nadine.
6: Le plus près, c'est la Jordanie.
0: Ah bah oui. Bah, évidemment.
4: Oui, mais oui. Bien vu. Bravo. Eh ben, vous faites une belle équipe avec Pierre, Nadine. Bravo.
6: Surtout qu'il est plus jeune, hein.
4: La Jordanie, effectivement, oui. Non, l'Afghanistan, c'est ce que vous disiez, c'est plus loin, oui. C'est plus loin. Bon, eh ben, bravo.
0: Mais parfait.
4: Ouais. Nadine.
6: Merci.
4: Ouais.
6: Merci.
4: Grand chelem, même pas de joker. Comme
6: aussi,
4: à peu près tous les candidats ce matin.
6: À force de vous écouter, alors je
4: sais que oui, vous savez, vous les détectez, les mensonges.
6: Ouais. Espérons gagner à la fin.
4: Eh ben voilà, vendredi.
6: C'est pas évident, c'est un tirage au sort.
4: Eh ben oui. Eh ben oui, c'est une chance sur 24 fois 5, 20.
6: Sur 25, 30.
4: Une chance sur 20. Il y a 4 candidats par jour, fois 5, ça fait 19 même, parce que le vendredi, il y a 3 candidats.
0: Le compte est bon.
4: Bon, Nadine, belle journée à vous avec Pierre et à très vite.
6: Merci beaucoup.
4: Au revoir. Belle journée à FIVO.
0: Des candidats formidables. 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Vous pouvez même réagir sur WhatsApp ce soir pour envoyer vos pronostics, votre avis sur l'équipe de France, vos joueurs préférés en ce moment. Et vous allez vivre aussi la partie sur WhatsApp et vivre ce rendez-vous 22h30. Nous serons là avec Pia Clémence et Charlotte Logéré pour vous faire vivre la rencontre France-Irak, deuxième match des Bleus dans cette Coupe du Monde. Nous, on poursuit en musique avec
4: la deuxième manche.
0: Oui.
4: La deuxième journée de jeu. Ça sera demain, 11h.
0: Nous, on poursuit d'ailleurs avec une artiste canadienne, puisque c'est là où se déroule la Coupe du Monde cette année, au Canada, au Mexique et aux États-Unis. C'est notre talent d'ici. Charlotte Cardin, avec vous dans moins d'une minute.
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0: Vous écoutez Ici Provence, elle est la nouvelle ambassadrice du Canada chez nous en France, Charlotte Cardin avec votre radio locale. Et justement, ce soir, on vivra la deuxième journée de Coupe du Monde France-Irak. Valérie Damidou, Eric Bassing sont déjà au taquet pour le match.
1: Allez.
2: Qui c'est les plus forts? Évidemment, c'est Damido Hollande. Tous les candidats du Damido Hollande, ils gagnent. On va gagner encore cette semaine. Alors ça va, t'as...
3: Qu'est-ce que vous voulez que je rajoute à ça? Que vous voulez? Vous jouez en Ligue 1, moi je joue en Champions League.
2: Voilà,
3: et
2: allez.
3: Vous allez le voir là dans un instant.
2: Bah allez, à tout de suite pour Otaquet. 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Bisous.
0: À tout de suite tous les deux. Il y a deux places VIP pour le concert de Katy Perry à gagner cette semaine avec eux deux.
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0: Dans les Bouches-du-Rhône, le Var et les Alpes, c'est Ici Provence, il est midi. Les infos à Marseille en Provence, Laurent Le Saut, et une nouvelle journée dans la fournaise et c'est loin d'être fini.
5: Jusqu'à 39-40 degrés à l'ombre prévue cet après-midi en Provence. La vigilance canicule orange est déclenchée dans les Bouches-du-Rhône et le Var. Malgré ces fortes chaleurs, les établissements scolaires restent ouverts. Le rectorat assure qu'une attention particulière est portée aux conditions d'accueil des élèves et des personnels. Mais cette fin d'année est vraiment pénible pour beaucoup d'enfants. À Aix, par exemple, Thomas Bonnet.
6: Pas facile d'aller à l'école depuis plusieurs jours pour Aglaé, 11 ans.
7: Quand on rentre dans la classe, on a très chaud. On a moins envie d'aller à l'école.
6: Et pourtant, l'école Salier, au centre-ville d'Aix, est équipée de ventilateurs pour lutter contre la chaleur.
7: Mais il y a du vent que sur la moitié de la classe, du coup on a quand même très chaud, il fait très chaud.
6: Les conditions d'apprentissage sont donc délicates pour la petite fille et sa copine Eleanor.
7: C'est plus difficile de se concentrer puisque tu penses que à qu'il fasse chaud et du coup t'oublies un peu ce qu'il faut savoir.
6: Alors que faire quand on est parent? Utsima essaye de donner des conseils à sa fille pour résister à la chaleur.
8: C'est vrai qu'on s'assure en début de journée que les enfants partent bien avec une gourde qui soit une gourde d'eau fraîche et on leur rappelle de remplir cette gourde aussi souvent que possible durant la journée. Mais mis à part ça, peu d'autres conseils à donner.
6: Ces derniers jours d'école avant les grandes vacances s'annoncent irrespirables en classe. Les températures vont rester caniculaires au moins jusqu'à la fin de la semaine.
5: Un reportage avec signé Thomas Bonnet pour Ici Provence. À Marseille, la plage des Catalans est ouverte 24 heures sur 24 et les parcs et jardins de la ville sont également ouverts de 7h à 21h. Ces fortes chaleurs s'accompagnent d'une dégradation de la qualité de l'air. Les Bouches-du-Rhône et le Var passent en alerte de niveau 1 pour pic de pollution à l'ozone. Il est recommandé de réduire ses activités physiques à l'extérieur et même de ne pas rester dehors pour les personnes les plus fragiles. À 13h sur Ici Provence, l'émission à France sera consacrée à cet épisode de forte chaleur qui frappe toute la France. Tous les conseils pour supporter au mieux cette canicule. Nous serons avec la ministre de la Santé, Stéphanie Rist.
0: Un motard est décédé cette nuit sur l'autoroute A50 à Marseille.
5: Vers 2h du matin, ce pilote d'une quarantaine d'années perd le contrôle de son deux-roues dans le sens Marseille-Toulon au niveau du quartier Saint-Marcel. La victime était en arrêt cardio-respiratoire à l'arrivée des marins-pompiers. Une fuite de gaz toujours en cours à Pierrefeu-du-Var, impasse Henri Bosco suite à des travaux. Un périmètre de sécurité est mis en place, des habitations évacuées par précaution. Les techniciens de GRDF effectuent les réparations nécessaires.
0: Le don d'organes, il faut en parler car ça sauve des vies.
5: Ce 22 juin est la journée nationale du don d'organes. En France, tout le monde est donneur potentiel, à moins de s'y opposer en s'inscrivant sur le registre des refus. Dans les faits, ce sont en fait les familles qui prennent la décision à la mort d'un proche et il y a encore beaucoup de refus. 44% de refus des familles, par exemple à Marseille. Résultat, les malades doivent souvent attendre très longtemps avant de recevoir une greffe d'organes. Andrés Dominguez, par exemple, Martégal de 60 ans, a dû patienter 8 mois avant d'être greffé du foie à l'hôpital de la Timone à Marseille, mais l'opération lui a sauvé la vie. Il remercie son donneur, bien sûr, et il lance ce message à toutes les familles.
9: C'est un sujet qu'on a peur d'aborder, alors qu'il faut en parler. Hein. Donc, malheureusement, bon, on n'est jamais à l'abri d'un accident de la vie, on ne sait pas ce qui peut se passer. Me concernant, je ne parlais pas du don d'organes, mais je sais que j'étais prêt à le donner. Mais je pense que mes proches ne sont pas suffisamment au courant que j'étais prêt à faire ce geste. On peut tous tomber malade, donc il faut se mettre à la place du malade. Aujourd'hui, le fait d'en parler, de se positionner, ben pour la famille et les proches, c'est quand même un poids en moins. Il faut que les choses soient claires.
5: Voilà.
9: Il ne faut pas avoir peur d'en parler. Le fait d'en parler, ça aide la famille. Et puis, on peut sauver des vies.
5: Andrés Dominguez, qui a bénéficié d'une grève du foie, interview complète sur ici.fr. Et à l'occasion de cette journée du don d'organes, l'hôpital d'Expertuy devient hôpital ambassadeur du don d'organes. La Coupe du Monde, le deuxième match de l'équipe de France, ce soir à Philadelphie contre l'Irak. Coup d'envoi tardif, 23h, mais la soirée foot démarre à 22h sur ICI Provence. L'objectif des Bleus est de valider dès ce soir leur qualification pour les 16e de finale.
0: Il fera encore chaud cet après-midi et ce soir, on attend à Marseille 32 degrés, 37 à Toulon, 38 à Aix, 38 degrés également à Vidauban où le marché créole s'installe samedi en fin d'après-midi au parc de loisirs Dracénie-Provence. Prudence donc si vous devez vous exposer au soleil cet après-midi, nous sommes en alerte orange canicule. Prudence, pensez à vous hydrater et tous nos bons conseils à retrouver sur ici.fr.
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11: Bonjour la France qui a chaud. Bonjour la France de la canicule, hein. Vous l'avez bien compris, on boit, on se met au frais et on essaye d'aller mieux. Alors, je vous rappelle que, évidemment, la semaine dernière, c'est encore moi qui ai gagné.
3: Oui, alors, ça suffit. J'ai voilà. Décidé, j'en ouais, débarque.
11: Qu'est-ce que t'as décidé?
3: Bonjour, rien, de toute façon, c'est voilà. Bon, le chef. Bonjour allez. À tous, est-ce que je vais gagner comme
11: je sais pas, j'en sais rien. Fais-moi en tout cas. Fois. Oui, bah en tu tout cas, plaît. Je sais pas, cette semaine, c'est très sympa ce qu'on vous fait gagner, vraiment. Ah. Oui, cette semaine, mes petits canards, on vous fait gagner 2 places VIP pour assister au concert de Katy Perry.
3: Ah oui, quand même. C'est bien ça.
11: 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Voilà. Maintenant, ça c'était pour tout le monde. Le premier prix c'est Katy Perry, le deuxième prix c'est quoi mon canard?
3: Oui, parce que si on perd pas effectivement, il y a toujours un autre cadeau.
11: Bien sûr.
3: Katy Perry? Le Zénith de Nancy?
11: Oui.
3: What else? Pour qu'une soirée de l'ambassadeur soit absolument parfaite.
11: Ouais.
3: L'ambassadeur Joe Malongo sera là, dans les loges, aux côtés de Katy Perry et à vos côtés. 32 dosettes, 6 verres en verre, la machine Nespresso. Encore une fois, what's Malongo else?
11: Eh bien ça. Allez, on accueille tout de suite nos 2 candidats du jour, Jean-Pierre et Florence Jungle. Comment ça va les amis?
3: Bonjour.
12: Bonjour, tout va
13: bonjour,
12: bien?
13: Bonjour.
11: Super. Alors, Jean-Pierre, tu joues avec ICI Touraine.
12: Absolument.
11: Tu as 71 ans, tu habites à La Riche.
12: Oui.
11: Donc, t'es un Richard, t'es un Richos, t'es un Richois, t'es quoi ?
3: Ça m'intéresse.
12: Un Richois.
11: Un Richois. Alors, est-ce qu'il fait chaud à La Riche ? Comment ça se passe, la température à La Riche ?
12: Il fait très, très, très chaud, mais on a les ventilateurs et des bouteilles d'eau.
11: Ah, oh, c'est bien, mon petit Jean-Pierre. Alors, tu es en couple avec Dominique.
12: Absolument, bravo.
11: Bravo, t'as vu, je sais plein de trucs sur toi. Tu as un fils qui s'appelle Jérôme.
12: Oui.
11: C'est magnifique. Et t'as des petits-enfants?
12: Oui, j'ai des petits-enfants.
11: Ah, t'as combien de petits-enfants, s'il te plaît?
12: Alors, j'en ai 4.
11: Oup, oup, oup. Alors, eh ben dis donc. Et tu les as souvent, tu les gardes souvent?
12: Oui, écoutez, encore hier, on en a eu un, parce que hier, on en a eu un. Voilà. Enfin, on en a eu une, pardon, excusez-moi, une.
11: Et non, tu connais les noms de tes petits-enfants? Comment ça se passe?
12: Ah oui, oui, je les connais.
11: Ah,
12: je,
11: oui.
12: Connais le nom des, je connais le nom des 4. Il y a Azalis, il y a Louise, il y a Aurore et Victor.
11: Ah, voilà, voilà. Bon, ok, d'accord. Alors, tu es retraité, mais tu étais éducateur technique, tu travaillais avec des jeunes pour les métiers du bâtiment. Qu'est-ce que ça veut
12: absolument,
11: dire
12: absolument, c'est bien ça.
11: Tu les formais
12: le métier du bâtiment, c'est... Pardon, parce que je formais des jeunes, j'étais dans un établissement spécialisé,
11: ouais.
12: Où je formais des jeunes, en fin de compte, en plomberie, en électricité, en peinture.
11: Ah,
12: et
11: oui.
12: Donc, voilà.
11: Tu es une bête de bricoleur, quoi.
12: Non, je suis peut-être pas une bête, mais je me débrouille, on va dire okay. Ça comme ça.
11: Bon, alors, est-ce que tu vas te débrouiller en points? Est-ce que tu vas me marquer le premier point? On va le savoir tout de suite avec la première question, vrai ou faux, et cette petite chanson.
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11: l'affaire, c'est pas l'affaire. Papa. Alors, je te pose une question très simple. Les Ferrari sont rouges, majoritairement bien sûr, hein, parce que c'était la couleur préférée d'Enzo Ferrari. Est-ce que les Ferrari sont rouges parce que c'était la couleur préférée d'Enzo Ferrari? Vrai ou faux, top chrono, 5 secondes.
12: Je dirais oui.
11: Pas du tout. Ça n'a rien à voir avec les goûts d'Enzo Ferrari, parce que dans les compétitions automobiles, au début du XXe siècle, chaque pays avait sa couleur officielle, et le rouge, c'était pour l'Italie. Voilà, donc pas de points, mais maintenant, t'as appris un truc génial.
3: Florence est avec nous aujourd'hui, le lundi, avec ici Pays de Savoie, qui habite à Chapéry. C'est en Haute-Savoie. Bonjour Florence, comment ça va?
14: Bonjour, ça va bien, merci, et vous?
3: Bah ça va, chaudement, j'imagine. Comment ça se passe du côté de chez toi?
14: Ah, il fait très chaud aussi, hein. Les bouteilles d'eau, brumisateur, ventilateur, on met la totale.
3: Bien sûr. Et t'es à la maison, là? T'es où? Comment tu... T'es où, là?
14: Ah, là, je suis en voiture, en fait, parce que je reviens d'un mariage. On est parti un peu plus tôt que prévu.
3: Ok, ok.
14: Donc, mais on est sur la route du Tarn.
3: Bon, bah, sois prudente quand tu dis on. Ça veut dire que t'es avec, j'imagine, Jean-Sébastien, ton chéri?
14: Tout à fait, c'est ça. C'est lui qui conduit.
3: Exactement. C'est avec lui que tu as eu 3 enfants?
14: Non. C'est pas avec lui. C'est 4 ans qu'on est ensemble.
3: Ok. Parce qu'effectivement, t'as 3 enfants. Il y a Dylan, il y a Charline et il y a Isana. Et là, vous êtes ensemble. Donc, depuis 4 ans, on reparlera d'ailleurs de cette rencontre avec Jean-Sébastien. Qu'est-ce que tu fais, Florence, dans la vie? Je t'ai pas demandé.
14: Moi, je suis aide à la personne. Je m'occupe des personnes âgées et puis garde à domicile des enfants aussi.
3: Ok. Donc, encore plus important, surtout en cette période de canicule, hein, pour les personnes âgées. Ouais. Avant, rien à voir, tu voulais être dans la police. Dis donc.
14: Oui. Tout à fait. Enfin, j'étais dans la police quelques années.
3: Voilà, c'est même pas que tu voulais, c'est que t'as été dans la police. Police nationale.
14: Non, j'ai été, ouais.
3: Ouais, ouais. Tu faisais quoi? Qu'est-ce que tu faisais dans la police?
14: J'étais gardien de la paix, en fait.
3: Gardien de la paix. Et petite, tu voulais être puéricultrice. Donc voilà, entre rêve et réalité. Mais aujourd'hui, bah, finalement, t'es pas loin. T'es dans un métier d'aidant à la personne, puisqu'on l'a dit, tu aides à domicile. Sois la bienvenue, Florence. Voilà. On va tenter de jouer, de t'offrir un premier point. Tu connais Katy Perry? T'as envie d'aller voir Katy en concert?
14: Ah oui, ça serait super, ça nous ferait un super week-end en amoureux, alors on va croiser les doigts.
3: Allez, du côté de Nancy au Zénith, on va évidemment tout faire pour que tu gagnes. Voici une question, elle vaut un point. À l'occasion des épreuves du baccalauréat, en ce moment, hein, voilà, même s'il y a des décalages, les centres d'examen ont reçu des détecteurs, dont contre la triche. Les centres contre la triche. Est-ce que selon toi c'est vrai ou faux? Top chrono, 5 secondes.
14: Moi, je dirais que c'est vrai.
3: Il y aurait des détecteurs d'ondes contre la triche? Eh ben, t'as raison, oui. C'est vrai, ça me paraît fou. Mais pour lutter contre la triche, il y a effectivement des centres d'examen qui sont équipés de détecteurs. Alors, ils sont capables de repérer les téléphones portables, les appareils de communication. C'est une manière comme une autre de déjouer tout ce qui est technologique et qui pourrait effectivement aider les étudiants. Ils sont forts, hein?
11: Ils sont forts, ouais.
3: Ils sont forts.
11: Allez, ça fait un point pour Florence, pas de point pour Jean-Pierre. Et là, tout de suite, là, j'ai vraiment 10 ans quand c'est sorti. Je me rappelle, je la chantais tout le temps. Alain Souffchon, j'ai 10 ans.
3: Ah oui.
11: Je sais que c'est pas vrai, mais j'ai 10 ans. Et voilà, 1974, j'ai 10 ans. À tout de suite, vous écoutez ici.

0: Barre ta gueule.
1: Bah, c'est ce que je me dis tous les jours, de toute façon.
2: Barre ta gueule à la récré.
1: Je vais gagner. Barre ta gueule à la récré.
2: Allez, allez.
1: Alain Souchon.
2: Bah oui, jingle.
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2: Nous sommes au taquet avec Jean-Pierre et Florence. Alors Jean-Pierre qui habite à La Riche. Jean-Pierre, on l'a vu, hein, il était éducateur pour les jeunes, pour les métiers du bâtiment. Donc du coup, il bricole beaucoup. Tu fais tout. Allez, électricité, le carrelage, la menuiserie, tu fais tout chez toi.
4: J'en fais plus beaucoup maintenant, je suis plus aussi jeune, on va dire ça comme ça. Mais il bricole encore un peu.
2: Ah, quand même, et dis donc, t'as construit quand même le studio de ton fils.
4: Et j'ai fait ma maison.
2: Oh là là, bah dis donc, quand même, c'est pas mal.
4: Oui, c'est pas mal.
2: Bah, sois pas modeste, s'il te plaît, c'est très bien.
4: D'accord.
2: Alors, t'as l'air hyper sympa comme ça, mais il paraît qu'on est hyper maniaque.
4: C'est pas ce qui paraît, c'est une réalité.
2: Ah ouais, c'est une réalité, ouais. Alors Jean-Pierre, il paraît qu'on n'aime pas quand tout traîne, hein. On range tout, tout doit être rangé. On n'a pas le droit de manger dans la bagnole. La bagnole, elle doit être propre. Comment ça se passe au quotidien?
4: Ben, ça se passe, maintenant, ça se passe mieux qu'avant.
2: C'est-à-dire?
4: Au début, c'était compliqué. Bon, maintenant, ça va un petit peu mieux. Pas beaucoup mieux, même.
2: C'est-à-dire? Tu fais des efforts, ça veut dire?
4: Ah ben, je fais des efforts, et puis il y a surtout ma conjointe qui en fait beaucoup.
2: Ah ouais, mais elle doit en avoir marre d'avoir un mec aussi maniaque, non? Elle te doit te le dire.
4: Faut que je lui demande.
1: On connaît la réponse.
2: Hein. On connaît la réponse, hein, t'inquiète. Hein.
1: On la connaît bien.
2: Mais pourquoi t'es si maniaque? C'est quoi le problème?
1: C'est un homme.
4: J'ai toujours été, quelque part, même quand j'étais gamin, pour dire un petit peu... J'avais une mobilette, en fin de compte, que j'ai gardée, je ne sais plus, 3-4 ans. Mais au bout de 4 ans, elle était encore neuve. Je l'ai revendue, c'est une question d'occasion. À part les kilomètres au compteur, mais au niveau de l'État, ce n'est pas une blague. Hein. Il n'y avait pas une griffe.
2: Ouais, mais tu ranges tout. Ouais, mais tu ranges tout.
1: Tu vois, ça vient de l'adolescence. Ça vient de la mobylette. Ça vient de là. Voilà.
2: Et voilà.
4: Là, peut-être auparavant, parce qu'avant la mobylette, il y avait le vélo. C'était déjà pareil avec le vélo. Mais bon.
2: Bah, t'es soigneux. Qu'est-ce que tu veux que je te dise? Voilà, c'est pour ça que t'habites à La Riche. Alors. D'accord. Tu es riche de toutes ces choses que tu conserves. Mon chaton, t'as pas de point. Et Florence, elle a déjà un point. Alors, tu vas me marquer ce deuxième point.
4: Enfin,
2: ce premier point, tiens, je mets une petite chanson.

0: Florence avec ici Pays de Savoie qui a déjà un point. Ah, Florence en Haute-Savoie qui est en voiture, qui revient d'un mariage un petit peu plus tôt. Pourquoi ? C'était pas bien le mariage ? Ou c'était prévu comme ça ?
1: Ah bon ? C'était bien en fait, mais c'est parce que j'ai un rendez-vous chez le dentiste ce soir et voilà. Il a été avancé le rendez-vous.
0: On est au cœur de vos vies.
2: Un rendez-vous chez le dentiste.
0: C'est sympa ça, le dentiste.
2: J'ai tellement d'empathie pour toi.
0: C'est une petite vérification ou on est sur. Il y aura un peu de bricolage ?
1: Non, c'est juste retirer un fil. Hein.
0: Ah bon, ça va, un petit fil, bon, ça va aller. Alors, quelques éléments de ta vie, tu bricoles pas trop, bon, tu sais quand même monter un petit meuble, mais t'es pas plus manuel que ça, hein, Florence,
1: pas particulièrement.
0: Ce que tu aimes faire. En revanche, tu adores cuisiner, mais tu adores cuisiner quand tu es dans un état particulier. Lequel ?
1: Quand je suis énervée. C'est
0: ta méthode à toi pour te détendre, quoi. T'es vénère, tu vas cuisiner.
1: Voilà, c'est ça, il faut que je me défoule.
0: Alors, tu fais quoi comme plat bien énervé ?
1: Quand je suis énervée, bah, je peux faire des ratas, je peux faire un ragoût, un bœuf carotte. Tout ce qui passe dans le frigo, en fait, il faut que je prépare.
0: Ah oui, c'est pas mal, ça, du pain perdu, des plats du Nord.
1: Ouais,
0: pourquoi tu fais de la carbonade flamande et des plats du Nord alors que t'es en Haute-Savoie ?
1: En fait, à la base, j'étais de Lille.
0: C'est notre région, en fait. Ok, je comprends. Tiramisu, pudding, cookie, pain perdu, salade de fruits. Joli, tout ça, c'est les bonnes choses que tu sais faire. Florence, sauras-tu marquer un point de plus ? On va le savoir tout de suite en écoutant l'idole de ma jeunesse. Dorothée, avec ses petites chaussettes rouges et jaunes à petits points. On va parler de chaussettes. Écoute bien cette question, Florence, pour un point. Albert Einstein portait toujours des chaussettes dépareillées. Est-ce que c'est vrai ou faux ? Selon toi, 5 secondes, top chrono. Albert Einstein portait toujours des chaussettes dépareillées.
1: Ouais, moi, je dirais vrai.
0: C'est faux. Albert Einstein ne portait pratiquement, en fait, jamais de chaussettes parce qu'il trouvait tout simplement ça inutile et ça datait de l'enfance. Donc, pas du tout, Florence.
2: Ah oui, non, il portait pas de chaussettes. Ça, ça le rendait fou. Ah oui. Alors, Jean-Pierre 1, Florence 1, tout égalité parfaite. Et là, tout de suite, eh ben, vous écoutez ici et vous vous dites, mon Dieu, mais qu'est-ce qu'on va écouter ?
0: Mais oui.
2: Que va-t-elle nous faire écouter ? Eh ben, c'était la fête de la musique hier. J'espère que vous avez bien fêté la musique. Amir, la fête, vous écoutez ici, on vous kiffe. À tout de suite.

0: bam, bam.
1: 2020, Amir, la fête, la fête, la fête. Peut-être ce soir avec la victoire de la France face à l'Irak en Coupe du Monde. On a hâte.
2: Jingle, Fred.
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1: 23h le match.
2: Oui, bah c'est super, 23h, je serai déjà au fond de mon lit avec mon ventilo dans la tronche. Alors, nous sommes avec Jean-Pierre qui joue avec ici Touraine et Florence qui joue avec ici Savoie. Et oui, parce que c'est...
1: C'est quoi ?
2: C'est la France.
1: Oui.
2: La Touraine.
1: Oui.
2: La Savoie.
1: Bien sûr.
2: Et tout le monde a chaud. Voilà, alors Jean-Pierre, il paraît comme ça qu'on a rencontré Dominique grâce à un site de rencontre.
4: Oui, oui, oui, oui.
2: Que le premier rendez-vous, c'était à Paris, parce que vous avez
4: dit... Oui, également, voilà. Ouais.
2: Que vous avez été voir au cinéma, vous avez décidé, pour le premier encart, de faire un petit cinoche.
4: C'est vrai, c'est ça.
2: Et qu'est-ce qui s'est passé? On est des petits ados, on s'est roulé des pelles pendant tout le film.
4: Pas tout le film, quand même pas. Mais trois quarts, oui, on va dire ça comme ça, oui.
2: Ah oui, ouais, voilà, c'était quoi, le film?
4: En fait, je m'en souviens même plus. On a fait connaissance.
2: Oui, voilà, soupe de langue dans le cinéma. Tu te rappelles même pas ce que c'était le film, quoi.
4: Plus vraiment, non.
2: Oui. Ah, voilà.
4: Non, je crois qu'il parlait des fourmis, il me semble.
2: Ah, un truc sur les fourmis. Bah, écoute, c'est super. C'était il y a combien de temps?
4: Pardon?
2: C'était il y a combien de temps? Ça fait combien de temps que vous êtes ensemble?
4: Ça fait 15 ans.
2: Oh là là, 15 ans, l'âge va.
1: L'âge de raison.
2: De raison à 15 ans.
1: Oui. Bon, c'est bien déjà.
2: 15 ans, t'es un ado. Hein. Si t'es raisonné à 15 ans, consulte. Hein. Voilà. Alors, mon chat, c'est le moment du quiz musical.
1: Ah oui.
2: Ok. Il y a deux titres qui sont enchaînés. Il y a deux artistes complètement différents qui s'enchaînent. Et il y a un international et un français. Bah écoute, c'est parti. Écoute bien.

0: Ouais. C'est qui les deux artistes, mon chat? 10 secondes.
1: Alors, j'ai fait Alan Stevens.
0: Ouais.
1: Et les Doors.
0: Et mon JP, il est là, mon JP. Bien sûr que c'est ça. Primartolode, Alan Stevens. La vallée, la la la la. Et The Doors. Eh oui, avec le Jim Morrison.
2: Bien sûr.
0: Oh là là, qu'est-ce qu'il est fort, mon JP.
2: Oh, il est fort, il est
0: et
2: fort.
0: Et à 3, voilà.
2: Bah oui, Florence. Ah, Florence, Florence. Alors, on est en train de me dire qu'on a perdu Florence. Alors, me voilà bien. Je vais vous rappeler que Florence a un point, qu'elle a la possibilité peut-être, voilà, d'égaliser. Et on est en train de la
0: Alors,
2: rappeler.
0: Alors, bah, justement, ça, me, oui, ça tombe bien. Je vais en profiter parce que on aimerait que vous appeliez le 0810 055 056 si vous avez envie de jouer avec nous, participer à Au Taquet, gagner des cadeaux absolument incroyables.
2: Incroyable.
0: Surtout rire aux vannes. Voilà. Éric Bastien,
2: il en reste.
0: Voilà, donc 0810 055 056, vous vous inscrivez, on vous appelle, vous gagnez des cadeaux. J'en profite pour dire qu'aujourd'hui on a Jacques qui est notre stagiaire en seconde.
3: Bonjour.
0: Comment ça va Jacques?
3: Ça va très bien.
0: Bon, bah bon, super.
2: J'ai récupéré Florence. Hein,
0: ah bah c'est bon, on peut laisser dire Jacques bonjour,
2: bonjour
0: ou pas?
2: Bonjour Jacques, il a dit bonjour Jacques.
3: Bonjour.
2: Voilà. Ah oui, elle dit bonjour, elle est sourde, non, on lui prend un rendez-vous chez l'ORL.
0: Oh là là.
2: Florence, tu as dit bonjour à Jacques?
4: Oui, je suis désolée, ça a coupé d'un seul coup.
2: Ouais.
0: Et voilà.
2: Florence, je te présente Jacques.
4: Enchantée Jacques.
3: Bonjour Florence.
2: Ben bah voilà, tout le monde se connaît, c'est beau, taquet. C'est un peu le tour des manèges de 2026. Pff, pourquoi pas, non, après tout. Qu'est-ce qu'il y a?
0: Bah, j'en sais rien, pose ta question.
2: C'est gênant. Elle adore les lotos de village, notre Florence. Et d'ailleurs, elle gagne souvent. Et ça me rassure un peu parce que t'as visiblement un peu de chance. Qu'est-ce que t'as gagné déjà?
4: Pardon, j'ai pas compris.
2: D'accord, ça va être pratique cette affaire. Je te demandais ce que t'avais gagné, mais je vois que t'as gagné des voyages, un paddle, que t'as gagné une tondeuse. Enfin voilà, tu n'arrêtes pas de gagner des beaux cadeaux. On va tenter de t'offrir, nous, des places pour le concert.
0: Les concerts,
2: de Katy Perry.
0: Allez.
2: Avec ton quiz musical, allons-y. Deux artistes mixés, à toi de reconnaître de qui il s'agit. Un point par bonne réponse, on y va.
5: Il faisait un temps superbe, je me suis assis sur l'herbe, Félicie aussi. Je pensais les arbres bourgeonnent et les gueules de loups boutonnent, Félicie aussi.
2: Allez,
0: et je prends un homard, il avait du poil aux pattes, Félicie
2: ainsi. Qui chante?
4: Alors, c'est Fernandel.
2: Oui.
4: Fernandel.
2: Oui.
4: Et j'entends le renard et la belette.
2: Tu l'as bien, hein. J'entends le loup en arrière à la belette. Les juments de Michel. Qui ça? De quoi?
4: Mano.
2: Ah non, c'est pas Mano. Non. Mano l'a repris, mais c'est Triana. Je vous ai fait un espèce de.
0: C'est pas Mano qui l'a repris, c'est Nolwenn. La jument de Michel.
2: Qu'est-ce qu'ils ont repris, Mano? Ils ont repris.
0: Dans la vallée, le truc d'avant.
2: Ah oui, c'est Trimartolo.
0: Ah là, attends, il y a Fred qui vient de m'insulter. Il vient de me dire ferme bien ta bouche physiquement parce que Mano l'a repris. Voilà. Allez, voilà. Ça fait 3 pour Jean-Pierre. Allez, ça fait 3 Jean-Pierre.
2: J'avais raison.
0: 2 Florence.
2: J'avais raison.
0: Et là, tout de suite, c'est la réclame, mais
2: j'ai
0: pas que.
2: Raison.
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2: Ici. C'est le meilleur.
0: À tout de suite.
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6: 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Le premier prix, c'est deux places VIP pour assister au concert de Katy Perry le dimanche 12 juillet au Zénith de Nancy, avec un accès prioritaire, évidemment des places premium, un parking réservé, 100 euros de carburant pour y aller, une nuit dans une suite pour deux personnes. 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Voilà.
7: Quoi ? Et la cafine, la machine Malongo.
6: Je l'ai dit juste avant.
7: Ah, vous l'avez dit aussi. Voilà.
6: En fait, t'es tellement pressé.
7: La chaleur, la canicule, vous savez.
6: Voilà.
7: Allez, hop, allez, on est pressé. Jingle.
6: Non, non, non. Il est tellement pressé de me mettre Mano. Il en a rien à foutre de ce que je peux dire. Il écoute pas. De toute façon, il est vieux et sourd. Voilà. Allez, vas-y. Fais-toi plaisir.
7: Rien dit.
6: Mettez-moi Mano. Vas-y.
7: Voilà. Alors, il y a Trian, il y a eu Mano. J'avais raison. Voilà.
6: Mais il y a Nolwenn.
7: Mais on s'en fout, on n'a pas parlé d'elle.
6: Oh, et ça va. Voilà. Bon, allez, c'est bon. Je savais pas qu'ils avaient chanté ça, Mano. Je suis désolée. Voilà. Allez, pour une fois qu'il m'a claqué mon bec, il est content. Allez, Jean-Pierre, t'as 3. Florence, t'as 2. Jean-Pierre, on l'a dit, hein, c'est un gros bricoleur, etc. En revanche, il est nul en cuisine. Du coup, il a mélangé ces deux trucs. Il est nul en cuisine, mais bon en bricolage. Donc une fois, il a mis le feu à la cuisine. Parce que... Bah, il a mis la friteuse sur le gaz pour faire des frites. Et puis, qu'est-ce qui s'est passé?
8: Eh ben, il s'est passé que je l'oubliais.
6: Mmh. Et du coup
8: et du coup, ça, la friteuse s'est enflammée. Et du coup, ça a mis le feu à la cuisine.
6: Voilà. Et du coup
8: du coup, il a pu le refaire.
6: Eh ben, voilà. Donc, t'es nul en cuisine, tu fais des frites, ça brûle la cuisine, tu refais la cuisine, tout le monde est content. Et du coup, comme ça, ta femme voit que t'es nul en cuisine et tu continues à ne rien faire, c'est ça?
8: Exactement.
6: Ah là là là là. J'ai bien compris ton petit truc. Alors, je vais maintenant essayer de te faire gagner 3 points de plus. C'est simple, c'est la question à choix multiples. Je te pose une question, je te fais des propositions de réponses. Et tu auras 10 secondes pour me donner ton choix. Tiens, je te mets une petite chanson.
9: Coulommiers, Époisses, Bleu d'Auvergne, Beaufort, Livarot, Reblochon.
6: Oui, c'est une chanson sur le fromage.
7: Bien sûr.
6: Voilà, alors écoute bien. Quel chef d'État français a déclaré « Comment voulez-vous gouverner un pays où il existe 246 variétés de fromage ?» Qui a dit « Comment voulez-vous gouverner un pays où il existe 246 variétés de fromage ?» Pompidou, Chirac, De Gaulle, Éric Bastien. Top chrono, 10 secondes. Comment voulez-vous gouverner un pays où il existe 246 variétés de fromage? Pompidou, Chirac, De Gaulle, Bastien.
8: Je dirais De Gaulle à tout hasard.
6: Bah t'as bien raison, bien sûr que c'est De Gaulle. C'est totalement De Gaulle. Puisque déjà le mec avait beaucoup d'humour. Et effectivement, c'est totalement lui, t'as 6.
7: Bien, alors, Florence. Tout à l'heure, Florence, on n'a pas eu, la jument de Michaud, hein, Trian, mais...
6: Michaud.
7: On a bien retenu que Mano l'avait fait, ça, c'est l'information la plus importante.
6: Ah là là là là.
7: Florence qui adore faire des lotos, ça je vous l'ai dit, Florence qui est bénévole l'hiver auprès du Secours Populaire, c'est quand même bien, voilà, c'est bien de le signaler. Florence qui est râleuse, fait partie des petits défauts que tu as, alors ça se caractérise assez fortement ou c'est plutôt râleuse soft?
10: Râleuse soft, on va dire.
7: Soft, voilà, petite râleuse, tranquille. Si tu pouvais déjeuner, là, à 13h dans quelques minutes, avec un homme, de qui s'agirait-il? Et d'autant que, a priori, si j'ai bien compris, ce serait même l'homme de tes rêves. C'est l'homme...
10: Garou, voilà.
7: Qu'on n'est pas juste sur un déjeuner. C'est... Physiquement, c'est lui, quoi.
10: Ah, tout à fait.
7: Mais ce que je veux dire, c'est que Jean-Sébastien ressemble à quoi, du coup, par rapport à Garou?
0: Il a que les yeux clairs comme lui, c'est tout, mais il a des grandes oreilles aussi comme Garou.
6: Bah écoute, c'est déjà un début,
7: effectivement. Tu l'as vu deux fois en concert. Alors, j'imagine que tu en as gardé un beau souvenir. Voilà.
0: Ah ouais, franchement, c'était très émouvant. J'ai adoré. Il était très beau sur scène, donc.
7: Oui, l'homme de tes rêves. Alors, l'homme de ta vie, et parlons avec romantisme de cette belle rencontre, c'est quand même Jean-Sébastien. Vous êtes rencontré il y a plusieurs années, grâce à ton meilleur ami, c'est ça?
0: Oui, c'est ça, grâce à mon meilleur ami qui nous a fait faire connaissance, en fait. Il l'avait déjà présenté il y a des années en arrière, mais il était en couple.
7: Ah voilà, il était pris, quoi. Du coup, t'as attendu, t'as patienté?
0: Voilà, j'ai attendu, puis un jour, mon meilleur ami m'a dit, mais tu sais, Jean-Sébastien, ça fait 2 ans qu'il est célibataire. Ah bon, et c'est maintenant que tu me le dis?
7: Ah ouais, donc tu l'avais pas oublié.
0: Pour qu'il l'invite à son anniversaire, et puis on a fait connaissance, et puis voilà, depuis on s'est plus quitté.
7: Oui, donc pendant des années, t'as continué de penser à lui, t'es pas passé à autre chose, tu l'avais bien en tête, quoi.
0: C'est
7: voilà. Tu voulais aller au bout avec ce garçon. 4 ans que vous vivez ensemble. Bon, une belle histoire. Il t'a demandé, je sais pas, un mariage ou non, vous restez comme ça, cool?
0: Non, pas encore. Il aimerait bien qu'on vive ensemble parce que lui, il est sur Lyon, mais pas encore de mariage.
7: Deux jours,
0: peut-être qu'on
7: habitera ensemble. Ok, c'est facile quand on est un peu à distance comme ça. C'est plus sympa finalement. Tu trouves comment cette vie à distance?
0: Il y a les avantages et les inconvénients. En fait, peut-être qu'on se dispute moins.
7: Ah, d'accord.
0: Peut-être. Et après, on passe vraiment tout le temps des bons moments, quoi. Je veux dire, c'est vrai que c'est appréciable.
7: Bah oui.
0: Et après, c'est aussi quand on se sépare et après, on est content de se retrouver.
7: C'est tout mignon, ça. Allez, on va tenter, Florence, de marquer 3 points. Alors, c'est une question avec plusieurs propositions. Écoute bien, petit indice. Générique Top Gear. Parle de
6: top
7: voiture.
6: Quoi, Top Gear.
7: Top Gear.
6: Voilà.
7: Top merci. Gear. Alors, et qu'est-ce que ça veut dire d'ailleurs, Top Gear?
6: Tu sais quoi?
7: C'est top à quoi? Gear, c'est quoi Gear?
6: Top à la vachette.
7: Ouais, top à la vachette.
6: Pose ta question, va.
7: Gear, on dit que c'est une vitesse. Ah, d'accord. Okay. Heureusement, j'apprends plein de trucs. Tu le savais, toi, Jacques? Jacques, tu savais que Gear, c'était une vitesse?
6: Non.
7: Ouais, voilà, merci.
6: D'accord, ok.
7: Merci,
6: donc, même les jeunes ne savent plus parler anglais.
7: C'est terrible. Quel pays correspond à la lettre A sur une plaque d'immatriculation? Quel pays correspond à la lettre A sur une plaque de voiture? Est-ce que c'est l'Autriche? Est-ce que c'est l'Albanie, l'Algérie ou bien évidemment notre Dami d'Hollande, même si ça commence pas par un A? Top chrono, l'Autriche, l'Albanie, l'Algérie, le Dami d'Hollande.
0: Au hasard, l'Albanie,
7: la lettre A, ce serait la plaque d'immatriculation de l'Albanie. C'est l'Autriche. Bien qu'en allemand, le mot Autriche se traduit par Österreich. Les plaques autrichiennes comportent la lettre A qui signifie en anglais Austria. Voilà, au lieu de la lettre O, afin d'éviter toute confusion avec le chiffre 0. Désolé.
6: Bien, allez, ça veut dire que ça fait 6 pour Jean-Pierre, 2 pour Florence.
7: Il s'emballe, Jean-Pierre.
6: Oui, il est bon, c'est tout. Mmh. Voilà, et maintenant, nous allons partir sur les routes avec Francis Cabrel, ma place dans le trafic. Vous écoutez ici, on vous aime, à tout de suite mes petits canards.

0: Écoute, je ne connaissais pas cette chanson de Francis Cabrel, Ma place dans le trafic, 1981. J'étais pas né.
1: Oh là là, allez, jingle.
0: Mais c'est vrai.
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0: un tout petit peu.
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0: Un tout petit peu, mais quoi.
1: Et t'oublies l'âge que t'as, en fait.
0: Essaye de l'oublier.
1: Ouais, voilà. Alors, nous sommes avec Jean-Pierre et Florence. Jean-Pierre est en tête avec 6 points, Florence à 2 points. Jean-Pierre joue avec ici Touraine, il habite à La Riche, il est retraité, il bricole beaucoup, il va au cinéma rouler des pelles à sa chérie. Alors, comme ça, si on était un animal, on aimerait être comme dans la chanson ? T'aimerais bien être un oiseau?
3: Ah bah oui, complètement.
1: Mais quoi, quoi?
3: Voir un peu ce qui se passe en dessous, je trouve ça génial.
1: Mais quoi comme oiseau? Attends. Quoi comme oiseau?
3: Ah bah un oiseau assez gros, je sais pas, un oiseau qui... Bah tout à l'heure, on a parlé de...
0: L'albatros.
3: Je trouve qu'un albatros, c'est un bel oiseau. J'aime bien cet oiseau.
1: C'est pas mal, ouais. Et t'aimerais bien, tu voyagerais en l'air, comme ça, tu regarderais les pays d'en haut?
3: Oui, aussi, puis le fait de savoir que l'albatros, il peut rester comme ça des jours et des semaines et des mois en vol, je trouve ça génial.
1: Ah bah oui, ça c'est génial, c'est sûr. Mais bon, c'est pas pratique, hein, quand même. Au bout d'un moment, il doit se fatiguer, ce pauvre oiseau, quand même.
3: Non, mais on s'arrête quand on veut, hein, dans ces cas-là.
1: Bah oui. Mais toi, t'adores voyager, d'ailleurs, hein, parce que t'as beaucoup voyagé. Italie, Espagne, Portugal, Suède, Turquie, Vietnam, Cambodge. Dis donc, t'as beaucoup voyagé.
3: J'ai un petit peu voyagé, oui. Il en reste encore, hein. J'ai pas tout fait.
1: Alors, c'est quoi ton prochain voyage que t'aimerais faire?
3: Ben, à l'Amérique du Sud.
1: Ah, bien. T'aimerais bien aller où, par exemple? Chili, Argentine?
3: Le Pérou. Le Pérou.
1: Ah oui, le Pérou.
0: C'est beau, le Pérou.
1: Et alors, Dominique, elle a envie aussi d'aller au Pérou?
3: Ah oui, tous les deux, hein. Tous les deux.
1: Ah, tous les deux. Bon, alors, c'est bien, les amis. Vous êtes formidables, dites donc. Alors, tu aussi... Attends, il aime les activités à sensation. Il fait du parapente, il veut y tourner, tu fais même de la plongée. Mais alors, excuse-moi, tu fais de la plongée, mais tu sais pas nager.
3: Comment non, c'est une erreur, je fais pas de plongée, hein, du tout.
1: Ah, tu fais pas de plongée?
3: Mais, ah, parce non, que... non, non.
1: Ah bah, bravo. Ah,
3: contre,
1: bah, écoutez,
0: une bonne fiche encore.
3: J'aurais bien aimé en faire. J'aurais bien aimé en faire.
1: Ah, comme tu ne sais pas nager, tu ne peux pas faire de la plongée. Très bien. Eh ben, tu vas aller apprendre à nager avec Dominique, comme ça tu feras de la plongée. Voilà, hop.
3: D'accord.
1: Eh oui, oui.
0: Il est d'accord à tout, lui.
1: Mais oui, il est de bonne humeur, il est super. Alors, tiens, on va passer maintenant au fait que tu vas marquer 5 points de plus. On va absolument jouer ensemble, tu vas gagner, et je te mets Edith Piaf.
4: Il portait des culottes de moto, un blouson de cuir noir avec un aigle sur le dos.
1: Ça alors, comment on appelle un blouson en cuir zippé en biais?
5: Oui, bonjour, vous êtes bien sur la messagerie Florence, désolée.
1: Ouais, alors, souvent associé à une image rebelle, comment appelle-t-on le blouson de cuir zippé en biais, souvent associé à une image de rocker rebelle, etc. Top chrono, 10 secondes.
5: Bombardier, non?
1: Ah non, le bombardier c'est pour les aviateurs, c'est le perfecto, mon chat.
5: Oui, je l'ai dit après, mais bon.
1: Ah là. Mais oui, comme on prend en compte toutes vos premières réponses, voilà. Alors, bon, bah, pas de points, mais tu restes en tête avec 6.
0: Et Florence est de retour. On a un peu de mal à joindre Florence, à couper, mais elle est de retour. Ça va, Florence? T'es bien installée?
6: C'est pire que sur l'autoroute.
0: Ben oui. T'es sur quelle autoroute d'ailleurs, là? T'es où exactement en France?
6: Ah, on arrive à Châteauneuf-Briançon.
0: D'accord. Très bien. On va se faire un petit point comme ça, hein, jusqu'à 13h, sur l'évolution de ton parcours. Bah, tu rentres à la maison, j'imagine, là, du côté de Chapéry, en Haute-Savoie.
6: C'est ça, tout à fait, ouais. On rentre à la maison, là.
0: Ok. Petite anecdote, tiens. On va penser au camarade Arthur. À l'époque où il était sur Fun Radio. Bon, il en a fait des bêtises, hein, sur Fun Radio. Il proposait de faire croire à quelqu'un qu'on connaît, qu'on gagne, que la personne avait gagné un poney. Voilà. Et alors, tout, c'est une idée d'Arthur. Et alors, toi, t'as participé, Florence, et t'as dû faire croire ça à ta maman, à l'antenne, et qu'est-ce qui s'est passé?
6: Ah ben, c'était trop rigolo en fait, parce que maman elle avait pas le moral, et puis ben, j'ai téléphoné pour dire que moi je voulais lui faire croire que j'avais gagné un poney.
0: Bien sûr.
6: Et en fait, et ben, maman elle a pété un câble, elle parlait en patois en plus, comme elle est lilloise. Et elle disait, j'en veux pas de ta poney, elle l'a envoyé bouler. Au début, c'était pas présenté, après il disait que c'était le vétérinaire, et elle lui disait, bah, mets-le à la parade. Non, mais c'était trop cool, et il lui avait même chanté une chanson. Si elle voulait pas du poney, elle devait chanter. Puis elle chantait, j'en veux pas du poney. Non, non, non.
0: Ah ouais. Elle est contente, Arthur, ça devait être un bon moment, ça.
6: Et alors... Ah ouais, franchement, et puis il lui offrait souvent des semaines pendant plusieurs mois. Hein.
0: Ouais, parce
6: pour
0: que
6: lui dire que le poney, il allait bientôt arriver.
0: Voilà, il s'est moqué gentiment d'elle de façon récurrente pendant plusieurs semaines. Et il appelait ta maman régulièrement. Et comme ça passe pas très bien, je termine à raconter. Effectivement, Arthur, qu'on adore, qui est super sympa, il envoyait des fleurs très souvent pour son anniversaire ou assez régulièrement. C'est classe de sa part. C'est une belle histoire, ça. C'est une belle histoire.
6: C'est génial.
0: Allez, Florence, on va jouer parce que j'ai trop peur que ça coupe. On va y aller tout de suite. Ça sera mieux comme ça. Avec un petit extrait.
7: Tu vas y avoir du sport, mais moi, je reste tranquille.
0: Bien sûr qu'il va y avoir du sport, il a 6, si je ne me trompe pas, il a 6.
1: Il a 6.
0: Voilà, donc ça veut dire que si tu marques les 5 points, tu passes devant, t'es en tête avec 7, donc il va y avoir du sport. Question, quelle est la deuxième épreuve d'un triathlon, Florence? Top chrono, 10 secondes, quelle est la deuxième épreuve d'un triathlon?
6: La deuxième épreuve d'un triathlon?
0: Oui. Vite.
6: Le vélo?
0: Oui, oui, c'est le vélo. Natation, vélo, cyclisme et ensuite course à pied, bravo. Ah, tu repasses en tête, Florence. On avait dit qu'il y aurait du sport.
1: Alors, Jean-Pierre 6, Florence 7, pas mal. Il va falloir bien vous départager sur le bingo. Mais tout de suite, ah là là, c'est le foot en ce moment, hein, vous rappelez.
0: Bien
1: hein,
0: sûr.
1: Ce soir, il y a la France. Alors, Jacques, qui est là, nous disait qu'il y avait des orages, donc c'était décalé.
0: Un spécialiste, Jacques, bien sûr.
1: Oui, hein. Bien sûr. Alors, c'est à quelle heure le match de la France ce soir?
8: À 23h.
1: Voilà.
0: Mais okay. Pourquoi?
1: Pourquoi
0: c'est décalé?
1: Les orages, je viens de le dire.
8: C'est des orages.
0: Ah, d'accord.
1: Je viens de le dire. Écoute ce que disent les gens.
0: Vous savez quel temps il fait aux États-Unis?
1: Oui, les orages.
0: Vous savez quelle température il fait aux États-Unis?
1: Bon, allez, Dai Dai, Shakira et Burna Boy, vous écoutez ici, on est à fond.
0: Les orages.
1: Dai Dai.
0: 30 degrés.

0: Let's go.
1: Ouais, die, die, l'hymne du mondial avec les Bleus. France-Irak ce soir 23h. Un match à retrouver en direct et en intégralité sur ici et ici.fr.
0: Regardez, je suis en train de me ventiler avec
1: un petit
0: éventail. J'espère que je vous envoie de la fraîcheur, la France. C'est la réclame, les petits gars. À tout de suite.
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0: Je rappelle que nous sommes ici avec Jean-Pierre et Florence. Jean-Pierre à 6, Florence à 7. C'est le bingo qui va vous départager, mes petits canards. Vous en êtes conscients?
7: Oui.
0: Alors, mon petit Jean-Pierre, tu as plein de choses que tu écoutes, que tu aimes, pour t'encourager. Une chanson gay. Et franchement, allons-y.
8: Je suis malade.
1: Ma chanson préférée, ça.
0: Ouais, voilà.
7: J'adore.
0: Je suis malade.
7: J'adore. Ça va.
1: Pour tous les hypochondriacs.
0: Serge Lama, c'est une chanson pour toi, ça.
1: Exactement.
0: Bon, tu adores « Il était une fois dans l'Ouest ». Je peux pas m'empêcher de mettre un peu la musique.
1: Ah, mettre ça vendredi, tiens.
0: Ah là là, mais moi j'adore. Ça, j'ai vu le film.
7: Ennio Morricone.
0: Mais oui, Ennio Morricone, c'est magnifique. Avec le petit qui joue de l'harmonica pour sauver son frère. Il essaye de sauver son frère, c'est terrible.
1: Mais il le sauve pas.
0: Bah non, au bout d'un moment, l'autre fait 80 kilos, il est en train d'être pendu, il meurt.
1: Ah mais il se venge à la fin.
0: Non, sauf qu'il se venge, c'est Charles Bronson.
1: Ouais.
0: Alors, mon petit JP, écoute bien ce bingo. Il est très simple. À mon top chrono, tu auras 10 secondes pour me citer un maximum de villes en M, comme Maman, Michel, Maniac. Un maximum de villes qui commencent par la lettre M, comme Maman, Michel ou Maniac. Attention, top chrono, 10 secondes. Jean-Pierre?
7: Oui.
0: Bah, des villes qui... Comme... Alors?
7: Oui.
0: Michel?
7: Excusez-moi, j'ai pas entendu la question.
0: Ah merde, qu'est-ce qu'on fait? Bon, alors, je te...
1: Renvoyer le chrono exceptionnellement.
0: Alors, on renvoie le chrono exceptionnellement. Max de villes qui commence par la lettre M, comme Maman. Un max de villes. Attention, allez. Top chrono.
7: On y va.
0: Vas-y.
7: Met, Mably. Qu'est-ce qu'il y a? Macon.
0: Et je regarde.
1: Stop.
0: Bah tu m'en as donné 3. Il y avait Marseille, Menton, Melun, Montcuq, Montpellier, Mulhouse, Meaux, Maubeuge, Mont-de-Marsan, Montauban, Milly-la-Forêt. Tu m'en as donné 3.
1: La la la la la la. Florence, est-ce qu'on profiterait pas de ça? Oh bah si.
0: Oh ouais.
1: On va pas se gêner. Mais attendez, rien n'est fait. Rien n'est fait.
7: Ouais, c'est ça, ça va être dur.
1: Ouais, rappelons que là t'es en tête depuis pas longtemps, Florence, avec 7. Il a 6. On est au cœur du bingo. Il faut marquer le plus de points parmi vous deux. Et c'est celui-là qui encaisse les 10 points. Il a fait 3. Tu fais 4. T'encaisses 10. Voilà, c'est pas plus compliqué que ça. Et comme je sais que t'es hyper chanceuse, je l'ai dit tout à l'heure, je voudrais rappeler que dans un casino à Annecy, qu'est-ce que t'as gagné? C'est énorme, hein.
7: J'ai gagné une voiture décapotable et une plaque.
1: Voiture décapotable dans un casino. C'est énorme. Mais c'est énorme, oui. Ce cadeau. C'est génial.
7: C'est un gros cadeau.
1: Bah
7: ah
1: oui.
7: Ouais, j'étais très heureuse.
1: Bon, écoute, je te sens très chanceuse. On va t'encourager encore une fois avec Garou, que tu adores. On en a parlé tout à l'heure. L'homme de tes rêves. Florence, voici ton bingo. On reste sur de la géographie et sur des villes. Sur des villes françaises, d'ailleurs. Sur des villes françaises.
7: D'accord.
1: On va te demander un maximum de villes en France qui commencent par une lettre. Je vais te donner cette lettre et le chrono, il part tout de suite après. La lettre, c'est la lettre T. T comme Thierry ou comme Thérèse. C'est clair. Top chrono. 10 secondes.
7: Alors, Toulouse. Toulon, le Tarn, non, c'est une région. Tour.
1: Tour.
0: Non, c'est bon, 4. Ça fait 4. Elle en a donné 4.
1: Alors, on est sur du chouïa, mais du chouïa plus, qui fait que tu l'emportes pour un point.
0: Et voilà,
1: bravo, Florence.
0: JP, je suis désolée, mon chat, mais elle a.
7: Même,
0: Elle a remporté sur le fil. Donc c'est Florence qu'on retrouvera pour la finale vendredi pour gagner soit les places de Katy Perry, soit la cafetière. Toi Jean-Pierre, tu repars avec deux places de cinéma pour le film Ici, Les Parfaits Arnaques en famille. Je remercie Céline à la réal, Gwen au savoir, Fred à la technique, Marian au standard, Eric Bastien, je sais pas à quoi.
1: Je salue Mano, bien sûr.
0: Allez, on salue Mano et Nolwenn et tutti quanti. Merci Jacques d'avoir participé à cette émission. Bon stage à toi. La France, je t'embrasse très fort. Fais attention à toi et hydrate-toi bien. À demain. Bisous.
1: Bonjour Wendy Bouchard.
9: Bonjour chers amis.
0: Ça va ma petite Wendy Chouchou ?
9: Oh, ça va très bien. On est tout près de vous, comme vous l'avez distillé dans ces messages contre la canicule. Cette France qui souffre, nos plus isolés aussi, que l'on se doit de protéger, d'épauler. Nous sommes avec tous nos invités mobilisés. La ministre de la Santé, Stéphanie Rist, nous en parlera. C'est l'une de nos invités, ici. Thomas France.
0: Bonne émission chérie, à demain.
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1: Allez, prenez soin de vous. Allez les Bleus ce soir à 23h. Valérie, quelle heure est-il ?
0: Il est 13h, c'est l'heure de boire de l'eau. Je vous aime. À demain.
1: Bonne journée à vous tous. Voici Ma France et c'est avec Wendy Bouchard.
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9: Bonjour à tous, merci d'être fidèles à Ma France dans une séquence météo particulièrement difficile. La moitié de notre pays a basculé en vigilance rouge pour forte chaleur. 49 départements en haut niveau d'alerte avec des températures allant jusqu'à 42 degrés à l'ombre aujourd'hui. C'est dur, c'est surtout dangereux et mortel si vous prenez des risques et la solidarité est indispensable à l'égard des plus fragiles qui peuvent aussi mourir chez eux. On est donc à votre service dans l'information sanitaire, dans les bonnes conduites aussi solidaires et fraternelles. La ministre de la Santé, Stéphanie Rist, vient évoquer cette grande séquence avec nous. Je reçois également des spécialistes de la météo et du climat, des élus qui sont au cœur justement de cette adversité, des médecins, des urgentistes, des pompiers, des représentants de l'éducation nationale. Et puis nos reporters et nos journalistes jusqu'à 14h restent nos guides comme au quotidien dans Ma France, de Besançon au Gers, de l'Ouest au Berry, de la région parisienne à la Provence. Nous sommes en édition spéciale jusqu'à 14h. Soyez les bienvenus. Mais d'abord, Marine Logénie, on vous écoute avec l'information de la matinée autour de cette question. Qui a failli, Marine, dans l'affaire Liana ?
10: Oui, les réponses sont dans un rapport explosif remis en fin de matinée au Premier ministre et qui vient tout juste d'être dévoilé, Wendy, lors d'une conférence de presse depuis Matignon. Cette mission d'inspection, elle doit faire la lumière sur les dysfonctionnements, les erreurs individuelles dans le traitement du principal suspect, Jérôme Barella, déjà visé par des plaintes, notamment une en août 2025, une de famille qui a déposé plainte contre lui pour le viol de sa fille de 11 ans, qui a été traité comme une procédure ordinaire, hein, selon Stéphane Noël, le chef de l'IGJ, l'inspection générale de la justice. Il indique que 30 entretiens ont été menés et que l'urgence n'a donc pas été prise en compte. Cette enquête n'a pas été traitée comme une procédure prioritaire, pas suffisamment dirigée par la brigade de gendarmerie de Lectoure, ni le substitut d'Auch. C'est ce qu'on retient de cette conférence de presse, Wendy. La plainte d'août 2025 n'a pas été traitée comme une procédure prioritaire dans le Gers. Vous avez tous les détails sur ici.fr.
9: Bien sûr, merci beaucoup Marine Logénie, puis on vous retrouvera avec cette information à 14h.
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9: Plus de 90% d'entre nous vont avoir très chaud. 35 millions d'habitants concernés par cette vigilance rouge dans 49 départements avec une nuit, vous l'avez constaté, qui a été très chaude, autour de 26 degrés par endroit. Une canicule préoccupante qui succède à celle du mois de mai, très précoce et qui a déjà bien éprouvé les organismes. Merci d'être avec nous, Madame la Ministre de la Santé. Bonjour.
11: Merci à vous.
9: Merci.
11: Bonjour.
9: Stéphanie Rist, pour parler aussi à nos auditeurs, pour les guider. Après un week-end qui a été meurtrier, Madame la Ministre, 13 noyades avec de très jeunes victimes, en majorité des adolescents, en Ile-de-France, en Indre-et-Loire notamment, souvent dans des lacs, dans des rivières où, par esprit festif et parce qu'ils souhaitaient se rafraîchir, se sont baignés dans des lieux parfois non autorisés. Ça fait vraiment partie de vos inquiétudes du moment ?
11: Oui, alors ça faisait partie de nos inquiétudes avant le week-end. On a essayé de passer ce message de vigilance vis-à-vis des baignades, vigilance pour les parents, surveiller les enfants évidemment, mais aussi, je crois qu'il y a des grands-parents qui nous écoutent, des jeunes, des parents, rappeler que vraiment dans ces moments de chaleur, il y a un double risque. Il y a le risque du choc thermique, l'insolation, comme on appelle. On a chaud à l'extérieur et on arrive dans l'eau, on fait un malaise, le cœur s'arrête. Et puis, il y a aussi le risque que parfois on boit un peu d'alcool avant d'aller se baigner, on est plus fatigué, nos corps sont plus fatigués et du coup on va avoir plus de mal à nager et on prend un vrai risque. Donc, interdiction de se baigner là où c'est pas autorisé. Vraiment, s'il vous plaît, passez ce message parce que je crois qu'il faut qu'on ait une conscience tous du risque. C'est très triste ce week-end sur ce sujet.
9: C'est une responsabilité collective, vous le dites. Et puis, tous les organismes des plus jeunes aux plus âgés sont éprouvés. C'est pas anodin ce que nous traversons, il faut le dire. Bricoler dans son jardin, même à l'ombre, sous 40 degrés, c'est pas anodin, par exemple.
11: Merci de le rappeler. On est face à des chaleurs qui sont très hautes, la nuit et la journée. On est sur une durée de cette canicule qui est déjà très longue et qui va se poursuivre. Et on sait que les corps se fatiguent au fur et à mesure. C'est une quantité de chaleur accumulée qui fait que la température de votre corps a du mal à redescendre. Et il y a une fatigabilité, une fatigue qui s'installe et le cœur aussi devient fatigué. Donc, surtout, retenir bien les mesures de prévention que vous connaissez tous, boire de l'eau, pas d'activité physique, au moins dans les départements qui sont en couleur rouge, et puis éviter les heures les plus chaudes, évidemment, pour faire du sport. On l'a dit, les baignades. Continuez aussi à avoir une alimentation régulière. Beaucoup de gens me disent « bon, moi, je mange pas parce qu'il fait trop chaud ». Il faut absolument continuer à s'alimenter en plus petite quantité, mais s'alimenter.
9: Et on parlera des plus âgés qui n'ont pas forcément ces réflexes-là, Madame la Ministre. C'est à la fois la ministre et la médecin qui vous parlent, chers auditeurs, d'ici, donc entendez bien aussi ces consignes de vigilance. Je voudrais qu'on entende dans les Pyrénées-Atlantiques un certain nombre de Français dans une zone en vigilance rouge où certains travailleurs souffrent particulièrement, peut-être un peu plus que d'autres, de la chaleur. On a des ouvriers sur des chantiers en dépit des horaires aménagés. Les aides-soignants aussi qui témoignent de cette souffrance dans les EHPAD, comme Séverine, pour ici Pays Basque.
12: La chaleur donc déshydrate, ça peut créer des troubles cognitifs, donc des pertes de mémoire, des malaises, on peut aller jusqu'au décès. On les hydrate régulièrement, toutes les heures, puis il faut les habiller le moins possible, les laisser à l'ombre. Notre direction a fait quelques achats là cette semaine justement pour équiper les chambres qui étaient sans ventilateur et voilà, on s'adapte au jour le jour comme ça et c'est valable le jour comme la nuit.
13: J'ai 4 enfants là au domicile en ce moment et voilà, on ferme tout le matin, on va se promener tôt le matin et après on reste à la maison, on fait des jeux, des activités, on revoit l'organisation. Déjà, on mange des salades frais, on boit beaucoup d'eau. Même au niveau des activités, les enfants, ils sont fatigués, ils sont un peu grognons.
14: En extérieur, nous, maçons, on est quand même soumis aux intempéries. En adaptant les horaires de à 6h, 14h, bon, au moins, on peut travailler dehors. On essaye de trouver quelques chantiers aussi à l'ombre. On s'adapte, quoi. On mange des shorts, chaussures, t-shirts, et c'est bon,
9: voilà,
14: une casquette, et on y va, quoi.
9: Travailleurs au micro d'ici, Pays Basque, Stéphanie Ries, vous qui êtes avec nous, ministre de la Santé. J'aurais qu'on revienne à Séverine qui travaille dans les EHPAD et qui disait les conseils de précaution. Mais pour les personnes qui sont en résidence, qui sont à domicile, on a vu 3 morts en Gironde entre 83 et 95 ans. Ce sont des personnes seules qui n'ont peut-être pas le réflexe ni de s'hydrater, ni d'appeler le SAMU ou les pompiers s'ils ne sont pas bien face à cette chaleur.
11: Il est très important et vraiment, là aussi, c'est une responsabilité collective que nous avons de solidarité, vous l'aviez dit tout à l'heure et merci pour ça. Nous avons à nous occuper des personnes fragiles et qui sont isolées. Alors nous avons à le faire quand c'est notre famille, nos amis, mais nous avons à le faire aussi quand ce sont nos voisins, passer, dire un petit bonjour, être sûr que tout va bien, apporter un peu d'eau. Mais il faut savoir aussi, et je voudrais le redire ici, toutes les familles qui ont des personnes âgées isolés, qui sont loin d'elles, peuvent les inscrire sur le registre des communes, des villes. Il suffit d'appeler la mairie et de dire, voilà, je suis une personne isolée, je voudrais que vous soyez au courant, ou j'ai ma maman qui est isolée. Donc, et les mairies, avec leur centre d'action sociale, prennent des nouvelles, vont voir les personnes âgées isolées. Ça, ces registres-là ont été mis après la canicule de 2003. On a beaucoup appris avec la canicule de 2003. Donc, n'hésitez pas à inscrire vos parents ou vous-même sur les registres de la ville.
9: Ça veut dire que ces personnes décédées en Gironde ne l'étaient peut-être pas, ou il y aura une enquête là-dessus, sur ce sujet, Stéphanie Rist ?
11: C'est pas une obligation de s'inscrire sur ces registres, c'est vraiment un conseil, et puis c'est un service qui est proposé par les centres d'action des villes, et ça marche vraiment bien. J'ai des exemples de communes qui, tout le week-end, ont appelé les personnes isolées, ont eu des réponses, et là où il n'y a pas eu de réponse, sont allés voir, sont allés cogner à la porte pour être sûr que les personnes allaient bien. Donc n'hésitez pas à inscrire les personnes isolées sur ces registres communaux.
9: On va avoir un maire avec nous dans quelques instants, le maire de Tours, Emmanuel Denis, ville qui a battu encore un record de chaleur cette nuit, et j'évoquais les appels au SAMU. Est-ce qu'on a une idée de le SAMU dit aujourd'hui d'un bond de 30 à 40% du nombre d'appels ces derniers jours? C'est conforme aux informations que vous avez, Stéphanie Rist?
11: Oui, les chiffres que j'ai sont entre 20 et 30% selon les régions. En tout cas, il est évident qu'il y a un nombre supérieur d'appels qui sont liés à la chaleur. Il s'agit de malaise. Il ne s'agit pas forcément de gens qui sont hospitalisés.
9: D'accord.
11: Beaucoup de malaise ou de sensations. Donc, beaucoup de conseils aussi peuvent être donnés. SOS médecins aussi. Les médecins en ville ont augmenté leur nombre de passages, leur nombre de consultations. On reste vigilant parce qu'on sait aussi que l'effet de la canicule arrive 5 à 10 jours après le début de la canicule.
9: C'est ça.
11: Donc cette semaine est vraiment la semaine où il faut être très très prudent dans les jours qui viennent, et puis en fonction de si ça continue ou pas, il faudra de toute façon être vigilant sur les personnes les plus fragiles notamment.
9: Vous disiez il y a quelques heures appeler à ne pas gonfler l'activité des urgences. Alors on sera dans quelques minutes avec Mathias Vargon, urgentiste en Seine-Saint-Denis, mais comment on fait pour ne pas gonfler cette activité, Madame la Ministre?
11: On a une responsabilité individuelle à adapter nos comportements vis-à-vis de la chaleur. Déjà, pour soi-même, ne pas se retrouver aux urgences ou même de façon plus grave, avoir des conséquences plus graves. Et quand on a pris la mesure avec le Premier ministre de l'arrêter d'interdire l'alcool sur la voie publique pendant la fête de la musique, typiquement, c'était une mesure aussi pour ne pas surcharger nos services d'urgence. Ça veut pas dire, et c'est vraiment important pour les gens qui nous écoutent, si vous vous sentez pas bien, il faut quand même appeler le 15. C'est pas grave,
9: voilà. On se rend pas aux urgences. C'est ça que vous voulez dire aussi, on n'engorge pas nécessairement.
11: Il est préférable d'appeler le 15 d'abord, qui va vous orienter, vous envoyer éventuellement un médecin par SOS médecin ou vous envoyer aux urgences, vous faire venir une ambulance. Appelez le 15 si vous vous sentez pas bien. Ne vous dites pas que vous allez surcharger le système, parce que les coups de chaud, faut les prendre aussi très tôt. Donc si vous vous sentez pas bien, n'hésitez pas.
9: Madame Stéphanie Rist, vous êtes avec nous, ministre de la Santé dans Ma France. Je voudrais que vous écoutiez le maire de Périgueux. Il s'agit de Michel Cadet, et il regrettait sur ICI que le gouvernement préfère laisser la latitude pour agir au niveau des écoles, aux élus et aux préfets. Écoutez-le.
15: J'aurais aimé des mesures nationales qui soient plus claires en zone rouge, interdire des choses, par exemple la fête de la musique, ou évidemment on rend
16: des choses plus radicales pour
15: plus radicales pour que ça soit plus facile à être opposable. Là, on dit au maire, débrouillez-vous sur le terrain. Certaines écoles ferment, d'autres pas. Donc on est dans un flou.
9: Est-ce que c'est pas un peu facile, en effet, tout en ayant une vision nationale, de dire bah c'est au local de gérer la situation, Stéphanie Rist?
11: Je crois au contraire que c'est indispensable. Pourquoi annuler une fête de la musique si le concert se fait dans une salle climatisée? Pourquoi fermer une école qui a été refaite et dont les conditions ne sont pas un problème de sécurité? Et je crois que c'est vraiment les élus, les maires, avec ils sont pas seuls, puisqu'il y a le préfet, le rectorat concernant l'éducation, et puis avec les agences régionales de santé. C'est une discussion qui doit se faire à plusieurs pour décider en commun de se dire bah oui, là c'est pas on n'est pas en sécurité, il faut fermer cette école ou pas.
9: Mais on a un discours parfois comme parents un peu complexe à entendre. En gros, on nous dit fait 33 degrés dans les classes, dans les salles d'école. Si vous pouvez garder vos enfants, c'est mieux. Sinon, on les accueille, mais ils vont subir cette chaleur de toute façon, ces enfants. Est-ce que vous comprenez finalement cette dimension laissée aussi aux principaux intéressés? les directeurs et le recteur.
11: Moi, je crois que c'est vraiment indispensable, en fait. Je suis vraiment en désaccord de dire qu'il faut que c'est une mesure nationale. Vous avez des gens qui ont chez eux encore plus de difficultés vis-à-vis de la chaleur qu'à l'école. Et c'est vraiment important. Donc, soit il y a un problème de sécurité dans l'école parce que, par exemple, l'école est en travaux, c'est des Algéco, il fait 50 degrés. Évidemment, c'est un problème de sécurité. Il faut fermer. Ensuite, laisser la possibilité aux parents, parce qu'ils ont la possibilité de garder leur enfant et qu'en plus, ils sont dans un environnement qui est moins chaud que l'école, bah oui. Mais il y a aussi des familles qui n'ont pas cette possibilité-là. Donc, je crois qu'il faut faire au mieux, de façon très, avec du bon sens, en fait. Et ça, le bon sens, pour moi, il est vraiment local.
9: Le bon sens représenté, entre autres, et en l'occurrence par le maire de Tours, Emmanuel Denis, qui nous rejoint dans cet échange. Et après, je vous libère, parce que vous avez fort à faire, Madame la Ministre. Mais bonjour, Monsieur le Maire.
16: Bonjour.
9: Je voudrais quand même que vous réagissiez avec Stéphanie Rist bien à la position, à la politique que vous avez eue, vous, vis-à-vis de vos écoles et des enfants de votre commune.
16: Oui, ben nous on a décidé en concertation avec l'éducation nationale d'adapter les horaires, puisque on a des écoles qui nécessiteraient des gros investissements, et là on peut parler des difficultés qu'on a à financer ces gros investissements et de la responsabilité de l'État qui aujourd'hui qui un jour développe le budget vert et puis le lendemain le divise par deux. Bon, en tous les cas, nous on a pris nos responsabilités, notre priorité a été la rénovation des écoles, 150 millions sur le mandat passé, mais il y a encore beaucoup de travail à faire et donc on n'est pas capable à 40 degrés d'assurer des conditions qui soient des bonnes conditions et là on rejoint un problème de santé publique et donc on va avoir le même propos avec Madame la Ministre, je crois. À 40 degrés, on peut pas laisser les enfants dans des écoles ni des enseignants et donc on a décidé de fermer les écoles l'après-midi.
9: Oui.
16: On commence un peu plus tôt le matin, donc on fait 8h midi au lieu de 8h30, 11h30, un repas froid et on demande aux parents de récupérer les enfants. Donc on adapte, on essaye de s'adapter. Mais à long terme, il va falloir vraiment des politiques qui soient cohérentes et dans le long terme, hein, parce qu'on est vraiment dans une inertie, je parle pas d'inaction, mais au moins d'inertie sur ces sujets qu'on connaissait. Et aujourd'hui, on nous annonce des baisses de subventions. Je discutais encore de cela avec le préfet il y a 3 jours. Il essaye de trouver des solutions pour nous aider à continuer à rénover lourdement nos écoles. Et je crois qu'il y a deux types de subventions et d'investissements à faire. Les investissements lourds, quand on reconstruit une école ou quand on la rénove fortement. Et puis les investissements bon sens, les investissements low-tech, avec une peinture blanche sur le toit, avec des brasseurs d'air dans les classes, avec des ouvrants sécurisés pour qu'on puisse aérer chaque nuit. Hein, il suffit de mettre des grilles sur une fenêtre. Ça, c'est des petits investissements que l'on devrait aussi nous aider à faire pour permettre de s'adapter à ces périodes très compliquées.
9: Merci pour cette illustration de la manière dont vous vivez les choses à Tours. Record de température battue dans votre ville, comme à Poitiers d'ailleurs, Emmanuel Denis. Un mot de conclusion là-dessus, Stéphanie Rist, sur l'adaptation urgente. Et on en parle suffisamment.
11: Oui, aucun politique, je crois, ne dit pas qu'il ne faut pas adapter notre pays. Moi, j'appartiens à une majorité qui a doublé le budget de la mission écologie et j'espère que ce débat aura lieu pour la présidentielle et notamment de comment on finance cette transition écologique. Ça me paraît aussi important à chaque fois de rappeler aux politiques de expliquer comment ils financent cette transition.
9: Merci beaucoup, Madame Stéphanie Rist, ministre de la Santé. On retrouve les consignes d'usage toute la journée sur les antennes d'ici et puis également sur ici.fr et je retiens aussi ce discours de responsabilité collective que vous livrez ici dans Ma France. Merci beaucoup Madame la Ministre. Un dernier mot avec vous Emmanuel Denis parce que vous parliez à Tours de la manière dont vous avez équipé ou adapté en tout cas les écoles. Votre ville envisage sérieusement cette transition climatique?
16: Oui, il y a en fait deux niveaux de réponse. Hein. Le niveau long terme où là, c'est des gros investissements de rénovation et de reconstruction de certaines écoles. On a des écoles type Paillon que l'on ne peut pas rénover. Et donc, on reconstruit et là, on prend les concepts de l'architecture bioclimatique où, avec des solutions de bon sens, avec des isolants de très haute performance, avec une orientation comme il faut des surfaces surfaces vitrées, voilà, on arrive à maintenir des températures qui sont tout à fait acceptables, même pendant les périodes de canicule, sans climatisation, et c'est important de le dire, c'est possible de construire sans climatisation aujourd'hui et d'avoir 15 degrés de moins qu'à l'extérieur quand il fait 40 et qu'on est en canicule.
9: Bah, on retient votre discours aussi en local à Tours, Emmanuel Denis, le maire de Tours. Nous sommes en édition spéciale.
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9: Jusqu'à 14h au cœur de cet épisode de chaleur intense, 42-43 degrés attendus en de nombreux points du territoire. Et nous sommes avec notre consoeur Chloé Nabédian qui, après des années à la météo à France 2, continue de scruter le ciel. La nature qui émerveille, oui, mais la nature qui souffre profondément aussi en ce moment. Bonjour Chloé.
17: Bonjour Wendy, bonjour à tous.
9: Et merci vous aussi de nous éclairer sur cet épisode d'une intensité exceptionnelle. Je voudrais d'abord vous faire réagir parce que vous étiez à l'écoute des propos du maire de Tours, disant bah là la climatisation n'est pas forcément la politique de demain. L'adaptation justement, cette urgence de s'adapter dans les communes. Alors on parle pas nécessairement que des îlots de fraîcheur dans les écoles, mais ça c'est un point très important sur lequel vous travaillez notamment pour la Fondation pour la Nature et l'Homme.
17: Oui, c'est un point extrêmement important et même crucial. Aujourd'hui, on parle beaucoup d'atténuation des émissions de gaz à effet de serre qui sont absolument indispensables, mais on parle très peu finalement d'adaptation. Le premier plan d'adaptation imaginé par le gouvernement ne remonte qu'à 2024. C'était il y a 2 ans et on voit aujourd'hui que pratiquement rien n'a été mis en place. Et je suis tout à fait d'accord avec ce qu'a dit le maire de Tours. Aujourd'hui, on est totalement en capacité de construire différemment et de permettre à des bâtiments et à des nouveaux bâtiments de pouvoir déjà avoir une climatisation naturelle. D'ailleurs, dans les très vieilles bâtisses, dans les vieilles maisons, on arrive d'ailleurs à conserver le froid. Donc avant, les anciens construisaient aussi pour pouvoir se prémunir soit du froid,

0: qu'on n'a jamais eu une canicule avec une vigilance aussi étendue. Quasiment toute la France est en vigilance orange ou rouge. On n'a que 7 petits départements en jaune seulement. Et ça va probablement évoluer d'ailleurs à 16 heures avec d'autres départements qui pourraient basculer en rouge et en orange par rapport à la situation qui s'aggrave en fait un peu de jour en jour. Oui. C'est vrai que la semaine dernière, à chaque fois, on pensait que le pic c'était lundi, puis mardi, puis mercredi. Et là, on voit à chaque fois que ça s'étend et que ça dure dans le temps. Et c'est bien ça le problème, c'est que pendant plusieurs jours consécutifs, on pourrait dépasser les 40 degrés dans de très nombreuses villes en France. Et le pire, c'est surtout la nuit, des nuits qui sont absolument tropicales, où on atteint des 27, 28 degrés.
1: Un plateau entre lundi et jeudi, on n'est pas encore dans le pic, hein, c'est ce que vous disiez, avec peut-être une baisse quand même attendue des températures à partir de vendredi, Chloé.
0: On attend effectivement une baisse qui pourrait s'amorcer par l'ouest vendredi. Il y aura encore beaucoup de départements en vigilance, hein, puisque pour l'est de la France, ça ne pourrait partir que dimanche, voire lundi prochain. Oui. Et les prévisions ne sont pas encore certaines à 100% pour la sortie de l'épisode. Donc, on reste toujours très vigilant avec des valeurs qui vont rester quand même très élevées.
1: Vous étiez venu déjà nous parler, notamment de votre podcast formidable qui est une ode à la nature, Amazing Chloé, de cette canicule. C'était une canicule très précoce au mois de mai. On est dans la répétition, mais dans une canicule très intense. Et on commence vraiment beaucoup là à la comparer à la canicule meurtrière de 2003. Est-ce que cette comparaison se tient en tout cas par l'intensité justement des températures ?
0: Elle se tient par l'intensité, par la durée surtout. C'est vrai que l'épisode de 2003 a duré pratiquement 2 semaines. Oui. Là, on voit que sur la durée, même si la canicule a été enclenchée il y a quelques jours seulement, les températures sont déjà très élevées, très chaudes depuis plus d'une semaine. Et là, on voit que la canicule va s'éterniser au moins jusqu'à ce week-end. Donc, en termes de durée, c'est particulièrement marquant. En termes d'intensité aussi, on se rapproche vraiment des valeurs de 2003. Mais une chose à pas oublier, c'est qu'en 2003, c'est au mois d'août. On était en plein été. Là, on est à peine le 21-22 juin que déjà, on a des températures dignes d'une canicule d'il y a 20 ans en plein mois d'août. Ouais. Et c'est là où ça doit interpeller, c'est-à-dire que ça confirme vraiment déjà les prévisions par rapport au changement climatique et à l'impact qu'on peut avoir sur la météo en France avec ces étés caniculaires qui pourraient donc démarrer dès le mois de mai, continuer jusqu'en septembre. Et ce qu'on vit aujourd'hui pourrait être un été assez classique finalement d'ici la fin du siècle. Et là, on pourra avoir des pointes non plus à 40, mais plutôt à 50 degrés. Ouais. Donc, il faut vraiment aujourd'hui en avoir conscience, absolument inciter. Et comme il y a les présidentielles qui arrivent, c'est là où on a notre rôle, nous, en tant que citoyens, d'imposer en fait que l'État prenne conscience de ça et agisse pour le bien des citoyens. Ce n'est pas un sujet politique, c'est un sujet de société, de santé, de protection des citoyens avant tout, et aussi pour la biodiversité qui nous entoure. Là, on sait tous qu'il y aura un effet sèche-cheveux au niveau de la végétation entre aujourd'hui et mercredi, puisqu'on a le vent qui va se lever, une humidité extrêmement faible et des températures qui vont dépasser les 30 degrés, et on pourra avoir aussi la végétation qui brûle et qui fait une sécheresse ultra rapide d'un seul coup et qui pourrait totalement brûler.
1: C'est ça, ultra rapide, là, ultra précoce. Hein, c'est vrai que je ne sais pas où vous êtes là physiquement, mais vous connaissez bien le sud-ouest, notamment dans le Tarn. On a aujourd'hui des prairies qui ressemblent à l'état qu'elles devraient avoir à la fin du mois d'août. Hein, cet effet sèche-cheveux que vous évoquiez avec ce vent extrêmement, extrêmement chaud, qui ne concerne pas d'ailleurs que la France. Toute l'Europe de l'Ouest vit avec ces chaleurs extrêmes. Les Royaumes-Unis en vigilance canicule rouge, ainsi que le Portugal, que l'Italie, bien sûr. Merci beaucoup, chère Chloé Nabédian, de nous avoir informé. Je renvoie nos auditeurs qui aiment cette nature, qui veulent l'aider, et on verra des conseils très très clairs avec la LPO tout à l'heure. Je renvoie à votre podcast Amazing Chloé sur les réseaux sociaux. Justement, vous mettez en lumière cette belle, si belle nature que nous devons protéger. Merci beaucoup, Chloé.
0: Merci à vous.
1: On se retrouve dans un instant, mais voici le foot.
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1: Et oui, car nous n'oublions pas notre journal du Mondial avec la voix, l'une des voix du foot et du Mondial. Pour ici, c'est Bruno Salomon. Bonjour Bruno.
3: Bonjour Wendy.
1: Finalement, il va être aussi question de météo, mais de possibles orages. Oui. C'est intéressant à suivre du côté de Philadelphie, où la France joue ce soir face à l'Irak. Bien sûr, on va en parler, mais on va déjà attaquer avec les résultats d'hier soir et de la nuit pour les retardataires.
3: Ouais, effectivement, dans le groupe G, avec l'Iran qui a tenu tête à la Belgique 0-0 et l'Égypte qui a battu la Nouvelle-Zélande 3-1. Les Égyptiens le Mossala, son premier de la poule, est quasiment qualifié. Dans la poule H, emmené par son très bon Yamal, hein, il faut le dire, l'Espagne a balayé l'Arabie Saoudite 4-0. Et dans l'autre match,

0: je me permets de faire une petite pause.
1: Allez-y.
0: Voilà, on va aller se poser tranquillement. Je vous emmène au Cap-Vert. Et on va prendre voilà, les embruns un petit peu du Cap-Vert. Praia, allez. 90 000 personnes, une plage chauffée à blanc. Et là, tout d'un coup, 21e minute de jeu, le Cap-Vert marque le premier but de son histoire en Coupe du Monde. Kevin Lenini pour ce but et ensuite derrière ce match face à l'Uruguay, 2-2, magnifique ambiance. Et l'excellente nouvelle pour le Cap-Vert, c'est qu'après avoir tenu l'Espagne 0-0 et avoir accroché l'Uruguay 2-2, ils se sont offerts avec deux petits points en poche. Les Cap-Verdiens, ils s'offrent la possibilité de croire à une qualification pour les 16e de finale si jamais ils venaient à battre dans le dernier match l'Arabie Saoudite.
1: Avec nous sommes aux States, aux États-Unis, où l'hymne américain résonne. C'est le call d'Amérique qui arrive dans notre journal du Mondial, Bruno.
0: Avec Nicolas Perronnet, l'homme qui nous fait vivre cette Coupe du Monde, l'intérieur pour ici, Nicolas, que vous allez retrouver pour le match ce soir, France-Irak, avec Charlotte Lorgeret et Pierre Clément à 23h. Mais comme d'habitude, comme toutes les journées qu'il passe là-bas du côté des États-Unis ou du Canada, eh bien, Nicolas nous donne un petit peu de ses nouvelles. Mm-hmm. Nicolas, il a pensé à nous avec cette spéciale, bien évidemment, chaleur, où l'on prend un peu des nouvelles de tout le monde, bah lui, il avait envie de nous envoyer un peu de fraîcheur, Nicolas.
2: Ah, salut Bruno, salut Wendy,
1: salut.
2: Je sais que c'est insupportable, en tout cas j'imagine la chaleur en ce moment en France, alors je vous envoie un peu de fraîcheur. J'ai trouvé le spot pour voir les matchs du Mondial ici. Franchement, s'il y avait un concours des fanzones les plus folles, celle-ci, imaginez un écran géant, des transats, tout ça surplombant, les chutes du Niagara, bah oui, ça existe ici à la frontière entre le Canada et les États-Unis. C'est le Niagara Park qui gère le site, qui a eu l'idée de faire ça. Comme ça, bah, vous regardez le match, dès qu'il y a un arrêt de jeu, vous tournez la tête à gauche et puis bah, vous regardez les chutes. Et puis si vous voulez vous monter sur un bateau, vous allez vous faire tremper en bas en vous approchant des chutes. Allez, je vous envoie un peu de cette fraîcheur, je sais que vous en avez besoin. Bon courage les amis, et allez les Bleus.
1: Ah, ça nous fait du bien cette pause fraîcheur aux chutes du Niagara. C'est
0: moi,
1: quelque chose.
0: Vous voyez, moi, j'étais bien.
1: Mon Yeb, on part quand même à Philadelphie, Bruno.
0: Ouais, effectivement, il faut quand même aller à Philadelphie, puisque là-bas, bah, c'est les orages qui pourraient nous tomber sur la tête. En portant, hein, je vous le rappelle, votre radio va ce soir vous proposer le match France-Irak à 23h jusqu'à 1h du matin. Ça, c'est l'horaire normal, si tout se passe bien, car les Bleus pourraient donc devoir composer avec les risques d'orages qui planent en fin d'après-midi sur la principale métropole de l'État de Pennsylvanie, comme le veut le protocole en vigueur lors de cette Coupe du Monde. La rencontre sera interrompue s'il y a des orages à moins de 13 km autour du stade pendant au minimum une demi-heure. Petite anecdote, pendant la Coupe du Monde des clubs la saison dernière, le match Chelsea-Benfica a été arrêté 2 heures. Ça peut peut-être vous emmener loin dans la nuit ce soir, cette petite histoire. Voilà pour le point météo. Côté football, une victoire et les Bleus auront le billet pour les 16e de finale en poche avec face à cette équipe d'Irak qui est une équipe assez faible sur le papier. Mais attention, bien évidemment, une rencontre où la star Kylian Mbappé va fêter par ailleurs à 27 ans sa 100e sélection. Et en toute humilité, bah, Kylian, il est toujours content.
3: C'est toujours un plaisir de pouvoir avoir l'opportunité de jouer en sélection. Il n'y a pas plus grand que l'équipe nationale. Maintenant, une 100e, c'est un chiffre historique. Encore plus quand c'est en Coupe du Monde, qu'on a l'opportunité de jouer ce match-là. Donc, c'est sûr que ça va être spécial pour moi. Maintenant, l'importance et l'enjeu du match va primer. Surtout, on doit gagner pour se qualifier. C'est clair dans mon esprit. Le plus important pour moi, comme je l'ai dit, c'est d'amener mon équipe le plus loin possible de gagner la Coupe du Monde.
0: France-Irak, 23h, ce sera à vivre sur ICI avec Pierre Clément, Charlotte Lorgeret et Nicolas Perronnet.
1: Qu'est-ce qui nous attend ce soir?
0: Ah, ça va aller très très très vite, France-Irak, on vous l'a dit. Il y aura Norvège-Sénégal aussi à 2h du matin et on termine avec le groupe J. Jordanie-Algérie, 5h du matin, Argentine-Autriche, 19h.
1: Merci cher Bruno pour le journal du Mondial. On se retrouve dans ma France pour notre édition spéciale canicule pour vous informer, pour vous aider, pour vous recommander de l'aide, des visites aux plus vulnérables pour que vous traversiez au mieux ces vagues de chaleur. On va parler des écoles, comment les cours sont assurés, de la situation dans les urgences, des risques d'incendie et de la manière dont vous pouvez aider la nature qui est mise, vous le savez, à rude épreuve ces jours-ci. Ma France avec ICI et nos reporters mobilisés et notre information en direct également sur ICI.fr pour vous éclairer. En édition spéciale, on se retrouve donc dans quelques instants, chers auditeurs, après ceci.
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3: Pour vous aider, alors que 49 départements sont en vigilance rouge, des records de chaleur ont été battus au petit matin avec des nuits jusqu'à 26, 27 degrés à Poitiers ou à Tours. Faisons attention aux autres, faisons attention à nous. En cet épisode intense, la ministre de la Santé, Stéphanie Rist, nous disait il y a quelques instants qu'un organisme, même jeune, en bonne santé, est éprouvé par ces nuits et ces jours compliqués à répétition. Elle évoquait ce chiffre d'appel au SAMU, aux urgences, en augmentation de 20 à 30%, et j'interrogerai dans quelques instants un médecin mobilisé aux urgences à Saint-Denis, Mathias Vargon. Mais j'évoquais ces jeunes qui se baignent de manière peu informée, souvent inconsciente, et qui risquent leur vie. 13 victimes ce week-end de noyades. Beaucoup d'adolescents dans le Doubs, par exemple. Ils avaient 11 et 13 ans. Ils sont morts, noyés au niveau du parc Mico à Besançon, dans un coin réputé dangereux où la baignade était interdite. Un étang que les Byzantins connaissent bien. Alexandre Rubin.
1: Cet habitant de Besançon préfère rester anonyme, il est encore sous le choc.
4: Ça fait toujours chier des gamins qui se noient.
1: Il vient sur les bords du Doubs presque tous les jours pour rafraîchir son chien.
4: Je pêche à l'aimant, je nettoie un peu, je fais de la dépollution. Au vu de ce que je trouve, j'irai pas mettre les pieds dans l'eau. Il y a de la ferraille, des trous d'eau, des courants assez dangereux, et puis il y a beaucoup de munitions dans le Doubs. Obus, balles, mines.
1: Samedi matin, il était là lorsqu'il a vu un groupe de jeunes se baigner.
4: Après, je sais pas si c'est eux ou pas, mais bon, on les a prévenus qu'il fallait pas, mais bon, c'est des gamins, ils s'en foutent.
1: L'un de ses amis, que nous appellerons Julien, s'est déjà baigné, lui, dans le Doubs, souvent même.
5: Je le fais tous les week-ends.
1: Malgré l'interdiction.
5: C'est un plaisir, ça permet de nager en pleine nature, et après, il faut être conscient des risques et pas nager là où il y a des rapides ou quoi que ce soit, en fait.
1: Selon lui, il manque des aménagements pour se baigner en sécurité à Besançon.
5: Il y a pas mal de possibilités sur des endroits où il n'y a pas de courant, où il y a déjà des bases nautiques qui sont mises en place, donc pourquoi pas aménager une zone à la baignade. Les piscines, ça reste un accès payant et c'est pris d'assaut par les familles. Pour moi, je préfère me baigner dans un cadre naturel que d'aller m'enfermer dans une eau remplie de chlore et de gosses qui courent partout.
1: Une demande reprise au niveau politique, appuyée par les groupes d'opposition à la mairie.
3: Voilà, ces réactions d'habitants de Besançon face à ces comportements en apparence joyeux et festifs, trouver la fraîcheur, mais à quel prix parfois. Et nous sommes en direct avec Mathias Vargon, chef de service des urgences et du SMUR de l'hôpital de La Fontaine à Saint-Denis. Bonjour docteur, merci d'être avec nous. Mathias Vargon, qui n'est pas là pour l'instant, mais qui va nous rappeler. Il est mobilisé, hein, il est mobilisé au cœur évidemment de ces services d'urgence. On vous parlait d'une hausse de 20% des appels d'urgence. On va revenir sur ce qui se passe justement dans les activités hospitalières. Et je n'oublie pas la manière dont les équipes pédagogiques, les professeurs, les premiers évidemment, avec leurs élèves, traversent cette période de canicule, jusqu'à 42 degrés à l'ombre selon Météo France dans certaines régions les plus rouges. Dans l'éducation nationale, 845 écoles et collèges sont fermés, 1800 aménagent leurs horaires, voilà ce qu'a précisé le ministre de l'Éducation nationale Édouard Geffray. Et nous sommes avec vous qui êtes professeur Jean-Rémy Girard et président du syndicat Le SNALC. Bonjour Jean-Rémy Girard.
6: Bonjour Wendy Bouchard.
3: On entendait tout à l'heure la ministre de la Santé applaudir finalement la politique très locale de l'adaptation des ouvertures, des fermetures, des aménagements d'écoles face à cet épisode. Est-ce que pour vous, il fallait un protocole plus clair sur ces consignes et ces dispositifs adaptés dans les écoles ?
6: Oui, bien sûr qu'il fallait un protocole plus clair. C'est déjà ce qu'on demandait l'an dernier, quand on a eu une vague de chaleur exactement à la même époque. En fait, plus il y a de prise de décision locale, plus ça repose sur les épaules d'un prof, d'un préfet, d'un maire, oui, etc., plus il y a de chances qu'on ait des trous dans la raquette et qu'éventuellement, il y ait un endroit où on fasse pas du tout ce qu'il faut faire. Enfin, aujourd'hui, à 90% du territoire, il fait très très chaud. Il n'y a pas non plus des différences remarquables, j'allais dire, entre une ville et une autre, une école et une autre.
3: Ouais, elle évoquait des écoles qui sont plus ventilées que d'autres, qui sont plus fraîches que d'autres, mais vous considérez-vous qu'on fait prendre un risque, qu'on fait courir un risque à la fois aux élèves accueillis et aux équipes pédagogiques ? Jean-Rémy, ah, on vous a perdu, il y a un télescopage de lignes manifestement. Ouais, allez-y Jean-Rémy, pardonnez-moi.
6: Oui, voilà, est-ce que vous m'entendez ?
3: Très bien.
6: Oui, je disais, s'il y a des écoles qui sont climatisées, il en existe, mais très très très très peu. Là, effectivement, on peut tout à fait faire venir les élèves, mais la plupart du temps, faut arrêter de croire que parce que l'orientation est nord-ouest plutôt que sud-est, ça va faire une grande différence. Une fois encore, les gens qui prennent les décisions ne sont pas dans les écoles, il faut quand même s'en rappeler.
3: Avec des classes à 33 degrés, dont la température grimpe encore, évidemment, quand elles sont pleines. On va prendre l'exemple d'Aix-en-Provence, sur ICI, où les enfants passent leur journée à subir ces fortes chaleurs. C'est un reportage de Thomas Bonnet.
0: Pas facile d'aller à l'école depuis plusieurs jours pour Aglaé, 11 ans.
7: Quand on rentre dans la classe, on a très chaud, on a moins envie d'aller à l'école.
0: Et pourtant, l'école Salier, au centre-ville d'Aix, est équipée de ventilateurs pour lutter contre la chaleur.
7: Mais il y a du vent que sur la moitié de la classe, du coup, on a quand même très chaud, il fait très chaud.
0: Les conditions d'apprentissage sont donc délicates pour la petite fille et sa copine Eleanor.
7: C'est plus difficile de se concentrer puisque tu penses que qu'il fasse chaud et du coup t'oublies un peu ce qu'il faut savoir.
0: Alors que faire quand on est parent ? Utsima essaye de donner des conseils à sa fille pour résister à la chaleur.
8: C'est vrai qu'on s'assure en début de journée que les enfants partent bien avec une gourde qui soit une gourde d'eau fraîche et on leur rappelle de remplir cette gourde aussi souvent que possible durant la journée. Mais mis à part ça, peu d'autres conseils à donner.
0: Ces derniers jours d'école avant les grandes vacances s'annoncent irrespirables en classe. Les températures vont rester caniculaires au moins jusqu'à la fin de la semaine.
3: Et vous aussi, comme professeur Jean-Rémy Girard, vous êtes président du SNALC, syndicat pour les écoles primaires, mais aussi les collèges et les lycées, vous subissez, est-ce que vous considérez qu'en primaire, justement, les profs aujourd'hui font office de garderie, pour être clair ?
6: Alors, oui, bien sûr. D'ailleurs, de toute façon, on fait office de garderie dans de nombreux endroits où, finalement, on dit que aux parents de ne pas amener leurs enfants, s'ils peuvent ne pas les amener. Et ce qui est problématique, c'est qu'on n'a même pas dans chaque école une salle fraîche pour pouvoir accueillir les enfants. Il faudrait déjà commencer par ça, par une salle fraîche, juste pour faire l'accueil. Enfin, là, aujourd'hui, on n'est pas à savoir si on va arriver à faire cours ou pas. On va pas faire cours quasiment de la semaine dans la plupart des écoles de France. Il faut quand même qu'on s'en rende compte.
3: Oui, là, on parle des élèves en école primaire. On n'oublie pas les lycéens, les oraux du bac qui devaient se dérouler de manière nationale normalement dès aujourd'hui ne le seront pas. Elles sont aménagées, ces épreuves, pour les académies de Bordeaux, de Lyon, de Montpellier, de Nantes et de Poitiers, où ces oraux seront remportés et reportés de quelques jours. Mais quid, par exemple, de l'académie de Normandie où il fait très chaud, de Paris, Versailles, qui n'est pas concerné. Que dites-vous de cette politique, là encore, Jean-Rémy Girard ?
6: Alors, il y a des calendriers académiques sur les épreuves orales, donc ça n'a pas forcément commencé en Ile-de-France aujourd'hui, donc c'est pour ça qu'il n'y a pas forcément d'annonce.
3: D'accord.
6: Maintenant, c'est très important, effectivement, non seulement de repousser, comme on a dit au départ, l'après-midi, mais il faut quand même rappeler que nous, dans nos lycées, qui sont les centres d'examen, on n'a pas la possibilité d'ouvrir les fenêtres la nuit. C'est-à-dire, le seul moyen qu'on a de faire descendre la température, il n'est pas à notre disposition. Donc, la question va quand même se poser très rapidement sur la chaleur qu'il va faire également le matin, parce que c'est pas forcément sûr qu'on va pouvoir maintenir des températures juste correctes pour les candidats. Je pense aussi au diplôme national du brevet,
3: bien
6: avec l'épreuve de français. Vendredi matin, non,
3: vendredi
6: matin. Ouais. Moi, je suis pas sûr qu'on pourra la faire passer dans de bonnes conditions. On a alerté le ministre samedi dernier. On va voir s'il y a des décisions qui sont prises ou pas là-dessus, en fonction de l'évolution des prévisions météorologiques. Ouais. Parce que si jamais ça reste sur un plateau dans pas mal d'endroits, c'est pas certain que vendredi on soit dans des salles qui permettent de faire passer l'épreuve. Il faudra peut-être la reporter dans ces cas-là. Ah, ce qu'on a déjà fait, il faut le rappeler, en 2019.
3: Vous êtes en situation de vigie. Voilà, on évoquait la canicule de 2003, mais il y en a eu une aussi sévère en 2019. Jean-Rémy Girard, professeur de français et président du SNALC, pour la manière dont les professeurs, notamment, s'organisent dans ces fortes chaleurs.
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3: Et nous sommes avec Mathias Vargon, chef de service des urgences et du SMUR de l'hôpital de La Fontaine à Saint-Denis. Bonjour Mathias Vargon.
9: Bonjour.
3: Nous recevions il y a quelques instants la ministre de la Santé, Stéphanie Rist, qui évoquait une hausse moyenne des appels aux urgences entre 20 et 30% pour ces appels d'urgence. Est-ce que c'est à peu près les proportions que vous chiffrez pour votre département Seine-Saint-Denis ?
9: Alors, c'est les appels au SAMU.
3: Les SAMU, absolument.
9: Les urgences, on ne reçoit pas les appels, on reçoit des patients. Pour l'instant, il n'y a pas une énorme augmentation d'activité. On s'attend à ce que l'activité augmente à partir d'aujourd'hui ou de demain, une fois que les gens auront passé plusieurs nuits de canicule, en fait.
3: Oui, avec ces chaleurs accumulées qui affaiblissent, et ça, on l'évoquait aussi, les organismes du plus petit, du plus jeune au plus âgé. Là, pour le coup, on est tous à peu près égaux face à cette intensité caniculaire, Mathias Vargon.
9: Pas complètement quand même. C'est les patients les plus âgés et ceux qui sont polypathologiques, et puis les patients les plus jeunes qui vont le plus souffrir de la chaleur. Si tant est qu'on fait pas de bêtises, quoi. Évidemment, ceux qui vont courir maintenant à sourcils dehors. Oui, mais c'est les patients qui ont des pathologies et qui prennent beaucoup de médicaments aussi, qui peuvent être plus à même de souffrir de cette canicule et de venir aux urgences.
3: Quels sont les risques les plus importants en ce moment pour les organismes que vous voyez d'ailleurs avec les patients que vous accueillez ? Est-ce que ce sont les coups de chaud ? Est-ce que ce sont les maladies cardiovasculaires, Mathias Vargon ?
9: Alors, des coups de chaleur, on n'en a pas tant que ça, pas pour l'instant. Mais oui, les maladies cardiovasculaires, l'aggravation des maladies ou les conséquences des médicaments que les gens prennent, oui, ça a un gros impact, la canicule, sur ces organismes qui, en plus, sont fatigués, avec des gens qui ne dorment pas la nuit, qui sont fatigués, qui doivent quand même sortir faire les courses. Donc, on a des patients, et on l'a déjà eu il y a 3 semaines lors du premier épisode.
3: Oui.
9: On a des gens qui viennent un peu en bout de course, en fait, avec une décompensation de leur pathologie habituelle.
3: Oui, bien sûr. C'est une vague rouge qui nous rappelle la tragédie de 2003. 15 000 morts emportés par cette canicule terrible. Les spécialistes météo le disent, on compare par l'intensité ce que nous vivons à ce passif terrible. Mais est-ce que vous diriez, vous, au cœur du réacteur hospitalier, que les autorités ont changé vraiment drastiquement de politique depuis ce drame ?
9: Alors, pas tout à fait. En fait, pour ce qui est des personnes âgées, notamment celles qui sont institutionnalisées, dorénavant, on fait attention à leur hydratation ou à leur hyperhydratation. Il y a des salles rafraîchissantes normalement dans les EHPAD. Donc, j'espère qu'on ne va pas se retrouver dans la situation dans laquelle on était en 2003. Et en plus, en 2003, c'est tombé aux alentours du 15 août pour aggraver le tout.
3: Oui.
9: Par contre, les hôpitaux, eux, sont pas mieux équipés, pas beaucoup mieux équipés qu'en 2003 pour tout ce qui est rafraîchissement et climatisation.
3: Ça, c'est terrible. C'est-à-dire que, par exemple, votre hôpital de La Fontaine, est-ce qu'il y a une climatisation suffisante à la fois pour vous, soignants, y compris pour les patients dans les chambres ? On en est très loin.
9: Alors, on en est assez loin, mais c'est valable chez moi comme c'est valable dans d'autres établissements.
3: Oui.
9: En fait, on a cru, comme beaucoup de gens, que la climatisation n'était pas nécessaire. On a rafraîchi ces établissements, mais ce rafraîchissement au-dessus d'une certaine température, il ne change pas grand-chose puisqu'il fait baisser la température que de quelques degrés. Et puis même notre équipement de climatisation, il n'est pas toujours fait pour résister à des températures extrêmes. C'est fait pour résister
3: bien
9: à 32 degrés, pas à 40 degrés.
3: Merci.
9: Donc, on ne sait pas jusqu'où on va.
3: Oui, mais écoutez, merci beaucoup. Bon courage pour affronter avec toutes vos équipes ce qui pourrait vous attendre dans les jours qui viennent. Mathias Vargon, chef de service des urgences et du SMUR pour l'hôpital de La Fontaine en Saint-Denis. Nous sommes à Saint-Denis, nous sommes en édition spéciale jusqu'à 14h. Il est 13h44. Emma France est aussi auprès de vous pour vous donner des conseils de prudence dans les transports, car hier le patron de la SNCF, Jean Castex, invitait les voyageurs les plus vulnérables, on en parlait à l'instant avec Mathias Vargon, à éviter de prendre le train parce qu'il ne peut pas écarter des incidents sur le réseau qui est mis sous tension par les fortes chaleurs, d'où des suppressions de trains pour beaucoup préventives. Mais qu'est-ce que ça donne ? Bonjour Valentin Bertrand.
10: Bonjour Wendy, bonjour à tous.
3: Vous qui vous trouvez pour ici, Valentin, à la gare Saint-Lazare à Paris.
10: Oui, il fait chaud à cette heure-ci, très chaud même, je regarde mon thermomètre, il indique 42,8 degrés. Dans ces conditions, l'attente semble interminable pour Tess.
11: Attendre sur un quai en petite banlieue, encore une fois, quand on n'a pas d'ombre et pas de place pour s'asseoir, c'est un peu compliqué, même avec un petit éventail. Et on a envie de prendre ce train parce qu'on a besoin d'aller travailler, donc c'est un peu compliqué. Après, il y a la clim dans le train, donc on ne peut pas se plaindre de tout.
10: Encore faut-il que le train soit au rendez-vous, celui de Sandrine a été annulé.
12: C'est très compliqué physiquement, j'ai mon train qui est supprimé. Donc j'attends pour avoir le prochain train. Là à Saint-Lazare, j'en ai pour 2 heures de train.
3: trajet.
10: À peine arrivé, tous se demandent déjà comment rentrer ce soir. Consultant en informatique, Rassim compte lui faire des heures supplémentaires.
13: Je vais essayer de rester un petit peu plus tard et je ferai autre chose entre temps et rentrer vers 19h, j'irai tranquillement.
10: Et pour soulager un peu ces voyageurs en sueur, deux palettes de bouteilles d'eau sont en train d'être distribuées, notamment ce matin par la présidente de la région Île-de-France.
14: Merci beaucoup, madame.
3: Oui, bien sûr.
10: Valérie Pécresse qui le reconnaît, que les voies ferrées atteignent là leur limite.
15: Le réseau de transport, en cas de très grosse chaleur, il est mis à rude épreuve. Un rail ne supporte pas une chaleur au-dessus de 50 degrés. Or, à la fin de la journée, aujourd'hui, eh bien, les rails seront en surchauffe. Il y aura des trains qui ne pourront pas circuler. Nous faisons tout pour que le service soit le plus complet possible.
10: Et il est déjà acté qu'environ 10% des trains ne pourront pas circuler aujourd'hui.
3: Merci beaucoup Valentin Bertrand. Si vous pouvez ajourner vos voyages, vous l'avez bien compris, on n'est pas à l'abri d'un risque sur le réseau face à ces fortes chaleurs en période de canicule. J'ajoute aussi que plusieurs régions sont concernées par une dégradation de la qualité de l'air dans le nord, le centre, l'est et le sud, les villes de Rennes, de Saint-Brieuc, de La Rochelle, d'Auch, de Pau, de Tarbes, mais aussi les Paris, la région parisienne sont aussi largement concernées. 13h46.
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3: Alors que nous ne sommes pas les seuls à souffrir de cet épisode qui touche une partie de l'Europe de l'Ouest, le Portugal, l'Espagne, l'Italie, la Belgique, les Pays-Bas, l'Allemagne et la Grande-Bretagne qui sont aussi terrassés par ces températures. Valentin les évoquait, 42, 43 degrés à l'ombre aujourd'hui, mais aussi mardi, mercredi ou jeudi. On n'attendrait pas une baisse drastique des températures au moins avant vendredi. Et nous sommes avec un représentant de la Fédération nationale des sapeurs-pompiers de France, le lieutenant-colonel Jérôme Bonafous est avec nous pour nous éclairer là aussi sur les dangers de la nature. Bonjour, colonel Bonafous.
16: Bonjour.
3: Nous parlions des noyades tout à l'heure, risque terrible, mais vous n'oubliez pas les feux de forêt qui sont aussi, dans ce contexte, l'une de vos immenses inquiétudes, Jérôme Bonafous.
16: Oui, exactement, parce que, bon, comme vous l'avez dit depuis quelques jours sur vos antennes, on est confronté à un épisode de canicule inédit à cette période et qui, avec malheureusement les fortes pluies qu'on a eues au printemps dernier, ont fait pousser ce qu'on appelle la biomasse.
3: Oui.
16: Ce qui fait que donc c'est l'herbe qui est en partie basse de la végétation, qui est en train de se dessécher énormément et qui, en cas de risque, enfin, de départ de feu, donc nous crée des problèmes et puis peut générer de gros incendies.
3: C'est pour ça que donc, vous travaillez. Oui. On rappelle, Jérôme Bonafous, que 90% des feux sont d'origine humaine et j'imagine que c'est la raison pour laquelle vous travaillez étroitement avec les élus locaux, avec les préfets justement, pour un certain nombre de recommandations ou d'interdictions d'usage dans ces zones.
16: Exactement, hein. À titre d'exemple, en ce moment, donc vu les températures qu'il y a dans le sud, puisque moi je travaille dans le département de l'Hérault.
3: Très bien.
16: Les travaux, notamment de moissonnage, sont interdits à partir de 11h, puisqu'on sait que à partir de 11h jusqu'après midi, 16h, 17h, c'est là où le risque d'éclosion est le plus important. Et qu'en pensant ces engins, en faisant des travaux agricoles, on peut donc faire des étincelles et générer un départ de feu.
3: Bien sûr. Vous évoquiez les roues où vous êtes. Dans le Gers, les arrêtés préfectoraux recommandent, par exemple, d'équiper les moissonneuses et les tracteurs d'extincteurs et de vérifier régulièrement si les machines ne sont pas en surchauffe. Hein. Le travail est rendu difficile par tout cela pour vous. Et la prévention, c'est une histoire collective. Cet appel à la responsabilité collective, elle ressort depuis ce début d'émission avec la ministre de la Santé. C'est aussi ce que vous dites sur nos antennes, lieutenant-colonel Bonafous.
16: Tout à fait. Hein. Nous, ça commence déjà en début d'année, puisque faut savoir qu'un feu, pour qu'il se développe, il faut qu'entre guillemets, il a mangé, c'est-à-dire qu'il faut qu'il ait du potentiel calorifique, donc des herbes qui brûlent. C'est vrai que le débroussaillement est extrêmement important, puisque on a bien vu sur tous les grands feux qui ont touché le sud de la France que lorsqu'on était sur des zones qui étaient débroussaillées, donc le feu se propager au moins vite. Après, il y a des gestes toujours pareil, basiques, mais qu'on rappelle à chaque fois, hein, c'est de ne pas jeter son mégot par la fenêtre, hein, même si malheureusement les véhicules ne sont plus équipés de cendriers, et puis surtout ne pas faire des barbecues, et puis faire attention, et surtout, ce qui est très important, surtout à cette période avec la canicule, c'est que dès qu'on voit une fumée, faut pas hésiter à faire le 112.
3: C'est ça.
16: Ou 18.
3: Ou 18.
16: Et voilà.
3: Oui, il vaut mieux prévenir, il vaut mieux vous.
16: Secours pour rien, plutôt que, voilà, attendre que le feu soit installé.
3: Et ben, ça, c'est une très, très belle consigne aussi que vous faites partager aux auditeurs. Merci Lionel Colonel Bonafous pour la Fédération nationale des sapeurs-pompiers de France. La nature, merci. On l'évoquait. Merci beaucoup. Les animaux souffrent aussi. Nos animaux domestiques, évidemment, qu'il faut rafraîchir, hydrater avec de la nourriture humide en particulier. Les animaux de ferme sont aussi concernés. Dans les élevages, les vaches, par exemple, ont beaucoup de mal. Et dans le Périgord, Florent Claudel, qui est éleveur laitier de vaches Primolstein, a allumé des brumisateurs et le ventilateur pour les soulager. Mais il fait tellement chaud que ça ne suffit pas, Jeanne de Butler.
14: Les vaches sont regroupées dans un coin du hangar sous le brumisateur. Un ventilateur géant projette de l'eau sur leur dos.
17: Quand je les vois comme ça, je suis inquiet parce qu'elles devraient être couchées, se lever, manger. Et quand elles sont debout à piétiner, à attendre, elles souffrent. Donc tout le monde essaye de faire au mieux parce que honnêtement, une vache, c'est comme un être humain. C'est pareil.
14: Au fond, il y en a une qui respire fort, la bouche ouverte.
17: En fait, plus elle respire, plus ça se ventile toute seule, en fait. Et entre elles, et après, elles se mettent par groupe aussi pour trouver le courant d'air idéal pour être un peu plus au frais, quoi.
14: Florent rajoute de l'eau dans les abreuvoirs. Depuis le début des grosses chaleurs, il fait des allers-retours pour les surveiller.
17: Une vache, elle est bien entre moins 5 et 20 degrés, quoi. Bon, après, 30, en Nouvelle-Aquitaine, on est habitué, mais quand on tape les 40 pendant 15 jours ou 3 semaines, ben, voilà, je dirais que 5-6 jours ça va aller, mais après à force, non, c'est compliqué pour elles, quoi.
14: Comme les humains, les vaches mangent moins et elles produisent moins de lait.
17: Ça y joue surtout, on a perdu entre 2 et 3 litres de lait par vache, hein. Voilà, donc il y a presque 100 vaches à traite, donc ça va vite, hein.
14: Ce qui l'inquiète surtout, ce sont les nuits de plus en plus chaudes. Comme les humains, c'est à ce moment-là qu'elles récupèrent.
3: Et cette nature qui souffre, on l'observe aussi et on la plaint. Cédric Marteau, vous qui êtes directeur général de la LPO, la Ligue de protection des oiseaux. Bonjour Cédric.
18: Bonjour Wendy Bouchard.
3: Oui, on la plaint, mais on peut agir pour aider les animaux et la faune sauvage en particulier. Et je voudrais vous faire réagir à ce qu'un certain nombre d'auditeurs nous témoignent, c'est que les après-midi, notamment dans les zones les plus champêtres, sont très silencieux. On n'entend plus, on ne voit plus les oiseaux en ce moment.
18: Alors effectivement, là, les oiseaux qui sont en plus en période de reproduction, c'est-à-dire en période de plus grande fragilité, oui. Ben évidemment, doivent faire face à la chaleur. Donc les adultes se cachent et malheureusement, les poussins tentent de survivre. Les plus impactés sont les hirondelles, les martinets. Ils nichent directement sous les toits, dans les granges. On a entendu cet agriculteur qui témoignait. Et malheureusement, les jeunes ont tellement chaud sous les toits que souvent, ils se jettent complètement du nid, hors du nid, alors qu'ils ne sont évidemment pas encore volants. Ça, c'est vraiment le premier constat que l'on observe sur ces jeunes oiseaux. Le deuxième effet, évidemment, c'est d'autres espèces comme les grenouilles, les crapauds, les batraciens qui voient leur milieu complètement s'évaporer, c'est-à-dire les nappes d'eau, les petites mares qui sont complètement asséchées et donc qui n'arriveront pas à finir leur cycle de reproduction. C'est le cas des têtards et d'un grand nombre de poissons également.
3: Je reviens sur votre exemple des martinets alors, ou des hirondelles. Si on en croise des petits, des blessés, il y a les centres de faune sauvage qui récupèrent aux alentours de votre commune ces animaux. Mais quand on en croise, qui ont souvent le bec ouvert, comment on peut les aider, ces oiseaux, en ces périodes de caniculaire?
18: Alors vraiment, en ce moment, on met de l'eau. Vraiment, c'est très très simple, on peut tous le faire. Ça peut être dans un square en ville, ça peut être évidemment dans nos jardins, ça peut être sur un balcon, une coupelle d'eau, et vous allez pouvoir observer ces oiseaux qui cherchent ces points d'eau et vont venir se rafraîchir. On change l'eau plusieurs fois par jour si on en a les moyens. Sinon, c'est pas très très grave. L'important, c'est mettre des points d'eau. On peut tous le faire et c'est vraiment très très très utile. C'est-à-dire que l'on voit que ces oiseaux qui sont prostrés dans nos haies, dans les arbres, oui, etc. Dès qu'on voit un point d'eau, ils vont évidemment s'approcher pour s'hydrater. Ils sont comme nous, ils ont vraiment besoin de boire, donc il faut absolument le faire.
3: Et même chose dans un jardin pour la faune sauvage et plus terrestre. Laisser de l'eau, ça a son importance pour abreuver les hérissons, les renards. Et là encore, c'est la technique très simple de la coupelle. Cédric Marteau.
18: Oui, exactement. Ça sera très surprenant si vous pouvez les observer. Vous verrez toute une faune qui va se déplacer. C'est les abeilles, c'est évidemment tout le cortège d'insectes, c'est le hérisson, vous l'avez cité, mais aussi ça peut être des animaux qu'on ne croit pas avoir dans son jardin. Oui. Ça peut être le renard, ça peut être le blaireau qui cherche ses points d'eau et qui vont venir. Évidemment, la coupelle, c'est le minimum. Si on peut créer un petit réservoir d'eau, une petite bâche, plus grand, un couvercle, vous voyez, un couvercle de poubelle, ces grandes poubelles de 100 litres noirs, on les retourne, on les remplit d'eau et immédiatement, ça fait son effet fraîcheur pour sauver la faune sauvage.
3: Et ça évite aux animaux sauvages de se noyer de surcroît. Est-ce qu'on les nourrit, les animaux, en dehors de les abreuver, Cédric ?
18: Non, on ne les nourrit pas. Les animaux, aujourd'hui, n'ont pas besoin du tout de nourriture. On a beaucoup de larves, beaucoup de protéines disponibles. Donc, il n'y a pas de nourriture. On n'est pas en période d'hiver. Pas de nourriture. Si on trouve des poussins, et notamment martinets et hirondelles, qui sont ceux qui, aujourd'hui, viennent gonfler vraiment tous les centres de soins, on les ramasse, on les met dans des cartons au frais et on va sur le site de la LPO. Il y a tous les centres de soins proches de chez vous qui peuvent être contactés et une organisation va se mettre en place pour venir les récupérer, les alimenter. Ça, c'est les professionnels des centres de soins qui le font. Mmh. Les hydrater, et ce sont pas des oiseaux malades, ce sont juste des oiseaux qui ont des coups de chaud, comme ça peut nous arriver évidemment, et donc ils vont repartir. Le taux de survie est très très fort, il faut le faire.
3: Autre chose, il arrive qu'on retrouve des oiseaux par terre où ils se sont assommés, où ils ont eu chaud, ce n'est pas nécessairement un oiseau mort.
18: Non, ce ne sont pas forcément des oiseaux morts, c'est des oiseaux en difficulté, oui. Qui ont besoin de s'hydrater. Alors on le voit, si on voit que c'est vraiment un petit coup de chaud qu'on a à faire, par exemple à un merle, on peut le mettre dans un carton, tente de lui mettre un peu d'eau, et puis on voit s'il repart. Des fois, ça peut être vraiment des toutes petites choses. Si ce sont des oiseaux qui ne sont pas complètement emplumés, c'est-à-dire des poussins, là, il faut absolument les diriger vers les centres de soins.
3: Oui. Je sors un peu de votre zone de compétence. C'est pas votre compétence, mais en tout cas de ce que fait la LPO. Parce que je ne voudrais pas oublier les animaux qui sont dans les refuges. Faire un appel aussi aux bénévoles qui peuvent donner quelques minutes de leur temps, même en grande chaleur, justement, pour aller aider les refuges qui sont en ce moment surchauffés dans des locaux où les chenilles sont parfois très mal exposées. C'est important ça, Cédric Marteau, parce qu'on parle de responsabilité collective tout à l'heure, mais de ne pas oublier ces animaux qui souffrent dans les écuries ou dans les chenilles aussi.
18: Oui, exactement. Il y a évidemment, c'est tout le vivant aujourd'hui qui est en souffrance, et donc on peut vraiment donner la main. Je pense que c'est aussi un acte de contact avec la nature, et puis notre sensibilité, c'est aussi ce que nous devons faire en termes d'éthique. On a toujours proche de chez nous un moyen de donner la main. Et je crois que dans cette période de difficulté que l'on rencontre et qui risque de se répéter, il convient de s'habituer à aller aider aussi bien la faune domestique que la faune sauvage.
3: Alors justement, un dernier petit mot en cet épisode de canicule intense et de ces canicules à répétition. Quel message porteriez-vous aux politiques qui sont à l'écoute, Cédric Marteau, pour le compte de la LPO ?
18: Je pense que c'est l'urgence à agir. Je pense qu'aujourd'hui, on ne peut plus se cacher en imaginant que probablement on va trouver des solutions et que ça ne va pas nous arriver. On est complètement dans la crise climatique. Il y a urgence. Il y a encore des correctifs à apporter. Il y a des haies à planter et permettre de stocker plus d'eau pendant l'été, par exemple. C'est des choses très, très simples. Il y a évidemment la création de mares. Toutes les communes peuvent le faire. Il y a la transformation du modèle agricole. On ne peut plus travailler sur un schéma d'irrigation. On manque d'eau. On manque d'eau industrielle, d'eau agricole, d'eau potable. Et on en manque d'eau de manière commune, aussi bien nous en tant qu'humains, mais évidemment avec le cortège du vivant. Et donc, il faut revoir l'ensemble de ces politiques. Des solutions sont sur la table. Des chercheurs travaillent sur ces thématiques. Il faut vraiment avancer et on espère être réunis rapidement pour reprendre le chemin de la transition.
3: Merci beaucoup Cédric Marteau, directeur général de la LPO, et merci à vous de nous avoir suivis. Toutes les informations qui continuent en direct sur ici.fr et à 14h dans quelques instants autour de cet épisode d'une intensité exceptionnelle ce 22 juin qui pourrait rentrer dans les annales comme la journée la plus chaude.
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3: Vous écoutez ici, il est 14h. Merci de votre fidélité et de votre écoute. Voici toute l'info, elle vous est présentée à 14h par Marine Legénie.
21: La plainte d'août 2025 n'a pas été traitée comme une procédure prioritaire dans le Gers. C'est la principale information du rapport dévoilé en fin de matinée sur l'affaire Liana. Qu'est fait la lumière donc sur les dysfonctionnements et les erreurs individuelles dans le traitement du principal suspect, Jérôme Barella, déjà visé par des plaintes, notamment celle-ci donc, déposée par une mère de famille pour le viol de sa fille de 11 ans. L'urgence n'a pas été prise en compte, ni par la brigade de gendarmerie de Lectoure, ni par le substitut d'Auch. Détails sur ici.fr. La canicule, on vient de l'entendre avec cette émission spéciale Ma France, avec cette nuit des records absolus battus dans certaines villes, des températures nocturnes jamais mesurées, tout moins confondues, 24,8 degrés à Tours, 24,6 degrés à Poitiers ou encore 23,2 degrés à Saint-Nazaire. Près de 50 départements sont en vigilance rouge, 40 en orange, 90% de la population française est exposée à ces chaleurs extrêmes. Dans ces conditions, la Fédération française de sauvetage et de secourisme lance un appel. Baignez-vous où c'est aménagé, sinon n'y allez pas. Il y a eu 13 noyades mortelles ce week-end. Côté transport, un train sur 10 est supprimé en Ile-de-France de manière préventive. De manière générale, la SNCF recommande aux plus vulnérables d'éviter les voyages. Une nouvelle cellule interministérielle de crise se tient dans la journée. Et puis la Coupe du Monde de foot, les Bleus vont tenter ce soir à 23h heure française de se qualifier pour les 16e de finale. L'équipe de France affronte l'Irak. Ce sera à Philadelphie.
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1: La météo, c'est un lundi au soleil, comme le chantait si bien Claude François, et toujours des températures chaudes de 30 à 35 degrés en moyenne, avec des pointes à 36-39 degrés. Mais attention, en fin de journée, ils peuvent se former sur le Haut-Var et les Alpes d'Haute-Provence, quelques nuages qui peuvent donner quelques averses parfois orageuses et très localisées. Et pour la semaine, Météo France annonce toujours des températures au-dessus des normales de saison. Le conseil, bien sûr, c'est de boire régulièrement de l'eau et de rester au frais pendant les heures les plus chaudes. À suivre, Jeanne Masse et le groupe ABBA.
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0: Marvin Gaye sur Ici Provence, c'est un lundi de reprise. Bon courage, mais votre radio locale vous accompagne au travail. C'est tellement plus agréable de travailler en musique. Dans un instant, Renaud, Manon Lisa et Daniel Lavoie.
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0: C'était Daniel Lavoie, il s'aime.
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0: Que vous soyez à la maison, au travail, dans votre voiture, pensez à vous hydrater, boire régulièrement de l'eau par cette forte chaleur. Avant 15h, ils arrivent, Bernard Lavillier, Louane et FR David.
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0: C'était Affaire David, Words.
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0: Ici Provence, il est 15h. L'info en France et dans le monde, le 90 secondes, Marine Le Génie.
2: Entre 20 et 30% d'appels en plus au SAMU en moyenne, chiffre donné par la ministre de la Santé tout à l'heure, Stéphanie Rist, invitée de Ma France en pleine vague de chaleur. Une canicule qui monte d'un cran avec 49 départements en rouge, 40 en orange, 90% des Français concernés. Dans ces conditions, la Fédération de sauvetage et de secourisme lance un appel. Baignez-vous où c'est aménagé, sinon n'y allez pas. Il y a eu 13 noyades mortelles ce week-end. Côté transport, la SNCF, elle recommande aux plus vulnérables d'éviter de voyager. La qualité de l'air est mauvaise jusqu'à au moins demain dans toute l'Île-de-France, selon Air Paris. Près de 850 écoles et collèges sont fermés dans toute la France. Les oraux du bac sont reportés dans 5 académies, Bordeaux, Lyon, Montpellier, Poitiers, Nantes. Dossier complet sur ici.fr, où vous retrouvez également nos astuces pour mieux supporter cette chaleur. La chaîne de protection a failli en raison d'une succession d'erreurs, de négligence, d'inaction. Déclaration de Sébastien Lecornu sur le rapport remis ce matin sur son bureau à Matignon sur l'affaire Liana et les erreurs individuelles qui ont conduit au drame, notamment le traitement d'une plainte déposée par une mère de famille pour le viol de sa fille de 11 ans contre Jérôme Barrella, le principal suspect. L'urgence n'a pas été prise en compte, ni par la brigade de gendarmerie de Lectoure, ni par le substitut d'Auch. Détail du rapport sur ici.fr. La Coupe du Monde de foot et les Bleus qui jouent une qualification en 16e ce soir, 23h heure française. L'équipe de France affronte l'Irak.
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0: La météo, c'est un lundi au soleil, comme le chantait si bien Claude François, et toujours des températures chaudes de 30 à 35 degrés en moyenne, avec des pointes à 36-39 degrés. Mais attention, en fin de journée, ils peuvent se former sur le Haut-Var et les Alpes d'Haute-Provence, quelques nuages qui peuvent donner quelques averses parfois orageuses et très localisées. Et pour la semaine, Météo France annonce toujours des températures au-dessus des normales de saison. Le conseil, bien sûr, c'est de boire régulièrement de l'eau et de rester au frais pendant les heures les plus chaudes. À suivre, Florent Pagny et Zaz.
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0: Daniel Balavoine, je ne suis pas un héros. Toutes vos chansons préférées, elles sont ici sur votre radio locale ici Provence. Alain Bachung, Stilto et le groupe Téléphone dans un instant.
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0: C'était Cendrillon du groupe Téléphone. Et ce soir, on est tous derrière les Bleus.
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0: En 2018, l'équipe de France s'impose face à la Croatie 4-2 et Didier Deschamps peut être fier.
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0: La deuxième étoile était accrochée sur le maillot des Bleus. Premier match, première victoire sur le Sénégal. Ce lundi à 22h50, France-Irak sur Ici Provence, ici.fr et tous nos réseaux sociaux.
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0: Il est de retour de ses vacances et il va vous guider à la maison sur les routes et autoroutes. Cédric Frémy de 16h à 19h. Mais avant, place à la musique. Coldplay, M. Pokora et Alain Chamfort.
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0: appuie sur les bons boutons.
1: Bon bah, bonjour.
0: J'ai pas le temps de dire autre chose. Allez, on y va.
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0: Ça aurait été mieux comme retour, un peu mieux que ça. Mais c'est pas grave, ici Provence, 16h. Allez, le 90 secondes, toute l'info Marine Le Génie.
3: Deux enfants retrouvés morts dans une voiture à Carpentras, dans le Vaucluse, en pleine vague de chaleur. C'est le parquet qui l'annonce cet après-midi. Âgés de 2 et 4 ans, ils ont été retrouvés en arrêt cardio-respiratoire sur le parking de la résidence. Pas plus de détails pour l'instant. Près de 50 départements en vigilance rouge aujourd'hui, 40 en orange à la canicule. L'immense majorité des bacheliers passeront leurs oraux à l'horaire prévu. Le ministre de l'Éducation vient de faire un point. Édouard Geffray précise que 1350 écoles et collèges sont fermés. Plus de 4000 ont aménagé les horaires. 90% de la population française est exposée à des chaleurs extrêmes et exceptionnelles en ce moment. À noter que côté transport, un train sur 10 est supprimé en Île-de-France de manière préventive. Dossier complet à retrouver sur ici.fr. L'affaire Liana, avec des défaillances mises en lumière par un rapport rendu ce matin à Sébastien Lecornu. La plainte pour viol sur une enfant de 11 ans déposée en août 2025 contre Jérôme Barella n'a pas été traité comme une procédure prioritaire dans le GERS, conclut la mission d'inspection demandée par les ministres de la Justice et de l'Intérieur. Un autre rapport intermédiaire doit être rendu le 10 juillet et le rapport définitif le 5 septembre. La Coupe du Monde de football, les Bleus vont tenter ce soir à 23h heure française de se qualifier pour les 16e. L'équipe de France, qui a parfaitement entamé son mondial face au Sénégal après une victoire 3-1, affronte l'Irak à Philadelphie. Match à suivre comme à chaque fois sur ici et ici.fr.
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0: Allez, on va ressortir notre grand jeu de l'été dernier, comme on avait fait l'été dernier, c'est-à-dire que vous allez prendre, vous qui êtes passager, hein, pas conducteur, c'est trop dangereux, mais vous qui êtes passager d'une voiture, vous allez prendre votre smartphone et nous envoyer une photo sur WhatsApp avec la température qui s'affiche sur votre écran, sur votre tableau de bord. Et comme ça, on va faire une petite compilation et très régulièrement, je vais pouvoir donner les températures que vous avez là, sur votre trajet. Alors en ce moment, à Marseille, il fait 31 degrés, à Toulon, il fait 30 degrés, à Aix-en-Provence, 35 degrés. Et vous, alors, vous avez combien chez vous ou sur l'écran de votre voiture? Quelle est la température qui s'affiche? Vous nous envoyez la photo sur WhatsApp 04 42 38 08 08. Oui, c'est le même numéro hein, pour communiquer avec nous sur WhatsApp et en direct sur l'antenne au standard. Autre température que je peux vous indiquer, à Bru-Aurillac, en ce moment, il fait 34 degrés. Bru-Aurillac, donc près de Saint-Maxime, où la mairie a mis en place un lieu d'accueil tempéré pour les personnes souffrant de la chaleur. C'est tout simplement à la mairie. N'hésitez pas à vous y rendre. C'est de 8h30 à 18h, tant que la canicule durera. Cette nuit, les températures seront difficilement supportables, pas moins de 26 degrés à Marseille et dans les Calanques, sur le littoral varois et le centre var, 22 à 25 degrés. Dans le reste des Bouches-du-Rhône, 19 à 22. Dans l'intérieur varois et la Haute-Provence, 16 à 19. Et en Ubaye, 10 à 13. Donc ça, c'est pour les minimales. Et demain, on aura un grand soleil toute la journée, quelques nuages en fin d'après-midi localement. Un vent de sud-ouest assez faible. Les maximales demain, pour le Haut-Var et la montagne, 30-31 degrés. Pour la Camargue et les Calanques, 32 à 34. Et ailleurs, entre 35 et 39. Il fera à Marseille 32 degrés, à Toulon 37 degrés. Et à Aix-en-Provence également 37 degrés. Donc voilà, ça y est, vous êtes déjà à nous envoyer, déjà au rendez-vous à nous envoyer vos photos sur WhatsApp, sur le tableau de bord de la voiture de Christophe à Salon de Provence. Il y a marqué 35 degrés. Voilà, 35 en ce moment à Salon. Faites comme Christophe, vos photos sur WhatsApp 04 42 38 08 08. Ici Provence, le point trafic de 16h04. Alors attention, depuis une demi-heure, il y a un incendie qui est signalé aux abords de l'autoroute A7 au Pen Mirabeau. Il y a eu un dégagement de fumée. Apparemment, ça a l'air de s'être amélioré. Donc il n'y a pas de gros bouchons, mais vous restez vigilants. Et n'hésitez pas à nous tenir au courant. Là aussi, apparemment, il y a aussi un dégagement de fumée dans le secteur de Valensole. temps que cela crie de perturbations. Donc voilà, si il y en avait des perturbations, n'hésitez pas à nous le faire savoir. Concernant les ralentissements, nous avons du monde sur la 51 direction Marseille entre Plan de Campagne et le convergent de Septem. Vous mettez 5 grosses minutes. La 7 en direction de Lyon entre la L2 et le convergent de Septem, une dizaine de minutes. Il y aurait un véhicule arrêté sur la 55 à Martigues en direction de Marseille après le viaduc dans le secteur de l'échangeur Martigues Centre. Bouchon de 10 minutes donc entre le viaduc et l'échangeur Martigues Centre. Pour Toulon, pour l'instant, c'est très calme. Pareil à Aix-en-Provence. Et puis pour Saint-Tropez, on a déjà un quart d'heure de bouchon en sortie de Saint-Tropez. Vous avez d'autres infos en direct ou en vocal WhatsApp, c'est au 04 42 38 08 08.
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0: Flash Dance, la comédie musicale, Michael Sambello pour la musique et Maniac pour ce type qui va vous donner envie de monter le

0: Merci Provence, je suis ravi de vous retrouver après ces quelques semaines loin du micro. J'espère que vous allez bien, que vous êtes en forme, que vous buvez beaucoup d'eau, que vous réussissez à fuir la chaleur. Courage à vous. Vous êtes très nombreux déjà à réagir sur WhatsApp avec les fameux écrans de vos voitures, les températures qui s'affichent sur les tableaux de bord. Ça fait plaisir de vous savoir à l'écoute de Ici Provence, de vous savoir au rendez-vous. Donc il y a Bérangère qui nous écrit 38 degrés sous un pin au pied de Garlaban, côté Aubagne, chemin du Grand Pin Vert. Merci Bérangère. Eugénie, elle est à Aubagne. Elle a combien? 34 degrés. À l'écoute de Ici Provence, elle est à Trets précisément, à Trets. Annie, à Cabriès, 36 degrés s'affiche au-dessus de Ici Prov. Et oui, elle écoute bien Ici Provence sur la radio de la voiture, Annie. Joël à Velo, il y a combien? Il y a 36 degrés en ce moment. Jean-Paul à Arles, il y a 38 degrés. Digne-les-Bains, chez Jean-Sébastien, combien? 32, ouais, 32 à Digne. Nous avons, avec un ciel couvert d'ailleurs, à Digne-les-Bains. Ah oui, c'est vrai qu'il y a des orages, je sais plus si je vous l'ai dit, je crois pas vous l'avoir dit, il y a beaucoup d'orages là en ce moment dans les Alpes de Haute-Provence, en montagne. Donc faut être vraiment prudent dans vos déplacements. À Vauvenargues, Isabelle, hein? 46 degrés! 46? Waouh, elle a dû, elle est en plein soleil alors, cette voiture. Isabelle, j'espère que vous avez réussi à ne pas cuire à l'intérieur. Patrick de Peigné, 43 degrés. À Fontvieille chez Véronique, 39 degrés. Et Lise, alors j'ai pas la ville, mais il y a 39 degrés, mais au départ il y avait 40 degrés. Voilà pour les derniers pointages, vos dernières photos, celles que vous nous envoyez sur, la, sur WhatsApp au 04 42 38 08 08.
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0: Vous êtes sûrement tout pégueux en ce moment, mais Derek Gasquet-Cyrus va nous dire que pégué ne s'emploie pas uniquement à Marseille et en Provence, en Bretagne aussi. Nous retrouvons notre linguiste juste après, Oria, dans la playlist de Ici Provence, c'est Soirée Mondaine.

0: Alsace Provence. Oria, soirée mondaine, elle sera en concert à la Scala à Avignon les 6 et 20 juillet. 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
0: Et maintenant c'est Dites-le en Marseillais avec le linguiste de Ici Provence, Médéric Gasquet-Cyrus. Le son de parler marseillais qu'il nous donne tous les matins à 7h40. Et si vous l'avez manqué, voici le replay.
2: Vous revenez ce matin sur la PEG.
3: Oui, je vous parlais la semaine dernière de la PEG.
2: Ouais.
3: Vous savez, cette couche de crasse dégueulasse qui accroche nos pieds sur les trottoirs de Marseille. Mais je vais vous poser une colle. Savez-vous qu'il existe aussi, de l'autre côté de la France, une PEG bretonne?
2: Ah non.
3: Eh oui.
2: Ah bon.
3: Alors, certes, dans le nord de la France, autrement dit au-dessus de Valence.
2: Ouais.
3: Et donc dans l'ouest, hein, si vous dites un truc tout simple comme « j'ai les mains qui pèguent », il y a de fortes chances pour qu'on vous regarde avec des yeux de gobie.
2: Ouais, ouais.
3: Ou plutôt des yeux de merlan frit. Sauf en Bretagne peut-être, où là, vous avez des chances d'être compris. Je vous explique. Le verbe « péguer » du provençal « péga » est dérivé du mot « pègue » qui désigne la poix, hein, cette matière gluante et poisseuse. On emploie encore un peu le mot « pègue » en français régional pour la poix, comme la pègue du cordonnier, hein, le loupégo. Et comme on l'a vu, une pègue, c'est aussi une personne qui colle, que vous vous empéguez, dont vous ne pouvez plus vous dépéguer. On utilise aussi l'adjectif pégueux pour qualifier tout ce qui colle, qui poisse, ou la forme provençale pégousse. Eh bien, en Bretagne, on n'est pas loin de tout ça. En breton, la poix se dit pec, terme qui sert aussi à désigner la colle. Alors, ça s'écrit P-E-G, hein, peg avec un G, mais ça se prononce pec. Les dérivés de la langue bretonne sont proches des nôtres. Hein. Le verbe pegan signifie coller, dispegan, décoller, donc c'est notre dépégué, et l'adjectif pegus sonne curieusement comme notre pegus provençal. En revanche, le breton dispose encore de nombreuses formes dérivées, comme pexun pour autocollant, kembegus pour agglutinant, pegat pour une bagarre, une empoignade, ou pegblev pour crépage de chignon. Ce qui ne veut pas dire qu'il s'envoie des crêpes dans les cheveux, c'est autre chose. Sans compter les expressions figurées comme « pégagne el war gantezent », attraper la lune avec ses dents, mais je ne vous garantis aucunement la prononciation. Encore plus fascinant, je suis tombé sur un site qui recense les mots des plus grands dictionnaires bretons, et dans le dictionnaire des sciences et des techniques bretons, on trouve toute une série de colles spécifiques. Pegwen pour la colle blanche, pegquad pour la colle à bois, pegmastic pour la colle mastic, pegmor pour la colle marine, pegnéoprène pour la néoprène, hein, pegpapermoguer pour la colle à papier peint, pegcianoalcrilec pour la colle superglue, et plein d'autres. Quant à la liste terminologique bretonne, Term Office, elle donne corset Nat Peck pour bâton de colle, Pégou Rustinenou pour colle à rustine. Alors, rassurez-vous, cette chronique n'est pas devenue, dites-le, en breton, mais je trouvais amusant de relever les similitudes frappantes entre des langues pourtant éloignées, le provençal, qui est une langue romane, et le breton, qui est une langue celtique. Mais tout ceci s'explique pour la colle, les deux langues, donc le breton et l'occitan, ont une même origine, le latin piquem, du latin pix picis, qui a donné poids, peg et pec. Bref, si vous passez en Bretagne, tentez le coup, hein. Embarnissez-vous bien les mains de crêpes, de galettes ou de couignamans, il y a de quoi faire, hein. Et exclamez-vous, enfin j'ai les mains qui pègent. Et on verra si les Bretons vous font des yeux ronds sous leur chapeau de même forme.
0: Eh ben oui, c'est Médéric Gasquet-Cyrus, dites-le en marseillais. Ici Provence, le point trafic de 16h18, point trafic et météo. On continue avec vos photos de tableau de bord, vos écrans sur vos voitures. 42 degrés, c'est la température qui s'affiche à Lombre, à Rognac, devant l'école du petit-fils de Carole. Merci Carole pour le message sur WhatsApp. Ça, 47 degrés à Pérols, c'est énorme, 47 degrés en plein cagnard. Merci beaucoup pour la photo. Annie à Aix-la-Durane, 39 degrés. Cathy à Gréoux-les-Bains, enfin plutôt à Manosque, 4 chemins, c'est Cathy de Gréoux, et elle est aux 4 chemins à Manosque, 36 degrés. Voilà pour vos derniers pointages. Vous continuez d'alimenter la météo de Ici Provence sur la page WhatsApp, enfin notre compte WhatsApp en l'occurrence, 04 42 38 08 08. En fait, on reçoit vos messages et donc je peux les partager avec vous sur l'antenne. Concernant donc le trafic, nous avions un véhicule en panne sur la 55 à Martigues en direction de Marseille. C'est terminé, mais il reste 10 minutes de bouchon en venant venant du viaduc. Donc 10 minutes d'attente. Plan de campagne, la D6 pour aller au rond-point Coca des Pennes Mirabeau, 10 grosses minutes de bouchon. Aix-en-Provence, la D9 à la Pioline Vérex, 5 minutes d'attente. Marseille, rien de spécial. Toulon, rien de spécial. Et Saint-Tropez, ça coince encore plus que tout à l'heure. Saint-Tropez, Port Grimaud, vous mettez une demi-heure. Vous avez d'autres infos, vous les partagez également sur WhatsApp, cette fois en note vocale, comme ça on peut vous entendre. Ou alors en direct au standard au 04 42 38 08 08. Les travaux de nuit, les fermetures nocturnes. Alors je sais que ça a râlé parce que vous ne trouviez pas l'article pendant mon absence sur notre site internet. Je suis désolé pour cela, mais je suis de retour. Donc c'est bon, vous avez l'article des fermetures nocturnes sur notre site ici.fr/Provence et vous y apprendrez que cette nuit, en direction de Marseille, la 7 sera fermée entre le convergent de Septembre et Saint-Charles de 21h à 6h. Il y a d'autres fermetures bien sûr, la liste est sur ici.fr/Provence. Je vous reparle de WhatsApp. Dans quelques minutes, nous allons relancer la météo des plages. Et comme l'été dernier, j'ai besoin de vous. Alors là, ça, je pense que ça va être difficile pour vous de me donner la température de l'eau, si, à moins que vous soyez vraiment à deux pas d'un poste de secours. Mais sachez-le, pour toute la saison d'été, jusqu'à fin août, je vais avoir besoin de vous pour la météo des plages et pour les relevés de température faits par les maîtres nageurs sauveteurs qu'on ne va pas déranger. Voilà, ils ont beaucoup de travail déjà à surveiller la baignade, donc si en plus on devait les solliciter pour l'antenne, ça serait un peu compliqué. Donc moi je vais vous solliciter, vous les auditeurs, et dès que vous allez passer cet été devant un poste de secours, le réflexe c'est de laisser un vocal WhatsApp à Ici Provence, également 04 42 38 08 08, et comme ça on pourra faire des points avec les relevés de température dans la météo des plages. Et donc ce que je voulais vous dire, c'est que dans 3 minutes, il y aura la météo des plages. Donc si par hasard, vous êtes près d'un poste de secours, je suis preneur.
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0: Provence, la musique avec The Police et dans un instant Jérémy Frérot. Pourquoi tu ne réponds pas ? En nouveauté ici Provence avec Frérot.
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0: Je compte donc sur vous, hein, je vous le redis, à l'avenir pour les météos des plages de ici Provence. Si vous passez quelques heures à la plage, une plage surveillée, eh bien faites un tour au poste de secours. Il y a toujours une ardoise où il y a marqué les températures de l'eau, de l'air, les éventuels dangers. Eh bien vous nous faites un compte-rendu, vous jouez au reporter à ici Provence et vous nous envoyez au pire une photo, mais au mieux un message vocal. Comme ça on pourra vous diffuser, vous entendre sur l'antenne au 04 42 38 08 08 sur WhatsApp. Alors vous faites attention aux méduses, elles ont été observées à Carry-le-Rouet, plage du Cap-Rousset, et à Marseille, au port des Goudes. Méduses aussi aperçues à Sanary, plage de la baie de Cousse, à Porquerolles, plage de la Courtade, ou encore à Saint-Raphaël, à Antéor. La température de l'eau dans les Bouches-du-Rhône est de 22 à 25 degrés. À La Ciotat, par exemple, on a 23 degrés, plage Lumière pour la baignade. Et dans le Var, l'eau est entre 24 et 27 degrés. 25 degrés au Lavandou, plage de Saint-Clair. Voilà pour la météo des plages sur le littoral. Mon appel pour les relevés de température en envoyé sur WhatsApp, fonctionne aussi pour les lacs, les plans d'eau de l'intérieur ou les grands lacs du 04 et du 05. Pour ça aussi, on est preneurs.
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0: Ici Provence, en nouveauté, c'est Jérémy Frérot avec Frérot. En pleine période d'examen, certains jeunes se demandent encore vers quelles études ils vont se diriger. Alors, pour les aider à y voir plus clair, Fred Ballard va consulter les plus grands experts dans l'humour en tube, Paul Mirabel et Alban Ivanov. Elle nous fait écouter leur sketch juste après le point trafic et météo. Ici Provence, il est 16h30.
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0: Vos photos d'écran de voiture, vos tableaux de bord avec les températures très élevées cet après-midi. Théo à Cadolive, il a combien? Il a 33 degrés. Bisous ici Provence. Bah bisous Théo. Hélène au Luc en Provence, 35 degrés. Et puis Philippe dans les campagnes aubagnaises. Alors lui, il a carrément une station météo. Ça, c'est pas l'écran de la voiture, c'est la station météo avec 1005 hectopascal de pression et la phase de la lune. Ouais, super, super station météo. Je veux la même. Alors en ce moment à l'extérieur 38,4. Voilà, merci beaucoup Philippe pour le message WhatsApp. Vous faites comme tous ces auditeurs depuis 16h. Vous nous envoyez vos photos de relevé de température, donc principalement, j'imagine, pour vous, vous qui êtes en voiture, et si vous êtes passager, bien sûr, ou à l'arrêt, éventuellement, de votre tableau de bord. Vous envoyez tout ça sur WhatsApp au 04 42 38 08 08. La circulation, vous êtes au ralenti sur l'A7 dans les deux sens autour de Saint-Antoine, mais vous ne perdez que 3-4 minutes dans les deux sens. L'A50 en direction d'Aubagne est chargée entre Pologne et La Pomme, 2-3 minutes en plus, mais sinon c'est très calme à Marseille. Aix-en-Provence, la D7 entre La Pioline et Luynes en direction de Gardanne, il y a 10 minutes de bouchon. Pour Toulon, ça y est, ça commence à coincer sur l'A50 en venant de Marseille à partir de Châteauvallon, 10 minutes d'attente. L'A57 en direction de Nice entre Grandvar et La Farlède, 5 minutes. Et puis Saint-Tropez-Port-Grimaud, vous mettez 50 minutes, ça augmente encore. Que se passe-t-il? Il y a peut-être un problème à la Foux. Si c'est le cas, vous nous appelez ou vous nous laissez un vocal sur WhatsApp au 04 42 38 08 08. Les travaux de nuit, les fermetures nocturnes en direction de Marseille. Je vous avais dit que l'A7 serait fermée entre Septem et Saint-Charles. Eh bien, l'A55 sera aussi fermée en direction de Marseille. Ça, c'est pas pratique. Entre Cap Pinède et La Joliette, de 21h à 6h. Et ça inclura la fermeture de l'A557 entre Plombières et La Joliette. Vous retrouvez la liste des fermetures nocturnes sur notre site ici.fr/Provence.
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0: Luc Plamondon aux paroles, Michel Berger à la musique, Gentel au micro, ici Provence. C'est la légende de Jimmy.

0: Ici Provence, nous sommes nombreux à rechercher la fraîcheur dans les cinémas par exemple. Et c'est un budget hein, si on veut se faire une toile à deux. Heureusement, Ici Provence est là pour vous offrir des invitations. Invitations à gagner pour aller voir le film de votre choix au CGR Vitrolles. Vous restez avec nous, nous les mettons en jeu juste après l'humour en tube et les sketchs sélectionnés par Fred Ballard.
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0: Avec Paul Mirabel et Alban Ivanov, faire des études ou pas? Telle est la question.
2: Je pense que c'est important de faire des études qui te plaisent et que tu comprends. Je vous dis ça parce que j'ai fait un master en business consulting. J'ai fait ça 5 ans. Je n'ai aucune idée de ce que ça signifie.
3: Oui, en général, plus l'intitulé du diplôme final est incompréhensible, plus on a de chances de trouver un job qui n'a aucun sens. C'est sûrement pour ça que Paul Mirabel a préféré devenir concepteur fou rire. C'est moins pompeux, mais c'est plus utile.
2: Après, ce qui me rassure, c'est que je pense que les études que tu fais dans la vie définissent pas non plus la personne que tu deviens plus tard. Moi, j'ai un ami qui est ingénieur. Concrètement, son travail, ça consiste à construire des pistes cyclables. Ça veut dire qu'il a fait 7 ans d'études pour te dire « Oui, ben là, mettre en vélo, ouais. »
3: Voilà, bah on espère que les parents qui ont financé les 7 ans d'études de l'ingénieur en piste cyclable ne l'ont pas trop mauvaise quand même. Hein, pour les rassurer, mieux vaut faire 7 ans d'études supérieures que de stagner trop longtemps à l'étage inférieur.
4: Alors, monsieur Biboff, ça fait combien de temps que vous êtes au collège, vous? 8 ans, ah oui. C'est bien, vous relâchez pas. Hein. Ah ben, vous aurez la prime d'ancienneté avant moi. Hein. Vous avez une explication à ça? Le collège est à côté de chez vous, oui. Allez-y, remettez le doigt dans votre nez.
3: Voilà, bah comme quoi, hein, qu'on fasse un master en consulting en 5 ans comme Paul Mirabel ou un master en redoublement en 8 ans comme Alban Ivanov, au final, on arrive au même résultat. On gagne sa vie en faisant marrer la galerie. Il y a pire hein, comme métier d'avenir.
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0: 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Claudio Capéo en concert dans quelques jours aux Nuits de Berre. 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
0: 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Eh bien, citez-moi un endroit en Provence où il y a des fossiles de dinosaures qui ont été retrouvés. Il y a plusieurs réponses possibles, une seule suffira. Où a-t-on trouvé des fossiles de dinosaures en Provence pour gagner vos places pour le CGR Vitrolles? Votre réponse maintenant au 04 42 38 08 08. Ici Provence, c'est le point trafic de 16h45. Et attention, il y a des soucis à signaler à Marseille. Apparemment, on a des problèmes dans le tunnel du Vieux-Port, en direction, tunnel Prado-Carénage aussi, en direction de Marignane, de Fosse, de Martigues. 10 minutes d'attente dans le tunnel Prado-Carénage, 10 minutes de bouchon dans le bassin de Carénage. Que se passe-t-il? Si vous le savez, vous nous appelez ou vous nous laissez un vocal sur WhatsApp au 04 42 38 08 08. Message reçu à l'instant aussi par Mehdi qui souhaitait nous alerter, vous alerter, on l'écoute.
2: Bonjour, bonjour, bonsoir, ici Provence. Est-ce que c'est possible de savoir ce qu'il y a sur le tunnel du Vieux-Port en direction de Marignane?
0: Eh ben voilà, donc moi j'ai pas encore la réponse. Si vous vous savez, eh bien vous nous envoyez un vocal WhatsApp, c'est probablement un véhicule arrêté, sûrement quelque chose comme ça, 04 42 38 08 08. Par contre, ce que je peux vous indiquer, c'est que on vient d'apprendre le tunnel Prado Carénage est fermé dans le sens Aubagne-Marseille. Pour les autres perturbations, nous avons à Aix-en-Provence la D7 entre La Pioline et Luynes en direction de Gardanne, un temps de parcours d'une dizaine de minutes. Pour Toulon, un bouchon de 20 minutes sur la 50 en venant de Marseille à partir de Château-Vallon, Saint-Tropez-Port-Grimaud 55 minutes, Port Grimaud-Sainte-Maxime 20 minutes. Pour les travaux de nuit, les fermetures nocturnes, à Marseille en direction de Fosse, les tunnels Vieux-Port et Major seront fermés de 22h à 5h30 et la 55 sera fermée dans le prolongement en direction de Fosse entre la Major et le convergent des Pennes Mirabeau de 21h à 6h. Vous retrouvez la liste des fermetures nocturnes sur notre site ici.fr/Provence.
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0: Ici Provence, c'est Blondie avec Heart of Glass, la Circu. Voilà l'info que vous attendiez, vous qui êtes coincé dans les tunnels, tunnel Vieux-Port, bassin de carénage et tunnel Prado-Carénage en direction de Fosse-Martigues-Marignane. Et c'est Alain qui nous passe l'info sur WhatsApp avec une photo. Il y a un accident à l'entrée du tunnel du Vieux-Port, donc en direction de Martigues. Et apparemment, c'est sur la voie de gauche. Il y a un camion, vous savez, les camions de secours avec le panneau triangulaire avec la voiture accidentée. Il est positionné sur la file de gauche, donc il faut bien serrer à droite. Merci beaucoup Alain pour le message sur WhatsApp au 04 42 38 08 08. Nous jouons avec Delphine de Varage. Bonjour Delphine.
1: Bonjour.
0: Comment ça va?
1: Ben ça va, je me suis arrêtée sur le bas-côté. J'étais en voiture.
0: Ouais, vous avez un écran où il y a la température qui s'affiche sur votre tableau de bord?
1: Oh ça va, j'ai que 31 là.
0: Oh, vous êtes presque déçu.
1: Non, pas du tout. Non, mais bon, hier c'était plus chaud.
0: Ouais. Et puis il y a les orages qui ne sont pas très loin.
1: Ouais. Oui.
0: Alors, un peu de fraîcheur au cinéma, le CGR de Vitrolles, ça va vous faire du bien, ça.
1: C'est tout à fait ça.
0: De gagner les invitations, puis d'aller voir le film de votre choix. Je vous propose de jouer avec Toy Story 5. Parmi les personnages, il y a donc le dinosaure, Rex. Et ben, moi, ça me fait penser, bien sûr, au dinosaure de Provence. On est une terre de dinosaures. Alors, où est-ce qu'on a retrouvé des fossiles dans la région?
1: À Fox-en-Fouques.
0: Oh, mais oui, c'est pas loin de chez vous.
1: C'est évidemment. Ça. Il y a même un petit musée.
0: Exactement. Fox-en-Fouques.
1: Avec une promenade ludique pour les enfants qui est très bien.
0: Ah, vous l'avez faite?
1: Ben oui. Même si je suis une grande, je l'ai faite.
0: Ben oui, non, mais il n'y a pas d'âge pour ça. Et alors, vous en avez pensé quoi?
1: C'est super mignon. C'est bien fait.
0: Bon. Fox-en-Fouques, des dinosaures aussi à Vitrolles, à Rognac, à Velot, à Roquehaute, à Aix-en-Provence. Aix-en-Provence surnommé par les scientifiques. Aix-en-Provence, Aix comme œuf. Pas mal ça, hein? Aix-en-Provence. Voilà, œuf, les œufs de dinosaures qui ont été retrouvés notamment sous les allées provençales. Et ben voilà, c'est gagné. Deux invitations pour le CGR de Vitrolles, Delphine.
1: Merci beaucoup.
0: Avec plaisir. Bon, vous passez une bonne fin de journée, vous rentrez bien en écoutant votre radio locale. Et qui s'appelle?
1: Ici Provence.
0: Oui, c'est ça. C'est Ici Provence.
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1: Ici Provence, c'est Amir à l'imparfaite. Il fait en ce moment, vous n'allez pas le croire, 55 degrés, c'est la température qui s'affiche sur l'écran de la voiture de Véronique en montant dans sa voiture au Beau-de-Provence. Elle devait être en plein soleil, 55 degrés. Moi, j'ai jamais vu ça s'afficher sur un tableau de bord. Merci Véronique pour le message sur WhatsApp. À Allo, il y a également 34 degrés qui s'affichent sur le tableau de bord de Rose, peut-être. J'ai pas le prénom, j'ai juste le pseudo, donc je vais pas le dévoiler en entier. C'est sur WhatsApp que ça se passe. Vous nous envoyez donc vos relevés de température au 04 42 38 08 08.
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1: Vous écoutez Ici Provence, il est 17h. Les infos à Marseille et en Provence, Rémi Inc. La canicule s'installe en France.
3: Et les répercussions sur votre quotidien sont nombreuses, on va y revenir. Mais d'abord ce drame à côté de chez nous dans le Vaucluse. Deux enfants âgés de 2 et 4 ans ont été retrouvés morts cet après-midi dans la voiture de leur famille sur un parking résidentiel à Carpentras. Les causes de la mort sont à déterminer, mais la piste de la canicule est privilégiée. Voilà ce qu'a déclaré cet après-midi la procureure de Carpentras. La mère des enfants a été prise en charge par le secours et n'a pas encore été entendue. La France qui est confrontée donc à une canicule d'une intensité exceptionnelle, similaire à celle d'août 2003 qui avait fait près de 15 000 morts en France. 54 départements seront placés en vigilance rouge demain. C'est 5 de plus qu'aujourd'hui, signe que cette canicule s'installe cette semaine. Chez nous en Provence, le Var et les Bouches-du-Rhône sont placés en vigilance orange. D'autre part, c'est important aussi, les Alpes de Haute-Provence, les Hautes-Alpes et le Var sont placés en vigilance jaune pour des orages. Avec ces fortes chaleurs, les feux de forêt deviennent un vrai danger. Le risque de feu est élevé dans le Var et dans les Bouches-du-Rhône aujourd'hui et demain. Un incendie s'est d'ailleurs déclaré sur un terre-plein central de l'autoroute A7 cet après-midi après la sortie des Pennes Mirabeau. 300 mètres carrés de broussailles partis en fumée. Intervention rapide des pompiers. Heureusement, puisque le feu a été éteint en quelques minutes. Les conséquences de cette canicule, elles sont nombreuses. Je vous le disais, elles touchent votre quotidien, l'école de vos enfants. Pour commencer, à Aubagne, les parents se voient proposer de reprendre leurs enfants parce qu'il fait trop chaud dans les écoles. Pas d'obligation, c'est une proposition de la municipalité qui assure qu'un accueil est maintenu pour les enfants dont les parents ne peuvent pas venir les chercher. Pour le bac, ce sont les épreuves du grand oral en ce moment. L'immense majorité des bacheliers passeront leur oraux à l'horaire prévu. Voilà ce qu'a annoncé aujourd'hui le ministre de l'Éducation, Édouard Geffray. Puis au Aubagne encore, on l'a appris aujourd'hui, la ville annule la fête de l'école municipale des sports qui devait se tenir mercredi dans deux jours au complexe du Bras d'Or. Annulation là aussi en raison des fortes chaleurs attendues. L'événement ne pourra pas se dérouler dans des conditions optimales de sécurité, indique la mairie. Autre conséquence de cette chaleur accablante, Enedis, chargé de la gestion de distribution d'électricité, redoute des pannes sur le réseau, des défauts, voire des coupures d'électricité. Le sous-sol accumule beaucoup de chaleur et lorsque les températures atteignent 40 degrés à la surface, on peut avoir jusqu'à 80 degrés dans le sol. Voilà ce qu'explique Enedis. Sont concernés les câbles les plus anciens, très vulnérables. Ces vieux câbles enterrés, entourés de papier à huile, passent principalement sous de grandes villes comme Marseille. Dans le reste de l'actualité, 134 personnes ont été mises en détention provisoire pour violences sexuelles sur des mineurs depuis le réexamen de 70 000 plaintes demandées par le garde des Sceaux Gérald Darmanin après l'affaire Liana. La mission d'inspection sur cette affaire, Liana, établit une vérité d'une extrême gravité, à savoir que la chaîne de protection a failli en raison d'une succession d'erreurs, de négligence, d'inaction ou de mauvaises décisions. Voilà ce qu'a déclaré aujourd'hui le Premier ministre Sébastien Lecornu. Du football ce soir, la Coupe du Monde, deuxième match pour les Bleus. Il faudra veiller un peu pour voir les hommes de Didier Deschamps affronter l'Irak. Coup d'envoi à 23h heure française avec attention à des risques d'orage à Philadelphie aux États-Unis qui pourraient perturber le déroulement du match. Et puis à noter aussi le deuxième match de l'Argentine tout à l'heure, championne du monde en titre. Les Argentins qui seront face aux Autrichiens à partir de 19h.
1: Et puis c'est la jolie histoire du jour.
3: Oui, samedi dernier dans la soirée, une tortue kawan. Pas trop l'habitude des tortues. Tortue Kawan est venue pondre sur une plage de la commune de Saint-Raphaël à Haguet dans le Var. Il s'agit de la première ponte de tortue marine de la saison 2026 sur le littoral de la Méditerranée continentale. Après une première ponte en Corse il y a quelques jours, vous entendrez la joie et l'émerveillement de l'association Émergence dans le journal de 18h sur Ici Provence. Association Émergence qui œuvre pour la biodiversité marine.
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3: On le disait, Cédric, cette canicule qui s'installe en Provence.
1: Et puis les orages, en effet, qui sont assez violents, alors localisés, mais violents. Actuellement, dans la région de Sisteron, la vallée du Jabron, mais également la Haute-Provence, dans le secteur de... Aubenas-les-Alpes, Saint-Michel-Observatoire, Roveste-des-Brousses, Vachères, Opedette. Et puis on a également de la pluie, plus dans le sud-est des Alpes de Haute-Provence et dans le nord-est du Var, donc tout autour du Verdon. On n'oublie pas également le secteur de Colmar, de Barcelonnette, de Saint-Paul-sur-Ubaye, le lac de Serponçon également sous de bons orages, Saint-Geniès et puis Gap. Voilà pour le radar météo. Concernant les températures, alors moi je vais aller sur le site d'infoclimat.fr, qui est une association, donc n'hésitez pas à les soutenir. Il fait en ce moment à Marseille entre 27 et 30 degrés sous abri, à Toulon 30, à Aix-en-Provence 36, température la plus élevée en ce moment, c'est 37,8 à Érague. Érague, nous sommes pas loin de Saint-Rémy-de-Provence. Cette nuit, les températures seront difficilement supportables, pas moins de 26 degrés à Marseille et dans les Calanques, sur le littoral varois et le centre Var, 22 à 25, dans l'intérieur des Bouches-du-Rhône, 19 à 22, dans l'intérieur du Var et la Haute-Provence, 16 à 19, et en Ubaye, 10 à 13. Il fera très beau demain toute la journée, quelques nuages en fin d'après-midi localement, un vent de sud-ouest assez faible. Les maximales à Marseille 32, à Toulon 37, à Aix 37, dans le Haut-Var et en montagne 30-31, Camargue-Calanque 32 à 34 et ailleurs 35 à 39. Demain à Port-Saint-Louis-du-Rhône, il fera 33 degrés, Port-Saint-Louis-du-Rhône, où le feu de la Saint-Jean est organisé aussi demain soir. Départ du défilé à 21h, salle Marcel Pagnol, et allumage du feu au port de Plaisance, donc demain à 22h à Port-Saint-Louis-du-Rhône. Ici Provence, le point trafic de 17h06, un accident est en cours dans le tunnel du Vieux-Port à Marseille en direction de Martigues sur la voie de gauche. Le tunnel près de carénage est fermé à la circulation, cela provoque un bouchon sur la 50 en venant d'Aubagne à partir de Saint-Loup-la-Pomme. Il y a environ 10 minutes d'attente et après c'est un peu le bazar autour du 26e centenaire et également autour de la Timone puisque vous êtes nombreux à prendre le jarret. Le bassin de carénage, ça coince forcément, il y a environ 20 minutes d'attente sur la rampe Saint-Maurice sur Charles-Olivon pour pouvoir rejoindre le bassin de carénage afin de quitter Marseille en direction de Martigues. Donc gros problème, il vaut mieux essayer de prendre l'A7 qui est plutôt fluide. Il y a juste une minute de ralentissement entre la L2 et les Écalades en direction d'Aubagne. A 55 fluide et la 50 est dense aussi en direction d'Aubagne. Pour Aix-en-Provence, 5 minutes en plus sur la 51 en venant de Marseille entre Luynes et Aix-les-Milles et puis 10 minutes de bouchon sur la D7 entre la Pioline et Luynes en direction de Gardanne. Pour Toulon, le bouchon classique sur la 50 en venant de Marseille, mais le temps de parcours est important, plus d'une demi-heure à partir de Caen-Laurent, Saint-Tropez-Port-Grimaud 50 minutes, Port-Grimaud Sainte-Maxime 25 minutes. S'il y a autre chose, vous nous prévenez en direct ou en vocal WhatsApp au 04 42 38 08 08. Les travaux de nuit, les fermetures nocturnes à Bouc-Bel-Air. À Bouc-Bel-Air en direction de Marseille, la 515, elle sera fermée de 21h à 6h. Vous savez, c'est la fin de la voie rapide de Gardanne à hauteur de Décathlon Village, donc direction Marseille. Et puis à Carril-Rouet, vous ne pourrez pas rentrer sur la 55 en direction de Marseille. Fermeture de cette bretelle d'entrée de 21h à 6h. Retrouvez la liste des fermetures sur notre site ici.fr/Provence.
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1: Oh, il se fout de nous. On l'aime, mais lui pas.
3: Pas très sympathique.
1: Et si Provence, c'est Jean Schultes. Oui, c'est les paroles, hein. Mais je pense qu'il nous aime quand même. Confidence pour confidence.

0: Merci Provence, votre radio de l'été, la radio de vos vacances. Ça y est, on y est. Hein. Les cigales chantent à plein régime. Vos enfants, à cause de la canicule, sont peut-être déjà privés d'école et déjà en mode de grandes vacances. Et puis, il faut faire attention tout cet été, notamment en bord de mer, que l'on soit à la plage ou en bateau. Des anges gardiens veillent sur nous, les sauveteurs de la SNSM. Laurent Menel en a rencontré un à La Ciotat. Il fait partie des gens d'ici et nous les retrouvons tous les deux juste après Marine.
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0: Marine avec Escroc dans la playlist de Ici Provence.

0: 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Et elle sera le 12 juillet, le dimanche, aux Nuits d'Istres, festival en partenariat avec Ici Provence.
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0: Laurent Menel, nous vous retrouvons comme tous les jours. Vous partez à la rencontre des gens d'ici.
2: Et on va rendre hommage à nos sauveteurs en mer. Je suis à bord d'une magnifique embarcation qui a pour nom le Bec de l'Aigle 3.
3: Bonjour, je m'appelle donc Jean-Yves Côte. Je suis bénévole à la station SNSM de La Ciotat.
2: Ce magnifique bateau qui vous sert au quotidien, à peine un an, c'est ça ?
3: Oui, un an de mise en service depuis mars 2025 et déjà une 155 sorties à peu près.
2: Qu'est-ce qui vous a amené à venir ici en Provence ?
3: Tout simplement mon métier. Je suis venu travailler chez Moteur Baudouin à Marseille, un constructeur historique national.
2: Créé par une grande famille marseillaise de l'époque. Hein.
3: Créé par Charles Baudouin, voilà, qui a fabriqué son premier moteur en 1903, qui à l'origine fondait des cloches à Marseille et dont la production industrielle a démarré en 1918.
2: Un expert, vous l'êtes en motoriste ?
3: Je suis technicien motoriste, expert, je ne sais pas, mais bon, voilà, une expérience dans le moteur et particulièrement dans le moteur marin depuis une trentaine d'années à peu près. Et on s'est installé dans la région de Marseille en 2003. Et puis après, je suis venu m'installer à La Ciotat en 2013.
2: Alors, la vie active s'arrête et pour autant, votre passion est intacte.
3: Ma passion, oui, est intacte. Alors, le bénévolat a commencé avant la fin de la vie active. Et j'ai commencé à peu près il y a 12 ans ici à la station de La Ciotat. Je suis venu comme mécanicien avec une caisse à outils et pour donner un peu des conseils et aider à faire les travaux. Et puis ensuite, j'ai embarqué comme bénévole et sauveteur embarqué. Et puis après, j'ai suivi le cheminement formatif habituel de tous les sauveteurs embarqués de la SNSM. Et maintenant, je suis un des patrons du bateau. Nous sommes 6, voire 7 maintenant, patronner ce bateau. Et puis, la gestion au quotidien d'une cinquantaine de personnes qui sont armées de cette même passion du sauvetage en mer et d'aider les autres.
2: Que ressentez-vous comme plaisir de donner autant de votre temps pour la mer, pour les autres, pour la sécurité de tous ?
3: Bah, c'est l'entraide en fait. Je crois qu'on n'est jamais si bien qu'avec les autres. Et puis de se tenir la main, je crois qu'aujourd'hui ça prend tout son sens. Il n'y a jamais d'histoire d'argent chez nous. On fait les choses, on ne réfléchit même pas. Donc quelque part c'est très sain et très, très reposant pour l'esprit justement de sortir de l'aspect mercantile de la vie actuelle.
2: Voilà qui est joliment dit. Bon vent, que tout le monde reste prudent bien sûr, et on sait qu'on peut compter sur la SNSM. Merci pour cet engagement bénévole à toute épreuve.
3: Merci à vous et merci de faire passer notre message qui est important.
0: Ici Provence, le point trafic de 17h18, toujours à cet accident à l'entrée du tunnel du Vieux-Port à Marseille en direction de Fos sur la voie de gauche. Le bouchon est assez important dans le tunnel près de Carénage, il y a environ 20 minutes d'attente. Pareil sur Charles-Livon, la rampe Saint-Maurice, eh bien c'est fermé, vous ne pouvez en tout cas pas aller de la rampe Saint-Maurice au bassin de Carénage. Là, la jonction est fermée. En revanche, depuis le Vieux-Port, ça semble ouvert, mais ça provoque une grosse pagaille. Donc voilà, si vous avez des précisions à nous apporter, n'hésitez pas, 04 42 38 0808, tunnel près de Carénage rouvert en direction de Marseille en venant d'Aubagne. Par contre, la bretelle Schleusing est fermée dans le sens Schleusing vers le Prado Carénage. D'où les embarras de circulation que nous avons aussi dans le secteur de Rabato du 26e centenaire. Après, on a sur l'A50 un trafic dense en direction d'Aubagne entre Pologne et La Pomme, 10 minutes en plus. Sinon, les autres autoroutes de Marseille sont chargées, mais ça peut aller. Pour Aix-en-Provence, 20 minutes de bouchon sur la D7 entre La Pioline et Luynes en direction de Gardanne. Et sur la D9 à La Pioline vers Aix, il y a un quart d'heure d'attente. Toulon, l'A50 en venant de Marseille à partir de Canlaurent, 25 minutes de bouchon. Saint-Tropez, Port Grimaud, 40 minutes, Port Grimaud, Sainte-Maxime, une demi-heure. Vous faites attention aux orages, surtout en Haute-Provence, région de Sisteron, du Luberon, côté 04. Serponçon, Lubail, Le Verdon. Donc prudence à vous. Pour les travaux de nuit maintenant, les fermetures nocturnes. Sur l'A8, l'échangeur numéro 36, Le Muy, sera fermé de 21h à 5h. Et à Fréjus, sur l'A8, vous ne pourrez pas rentrer sur l'autoroute en direction d'Aix-en-Provence de 21h à 5h. Il y a des déviations par Puget-sur-Argent. Vous trouvez la liste des fermetures nocturnes sur notre site ici.fr/Provence.
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0: Merci Provence. La musique de Goldman Frederick Jones juste après. Et juste après, bah, on va écouter qui ? Eh bien, c'est les Wiz Capaldi. C'est dans notre playlist Wish You the Best. C'est après un tour à la station service.
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0: Comme tous les après-midi dans le 16-19, jetons un œil au prix des carburants. Le sans-plomb 95-10 affiche à Manosque, à Auchan et au Leclerc le litre à 1,79€. Au Pen Mirabeau, vous le trouvez à 1,80€ au total du relais Mirabeau. Pour le gazole, le moins cher est au Leclerc de Salon de Provence, 1,76€. Et vous l'avez aussi à l'Orgue, à l'Intermarché, à 1,78€. Pour connaître le prix du carburant sur votre trajet, vous allez sur l'application ici ou ici.fr, tout en haut, vous cliquez sur les services et donc sur le prix des carburants. 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Si ce n'est pas le cas, il y aura un pictogramme rouge, ce qui veut dire qu'il y a pénurie. Et vous veillez aussi quand a été faite la mise à jour. Et donc les tarifs que je viens de vous indiquer, c'est une mise à jour qui date d'aujourd'hui. 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

0: Ici Provence, Lewis Capaldi, Nicolas Sirkis, Assaf Avidan, Jennifer et les Enfoirés sont dans l'actualité musicale. Compilée par Émilie Mazoyer, nous retrouvons Décibel la chronique juste après le point trafic et météo. Il est 17h30.
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0: Et d'abord, vos températures, celles qui s'affichent, pas celles de votre corps, mais celles qui s'affichent sur les écrans de vos voitures. Et vous nous prenez en photo voilà, vos tableaux de bord, vous nous envoyez la photo sur WhatsApp. Merci à Zoco730 pour la photo. 37 degrés à Aix-en-Provence, à la Chevalière, c'est ce qui s'affiche en voiture. Merci beaucoup. Vous faites comme Zoco, c'est sur WhatsApp que ça se passe. 04 42 38 08 08. Le radar météo est très actif en ce moment, il y a des orages, du tonnerre, de la pluie, peut-être même de la grêle au nord de Sisteron. Forte pluie également dans le secteur de Réanne, pas très loin de Manosque, mais Manosque est épargné. Thoram Haute aussi, gros déluge là. On a pas mal de pluie vers Castellane, les Gorges du Verdon. Gros déluge, grosse foudre, gros éclair au lac de Serponçon et également à Praloux, où vous écoutez ici Provence sur le 101.7. Concernant le trafic, ça va beaucoup mieux à Marseille au niveau du tunnel du Vieux-Port et du tunnel Prado-Carénage. Nous avons 5 minutes de bouchon en venant d'Aubagne en direction de Fos. Il y a eu tout à l'heure un accident à l'entrée au début du tunnel du Vieux-Port en direction de Fos sur la voie de gauche. Néanmoins, la jonction rampe Saint-Maurice vers bassin de Carénage est toujours fermée à la circulation et ça coince sur Charles Livon, secteur de Corse-Corderie. Donc ça reste un petit peu chargé là au niveau du bassin de Carénage. Si vous avez des nouvelles, une mise à jour à faire concernant cet accident, n'hésitez pas à le faire en direct ou en vocal WhatsApp au 04 42 38 08 08, car nous disposons pour les tunnels que de vos infos à vous, les auditeurs de ici Provence. Les autres ralentissements, Aix-en-Provence, bouchon sur la D7 entre la Pioline et Luynes en direction de Gardanne, 25 minutes. La D9 à la Pioline vers Aix, 10 minutes. La D59 entre le pôle d'activité et les Trois Pigeons, un quart d'heure, et la 51 en venant de Marseille et dans centre Luynes, et la sortie ex-centre, 10 minutes de ralentissement. Pour Toulon, bouchon sur la 50 en venant de Marseille à partir de Canlaurent, 30 minutes, et sur la 570, là c'est un bouchon totalement inhabituel, en direction de Hyères, entre Pierre-Ronde et Saint-Augustin, il y a environ un quart d'heure d'attente. Que se passe-t-il là sur la 570, l'avez-vous vu ? Témoignez en direct ou en vocal WhatsApp 04 42 38 08 08. Saint-Tropez-Port-Grimaud 1h, Port-Grimaud-Sainte-Maxime 25 minutes. La bouillabaisse de Saint-Tropez jusqu'à Pamplonne en direction de Ramatuelle sur la route des plages, au moins 20 minutes de ralentissement. Les travaux de nuit, les fermetures nocturnes sur la 51, l'échangeur Aix-les-Platanes et l'échangeur Fort-Calquier seront fermés. Alors pour Aix-les-Platanes de 20h à 5h et pour Fort-Calquier de 21h à 5h. Donc bretelle d'entrée et de sortie dans les deux sens fermés. Vous avez la liste des fermetures nocturnes sur notre site ici.fr/Provence.
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0: Le Mistral absent en ce moment, sauf dans les confiseries de notre enfance. Ici Provence, c'est Renaud avec Mistral gagnant.

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0: Provence, que diriez-vous de passer votre samedi soir, celui qui vient, au Patio de Camargue, à Arles, chez Chico? Nous allons vous offrir de nouvelles invitations pour le dîner-concert de Chico and the Gypsies. Vous restez bien avec nous, nous jouons après Émilie Mazoyer et Décibel la chronique.
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0: Salut Émilie.
2: Salut tout le monde. Émilie, au rapport pour votre dose quotidienne d'actualité musicale. C'est l'anniversaire d'un chanteur-auteur aventurier aujourd'hui. Allez, on plante le décor.

Sirkis, né à Antony dans les Hauts-de-Seine le 22 juin 1959, comme Stéphane Sirkis, son regretté frère jumeau mort bien trop jeune à la fin des années 90, avec qui il a vécu les débuts et les premiers succès d'Indochine. En soufflant ses 67 bougies, aujourd'hui Nicolas pensera à lui, c'est sûr, et à l'avenir d'Indochine, qui a reçu il y a quelques semaines un triple disque de platine pour l'album Babel Babel et bouclé une tournée record, 1 200 000 tickets vendus, 110 concert complet, en route vers le futur, comme il le chante si bien. C'est le retour du chanteur israélien Asaf Avidan, découvert il y a bientôt 15 ans avec... Asaf Avidan a sorti à l'automne dernier un très bel album, Unfurl, et après une dizaine de festivals chez nous cet été, il vous donne rendez-vous en novembre à Tours, Lille et Paris. À noter que les concerts parisiens à la scène musicale seront accompagnés par l'Orchestre L'Amoureux. C'est un orchestre symphonique connu pour avoir déjà joué avec les Rita Mitsouko, du classique Passage donc, ça promet. Jennifer en mode Dalida, eh ben pourquoi pas.

0: Jennifer a travaillé avec Orlando, le frère de Dalida, sur un album de reprise qu'elle souhaite festif et disco et qu'elle présentera dans tous les Zéniths en 2027 lors de son DJ Tour. La billetterie a ouvert ce matin. Loin de Paris et sans Patrick Bruel, les Enfoirés version 2027 restent mobilisés pour soutenir le travail remarquable et indispensable des Restos du Cœur. Les premières infos sur le nouveau spectacle viennent de tomber. La bande des Enfoirés s'installera au Zénith de Strasbourg pour 7 spectacles du 12 au 18 janvier prochain. Et n'oubliez pas, on compte sur vous.
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0: En nouveauté, ici Provence, Charlotte Cardin, The Way We Touch.
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0: 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Ici Provence, le point trafic de 17h43. On commence par Aix, où il y a un bouchon sur la 51 en venant de Marseille. Entre Luynes et Aix-Centre, vous mettez environ un quart d'heure. La D9 à la Pioline vers Aix, 20 minutes de bouchon. La D7 entre la Pioline et Luynes en direction de Gardanne, un quart d'heure d'attente. Direction Marseille, le trafic est juste dense entre Plan de Campagne et le Convergent de Septembre, 5 minutes en plus. Et la 7 vers Marseille est dense aussi entre les Pennes Mirabeau et Saint-Antoine, 5 minutes de ralentissement. Bouchon sur la L2, ça y était pas tout à l'heure, en direction de d'Aubagne. Entre les Arnavaux et Montolivet jusqu'à Saint-Barnabé. Bon, c'est un ralentissement qui vous fait perdre une bonne dizaine de minutes. Et puis la 7 direction Lyon, entre Le Canet et Saint-Antoine, 10 minutes en plus. La 50 est juste dense en direction d'Aubagne. Pour le bassin de carénage, alors apparemment c'est rouvert depuis la rampe Saint-Maurice, mais pour accéder au tunnel, ça reste un petit peu chargé dans le bassin. Mais on a connu pire que 5 minutes pour aller au bassin ou en sortir. Il y avait un accident tout à l'heure, mais ça semble terminé dans le tunnel du Vieux-Port en direction de Fos. Là, en revanche, où ça coince un peu plus, c'est sur Baille et Lyoto en direction de la gare avec 25 minutes d'attente. Voilà pour Marseille. Toulon maintenant, ça coince sur la 50 en venant de Marseille à partir de Caen-Laurent, environ une demi-heure. Saint-Tropez-Port-Grimaud, 50 minutes et Port-Grimaud-Sainte-Maxime, 25 minutes. Ça coince aussi entre la Bouille à Besse et Pamplonne en direction de Ramatuelle avec un bon quart d'heure d'attente. S'il y a autre chose, vous complétez ce point trafic avec vos infos au 04 42 38 08 08 que vous nous laissez en direct ou en vocal WhatsApp. Les fermetures nocturnes, les travaux de nuit. La 50 sera fermée entre Bandol et La Ciotat en direction de Marseille et entre Saint-Cyr-sur-Mer et Sanary-Olioule en direction de Toulon, et ce de 21h à 5h. Vous retrouvez la liste des fermetures sur notre site ici.fr/Provence.
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1: Ici Provence, les Innocents avec Color. Ah oui, une soirée colorée vous attend, Jérôme. Bonsoir à vous.
2: Bonsoir.
1: Vous habitez le 4e à Marseille. Ça va, Jérôme?
2: Ça va très bien, merci.
1: Vous êtes à bord de votre...
2: Et vous-même?
1: Ouais, merci. Vous êtes à bord de votre camion?
2: Voilà, je viens à peine de m'arrêter.
1: Ah, alors il y a combien là, qui s'affiche sur l'écran pour le thermomètre?
2: Au moins là, maintenant, 34 degrés, facile.
1: Hein. À Marseille?
2: À Marseille, ah,
1: Vitrolles
2: plutôt.
1: Vitrolles, oui, sur un rayon précis. Allez, vous ferez un petit peu de route samedi soir pour aller à Arles, chez Chico, Patio de Camargue. Qu'est-ce qui vous a donné envie, Jérôme?
2: Ben, je n'y suis jamais allé, j'aimerais bien y aller, assister à leur spectacle.
1: Quoi. Ouais, dîner, concert, donc il y a le repas et il y a le spectacle de Chico and the Gypsies. Ils vont mettre l'ambiance, et vous aussi vous allez mettre l'ambiance, hein, Jérôme, ça va être super.
2: Bien sûr.
1: Peut-être qu'ils vont chanter ça. La reprise version Chico et les Gypsies, mais l'original, c'est de qui?
2: Ricky Martin.
1: Ricky Martin, mais on va rester dans l'ambiance Chico et les Gypsies. Voilà. C'est donc samedi soir. Bon, bah Jérôme, préparez-vous bien. Et puis rentrez bien, ça y est, la journée est finie?
2: Presque, pas tout à fait.
1: Il y a encore quelques colis à livrer ou...
2: Non, là on rentre pour vider, puis après on rentre à la maison.
1: Allez, voilà. courage. Et merci de nous écouter. Merci d'écouter quelle radio? Votre radio qui vous offre les places pour Chico et Gypsies. Celle que vous écoutez sur votre trajet, c'est... Ok, cette radio locale
2: ici,
1: dans les...
2: Provence.
1: Oui, dans les Bouches-du-Rhône, le Var, les Alpes.
2: Pardon.
1: C'est ici Provence. Il y avait un trois petits points que vous n'aviez pas vu, mais vous l'avez saisi juste à temps. Merci Jérôme, bonne soirée.
2: Bonne soirée.
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0: Ici Provence, désolé, je vais casser l'ambiance. C'est vrai qu'on était bien avec Earth, Wind & Fire, Boogie Wonderland, mais attention, un accident. Un accident vient de se produire sur l'A7 en direction de Marseille, dans le secteur de Saint-Antoine. Trois voitures impliquées. Si vous avez des détails, on est preneur. C'est sur la file de gauche, sur la file de droite, la file du milieu. Bon, bah, si vous avez des infos, vous nous appelez au 04 42 38 08 08 ou vous nous laissez un vocal au WhatsApp. En tout cas, ça coince en venant de Marseille avec 20 minutes de bouchon entre Le Canet et Saint-Antoine. Ça déborde un peu sur la L2 avec 10 minutes d'attente au niveau des Arnavaux. Et puis sur l'A7 direction Marseille, là où il est censé y avoir l'accident, on a 10 minutes de ralentissement à partir de la sortie 31 des Pennes Mirabeau. Donc accident sur l'A7 vers Marseille, secteur Saint-Antoine, 3 voitures impliquées. Et puis accident aussi à Manosque sur l'A51 en direction des Alpes, kilomètre 74. Là, je n'ai pas plus de détails. On n'oublie pas les orages qui sont en cours dans le 04, dans le 05 et également maintenant aussi sur une bonne partie du nord du Var, notamment la Dracénie où ça pleut pas mal. Et puis vos relevés de température sur WhatsApp, il y a Régine qui nous envoie une photo de sa voiture, l'écran de sa voiture, son tableau de bord. 36 degrés s'affiche à Aix-la-Pioline, il fait chaud aussi, nous écrit Régine. C'est au 04 42 38 08 08.
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0: Vous écoutez Ici Provence, il est 18h. Les infos à Marseille et en Provence, Rémi Inc, il a encore fait très chaud aujourd'hui en Provence et ça risque de continuer demain.
2: Oui, canicule d'une intensité exceptionnelle comparable à celle d'août 2003. Le Var et les Bouches-du-Rhône sont ce soir en vigilance orange canicule. Ça sera encore le cas demain. Attention aux orages également ce soir, vigilance jaune pour le Var. Les Alpes de Haute-Provence et les Hautes-Alpes. Chaleur accablante partout en France. 54 départements seront placés en vigilance rouge demain. C'est 5 de plus qu'aujourd'hui. Près de 39 millions de personnes concernées. C'est plus que la moitié du nombre d'habitants du pays. Marilyn Hautmann est avec nous ce soir. Bonsoir.
3: Bonsoir.
2: À quoi va ressembler cette nuit en Provence et cette semaine côté température?
3: Ce soir, mauvaise nouvelle, vous n'allez pas forcément bien dormir parce que les températures ne vont pas franchement baisser. La nuit dernière déjà, elles ont plafonné autour de 24 degrés près du littoral varois et cette nuit, ça ne sera pas plus supportable pour nous au moment du coucher, jusqu'à 25 degrés ce soir, tant dans le centre Var que près de la mer. Et à Marseille, là, on va suffoquer, ça ne descendra que très peu avec 26 degrés cette nuit. C'est la différence avec le week-end dernier, ces nuits qu'on appelle les nuits tropicales. La journée demain, on attend jusqu'à 39 degrés en Provence.
2: 26 degrés en pleine nuit, courage donc à toutes et tous. Quand est-ce que le thermomètre va baisser, Marilyn?
3: Ça, Rémi, on ne le sait pas encore. Ce qui est sûr, c'est qu'on part sur au minimum encore quelques jours de très très chaud. La phrase est de la ministre de la Santé. La ministre qui insiste, il faut appeler le 15 si vous ne sentez pas bien. Le 15 vous orientera au mieux vers un médecin ou vers les urgences. Ce lundi, on enregistre entre 20 à 30% d'appels supplémentaires au SAMU. Quant à nous, sur Ici Provence, on vous donne des conseils pour bien vivre, le vivre au mieux, en tout cas du mieux possible cette canicule. Boire de l'eau, évitez de prendre des douches glacées, pas de sport, tout est sur notre site ici.fr.
2: Forte chaleur, merci Marilyn. Forte chaleur et ce drame aujourd'hui dans le Vaucluse. Deux enfants âgés de 2 et 4 ans ont été retrouvés morts cet après-midi. Ils étaient dans la voiture de leur famille sur un parking résidentiel à Carpentras. Les causes de la mort sont à déterminer, mais la piste de la canicule est clairement privilégiée. À Aubagne, c'est la municipalité qui invite les parents qu'ils peuvent à venir récupérer leurs enfants parce qu'il fait trop chaud dans les salles de classe, les écoles mal équipées, les conditions de sécurité pas réunies. Pour assurer un bon accueil aux enfants, les parents qui ne peuvent pas venir chercher leurs enfants pourront les laisser. Les écoliers seront accueillis et tenteront de traverser une nouvelle journée caniculaire demain. On en parlait avec Marilyn Hautmann. Dans les écoles encore, à Istres, sur la question de la climatisation dans les écoles, la ville annonce la distribution de climatiseurs portatifs pour les écoles les plus exposées aux fortes chaleurs. Robin Préto, le maire de Istres, annonce son objectif de climatiser 100% des salles de classe avant mai 2027. Sans électricité, pas de climatisation et autres conséquences de cette chaleur accablante, Enedis, chargé de la gestion de distribution d'électricité, redoute des pannes sur le réseau, des défauts, voire même des coupures d'électricité. Enedis qui explique qu'en sous-sol, la température peut atteindre 80 degrés Celsius, une température extrême, trop importante pour les câbles les plus anciens. Des câbles enterrés entourés de papier à huile qui passent notamment sous la ville de Marseille. Et puis ce chiffre pour finir, l'augmentation de 9,5% des décès d'animaux de compagnie victimes de coups de chaleur, plus 9,5% par rapport à la même période l'an dernier. Le service 3115 Urgence Vétérinaire indique ce soir que ce sont les chiens promenés en pleine journée, aux heures les plus chaudes, qui figurent parmi les principales victimes. Faites attention donc, la température du sol est bien plus supérieure que la température de l'air et nos villes sont souvent, hélas, mal conçues pour de si fortes températures. Rappelons que le premier rapport du GIEC, le groupe d'experts sur le climat, a été rédigé en 1990, il y a 36 ans.
0: 12 personnes ont été interpellées dans le cadre d'une enquête ouverte par le parquet de Marseille.
2: Enquête ouverte notamment pour travail dissimulé, blanchiment et escroquerie aux prestations sociales. Une opération a été menée à Cassis, dans plusieurs communes des Bouches-du-Rhône et de départements limitrophes. En plus des 12 personnes arrêtées, plus de 20 sites ont été perquisitionnés, dont deux restaurants situés sur le port de Cassis. Deux restaurants qui sont donc dans le viseur des enquêteurs qui parlent d'un système structuré susceptible de s'articuler autour d'un schéma de dissimulation de recettes en espèces et du recours à une main-d'œuvre non déclarée. Ajoutons que plus de 4 millions d'euros de biens ont été saisis. La Coupe du Monde de football avec les Bleus qui ont rendez-vous ce soir avec l'Irak. Coup d'envoi à 23h, heure française. Le match se déroule à Philadelphie aux États-Unis. Objectif, la victoire et la qualification des Bleus pour les 16e de finale. Les Argentins, champions du monde en titre, sont eux opposés à l'Autriche. Coup d'envoi dans une heure à 19h.
0: C'est la première ponte de tortue marine de la saison sur le littoral méditerranéen continental.
2: Et c'est une plage de Saint-Raphaël qui a été choisie par cette tortue kawane, une espèce protégée. Pour rappel, cette espèce est strictement donc protégée, menacée. Cette tortue est donc sortie de l'eau, s'est rendue sur la plage d'Aguet dans la soirée du 20 juin. La suite, c'est Bénédicte Chouc, délégué général de l'association Émergence, qui la raconte.
4: Des résidents d'un camping sur la plage de Aguet ont eu la grande chance, aux alentours de 22h30, de voir une femelle tortue marine monter sur le sable, venir creuser son nid et y déposer des œufs. Et ils ont eu vraiment le bon réflexe parce qu'ils nous ont prévenus. Nous avons placé des logueurs de température pour suivre les conditions de développement de ce nid. Et puis nous avons mis en place un périmètre de sécurité. On aura peut-être la chance de voir quelques dizaines de tortillons regagner la mer dit le mois d'août. À peu près.
3: J'ai l'impression que cette plage d'Aguet à Saint-Raphaël, elle est souvent choisie.
4: Et je les comprends parce que le cadre est absolument magnifique.
2: Voilà, vous avez entendu cette déléguée générale de l'association Émergence qui parlait de bons réflexes, donc de contacter une association comme Émergence ou de contacter le réseau Tortue Marine de Méditerranée française si vous voyez des traces ou une tortue sur la plage. Des images de cette tortue sont à retrouver sur ici.fr et sur notre appli Ici Provence. Et puis on a appris ce soir la disparition de la chanteuse et danseuse Gesh Patti, interprète d'un tube sulfureux que vous allez avoir en tête toute la soirée, Étienne.

0: Étienne, un tube de l'année 1987, des paroles très suggestives, un vidéoclip qui l'était tout autant. Gesche Paty était devenue très populaire à la sortie de ce disque, ce qu'elle avait d'ailleurs un peu regretté. Elle avait confié combien ce succès d'Étienne avait phagocyté sa carrière et éclipsé le reste de son œuvre. Gesche Paty est décédée la nuit dernière à Paris, elle avait 80 ans.
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0: La canicule qui continue, Cédric, et puis des orages également attendus ce soir.
3: Oui, déjà en cours, depuis une bonne partie de l'après-midi. Alors là, ça descend un petit peu. Alors, c'est pas vraiment des orages, mais c'est de la pluie là sur Draguignan, Salernes, les gorges du Verdon, Castellane. Pertuis, ça arrive aussi dans le secteur du Puy-Saint-Tréparade. Alors, les orages, là, on en a des éclairs. Pas loin de Sisteron, donc c'est la vallée du Jabron, la montagne de Lure. Seigne-les-Alpes, là, on est plutôt sur le massif des Trois Évêchés. Et puis le lac de Serponçon, ça n'arrête pas là depuis tout à l'heure, il est en train de se remplir, le lac de Serponçon. Mais ça a l'air d'être très violent, très intense, peut-être même de la grêle par endroit, notamment autour du Mont Colombis. Donc voilà, n'hésitez pas à témoigner de ces orages dans les Alpes, vous qui nous écoutez sur nos différentes fréquences, 101.8 à Gap, 101.7 à Praloux, Barcelonnette, par exemple, 04 42 38 08 08 en direct, en vocal WhatsApp ou en vidéo WhatsApp si c'est très impressionnant. Les températures en ce moment, d'après la carte d'infoclimat.fr, il fait à Marseille entre 27 et 32 degrés selon les quartiers, donc 27 sur la corniche, 32 au pied du Garlaban. À Toulon, 29-30 degrés. À Aix-en-Provence, 32 à 34 degrés. La température la plus élevée actuellement, c'est toujours pour la station d'Erague, près de Saint-Rémy-de-Provence, avec 37,3. En ce moment, à La Roque-Brussanne, il fait 29 degrés. Si vous habitez La Roque-Brussanne, que vous avez plus de 60 ans et que vous souhaitez bénéficier d'un espace climatisé et confortable, la maison de retraite vous accueille gratuitement durant tout cet épisode de canicule, tous les jours, même le week-end. De 9h à 18h, donc demain, si vous habitez La Roque-Brussanne, vous pourrez trouver refuge à la maison de retraite. Il y aura de l'eau, la clim, et vous pourrez participer, si vous le souhaitez, aux animations. Cette nuit, les températures seront difficilement supportables, pas moins de 26 à Marseille et dans les Calanques. Dans le reste des Bouches-du-Rhône, 19 à 22. Sur la côte varoise et le centre Var, 22 à 25. Dans l'intérieur varois et la Haute-Provence, 16 à 19. Ce sera bien plus respirable en Ubaye, 10 à 13. Demain, grand soleil toute la journée, quelques nuages en fin d'après-midi localement. Un vent de sud-ouest assez faible. Les températures maximales dans le Haut-Var et en montagne, 30-31. Sur la Camargue et les Calanques, 32 à 34. Ailleurs, 35 à 39. Il fera à Marseille 32, à Toulon et Aix, 37 degrés. Et à partir de mercredi, des orages seront encore possible, les températures vont légèrement baisser et vont repartir à la hausse vendredi, samedi et dimanche. Ici Provence, le point trafic de 18h10. Deux perturbations à Marseille sur l'A7. Il y a un véhicule en panne sur l'A7 en direction de Lyon à hauteur des Égalades. Voilà pourquoi ça coince en sortie de Marseille à partir du Canet. Il y a 15 minutes de bouchon et ça déborde sur la L2. 15 minutes en plus à partir de Sainte-Marthe. Et puis dans l'autre sens, c'est Ludivine qui nous passe l'info en direction de Marseille. L'A7 toujours. Message vocal sur WhatsApp.
4: Hello, ici Provence. Je viens de passer Saint-Antoine. Donc effectivement, bon, moi j'ai vu deux voitures, mais bon, j'ai entendu votre annonce en même temps. Donc c'est sur la voie de droite, mais bon, ils sont bien garés sur la voie de droite, donc c'est sûr que ça ralentit, mais ça ne fait pas de gêne. Voilà, il faut juste faire attention parce que les gens font leur constat, donc en espérant qu'ils n'aient pas l'idée de faire le tour de la voiture ou quoi. Voilà, ben en tout cas, je vous remercie pour l'info. Bonne soirée, bon courage à tous.
3: Merci Ludivine, et merci aussi à Régine qui complète. L'accident en direction de Marseille sur l'autoroute se situe voie de droite. Les secours sont sur place, on met à peu près 10 minutes pour traverser. Donc on est à hauteur de Saint-Antoine. La 51 en venant d'Aix, bouchon entre Plan de Campagne et le Convergent de Septem, environ 10 minutes. Pour Aix-en-Provence, ça va, il y a juste 10 minutes sur la D7 entre la Pioline et l'Huine en direction de Gardanne. Vitrolles, D113, les Estroux Blancs, les Vignettes en direction de Rognac, vous mettez un quart d'heure. Toulon en venant de Marseille à partir de Caen-Laurent, vous mettez une demi-heure. La 570 en direction de Hyères, bouchon d'un quart d'heure entre Pierron et Saint-Augustin. Nous ne savons toujours pas pourquoi. Si vous savez, merci de nous passer l'info au 04 42 38 08 08 en direct ou en vocal WhatsApp. Saint-Tropez-Port-Grimaud, une heure. Et Pamplonne, la route des plages en venant de Saint-Tropez en direction de Ramatuelle, 15 bonnes minutes d'attente. Les travaux de nuit, les fermetures nocturnes. Ah, attention, compliqué là sur la 50. En provenance de Toulon, la sortie Roquefort-la-Bédoule sera fermée fermée de 21h à 5h. À Cassis-Bellefille, vous ne pourrez pas rentrer sur la 50 en direction de Toulon. Et en provenance de Marseille, la sortie La Ciotat sera fermée, toujours sur la 50. Et à chaque fois de 21h à 5h. Vous retrouvez la liste des travaux de nuit sur notre site ici.fr/Provence.
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3: 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Allez les Bleus, France-Irak, avant match dès 22h30 sur votre radio ici Provence. La rencontre à suivre en direct intégral. Et pour nous mettre dans l'ambiance, Freed from Desire. 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

0: 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Et c'est très facile pour le rejoindre. 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
0: Des enfants issus de quartiers populaires marseillais embarquent pour les îles du Frioul. C'est la bonne initiative du jour. On la doit entre autres au groupe Vacances Léo Lagrange. Coup de projecteur avec notre prochaine invité, juste après Benjamin Biolay. 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
0: C'est une très belle initiative que nous vous présentons. La fondation marseillaise CMA-CGM et le groupe de vacances Léo Lagrange vont permettre cet été à 900 minots marseillais de passer du bon temps sur l'archipel du Frioul. Morgane, vous vous occupez des animations pour le groupe Vacances Léo Lagrange. Ce projet s'adresse surtout aux familles défavorisées. Vous nous le présentez ?
2: Alors, c'est un projet dont le but est de faire partir des enfants qui sont issus des quartiers prioritaires de la ville de Marseille sur les îles du Frioul pour découvrir notamment les activités nautiques, l'archipel marseillais et son patrimoine. Voilà.
0: Et ce sont des enfants issus des quartiers populaires ?
2: Exactement, c'est des enfants qui, eux, sont donc dans différents quartiers. Donc, on va avoir notamment des enfants qui viennent de Saint-Mauran, du 15e arrondissement et autres, qui n'ont pas forcément eu l'occasion, durant leur scolarité ou leur enfance, de découvrir les îles et qui, nous, ça nous tient réellement à cœur que donc des petits Marseillais ne connaissent pas ce petit bijou qu'on a juste de l'autre côté de la Méditerranée, mais qui est marseillais aussi.
0: Alors, qu'est-ce que vous allez leur proposer là cet été sur place au Frioul ?
2: Alors, sur les journées types, notamment sur les mercredis, on est sur soit une activité qui s'appelle les pieds dans l'eau, qui est une sensibilisation à l'environnement marin, méditerranéen, et sensibilisation à l'environnement, après en général, sur tout ce qui est pollution et autres. Ou alors des journées comme en juin avec la météo qu'on a par exemple aujourd'hui, des journées de kayak.
0: Bon, le Frioul, c'est trop cool. Comment est le temps là ?
2: Alors, on est d'accord. Il y a un vrai avant-après. Il y a des enfants qui ne connaissent pas forcément, donc qui prennent le bateau pour la première fois, ouais, parfois un peu stressés, et qui arrivent dans un environnement qui leur est inconnu, puisqu'on est sur une île piétonne, tout ça, donc loin du tumulte marseillais. Et quand ils repartent, c'est le Frioul, c'est trop cool, des choses comme ça, et des étoiles plein les yeux.
0: Ouais, c'est ça, il y a un avant et un après. Merci beaucoup Morgane. Cap sur les îles du Frioul cet été pour 900 petits Marseillais issus des quartiers populaires. Une initiative de la fondation CMA-CGM à Marseille et de Vacances Léo Lagrange. Pour avoir le programme, donner un coup de pouce. Eh bien, les liens sont sur ici.fr/Provence sur la page l'événement Ici Provence. Ici Provence, le point trafic de 18h22 à Marseille. Il y a un véhicule en panne sur l'A7 en direction de Lyon à hauteur des Égalades. Le bouchon commence des Plombières. Il y a environ 20 minutes d'attente, c'est sur la voie de droite. Le bouchon remonte jusqu'à la passerelle de Plombières avec 5 minutes supplémentaires. Et puis sur la L2 avec 20 minutes d'attente entre Sainte-Marthe et la jonction avec la 7. Donc ça, c'est en direction de Lyon. Dans l'autre sens, direction Marseille, voie de droite aussi fermée à hauteur de Saint-Antoine. Là, il y a un accident, 2-3 voitures impliquées. Le bouchon commence dès les Pins de Mirabeau. Il y a en fait plutôt 20-25 minutes de temps de parcours. Et sur la 51, en venant d'Aix, vous allez mettre un petit quart d'heure pour aller de Plante-Campagne au convergent de Septem en direction de Marseille. La 55 à la Joliette, 5 minutes de ralentissement pour entrer dans le tunnel, et la 50 est juste dense entre Marseille

0: nocturne, les travaux de nuit. À Toulon, le tunnel sera fermé dans les deux sens de 22h à 5h. Vous retrouvez la liste des fermetures sur ici.fr/Provence.
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0: Ici Provence, c'est France Gall avec des branches, mais vous restez bien à l'écoute de Ici Provence. La musique continue avec Bruno Mars. I just might. Mais avant, eh bien, nous allons cliquer sur les cartes d'accès au massif.
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0: Voilà, si demain vous voulez à la fraîche randonnée, parce que j'imagine qu'à 14h, vous ne serez pas sur les sentiers de randonnée. C'est une très mauvaise idée. Donc si vous éventuellement voulez randonner, allez-y donc très tôt demain matin, tant qu'il fera pas encore trop chaud, et encore. Mais ce sera possible hein, de randonner demain dans les Bouches-du-Rhône, cassé en verre, pas de problème. Pour le Var, alors là, l'accès sera déconseillé pour les massifs du Haut-Var, du Centre-Var, des Maures et de la Sainte-Baume. Et les travaux pouvant être à l'origine d'un départ de feu seront interdits, sauf les travaux agricoles de 5h à 13h. Mais après, ce sera également interdit. Pour les Alpes de Haute-Provence, demain, pas de restrictions. Vous avez les cartes d'accès au massif sur notre site ici.fr/Provence. Vous allez sur la page d'accueil et au milieu de la page, à côté du panneau des travaux des fermetures nocturnes, vous trouvez le panneau attention au feu. Et bien, c'est là que se trouvent les cartes.

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0: Ici Provence, c'est Bruno Mars. Est-ce que vous regardez la série Ici tout commence? Ça se passe dans l'univers de la gastronomie. Figurez-vous qu'une chef 3 étoiles rejoint le casting, une vraie chef, Anne-Sophie Pic. Elle est l'invitée des coulisses TV de Patrice Gascoigne juste après le trafic. Ici Provence, le point de 18h33.
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0: À Marseille, toujours les bouchons sur la 7 en direction de Lyon. Véhicule en panne, voie de droite à hauteur des Égalades. Le bouchon commence des Plombières-le-Canet. Il y a environ 20 minutes de temps de parcours. La L2 est impactée à partir du Merlan. 20 minutes rien que pour rejoindre la 7, toujours en direction de Lyon. Et la passera de Plombières en direction de Lyon aussi. 5 minutes d'attente. Direction Marseille maintenant sur la 7. On a un accident. 2-3 voitures impliquées sur la voie de droite à hauteur de Saint-Antoine. Le bouchon commence au niveau des Pennes-Mirabeau. Il y a environ 20 minutes de temps de parcours. Un petit peu moins, allez, 15-20 minutes. Et puis sur la 51, direction Marseille, ça coince à partir de Plan de Campagne, un petit quart d'heure jusqu'au convergent de Septem, donc direction Marseille. Pour Aubagne, enfin Marseille-Aubagne sur la 50, c'est juste dense. Et puis sur la 55, pour entrer dans le tunnel de la Joliette, nous n'avons que 10 minutes de temps de parcours grand maximum. Aix-en-Provence, la D9 à la Tulline vers Aix, 6-7 minutes. Vitrolles, D113 entre les Estroublons et les Vignettes en direction de Rognac, 10 minutes. Saint-Tropez-Port-Grimaud, ça se fait en 50 minutes. Port-Grimaud-Sainte-Maxime en 20 minutes. Toulon, la 50 en venant de Marseille à partir de Caen-Laurent, un quart d'heure. Et puis sur la 570, encore 10 minutes de bouchon entre Pierre-Ronde et Saint-Augustin en direction de Hyères. Si vous rencontrez d'autres perturbations, faites-nous signe en nous envoyant un vocal WhatsApp ou en nous appelant directement au 04 42 38 08 08. Les fermetures nocturnes, les travaux de nuit. Sur la 57 en direction de Nice, l'échangeur La Farlède sera fermé de 21h à 5h. Donc la bretelle d'entrée en direction de Nice et de sortie en provenance de Toulon. Et puis toujours dans l'est toulonnais, la jonction A57 à 570 en provenance de Toulon et Hyères et en direction de Nice sera aussi fermée de 21h à 5h. Donc voilà, faudra passer par Solliès. Vous retrouvez la liste des fermetures nocturnes sur notre site ici.fr/Provence.
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0: Ici Provence, on repart en musique. Toujours avec vos chansons préférées, voici Jean-Louis Aubert, tant à nouveau.

0: Ici Provence, c'est Jean-Louis Aubert. Vous avez peut-être envie de passer un bon moment culturel au frais avec la clim. Rendez-vous à l'hôtel de commande Aix-en-Provence pour l'exposition Toulouse-Lautrec, créateur d'icônes. Ici Provence, la radio partenaire va de nouveau vous offrir vos invitations. Vous restez donc avec nous, c'est après les coulisses TV de Patrice Gascoin.
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0: Patrice, vous avez beaucoup de chance, vous êtes allé rencontrer la chef la plus étoilée au monde, une grande chef qui intègre un feuilleton de TF1.
2: C'est un feuilleton de TF1 qui a le goût, l'odeur, la texture d'une émission de cuisine.
3: Je trouve que vous en êtes très bien sorti en remplaçant le fenouil par de la poire. Quant au poivre long, il amène une belle complexité boisée. Alors c'est différent de la fraîcheur anisée attendue, mais tout aussi intéressant. Félicitations, je vous mets 17.
2: Merci chef Clotilde Armand, chef de fiction bien sûr, puisqu'il s'agit d'un personnage incarné par la comédienne Elsa Lunghini dans le feuilleton quotidien de TF1, Ici tout commence. Mais figurez-vous que cette grande école culinaire fictive, le fameux Institut Auguste Armand, a vu débarquer une vraie chef depuis la semaine dernière, et pas n'importe laquelle, Anne-Sophie Pic, la chef la plus étoilée au monde, que l'on a déjà vue notamment dans Top Chef sur M6. Jusqu'à vendredi, elle joue son propre rôle dans Ici tout commence, la voilà en charge des examens de fin d'année de l'Institut Auguste Armand. Inutile de vous dire que cela met la pression aux élèves. Anne-Sophie Pic, je vais passer un petit coup de téléphone pour lui demander pourquoi elle avait accepté cette nouvelle expérience, jouer devant les caméras. Anne-Sophie Pic.
4: Alors tout d'abord, j'ai répondu à une invitation pour participer à quelques épisodes. Et puis d'autre part, c'est vrai que c'est le challenge et finalement la curiosité et le défi que constituait cette proposition. Moi qui suis fan de cinéma, je trouvais intéressant d'aller dans un domaine finalement que je connais très peu.
2: Mais étiez-vous déjà téléspectatrice de Ici tout commence, Anne-Sophie Pic ?
4: Alors oui, c'est exact que depuis le début 2020, j'ai suivi le feuilleton et je continue à le suivre. En fait, j'ai regardé cette série aussi parce que Catherine Marchal, elle avait choisi ma veste de cuisine et qu'elle suivait quelque part un peu mon parcours pour s'en inspirer. Et aussi, troisième raison, mon fils commençait à se projeter à l'Institut Life, anciennement Institut Paul Bocuse, et que donc cette série était assez dans l'esprit de ce qu'est l'Institut Life aujourd'hui, une école quelque part de commerce, mais pour nos métiers de cuisine et d'hôtellerie.
2: Anne-Sophie Pic, une vraie grande chef qui joue dans une école de cuisine fictive. C'est tous les jours jusqu'à vendredi à 18h30 dans Ici tout commence sur TF1. À demain, car ici tout commence par des coulisses télé.
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0: 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Vous allez plonger dans l'atmosphère bohème de Montmartre avec ce parcours qui réunit près d'une centaine de peintures, lithographies, affiches et croquis de Toulouse-Lautrec. 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Et là, c'est la période idéale avec la clim qui fonctionne à fond à l'hôtel de Caumont. Pour gagner vos invitations, je vous propose de jouer avec l'un des paragraphes du texte de présentation de l'exposition. Écoutez bien. Par une remarquable capacité de synthèse formelle, Toulouse-Lautrec élimine les détails superflus pour ne conserver que l'essentiel. Les gants noirs d'Yvette Guilbert, la collerette jaune de la clownesse Chiao Cao, ou encore la robe serpent et les hauts chapeaux de Jen Avril. Alors moi, vous le savez, j'aime bien trouver un rapport entre le cadeau que j'offre et notre région. Et en voici un. La question que je vous pose pour gagner deux invitations pour aller pour l'hôtel de Caumont à Aix-en-Provence. Le village de Camps-la-Source, près de Brignoles, est connu pour avoir été, entre le XVIIe et le XIXe siècle, un centre de fabrication de quoi ? De gants ? De collerettes ? Ou de chapeaux ? Eh oui, j'ai repris le paragraphe que je viens de vous lire. Donc, quelle était la spécialité de Camps-la-Source ? La ganterie, la fabrication de collerettes ou la chapellerie ? 04 42 38 08 08 pour votre bonne réponse. Ici Provence, le point trafic de 18h47. La 7 pose toujours problème à Marseille dans les deux sens. En direction de Marseille, 2-3 voitures sont impliquées dans un accident sur la voie de droite à hauteur de Saint-Antoine. Le bouchon commence au Pen Mirabeau. Il y a 20 petites minutes d'attente et ça coince aussi sur la 51. En venant d'Aix-en-Provence, entre plan de campagne et le convergent de Septem, vous mettez une douzaine de minutes. La 7 dans l'autre sens, véhicule en panne à hauteur des Égalades sur la voie de droite. Donc en quittant Marseille, le bouchon commence des Plombières. Il y a environ un quart d'heure d'attente. Il y a un autre quart d'heure de bouchon sur la L2 à partir du Merlan pour rejoindre la 7. Sur la 50 pour aller en direction de Toulon, c'est juste dense entre la Penne-sur-Uvonnet au Bagne de 3 minutes. Et sur la 55, 5 minutes à peine de bouchon pour entrer dans le tunnel de la Joliette. Aix-en-Provence, rien de spécial. 5 minutes d'attente sur la D9 à la Pioline-Vérex. Et puis c'est fini pour les bouchons de la D7 à Luynes en direction de Gardanne. Et je remercie Céline qui nous a laissé un message tout à l'heure sur WhatsApp pour nous dire qu'il y avait un accident. Mais c'est terminé. La 570 maintenant, direction de Hyères, toujours le bouchon entre Pierre-Ronde et Saint-Augustin, mais il n'y a plus que 5 minutes d'attente. Et puis pour la 50, direction Toulon, il y a juste 10 minutes de ralentissement à partir de Château-Vallon. Saint-Tropez-Port-Grimaud, une demi-heure d'attente. Port-Grimaud-Sainte-Maxime, un bon quart d'heure. Et puis toujours les gros orages en ce moment sur une partie du plateau de Valensole. Alors c'est plutôt secteur Mézel, la montagne de Lure. Gros orages entre les Monges et la Durance, secteur Talard, Turier, Espinasse. Et puis encore des orages autour de Seine-les-Alpes, de Barcelonnette, de la vallée de Lubaye. Voilà, ça tonne en ce moment, prudence dans vos déplacements. Les travaux de nuit, les fermetures nocturnes. Je vous redonne les gros travaux de Marseille, en direction de Marseille. La 7 sera fermée entre le convergent de Septem et Saint-Charles de 21h à 6h. Problème, la 55 sera aussi fermée en direction de Marseille, entre Capinède et la Joliette. Et puis la 55 sera aussi fermée dans l'autre sens, direction Martigues, entre la Major et le convergent des Pennes Mirabeau, de 21h à 6h. Retrouvez la liste complète des fermetures sur notre site ici.fr/Provence.
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0: Merci Provence, c'est Your Rich Mix, la musique des années 80, ça continue avec Laurent Petit-Guillaume, 100% années 80, juste après les infos de 19h. Là c'est Muriel qui nous rejoint depuis le 12e à Marseille. Bonsoir Muriel.
1: Bonsoir.
0: Ça va, pas trop chaud depuis quelques jours, si?
1: C'est intense.
0: Ah ouais, donc la clim à l'hôtel de Caumont à Aix-en-Provence pour l'expo, ça vous fera du bien.
1: Ah ouais, c'est sûr.
0: On joint l'utile à l'agréable, parce que l'agréable, c'est surtout découvrir les œuvres de Toulouse-Lautrec. Vous êtes sensible à l'art, vous, Muriel?
1: Oui.
0: Vous le connaissez, l'hôtel de Caumont?
1: Oui, j'y suis déjà allée. C'est un très bel édifice en plus, et en général, des expositions qui sont assez magnifiques.
0: Elles sont toutes bien, là, plusieurs fois par an. Et donc, celle de l'été, c'est Toulouse-Lautrec, créateur d'icônes. Alors, j'ai fait le lien entre les gants noirs d'Yvette Guilbert, la collerette jaune de la clownesse Chiao Kao, ou les hauts chapeaux de Jen Avril, qui a sublimé Toulouse-Lautrec dans ses œuvres, avec le village de Camps-la-Source, près de Brignoles. Est-ce que vous avez joué au hasard, ou est-ce que vous aviez la réponse?
1: Non, j'avais la réponse.
0: Ah, bien. Alors, Camps-la-Source est lié à quel accessoire?
1: À les chapeaux. Et les feutres notamment.
0: Exactement. Un grand haut lieu de la. Redondant ce que je viens de dire. Un haut lieu de la chapellerie, quand c'est la source. C'est bien joué. Bah voilà, Muriel, vous gagnez vos invitations pour l'hôtel de Caumont à Aix.
1: Ah, c'est super. Ouais, vraiment super.
0: Et votre radio locale est partenaire. Comment s'appelle la radio que vous écoutez à Marseille, dans les Bouches-du-Rhône, le Var et les Alpes? C'est...
1: Il me semble que c'est ici Provence.
0: Mais vous avez totalement raison. Bonne soirée, Muriel.
1: Merci, vous aussi.
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0: Zazie avec Peu importe, ici Provence, le point trafic de 18h58. Toujours le bouchon sur la 7 en direction de Marseille suite à un accident sur la voie de droite à hauteur de Saint-Antoine. Il y a environ 15 minutes d'attente à partir des Pennes Mirabeau. Une douzaine de minutes de bouchon sur la 51 en direction de Marseille entre Plan de Campagne et le convergent de Septem. Par contre, la voiture qui était arrêtée sur la 7 en direction de Lyon au niveau des Égalades, ça a l'air d'être terminé. Il n'y a plus que 6-7 minutes de retard, donc ça va beaucoup mieux. C'est juste un trafic dense. Donc direction Lyon, la 7 entre Le Canet et Saint-Antoine. La 55 à la Jolette, de 3 minutes pour entrer dans le tunnel. Le boulevard urbain sud, tunnel Saint-Loup en direction du Cabot, moins de 10 minutes d'attente. La 50, tout va bien. Aix-en-Provence, rien de particulier. Toulon, c'est très calme. Il n'y a plus rien sur la 570. Il y a encore des bouchons, en revanche, entre Saint-Tropez et Port-Grimaud pendant une demi-heure. Et entre Port-Grimaud et Sainte-Maxime avec un petit quart d'heure d'attente. Les travaux de nuit, les fermetures nocturnes. La 50 sera fermée entre Bandol et La Ciotat en direction de Marseille. Et entre Saint-Cyr-sur-Mer et Sanary-au-Loul en direction de Toulon, de 21h à 5h. Vous retrouvez la liste des fermetures sur notre site ici.fr/Provence et vous les entendrez tout au long de la soirée et de la nuit en écoutant Ici Provence.
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0: Vous écoutez Ici Provence, il est 19h. Le journal Marine Le Génie.
2: La température moyenne aujourd'hui a atteint 29,2 degrés, ce qui fait de ce lundi la troisième journée la plus chaude jamais mesurée en France. 5 départements supplémentaires vont basculer en vigilance rouge canicule demain, soit un nouveau record de 54 départements en rouge, 35 en orange. Et derrière, les chiffres du jour, ce drame à Carpentras dans le Vaucluse, 2 enfants sont morts, retrouvés inanimés dans une voiture en pleine chaleur. Ça s'est passé en début d'après-midi à Delbossard.
3: C'est la mère qui a alerté les pompiers un peu après 13h. Ces deux garçons de 2 et 4 ans étaient inanimés dans la voiture, stationnée devant le pavillon d'une impasse du quartier du Bois de Lubac. La piste de la canicule est privilégiée, indique la procureure de la République de Carpentras. Le département est en vigilance orange depuis midi. Il faisait environ 35 degrés aujourd'hui à la mi-journée. Les circonstances exactes pour l'heure restent floues. L'enquête confiée à la police devra déterminer si la mère a oublié ses enfants dans la voiture en rentrant des courses ce matin, ou si les deux enfants sont d'eux-mêmes retournés dans cette voiture après être revenus des courses. Le maire de Carpentras, dans un communiqué, adresse ses condoléances à la famille. Il se dit abasourdi par ce drame.
2: Adèle Bossard, ici Vaucluse. 90% de la population française est exposée à ces chaleurs extrêmes. Sébastien Lecornu va présider une nouvelle cellule interministérielle de crise à Beauvau demain matin. Pour faire face, les écoles, les collèges ferment leurs portes. Plus de 1350 aujourd'hui, selon les derniers chiffres du ministère de l'Éducation, et en Touraine à jouer les tours. Le matin, les écoles étaient ouvertes pour tous et l'après-midi uniquement pour les enfants dont les parents travaillent ou ceux qui vivent dans des appartements mal isolés. Malgré cette mesure, beaucoup ont préféré garder les enfants à la maison, Yvan Planteil.
4: Sur les 255 élèves de cette école de Jouer-les-Tours, moins d'une dizaine est restée cet après-midi. Nathalie habite en face et comme la majorité des parents, elle préfère avoir sa fille Mélina avec elle.
5: Je bois et je me renverse de l'eau sur moi.
6: Moi, en étant à la maison avec elle, je la force à boire régulièrement. Je la rafraîchis. Si elle accepte d'aller à la douche, elle va faire une petite douche.
4: Son appartement est une bouilloire thermique. Chaque pièce a son ventilateur, les volets sont fermés. Et il fait pourtant une trentaine de degrés dans le salon. Nathalie a donc finalement prolongé son arrêt maladie pour être auprès de sa fille.
6: Oui, il faut qu'on travaille, il n'y a pas de problème. Mais aussi un enfant qui est en classe, dans une classe où il fait 41 degrés, il fait trop chaud. Donc je ne vois pas ce que ma fille va faire à l'école.
4: Et on aimerait bien rénover nos 14 écoles, rétorque le maire de Jouer-les-Tours. Mais Frédéric Ogis pointe des procédures trop lourdes et trop longues.
7: On a lancé des audits, mais il faut 2 heures. Parce que sinon, vous vous retrouvez dans une situation où, comme vous n'avez pas su tout le protocole, on vous dit vous avez droit à des subventions. Sauf qu'on va investir 1 million par école. Vous voyez, qu'il y ait quelques subventions, ça va aider le budget communal pour aller plus vite.
4: Et la ville avait bien installé des ventilateurs l'été dernier dans ses classes. Ils ont tous disparu l'année suivante, regrette le maire.
2: Yvan Plantaï, vous retrouvez un dossier complet sur cet épisode caniculaire sur ici.fr et l'appli ici. L'urgence n'a pas été prise en compte dans l'affaire précédant la mort de Liana. C'est la principale conclusion du premier rapport d'inspection de la gendarmerie et de la justice remis aujourd'hui, qui se concentre sur le traitement de la plainte de Rosa, 10 ans, accusant Jérôme Barella d'une cinquantaine de viols. Le parquet d'Auch et la gendarmerie de Lectoure, dont le Gers, sont pointés du doigt. 19h03, vous écoutez ici dans un peu moins de 4 heures maintenant. Les Bleus jouent pour une qualification en 16e de finale de la Coupe du Monde de foot. Ce soir, 23h, heure française contre l'Irak. Nicolas Perronnet, vous êtes à Philadelphie aux États-Unis pour ici. L'équipe de France a parfaitement entamé son mondial face au Sénégal. C'est le choc des extrêmes ce soir, Nicolas.
8: Oui, choc des extrêmes entre les Bleus qui font partie des grands favoris, on sait, de cette compétition, et puis cette équipe d'Irak qui a arraché le tout dernier billet, le 48e, pour vivre ici aux États-Unis la deuxième Coupe du Monde de son histoire, 40 ans après. Alors aucun joueur connu, aucune star dans cette sélection irakienne, qui a largement perdu son premier match face à la Norvège 4-1. Donc oui, a priori du tout cuit pour les Bleus qui seront, vous l'avez dit, qualifiés en cas de victoire pour les 16e de finale. Il faudra sans doute avant tout quand même braver les éléments ce soir pour atteindre ce premier objectif, car Philadelphie est menacée par la météo. Il y a une alerte en cours ici et les médias locaux sont assez alarmistes sur les conditions dans lesquelles vont se jouer cette rencontre, avec donc de fortes pluies sans doute et un risque d'interruption du match, puisque les règles fédérales américaines imposent que ce soit le cas si un éclair frappe dans un rayon de 8 miles, donc environ 13 kilomètres. Le protocole impose dans ce cas-là que la rencontre soit interrompue durant 30 minutes.
2: Et on espère que les éclairs sont dans le jeu des Bleus. Merci beaucoup Nicolas Perronnet, avec les moyens techniques de Geoffroy Marianne devant le stade de Philadelphie. On vous retrouve donc, si tout va bien, 23h pour commenter cette rencontre sur ici et ici.fr ainsi que sur notre chaîne YouTube.
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0: La météo, cette nuit les températures seront difficilement supportables. Pas moins de 26 degrés à Marseille et dans les Calanques. Sur le littoral varois et le centre var, 22 à 25. Dans l'intérieur des Bouches-du-Rhône, 19 à 22. Dans l'intérieur varois et la Haute-Provence, 16 à 19. En Ubaye, 10 à 13. Demain, grand soleil toute la journée, quelques nuages en fin d'après-midi localement. Un vent de sud-ouest assez faible. Température maximale à Marseille, 32. À Toulon, 37. À Aix, 37. Donc à Aix, où se déroule demain le feu de la Saint-Jean en partenariat avec Ici Provence. Aux allées provençales, dès 10h, il y aura un stand d'information et de promotion avant la grande soirée dès 19h30. Voici Laurent Petit-Guillaume. Bonne soirée.
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9: Bonsoir à tous, très heureux de vous retrouver comme chaque soir pour repartir dans les années 80. Ah, pour moi, c'était mes débuts à la radio, l'époque des radios libres. Et peut-être qu'on a partagé pendant cette période-là quelques-uns des tubes choisis ce soir. Ça commence comme ça.

0: U2, c'était New Year's Day.
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0: Guillaume. Dans les années 80, on peut dire qu'on a eu la chance de découvrir ce groupe irlandais et très rapidement de devenir fan, notamment grâce à ce titre sorti en janvier 83, extrait de l'album War, sur lequel figurait Sunday, Bloody Sunday, et qui va installer U2 dans l'univers du rock engagé. New Year's Day, c'est une chanson inspirée par le mouvement polonais Solidarność. Et depuis, on est resté fan de U2, on attend le prochain album à la rentrée. Pour patienter, on change de registre, on garde un petit accent anglais. Jane Birkin, quoi ?
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0: C'était Noé Wyller, Toi femme publique. Un tube, un seul pour Noé Wyller. Numéro 1 du top 50 en 85 et beaucoup de passages radio à l'époque pour cet artiste qui a commencé sa carrière dans les années 70 et qui a même été en première partie de Juliette Gréco à l'Olympia. Eh ouais. La suite de 100% années 80, c'est avec un groupe qui lui aussi nous a offert de nombreux tubes dans les années 80. Just Around the Corner, Cock Robin arrive dans un instant.
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0: Vous écoutez Ici Provence, c'est 100% années 80 jusqu'à 20h. Mais comme chaque soir à cette heure-ci, nous vous retrouvons Cédric Frémy pour le point sur les fermetures nocturnes.
1: Il y a de nombreux échangeurs et autoroutes fermées ce soir et cette nuit pour travaux. En direction de Marseille, l'A7 sera fermée entre le convergent de Septem et Saint-Charles de 21h à 6h, mais aussi l'A55 entre Cap-Pinède et la Joliette. En direction de Fos, les tunnels Vieux-Port et Major fermés de 22h à 5h30 et l'A55 entre la Major et le convergent des Pennes-Mirabeau de 21h à 6h. Également, l'A515 à Bouc-Bel-Air en direction de Marseille, c'est à la fin de la voie rapide de Gardanne à hauteur de Décathlon Village, et le tunnel de Toulon dans les deux sens de 22h à 5h. Et puis autre fermeture importante, l'A50 entre Bandol et La Ciotat en direction de Marseille et entre Saint-Cyr-sur-Mer et Sanary-au-Loul en direction de Toulon de 21h à 5h. Nous avons aussi de nombreux échangeurs fermés, comme je vous le disais, Caril Rouet, Le Muy, Aix-les-Platanes, Fort-Calquier, Roquefort-la-Bédoule, Cassis-Bellefille, La Ciotat, la jonction A57 à 570, la Farlède ou encore Fréjus. Vous avez tout le détail avec l'essence, les bretelles de sortie et d'entrée et les horaires sur notre site ici.fr/Provence.
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0: le duo Jermaine Jackson et Piazzadora, When the Rains Begin to Fall.
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0: Ah, quand on replonge dans les clips des années 80, comme celui du duo Jermaine Jackson et Piazzadora, on se dit que c'est la décennie des couleurs bien pétantes, des coiffures bien pétards. Il y a du volume et du flashy sans limite. Autre exemple, le duo Modern Talking, dans le genre brushing monumental, ils sont les rois. Et ça marche avec leur musique. Durant l'été 86, c'est Brother Louie qui les installe au top du top. Ils y resteront d'ailleurs jusqu'en septembre. Et ici, on s'en prive pas, surtout pas.
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0: Baltimora avec Tarzan Boy. Encore un coup des Italiens dans les années 80. L'Italo Disco frappe régulièrement très fort. Ce Tarzan Boy du groupe éphémère Baltimora va rencontrer durant l'été 85 un énorme succès international. Et pour danser, c'est vrai, c'était idéal. Bientôt 20h, l'heure de Décibel. Ce soir, Émilie Mazoyer reçoit le chanteur belge Fredz. Mais en attendant, c'est Bonnie Tyler qui arrive avec Total Eclipse of the Heart juste après ça.
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2: Oui, il est 20h et c'est Décibel, toute l'actualité musicale avec ce soir. Tenez-vous bien, un artiste québécois qui n'a chanté ni dans Notre-Dame, ni dans Starmania, mais oui, ça existe et vous allez adorer ça. J'ai pas...

0: Il s'appelle Fred, il a 24 ans. Big Flo et Oli sont fans. Charlotte Cardin l'a invité à faire les premières parties de sa tournée. Et il va sortir l'année prochaine son 5e album. Il est grand temps qu'on fasse connaissance. Fred, et ce soir pour la première fois dans Décibels.
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0: Salut à toutes, salut à tous et bienvenue dans ce premier Décibels de la semaine. On est le 22 juin, c'est la dernière semaine d'école pour Décibels, mais croyez-moi, on va vous gâter, on va avoir une semaine folle qu'on terminera à Rochefort en direct du festival Sœurs Jumelles avec tout un tas d'invités. Et puis ce soir, donc on est avec Fred, que vous allez rencontrer, un Québécois que vous allez adorer. Ce soir également, c'est l'anniversaire de Nicolas Sirkis, le chanteur d'Indochine. Donc un petit indo et évidemment, à la fin de l'émission. Notre coup de cœur du jour, c'est la toute nouvelle chanson de Kali qui reviendra en septembre avec un nouvel album. Et il vient d'en dévoiler un premier extrait. Et puis, on va jouer au blind test aussi avec les chansons qui parlent d'histoires, de belles histoires ou d'histoires tristes. Ça, vous verrez bien. En tout cas, si c'est un thème qui vous inspire, vous pouvez déjà appeler Sadika au standard pour jouer avec nous. Le numéro, le 0810 055 056. Et bonsoir Fred.
3: Bonsoir Émilie.
0: Bienvenue dans Décibels. Fred, votre vrai prénom c'est Frédéric, donc on vous appelle Fred dans la vie. Mm-hmm. Mais Fred, avec le Z à la fin, c'est un peu la version de vous, super-héros qui monte sur scène. C'est ça l'idée?
3: C'est exactement ça, tu l'as très bien résumé. Je vois vraiment comme deux Fred, mais Fred en tout cas a des pouvoirs que j'ai clairement pas.
0: Ah, bon, moi je sens plein de pouvoirs là dans ce studio, je sens que c'est Fred qui est là aussi, mais Fred qui me sourit gentiment. Alors pour être totalement transparent, Fred, ça fait un moment qu'on en parle dans Décibels, qu'on se dit, on aime beaucoup ce garçon, parce que sur le 3e album, en 2024, Demain il fera beau, dessus il y avait cette chanson assez dingue qu'on a beaucoup chantée dans les couloirs de la radio. 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

Beat Freds dans Décibel. Donc ça, c'était le troisième album. L'année dernière, 2025, le quatrième album est sorti. On s'enverra des fleurs. Et dessus, il y avait Extraordinaire.

0: C'est bien, juste avec ces deux extraits, le stade est extraordinaire. On peut commencer à essayer de dessiner le portrait artistique de Fredz, quelque part entre le rap, j'ai l'impression que c'est votre une de vos bases musicales, mais aussi la pop, mais aussi le piano, mais aussi la guitare. Dans quelle case je peux vous ranger?
1: Ah, ça c'est une grande question, ouais, Emily. Hein. Je pense que c'est vraiment à la frontière, comme vous l'avez dit, du rap et de la pop.
0: Ouais.
1: Parce que j'ai commencé avec vraiment en écoutant beaucoup de rap et en étant persuadé que je pouvais pas chanter. Parce que j'avais peur de mal chanter. J'avais l'impression que je chantais
0: mal. Comme Orelsan. Il a dit pareil, lui. Il a mis du temps à oser chanter, même sur ses propres refrains, tout ça. Ouais.
1: Mm-hmm. Ben, exactement, même chose. J'étais complexé par ma voix. Donc, pour moi, je voulais m'exprimer. Donc, c'était en rap que j'allais le faire. Et puis ensuite, ça m'a pris 2-3 années pour me convaincre que premièrement, l'autotune, ça marche bien.
0: Oui, c'est vrai. Et tout le monde sent ça, il n'y a pas de raison.
1: Voilà, et que malgré tout, quand même, je pense que j'arrive à chanter.
0: Alors, votre parcours artistique, il est super intéressant parce que vous commencez vraiment tout seul, devant un ordinateur, avec des tutos, des vidéos sur YouTube. Vous avez d'abord appris la guitare, c'est ça, quand vous aviez 15 ans. Donc, c'était à moins de 10 ans.
1: Ouais, c'est ça. Ça fait 7 ans que j'ai sorti ma première chanson.
0: Ouais.
1: 10 ans à peu près que je joue de la guitare.
0: Ouais.
1: Et que j'ai peut-être même désappris la guitare parce que j'ai mis ça de côté pour me concentrer sur les paroles.
0: Ouais. Et qu'est-ce qui vous attirait au départ? C'était vraiment pour être tout seul dans votre chambre, gratter de la guitare, etc. Ou est-ce que déjà vous vous êtes dit, ok, la musique, ça va être mon moyen d'expression à moi, ado à l'époque, qui a des trucs à dire?
1: Ouais, en fait, c'est venu après une séparation amoureuse.
0: Oh. Ah oui.
1: Qui a été très douloureuse et qui m'a donné envie de m'exprimer. Puis ça a été vraiment la case départ pour moi de la musique. Donc de raconter mes peines d'amour, ça a déjà commencé par ça, vraiment des chansons qui parlent beaucoup de peines d'amour, notamment le stade.
0: Oui. Personne n'est à ce stade, Fredz, ne vous en faites pas.
1: Non, okay, merci.
0: Et alors, ce qui est drôle, c'est que donc une peine de cœur fait éclore finalement un talent musical, donc ça c'est plutôt chouette, et une pandémie vous fait sortir de votre timidité et commencer à partager vos chansons, puisque c'est pendant le Covid que vous avez commencé à partager sur Instagram des chansons, vos premières chansons, des freestyles, ouais, on dit, dans votre métier. Là encore, c'est fou, c'est-à-dire en fait, vous, il vous faut de l'adversité, il vous faut un malheur pour passer des étapes, c'est marrant.
1: Ouais, je pense. Ben, en tout cas, j'avais beaucoup de temps à tuer durant la pandémie.
0: Oui, c'est vrai.
1: Donc,
0: oui, mais il y en a qui ont fait des banana bread. Pourquoi vous avez des freestyles sur Instagram?
1: Ben, ouais, et je pense que je l'ai fait au bon moment parce que j'avais pas peur du regard des autres, vu qu'on était tous un peu... on savait plus vraiment c'était quoi le regard des autres. Pendant 2-3 ans, on se voyait plus. Donc, j'en ai profité, j'ai sorti mes chansons, j'avais du temps. Puis en fait, j'ai rapidement pris goût juste au fait de sortir des projets créatifs et d'avoir des retours.
0: Ouais. Alors aujourd'hui, on est ensemble parce que vous commencez à préparer la sortie de votre 5e album déjà. Il arrivera au premier trimestre 2027. Et dessus, il y a cette chanson « Mademoiselle ».« Mademoiselle ».

0: être.
1: Alors, c'est assez dingue quand même, 5 albums en 6-7 ans. Vous travaillez tout seul très rapidement, vous avez une équipe qui est aussi rapide que vous. Comment vous fabriquez votre musique?
2: Ben, je commence par me confiner chez moi. Okay. Pour me remettre dans l'état d'esprit de la pandémie.
1: Ouais.
2: Parce que c'est là où tout
1: commence. On recrée le... Ouais, ouais, ok, très bien. On remet un masque.
2: Ouais, non, pas ça, Dieu merci. Et puis ensuite, ben, en vrai, je dois être dans mes affaires, je dois être chez moi, je dois être dans un safe place. J'écris beaucoup, beaucoup, tout le temps, constamment. J'écris d'abord sur des suites d'accords qui me viennent ou que je trouve sur YouTube, tout simplement. Et puis, dans un second temps, on s'enferme avec les compositeurs. Puis là, on va vraiment créer la chanson. Mais les paroles vont déjà être écrites et voilà.
1: Et donc, chez vous, tout part du texte. Donc ça, c'est... Ouais, ça, c'est intéressant parce que c'est pas tout le monde. Et j'imagine, comme beaucoup d'habitants du Québec, je pense à Charlotte Cardin, mais à plein d'autres, vous êtes autant à l'aise en français qu'en anglais. Sans doute, en tout cas vous comprenez bien. Pourquoi est-ce que c'est finalement du côté des Français? On a cité Orelsan tout à l'heure, je sais que vous citez aussi volontiers Nekfeu comme une de vos influences et tout. Pourquoi est-ce que vous avez regardé du côté de la France quand, en étant au Québec, vous avez une scène rap américaine énorme et foisonnante? Qu'est-ce qui a fait que vous avez regardé plutôt vers chez nous?
2: Ben, j'ai toujours été persuadé que le français, c'était la plus belle langue. Puis que c'était la langue qui pouvait exprimer le plus de choses et avec le plus de nuances possible. Ça, c'est la réponse longue. La réponse courte, c'est que je suis nul en anglais.
1: J'aime bien les deux réponses, en fait.
2: Voilà.
1: J'aime bien les deux. Non, mais voilà. Mais en même temps, ça va dans ce sens-là que l'importance du texte pour vous. Parce que moi, quand j'avais 14 ans, je parlais pas anglais, mais ça m'empêchait pas de beugler du Wu-Tang Clan ou du Jay-Z. Voilà, hein, c'était pas un souci. Donc oui, le texte est si important qu'en fait, il faut que vous compreniez les paroles pour apprécier une chanson.
2: Il faut que je maîtrise le moindre détail parce que les meilleurs textes, c'est vraiment dans la subtilité, c'est dans les figures de style, les métaphores que je me vois pas trouver en anglais.
1: Ouais, ouais.
2: Tout simplement.
1: Je comprends. Alors, pour celles et ceux qui n'ont pas encore rencontré Freds, je vous propose d'écouter la chanson grâce à laquelle on est tous tombés amoureux de sa plume, oui, et de son chant également, de son rap, bien sûr. C'est la chanson Le Stade. C'est son premier tube en France et c'était il y a 2 ans déjà, tiré de l'album Demain, il fera beau. Freds est dans Décibels.

0: Open.
1: Fred's, le stade. Eh, c'était il y a 2 ans, vous m'avez dit au début de la chanson, pendant qu'on l'écoutait. Vous avez l'impression que c'était hier.
0: C'est fou.
1: Tout va très vite pour vous, c'est ça que ça veut dire peut-être?
0: Ouais, je pense que le temps passe tellement vite. Et c'est entre autres parce que j'ai des souvenirs de fou grâce à la musique et des expériences que j'aurais pas pu imaginer.
1: Et ouais, et là on y est en plein. Alors, pour essayer de comprendre le phénomène Fred's, il faut que je vous donne un chiffre, les amis. C'est 250 millions de dollars sur son compte. Non, 250...
0: J'aimerais
1: bien. 250 millions de streams. Ça veut dire que toutes les chansons que vous avez sorties, si on cumule le nombre d'écoutes, elles ont été écoutées 250 millions de fois. Est-ce que ça veut dire quelque chose pour vous en tant qu'artiste? Est-ce que vous arrivez à l'envisager, ce chiffre, ou est-ce qu'il est trop gros?
0: Oh my God, je sais pas. Je peux pas.
1: Non.
0: J'arrive pas à imaginer. Par contre, 100 personnes dans une salle, je sais très bien c'est quoi. Et 100 personnes qui chantent mes paroles, pour moi, ça veut dire beaucoup plus que 250 millions de quoi que ce soit.
1: Ouais. Mais quand même, 250 millions de streams, c'est pas rien. Non, mais ça prouve que voilà, ça y est, on vous a remarqué, on vous a adopté dans votre vulnérabilité aussi, parce que c'est ça qui est chouette. En tout cas, en ce qui concerne la France, que ce soit le stade qui nous ait fait craquer pour vous, c'est intéressant parce que on est quand même un gros pays de machos, et le fait que ce soit des paroles où vous vous montrez vulnérable, pas non plus en victime, mais vous montrez vos failles et votre cœur brisé, et qu'on vous adopte là-dessus, ben voilà, c'est pas tout le monde. Donc bravo.
0: Merci beaucoup.
1: Bravo d'avoir fait ça. Alors, il faut qu'on parle de votre communauté. C'est incroyable. Les gens qui vous suivent, les fameux 250 millions d'écoutes, bah, ils en sont évidemment une grande partie. Vous avez un rapport très proche avec les gens qui écoutent votre musique, qui vous suivent sur les réseaux. Est-ce que vous pouvez essayer de m'expliquer ce que vous vivez avec ces gens-là, c'est-à-dire votre premier cercle?
0: Je leur parle presque plus qu'à ma famille. Puis c'est pour ça que j'aime bien dire que c'est comme une deuxième famille. Parce que déjà, ils sont là depuis longtemps. Je réponds à tous mes messages. Les réseaux sociaux, c'est vraiment grâce à ça que j'arrive à tisser un lien serré. Donc, que ce soit via les messages, les commentaires, n'importe quoi. Je suis vraiment proche de mon public.
1: Ça prend beaucoup de temps.
0: C'est un choix que j'ai fait aussi de prendre ce temps-là. Que j'aurais pu passer à faire de la musique ou... Mais on dirait que le feedback puis le retour qu'ils me donnent, c'est très important pour moi. Puis c'est comme ça que je construis. C'est aussi pour ça que j'ai déjà sorti 4 albums. C'est parce que j'ai besoin du feedback constant du public.
1: Et c'est-à-dire que leur feedback, leur retour, ça peut vous influencer sur une chanson sur laquelle vous êtes en train de travailler, par exemple. Vous pouvez même être inspiré par ce que vous dit votre public.
0: 100%. Ah oui. Il y a des chansons que j'ai terminées, que j'avais jamais pensé terminer parce que le public me le demandait. Et à l'inverse, des chansons que j'ai pas terminées parce que le public ne présentait pas vraiment d'engouement. Donc c'est dans les deux sens.
1: Incroyable. Alors, public, vous qui nous écoutez, il faut aller voir Fred's en concert. Il y a déjà des concerts en France là dans les jours qui viennent. Hein. Cette semaine, vous êtes au festival Lucé en fête, à Musique et Terrasse aussi à Verdun, à la Ferrière Béchet, ça sera le 27 juin. Le festival au Champ en Corrèze le 10 juillet, puis les Arènes de Nîmes, le festival de Carcassonne ou encore le Son by Toulon au mois de juillet. Vous avez plein de dates évidemment au Québec. Je vais pas citer toutes les dates, mais voilà, si vous passez par Saint-Zotique, Gatineau ou La Malbaie, les amis, ou Mont-Tremblant au Québec, vous pourrez aller applaudir Fred's. Il y a surtout une grosse tournée française qui se prépare pour l'automne. Ça va être votre première grosse tournée chez nous. Est-ce que les gens avec qui vous discutez, justement, ce premier cercle de public qui est très fidèle, il y a beaucoup de Français ou c'est plutôt des Québécois?
0: Ah, c'est 100% des Français.
1: C'est pas vrai.
0: Oui.
1: Mais enfin, j'adore. Expliquez-moi.
0: Ben, en fait, c'est pas ma première tournée en France. Heureusement, ça va être ma cinquième.
1: Ah, pardon.
0: Ouais, mais c'est pas de soucis.
1: Mais parce que là, c'est une sacrée tournée quand même. Vous passez partout. Enfin, le bikini à Toulouse, le Transbo à Lyon, etc. Ou encore l'Espace Julien à Marseille. Mm-hmm. Et ben, j'étais passée à côté, pardon. C'est votre. Ah oui, en fait, à chaque fois que vous sortez un disque, vous tournez en France.
0: Exactement.
1: D'accord.
0: Ça, depuis la fin de la pandémie.
1: OK.
0: Mais là, par contre, c'est la plus grosse.
1: Ouais.
0: Étant donné qu'il y a le plus de dates et c'est des plus grandes salles, j'ai vraiment hâte parce que c'est vraiment un public qui est européen et donc que je connais pas tant que ça, vu que moi je suis québécois. Donc j'adore tracer les différences entre le public québécois et le public français. Il y en a beaucoup.
1: C'est vrai. Vous pouvez m'en donner quelques-unes que je comprenne. Il paraît que les Français, nous, on tape dans les mains toujours... pas comme il faut, sur le mauvais temps. Est-ce que ça, vous l'avez remarqué?
0: Ah, j'ai pas remarqué ça.
1: Faites gaffe à ça. Il paraît qu'on tape sur le mauvais temps, ça énerve les musiciens.
0: Bon, je vais porter une attention à ça, mais non, mais c'est un public qui est plus intense. Vous êtes un public qui est beaucoup plus investi dans le spectacle, mais ce qui fait aussi que je dois le travailler plus, le spectacle. Il doit être parfait pour que le public le reçoive bien, selon moi en tout cas. Donc, il y a ça, il y a aussi l'âge. Au Québec, j'ai un public qui est très, très large, qui touche tous les âges. Et là, ici en France, c'est peut-être plus des gens de mon âge.
1: Ouais.
0: Mais là, ça se diversifie doucement, peut-être aussi grâce à Décibel.
1: Ah bah oui, là, oui. Hey. Les quadras sont avec Fred. Et Quinca et plus. Mais oui, en tout cas, donc votre cercle le plus fidèle de public, c'est des Français qui ont plutôt votre âge, 24-25 ans.
0: Ouais, c'est ça. Puis c'est aussi eux qui sont là depuis le début.
1: Ils sont là depuis 2020, depuis vos premiers freestyles et tout?
0: Ouais, depuis le tout début. Avant même d'être connu par le Québec, c'était d'abord un public français.
1: Ça, c'est merveilleux quand même. Voilà une histoire qui n'aurait pas pu exister avant Internet. Donc on dit souvent que la dématérialisation de la musique et les réseaux, c'est néfaste. Mais là, vous, dans votre cas, c'est du pain béni, c'est génial.
0: Ben, tout à fait. En fait, sans ça, j'y serais jamais arrivé à être sur un autre marché, à être dans un autre pays. Et puis, c'est pas quelque chose que j'ai choisi aussi. Ironiquement, c'était pas nécessairement un rêve de percer ailleurs qu'au Québec. Moi, je voulais juste être écouté. Mais ça donne que le public français a été plus vif.
1: C'est ça. Mais alors, qui a choisi? Est-ce que c'est les Français qui vous ont choisi? Est-ce que c'est l'algorithme qui a choisi de montrer vos contenus aux Français? Enfin, c'est quand même très mystérieux, ça.
0: Ben, je pense qu'il y a l'accent, déjà, que moi j'ai choisi, mais un accent qui m'est... Est-ce que tu l'entends, mon accent québécois?
1: Alors, en parlant un tout petit peu, parce qu'il y a pas d'équivalent dans le monde entier, mais dans les chansons, pas du tout.
0: Non.
1: Je les entends pas. Non, je l'entends pas. Il y a un accent dans les chansons ou pas?
0: Ben, beaucoup de gens me disent que non.
1: Je crois que j'ai pas l'impression.
0: Non, il y a pas d'accent. En fait, les gens sont surpris que je sois québécois.
1: Oui, c'est ça, ça s'entend pas. Oui, dans les chansons, ça s'entend pas. Mais dans les chansons de Céline Dion non plus, ça s'entend pas.
0: Effectivement.
1: Et pourtant, quand elle parle, elle a un accent quand même très prononcé québécois. Ouais. Mais quand elle chante, on n'entend pas.
0: Ouais. Ben, t'as raison. Donc, je pense que déjà ça a permis au public de juste pas se poser la question,
1: oui,
0: puis de tout comprendre. Puis ensuite, l'algorithme, c'est puissant et mystérieux. Peut-être qu'il y a ça qui est pour beaucoup.
1: Je sais pas. En tout cas, merci, que ce soit l'algorithme ou l'accent ou que ne sais-je, qui nous a amené Fred jusqu'à nous. On va écouter une chanson qui s'appelle Mademoiselle parce que elle annonce la suite, hein, oui. Le cinquième album qui arrivera au début 2027. Donc ça tombe très bien puisque Fred aura joué dans tous ces endroits merveilleux que je vous ai cités au mois d'octobre à Chartres, à Mulhouse. Pardon, à La Roche-sur-Yon, Caen, Toulouse, Lyon, Marseille, Montpellier. Toujours au mois d'octobre prochain, Lille, Nancy, Auxerre. Et puis deux belles dates à Paris, au Bataclan. Il y jouera forcément cette chanson, donc. Elle s'appelle Mademoiselle. Fred's est dans Décibels.

0: vraie vie. Du coup, quand les chansons elles sortent, ces gens ils se reconnaissent, ils vous appellent. Ça c'est une vraie question. Ou est-ce que quand même vous les grimez un peu pour qu'on les reconnaisse pas?
1: Non, c'est un de mes problèmes. Je dois gérer certaines relations après mes sorties, mais écoute, c'est...
0: J'adore l'idée, c'est-à-dire qu'en fait, il sait qu'il va sortir un album début 2027, donc il a déjà une liste de numéros de téléphone à bloquer.
1: Non, mais généralement, c'est le même.
0: Bon, ah bah ça va alors.
1: Oui, ça va.
0: Tout va bien. Mais on embrasse cette personne. Et je vous propose, les amis, de revenir dans 2 secondes avec Fred, parce qu'on a envie d'en savoir un peu plus. Et puis on va écouter Extraordinaire aussi, parce que je sais que vous l'aimez cette chanson. À tout de suite.
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0: Et merci d'avoir choisi ici pour passer votre lundi soir. L'anniversaire de Nicolas Sirkis, le chanteur d'Indochine, la toute nouvelle chanson de Kali, un blind test autour des histoires et Julien Doré au cinéma. Ça fait partie de l'actu musicale du jour. Mais je file, j'ai un Québécois sur le feu. Freds, c'est lui qui chante Le Stade.
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0: Vous aviez 22 ans quand cette chanson est sortie, Freds, vous en avez 24. Aujourd'hui, vous préparez la sortie de votre 5e album qui va arriver. J'ai évoqué tout à l'heure très rapidement Big Flo et Oli, mais je sais que c'était important comme contact avec vous et comme contact avec des artistes français. Vous avez beaucoup échangé avec Big Flo et Oli?
1: Oui, en fait, depuis le début, ils me suivent et ils me donnent des conseils. Ils ont même vu mon spectacle plusieurs fois, ils m'ont conseillé des trucs. Donc, je leur dois beaucoup, vraiment beaucoup.
0: C'est drôle parce qu'en fait, vos inspirations, que ce soit Stromae en Belgique, Aurel San en France. Donc vos inspirations sont européennes. Votre public est majoritairement européen. Enfin, il se passe vraiment un truc avec l'Europe en général, la France en particulier. Vous allez bien finir par venir habiter chez nous.
1: Émilie, je ne peux pas.
0: Pourquoi ?
1: Je ne peux pas.
0: Pourquoi, Fred ? Je veux savoir.
1: Parce que j'aime trop le Québec.
0: Ah oui.
1: Je suis un vrai Québécois. Moi, j'aime les gens du Québec et j'adore l'Europe. Il y a quelque chose de très enivrant. Mais quand je dois me reposer, c'est vraiment chez moi que je peux le faire.
0: Et s'inspirer aussi, sans doute.
1: Et m'inspirer, ouais. Il y a de l'espace. On peut respirer.
0: C'est comment ? Tiens, d'ailleurs, nous, on ne peut pas imaginer. J'imagine que vous habitez vers Montréal.
1: J'habite à Montréal.
0: Ouais. À Montréal, ouais. Ok. Un musicien, on imagine, nous, en France, voilà, les musiciens parisiens qui se retrouvent, j'en sais rien, des salles de répète, des bars, etc. Voilà. On sait qu'il y a beaucoup de musiciens français qui sont partis pour trouver des studios de répète ou des espaces plus grands. Ils sont partis vivre en Belgique ou même en Allemagne, etc. C'est comment la vie de musicien à Montréal ? Est-ce qu'il y a justement des espaces dédiés pour vous rencontrer, pour rencontrer des compositeurs, des producteurs? Et comment cette petite scène?
1: Ben, on est très soudés parce qu'il n'y a pas beaucoup d'artistes québécois, mais on se connaît tous et c'est comme une école, tout le monde se connaît, tout le monde se rencontre, on fait beaucoup de collaborations. Mais ça, je pense qu'en France aussi, vous en faites beaucoup.
0: Alors, j'ai remarqué, moi, surtout les filles entre elles, oui, qui se serrent les coudes. Toute cette nouvelle génération d'artistes, les Yoa, les Marguerite, etc. Elles travaillent beaucoup ensemble, Clara Luciani, Angèle, etc. Qu'on aurait adoré mettre en concurrence et qui, en fait, ont...

0: voilà, ont beaucoup travaillé ensemble. Mm-hmm. Mais après, chez les gars, alors si, après, dans le rap, évidemment, il y a la culture du feat.
1: Ouais.
0: On invite un artiste sur son album. Vous allez le faire là sur le cinquième album? Vous avez envie d'inviter des artistes?
1: J'aimerais ça, mais je dis ça à chaque album. Ouais. Je me dis que je vais inclure des feats, mais à chaque fois, je trouve ça tellement difficile parce que une chanson, c'est tellement personnel. Mes chansons sont souvent parlent de ma vulnérabilité, parlent de mes sentiments, puis j'ai beaucoup de mal avec partager ça. Mmh. Avec quelqu'un d'autre, en dehors du public.
0: Ou si peut-être on vous invitait alors sur l'album de quelqu'un d'autre, vous viendriez faire un couplet que vous auriez écrit.
1: Avec grand plaisir. Ah. Mais je suis quand même très sélectif.
0: Ok, donc tentez votre chance, mais misez pas tout sur Fred.
1: c'est pas ce que je voulais dire, mais...
0: Non, mais c'est intéressant. Mais en même temps, oui, enfin, ouais. Il faut être exigeant. Sinon,
1: ouais, c'est ça. Je suis tellement exigeant envers moi-même aussi qu'on dirait que... Comme je peux pas l'obliger à quelqu'un d'autre, tu sais, d'être exigeant. Ouais. Donc, je préfère être très sélectif, on va dire.
0: Ouais. Et les thèmes, alors, puisqu'on l'a dit, voilà, c'est quelque chose de très personnel, les chansons. Un cinquième album, il y a donc toutes les choses qui vous arrivent dans la vie, vous l'avez dit, et qui se retrouvent systématiquement dans vos chansons. Est-ce que l'état du monde, l'actualité, forcément, vous êtes un jeune homme de 24 ans, vous voyez bien qu'on traverse une période compliquée. Mmh. Est-ce que c'est quelque chose qui va rentrer dans vos textes, ou alors est-ce qu'au contraire, vous ne voulez pas que l'actualité dramatique du monde vienne contaminer votre musique?
1: Je pense que je veux pas ça. Puis c'est aussi un reproche que je me fais, mais mes chansons se veulent très personnelles, puis c'est pour ça aussi, je pense, qu'ils plaisent à des gens de différents âges, différents milieux. C'est que le point commun, c'est avant tout les émotions et les sentiments. Donc, je préfère garder ça sans référence temporelle et voilà, vraiment parler de ce que je ressens. Par contre, il y a beaucoup de mouvements dans ma vie amoureuse et ça continue de m'inspirer bien assez. Pas besoin d'actualité.
0: J'adore. Je sens qu'il va être croustillant ce cinquième album.
1: Je vous le promets.
0: Alors oui, on n'a pas encore de date exacte, mais on sait que ce sera au début de l'année 2027. Donc vous aurez déjà fait un paquet de dates là à l'automne 2026 chez nous. Ça veut dire que vous allez profiter de cette tournée pour dévoiler les nouvelles chansons?
1: Je vais le faire, oui. Je vais clairement découvrir. Mais aussi, je vais avoir sorti quelques chansons d'ici là. Mais je vais en tester, c'est certain.
0: En tout cas, le format album, vous voulez continuer à faire ça, sortir 12, 13, 14 chansons d'un coup. Parce qu'en vrai, si tout le monde vous suit comme ça depuis 2020, vous pourriez trouver d'autres formats, faire des EP, etc. Mais là, vous, le format album, il vous paraît toujours pertinent.
1: C'est un kiff, en fait. C'est clairement un kiff d'artiste, je pense. Et c'est aussi un point de rencontre pour mon public et une date où on célèbre quelque chose de peut-être plus gros qu'un EP ou une chanson. Donc, je continue d'en sortir, même si je sais que c'est peut-être pas la technique. Mais écoute, moi, je pense que ça fait du bien à mon public et ça marque aussi une temporalité avec des airs.
0: Ouais. Oui, c'est ça. Et des étapes qu'on passe.
1: Et des étapes, voilà. Ouais. Et tu vois, là, je sens déjà que je suis en train de changer doucement d'étape. Donc, il est temps que je sorte l'album.
0: Il est temps que l'album sorte. Il va s'appeler comment? On sait déjà ou pas?
1: Absolument pas. Bon. Et c'est la dernière étape que je trouve à chaque fois. Le titre, c'est quasiment un ou deux jours avant la livraison.
0: Ok, bon, alors en pleine recherche.
1: Si vous avez des idées, n'hésitez pas,
0: vous avez compris, Fred, de toute façon, il lira votre message sur les réseaux. Donc proposez des titres, et puis vous avez eu, voilà, Mademoiselle, qui vous donnait peut-être un avant-goût de ce à quoi cet album va ressembler. Là, on va écouter Extraordinaire, une chanson, alors pour le coup, voilà, on parlait de chansons personnelles et de vulnérabilité, etc. Si vous n'êtes pas extraordinaire, Fred, est-ce que vous admettez, là, aujourd'hui, du haut de vos 24 ans, avec votre cinquième album dans les starting blocks et un public au Québec, un public en France, que votre destin, il est l'air d'être parti quand même pour être extraordinaire?
1: Ah, c'est gentil. Je pense que je m'en rends pas trop compte parce que sinon, j'ai peur que ça se produise pas.
0: Bon.
1: Mais je suis très reconnaissant parce que c'est un truc de fou ce qui se passe.
0: Ok. Alors, on dit rien. On veut pas. Moi, on veut pas gâcher. Merci d'être venu nous voir, Fred.
1: Merci à toi, Émilie.
0: À bientôt.
1: À bientôt.

0: extraordinaire, tout est dans le titre. Il s'appelle Freds. J'étais ravie ce soir d'enfin le rencontrer.
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0: Ah, lui, il est déjà venu dans Décibels, hein. C'est un des chouchous de l'émission, Julien Doré. Vous le savez, il a fait une tournée absolument incroyable, hein, la tournée des Pestacles, que son fils a failli appeler le Prout Tour. Donc finalement, Pestacles, on s'en sort pas si mal. Plus d'un million de spectateurs sont allés le voir. Alors, Julien, pour dire au revoir à ce Pestacles, sortira au cinéma dans 10 jours, le dernier Pestacle. C'est une diffusion nationale, une diffusion événementielle, projection unique le jeudi 2 juillet dans plus de 350 cinémas partout en France, en Belgique, en Suisse et au Luxembourg. Et votre radio ici est la fière partenaire de ce film. 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Julien Doré, le dernier Pestacle. Les billetteries sont ouvertes et Kiss Me Forever, parce qu'on adore les bisous.

0: Me Forever, c'était sur Bichon, le deuxième album de Julien Doré. Alors attention au coup de pelle, il est sorti il y a 15 ans. Je n'en reviens pas. Et tout le monde a vieilli, sauf Julien Doré. Vous pourrez vous en rendre compte en le voyant sur grand écran et en 4K dans tous les cinémas de France. Le dernier Pestacle, projection unique le jeudi 2 juillet avec Ici.
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0: Et on va jouer au blind test. Hein. Le thème de ce soir, ce sont les histoires. Bah oui, qu'elles soient d'amour ou d'amitié, les grandes histoires, les petites histoires, les histoires joyeuses ou tristes. Et les histoires en chanson, c'est elle qui nous donne le thème du blind test de ce soir. Et pour jouer avec nous, il y a Benoît. Bonsoir Benoît.
2: Bonsoir.
0: Bienvenue dans Décibel, ça va ?
2: Oui, ça va très bien, merci.
0: Bon, bienvenue. Et puis, David aussi qui est avec nous. Salut, David.
3: Salut, Émilie.
0: Comment ça va ?
3: Ben, moi, ça va. Ben, j'ai pris un coup de pelle, 15 ans, là, avec Julien Doré. Écoute, ça va, quoi.
0: Désolé, c'est 2011. J'ai recompté tous mes doigts trois fois et ça fait 15 ans. Il n'y a rien à faire, cette live.
3: Oui, ça passe.
0: Oui, c'est ça. Sauf sur lui, hein, parce que vraiment, il y a toujours la même tête qu'il y a 15 ans, quoi. Mais c'est comme ça.
3: Oui, c'est agaçant. C'est comme pareil, William, en fait. Voilà, les enfants, je crois.
0: Pharrell Williams, il y a un truc, lui. Non, mais c'est une sorcellerie.
3: Avec l'intérêt.
0: Oui, voilà. C'est ça. Bah voilà, on est d'accord. Voilà, on n'est pas dans la même catégorie humaine.
3: Non.
0: Alors, les cadeaux de ce soir, il y a une jolie sélection de livres musicaux des éditions Point et du Cherche Midi, notamment sur la carrière d'Eddie Barclay et sur la chanteuse et autrice, très important, Anne Sylvestre. Donc voilà, messieurs, vous allez être gâtés ce soir, puisque je le rappelle, génial. Tout le monde gagne au blind test. Hein. Il n'y a pas de perdant dans cette émission. Très important. Alors, les histoires en chansons. Benoît et David, je vous rappelle comment on procède. On va vous envoyer des chansons et il va falloir retrouver le plus rapidement possible le nom de l'interprète de la chanson et surtout bien donner votre prénom avant de donner la réponse. Sinon, l'arbitre ne pourra pas valider le point. Je vous le dis,
3: ça marche.
0: C'est important. Benoît et David, première chanson qui raconte une histoire. Mais dites-moi, qui donc chante ça ?
3: David.
0: David et Benoît ont dit leur prénom en même temps. Ah là là, attendez. Alors, vous allez me donner la réponse en même temps aussi. On va tenter une cascade. 1, 2, 3.
3: Michel. C'est une belle histoire de Michel Seguin.
0: Oui.

0: Michel Fugain et son Big Bazar, une belle histoire. David et Benoît, vous êtes très forts, vous avez trouvé la réponse en même temps. Alors, bon, en même temps, comme tout le monde gagne, hein, j'ai pas une pression de ouf pour vous départager. Je remarque quand même que vous êtes très fort.
1: Je suis un sale gosse, moi je veux gagner.
0: Ah bon, d'accord. Eh ben David, accroche-toi alors, parce que Benoît, il est pas là pour acheter du terrain.
2: Ouais, j'aime, moi j'aime
0: voilà.
2: pas perdre non plus.
0: Allez, on continue. Une deuxième chanson. Alors, elle est très connue. Elle est très connue. Ça a été un immense succès, mais je ne sais pas si immédiatement dans votre cerveau, l'info sera disponible avec le nom et le prénom du chanteur.
1: Gérard Blanc.
0: Oh, bravo.

0: Alors là, il faut m'expliquer. David.
1: Je ne vais pas chanter là. Ben oui.
0: Explique-moi, c'est pas possible. En une seconde.
1: Mais c'est l'intro, mais moi, parce que j'ai. Écoute, elle était dans un film il n'y a pas très longtemps et il y a Gaëtan Roussel qui l'a repris. Ah. Et je me disais que c'est vrai que cette chanson-là, voilà, c'est. Enfin, moi, je la trouve bien, quoi. Enfin,
0: elle est
1: voilà,
0: merveilleuse.
1: On la passe pas assez, donc. Bah oui. Ouais.
0: Elle est très, très belle. Voilà. Et donc, c'est bien Gérard Blanc ben ouais. qui la chante. Et Gérard Blanc qu'on avait connu dans Martin Circus, quand même.
1: Exactement.
0: Voilà. Je m'éclate.
1: Oui, sur l'album Sentiment d'océan, d'ailleurs. Il y a, ouais.
0: Non, mais elle est merveilleuse, cette chanson. Vraiment. Et bravo, David. Quelle mémoire. Benoît, on avait Gérard Blanc ou pas aussi?
2: Ah, ça remontait tout doucement. Donc, ouais, non, non, ça serait pas arrivé aussi.
1: Ah, tout doucement, ça, c'est Bibi. Ça,
0: c'est Bibi. Tout doucement. Allez, on continue. Alors, après la belle histoire de Michel Fugain et une autre histoire de Gérard Blanc, attention, celle-là, vu le niveau de mes participants ce soir, je pense qu'elle va tomber très, très vite. On cherche
1: la pression, là.
0: L'interprète, David, Benoît, on y va.
1: Ah,
0: Benoît, oui.

0: David et Benoît, en fait, ils ont été synchro pendant tout le blind test. C'est un truc merveilleux. Vous devriez partir en vacances ensemble, vous faire un road trip et chanter par cœur toutes les chansons. C'est pas possible.
1: Pourquoi pas?
0: Franchement, vous êtes trop forts tous les deux, Benoît, David. Bravo, bravo, je vous félicite.
2: Merci beaucoup.
1: Merci à toi, Amélie. Merci, Benoît.
0: Merci.
1: Merci, Benoît. Merci, Amélie. Ouais.
0: Et surtout, merci à vous d'être venu jouer avec nous, parce que c'est vraiment un bonheur, cette séquence Blind Test, tous les soirs. Benoît, David, je vous repasse Sadika au standard pour vos cadeaux. Et je vous propose une histoire incroyable, une histoire en chanson, peut-être d'ailleurs... Allez, je me lance, je me mouille, et je vous dis que, selon moi... C'est peut-être la plus belle intro de tous les temps de la chanson française. On est en 1957 et c'est Dalida qui chante l'histoire d'un amour.

0: quelle beauté cette chanson Histoire d'un amour d'Alida en 57 qui adapte une chanson de 1955 qu'on doit au musicien panaméen Carlos Eleta Almaran, pardon pour mon accent, vous le savez, j'ai fait allemand en LV2 et lui était panaméen. Et dédicace à Francis Blanche qui signe les paroles en français de cette merveille que nous venons d'écouter.
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0: Kali est de retour, oui mes amis, 23 ans après son premier album, L'Amour Parfait, il sortira son 10e album au mois de septembre. Le premier extrait vient de sortir et il s'appelle Encore. L'album de Kali, lui, s'appellera Kali Siouri. C'est son vrai nom de famille à lui.

0: album au mois de septembre, une tournée des festivals d'été qui a déjà démarré et puis sa tournée à lui, un petit peu partout en France, démarrera le 6 novembre prochain. De toute façon, on l'invitera fin septembre dans Décibel pour la sortie de son album. Il va tout vous raconter.
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0: Aujourd'hui, c'est l'anniversaire de Nicolas Sirkis, le chanteur d'Indochine. 1,5 million de spectateurs pour leur dernière tournée. C'est absolument incroyable, le groupe de tous les records. Nicolas Sirkis a 67 ans aujourd'hui. Quelle chanson choisir pour fêter ça? Eh bien, une chanson d'Alice et June, 10e album d'Indochine, qui fête ses 20 ans. Ouais, les 20 ans d'Alice et June. Et les 67 ans de Nicolas Sirkis et une des intros à la guitare les plus chouettes du rock français. Bravo, Oli de Satt et vive Indochine. Bon anniversaire, Nicolas!

0: incroyable, mon Dieu, ces guitares, ça fait du bien. Alice et June, Indochine, merci les amis d'avoir écouté Décibel et merci à l'équipe de l'émission. Il y avait ce soir Iris Guitoni, Elodie Blanca Maria, Sadi Karaou, Franck Moilier, Flo Hanoun et Kinane Lageli.
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0: Et la musique continue sur votre radio ici. Il est 21h les amis. Bonne soirée.
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2: Le point sur les fermetures nocturnes avec Cédric Frémy.
4: Jusqu'à 5h à Toulon, le tunnel est fermé dans les deux sens. La 50 en provenance de Toulon est fermée entre Bandol et La Ciotat et en direction de Toulon entre Saint-Cyr-sur-Mer et Ollioules. Jusqu'à 5h30 à Marseille en direction de Fos, les tunnels Vieux-Port et Major sont fermés. Et jusqu'à 6h, le prolongement en direction de Fos toujours, la 55 fermée entre La Major et le convergent des Pennes Mirabeau. La 7 est aussi fermée en direction de Marseille entre le convergent de Septembre et Saint-Charles. La 55 en direction de Marseille, aussi fermée entre Cap-Pinède et La Joliette. Nous avons également la fermeture de la 515 à Bouc-Bel-Air en direction de Marseille. Et puis plusieurs échangeurs fermés jusqu'à 5h ou 6h à Carry-le-Rouet, la bretelle d'entrée sur la 55 en direction de Marseille. Échangeur Fréjus sur la 8, La Farlette sur la 57, Cassis-Belfi sur la 50, Roquefort-la-Bédoule ou encore La Ciotat sur la 50, Fort-Calquier, Aix-les-Patanes sur la 51 et Le Muy sur la 8. Tous les détails, les précisions, les sens sur ici.fr/Provence.
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0: En 2006, Christophe Willem vient de gagner la Nouvelle Star et tout le monde l'attend au tournant. Il demande à Zazie de lui écrire un texte, mais il cherche aussi une mélodie qui bouge. C'est là que Philippe Catherine entre en scène. Il a dans ses tiroirs une chanson un peu décalée intitulée « Double jeu ». Christophe Willem s'en empare et y ajoute sa voix cristalline.

titre s'écoule à plus de 900 000 exemplaires. Christophe Willem, que l'on surnommait la tortue pour sa posture timide, prouve ce jour-là qu'il est une véritable bête de scène.

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0: Le point sur les fermetures nocturnes avec Cédric Frémy.
3: Jusqu'à 5h à Toulon, le tunnel est fermé dans les deux sens. La 50 en provenance de Toulon est fermée entre Bandol et La Ciotat et en direction de Toulon entre Saint-Cyr-sur-Mer et Olioul. Jusqu'à 5h30 à Marseille en direction de Fos, les tunnels Vieux-Port et Major sont fermés. Et jusqu'à 6h, le prolongement en direction de Fos toujours, la 55 fermée entre la Major et le convergent des Plaines Mirabeau. La 7 est aussi fermée en direction de Marseille entre le convergent de Septembre et Saint-Charles. La 55 en direction de Marseille, aussi fermée entre Capinède et La Joliette. Nous avons également la fermeture de la 515 à Bouc-Bel-Air en direction de Marseille. Et puis plusieurs échangeurs fermés jusqu'à 5h ou 6h à Carry-le-Rouet, la bretelle d'entrée sur la 55 en direction de Marseille. Échangeur Fréjus sur la 8, La Farlette sur la 57, Cassis-Belfit sur la 50, Roquefort-la-Bédoule ou encore La Ciotat sur la 50, Fort-Calquier, Aix-les-Patane sur la 51 et Le Muy sur la 8. Tous les détails, les précisions, les sens sur ici.fr/Provence.
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2: Bonsoir à tous, il est 22h30. D'habitude à cette heure-ci, on est en train de regarder la fin de la mi-temps d'un match. Et là, on commence l'avant-match du match entre la France et l'Irak. C'est évidemment la J2 des poules de la Coupe du Monde. Et je peux vous dire que je me suis cogné ce matin le Irak-Norvège et que ça va être loin d'être facile ce match contre les Irakiens. Avec moi autour de la table pour vous faire vivre cette soirée incroyable qui va peut-être nous emmener jusqu'à 4h, 5h du matin. On va vous expliquer pourquoi. Charlotte Lorgeret, ancienne joueuse, tout juste retraitée, excellente commentatrice de foot. Salut Charlotte.
3: Salut Pia, salut à tous.
2: Ça va Charlotte?
3: Très très bien, en forme pour cette heure très tardive.
2: Alors moi, devant l'Irak ce matin contre la Norvège, j'étais pleine d'énergie sur mon canapé. Ils m'ont un peu fait lever de mon canapé, les Irakiens, parce que j'ai trouvé qu'ils proposaient vraiment des trucs très intéressants. Est-ce que ce soir, on va être aussi enthousiaste en les voyant réussir leurs attaques? Je sais pas. Est-ce que t'es sereine toi pour l'instant?
3: Bah, alors j'ai envie de me dire que les Français ont bien travaillé ce match-là, ont vu cette équipe et ce match contre la Norvège où je te rejoins complètement. Équipe très unie, très sérieuse. Ouais. Voilà, ils jouent sur leur qualité. Donc les Français, ne pas réitérer cette première période contre le Sénégal, on va en parler tout à l'heure. Mais non, je pense qu'il faut être serein.
2: En face de toi, Charlotte, dans le studio, c'est notre Bruno Salomon. Bruno Salomon qui est la voix du Paris Saint-Germain sur Ici Paris Île-de-France depuis 18 ans. Salut Bruno.
4: Salut Pia et salut Charlotte. Heureux de vous retrouver toutes les deux. Je vous ai vu lundi. Il y avait notre petit jeune, je le salue, c'est Lucas, qui a tenu la baraque de main de maître. Et voilà, heureux de vous retrouver
2: et
4: pour ce match.
2: Tu sais Bruno qu'on avait bâché Lucas lundi parce qu'il n'avait pas,

0: Contre le Sénégal.
1: Tout à fait.
0: Parce qu'il n'avait pas mis de maillot. J'ai envie de te bâcher aussi. Parce que t'es venu en chemisette. Chemisette manche courte.
2: Chemisette manche courte.
1: C'est ça, merci. Bon, allez, je me tire. Allez, salut.
0: Alors, Bruno, on parle de chemisette. Évidemment, pour les gens qui sont derrière leur poste de radio,
1: oui.
0: Comme ça, ils peuvent te visualiser. Mais ce qui est très cool, c'est que désormais, on peut aussi nous voir en vrai.
1: Tout à fait.
0: Et voir comment Charlotte et moi, on a vraiment mis des vêtements aux couleurs des bleus.
2: Exactement.
1: Oui, parce que c'est vrai que tu as un beau maillot bleu de l'équipe de France. Idem pour Charlotte avec une tenue équipe de France. En tout cas, on le rappelle désormais sur ICI, notre ICI, notre chaîne YouTube. On vous propose le live de cette rencontre. On va vivre cela ensemble avec les premiers messages qui vont arriver dans quelques instants. Et puis, vous allez pouvoir aussi appeler le 01 42 30 10 10. Ça, c'est pour nous appeler au standard. On va prendre celui qui veut.
0: 0810 055 056,
1: tout à fait,
0: Bruno.
1: Tout à fait, il y en a plusieurs. Pour
0: oui,
1: le standard.
0: Alors pour Paris, c'est celui
1: c'est
0: que tu viens de donner, mais
1: fait.
0: Pour tous les autres ici, c'est pas celui-là.
1: Tout à fait, effectivement.
0: Donc c'est 0810 055 056.
1: En tout cas, écrivez-nous aussi sur le WhatsApp de votre local. Bref, n'hésitez pas, toute la communauté, venez nous parler de cette rencontre et commencez à commenter. Par exemple, on a Dreadmax qui nous dit « Allez les Bleus en espérant que le match va aller au bout parce que
0: météo. » Et justement, on va parler avec celui qui est sous les orages actuellement, ou en tout cas sous les pluies, ou peut-être pas, si ça se trouve la pluie s'est arrêtée. C'est Nicolas Perronnet qui a la chance d'être à Philadelphie, et pour accueillir Nico, on a une petite musique spéciale Philadelphie. On aime bien se mettre un petit peu au diapason. The States. Bye bye Philadelphia, c'est un morceau d'un chanteur qui s'appelle Peter Cinquetti. Salut Nicolas Perronnet.
3: Salut les amis, comment ça va?
0: On va très bien Nico, on est content de t'accueillir en musique parce que ça nous met un peu dans l'ambiance américaine. Alors raconte-nous Nicolas, comment est-ce que tu vois toi là où tu es et quelle soirée tu es en train de vivre du côté de Philadelphie?
3: Eh ben, il fait chaud déjà, il fait chaud et il fait humide, alors on prend pas la pluie pour l'instant parce que c'est vrai que c'est ce dont on a sans doute plus parlé que le match ces dernières heures ici, c'est la météo. Pour vous faire un petit peu le tableau, j'ai à ma gauche la skyline de Philadelphie qui se dessine, on le voit vraiment de ce stade parce qu'il est comme tous les stades de NFL, c'est le stade des Eagles de Philadelphie. Ici il est très ouvert, donc on voit à l'extérieur depuis le haut de la tribune de presse où je me retrouve, donc on voit un petit peu la skyline. Et puis en fait on est sur un site vraiment dédié au sport américain avec le stade de baseball qui est là, peut-être à quoi 200 mètres. Il y a la salle aussi des Sixers de Philadelphie, l'équipe de basket, des Flyers de Philadelphie, les hockeyeurs. Donc tout ça est regroupé sur un petit site qui est vraiment une espèce de temple du sport US. Et oui, on regarde autour de nous et on regarde aussi au-dessus de nous parce que le temps est orageux, effectivement. Et ici on est dans un pays, vous savez, où on plaisante pas avec la météo, les tornades, les inondations, on sait ce que c'est. Et il y a une alerte météo en cours, qui est toujours en cours à l'heure où l'on parle, même si l'orage semble être passé, qui pourrait perturber cette rencontre. Et en fait, il y a un protocole qui est très très strict ici aux États-Unis. C'est pas du tout la FIFA qui a mis ça en route, c'est tout simplement les lois fédérales américaines pour les manifestations qui accueillent de public. En cas d'éclair dans les 8 miles, les 8 miles, c'est-à-dire les 13 km de rayon autour du stade, s'il y a un éclair ou un coup de tonnerre, on arrête le match pendant 30 minutes. Voilà, donc c'est vrai que c'est un petit peu inquiété tout le monde. Pour l'instant, ça va, il fait 28 degrés, c'est hyper humide, c'est pas très agréable, une chaleur un petit peu lourde, étouffante, mais il pleut pas. On a eu une averse tout à l'heure qui a un petit peu retardé l'entrée du public, mais franchement il y a fait 3-4 gouttes, donc je vais pas vous dire qu'on va passer au travers, parce que tout à l'heure justement avant cette averse qui nous a un petit peu mouillé, je disais aux copains de la radio non mais ça va rien faire, on a un petit peu ouvert le parapluie trop grand, puis 5 minutes après on s'est pris les seaux d'eau, donc voilà, je vais quand même rester tranquille, mais pour l'instant ça va. Et en tout cas il n'y a pas de gros nuages autour de nous, mais c'est vrai qu'on va beaucoup regarder aussi le ciel, c'est une vraie problématique pour ce soir.
0: Voilà, donc si le match commence bien comme c'est prévu à 23h entre la France et l'Irak, on ne sait pas à quelle heure il va terminer, parce que voilà, tout est possible, il suffit d'un éclair pour dans les 8 miles, dans les 13 km de rayon, pour chambouler notre soirée. On ne sait pas jusqu'à quelle heure on va rester en studio avec Charlotte Lorgeret, avec Bruno Salomon.
1: C'est pour ça les Bruno... bonbons, c'est pour tenir côté du sucre.
0: Attends, vanne pas parce que c'est toi qui les as apportés. Donc... Bruno, on a déjà une réaction sur le live de la chaîne YouTube.
1: Oui, effectivement. Claude Durand, 79-45, nous dit salutations sportives à toutes et tous. Victoire obligatoire ce soir. 3-0 pour les Bleus. Chaque match ne se ressemble pas. C'est pourquoi nous allons vivre une superbe belle soirée. Allez les Bleus, de la part de Claude.
0: Alors c'est vrai qu'on l'évoquait tout à l'heure, Charlotte, le premier match de la France contre le Sénégal, la France a montré vraiment deux visages. C'est évident que là contre l'Irak, il faut montrer le visage de la deuxième mi-temps.
4: Oui, clairement, je pense que même les joueurs, le staff savent qu'il faut mettre beaucoup plus d'applications techniques. Je pense que c'était très très pauvre techniquement. Après, est-ce que les jambes étaient un petit peu lourdes? Les terrains aussi sont pas faciles à aborder, c'est presque un peu comme du synthé, donc c'est vrai que c'est très différent que des terrains qu'ils connaissent très bien en Europe, donc voilà, ils le savent, ils ont regardé plusieurs fois le match. Mbappé l'a dit qu'il avait regardé deux fois aussi, bien analysé ce qui allait, ce qui allait pas, et voilà, il y a eu plus d'ingrédients en seconde période, il y avait plus d'envie, et puis
0: techniquement plus de Michael Olise.
4: Plus de Michael Olise, exactement.
0: Voilà, on va y revenir évidemment. Nico, juste un petit mot sur la pelouse du côté de Philadelphie, est-ce qu'elle est meilleure que celle qu'on avait connue dans le New Jersey?
3: Ouais, carrément, il y a pas photo, c'est vrai que c'est assez aléatoire, hein, parce que c'est comme dans le New Jersey, un stade de NFL et de football américain, avec c'est un petit peu complexe à chaque fois, on sait pas trop s'il y a une dalle en dessous, s'il y a pas de dalle, comment pousse finalement cette terre, parce que c'est synthétique, pas synthétique, un mélange, etc. Mais là elle est vraiment, en tout cas de visu, même si on est un peu loin, de bien meilleure qualité a priori que celle de New York. Je pense qu'il y a quand même un problème assez localisé sur New York, parce que dès qu'on entend parler de qualité de la pelouse, c'est ce stade qui ressort, et c'est dommage parce que c'est quand même le stade de la finale. Voilà, ouais. Donc il y a peut-être une solution, en tout cas on l'espère, qui va être retrouvée. Mais c'est vrai que Didier Deschamps, notamment, à chaque fois qu'il parle de l'état de la pelouse, il fait référence à ce match contre le Sénégal. Donc moi j'ai fait des matchs à Toronto, la pelouse elle est nickel, mais là-bas c'est un vrai stade de foot, et là franchement ça a l'air d'aller, en tout cas de visu elle a l'air de bien meilleure qualité qu'à New York, ça c'est une certitude. Elle est en train d'être arrosée un petit peu de part et d'autre, cette pelouse actuellement, et je vous confirme que le coup d'envoi, parce qu'on parlait de la météo, pour l'instant le coup d'envoi est bien maintenu à 23h.
0: Bah tant mieux, écoute, on a vu les joueurs s'échauffer et puis ensuite s'encourager les uns les autres, se prendre dans les bras. Nico, est-ce que tu peux nous révéler la compo que Didier Deschamps a choisi de mettre sur le terrain ce soir pour l'équipe de France?
3: Exactement, avec Mike Maignan dans les buts, Upamecano, Saliba en charnière centrale, Koundé sur la droite de la défense. Donc vous aurez compris, pour l'instant ça change pas, mais il y a quand même un changement en défense, un des trois changements décidés par Didier Deschamps ce soir, c'est sur le côté gauche, c'est Lucas Digne qui va être titulaire ce soir en lieu et place de Théo Hernandez. Il y a un changement également au milieu de terrain, puisque Manu Koné va remplacer Aurélien Tchouaméni, qui est un petit peu mis au frigo, qui est préservé, il a besoin de souffler, Aurélien Tchouaméni. Et c'est vrai que c'est peut-être le bon moment, en tout cas celui choisi par le staff pour le faire. Manu Koné qui sera associé à Adrien Rabiot, qui était lui bien titulaire face au Sénégal. Et puis un changement également devant, dans le quatuor offensif, pas de Désiré Doué sur le côté gauche, il est remplacé par son coéquipier au Paris Saint-Germain, Bradley Barcola. En revanche, on va repartir comme on a terminé le match face au Sénégal, avec Michael Olise replacé, on va dire, placé en numéro 10 derrière Kylian Mbappé devant lui, et donc Ousmane Dembélé exilé sur le côté droit. Donc trois changements par rapport au Sénégal, les titularisations de Manu Koné, Barcola et Lucas Digne.
0: Trois changements, et même quatre si on considère que le fait d'aligner Dembélé comme titulaire sur l'aile droite, c'est aussi un changement par rapport au 11 de départ de la dernière fois. Charlotte, Barcola, Manu Koné, Digne ou Dembélé à droite, lequel de ces changements te donne envie de parler?
4: Bah, j'ai envie de parler un peu plus de Bradley Barcola, même si je trouve que la plus grosse des surprises, c'est Lucas Digne, vraiment. Mais Bradley Barcola, je pense que c'est vraiment en termes de profil. Lui, il va vraiment rester plus sur le côté, il va utiliser cette largeur, il va laisser un petit peu travailler à l'intérieur du jeu Michael Olise et Ousmane Dembélé, et aussi Mbappé avoir cette liberté. Donc je pense que c'est vraiment un choix de profil. Après, il faut dire que Désiré Doué a aussi énormément de temps de jeu dans cette fin de saison du côté du PSG.
0: Oui, c'est vrai.
4: En championnat et en Ligue des Champions, même s'il a été blessé longuement. Mais ouais, je pense que c'est un petit turnover, mais là, pour moi, la plus grosse surprise, c'est Lucas Digne.
0: Alors, pourquoi ça te surprend, Lucas Digne?
4: Bah, j'ai envie de dire, pourquoi changer? Ça, la défense, Hernandez, il a pas fait un non-match. Il a été costaud comme un peu mieux que Jules Koundé, je trouvais dans son positionnement. Lucas Hernandez a fait du Lucas Hernandez, donc clairement. Mais moi, je te l'avais dit, Pia, dès le départ, moi, je veux mettre
0: Théo
4: Lucas
0: Hernandez.
4: Théo Hernandez. Je veux mettre Lucas Digne.
0: Ouais, c'est vrai.
4: Pour moi, dans son profil, dans sa connexion avec devant lui, peu importe ce qui peut se passer, il va s'adapter et je le trouve très serein. Donc oui, il va peut-être un petit peu moins vite que Théo Hernandez. Mais moi, je l'aurais mis mes titulaires bien depuis le début de la Coupe du
0: Monde. Donc, t'es surprise, mais satisfaite.
4: Je suis très satisfaite.
0: Ça, c'est bien ça. Nico, on peut se poser la question par rapport à Bradley Barcola de la raison pour laquelle Didier Deschamps a choisi Barcola plutôt que Désiré Doué. Après, quand on voit jouer l'Irak, on se rend compte qu'il joue pas du tout en bloc bas et que du coup, peut-être que Barcola, pour aller trouver des espaces dans le dos des Irakiens, ça peut être une meilleure solution que Désiré Doué. Qu'est-ce que t'en penses?
3: Une équipe qui ferme pas le jeu, paradoxalement. Ouais. Enfin, en tout cas, le sélectionneur de l'équipe d'Irak qui est australien, qui s'appelle Graham Arnold, il ferme pas le jeu. Voilà. Donc, il est fidèle à ses principes de jeu. Effectivement, ils vont jouer à 4 derrière les Irakiens. Donc, effectivement, il y aura sans doute des espaces. Il y en aura peut-être d'ailleurs, paradoxalement, plus que lors de la première période face au Sénégal. Donc, oui, aller bouffer un petit peu les espaces là-bas sur le côté gauche. Oui, pour Bradley Barcola. Après, il a fait une entrée. Tony Truant, il est buteur face au Sénégal. Désiré Doué était un petit peu plus en retrait quand même sur ce match-là. Alors, on n'en est pas encore à faire des ajustements tactiques, mais un petit peu quand même, quoi. Parce qu'il faut bien se dire que la France, est, même si cette équipe d'Irak est à prendre au sérieux, et même s'il y a une qualif à aller chercher, et c'est quand même pas rien, évidemment, pour les Bleus. Il y a quand même un monde entre l'équipe de France et l'équipe d'Irak, donc c'est aussi quelque part ce deuxième match l'occasion pour Didier Deschamps d'aller peut-être chercher encore des petits bouts de réponse qui lui manquent, et c'est ce qu'il a choisi de faire. Alors ça concerne surtout effectivement Lucas Digne et Barcola, parce qu'Aurélien Tchouaméni, c'est vraiment pour le faire souffler. Il a été très clair là-dessus. Il a pas forcément, il n'y a pas eu de coup, hein, pour Aurélien Tchouaméni. Il n'y a pas d'alerte musculaire, mais on va dire que c'est une espèce de fatigue générale qui l'a poussé sur le banc et à être remplacé par Manu Collet.
0: Alors, je rappelle que vous pouvez interagir avec nous à tout moment, soit en nous parlant sur le chat du live YouTube, Bruno, qu'on peut trouver où?
1: Oui, de la chaîne ICI, ICI, que vous retrouvez donc sur YouTube. Vous pouvez aussi nous appeler au 0810 055 056. Il y a le standard aussi parisien si vous le voulez, 01 42 30 10 10. N'hésitez pas à nous mettre les messages. Juste vous dire que de nombreux internautes se posent la question, mais pourquoi encore et toujours Koundé, puisqu'on voudrait aussi le changement à droite plutôt que le changement à gauche. Je sais, j'arrive sur le terrain de Charlotte, voilà, avec Koundé, mais voilà, certains même demandent Warren Zaïre-Emery ou Malo Gusto, mais de faire quelque chose et un changement.
0: Alors, c'est vrai que, je te donne la parole juste après, Charlotte, mais sur le journal Le Parisien, aujourd'hui, il te permettait de fabriquer toi-même ta compo, et ensuite, une fois que tu avais fait ta propre compo et que tu l'avais validée, tu pouvais voir les trois compos préférés des gens qui avaient voté, et dans les trois, il y avait Warren Zaïre-Emery, que ce soit au poste de latéral droit ou au milieu de terrain. Charlotte, il est encore pas là. On n'a vraiment pas l'impression qu'il soit ni dans l'équipe A ni dans l'équipe B pour l'instant. Est-ce que tu penses qu'il aurait eu sa place dans le 11 de ce soir à la place de Jules Koundé notamment?
4: Tu parles de Warren?
0: Ouais.
4: Non, je pense que Didier Deschamps à aucun moment, sauf s'il y a tout le monde qui est blessé en défense, il le mettra, mais il le considère vraiment comme milieu de terrain. Donc effectivement, pour moi, il devrait avoir du temps de jeu, mais il y a tellement de très très bons joueurs dans tous les compartiments du jeu, mais à droite absolument pas. Après, je rejoins un peu l'avis de tout le monde. Malo Gusto, pour moi, doit jouer dans cette Coupe du Monde. Il a un profil athlétique, physique, qui permet de monter à haute intensité, de revenir à haute intensité, même si on a l'impression qu'il est un peu nonchalant, que de temps en temps il est un peu déconcentré, qu'il fait un peu des gris-gris, mais il a beaucoup plus de qualité que Jules Koundé. Mais Jules Koundé, il a fait un euro, on le rappelle, où l'équipe de France de manière générale était complètement un euro raté, à part lui. C'était le seul rescapé un peu de cette équipe à l'euro. Donc il y a une stabilité que Didier Deschamps, voilà, ils se connaissent très très bien. Jules Koundé, c'est un mec qui triche jamais, qui fait toujours les efforts, et en fait il est pas assez bien servi parce qu'il fait pas assez de différence athlétique, alors que Malo Gusto, à partir du moment où t'as des joueurs qui font des appels avec de l'intensité, on a envie de leur mettre. Sauf que Jules Koundé, il a l'intensité intensité qui est un peu plus basse.
0: Alors on va évoquer ensemble, puis ensuite on parlera évidemment de l'effectif irakien, qui est vraiment une équipe intéressante et surtout agréable à voir jouer. C'est pas forcément ce à quoi on s'attendait comme ça quand on connaît pas cet effectif. On va évoquer le cas de Michael Olise, qui dont le talent explose à la face du monde depuis 2 ans. C'est assez impressionnant. C'est la bénédiction de l'équipe de France. L'ange qu'on n'attendait pas, qui est arrivé du ciel et qu'on n'avait pas vu arriver. Il a fait une deuxième mi-temps absolument incroyable. Axial en numéro 10 avec l'équipe de France contre le Sénégal. On va écouter Kylian Mbappé hier en conférence de presse, qui a évoqué leur connexion qui pour le coup sautait vraiment aux yeux, la connexion technique et tactique d'Olise et d'Mbappé. On écoute Kylian Mbappé.
5: Maintenant on a eu cette connexion avec Michael parce qu'on a réussi aussi à être parfaitement coordonnés les quatre en attaque, en termes de mouvement, en termes de rotation, en termes d'animation. Ce qui a permis, bien sûr, sur ce match-là, on a plus vu Michael et moi, mais je pense que avec ce type d'animation où il y a beaucoup de mouvements, beaucoup de rotations, peut-être que demain on verra 2 autres joueurs en attaque qui brilleront plus. C'est l'avantage de cette équipe, c'est d'avoir autant de talents qui sait qu'un jour ça peut être le jour de l'un, un autre jour ça peut être le jour de l'autre, et on est très conscient de la qualité qu'on a devant. Maintenant, Michael, c'est un joueur super, et bien sûr qu'il a la possibilité, la qualité à chaque match de créer quelque chose, de faire quelque chose de différent, et on est très content de l'avoir avec nous.
0: Voilà, ça sent bon quand même, Charlotte, quand on entend ça.
4: Ah oui, bien sûr. Après, il a défendu longuement Ousmane Dembélé notamment. Il a parlé de l'utilisation de 100 ballons. Et c'est vrai qu'Ousmane Dembélé, sur ce match contre le Sénégal, il a été très très peu trouvé balle au pied, entre les lignes. Il a essayé de se rendre disponible, mais il a étiré le bloc, il a essayé de créer des espaces justement pour faire briller les autres. Et après, en seconde période, forcément, les adversaires sont plus fatigués. Donc Michael Olise, il était beau. Je me souviens, il était souvent au milieu. Il avait juste à faire une prise de balle où il se retournait. Trouver Kylian Mbappé qui partait en profondeur. Donc voilà, il n'a pas fait un non-match Ousmane Dembélé, mais je pense que Michael Olise, il est tellement à l'aise partout. Tu peux le mettre partout. Je pense que même arrière central, il est flamboyant. Donc non, à voir. Hein, c'est pas sûr que Dembélé soit à droite et que Michael Olise soit numéro 10. Hein, donc attention.
0: Attention. On verra ce qu'a décidé Didier Deschamps au début du match. Dans un instant, on sera avec Alexandre Berthaud qui est pour nous et avec vous à la Fan Zone, qui est à la Villette, à Paris, dans le 19e arrondissement de Paris. On arrive dans quelques secondes.
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0: France-Irak, c'est dans 12 minutes maintenant. Charlotte Lorgeret, ancienne joueuse et consultante ici, est avec nous ce soir en face d'elle. Bruno Salomon qui lit vos messages sur les réseaux sociaux. Nicolas Perronnet est au stade à Philadelphie pour nous faire vivre le match France-Irak qui s'annonce. Et notre journaliste Alexandre Berthaud est à vos côtés dans le 19e arrondissement de Paris, dans la fan zone de la Villette. Salut Alexandre!
8: Salut Pia, c'est pas une fan zone en fait, la fan zone de la Villette elle est fermée, donc je me suis rendu dans le 10e arrondissement parce que je voulais voir comment les gens prenaient le frais avant de voir le match, et là on est au bord du canal Saint-Martin, vous savez c'est la zone qui est baignable, en tout cas en journée, et donc il y a pas mal de personnes, de supporters qui ont pris le frais en faisant, on va dire, l'apéro, voire la baignade plus apéro le long des quais, dans le canal, et qui ensuite se rendent dans les bars. Là je suis devant un bar où on a les petits brumisateurs, donc malgré la chaleur, les plus de 30 degrés encore hein, là dans le 10e où on se trouve, ça devrait le faire en termes de supportable, on va dire. Je suis avec 2 supportrices, comme prénom s'il vous plaît.
9: Élise
8: et
9: Lou,
8: supportrice confiante à fond pour ce match France-Irak. C'est quoi votre état d'esprit là?
9: Ouais, en vrai on est à fond comme à chaque match, et on espère qu'on va gagner. Ouais, ce soir j'ai aucun doute sur la victoire de la France, je crois. Je suis assez confiante et j'ai confiance en nos joueurs.
8: Pourquoi aucun doute? Parce que c'est l'Irak ou parce
9: qu'ils
8: sont forts?
9: Ah non, pas du tout, parce que la France est forte et que je pense qu'on va du mal, on va avoir du mal à nous battre.
8: Ok, donc très très confiante. Vous, c'est la même chose?
9: Ouais, ça va.
8: C'est quoi votre maillot? C'est Mbappé?
10: Barcola.
8: Ah non, c'est Barcola. Ouais, pas mal, il est titulaire ce soir.
9: Ouais, je sais pas.
8: Ouais, si,
9: j'ai pas regardé.
8: Je vous le dis, il est titulaire. Et donc Pia, on s'installe petit à petit en terrasse pour vous donner l'ambiance. Sur les quais, vraiment bord canal, il n'y a pas d'écran, donc on ne peut pas regarder le match, mais petit à petit on afflue dans le quartier, dans les bars, et on essaye de plutôt se mettre en terrasse pour avoir le courant d'air. Comment vous le gérez, la chaleur, vous?
9: Ça va, on achète des bouteilles d'eau très fraîche toute la journée et on se rafraîchit comme ça en fait. Okay. On prend 3 douches par jour.
8: Et pas trop d'alcool du coup le soir, parce que c'est ça qui est.
9: Si, mais on alterne un peu entre l'eau et l'alcool et ça va. Beaucoup okay. d'eau, un verre d'alcool et ça va.
8: Ok, ça se passe bien.
0: Eh bah, bravo.
8: Je suis obligé de dire avec modération, mais il faut se décrire ce qu'il y a devant moi quand même. Ceci dit, si je regarde les tables, je vois plus de coca que de bière.
0: Bah ouais, il fait vraiment évidemment chaud dans toute la France. Hein. Tout à l'heure, Nicolas Perronnet nous disait qu'il faisait 28 degrés à Philadelphie. Voilà, à Paris, c'est 38, 10 de plus à Paris et dans toute la France. Parfois, ça atteint les 43 degrés à Nantes aujourd'hui, par exemple. Merci à Élise et à Lou qui étaient avec vous, Alexandre Berthaud. On retrouve Nicolas Perronnet qui est à Philadelphie pour nous faire vivre le match France-Irak. Nicolas, les joueurs sont dans le couloir.
3: Oui, exactement, avec Mike Maignan qui va entrer derrière son capitaine Kylian Mbappé dans les secondes qui viennent, avec pas mal de supporters français dans les tribunes, hein, qui sont pour certains là juste devant moi levés et qui ont sorti les appareils photo pour faire les selfies, évidemment immortaliser ce moment, parce que bah oui, c'est un match de Coupe du Monde et beaucoup de ces supporters ne l'ont jamais vécu. On a les deux immenses drapeaux, on a l'habitude désormais, le drapeau bleu blanc rouge sur la gauche, le drapeau irakien sur la droite, et les joueurs qui sont en train d'entrer sur cette pelouse. Beaucoup de supporters français quand même, pas mal de maillots bleus, même si officiellement on va dire seulement 4000 supporters tricolores ont fait le déplacement jusqu'à Philadelphie, mais ça ce sont les chiffres fédération. Il y a tout ce qui est billetterie directe, il y a tous les expatriés également français, il y a beaucoup de français qui vivent à Philadelphie et dans la région, donc on a quand même un stade avec une dominante assez bleue, je trouve, même si on a tout un virage là-bas avec du vert, avec du blanc sur ma droite, qui est celui des supporters irakiens, parce qu'il y a une grosse communauté irakienne aux États-Unis, 250 000 Irakiens qui vivent ici, à peu près 100 000 également au Canada. Et d'ailleurs, dans les rues de Philadelphie, que ce soit du côté des marches de Rocky Balboa, vous savez qu'on est dans la ville où a été tourné Rocky, donc tout le monde va faire son petit footing, son petit selfie à côté de la statue, que ce soit du côté de la cloche également, qui est le symbole de l'indépendance des États-Unis. Ben, on a croisé ces dernières 24 heures beaucoup de supporters irakiens. C'est franchement une chouette ambiance. Et les deux équipes sont en train de prendre place de part et d'autre du rond central pour les deux hymnes qui vont résonner ici dans ce stade de Philadelphie, qui est plein comme un œuf d'ici quelques secondes maintenant.
0: Nicolas Perronnet, est-ce que tu peux nous donner les compos des deux équipes et qu'on dise maintenant un mot sur l'équipe irakienne?
3: Mike Maignan pour commencer par les bleus dans les buts, avec Upamecano en charnière centrale, Koundé et Digne sur les côtés de la défense, Koné, Rabiot au milieu de terrain, et puis le quatuor offensif ce soir, Olise, Dembélé, Barcola plutôt que Désiré Doué, derrière le capitaine Kylian Mbappé qui fait sa 100e sélection ce soir. Les Irakiens sont emmenés par le gardien numéro 2, parce que le gardien numéro 1 a fait quelques petites boulettes face à la Norvège. C'est donc Basile qui est dans les buts, Hachem et Tassen en charnière centrale, Ali sur la droite, Doski à gauche, Ismaël, Alamari, Iqbal, Bayesh au milieu de terrain, Ahmed Kassem sur le côté gauche de l'attaque, et puis la star de cette équipe c'est Ayman Hussein. On aura le temps d'en reparler après la Marseillaise.

0: Et Charlotte avait la main sur le cœur pendant la Marseillaise.
1: Bah, bien sûr.
2: Elle a une cape quand même en équipe de France.
1: Vous savez que ce match-là, j'étais la seule. Je chantais et j'avais le sourire aussi. J'articulais même pas tellement que j'étais heureuse de la chanter, quasiment les larmes aux yeux. Bah ouais, parce que quand on chante devant 24 000 personnes, que ton papa et ta maman regardent, tout ça, c'est dingue. Hein.
2: Bah, c'est ouf, c'est fou.
0: Nicolas Perronnet, l'hymne irakien.

0: Ah, l'émotion hein, quand même pour cette équipe irakienne. Ça fait 40 ans que cette team n'avait pas été jouée en Coupe du Monde. Je vous parlais d'Aymen Hussein qui est le capitaine et la star de cette équipe. On l'a vu longuement
1: très
0: savourer cette hymne nationale irakienne. Image très forte effectivement que celle de cette équipe irakienne qui va jouer son quatrième match seulement de Coupe du Monde. Une participation 1986, trois défaites et désormais ce match face aux Bleus. Le sélectionneur australien Graham Arnold nous disait hier que ces joueurs n'avaient jamais pour la plupart affronté des joueurs du calibre de ceux de l'équipe de France, cette équipe qui a été façonnée par la diaspora scandinave et notamment suédoise. On a à peu près 40% de l'effectif qui est issu de la diaspora, des joueurs qui sont nés ou qui ont grandi en Scandinavie, où leurs parents avaient fui la guerre au début des années 2000. Et voilà l'Irak de retour grâce à cette génération qui a été quand même pour beaucoup de joueurs formés en Europe. Voilà l'Irak de retour en Coupe du Monde. Alors oui, c'est vrai que quand on regarde l'effectif, c'est pas clinquant. On a quatre des titulaires qui jouent dans le championnat irakien, dont Aymen Hussein, le meilleur buteur, dont on reparlera beaucoup sans doute ce soir. On a des joueurs qui jouent en Pologne, du côté de Szczecin, à Cracovie. On a du Victoria Pilsen. On a des joueurs également en Arabie Saoudite. Évidemment, aucun nom connu, aucune star, mais ils sont allés chercher le tout dernier ticket pour cette Coupe du Monde, le 48e. Ils sont franchement allés chercher avec les dents en allant gagner un barrage hyper compliqué au Mexique face à la Bolivie, et surtout dans des conditions terribles parce que c'est quelques jours après le déclenchement de la guerre en Iran qui a déstabilisé toute la région. Alors leur voyage pour aller là-bas, ça avait été une tannée pas possible. Ils ont mis 26 heures et ils sont allés chercher ce ticket-là. Donc oui, ça a créé quelque chose. Ils ont eu 21 matchs, une épopée de 21 matchs pour se qualifier, pour arriver ici à cette Coupe du Monde aux États-Unis. On a vu vraiment ce que ça... ce que ça voulait dire tout simplement dans les yeux de ces joueurs il y a quelques secondes pendant cet hymne.
1: Et c'est ce qui est magnifique dans le foot. Et tu parlais, Nicolas, de Eman Hussein, le capitaine, le buteur de cette équipe. Charlotte, il est vraiment fort, Eman Hussein. Hein. Il est fort de la tête.
2: Bah oui, parce qu'il a des capacités, mais face à la Norvège, ils faisaient tous 1m90. Hein. Les Norvégiens n'ont qu'à arriver à s'en sortir. Ouais, encore,
1: et il a petit, réussi 1m90, à mettre un but. Ouais. 1m90, c'est le plus petit de l'équipe.
2: Et en plus, il met un super but. Donc non, il va avoir beaucoup de vigilance à avoir par rapport à ça, au coup de pied arrêté. Surtout, je trouve que c'est l'une des faiblesses de l'équipe de France, que ce soit offensivement ou défensivement. J'espère que ça va me faire mentir aujourd'hui, que sur les coups de pied arrêtés, on va être décisif. Mais se méfier grandement de cette équipe d'Irak.
1: Et là, sur l'antenne d'M6, c'est Ousmane Dembélé qui a annoncé dans l'axe et Michael Olise à droite. Ça va être intéressant, Nicolas, dès les premières secondes du match, de voir qui se place où. Bah, d'ailleurs, tu les as sous les yeux maintenant.
0: Ouais, ils sont en train de se placer. C'est encore difficile de vous le dire parce que Ousmane Dembélé, il prend la même direction que Michael Olise. C'est en train de se mettre en place. On vous dira ça très rapidement. On va être fixé très vite, de toute façon, alors que les Irakiens, là, ils sont tous en cercle dans leur moitié de terrain avant ce coup d'envoi. On parlait effectivement d'Aymen Hussein. Il y a une petite surprise, je vous parlais du gardien, donc c'est le gardien numéro 2 qui a été sélectionné par le sélectionneur de l'Irak. L'autre petite surprise, c'est Ali Almadi qui lui joue à Luton Town, Détroit anglaise, qui d'habitude forme justement le duo d'attaque avec Hussein, un duo qui est d'ailleurs, vous l'avez dit, effectivement assez souvent dangereux. Et il est sur le banc, Ali Alamadi, et il est remplacé par Ahmed Kassem, qui est un joueur qui connaît les pelouses américaines puisqu'il joue à Nashville en MLS. Voilà pour faire un petit peu le tour de ce 11 irakien qui va donner le coup d'envoi de la droite vers la gauche, tout en blanc, face à une équipe de France tout en bleu. Et je pense que Ousmane Dembélé va bien aller rejoindre le côté droit. En tout cas, il est sur la droite de Michael Olise pour l'instant.
1: Ils ont gardé le suspense jusqu'à la fin.
0: On va voir comment ça se déploie. C'est très très clair. Il va au petit trot se coller à sa ligne de touche sur le côté droit. Et donc Michael Olise, qui a été si performant suite à son replacement dans l'axe, débute ce match dans l'axe également face à l'Irak. C'est parti les amis pour ce deuxième match qui enverra peut-être les Bleus en 16e de finale de la Coupe du Monde. Pas de blague évidemment, on sait que les petites nations, clin d'œil et petit regard du côté de l'Espagne, ça peut parfois quand même créer des surprises et des petits grains de sable. Donc faire le boulot pour les Bleus qui partent tranquillement avec cette première attaque placée dans leur moitié de terrain. Upamecano pour Saliba, on va revérifier ça. Ouais, Ousmane Dembélé sera à droite, il n'y a pas de souci. Et Michael Olise qui va débuter donc Penax. C'est passé là-bas côté gauche, le premier centre de l'équipe de France, donc de la gauche vers la droite, et le petit dégagement déjà en catastrophe, c'est récupéré par Manu Koné. La première frappe et la première situation, Kylian Mbappé qui passe pas très très loin là de récupérer ce ballon un petit peu court, le capitaine des Bleus sur cette frappe trop croisée de Manu Koné, un petit peu écrasée. La frappe pied gauche de Manu Koné, ben voilà, on a vu la première situation dans la surface de réparation irakienne, le dégagement en panique derrière la récupération, Manu Koné, la frappe, et Kylian Mbappé qui, ça y est, honore officiellement sa 100e sélection à 27 ans seulement, qui est déjà allé afficher un petit peu sa frustration d'avoir été trop court sur ce ballon. Et ben oui, parce que Kylian Mbappé, il voit quand même Léo Messi faire la une des dernières actualités sportives, ouais. Puisque Léo Messi est désormais le meilleur buteur de l'histoire de la Coupe du Monde.
1: 5 buts en 2 matchs, hein, c'est quand même pas mal.
0: Et un petit triplé de Kylian Mbappé lui permettrait de revenir à niveau de Léo Messi. On est évidemment certain qu'il a ça dans un coin de sa tête. Oui, bien sûr.
1: Quand on sera à 1-1 à la 80e, on se dira oh là là, on verra. Hein.
0: Allez, Kylian Mbappé justement qui est en possession du ballon, il a le petit dédoublement là de Lucas Digne. Alors là, sur un petit crochet simplement extérieur, pied droit, il a fait lever tout le stade. Kylian Mbappé, on sait que c'était une superstar. Voilà, passe de Michael Olise, laser comme il sait le faire, la plein axe qui est interceptée, vraiment une extremis par la défense irakienne. Il y avait un bel appel surveillé comme le lait sur le feu, évidemment, Michael Olise et Ousmane Dembélé. Cette fois-ci, c'est sûr et c'est certain. Et on va entériner l'affaire sur son côté droit. Et Michael Olise, bien en soutien. Bon, a priori, c'est quand même une certaine logique. Quoi. On voit mal comment Didier Deschamps aurait pu revenir en arrière.
1: Évidemment. Si on pensait, c'est logique, Charlotte.
2: Ah, c'est logique, oui, non, parce qu'on se souvient, Olise, au tout début qu'il arrive sous l'ère Deschamps, il était à ce poste-là, donc où c'était intéressant, mais sans plus. Et au fur et à mesure, comme au Bayern, il est sur le côté droit, bah, il l'a remis logiquement sur le côté droit. Donc je pense que c'était vraiment pas forcément un non-match du côté de Dembélé, mais juste on l'a pas trouvé. Mais là, ce qui va être intéressant avec Barcola, c'est qu'il y aura beaucoup plus de liberté avec Kylian Mbappé, qui va être un peu plus à l'intérieur du jeu et qui va pouvoir se retourner balle au pied et Barcola proposer en profondeur. Et Lucas Digne aussi, là, on l'a vu juste avant, qui s'est projeté aussi, c'est intéressant.
0: La première offensive irakienne qui est stoppée là par la bonne défense des Bleus. Malheureusement, derrière, le contre est mal négocié. La passe pas très bien assurée, là, justement, sur le côté droit. Celui d'Ousmane Dembélé, c'est Ahmed Kassem là, qui est allé un petit peu mettre le bazar. Ou tenter de le mettre plutôt dans la défense des Bleus, qui a été bien stoppé. Les Irakiens qui vont récupérer à nouveau le ballon et effectivement qui ne sont pas positionnés en bloc bas, hein. On voit Ayman Hussein là, qui est en pointe avec son numéro 18, qui est en train de naviguer là entre William Saliba et Upamecano. On sait qu'il peut être un relais, hein, par sa taille, son jeu de tête, vous en avez parlé, qui fait les appels. Et les Irakiens qui ont décidé de jouer et d'aller le chercher, justement Hussein là, qui est bien pris, ouais, très rapidement pris par William Saliba dans un premier temps et Manu Koné dans un deuxième temps, facilement récupéré ce ballon pour les Bleus. Allez, il y a un petit peu de chance, là faut y aller. Jules Koundé, le 1-2 mal négocié, la première passe était belle vers Ousmane Dembélé, mais alors derrière c'est pas le bon tempo là, la passe d'Ousmane pour Jules Koundé qui avait de l'espace pourtant devant lui. C'est pas grave, on va le récupérer ce ballon, on récupère facilement les ballons et ça c'est une bonne nouvelle, hein, dans ce début de match. 4 minutes de jeu, toujours 0-0 dans ce deuxième match de la Coupe du Monde entre les Bleus et l'Irak. Et l'équipe de France qui va repartir à l'attaque avec Ousmane Dembélé. Cette fois-ci, après la mauvaise passe, c'est le mauvais contrôle d'Ousmane Dembélé qui était parti un petit peu dans l'axe, qui avait quitté sa ligne de touche, qui a été trouvé par Jules Koundé et qui ne réussit pas à se mettre ce ballon dans le bon sens.
1: Nico, c'est vrai qu'il a... Ouais. On récupère vite les ballons, mais on les perd vite aussi, Charlotte.
0: Oui. Et puis deux fois du même côté là.
2: Ouais, après là il s'est mal coordonné, il s'est mal orienté Ousmane Dembélé, mais on l'a vu contre la Norvège, à partir du moment où les Norvégiens ont récupéré beaucoup plus rapidement le ballon, c'est là qu'ils étaient en difficulté, les Irakiens. Donc là c'est quelque chose à prendre en compte, et les Français sont très très forts à la réaction dès la perte de balle. On a 5-6 secondes pour récupérer le plus rapidement le ballon parce que l'adversaire est en déséquilibre. Donc là ça peut faire mal.
1: Et Nico, on sent que les Français ils sont activés, hein. Ils sont physiquement, ils sont alertes, ils sont bien, ils n'ont pas envie de faire de détails ce soir.
0: Bah, il y a aussi le début de match face au Sénégal, hein, ouais. peut-être qui trotte un peu dans les têtes. Ils ont été critiqués, ils ont reconnu eux-mêmes au cours des derniers jours là qu'ils étaient quand même passés à côté de leur sujet, de leur entrée dans la Coupe du Monde, en tout cas en ce qui concerne la première période évidemment, parce qu'en deuxième c'était festival. Donc oui, il y a forcément des intentions avec Kylian Mbappé là qui récupère le ballon de l'espace pour Kylian Mbappé. Il y a faute sur Kylian Mbappé, il y a grosse faute même sur Kylian Mbappé. Premier carton jaune de cette partie, il est pour Alamari, le milieu de terrain là qui a été complètement dépassé par la vitesse et le crochet extérieur de Kylian Mbappé qui avait de l'espace, qui était allé prendre 10-15 mètres et derrière faire parler la vitesse sur bah c'est là qu'on voit peut-être hein, la différence entre des joueurs d'expérience de niveau international et puis d'autres qui peuvent laisser traîner, faire une grosse faute, parce que là franchement sur l'accélération il était complètement dans le vent à la marine, il a laissé traîner le pied. C'est tout à fait logiquement que l'équipe de France se procure ce coup franc qui va être rapidement joué par Michael Olise, deuxième poteau, la tête elle est bleue, ouais, et bien ce ballon, il y a pénalty peut-être parce qu'on s'écroule dans la surface de réparation. Non, c'est Ousmane Dembélé me semble-t-il qui s'est écroulé, non c'est Upamecano par contre qui est allé s'écrouler dans la surface de réparation. Il n'y aura rien du tout, le ballon restera bleu et ce sera pour Kylian Mbappé derrière en première intention. Le centre, c'était pas facile ça de la part de Kylian Mbappé, longue transversale de la droite vers la gauche dans la surface de réparation. Kylian Mbappé qui a tenté de remettre ce ballon en première intention avec son pied gauche vers Ousmane Dembélé, c'était compliqué, ça a été dégagé par la défense irakienne. Ils se sont parlé, les deux ex-coéquipiers au Paris Saint-Germain, un petit clin d'œil de Kylian Mbappé vers Ousmane Dembélé, l'air de dire bon, la prochaine fois celui-là je te le mettrai mieux que ça. Et Kylian Mbappé en tout cas il est très très actif effectivement, à l'image c'est vrai de toute l'équipe de France dans ces 7 premières minutes de jeu. Le premier corner de cette partie de la gauche vers la droite, c'est Ousmane Dembélé qui a traversé le terrain là-bas pour aller le frapper. Il va le jouer finalement à deux avec Michael Olise, servi à nouveau Ousmane Dembélé qui va les provoquer. Ouais, il se fait déposséder du ballon un petit peu trop facilement, il y aura une touche derrière qui restera bleue, mais un petit peu téléphoné là, le dribble de Ousmane Dembélé s'est bien défendu en tout cas par Iqbal, et derrière c'est Lucadine qui va du même côté pouvoir centrer, mettre ce ballon dans la surface de réparation. Le dégagement des deux points un petit peu en catastrophe, c'est pas terminé, la première frappe de Lisée, la deuxième frappe de Kylian Mbappé cette fois-ci côté droit qui passe à côté et largement des buts de Ahmed Basile, mais voilà, ça commence à chauffer un petit peu dans la surface de réparation de l'Irak.
2: On sait plus quoi faire hein, du côté de l'Irak, tellement dès que la possession du ballon est au français, ça va beaucoup trop vite. Donc là, ils sont mettent de l'intensité. C'est très intéressant parce qu'ils sont très bien équilibrés, coordonnés les Français. Donc à partir du moment où on ne sait même pas si on doit défendre à droite, à gauche, devant, derrière, bah ça nous donne le tournis. Très très bonne. Ça fait 8-9 minutes. Les Français sont en bonne posture.
0: Non, ils sont étouffés complètement les Irakiens, ils perdent ballon sur ballon. Manu Koné encore là en patron au milieu de terrain. Le coup de sifflet, il vient pas des tribunes, il vient pas du terrain, il vient des tribunes, ça joue. Attention Michael Olise là qui le perd ce ballon, qui reste à terre, ça va aller pour Michael Olise qui se relève, et les Irakiens vont tenter effectivement d'aller un petit peu calmer le rythme, de mettre un petit peu le pied sur ce ballon, de faire 2-3 passes de suite. Ce sera pas sur ce coup là l'ouverture directement en première intention pour aller toucher les attaquants trop profondes, et Mike Maignan à la limite de sa surface de réparation pour s'emparer de ce ballon après une bonne lecture du jeu. Ouais, il est bien parti là-bas, mais il y a faute non quand même sur Barcola. Il le réclame ce coup de sifflet, Bradley Barcola. Il y avait une ouverture côté gauche, Lucadigne, Bradley Barcola. Il y a une un petit bloc là, la salle des Sixers de Philadelphie est pas très loin, mais ça en basket ça peut être autorisé. En foot il y avait peut-être un petit quelque chose, en tout cas cela n'a pas plu à Bradley Barcola qui a réclamé la faute. Rien du tout, dit l'arbitre de cette rencontre, on n'en a pas parlé. Il s'appelle Drew Fisher. Il est canadien et c'est lui qui a donc donné le coup d'envoi il y a de cela 9 minutes, toujours 0-0 entre la France et l'Irak, mais grosse domination des Bleus, pas d'occasion hyper franche, mais de grosses situations pour les hommes de Didier Deschamps. On le voit encore.
2: Mais je pense qu'il y a des consignes hein, auprès des arbitres. On laisse énormément jouer.
1: Ouais,
2: vraiment.
1: C'est très
2: les petits blocs, les petits tirages de maillot, on laisse jouer. Et même, je trouve que les joueurs, ils se relèvent beaucoup plus rapidement que d'habitude. Donc, c'est intéressant pour nous, les spectateurs.
0: Allez, Michael Olise dans l'entrejeu. Ousmane Dembélé sur son côté droit. Il va aller cette fois-ci pas Ousmane Dembélé, le coup de rein, un joueur éliminé, deux joueurs éliminés, le 1-2 avec Michael, avec Jules Koundé. C'est pas terminé, le centre qui ne donnera rien, ça continue pour les Bleus. Adrien Rabiot cette fois-ci dans l'axe, on va tenter côté gauche le petit débordement pour Lucas Digne à la passe de Barcola. Il y avait de l'idée mais un petit peu trop profonde là aussi dans ce geste-là pour aller vraiment chercher Lucas Digne, mais vraiment il y a panique, hein. Panique à bord dans la défense irakienne. Ils sont dépassés par les petits jeux à deux, les petits jeux à trois de l'équipe de France. Allez, il faut aller marquer très rapidement dans ce match. Kylian Mbappé aux 30 mètres, la transversale côté droit pour Ousmane Dembélé. Il va être conservé ce ballon entre Jules Koundé et Ousmane Dembélé, perdu désormais ce ballon. Ça fait quand même trois ballons de suite là, sans énorme pression autour des deux qu'on perd dans la connexion Koundé-Dembélé. C'est vrai que tu l'as dit, hein, Pierre, on va récupérer des ballons rapidement, mais on les perd rapidement et on les perd quand même pas mal sur ce côté droit. Mais en tout cas, Dembélé, même si ça manque un petit peu de précision, il est actif, hein, très clairement dans ce début de match. On le voit, il essaie de provoquer, il met de la vitesse.
2: On perd des ballons, Nico, parce qu'on veut jouer en première intention. Beaucoup de spontanéité, et c'est pour ça qu'il manque un petit peu de justesse technique. À partir du moment où on joue en une touche de balle, c'est très compliqué pour mettre du rythme. Justement, ce qu'on voit, les Irakiens qui ont un peu le tournis, mais un peu plus d'application, il manque que ça.
0: Allez, le dégagement à mettre Basile pour mettre ce ballon loin devant. Là, il y a peut-être un petit quelque chose en faveur de l'Irak. Ben non, on laisse encore jouer. Cette fois-ci, c'est tant mieux pour nous. Lucas Digne qui va remonter ce ballon là-bas sur le côté gauche. Non, il écoute William Saliba qui est sur sa droite, qui lui dit de calmer. Et on va repartir du côté du rond central avec Upamecano qui dépasse la ligne médiane, qui va aller chercher côté droit Ousmane Dembélé. Il a du chance cette fois-ci, Ousmane Dembélé, le relais avec Michael Olise. Allez, Ousmane Dembélé qui se met sur son côté gauche. Ouais, il a perdu la vitesse là. Ousmane Dembélé, mais pas le ballon cette fois. Et on va donc repasser derrière avec une phase de possession de la droite vers la gauche, puis de la gauche vers la droite pour tenter de trouver la faille, la solution dans ce bloc irakien. C'est vrai qu'on a dit qu'ils jouaient beaucoup les Irakiens, et c'est vrai, bah, là ils ont compris peut-être qu'il fallait se replier un peu plus parce que sinon ils allaient en prendre un rapidement après 12 minutes de jeu. Et c'est vrai qu'on a quand même une équipe irakienne qui est très très regroupée derrière et qui tente surtout de résister aux assauts des Bleus. Ousmane Dembélé dans la surface de réparation, le centre d'Ousmane Dembélé, ouais, ils ne s'en comprennent pas là, le gardien avec son défenseur direct. Pourtant le ballon était facilement captable pour Ahmed Basile, mais c'est le symbole de la panique qui gagne la défense irakienne. Ils se sont mis dans le jus tout seuls et ils se dégagent quand même, mais laborieusement. Ballon encore dans les pieds des Bleus avec Manu Koné derrière Upamecano. Michael Olise qui est passé cette fois-ci sur le côté droit, ouais, qui a tenté là d'aller chercher son capitaine, l'appel de Kylian Mbappé. Il va le récupérer, Kylian Mbappé, ce ballon avec un petit peu de réussite, le petit crochet extérieur derrière de la surface de réparation. Michael Olise, il va frapper. Michael Olise dans sa situation préférentielle, légèrement désaxé sur le côté droit, il a ouvert son pied gauche. Combien de fois il est allé chercher le petit filet extérieur dans cette position là notamment du côté du Bayern Munich, mais là la frappe de Michael Olise a été contrée. Ouais, c'est des vagues bleues, hein. Franchement, ça n'arrête pas d'aller et venir dans la surface de réparation. Le voilà encore, Michael Olise avec Kylian Mbappé. La frappe de Mbappé, le but! Le but exceptionnel encore une fois de Kylian Mbappé. Pied gauche, limite de la surface de réparation. La frappe sèche, 1-0 pour l'équipe de France. Ça devait finir par arriver pour l'équipe d'Irak qui subit. Et Kylian Mbappé qui vient marquer son 15e but Coupe du Monde avec l'équipe de France pour sa 100e sélection. La petite frappe, pied gauche, il nous avait déjà mis un missile face au Sénégal, pied droit, et bien celle-ci vient pied gauche et elle vient récompenser un début de match largement à la faveur de l'équipe de France. France 1, Irak 0, le but à la 14e du capitaine des Bleus.
1: Ouais, Charlotte Lorgeret, elle a mis les mains sur sa tête hein, quand elle a vu le but de Kylian. Charlotte, c'est du Kylian tout craché, mais de la droite.
2: Ouais, en fait j'aime beaucoup parce qu'il se déplace énormément, il essaye de se rendre disponible, et là en fait il se pose pas de questions, il se met sur son pied gauche, il est bien orienté, il est bien équilibré, mais ses épaules vers l'avant, la prise d'information aussi, et puis le gardien qui est un petit peu masqué. Je pense qu'il était mal positionné, là on le voit un petit peu trop proche de son premier poteau, mais après trop dur hein, pour un gardien, pour Basile, pour toucher ce ballon. La prise de balle, la prise d'info, elle est parfaite, et il savait très bien, après il est un petit peu contré peut-être par Almari, Mais vraiment, à partir du moment où on met les intentions, où on met les ingrédients, où on veut récupérer le ballon vers l'avant le plus rapidement possible, on fait la différence à chaque fois.
1: Bruno Salomon, excuse-moi Nico, juste sur les réseaux sociaux et sur le chat de la chaîne YouTube ici, est-ce que ça réagit au
3: but de Kylian ? Effectivement, ça réagit sur la chaîne. N'hésitez pas, vous venez vous abonner, vous venez réagir sur cette soirée. Le Kicks Kiki Mbappé est en forme, nous dit Claude. Maxence nous dit, et Baum après sur les réseaux. J'ai le Kicks est en mission, ça c'est Abligno qui nous annonce ça. De toute façon, c'est clair, il a un lièvre devant qui s'appelle Messi, il va aller le chercher. Ça c'est autre chose, mais ça c'est une réflexion perso. Mbappé, quand il entend la Marseillaise, il est injouable. Ça c'est Valoupe qui dit ça, etc., etc. Gloire au Dieu Kiki, c'est en tout cas ce qui est en train de déferler sur les réseaux sociaux.
1: Nicolas Perron est à Philadelphie.
0: Avec l'équipe de France qui est déjà repartie à l'attaque, hein. Vraiment, ils ont l'intention d'aller plier ce match rapidement, les Bleus. En tout cas, ils profitent du début de match très très compliqué de l'Irak, là, qui a du mal vraiment à se dégager. Encore là, à l'image de ce dégagement qui est récupéré vraiment aux 20 mètres par Manu Koné, qui joue quasiment comme un Michael Olise, tellement les ballons sont facilement récupérés par l'équipe de France. Ils ont envie d'aller mettre le deuxième très très rapidement, les Bleus. Je suis complètement d'accord, moi, avec toi, Bruno. Je pense que Kylian Mbappé, il a qu'une envie, c'est d'aller chercher Léo Messi. Et moi, je vous l'annonce, hein, le triplé ce soir de Kylian Mbappé, parce que franchement, il nous a dit tout le contraire hier lors d'une conférence de presse. Il nous a fait une conférence de presse, mais alors masterclass encore. Kylian Mbappé, il a été incroyable, il a déminé tous les sujets, il a été intéressant sur tout. C'est vraiment un exercice dans lequel il excelle, et forcément il nous a fait des réponses à la Kylian Mbappé, certes, mais en nous disant que pour lui c'était pas très important d'aller chercher ce record de but en Coupe du Monde. Évidemment que si, que ça l'est, évidemment qu'il a toutes les statistiques qui défilent dans sa tête, et évidemment qu'il était au courant avant ce coup d'envoi que Léo Messi avait mis son quatrième but en deux matchs, et qu'il avait délogé Miroslav Klose de ce classement des buteurs. Et évidemment qu'on va avoir là entre les deux l'une des histoires de cette Coupe du Monde. En tout cas, ça fait quand même 3 buts en deux matchs pour Kylian Mbappé, qui, on l'a dit, hein, fait sa 100e sélection ce soir. C'est quand même hallucinant, il a 27 ans seulement, Kylian Mbappé. On sait que c'est devenu le patron de cette équipe de France déjà depuis belle lurette, puisque c'est sa 3e Coupe du Monde. Mais juste un chiffre, alors on va quand même regarder le débordement de Michael Olise avant de vous le donner. Le centre de Michael Olise, ça donnera rien. Juste un chiffre, si la France va en quart de finale, Kylian Mbappé à 27 ans, il aura plus de sélections que Didier Deschamps en tant que joueur. Voilà, c'est quand même hallucinant. Wow. De se rendre compte du poids qu'est en train de prendre, évidemment, Kylian Mbappé dans cette équipe de France. C'est pas une surprise.
1: Et hier en conf, il disait qu'il avait joué sa première Coupe du Monde au poste d'ailier droit, la deuxième au poste d'ailier gauche, et la troisième au poste de numéro 9. Il a mis son but au poste d'ailier droit, hein, Charlotte, ce soir.
2: Oui, parce qu'il a vu qu'il y avait beaucoup d'espace et qu'il était très très libre, parce que les autres joueurs autour de lui lui ont fait un gros gros travail. Et puis je sais pas, là j'ai l'impression qu'il s'est dit, bon allez, là c'est ma Coupe du Monde, c'est la mienne, et c'est avec l'équipe de France que c'est ma compétition.
3: Il a pas le choix. Il a pas le choix. Doit le rattraper pour sa saison.
2: Il a tellement été critiqué là ces dernières semaines.
3: À juste titre, il a voulu la lumière.
2: Et il le montre sur le terrain, clairement.
3: Tout à fait.
1: Nicolas Perronnet, ce sont les Irakiens qui ont le ballon.
0: Ouais, et c'est plutôt rare. Donc on va voir ce qu'ils en font. Ils sont dans leur moitié de terrain avec une Ola à la 18e minute de jeu qui est en train de se déployer dans cet immense stade de Philadelphie. 68 000 places totalement remplies, évidemment, pour aller voir l'équipe de France face à l'Irak. Ouais, elle est belle cette transversale là-bas pour Bradley Barcola. Elle est magnifique, Bradley Barcola dans la surface de réparation, qui se met sur son pied droit, la frappe peut-être, non, il repart sur son pied gauche, il va s'enfermer, c'est un petit peu compliqué. Que va-t-il nous inventer? Le centre de Bradley Barcola, oh, il laisse passer Kylian Mbappé. Il avait peut-être mieux à faire, parce que derrière lui il y avait Ousmane Dembélé. Ouais, ils se sont peut-être pas tout à fait compris là, les deux hommes. Mais Bradley Barcola qui nous a fait un petit peu son petit festival, il s'est allé s'enfermer, c'est dommage. Peut-être qu'il avait mieux à faire lui aussi en première intention, mais alors la transversale pour aller le toucher là, Bradley Barcola, elle était super belle de la part des Bleus. Ça en revanche est trop profond, et ça va permettre à l'Irak encore une fois de se dégager. Les Irakiens avaient le ballon, mais ils n'en ont pas fait grand chose. Ils n'existent absolument pas dans cette partie, ça doit être un cauchemar pour eux.
2: Parce qu'ils sont surtout entre deux. Qu'est-ce qu'on fait? Est-ce qu'on presse un petit peu plus haut? Mais du coup ça donne là l'opportunité à Upamecano ou Saliba de mettre des longs ballons vers Barcola ou Kylian Mbappé sur le côté gauche, ou est-ce qu'on a un bloc médian bas, mais du coup on va falloir exister parce que là on perd 1-0. Donc là ils sont vraiment dans l'entre-deux, ils se font des petites passes là à 10 mètres, ils avancent pas du tout les Irakiens.
1: Et on vient de voir Ousmane Dembélé presser le gardien comme il a l'habitude désormais de le faire avec le Paris Saint-Germain, Nicolas.
0: Ouais, l'ouverture, ouais, Michael le disait, la plein axe, mais la passe vers Kylian Mbappé qui était mal assurée, c'est pas la meilleure idée qu'il ait eue là pour le coup, Michael Olise, parce que celle-ci était un petit peu trop lisible. Mais il y a quelqu'un qui fait un gros match aussi, je sais pas si vous serez d'accord, en tout cas un bon début de match, c'est Manu Koné. Il récupère, alors il ratisse un nombre de ballons au milieu de terrain, il se projette hyper vite derrière, il trouve la solution très rapidement. Et Barcola aussi, la vitesse de Barcola sur son côté gauche là-bas, encore limite de la ligne de sortie de but, comme on le connaît, hein, Bradley Barcola, quand il lance son ballon loin devant lui, là, qui fait la différence avec le coup de rein, avec la vitesse. Cette fois-ci, bah, il avait mis dans le vent encore son défenseur direct, mais derrière, le centre était pas très bien assuré. Le centre, celui-ci, est mieux assuré. C'est dégagé par le gardien de l'Irak, récupéré par Manu Koné, encore lui derrière, et Ousmane Dembélé, cette fois-ci sur le côté droit, qui va le perdre. Ce ballon, attention à la transition irakienne. C'est bien couvert, ça, par Upamecano, pas de souci. Qui est venu donner un petit coup de main à Jules Koundé, s'il en était besoin, pour récupérer ce ballon devant la tentative irakienne d'aller toucher Ibrahim Bayesh sur le côté gauche de l'attaque irakienne. On est de retour dans la moitié de terrain de l'Irak avec Bradley Barcola, Adrien Rabiot. Bradley Barcola encore qui n'est pas en situation de hors-jeu, qui va se mettre sur son pied droit, le centre de Bradley Barcola, il y avait Michael Olise, c'est tout. Dans la surface de réparation, dégagement en catastrophe encore de la défense irakienne. Récupération, Adrien Michael Olise. Adrien Rabiot plutôt. Avec Saliba désormais sur son côté droit. Tous les joueurs sont dans les 40 derniers mètres. Dans l'attaque, le secteur de l'attaque de l'équipe de France. Un petit peu de champ là peut-être pour Ousmane Dembélé. Non, il va choisir le centre, pied gauche. Et Kylian Mbappé là qui va peut-être en rajouter un petit peu sur son contact. Il était un petit peu balancé. Oui, Kylian Mbappé, mais alors avec les premières... Enfin, en tout cas, à première vue, disons, il a fait tellement de mouvements avec les bras que je me dis qu'il en a peut-être rajouté un petit peu. Kylian Mbappé, deuxième poteau.
2: Barcola, il faut qu'il tente, hein. Il faut qu'il tente un peu plus. Il rentre dans la surface, il fait la différence. On n'arrive pas à le prendre. Moi, je pense qu'il faut qu'il tente. Là, il essaie de trouver un partenaire, mais il a la qualité de frappe, hein, Bradley Barcola. Il a l'opportunité.
1: Il faut dire qu'il y a beaucoup de quand même d'attaques qui passent par le côté droit de l'équipe de France pour l'instant. Hein.
2: Oui, parce que Ousmane. Par Ousmane, il colle bien la ligne aussi, c'est intéressant. Et là, on a un peu mieux coordonné avec Jules Koundé, parce qu'on se souvient contre le Sénégal, c'était un peu plus compliqué de trouver des automatismes avec Michael Olise.
1: C'est l'heure de la pause fraîcheur. Vous écoutez ici, on est en train de commenter ensemble le deuxième match de poule de la Coupe du Monde entre la France et l'Irak, 1-0 pour les Bleus.
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1: Avec Charlotte Lorgeret, ancienne joueuse et consultante ici pour cette Coupe du Monde. Bruno Salomon qui lit vos messages sur les réseaux sociaux. Nicolas Perronnet qui nous fait vivre ce match depuis le stade à Philadelphie. Ce 1-0 entre la France et l'Irak. D'abord, je vais me tourner vers toi, Charlotte. Globalement, ce premier carton du match, puisque désormais il faut parler de carton. Comment tu l'analyses, ce premier carton des Bleus? On est très très loin de ce qu'ils avaient proposé en première mi-temps contre le Sénégal.
2: Il y avait zéro intention dans cette première période contre le Sénégal. Vraiment... ronronnant, on savait pas trop ce qu'ils voulaient faire.
1: Tremblotant même,
2: ouais,
1: peut-être.
2: Oui, techniquement c'était déjà pas bon, mais on a l'impression que en fait ils se sont dit bon bah comme on a des individualités de dingue, on va faire la différence. Mais là je vois vraiment tout le monde de A à Z, que ça part de Mac Maignan à Kylian Mbappé devant, ils sont tous concernés, concentrés, et il y a cette efficacité très rapidement trouvée par Kylian Mbappé, donc ça fait la différence.
1: Quelles sont les réactions sur les réseaux sociaux, Bruno Salomon?
3: Alors déjà on va attaquer avec notre chaîne YouTube sur ICI. Ici vous êtes de plus en plus nombreux à nous rejoindre et
1: Welcome.
3: À commenter cette rencontre. On a par exemple Joe XFR qui nous dit bien le bonsoir. Voilà, c'est toujours sympathique de se présenter.
1: En vrai, il dit que bonsoir,
3: oui, mais
1: bon,
3: voilà, moi je rajoute que bien le bonsoir.
1: Il enjolive.
3: Mais oui, mais c'est... bonsoir, ça fait un peu sec.
2: Ah ben, on est d'accord.
3: Bon, bien le bonsoir, c'est voilà, c'est une espèce de formule qu'on essaie de mettre un peu en place. Il y a aussi Nadège qui nous dit bonsoir. Juste, est-ce qu'on va avoir que les commentateurs en vidéo ou est-ce qu'on va avoir les images? Ben non, c'est ça aussi les matchs sur YouTube, c'est de vivre la rencontre avec Nicolas au stade et avec nous aussi en studio.
1: Ils sont en train de. Ce qui vous empêche pas d'avoir les images sur M6. Fait. Hein. En fait, ce que font les supporters, c'est qu'ils mettent les images de la télé et ils écoutent sur notre radio, sur ICI, et en pouvant commenter et en pouvant interagir avec nous en direct.
3: Claude, qui est l'animateur de la soirée pour l'instant,
1: c'est
3: sur
1: clair.
3: Notre chat,
1: il est à fond,
3: il veut un triplé de Kylian Mbappé, il veut en fait faire taire Nicolas, parce que tout à l'heure il a dit qu'il n'est peut-être pas faire de passes décisives. Bah si, Kylian va aussi faire des passes décisives selon Claude, ça c'est pour les messages. Et puis sur les réseaux sociaux, il y en a un qui est mis en avant, c'est Dayot Upamecano, sur ses relances, gros travail. Alors j'aime beaucoup le nom du gars, c'est Jean Bombeur, qui nous dit les relances de ce mec sont quand même incroyables, le défenseur le plus complet d'Europe. Ça c'est pour la petite réflexion. On a aussi avec les supporters, alors il y a Bobo par exemple qui dit que pour l'instant Barcola est un peu un agneau dans tout ça, que c'est un peu trop tendre pour cette équipe de France. Et Dembélé aussi ramasse un peu quelques grêlons, par exemple avec Haaland. Alors non, ce n'est pas le joueur norvégien, parce que la Norvège joue à 2h du matin face au Sénégal, mais mon Dieu que Dembélé c'est faible ce soir.
1: Oulala.
3: Dembélé qui est il est attendu sur ce genre de match et pour l'instant ça passe pas.
1: Nicolas Perronnet, il y a eu du changement, le jeu a repris, il y a eu du changement du côté de l'Irak.
0: Oui, effectivement, avec la sortie d'Aymen Hussein, le capitaine, c'est sans doute un problème, j'imagine, musculaire, physique, enfin,
1: ouais,
0: je sais pas quoi.
1: Il grimaçait en sortant.
0: Mais voilà, je vois pas comment l'équipe d'Irak pourrait faire sortir dans ces conditions-là
1: le capitaine,
0: son meilleur
1: buteur,
0: joueur et capitaine. Ouais.

0: dès son entrée sur la pelouse, là, qui était à la réception de ce corner de la gauche vers la droite. Ah non, bah non, finalement, il n'y aura pas de corner. Ça a été corrigé par l'arbitre central. C'est Mike Maignan qui va pouvoir dégager son camp. Je voulais juste vous dire que la pause fraîcheur, pour une fois, elle avait bien porté son nom, parce qu'effectivement il fait chaud. On a vu tous les joueurs vraiment s'hydrater. Il fait chaud, puis en plus il fait lourd. Vous savez, cette fameuse chaleur d'orage là, qui est vraiment assez insupportable. Et la deuxième chose, c'est que ça, on va en reparler pendant la Coupe du Monde, les pauses fraîcheurs, elles commencent à être, mais alors, sifflées, huées dans tous les stades. Et pour que ça s'entende pas, en fait, et ben la FIFA met la sono à fond. Voilà.
1: Dès qu'on voit connaît le truc. Hein,
0: oui, on connaît l'astuce. Mais alors moi, j'ai fait Toronto, j'ai fait New York et là, du coup, Philadelphie, et dans tous les stades, on sent que c'est un mouvement qui est en train de monter. À chaque pause fraîcheur, vous avez le stade qui siffle. Voilà, et c'était le cas encore pour celle-ci.
2: Et on est avec eux.
1: Oh, exactement, j'allais dire, je masse aussi. Je sais pas si Charlotte, t'es fan des pauses fraîcheurs ou pas.
3: Quand on parle des joueurs, oui, quand on aime bien avoir ces pauses fraîcheurs. Donc après, c'est vrai que s'il fait 12 degrés, ça sert à rien, les pauses fraîcheurs. Donc je peux comprendre la polémique, mais après, peut avoir un remaniement tactique, peut avoir un joueur à un moment donné, il a besoin de plus de récupération. On se dit quelques mots. En fait, c'est important aussi pour les joueurs de se réunir. Après, c'est vrai que pour le spectacle, ça casse un peu le rythme, mais pour les joueurs, des fois, ça peut être très important.
1: Ouais.
0: Mais il était très bon là-dessus, Kylian Mbappé, en conférence de presse. Il était très bon. Il nous a dit, moi j'ai pas forcément d'avis. Enfin, ça voulait dire qu'il en avait quand même un. Mais il a dit, moi si à la 25e je suis carbo, qu'on est mené, qu'il y a rien qui va, je suis bien content d'avoir une petite pause, quoi. Et c'est vrai. Donc nous on n'aime pas, mais les joueurs, eux, voilà,
1: ils n'ont pas le choix.
0: Ils n'ont pas le choix, mais ils ont ce regard-là, je pense, aussi.
1: Si tu prends le bouillon, ça fait du bien, la pause fraîcheur. En tout cas, on embrasse Gauthier qui est dans l'avion pour Dublin et qui nous écoute depuis l'avion.
2: Oui.
1: Donc ça, c'est trop cool.
2: Et ils sont nombreux aussi, puisqu'on a aussi Anne-Marc qui nous dit bonsoir à toute l'équipe. Là, c'est bon, je l'ai bien lu. Là, c'est en entier. Nickel, j'ai pas rajouté rien.
1: Il y a Mouyoulou qui nous dit on va gagner 5-0
2: voilà,
1: aussi.
2: Très bien.
1: C'est pareil, on l'a lu tel quel. Nicolas Ferronnet.
0: Attention avec les Irakiens qui ont tenté de réagir un petit peu côté droit et de mettre des ballons dans la surface de réparation. Ça va passer par des centres et cette fois-ci il y aura bien corner confirmé pour l'équipe d'Irak sur ce centre contré par Luke Hadding, donc qui s'est passé là-bas de l'autre côté du terrain sur le côté droit de l'attaque irakienne.
1: On les laisse s'approcher de notre surface là, Charlotte.
3: Parce qu'on
1: deux fois.
3: Plus, attention de ne pas être coupé en deux. Là on utilise le jeu en profondeur, donc il ne faut pas que la défense recule absolument et que les attaquants soient en pressing. Mais s'il faut un mauvais pressing, il faut qu'ils reviennent avec le bloc, donc attention.
2: Je peux me permettre, venez regarder la chaîne YouTube, venez sur ICI, parce que Charlotte, en fait, vous fait la démarche en nous disant avec les bras, elle dit voilà, elle fait la tactique à droite.
1: Et Bruno,
2: à gauche.
1: Il a voulu faire comme Charlotte, il a fait tomber sa bouteille d'eau sur son iPhone.
2: Pour ça, du coup, je suis vachement content.
3: Nicolas, j'ai un téléphone à vendre.
2: Je sais, tu me l'as déjà proposé.
1: Nicolas.
0: Allez, le corner, là, c'est Alain-Marie qui va s'en charger de la droite vers la gauche. La discute entre l'arbitre, les défenseurs et Kylian Mbappé, qui est également venu aux informations. Il va être tiré pied gauche, rentrant ce corner. Première situation dangereuse pour l'Irak. Deuxième poteau, c'est mal tiré. Heureusement, c'est trop long et ça va pas être sauvé. Si, ça a été sauvé, dans une première fois en tout cas, par l'Irak. Et derrière, c'est Jules Koundé qui est allé sécuriser ce ballon dans son duel face à Ibrahim Bayesh. Et Michael et Jules Koundé va se charger également de la touche proche de son poteau de corner, donc de l'autre côté.
1: C'était Manu Koné qui avait sécurisé le ballon.
0: C'est Manu Koné, d'accord. Oui, c'est ça. Et Manu Koné et Jules Koundé.
1: Parce qu'il y a un seul Jules Koundé sur le terrain, normalement.
0: Alors c'est comme à New York, on est hyper loin
1: de cette
0: pelouse.
1: Avec ces stades
0: ils sont bien ces stades, mais voilà.
1: Ils sont trop grands.
0: Ouais, voilà, c'est
1: tout simplement.
0: Et pourtant, en capacité, c'est pas non plus. Enfin, c'est 68 000, quoi. Mais en fait, ils sont tellement évasés, il y a tellement d'espace qui sont faits aussi pour que tout le monde puisse bien consommer comme il faut, avec des stands pour acheter de la nourriture. Vous imaginez bien un petit peu de partout et puis pour pouvoir voir le match quand même. Donc, c'est vrai qu'ils sont immenses, mais en capacité, c'est pas non plus complètement dingue. Les Bleus, là, sont à proximité de la surface de réparation. Il y a Akien avec Ousmane Dembélé qui est passé côté gauche, là, pour aller avec Kylian Mbappé ou à tenter de porter le danger à nouveau. Kylian Mbappé qui a encore accéléré, qui s'est cette fois-ci mis le ballon sur son pied droit. Il y a une bonne sortie irakienne pour empêcher le capitaine des Bleus d'aller inquiéter à nouveau le gardien de la sélection
1: mais
0: irakienne.
1: Mais c'est pas grave parce qu'il y a Manu Koné derrière et il récupère le ballon. Comme d'hab.
0: Ouais, il ratisse, mais alors un truc de malade quand même. Manu Koné là, dans ce début de partie, bon, faut dire qu'il n'a pas forcément les.

0: peut le faire, quoi. C'est quand même, on a quand même un niveau, on va dire, du côté de l'Irak, on s'y attendait, mais qui est quand même, du point de vue technique en tout cas, de la conservation de ballon, c'est là qu'on voit quand même, hein, peut-être le chemin qui reste à parcourir face à des top joueurs qui composent l'équipe de France. Il y a plein de qualités dans cette équipe d'Irak, mais alors la conservation du ballon sous pression, et quand c'est Manu Koné qui vous met la pression, c'est quand même un petit peu compliqué. Allez, Barcola. Manu Koné encore, qui a un petit peu de chance, on va pouvoir frapper Manu Koné, non, il se met sur son pied droit pour aller chercher Michael Olise en première intention. Michael Olise en une touche pour Kylian Mbappé, ça passera pas pour cette fois. Le centre va venir de la gauche là-bas, Lucas Digne, la tête irakienne, premier poteau, la tête irakienne, deuxième poteau, et cette fois c'est bien joué, ça a bien senti avec du sang-froid du côté de l'Irak pour mettre ce ballon dans les gants de leur gardien qui va pouvoir dégager. Ils sont très très hauts là, les bleus. On a Michael Olise, on a Ousmane Dembélé qui sont en train de parler là justement à Manu Koné. Ils sont en train d'organiser le pressing là, les trois, même les quatre, avec Kylian Mbappé. Et c'est Ousmane Dembélé, hein, qui est en train de donner un peu comme un défenseur en fait, un peu comme un défenseur central qui parfois parle forcément à ses coéquipiers avec la main, gère l'alignement. Bah là, il gérait le pressing, Ousmane Dembélé, un peu comme on a l'habitude de le voir avec le Paris Saint-Germain, pour vraiment aller mettre la pression sur le dégagement irakien qui se fait à chaque fois de manière assez courte. Ils n'allongent pas en fait, ils n'allongent pas Ahmed Basile. Ah bah là cette fois il va me faire mentir, parce que bah justement le pressing est tellement haut qu'il va aller chercher, tenter de chercher plutôt son attaquant tout à là-bas. Et encore Manu Koné, ouais, quel boulot il a bas pour récupérer ce ballon et trouver derrière lui Adrien Rabiot.
1: Et alors que on a vu plusieurs tentatives de faire jouer Bradley Barcola dans la profondeur là, ces dernières minutes, Charlotte.
2: Oui, parce que là on est en train de voir, ils sont en train d'identifier, hein, Nico le disait, Ousmane Dembélé fait des gestes avec les bras parce qu'en fait ils voient que leur adversaire, ils n'arrivent plus à respirer, donc et que techniquement, tactiquement, c'est très compliqué. Donc continuer, là ils savent qu'ils sont sur un temps fort, il faut absolument pas relâcher la pression.
1: Là c'est vraiment l'eau infestée de requins pour les Irakiens. Ils ont des bleus partout qui n'arrêtent pas de permuter dans tous les sens. Et Nico, si on essaye de suivre les attaquants, c'est vraiment à gauche, à droite, dans l'axe, partout, derrière, devant, c'est fabuleux, quoi.
0: Bah ouais, Ousmane Dembélé, on l'a vu tout à l'heure côté gauche. Ouais. On voit du Michael
1: Mbappé,
0: Olise.
1: Il n'y a que Barcola qui ne bouge pas de son côté gauche.
0: Il est assez libre, hein, Ousmane Dembélé, mais en fait, il était, même quand il était sur un rôle qui se rapprochait d'un rôle de numéro 10, il a toujours été très libre aussi, Ousmane Dembélé. Donc c'est vrai que là, il a débuté ce match côté droit, mais de toute façon Didier Deschamps il le répète et c'est pas le seul, tous les entraîneurs le disent, oui, l'animation quoi, les postes maintenant désormais, ouais. Et pour le coup, Ousmane Dembélé du côté du Paris Saint-Germain, il sait quand même avec Luis Enrique ce que ça veut dire, ils savent faire en fait, et ça aussi c'est quand même un atout du côté quand même dans la manche de l'équipe de France, d'avoir des joueurs qui peuvent quand même comme ça désolé aller mettre le bazar, passer à droite, à gauche, faire donner le tournis vraiment aux adversaires quand ils le font en club, et quand vous avez quand même une grande partie de l'attaque et du pouvoir offensif des Bleus qui est aussi celui du Paris Saint-Germain, bah forcément ça aide à trouver des connexions et des schémas, et puis aussi ça aide aussi à oser peut-être ce que feraient peut-être pas des joueurs qui se connaissent moins, même avec un sélectionneur comme Didier Deschamps. Donc c'est vrai qu'ils sont complètement perdus les Irakiens, ils n'arrivent pas à sortir de leurs 30 mètres. Nous on est quand même un peu moins dangereux que dans les 20 premières minutes, je trouve, mais voilà, il faudrait aller mettre le deuxième évidemment avant la mi-temps, parce que la domination elle est quand même outrageuse de la part de l'équipe de France. On le rappelle, 1-0 pour les Bleus depuis la 14e minute de jeu, le but de Kylian Mbappé, la frappe puissante pied gauche à l'entrée de la surface de réparation, et voici la pluie les amis qui
1: La pluie ça va, le problème c'est les éclairs.
0: Ouais, et ben ça a été célébré comme un but, et là on voit tout le monde se lever à mettre les ponchos, et même certains à aller partir là du côté du public dans les coursives pour se mettre à l'abri, parce que le problème de ce stade, ben c'est qu'il est ouvert, quoi. Alors nous on est franchement privilégiés. Je disais tout à l'heure qu'on était super haut, mais alors franchement je préfère être super haut et être à l'abri du mini toit là qui est juste au-dessus de nous et qui protège une toute petite partie des tribunes latérales un peu plus bas, et comme 90% des spectateurs, et ben être là sous le déluge, parce que alors c'est venu d'un coup, mais alors d'un coup comme si vous preniez un seau et que vous le versiez sur la tête. Il n'y a pas eu de signe annonciateur de petites gouttes de pluie. Et là, tout le monde est en train de mettre ses ponchos.
1: Les images sont assez sympas. On voit le.
2: Mais c'est dingue que les gens partent comme ça.
3: Ça brasse dans tous les sens.
1: Ouais. Il y a eu une réaction vraiment unanime.
0: Ben oui, parce qu'en fait, c'est pas des gouttes de pluie, en fait, c'est des très grosses gouttes de pluie. Attention, avec Michael Lizier dans la surface de réparation qui a failli être trouvé par Bradley Barcola, qui cette fois-ci a fait le boulot plein axe. Mais c'est vrai qu'on voit les tribunes changer de couleur, parce qu'en fait, tous les gens mettent leur poncho. Il y en a des blancs, il y en a des jaunes. C'est toujours très, très, très mode, hein, les ponchos, ça va très bien.
1: Mais là, c'est un peu.
3: Le point mode de Nicolas Perrault,
2: c'est toujours à la mode.
0: Non, mais c'est voilà, et c'est vrai qu'il y a des gens qui sont en train de se mettre à l'abri tout simplement dans les coursiers, mais c'est rare, hein, des stades qui sont sans toit du tout et sans protection du tout. Là, c'est pas qu'on n'a pas mis le toit, il y a juste pas de toit rétractable. Alors, c'est aussi dans la culture américaine de la NFL, parce que vous savez, ici le foot américain, c'est un sport de saison, c'est un sport en fait d'hiver, et on revendique ça d'aller jouer quand il fait froid, quand les pelouses sont gelées, quand c'est compliqué. Voilà, ça va avec la culture du sport US, ça va aussi avec la culture des États-Unis, qui est habitué à faire avec le climat. On parlait tout à l'heure de l'alerte météo et de ce pays qui est habitué aux inondations, des tornades, etc. La météo quand même assez violente, avec des phénomènes météo assez virulents, c'est quelque chose qui fait partie du quotidien des Américains. Et puis il y a aussi ici dans le nord des États-Unis, pour les équipes de NFL, des choix clairement tactiques qui sont faits, parce que sur des pelouses où il fait moins 12 à Buffalo ou ici à Philadelphie ou à Chicago, quand on joue au football américain et qu'on accueille Miami et des équipes du sud, c'est un avantage certain de jouer dans ces conditions. Donc voilà, tout ça mélangé avec évidemment des mesures économiques aussi, parce que ça coûte très cher de faire des toits rétractables, on le sait, dans ce genre de stade, et font que ces stades de foot américains sont comme ça ouverts aux quatre vents et soumis à la pluie. Le public, en tout cas, en subit les conséquences avec cette averse qui est en train de tomber. Kylian Mbappé, milieu de terrain, le but extraordinaire peut-être, non, c'est au-dessus. Ouais, il a pris sa chance en première intention. Kylian Mbappé limite du rond central, qui a vu le gardien avancer. Ouais, ça passe assez largement au-dessus, mais alors franchement, le coup d'œil, il était parfait de la part de Kylian Mbappé. Si celui-là il rentre, évidemment qu'il fait le tour de la planète, mais ça passe au-dessus. À la 40e minute de jeu, Kylian Mbappé qui s'illustre à nouveau. C'est vrai que ça ronronnait un petit peu, et que là il a pris l'information. Là, en première intention, il a pris ce ballon là, il a tenté le lob, et la pluie redouble d'intensité ici à Philadelphie. 5 minutes avant la pause, les Bleus sont toujours devant, 1-0, l'ouverture du score du capitaine pour sa 100e sélection en bleu, Kylian Mbappé, d'une frappe sèche au quart d'heure de jeu.
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1: Ah, on a eu du mal à le placer, ce jingle, Nicolas Perronnet. Ça faisait 5 minutes que j'avais le bras en l'air. Nicolas Perronnet sous la flotte à Philadelphie pour vous faire vivre le match de la Coupe du Monde. Deuxième match de poule entre la France et l'Irak. 1-0 pour la France. Charlotte Lorgeret, ancienne joueuse et consultante d'ici pour cette Coupe du Monde, est avec nous. Bruno Salomon est là pour faire remonter vos messages sur les réseaux sociaux. Bruno, on nous écoute d'un peu partout. Hein.
3: Ouais, effectivement, ça me plaît beaucoup, par exemple, quand Son nous dit on est derrière les Bleus ici à Montréal, on veut le triplé.
0: Kylian Mbappé dans la surface de réparation peut-être. Désolé Bruno, mais on est obligé d'y aller parce qu'il s'est emmené ce ballon. Finalement, ils s'en sortent encore, les Irakiens. Désolé.
3: Justement, Son voulait le triplé de Kylian. On en est encore loin, il en manque encore deux pour avoir le triplé. On nous écoute aussi c'est Christapin qui nous écoute de Nairobi, où il est minuit 40. Go France. Il y a Choco Mbana qui nous dit moi, il faut leur mettre une manita à ces Irakiens. Pour l'instant, c'est pas parti là-dessus. Et puis il y a Alexandre qui dit je rigole. Donc il a l'air de passer un bon moment avec nous. Voilà pour les messages. N'hésitez pas à vous abonner sur notre chaîne YouTube ICI, ICI. Rejoignez-nous. Et puis likez ce live et partagez ce live. Bien sûr, dites à vos amis qu'on est ici pour cette soirée.
1: Nicolas Perronnet à Philadelphie, les Irakiens, le ballon.
0: Oui, et
1: pas pour longtemps.
0: pas mal, hein, franchement.
3: C'est un beau rideau de pluie.
1: Ils sont,
3: hein.
1: Ils sont vraiment trempés, les joueurs. Là. Ah, et Didier Deschamps aussi.
3: Est-ce qu'on peut savoir les commentateurs aussi? Comment ça va, Nico?
0: Non, mais nous, ça va. Parce que je te dis, on est sous cette espèce de mini-toit. Parce qu'on dit qu'il n'y a pas de toit. Mais pour nous, bah, il y a quand même. Allez, il s'avance sur quoi? Peut-être sur une quinzaine de mètres. Voilà. Donc on est. La tribune de presse, nous on est à l'abri et franchement on fait partie des privilégiés comme ceux qui sont à notre hauteur, mais c'est une toute petite partie du stade en fait. Tout le stade sinon il se trempe, mais alors totalement, et tu parles de rideau de pluie, c'est le cas parce que là les gouttes qui tombent, ben laisse tomber, c'est des gouttes à l'américaine. Il pleut incroyable. C'est ça. C'est de la pluie transgénique là qui est en train de tomber. Et en plus on voit vraiment la pluie tomber avec les projecteurs là de manière un petit peu n'importe quoi, qui est totalement balayée par le vent. On rappelle que voilà, si qu'il pleuve, à la limite c'est pas très grave, c'est très gênant malheureusement pour les spectateurs et puis pour les joueurs, mais bon ça ils sont habitués. Mais il faut surtout pas qu'il y ait de tonnerre ou d'éclairs dans cet orage là qui est en train de nous passer au-dessus de la tête, parce que sinon c'est interruption du match et là on n'est pas bien les amis. On va essayer d'atteindre la mi-temps sans que ce soit le cas. Il reste 2 minutes à jouer. Les Bleus sont devant et on va revenir au match parce que le pressing, eh ben, il est toujours en place de la part de l'équipe de France. Petite question, Charlotte. J'imagine que tu en as vécu, toi, des rincés comme ça. Quand on est sur un terrain et que d'une minute à l'autre, les conditions changent totalement comme ça. Est-ce que on s'habitue, on ne s'habitue pas, on fait avec? Est-ce qu'on reste dans son match? C'est compliqué, non?
2: Alors, moi, j'ai joué dans des équipes où c'était que des bleds où il pleuvait
1: alors,
2: tout le temps.
1: Alors, attends, Saint-Etienne, Guingamp, Metz, Nantes, Lens. Heureusement que tu as joué à Toulouse. Hein.
2: J'ai vu très peu de la lumière pendant 15 ans. Non, c'est compliqué les 5 premières minutes parce qu'en fait les prises de balles sont pas les mêmes, même la prise d'info dans le sens où en fait tout va plus vite avec la pluie qui fuse pas mal. Donc non, c'est chiant les premières minutes, mais après ça va, on s'adapte. Mais par contre, quand il y a la pluie, il y a beaucoup plus de duels parce qu'il y a beaucoup plus d'approximations techniques. Donc là, attention aussi de pas faire d'erreur en tant que défenseur. Parce qu'on a vu qu'il y avait pas mal de rouges dans cette Coupe du Monde.
0: Allez, la dernière minute du temps réglementaire. En tout cas, on va surveiller le temps additionnel. Il y a du pancho aussi du côté des bandes touches, hein, très clairement.
1: Manu Koné a l'air de s'être fait mal sur un duel avec un joueur irakien.
0: Ouais, c'est relevé, mais il boite un peu, ouais. Il va se replacer, je pense que ça va aller pour Manu Koné, mais oui, il y a eu contact.
1: Peut-être au niveau du torse ou du ventre, avec un crampon peut-être.
0: Ouais, non, ça, je pense que ça va aller. Effectivement, c'est un coup, c'est un contact et c'est un coup franc en tout cas à venir. Pour l'Irak, allez, on est à quoi? Une bonne trentaine de mètres. Début de Mike Maignan et ça va mis au point de pénalty, ça va plonger. Hein, attention là-bas. Point de pénalty ou peut-être second poteau. Mais bien concentré de la part de la ligne défensive de l'équipe de France, ce sera deuxième poteau. Oui, il était bien tiré ce corner et il est bien dégagé par la défense de l'équipe de France en deux temps. Et ce ballon, il est mis loin devant là-bas. Et c'est Michael Olysée tout seul qui va aller s'occuper du pressing. Ouais, et qui se demande un petit peu pourquoi ses coéquipiers là tardent à le rejoindre. Voilà qui est fait. Il y aura 3 minutes de temps additionnel dans cette première période. La pluie s'est un petit peu calmée. Ça, c'est une bonne nouvelle, hein, qu'il y ait, alors qu'elle se calme, oui, mais surtout qu'il n'y ait pas eu la fameuse alerte que tout le monde redoute ici. C'est-à-dire qu'il pleut, mais que pour l'instant, l'orage en lui-même se tient quand même à distance de ce stade de Philadelphie. On rappelle la règle, dans les 13 km, s'il y a un éclair, on n'est pas bien, ces matchs arrêtés. Allez, les dernières minutes de cette première période. Avec les Irakiens qui vont un petit peu mieux là. Franchement, depuis la pause fraîcheur, alors est-ce qu'il y a eu tiré ajustement tactique, est-ce qu'on ose un petit peu plus, mais c'est vrai qu'ils se montrent pas excessivement dangereux.
1: Les Bleus ont levé les pieds aussi, non?
0: Un peu aussi, ouais.
2: Bah, je pense que surtout ils ont pris le but, les Irakiens, et se sont dit bon bah on n'a pas envie d'en prendre 5 en 10 minutes, donc ils étaient beaucoup regroupés, donc les Français ont mis beaucoup d'intensité en 5-10 minutes à très haute intensité, donc je pense que là ils lèvent un petit peu le pied, mais faut être vigilant, là faut mettre le deuxième but, mais avant la mi-temps ce serait bien. Mais bon, là ça va être compliqué.
0: Allez, les Irakiens qui justement sont en possession du ballon, 1:30 à jouer avant la pause, qui va permettre de sécher un petit peu tout le monde. Ouais, ça c'est bien joué. Faut être là. William Saliba, oui, non. Bah ce sera non parce qu'il est récupéré ce ballon derrière par les Irakiens. Ouais, il commence à négocier un petit peu mieux les situations dans, alors pas dans les zones de vérité, mais dans les, allez quoi, 30-40 mètres. Il commence à se montrer un petit peu plus dangereux. Il n'est pas mis en danger. Hein. Il n'y a pas de souci pour l'instant. C'est bien stable, bien rigoureux du côté de la défense des Bleus. Mais voilà, quand même, on les laisse peut-être s'approcher un petit peu plus. Et comme on l'a vu tout à l'heure, ça peut donner des coups de pied arrêtés, ça peut donner des situations voilà, qu'on pourrait quand même s'éviter. Allez les Bleus pour remonter ce ballon. Manu Koné avec Ousmane Dembélé qui va aller chercher ce ballon très très bas là-bas, avec la liberté dont on parlait tout à l'heure, parce qu'il est allé chercher plein axe en redescendant vraiment loin dans sa propre moitié de terrain. Sur le côté droit où on retrouve désormais Kylian Mbappé, illustration de la permutation permanente du quatuor offensif avec Adrien Rabiot. Voilà, on laisse passer là, les dernières secondes. Je pense qu'on va aller essayer de mettre une dernière petite penderie du côté des Bleus avant la pause et tâcher de la défendre du côté irakien. Pas de solution encore là dans les pieds d'Ousmane Dembélé, mais le ballon est toujours bleu. La longue séquence de possession sous la pluie, toujours un peu moins soutenue mais toujours présente ici à Philadelphie. William Saliba, tous les joueurs sauf Mike Maignan sont dans la moitié de terrain irakienne. Et ben on n'ira pas plus loin finalement. C'est la mi-temps sifflée ici. Alors on rentre au vestiaire, mais au pas de charge, en fronçant un peu les sourcils, en étant complètement rincé, non pas physiquement mais par la pluie qui s'est invitée à la fin de cette première période. Bonne première période de la part des Bleus, même si elle a mieux commencé qu'elle ne s'est finie, parce que l'Irak, mine de rien, est allé montrer le bout de son nez. Et puis dans les 20 dernières minutes, on n'a pas montré grand chose, mais alors le début de match, il a été parfait de la part de l'équipe de France et récompensé par cette ouverture du score à la 14e minute de jeu de la part du capitaine Kylian Mbappé. La frappe pied gauche qui permet de l'extérieur de la surface de réparation de donner l'avantage aux Bleus. 15e but en Coupe du Monde pour Kylian Mbappé, le 3e déjà ici du côté des États-Unis. Son 59e en équipe de France. C'est la pause ici à Philadelphie et les Bleus sont devant, tout va bien.
1: Merci beaucoup Nicolas Perronnet. Pour toi aussi c'est la pause, tu peux aller te mettre à l'abri sous tes 15 mètres de toi. Et nous on reste avec Charlotte Lorgeret et avec Bruno Salomon pour vous accompagner pendant cette mi-temps. Vous êtes les bienvenus aussi au téléphone 0810 055 056. On serait très heureux de pouvoir discuter football avec vous évidemment, ou autre chose hein, si vous avez envie de parler d'autre chose, mais c'est vrai qu'on est plus foot, on va pas se mentir. Voilà, 0810 055 056.
3: On peut parler pluie, peut-être, hein.
1: On peut parler météo.
3: Sur les réseaux sociaux, il y a beaucoup de jalousie de la part des Français qui sont sous la chaleur de voir toute cette pluie. Ils aimeraient que ça vienne un tout petit peu du côté de la France. Voilà, voilà.
1: C'est vrai que ça fait envie parce que on a clairement crevé de chaud et c'est loin d'être fini. C'est donc voilà, on a très très chaud en France. Vous êtes donc les bienvenus. 0810 055 056. Vous pouvez aussi rejoindre notre chat sur la chaîne YouTube ICI, ICI. C'est long notre radio, hein, au cas où vous auriez pas encore compris. ICI, et on revient tout de suite ici avec Charlotte Lorgeret et Bruno Salomon.
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1: On était en train de chanter de la clarinette pour notre rédacteur en chef.
2: Elle nous inclut, mais c'est tu.
1: Qui est clarinettiste, voilà. Charlotte Lorgeret et Bruno Salomon sont avec moi. Vous êtes évidemment les bienvenus au 0810 055 056. On va commencer par toi, Charlotte. Globalement, l'équipe de France a été tourbillonnante en début de match, mais c'est un peu endormi sur ses lauriers sur le deuxième carton.
2: Ouais, mais quand même satisfaite. Hein. Faut pas oublier cette première période contre le Sénégal. Je pense qu'elle a trotté dans la tête pendant plusieurs jours avant ce match contre l'Irak. Donc l'intensité, techniquement aussi, c'était beaucoup plus juste. J'ai bien aimé aussi le fait que on savait pas vraiment si c'était Dembélé ou Olise qui était à gauche ou dans l'axe. Donc c'était intéressant. Semer le doute en fait. C'était super intéressant. Barcola qui mangeait vraiment de sa cette ligne pour laisser travailler justement les autres joueurs et lui prendre cette profondeur. J'ai beaucoup aimé aussi cette première période de Kylian Mbappé, de à peu près tout le monde, même si c'est vrai que les Irakiens, au fur et à mesure, ils se sont dit bon, on essaye d'avoir un peu plus le ballon, un peu plus de maîtrise, et les Bleus forcément qui ont baissé un petit peu de rythme. Peut-être c'était tactiquement aussi pour se dire on n'a pas envie de jouer contre un bloc bas, ne pas avoir d'espace, donc laisser un peu le ballon aux adversaires pour ensuite jouer en transition. Ça peut être aussi une des armes en seconde période.
1: Voilà, il s'est passé beaucoup de choses, hein. Vous l'entendez dans ce que dit Charlotte. Tactiquement, ça a été un match aussi très intéressant à regarder du côté de l'équipe de France. Bruno Salomon.
3: Faut qu'on aille voir Nicolas tout de suite.
1: Ah, Nico, qu'est-ce qui se passe?
0: Ouais, on doit évacuer les amis. Ce qui devait être arrivé est arrivé. Message, effectivement. Tout le monde est en train de quitter le stade. Je vais vous le faire en français parce que c'est en anglais, mais il y a une sévère tempête qui est en approche. Voilà ce qu'on peut lire sur les écrans géants du stade. Et donc tout le monde est appelé à se mettre à l'abri. Ça veut dire quitter les tribunes et aller se mettre dans les coursives. Donc ce qu'on va faire, on va le faire, hein, parce qu'évidemment ça nous concerne aussi. Et puis on va se reconnecter depuis les coursives, depuis l'intérieur du stade ou la salle de presse. Et puis on suit cette situation. Mais en tout cas, il y a assez peu de chances qu'on reprenne dans 10 minutes maintenant, parce que c'est la pause ici qui a commencé depuis 5 minutes. Je pense qu'a priori on est parti pour une demi-heure d'interruption, mais au conditionnel, je vous confirme tout ça dès que je peux.
1: Merci beaucoup Nicolas Perronnet. Va te mettre à l'abri, c'est vraiment évidemment la priorité. Bien sûr, dès que tu peux revenir vers nous, on te reprend évidemment pour que tu nous expliques tout ce qui se passe. On voit les images, Bruno Salomon, du stade qui est en train de se vider, tous les ponchos qui sont en train de partir. Là, on est parti potentiellement jusqu'au bout de la nuit, Bruno.
3: C'est marrant. Hein, on a fait des réunions depuis ce matin. Ouais. On a commencé à dire ça pourrait, peut-être, on ne sait jamais.
1: Et on y est.
3: Effectivement, le message a été passé. Et ce qui est assez fou, c'est de voir ce stade de plus de 68 000 personnes qui s'est évacué en deux temps, trois mouvements. Vraiment, il ne reste plus grand monde, à part les journalistes qui sont en train de dégarper aussi. Mais effectivement, alerte météo du côté de Philadelphie. Les orages arrivent sur Philadelphie. Et c'est pas une bonne nouvelle pour cette rencontre.
1: Alors, on rappelle le protocole. Si le stade a été évacué, c'est sans doute qu'un éclair a été repéré à moins de 13 km de rayon autour du stade. Dans ce cas, il faut qu'il y ait un délai d'une demi-heure entre le dernier éclair et la reprise du match. Ça veut dire que tant qu'il y a des éclairs qui sont enregistrés sur cette zone, le match ne reprendra pas. Et quoi qu'il arrive, il faudra attendre ensuite encore une demi-heure avant la reprise du match. Donc autant vous dire que...
3: Les yeux de Pia en train d'annoncer le règlement.
1: On n'est pas prêt. On n'est pas prêt de voir la deuxième mi-temps. Mais ce qui est trop bien, et ça c'est quand même quelque chose d'incroyable, c'est qu'on va quand même la vivre ensemble. Oui. C'est-à-dire que quoi qu'il arrive... même si mort doit s'en suivre, on va rester dans le studio.
3: Même si on doit terminer la boîte de bonbons.
1: On a une boîte de bonbec, on a des bouteilles d'eau, on a Charlotte Lorgeret, donc c'est pas grave, on va parler de foot toute la nuit.
3: On va mettre des disques.
1: Bah alors c'est là, alors voilà, c'est là que vous les auditeurs, vous avez un rôle à jouer, parce que vous avez le choix en gros entre, de toute façon on va continuer évidemment à discuter avec Charlotte et avec Bruno et à débriefer la première mi-temps, il y a plein de choses à dire bien sûr. Mais après, il y a un moment où potentiellement, on va se mettre à mettre des disques. Et si on met des disques, on ne le fera pas si vous nous appelez pour discuter avec nous. Donc, si vous préférez nous parler qu'on écoute des disques, vous nous appelez au 0810 055 056. Bruno, qu'est-ce que tu veux dire ?
3: Et on a reçu un message, justement, sur le 0810 055 056 de la part de Diego d'Italy, qui nous dit « Merci pour votre très belle émission ». Voilà, c'était...
1: Oh, merci Diego.
2: Merci. Voilà.
1: C'est quoi déjà la chanson Diego?
3: Libre dans sa tête.
1: France Gall. Il a des bons goûts.
3: Ah, France Gall et Johnny. Enfin, ouais. Qui vous voulez, la version
1: oui,
3: vous voulez,
1: voilà.
3: Ça peut.
1: En tout cas, merci.
3: On fait
1: Diego.
3: Un blind test musique.
1: On va nous éclater.
3: C'est parti là.
1: Enfin, après, si on part sur le hip-hop, t'as aucune chance.
3: Oui, effectivement,
1: bon.
3: Comme nous l'a dit Clément le chef, c'est Michel Berger qui a écrit.
1: Évidemment, Diego libre
3: Diego,
1: dans sa tête,
3: voilà.
1: Bien sûr. Et le message, c'est Diego d'Italie.
3: Ben oui,
1: ne pas
3: bien.
1: Confondre les Diego. Bon, allez, ça, on a le temps.
2: La nuit va être très longue, mes amis. Ça va. Moi, je suis bien.
1: Charlotte, elle n'est pas prête. Bon, Charlotte, tu nous mets Bruno et moi dans un studio et tu nous donnes 3 heures d'antenne. Il n'y a pas de souci, on va tenir le crachoir. Alors, la bonne nouvelle, c'est qu'on n'est pas que nous trois. Évidemment, Nico Perronet, on va le retrouver dans quelques minutes quand il aura pu reconnecter une ligne depuis Philadelphie, depuis le stade. Mais Alexandre Berthaud, notre journaliste, est aussi avec nous. Il est dans le 10e arrondissement. Tout à l'heure, il était près du canal Saint-Martin avec Élise et Lou, deux supportrices qui étaient en train de s'hydrater et de passer une très bonne soirée. Alexandre, raconte-nous comment ça se passe autour de toi.
8: Alors, ambiance, j'ai changé de pub, je précise. Donc là, on est à l'intérieur.
1: Ouais.
8: Donc il fait bien chaud.
1: Eh oui.
8: On n'est pas très content globalement que la mi-temps dure plus longtemps que prévu. Hein, on va pas se mentir, on serait bien allé se coucher plus tôt. J'ai un supporter qui me disait qu'il y avait fête de la musique hier. Là, ce soir, on va se coucher encore à 1h du matin. Ça commence à bien faire.
1: Il y a l'Algérie qui joue à 5h du mat, les gars, si vous voulez faire la nuit complète. Hein.
8: Faut faire une nuit blanche après. Non, mais voilà, l'ambiance, je vais demander. J'ai un groupe de supporters. Vous êtes des supporters lyonnais, c'est ça, non ? De base, c'est vous qui êtes les supporters lyonnais
9: non,
8: ou pas ?
9: Parisien,
8: J'ai confondu, ça va, il y a plusieurs groupes, mais ils sont tous pour la France ce soir. Je commence à ma gauche, là, ils sont 5, ils sont réunis, ils sont tournés face à l'écran. Vous inquiétez pas, vous allez rien rater, je vous cache l'écran, mais ça va pas reprendre tout de suite. Vous appelez comment ?
10: Moi, je m'appelle Paul.
8: Paul, qu'est-ce que vous avez pensé de la première mi-temps des Bleus ?
10: Je me suis un peu emmerdé, mais j'étais content du but de Kylian.
8: Langage, hein. Attention.
10: Ah, je me suis un peu embêté.
1: Merci.
10: Ouais, je vais faire une. Comment il s'appelle ?
8: Mais content du but de Kylian qui sera
10: content
8: de Messi.
10: Voilà, c'est ça. Et on est très content. On s'est un peu embêté, mais c'est normal, c'est l'Irak. On s'en mettra moins ensuite contre la Norvège.
8: Ouais, ils ont mis un peu le bus, les Irakiens voisins de droite qui s'appellent.
3: Non, mais c'est Mathias, mais c'est toujours compliqué de jouer contre des équipes entre guillemets un peu moyennes, outsiders. Mais bon, voilà, je pense que la seconde mi-temps va être meilleure. On est. L'équipe est belle. On va y arriver. Ça va être une belle deuxième mi-temps.
8: On va marquer ou pas ?
3: Ouais, je pense. Il y a Olise qui peut marquer, il y a Barcola, il y a Dembélé. C'est une équipe de feu, oui. Mais bon, mais il faut changer les choses à la mi-temps, je pense, oui.
8: Ah, il faut changer les choses carrément.
1: Ah ouais,
8: faire du coaching.
3: Je vais rentrer Cherki, j'adore, moi. Dembélé, il n'a pas trouvé sa place encore, mais on l'adore, c'est un génie quand même. Cherki, qui.
8: Les gens qui. Des qui on met.
1: On disait
8: 4-0. On disait 4-0, le voisin.
11: Il n'y aura pas 4-0. Non, il n'y aura pas 4-0. Ça va être assez ennuyeux. À la rigueur, il y aura un deuxième but en deuxième mi-temps, mais
12: les entrants vont faire du bien, je pense. Les entrants vont faire du bien, ça va redynamiser. Je pense que deux.
11: La pause fraîcheur sous la pluie, à mon avis, va tout changer. Ça, c'est sûr. La pause fraîcheur sous la pluie, c'est, voilà, un imbloquable.
8: Je vois vos visages, vous l'auriez bien prise, la pause fraîcheur, vous aussi, là. Si on avait eu la petite averse.
12: Oui, on crève un peu de chaud, mais non, ça va en vrai.
11: C'est honte, les pauses fraîcheurs.
12: Ouais, c'est un scandale, les pauses fraîcheurs, hein, franchement.
8: Ah, ça dénonce, vous n'êtes pas les premiers qui nous dites ça.
11: C'est que pour mettre de la pub, les pauses fraîcheurs.
12: Ça dénature l'ambiance du foot.
11: Gianni, Infantino et Trump, c'est des mauvaises personnes.
8: Voilà. On reste poli, bravo. Bravo, ils ont retenu la leçon. Bon, et vous,
1: bravo
8: et vous,
1: les garçons.
8: Et vous, deuxième mi-temps, on va quand même marquer. Ouais, vous disiez les enfants.
12: Oui. Doué, les entrants, mais Mbappé, je le vois bien aussi recoller encore un petit but ou deux même. Je m'avance un peu là-dessus. Hein. Ouais, il y a de l'argent en jeu. Hein. Le tonton, là, il peut gagner 400 balles ce soir. Là, c'est la France gagne.
1: Bon,
8: le tonton, c'était Mathias.
1: Merci, voilà, vous... à Paul et Mathias.
8: Bon enfant.
1: C'est, j'adore. Ils connaissent rien au foot, par contre, Paul et Mathias. On va les tailler en pièces avec Charlotte et avec Bruno.
8: Ouais, c'est pas beau. Hein. Mais c'est moi qui prends après.
1: Vous leur direz pas. Merci beaucoup, Alexandre Berthaud. Merci de nous avoir fait vivre ce moment très sympa et très chaleureux avec Paul et avec Mathias, donc des supporters de l'équipe de France qui sont en train de s'hydrater aussi, comme Élise et comme Lou qui s'hydratent beaucoup.
3: Ils
1: apparemment
3: bien hydratés.
1: Bien hydratés Paul et Mathias. Alors, de tout ce qu'ils ont dit, Charlotte, j'étais d'accord avec strictement rien.
2: Il faut prendre avec le sourire. Parce
1: mais
2: que,
1: oui,
2: parce
1: mais, non,
2: que...
1: mais c'est bien parce que tu vas pouvoir expliquer de si toi, qu'est-ce qui t'a parlé dans ce que Mathias et Paul ont estimé après cette première mi-temps.
2: Ah,
1: si
2: non,
1: t'as
2: mais,
1: pas parlé.
2: Bah non, mais parce qu'on a envie du spectacle, on a envie qu'il y ait 30 frappes, qu'il y ait des choses extraordinaires. Mais quand tu joues face à une équipe de France, tu prends un but qui est sorti de nulle part avec des individualités de fou, avec un collectif qui est bien huilé. Bah, en fait, t'as pas envie de t'en prendre 5 avant la mi-temps. Donc, en fait, logiquement, tu mets un peu plus le bus. Et logiquement aussi, quand tu as tout le temps temps le ballon comme l'équipe de France en première période, eh ben, à un moment donné, le rythme il baisse un peu. Et puis aussi, le fait qu'il y a énormément de pluie, ça c'est un fait à prendre en compte aussi. Il faut un petit peu aborder les choses différemment. Mais après oui, on a envie de voir des buts, on a envie de voir des actions, on a envie de voir des trucs assez spectaculaires. Mais les joueurs sont des humains, hein. c'est pas même s'ils ont des capacités physiques, à un moment donné, faut rester sur terre.
1: Ils peuvent pas être au taquet pendant toute une mi-temps avec l'intensité qu'ils ont mise au début du match.
2: Après, encore avec la pause fraîcheur, faut se rappeler aussi que la condition pour cette Coupe du Monde, c'est d'aller beaucoup plus vite. Donc dans les 6 mètres, les coups francs, les arbitres, ils mettent énormément d'ordre par rapport à ça.
1: Puis du coup, comme il y a moins de fautes sifflées, il y a moins de pauses, ça court tout le temps.
2: Mais parce que combien de fois on attend au moins 6 minutes que le joueur il se relève parce qu'on lui a marché sur le pied. Alors là, c'est, excusez-moi, mais c'est la pause fraîcheur, c'est dans 3 minutes. Tu peux parler avec ton collègue à gauche et aller aux toilettes pendant 2 minutes, c'est exactement la même chose. Donc oui, c'est pour de la publicité, c'est de l'argent, mais nous, qu'est-ce qu'on veut voir ? On veut voir du foot. Donc je trouve qu'il y a pour l'instant, il y a pas d'incident.
1: Bon, alors Charlotte, en face de toi, tu vois l'image d'un cheval qu'on empêche de débuter sa course.
2: Heureusement qu'il est loin de moi parce qu'il
1: est
2: pas me balancer.
1: Bruno Salomon, je vous dresse un peu le portrait pour ceux qui nous écoutent depuis ailleurs que l'Île-de-France. Bruno Salomon, c'est un peu une légende. Hein,
2: c'est une légende.
1: Ouais, voilà. Merci. On peut le dire maintenant parce que c'est la voix des matchs du Paris Saint-Germain sur ici Paris-Île-de-France, donc la locale parisienne d'ici. Bruno, tu as l'habitude de parler pendant tout le match. Mmh. Et là, tu es dans un autre rôle. Et depuis tout à l'heure, tu te frises la moustache.
3: je te
1: dis, mais tu veux parler, tu me dis, attends, laisse-moi monter en puissance. Maintenant, on ne sait pas qu'on va reprendre le match.
3: Ouais,
1: tu as 20 minutes. Loisir de nous dire ce que tu as pensé de la première période.
3: Moi, je suis désolé, on ne peut pas être satisfait d'une mi-temps comme celle-ci. Oui, j'entends le début de la rencontre, mais je trouve que cette équipe est vraiment sur courant alternatif. Quand tu vois ce qu'a proposé Dembélé ou Barcola, pourtant, ce sont des garçons que j'aime beaucoup et qui sont de ma chapelle, mais je trouve que dans leur rendement, ce n'est pas bon. Barcola, dans son couloir, est collé à gauche et pour l'instant, il n'a fait aucune différence. Alors oui, la connexion Olise-Mbappé, mais même en début de rencontre, je trouve qu'elle était même forcée, c'est-à-dire que Olise voulait absolument servir Mbappé alors qu'il y avait d'autres choses à faire. Moi, je trouve que pour l'instant, on n'est pas simple, en fait, dans ce qu'on fait, à part sur le but. En fait, sur le but, oui, ça a combiné comme il le fallait, comme on l'attend. Mais après, sur le reste, je trouve que c'est un peu plus fouillé. Et surtout, quand on parle de pause fraîcheur, tu disais tout à l'heure, Charlotte, ben, j'entends ce que tu dis, quand on est sportif, on veut que ça s'arrête peut-être pour des réglages. Et ben là, en fait, je trouve qu'on s'est déréglé. Et qu'en fait, cette équipe de France, le tempo qu'on a essayé de mettre en place, et ben, face à cette équipe d'Irak, l'Irak a repris un petit peu le dessus dans cette rencontre. En tout cas, ils sont revenus avec d'autres intentions.
1: Ils ont sorti la tête de l'eau.
3: Et je trouve qu'on n'a rien eu. Et quand je parlais tout à l'heure de manque de simplicité, Kylian Mbappé, ça frappe à 45 mètres de n'importe quoi. Il y a des trucs sur les réseaux sociaux, parce que je suis les réseaux sociaux là pour ce soir. Il y a des trucs qui nous disent, elle est partie sur la lune. Je pense qu'elle est avec le ballon de Gabriel lors de la finale de la Ligue des Champions du côté de Budapest.
1: Ils sont partis au même endroit. Au but d'Arsenal.
3: C'est ça le dernier tir. Mais voilà, ce que je veux dire par là, c'est que je trouve que il y a plein de choses à dire, et moi ce que j'aimerais maintenant, c'est des changements, c'est-à-dire que et faire rentrer, sors-moi Rabiot, fais-moi rentrer.
1: Mais t'es d'accord en fait avec Mathias et Paul?
3: Oui, mais c'est
1: mince,
3: pour ça.
1: Mais toi, je peux pas dire que tu connais pas le foot.
3: Mais c'est pas grave. Mais après, j'entends ce qu'ils veulent dire en fait.
1: Vas-y, Charlotte.
2: Mais quand est-ce qu'on s'est régalé de voir l'équipe de France jouer du début à la fin contre n'importe quelle adversité?
3: Je suis d'accord.
2: À quel moment, en fait, il faut pas avoir cette exigence-là. On a envie parce qu'on a des joueurs de fou.
3: Ah oui.
2: On se dit, mais purée, mais on devrait marcher sur tout le monde, on devrait jouer en une, deux touches de balle, ça devrait être tellement fluide. Mais en fait, c'est pas le jeu du Paris Saint-Germain. On est trop habitué en France parce qu'on a des joueurs du PSG. En fait, ils ont même pas besoin de se regarder, en fait, tu vois. Et en équipe de France, en fait, quand on est en équipe de France, l'objectif de Didier Deschamps, c'est de trouver une cohésion. C'est même pas d'avoir une tactique. Moi, j'ai jamais compris la tactique de Deschamps. Si, à part défendre et jouer en transition. Mais quand on a des joueurs comme ça, on a envie d'avoir du beau football. Et aujourd'hui, on peut plus avoir l'exigence, alors que j'adore, je suis quelqu'un très exigeant. On peut pas avoir cette exigence de marcher sur tout le monde. Il y a toujours des zones floues. Il y a toujours à un moment donné, il y en a un qui fait moins les efforts. Barcola, je suis d'accord, il colle la ligne, mais il colle la ligne parce que pour faire jouer les autres. En fait, il y a un peu plus de choses derrière tout ça, mais en fait, on est tellement exigeant parce qu'on a des joueurs extraordinaires qui devraient faire, mais largement mieux. Et je te rejoins, Bruno, à 100%. Mais moi, je pense qu'à un moment donné, on ne peut pas être exigeant avec, avec ce qu'a envie de proposer Didier Deschamps.
3: En fait, et donc, il faut faire des changements. En fait, moi, j'ai envie
1: juste,
3: de ça.
1: Juste, Charlotte, si, pour que je synthétise un peu ce que tu viens de dire, en gros, tu nous expliques que, par exemple, contrairement à l'Espagne, où la majeure partie des joueurs jouent dans le championnat espagnol, quand on a des joueurs qui jouent dans les meilleures équipes allemandes, espagnole, anglaise, française, etc., ce qui est le cas de l'équipe de France, c'est hyper dur d'avoir une espèce d'idée commune de jeu.
2: Exactement.
1: Quand tu te retrouves en sélection, c'est ça, oui, hein, j'ai bien
2: oui.
1: compris.
2: Oui, parce que là, en France, on a tellement de capacités, on peut tout jouer. Mais moi, je pense qu'à partir du moment où on a des joueurs comme ça, on doit jouer en possession, style un peu à l'espagnol. Mais sauf qu'on n'a pas cette mentalité-là, parce que c'est pas ça, l'air de Didier Deschamps.
1: C'est pas l'ADN du foot français non plus, quoi.
2: Bah, c'est pas
1: l'ADN. Luis Enrique.
2: Oui, exactement. Et c'est pour ça qu'on se dit, purée, mais on pourrait jouer comme ça, parce qu'il y a énormément de Français dans l'équipe du PSG aussi. Il y a une certaine ossature avec des joueurs exceptionnels portugais un peu de partout. Mais je pense qu'on est trop exigeant sous l'ère des Deschamps.
3: En tout cas, ce qui est sûr, c'est que je reviens sur mon idée de changement au vu de l'état.
2: Tu fais quoi comme changement?
3: Là, au vu de l'état du terrain.
1: Attends, moi, je vais sur. Vas-y. Non, moi, mais parce qu'il y a encore plein de sujets avant déjà d'évoquer les changements.
3: En tout cas, pour revenir sur l'animation offensive, oui. Pour terminer sur l'animation offensive, moi, ce que j'attends d'une équipe de France, là, on veut des automatismes, on veut voir des choses. Et à part la combinaison sur le but, où effectivement, on a un Dembélé qui prend la profondeur dans l'axe, on a un Olise qui s'est mis finalement sur la droite et qui va servir Mbappé, et donc là, il y a combinaison, mais pour le reste, je trouve que quand on a 4 offensifs, on combine pas du tout. Et en fait, moi, c'est le problème depuis le départ avec l'équipe de Deschamps, c'est que je suis un peu embêté sur le fait d'être parti avec cette tactique à 4 qui n'était pas prête. En fait, on n'est pas prêt à se développer comme ça.
2: Et je pense, il faut s'attendre à jouer face à des blocs très compacts, très bas, et c'est très très compliqué.
3: Ah oui.
2: Par exemple, le Bayern, ils ont énormément, ou le Barça, ils ont énormément l'habitude de jouer contre des blocs bas. Ils ont cette habitude-là. En France, le PSG maintenant, à part sous l'ère où il y avait Ibra, etc., où c'était, ils jouaient que contre des blocs bas, bah au fur et à mesure les équipes, ils ont pris un peu plus de risques et un peu plus d'adversité. Donc ça, c'était super. Mais quand on a des équipes qui veulent pas jouer le jeu, bah en fait tu dénatures un petit peu ton jeu et tu commences à te casser la tête. Tu fais des trucs un peu qui sortent de cette simplicité que tu recherches.
3: Non, c'est juste pour vous dire, en fait, sur la chaîne, oui, YouTube, ça réagit de plus en plus. Ils sont de plus en plus nombreux à nous rejoindre. N'hésitez pas à vous abonner à la chaîne ici. 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On fait le match en live et on a par exemple Niabali qui nous dit bonsoir ici, mais il est temps vraiment que Dembélé nous montre de quoi il est capable. C'est vrai que c'est la grande frustration de la part. Et puis il y a Matar Endur qui vient un peu nous taquiner avec le Sénégal. Il croise les doigts ce soir pour contre la Norvège.
1: Parce que évidemment, là il est minuit 9, la France et l'Irak n'ont pas encore terminé leur match. On est à la mi-temps et on ne sait pas quand ça va reprendre, à 2h du matin, et ça commencera normalement à l'heure. La Norvège et le Sénégal, les deux autres équipes de notre groupe, vont s'affronter. Ça va être un match très intéressant, vraiment très intéressant, parce que c'est difficile même de le pronostiquer. Justement, la question de Niabali, qui s'appelle, ou je pense que Oumar, ça c'est plutôt son prénom, qui dit qu'il est temps que Dembélé nous montre de quoi il est capable. Moi, j'ai envie qu'on parle d'Ousmane Dembélé, parce que je suis désolée d'aller à contre-courant de un peu tout le monde, sauf peut-être Charlotte, je sais pas, mais j'ai beaucoup aimé sa première mi-temps, mais vraiment beaucoup aimé. Et j'ai du mal à comprendre toutes ces critiques qui disent qu'il a pas bien joué, alors que il a été hyper collectif, il a fait du pressing, il a énormément combiné avec ses partenaires, il était à droite, dans l'axe, mais derrière, devant. Mais en fait, pour moi, c'est lui qui a fait jouer l'équipe plus qu'Olise.
3: Pierre, qu'est-ce qui se passe actuellement en France?
1: Oui.
3: C'est-à-dire que Kylian Mbappé peut pendant 80 minutes ne rien faire et mettre un doublé, tout le monde va dire qu'il est extraordinaire. De l'autre côté, Ousmane Dembélé, il a un problème, c'est qu'il a 60 matchs en équipe de France et il a à peine 7 buts et il a 4 passes décisives et il fonctionne pas avec Mbappé.
1: Tu vois, Bruno, il y a eu une action juste avant le but de Mbappé, peut-être 2 minutes avant. Il y a une action où il y a, je sais pas, peut-être Olise qui fait une passe vers Dembélé et Dembélé laisse passer pour son coéquipier qui est juste derrière. Et ça, c'est quelque chose qu'il a déjà fait avec le Paris Saint-Germain dans des matchs décisifs en Ligue des Champions, et c'est quelque chose qui a fait gagner des matchs au Paris Saint-Germain. C'est le seul joueur qui est capable de faire ça dans cette équipe de France.
3: Oui, mais pour
1: l'instant, parce qu'il joue collectif, comme aucun autre.
3: Il est sacrifié et en fait en
1: il
3: gros,
1: se sacrifie.
3: Oui, mais les gens ont besoin de lui de stats. Il est ballon d'or.
1: Oui, mais quel genre ? Mais quand tu connais le football et que tu vois sa mi-temps, tu peux pas dire qu'il a fait une mauvaise
3: avec
1: mi-temps.
3: Avec ce genre de statut, on attend plus et donc attendre plus, c'est la passe décisive. Et effectivement, son appel. À vide, sans rien, il embarque deux joueurs avec
1: ben
3: lui,
1: oui.
3: Il libère l'espace pour Mbappé qui peut aller frapper derrière. Bien évidemment que ça, c'est une action de génie, mais le grand public va se dire ah ben regarde, il n'a pas fait de passe décisive, la passe décisive elle est pour Olise et le but il est pour Mbappé, il n'est pas pour Dembélé.
1: Et sur le chat de la chaîne YouTube ici, il y a Blanchard qui nous dit Dembélé n'a jamais été un joueur d'action et Damsdams qui nous dit gardons confiance, on est large quand même, ce qui n'est pas faux. Charlotte, sur le débat Dembélé.
2: Alors, est-ce que vous vous souvenez de Dembélé au Barça?
1: Bah ouais.
2: C'était quoi? C'était... Je dribble, je vais dans le mur et je rentre
1: et
2: sur
1: je
2: mon pied gauche
1: et
2: je tire sur le stade qui est à côté. En fait, on avait cette exigence-là. On se dit, mais il a des qualités de fou. Quand est-ce qu'il va se réveiller? Quand est-ce que ça va se révéler au fur et à mesure? Et après, à un moment donné, on l'a complètement oublié. Donc, il était là en équipe de France, il était là au Barça, tranquillou, c'était bien. Il arrive au PSG et il trouve enfin un équilibre, un entraîneur qui le comprend. Il remet de l'exigence. Là, il est rentré dans une équipe où fallait être exigeant dans son hygiène de vie. À l'entraînement et sur les matchs. Et après, le déclic, c'était de lui avoir fait changer de poste. Mais je me souviens qu'au tout début, la première année de Dembélé, il l'avait fait jouer un petit peu hein, en 10, attaquant, et c'était un flop total. Hein, parce qu'il n'avait pas encore... Ouais. Dans l'état d'esprit, en se disant, bah, je dois jouer d'une certaine manière parce que je suis plus sur le côté. Et on attend cette exigence. Mais là, maintenant, quand on est une star, quand on est ballon d'or, les gens du grand public, ils regardent que les stats, malheureusement.
1: Mais pour un joueur, justement, qui a autant métamorphosé son jeu ces deux dernières saisons, c'est hyper difficile qu'on te sorte de ce contexte où l'équipe est hyper huilé ou autour de toi il y a que des stakhanovistes de ce football là et on te met dans une équipe de France où au niveau tactique c'est un peu le bazar et tu sais pas trop ce qu'il faut que tu fasses et c'est un peu ça qu'on voit aussi quoi.
3: c'est la vraie problématique. Après dans sa rencontre d'aujourd'hui c'est 8 premières minutes, il y a beaucoup de pertes de balles, ça combine pas très bien avec Koundé, donc il est pris un peu par ça. Après, il fait son travail de l'ombre, et dans la partie où la pluie est arrivée, on l'a vu un peu disparaître. En fait, si on fait une globalité, bien sûr qu'il travaille dans l'ombre, et après, c'est un joueur, peut-être c'est un joueur de club, pour l'instant, en équipe de France, il a pas les stats que l'on attend de lui, on n'a pas... Citez-moi 5 gros matchs d'Ousmane Dembélé chez les Bleus. C'est pas possible. On va pas. Tu sais, Mbappé, Olise, t'as des marqueurs. Mais... Même pour Olise, tu commences à avoir des marqueurs pour lui sur le côté. Ah ouais, tel match, telle frappe.
1: Nous en avait mis plein les yeux.
3: Dembélé. Il a pas ça. Et le vrai problème, c'est que il est un peu sacrifié et tout le monde, et il a un statut. Il a un statut de ballon d'or. Et le ballon d'or, on attend d'autres choses. En tout cas, abonnez-vous, continuez à vous abonner. Vous êtes, plus de 200 à tchatcher, là, minuit. Et on est peut-être parti pour très, très, très longtemps, puisqu'on le rappelle. Franchement, on le dit, ce sont des rideaux de pluie qui sont
1: Donc,
3: en train de s'abattre sur le stade de Philadelphie.
1: Si vous débarquez, voilà la situation. On a joué, l'équipe de France et l'Irak ont joué la première mi-temps du deuxième match de poule. Le match a été arrêté, ou plutôt n'a pas repris à la mi-temps parce qu'il y a eu un orage de l'eau, enfin de la pluie, des trombes d'eau et sûrement des éclairs dans un rayon de 13 km autour du stade. Il n'y a aucun moyen de savoir dans combien de temps le match va reprendre. Charlotte ?
2: C'est marqué la reprise du match dans quelques minutes.
1: Ouais, mais je pense que c'est pas... C'est marqué sur les encarts de M6, mais je pense que ça veut simplement dire ça va bientôt reprendre.
3: Mais pour être très clair, pour expliquer.
1: Là, vu l'eau qui tombe.
3: Ouais, vu l'eau qui tombe, ouais. On a même. On voit des. Ça brasse beaucoup. Il y a beaucoup de vent, du vent tourbillonnant, des rafales de vent énormes. Très franchement, le public qui est resté dans le stade, bravo à eux, parce qu'il faut avoir le courage. Et ça brasse très fort. Donc, la reprise.
1: Et,
3: on va attendre.
1: Et apparemment, donc on a un journaliste sur place, Nicolas Perronnet, qui commentait le match avec nous et qui commentera évidemment la deuxième mi-temps avec nous quand il aura pu retrouver sa place. Pour l'instant, dans les coursifs du stade où il a dû se réfugier, il ne peut pas être en ligne avec nous. En revanche, il nous a fait passer le message qu'un coup de tonnerre avait été entendu dans le stade. Donc l'orage est au-dessus du stade. Donc je pense qu'on est vraiment pas prêt du tout de retrouver d'assister à cette deuxième mi-temps de l'équipe de France. France. Il y a encore beaucoup de joueurs dont on n'a pas parlé. Moi, je peux débattre de cette première mi-temps pendant les 48 prochaines
3: Allons-y,
1: heures.
3: Parce qu'en plus, il y a de plus en plus de monde qui arrive sur la page.
1: Il n'y a pas de souci.
3: Il y a de plus en plus de monde sur notre chaîne YouTube. N'hésitez pas sur ce live. Vous êtes de plus en plus nombreux. Abonnez-vous et surtout, likez. Voilà, titillons un peu l'algorithme pour l'envoyer dans l'hyperespace.
1: Ah ouais,
3: c'est pas mal.
2: T'es sympa la bosse.
1: On est très. Ben justement, il y a Thibaut qui dit Bruno va finir Mister Météo. Et là, il est au-delà. Il est déjà dans le cosmos.
3: Dans l'infini et l'au-delà. Ouais, l'infini et l'au-delà, c'est ça.
1: Il est déjà dans le cosmos. Bon, on a beaucoup parlé d'Ousmane Dembélé. Ah oui, j'ai oublié de dire qu'évidemment, vous qui êtes sur le chat ou qui nous écoutez à la radio, bien sûr, vous pouvez rejoindre la discussion. 0810 055 056. C'est Yanis qui vous accueille au standard. Tout à l'heure, j'ai eu l'impression qu'il y a eu des petits bugs de standard et que ça marchait pas, mais maintenant, normalement, ça fonctionne. Donc 0810 055 056. Si vous voulez venir faire de la radio what the fuck, comme on pourrait dire, c'est-à-dire on commence, mais on ne sait pas où on s'arrête. Mais c'est ça qui est génial, on adore.
3: Charlotte avec, se dit, mais qu'est-ce qu'on est embarqué.
1: Qu'est-ce que c'est que ce bourbier.
2: Charlotte, je vais mettre une semaine à m'en remettre.
1: T'inquiète. Charlotte Lorgeret qui est avec nous, donc, et bien sûr Bruno Salomon, ceux qui ont l'habitude d'écouter les matchs du Paris Saint-Germain sur l'antenne d'ici ont bien sûr reconnu sa voix. Bruno qui est avec nous. Ah, bah on a un jingle, bah trop bien. Et après, on va parler de Manu Koné parce qu'il y a aussi beaucoup de choses à dire sur la mi-temps de Manu Koné. Pour le coup, il a fait le job, Manu Koné, qui remplace Aurélien Tchouaméni dans le 11 de départ ce soir en équipe de France. Jingle
7: 100% bleu. France-Irak.
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1: On a Spark dans le chat, Bruno, qui nous dit reprise du match à 1h du matin. C'est-à-dire bon. Dans 43 minutes.
2: Et bah, très bon, on va le faire, ce karaoké.
3: Mais oui, on va le faire. Préparez-vous, karaoké géant, ça va mal se terminer.
1: Alors, Manu Koné, j'espère que vous avez des petites billasses sur Manu Koné parce que on a le temps. Manu Koné, t'en as parlé plusieurs fois, Charlotte Lorgeret, dans la première mi-temps. T'as apprécié son match?
2: Oui, j'ai apprécié. Il est égal à lui-même. C'est un joueur qui est dans le collectif. Et là où il a une patte par rapport à Aurélien Tchouaméni, c'est qu'il a cette projection. Il a son volume de jeu. Il met de l'intensité dans ses courses. Et en fait, il récupère énormément de ballons. En fait, Aurélien Tchouaméni aussi, il récupère beaucoup de ballons. Mais c'est vrai que il a fait une grosse saison. Il a énormément joué au Real cette saison. Donc, Manu Koné, je trouve qu'il a pris un peu plus le lead par rapport à Adrien Rabiot, qu'on a un petit peu moins vu. Dû aussi à ce que Kylian Mbappé, en fait, il lui volait un petit peu la place à Adrien Rabiot. Donc dans ces cas-là, c'est à lui de prendre cette profondeur. Mais Lucas Digne, il prenait aussi cette profondeur. Donc Adrien Rabiot, il a manqué un petit peu d'espace. Mais Manu Koné, voilà, il a fait du Manu Koné, très satisfaite. Et je pense que c'est un joueur sur qui on peut compter au fur et à mesure de cette Coupe du Monde.
3: Et ce qui est intéressant, c'est qu'il fait le match. En fait, il vient dire à Tchouaméni aussi, garçon. Bah,
2: je peux faire ton travail défensivement, voilà. Mais offensivement, regarde ce que je suis capable de faire.
3: Moi, j'apporte plus, et c'est ça qui m'intéresse aussi dans son attitude. Tu vois, par exemple, un Lucas Digne ce soir, alors oui, peut-être que le couloir Barcola-Lucas Digne est pas flamboyant et combine pas très très bien, mais Manu Koné, lui, il vient dire à Deschamps, pardon, mais moi aussi, peut-être que t'as voulu que deux milieux de terrain, mais moi, je veux prendre la place de Tchouaméni, et c'est plutôt sain, finalement, et c'est moi, j'ai beaucoup aimé cette prestation-là. Il a été impactant contre ces Irakiens, et d'entrée, le nombre de ballons récupérés, quand vraiment au tout début de la rencontre, ces Irakiens étaient complètement asphyxés, n'arrivaient pas à se dégager. On avait l'impression que le ballon était aimanté soit sur Koné ou Dayot ou Upamecano qui récupéraient bien ces ballons.
2: C'était pas la même adversité face au Sénégal aussi.
3: Bien évidemment.
2: Tu t'adaptes un petit peu aussi à ton adversaire, surtout quand tu as les quatre fantastiques et tu te dis, purée, il y a des espaces de partout, donc je dois quand même maîtriser un petit peu l'équilibre de cette rencontre. Donc on espère qu'il sera peut-être titulaire contre la Norvège, il risque d'avoir plus d'adversité au milieu de terrain.
1: Ouais, parce que un des milieux norvégiens, Bergue, il fait 1m95, je crois. Et les deux défenseurs axiaux, c'est 1m98 et 1m93. Donc, ils sont tous comme ça.
2: Sur les coups de pied arrêtés, quand même. Ils mettaient une tête et demie à tout le monde.
1: Oui, mais pour le coup, Hussein, l'Irakien, a réussi à mettre une tête et à marquer de la tête, alors qu'il était entouré par trois défenseurs d'1m95.
2: C'était le centre et le sens du timing.
1: Ouais,
2: c'est cette capacité qu'on n'a pas, nous, en équipe de France. Je vois pas, hein, Kylian Mbappé. Mbappé ou un Ousmane Dembélé.
1: On n'a pas de bon joueur de tête.
2: Non, offensivement, non.
1: Attention, il va bâcher Kylian Mbappé. Je connais mon
2: Bruno. Il a mis des buts. Mais il a mis des buts de la tête. Hein.
3: Ah oui, bah c'est, oh, ça arrive une fois. Ouais, c'est ça.
1: On peut pas dire ça, Charlotte.
3: Je vais essayer de défendre.
2: C'est vrai, parce qu'en équipe de France, des fois, il mettait des buts de la tête et même lui, il était choqué parce qu'il n'en met jamais.
3: Ça doit lui faire tout bizarre.
1: En tout cas, Manu Koné, pour terminer sur le dossier Manu Koné, il a touché 44 ballons sur cette première période. Il a réussi 97% de ses passes, ce qui est vraiment excellent. Voilà. Il a perdu seulement 4 ballons sur 44, donc c'est vraiment des très très bonnes stats. J'ai pas vu... zéro interception ? Pas possible. Ah non, il a récupéré 5 ballons. Voilà, il a récupéré 5 ballons. En tout cas, voilà, il a fait une bonne première mi-temps. Mais alors justement, en parlant de Manu Koné et surtout en parlant du positionnement d'Adrien Rabiot, Charlotte, tu as évoqué le fait que Kylian Mbappé, en dézonant, gênait en fait Adrien Rabiot parce qu'il venait jouer dans sa zone. Ça, c'est quand même une grande constance chez Kylian Mbappé. C'est que quand tout à coup, il se dit « je vais jouer collectif, je vais regarder ce qui se passe autour de moi », en fait, il arrive dans ta zone et il attend que tu bouges pour aller ailleurs.
3: C'est ça.
1: Et c'est quand même... Il a des fois une conception du jeu...
3: Ça s'appelle un coucou, tu sais, dans le monde animalier. C'est-à-dire que le coucou rentre dans le nid de l'autre et lui dit « vas-y, dégage, je prends ce que t'as fait ». Ça s'appelle un coucou.
2: Non, mais après quand on n'a pas de... On n'a plus Olivier Giroud qui est un homme de base et qui fixe un petit peu la défense, que ce soit de la part de Michael Olise, de Ousmane Dembélé ou de Kylian Mbappé. Ils aiment pas avoir ce rôle-là entre les deux défenseurs centraux. Donc oui, forcément, ça va dézonner. Et Kylian Mbappé, on le rappelle, il est droitier, il aime énormément être côté gauche. C'est pour ça que je le répète, peut-être je redoute un peu, mais Barcola, il colle la ligne justement pour que Kylian Mbappé vienne ici être trouvé. Barcola qui fixe cette défense dans la ligne, qui fixe le latéral. Et ensuite, c'est à Lucas qui l'a fait une ou deux fois en première période où c'était intéressant, où il a eu le ballon. Et après, c'est Adrien Rabiot, mais du coup, on ne l'a pas trouvé offensivement, alors qu'il aime, hein, Adrien Rabiot, monter comme ça, faire quelques percées, faire des longues diagonales, un petit peu comme Fabien Ruiz qui peut le faire au PSG. Mais là, pour l'instant, ouais, Kylian Mbappé prend énormément de place.
3: Kylian Mbappé qui a marqué seulement son 5e but du gauche en équipe de France, c'est son 59e but avec l'équipe de France et seulement son 5e but du gauche. Juste pour quelques stats pour cette rencontre, 31 ballons pour Kylian Mbappé qui a beaucoup décroché à gauche. Alors lui qui veut jamais aller à gauche, maintenant sur ce match-là, il veut bien se mettre à gauche et se mettre dans le secteur de Bradley Barcola. En tout cas, il a beaucoup dézoné. Sa heatmap se retrouve avec la heatmap, c'est voilà cette carte où on peut voir à peu près où le joueur s'est déplacé, où il a touché les ballons. Et donc il a touché 6 ballons de moins que face au Sénégal, mais il a beaucoup décroché pour venir toucher le ballon. Et c'est vrai que ça fait toujours un petit peu bizarre parce que il donne des consignes. Il est très je sais pas si aimer ça les joueuses comme ça sur un terrain, Charlotte, mais en train de donner des consignes, en train de dire à gauche, à droite, Mbappé, vas-y, fais ci, fais ça. Et c'est ce qu'il a un petit peu fait sur le terrain. Voilà pour les stats.
1: Ousmane le fait aussi, mais ça énerve moins Bruno.
3: Non, mais c'est parce que c'est pas son poste. Moi, pour moi, depuis le départ, il devrait être. Pour moi, il est tout à gauche, il est à 30 mètres, 40 mètres du but, et on n'a pas de présence devant le but, alors que normalement, c'est d'arrêter notre numéro 9.
1: Oui, et après, il a marqué un très beau but. Après, quand ils dézonent tous, et qu'ils échangent leur poste, etc., et que c'est fait de façon liquide, de façon intelligente, et en étant vraiment ouvert sur ce qui se passe autour. Moi, personnellement, j'apprécie ce genre de football, et je trouve que quand même, on commence à voir ça chez nos offensifs, et c'est quand même agréable.
3: Nicolas, je crois, qui est là.
1: Et tout à fait. J'allais juste te dire qu'il y a Utas Kanaki qui dit Bruno rentre en deuxième mi-temps aux côtés d'Mbappé. Ah bah, mais on avait aussi un internaute
3: l'entente est très bonne.
1: Qui suggérait que Charlotte aille mouiller le maillot aussi si jamais ça n'allait pas.
3: Ça sera beaucoup plus impactant avec Charlotte qu'avec moi, je vous le dis tout de suite. Hein.
1: Ouais. il y a des chances. C'est un métier quand même, le foot. Tout à fait, on va pas se mentir.
3: Avec une championne en plus de padel qui continue à se.
1: Alors pendant ce temps, on a Nicolas Perronnet qui est au stade en train de se faire flotter et qui nous écoute raconter n'importe quoi et qui aimerait bien intervenir. Nicolas Perronnet, raconte-nous ce qui se passe autour de toi là.
13: Alors, information numéro 1, je suis trempé. Information numéro 2, ça va pas reprendre hein, pour l'instant. En tout cas, on n'a pas le feu vert pour retourner dans le stade. Donc en fait, vous avez tout le stade qui est réuni dans ces coursives. Alors, ils sont un petit peu faits pour ça, ou en tout cas, on s'adapte plutôt à la configuration des stades de NFL. C'est-à-dire que les coursives sous les tribunes, entre les tribunes, sont en fait
0: d'immenses espaces qui, pour le coup, eux, sont couverts. Alors, sont couverts, oui, mais sauf qu'il y a du vent, et donc on se fait quand même tous un petit peu mouiller. Et ben donc, tout le monde patiente. Il y a eu un petit compte à rebours tout à l'heure à la fin théorique de la première de la mi-temps en fait, mais qui était complètement théorique parce que personne n'a pour l'instant l'autorisation de retourner à l'intérieur du stade. Et en fait, c'est vrai, quand on regarde ce qui se passe autour dans le ciel, c'est quand même pas très encourageant, hein. Là, il y a vraiment du brouillard, une situation très orageuse. L'aéroport a été fermé. Ça commence à être un petit peu inquiétant cette histoire. Donc après, on est dans le protocole. C'est vrai que entre la position où on est, où on commente, et là où je suis, c'est-à-dire réfugié juste au niveau du début du centre média, où on a pu se mettre à l'abri vers des ascenseurs en fait qui descendent au centre média, pour tout vous dire. Donc on a quoi, j'ai traversé une cinquantaine de mètres à travers cette foule qui attend, et j'ai croisé plusieurs Français qui vivent ici, en fait, qui vivent aux États-Unis, et en fait ça les étonne pas parce que ce protocole il est connu ici, et tous me disent oui, on peut pas continuer dans ces conditions. Moi j'ai des gamins qui jouent au foot, quand c'est comme ça, même un match de minime, quand il y a une pluie comme ça, ça joue pas, on interrompt.
1: Bah oui.
0: Et surtout oui. Donc en fait ça nous étonne surtout nous, ce protocole, mais en fait ici ça étonne finalement pas grand monde. Et effectivement, quand on discute avec ces Français d'Amérique, on peut dire, qu'ils vivent ici, ils nous disent tous là la situation comme elle est, avec le risque comme il est, même si on n'a pas un orage au-dessus de la tête, mais c'est vrai qu'on a entendu à un moment donné le tonnerre, donc forcément dans ce fameux rayon des 13 km, donc allez hop là, vous rajoutez 30 minutes, eux ça les étonne pas quoi. Donc on est quand même potentiellement parti pour longtemps.
1: Et Nico, Bruno va te poser une question dans un instant, mais d'abord un message sur le chat de la chaîne YouTube ici, de Chris Tapin, qui dit: vu les conditions climatiques et les horaires, c'était donc bien une connerie d'organiser la Coupe du Monde aux USA. Je suis au regret de dire que je ne peux pas attendre 2h30 du mat, heure au Kenya.

0: Mexique qui était à point d'heure, c'était super, mais c'est des grands moments.
1: T'avais effectivement, au moins j'ai 32 ans en 86.
0: Allez. Non, là sérieusement.
1: Ah non, Bruno, t'avais une question pour Nico Perron.
0: Non, je veux juste savoir, Nico, il y a un moment donné, est-ce que ça peut être définitivement arrêté et de se dire on se revoit demain ou on va attendre et on va attendre.
2: Bah ça dépendra je pense de l'évolution de la situation. Là pour l'instant on savait que tu sais le record quelque part c'était à la Coupe du Monde des clubs le Chelsea Benfica l'été ouais. dernier situation exactement similaire 4h38 ça avait duré le match donc, ce que je peux vous dire c'est que ça peut aller jusqu'à 4h38 après mais attention et enfin info importante qui nous vient de l'équipe de France qui nous vient du vestiaire de l'équipe de France pour le moment sortie du vestiaire à 18h40 pour 20 minutes d'échauffement, voilà, donc dans 10 minutes, a priori, les joueurs sortent, 20 minutes d'échauffement, donc on est théoriquement à 30 minutes, là, à l'heure actuelle, de la reprise du match, et je vous dis bien le mot qui est important dans ce message qui nous vient du staff de l'équipe de France, c'est pour le moment, voilà, pour le moment, sortie du vestiaire à 18h40, 20 minutes d'échauffement, donc la situation peut évoluer. Mais on a quand même une évolution à venir d'ici 10 minutes déjà. Et puis ensuite, on verra quoi. Mais le problème, c'est que le protocole, il sera appliqué. C'est-à-dire que si il y a de nouveau un phénomène très orageux dans ce fameux rayon, s'il y a un éclair, s'il y a un coup de tonnerre, on repart. Après, j'imagine que s'ils donnent le feu vert pour revenir des vestiaires, c'est que il y a quand même une situation peut-être une tendance peut-être légèrement favorable sur les radars météo, voilà, mais là je m'avance un peu. En tout cas, voilà ce qu'on peut dire pour l'instant, dans une demi-heure a priori, reprise théorique du match.
1: Bon, eh ben écoute, on espère que ça va bientôt reprendre. Hein. C'est sûr que un peu tous les médias s'accordent à dire que ça devrait reprendre dans une demi-heure. On a Clément Comte, qui est le rédacteur en chef de l'émission, qui est un peu stress pour nous de
0: vous
1: se dire qu'on va
0: sa tête
1: de
0: quand
1: se dire
0: on a annoncé 4h30
1: qu'on va devoir tenir une demi-heure avant la reprise. Clément me dit vas-y, on peut envoyer de la musique. Et moi, je vous propose un truc à vous qui nous écoutez et vous qui êtes sur le chat de la chaîne YouTube. Je vais vous donner deux titres et vous allez choisir lequel on va s'écouter tous ensemble. Si vous votez pas, je vous mets le pire des deux. à vous de me dire lequel c'est le pire. Non, je vous donne les deux titres et vous me dites, je préfère le 1 ou le 2 et ensuite on l'écoutera ensemble et vous pourrez nous voir danser, ça va être très sympa sur le live YouTube. Donc, le premier titre, c'est un classique en Coupe du Monde, évidemment, Waka Waka de Shakira. Voilà, Shakira, est-ce que c'était elle à l'ouverture de la Coupe du Monde ou est-ce que c'était son sosie ?
0: Je ne dirai rien.
1: Je ne sais pas.
0: Je ne répondrai pas.
1: Je ne sais pas. Mais en tout cas, on vous propose d'écouter Waka Waka de Shakira. Deux salles, deux ambiances. La deuxième proposition, Je marche seul de Jean-Jacques Goldman.
0: Bah ça, alors c'est déjà, un peu toi. C'est un peu un bel hommage à Pia.
1: Je ne marche pas du tout seul. On est ensemble, Charlotte et Bruno. Charlotte, tu voterais pour quoi, toi ?
3: Shakira, 100 fois.
1: Shakira, 100 ouais. fois. Et toi, Bruno ?
0: Allez, Jean-Jacques va.
1: Jean-Jacques, c'est ton plateau. Ok, on a Thibaut qui nous dit Deftones ou Offspring. On n'est pas parti là-dessus.
0: Ça, Thibaut. Ça veut dire que Thibaut écoute ici Paris Île-de-France.
1: Il te connaît.
0: Que, voilà.
1: Donc, Lucas.
0: Et merci pour tous les messages parce que c'est en train de venir un peu de partout. Il y a Sapien de Tokyo qui nous écrit. Il y a Cérine qui dit on ne peut pas arrêter les matchs là, quand il y a la pluie comme ça du côté des États-Unis. En tout cas, voilà. Il y a aussi en Guadeloupe Didier qui nous dit que lui, il regardait les matchs à 4h du matin quand c'était la Coupe du Monde 82.
1: Didier, il nous dit, perso, ça ne me dérange pas, je suis en Guadeloupe et il n'est que 18h30. Et
0: voilà,
1: il est à l'heure de l'apéro, Didier, il est bien.
0: Il est tranquille.
1: Mais Didier, qu'est-ce que tu fais sur YouTube avec nous, j'ai envie de te dire. 18h30 en Guadeloupe, qu'est-ce que tu fais là?
0: Il y a Michel qui nous dit, de son côté, allez-vous commenter la deuxième mi-temps? Mais bien évidemment, Nicolas va se préparer. Il va aller s'échauffer, lui aussi. Didier Deschamps lui a dit de se préparer, il va rentrer pour la deuxième mi-temps.
1: Voilà, on a Pascal qui dit, Pia, il faut meubler. Bah, j'étais au courant, Pascal. J'avais noté ce détail. Et on a Céline qui dit salut les copains, bon courage, on patiente avec vous. Thibaut qui dit ni l'un ni l'autre au sujet de Shakira et Jean-Jacques Goldman. Bah écoute, Thibaut, il va falloir choisir un moment. Et puis Amar qui nous dit Shakira porte la poisse à l'équipe de France. Thibaut qui dit qu'en Guadeloupe, c'est l'heure du tiponche à 18h30. Bah ouais, mais sauf que nous, il est minuit 33. Donc j'ai envie de te dire que c'est l'heure du White Russian. normalement. Mais non, on en est au bon.
0: Avec modération.
1: Bon, écoute, il y a eu un vote. J'ai l'impression que c'est Jean-Jacques qui a gagné.
0: Mais voilà.
1: Jean-Jacques Goldman. Désolé, Chacha.
0: Le peuple a suivi.
1: Le peuple a suivi Bruno.
0: C'est ça.
1: Tu penses que

0: leur fais
1: parce
0: peur.
1: Parce que c'est la légende.
2: Non, je rigole.
0: Non, non, ils ont peur, ils sont intimidés par le monsieur. Donc on va vous passer
2: J'ai
0: Je marche seul.
2: En 1986, si ça t'intéresse.
0: En concert.
2: Oui, en concert.
0: Le jour de tes 34 ans.
2: Ah, ça va, arrête.
0: Allez, je marche seul, Jean-Jacques Goldman. Nous, on se sent pas seul, on peut tenir encore, hein, je vous assure. Parce que, attends, on vous a pas encore expliqué ce que c'était. Que cet objet qu'on a sur la table du studio, Bruno, explique-nous.
2: Ouais,
0: après,
2: en fait,
0: on écoute Jean-Jacques.
2: On a reçu des petites peluches. Voilà. Et donc, en fait.
0: En forme de sandwich.
2: Franchement, tu me fais partir sur un truc. Tu veux pas lancer le 10. En fait, c'est une petite peluche qui nous a été envoyée par la ville de Philadelphie.
0: Quand même,
2: c'est plutôt rigolo. Et donc, cette peluche ressemble.
0: Un sandwich.
2: Voilà, c'est un sandwich et c'est le fameux cheese steak de Philadelphie. Le sandwich steak fromage, c'est gras, c'est bon, il y a que du bon dedans.
0: T'as 27 secondes pour parler du sandwich.
1: La nuit va être très longue.
0: Quand même, attends. On est coincé en studio avec des peluches de sandwich.
2: Elle
0: c'est Jean-Jacques Goldman qui arrive. Elle est petite.

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2: Et elles sont en galère, Charlotte Lorgeret et Pierre Clément. Mais comme vous, j'ai envie de vous dire, parce que, par exemple, on a Fred sur le chat de la chaîne YouTube sur ICI qui nous dit « Je suis en Thaïlande, grosse galère à 5h30 du mat et là je vais dormir, mais quelle galère !» On a aussi Thomas qui nous dit « Bonjour de Melbourne, il est 8h30 ici, mon fils Gaël va devoir regarder le match après l'école, quel dommage !» Charlotte et moi, on est dans le studio, on ne sait pas jusqu'à quelle heure puisque le match n'a pas encore repris entre la France et l'Irak. Actuellement, la France met 1-0 face à l'Irak sur un but de Kylian Mbappé. Nicolas Perronnet est avec nous pour nous à Philadelphie et il commente le match. On est à la mi-temps qui dure depuis
3: trois quarts d'heure.
2: Voilà, merci Nico. On va dire qu'elle est longue. Depuis combien de temps on est en mi-temps là?
3: C'est une bonne question. Je t'avoue que je suis allé parler un petit peu avec des gens, voir les ressentis, etc. On a essayé de se rebrancher pour qu'on puisse se parler. Ça fait, je sais pas, ben
2: il est.
3: Oui, bah.
2: À peu près quoi, 40 minutes.
3: 21h45, ouais, même un petit peu plus que ça. Hein. Ça fait 35-40 minutes, ouais, pratiquement 50 minutes maintenant. Ouais.
2: Bon, enfin, de toute façon, voilà. c'est long. Alors, est-ce que tu peux réexpliquer, Nico, exactement ce qui s'est passé et pourquoi on est en train d'attendre tous ensemble?
3: Et ben juste à la mi-temps, justement, la pluie était en train de tomber depuis quoi? Allez, une bonne dizaine de minutes quand même, hein, de manière assez. Assez
2: franche.
3: Intense sur la pelouse et on a eu dès que les joueurs sont rentrés dans le vestiaire un message sur les écrans géants comme quoi une tempête, un orage était en approche et qu'il fallait évacuer le stade et se mettre à l'abri. Donc tout le monde a quitté son siège, le public comme nous ici dans la tribune de presse, on s'est tous mis dans les coursives et puis on a attendu tout simplement. Tout le monde s'est fait un petit peu mouiller parce que effectivement la pluie était quand même assez dru et puis petit à petit le message est passé qu'on pouvait rejoindre les tribunes, donc c'est ce qui est en train de se passer. Information principale quand même, c'est qu'il ne pleut plus, donc voilà, ça nous a bien mouillé cette histoire là mais là il ne pleut plus et donc les joueurs de l'équipe de France et de la sélection irakienne devraient sortir d'ici allez quoi 5 petites minutes maintenant à peine des vestiaires. Il va y avoir un nouvel échauffement parce que l'interruption a été très longue évidemment, donc échauffement d'une vingtaine de minutes comme si on recommençait le match quelque part et on en est là et puis on se demande aussi pourquoi on n'a pas organisé la Coupe du Monde dans un pays avec des toits sur les stades, mais bon c'est comme ça. On fait avec les éléments. Après franchement tout ça s'est fait dans le calme quoi, hein. Vraiment les gens sont compréhensifs pour la plupart, en tout cas ceux qui vivent ici, que ce soit des Américains ou des Français qui sont expatriés, ils m'ont tous dit que pour eux c'était assez normal et que la situation était totalement compréhensible. Donc voilà, il nous suffit d'attendre entre guillemets, mais tout ça c'est fait dans la discipline, le calme, sans mouvement de panique, et c'est quand même assez important de le signaler. Et le ciel est quand même en train de se dégager, hein. C'est beaucoup plus clair aux alentours du stade. Là, on voit à nouveau la skyline de Philadelphie, là, sur ma gauche, vous savez, les buildings qui émergent un petit peu à l'horizon. On les voyait plus du tout tout à l'heure quand on était dans le rideau de pluie et vraiment avec l'orage au-dessus de notre tête. Donc voilà, la tendance est quand même plutôt favorable. Mais j'espère qu'on va pas se reprendre la même chose en seconde période, quoi. C'est surtout ça, parce que
2: oui, parce qu'on repart pour une.
3: Il y a un protocole, hein, un éclair ou un coup de tonnerre dans les 8 miles, dans les 13 kilomètres, et le match pourrait être à nouveau interrompu pour la même durée d'une demi-heure. Là, ça fera une grosse demi-heure. En fait, ça va faire demi-heure plus mi-temps, quoi. Ça va faire, comme on l'a dit, 45 bonnes minutes plus échauffement. Donc, on va approcher, voire même dépasser l'heure d'interruption de jeu. Donc voilà, on en est là, et le public est en train de reprendre. Possession des sièges qui sont, comme tu peux l'imaginer, plutôt mouillés.
2: Bah oui, forcément. Ça, c'est sûr que les fesses vont être mouillées à la fin du match. On a Boubacar qui nous dit qu'il est 22h37 au Sénégal. Donc là, pour le coup, c'est un horaire idéal. Bruno Salomon, qui était avec nous aussi tout à l'heure, quand on a repris l'antenne, j'ai pas redonné son nom parce qu'il n'était pas dans le studio, parce qu'il était allé me chercher un petit café.
4: Tout à fait.
5: Donc, qu'il avait oublié.
2: Que je lui avais déjà
4: merci,
2: demandé trois fois.
4: La balance,
2: et voilà.
4: Ouais, ça suffit.
2: C'est clair, c'est trop
4: sérieusement. Non, mais ça suffit.
2: Surtout qu'en plus, c'est Charlotte qui a dit à Bruno. Mais ça fait trois fois qu'elle te dit qu'elle doit.
4: Non, j'aimerais vraiment, une petite attention, tout ça.
2: Tes
4: voilà.
2: petits oignons, c'est adorable.
5: T'es le plus gentil du monde.
2: Oh. Mais oui. Bruno, ce qui est trop marrant, c'est que pendant cette interruption de trois quarts d'heure où on a raconté n'importe quoi et on a bien rigolé, les commentaires ont explosé sur le chat de la chaîne YouTube.
4: Ouais, tout le monde a envie de profiter.
2: On a eu des messages du monde entier de gens qui me demandent aussi si j'ai ramené ma fourchette. C'est Pascal au Pérou qui me demande, parce que d'habitude j'ai toujours un petit truc à manger, j'oublie souvent ma fourchette. J'ai pris des petites cacahuètes, donc il n'y a pas de souci de fourchette aujourd'hui, t'inquiète pas Pascal. Bruno, on a plein de gens qui nous parlent.
4: C'est, en fait, en gros, il y a vraiment énormément de gens. Je vous rappelle le fonctionnement, vous nous rejoignez sur la chaîne YouTube d'ICI, ICI. Alors vous nous écoutez à la radio, mais venez aussi nous voir en studio avec ma petite mascotte Cheesy Steak qui m'a rejoint sur mon micro. Et de l'autre côté, eh bien, il y a effectivement beaucoup de messages. Thibaut qui est en train de discuter par exemple avec Joanie, ils sont en train de se saluer puisqu'en plus il y a une espèce de fraternité qui est en train de se mettre en place. On a Christophe, Christapin qui est toujours sur ces histoires d'horaires qui ne sont pas très adaptées.
2: Très sympa son nom.
4: Oui, c'est ça,
2: Chris.
4: Depuis tout à l'heure.
2: On va l'appeler Chris.
4: Ouais, il s'est fait un peu tailler par tout le monde. Il y a Fred Legros qui nous dit, moi je suis en Thaïlande, grosse galère, il est 5h30 du mat, il faut vraiment que j'aille dormir. Et là, ça pousse un peu trop loin.
2: Le problème, c'est que quand tu es allé chercher le café, j'ai déjà lu ce message.
4: Bah, vu,
2: on est mal.
4: Mais
2: on est mal, chef.
4: Bah, c'est pas grave.
2: Tu pouvais pas le savoir. Ça,
4: là, tu m'as mis dedans. Tu m'as envoyé au Bourbier pour manger tes cacahuètes en plus. Donc si tu veux.
2: Bon, trêve de plaisanterie.
4: Juste, il y a Pierre-Yves qui demande et qui pose une question. Et là, revenons un petit peu sérieux sur et qui pose une question à notre Nico National, notre homme trempé. Pierre-Yves nous demande dans quel état est la pelouse. Est-ce qu'on est avec une pelouse qui est gorgée de flotte où ça va être compliqué de jouer au foot, ou est-ce qu'on est avec ces fameux stades, voilà, où c'est drainé, où l'eau est évacuée facilement?
3: D'où je suis, je pense que c'est plutôt pas trop mal drainé. Après, on va voir sur les premiers contacts, les premiers tacles. On va voir aussi comment le ballon va rouler un petit peu sur tout ça. C'est ce qu'on disait un petit peu avant le match, hein, c'est que cette pelouse ici à Philadelphie, elle est plutôt de bonne qualité. C'est pas du tout ce qu'on a vu à New York par exemple, donc je pense que ça va aller. Pour le coup, là, ils sont habitués à gérer ce genre de situation avec le foot US, j'imagine en tout cas. Encore une fois, on le répète, hein, s'il n'y a pas de toit ici sur les stades américains, c'est une volonté de faire face aux éléments, faire avec. Ça va dans la culture du sport américain aussi. Donc forcément, on fait en sorte, quand il y a des matchs de NFL ici, que ce soit praticable. Donc je pense qu'il y a quand même un système, même si je ne suis pas spécialiste, je ne suis pas penché précisément sur la question, qui va faire en sorte que ça, plus le protocole FIFA qui accompagne quand même le traitement des pelouses, plus ou moins bien, on l'aura compris, puisqu'à New York ça ne le fait pas, je pense que ça va aller. Mais ça, on aura la réponse des échauffements, en tout cas de loin, encore une fois, parce qu'on est vraiment sur un perchoir ici, on est très très loin. Ça nous a un petit peu sauvé au début de la panique, parce qu'on a été préservé des grosses gouttes de pluie, il y a un mini toit au-dessus de nos têtes, mais on est vraiment quasiment tout en haut, tout au sommet de ce stade de Philadelphie. Je vois pas de flaque, je vois pas de choses un peu irrégulières comme on pourrait.
2: Expert en drainage, Nico.
3: Je vois personne non plus sur la pelouse. Et des fois, on voit des gens qui évacuent avec des espèces de
2: petites raquettes.
4: Là, c'est les stades en France, ça, mon brave monsieur.
2: Les gars qui débarquent avec des raquettes.
4: Slatch. Et là, t'es là, mais qu'est-ce qu'ils sont en train de faire, quoi. C'est la catastrophe.
3: Ça m'a l'air pas mal, quoi. Enfin voilà. Mais c'est vraiment mon avis d'expert assez limité, ouais, quoi. En pelouse.
2: Non, mais t'as bien fait le job d'expert. On a une question pour toi de la part de Didier, et puis ensuite on partira au Pérou discuter un peu avec Pascal, et ça c'est trop cool. Mais d'abord, Didier pose une question très intéressante. En cas d'annulation du match pour cause d'intempérie, la première mi-temps sera-t-elle prise en compte, ou bien on repart de 0 à 0? Haha.
3: Une question pour moi?
2: Bah oui, l'expert.
3: Non, je pense qu'on partira à 0. Enfin, je pense,
2: il
3: faudra regarder.
2: Non.
3: Bah non, tu crois pas?
2: Bruno.
4: Je reviens.
3: Je sais pas.
2: Attends, Bruno va aller regarder et on va vous apporter la réponse.
3: Ouais, on va aller. Non, j'en sais rien. Franchement, je sais pas quel est quel est le règlement en vigueur là du côté de la FIFA si ça se passe comme ça, j'en sais rien. Franchement, on va regarder ça, on va vous dire.
2: Bon, en tout cas,
3: on est quand même sur une tendance à la reprise. Hein.
2: Oui, clairement, parce que le ciel, bon, alors le ciel est quand même bien noir encore, mais il est quand même moins, il pleut plus déjà, c'est déjà pas mal.
4: Les images en Philadelphie sont magnifiques avec le ciel un peu sombre comme ça. Et vu du stade, pardon.
2: Non, c'est vrai, t'as raison, on aime la poésie. Oui, c'est ça. Mono caresse la petite peluche de sandwich de Philadelphie, c'est très sympa. C'est touchant. On a Jean de Dieu qui nous dit qu'il est 23h47 au Gabon où il nous écoute. Et alors, on a parmi les fidèles des chats de nos chaînes YouTube pour suivre les matchs de foot, on a donc Pascal qui vit au Pérou, qui est très souvent sur le chat quand on commente les matchs du Paris Saint-Germain, Bruno. C'est Pascal qui savait que j'avais tendance à oublier ma fourchette, par exemple, Charlotte. Donc, il nous connaît bien, il connaît nos petites névroses. Et Pascal est en ligne avec nous. Salut Pascal!
4: Salut Pascal.
5: Salut
2: Pascal. Merci
5: d'être. Salut l'équipe, salut tout le monde, Charlotte et Pierre.
2: Merci beaucoup Pascal.
5: Et Nico devrait aider à construire le futur Parc des Princes, alors du coup. Hein.
4: C'est ça.
2: Bah oui, parce qu'il est expert en drainage, donc bah oui, expert, évidemment. Oui.
4: Pierre, bien sûr. Je vous invite à réécouter la présentation du stade de Nico la semaine dernière du côté du New Jersey. Franchement, il est vraiment. Et puis il a l'œil. Il vous démonte un stade en 3 secondes.
2: C'est vrai que Nico, il t'avait pas plu le match du New Jersey à New York.
3: Non mais il est horrible. Non mais franchement, non mais c'est pas que moi. Hein. C'est unanime. Hein. Tout le monde dit que c'est le pire stade de la Coupe du Monde. Alors il est pas beau, puis il est surtout pas pratique. Quoi. Celui-là à Philadelphie, franchement, tu viens en métro. Il y a pas non plus des kilomètres de parking autour. Bon, c'est pas une œuvre d'art quand on le regarde de l'extérieur, mais voilà, il y a rien à dire sur ce stade. Non, New York, franchement, c'est assez terrible quand même. Hein. Non, ça va pas.
2: Bon, en tout cas, on est en ligne avec Pascal. Alors Pascal, toi, t'es au Pérou pour vivre cette Coupe du Monde. Est-ce que tu peux nous raconter un peu comment tu la vis, cette Coupe du Monde? Déjà, quels sont les horaires pour toi? Et est-ce que les gens la suivent ou est-ce que tout le monde s'en fout?
5: Alors la plupart des matchs, ça commence à 11h. Il y a 11 ou midi. 11h du matin.
2: Ok.
5: 11h, midi, 14h, 15h, 20h et 22h.
2: Okay, donc
5: il y a quand même des matchs à 22h.
2: Tu ne travailles plus, quoi, Pascal. Tu n'as plus de vie professionnelle. Tu regardes des matchs toute la journée.
5: Là, je suis parti. Là, exactement. J'ai quitté le boulot. J'ai dit à mon patron, et je lui ai dit, désolé, j'ai le match à 4h. Il m'a fait attendre un peu pour me payer, quand même. Mais j'ai réussi à prendre mes sous et à me filer, quoi.
2: Ah bah bravo.
5: Parce que,
2: équipe de France, quoi. Qu'est-ce que tu as pensé de la première
5: mi-temps? J'ai raté le premier but.
2: Oh bah pas de bol.
5: Il a été très rapide, voilà, il a été un peu rapide.
2: Ouais, c'est pas de bol.
5: Je trouve que les premières mi-temps, elles sont un peu lentes, ça manque de quelque chose, quoi. Je trouve, hein, et tout se débloque en deuxième mi-temps la plupart du temps.
2: Bah c'est ce qu'on espère, hein, Charlotte. C'est ce qui va se passer aujourd'hui normalement.
6: Oui, c'est ce qui va se passer. Bon, après, ils ont fait quand même, Pascal, 15-20 premières bonnes minutes où ils ont marché sur leur adversaire. Ils n'arrivaient pas du tout à trouver où était le but des Français. Et au fur et à mesure, les Français qui ont baissé de rythme. Mais en fait, l'équipe de France n'a pas le droit de baisser de rythme contre une équipe comme ça. Ça c'est clair et net.
5: Voilà, c'est ce que j'allais dire. C'est quand même l'Irak. Hein. C'est seulement l'Irak. Hein.
2: Ouais, alors après, on l'avait dit en avant-match, l'Irak contre la Norvège, ils ont fait vraiment un bon match. Ils avaient fait 0-0 contre l'Espagne en match de préparation, mais c'est évident pour tout le monde dans ce studio et ailleurs que l'Irak n'est pas au niveau de l'équipe de France. Donc effectivement, ce serait une faute professionnelle de se laisser piégée par l'Irak, évidemment. Charlotte, quand
5: oui,
2: on est...
5: Ambition, oui.
2: Oui, attends, je pose juste une question à Charlotte. Pascal, quand on est joueur et qu'on doit arrêter comme ça en plein milieu d'un match pendant une heure et se reconcentrer, comment on fait? Comment t'aurais fait, toi?
6: Bah en fait, tu dois refaire un petit peu une routine dans les vestiaires. Le staff médical, les kinés, ils te prennent en charge individuellement. Donc après, c'est se remobiliser aussi dans la tête. Donc essayer. Et puis là, en fait, l'Irak, ils vont peut-être avoir un regain d'énergie aussi. Donc ça va peut-être être en défaveur des Bleus. Mais je pense qu'il faut repartir comme s'il y avait 0-0 et vraiment repartir sur les 15-20 premières minutes de cette première période. Mais c'est vrai que c'est très compliqué. compliqué parce que quand on a l'ascendant sur le match, même si là on a vu les stats un petit peu en possession, c'est 46% je crois pour les Français, donc c'est vraiment on pensait plus. On
2: 46%
6: pensait plus. Ouais, je crois que j'ai vu la possession, il n'y avait pas eu pas Bruno, j'avais vu passer l'info.
4: C'est le chiffre est pas loin, mais on n'a pas tenu le ballon si bien que ça et on n'a pas dominé non plus.
2: C'est 58% pour la France.
6: 58%
4: c'est pas non plus fou.
2: C'est pas fou du tout, mais c'est quand même pas moins que l'Irak. Juste, on va aller voir Nicolas Perronnet parce que Nicolas, qui est à Philadelphie au stade, a des infos, Nico.
7: Ouais, ça va pas vous faire sauter au plafond. Hein. Je suis désolé. Alors, attends, je suis en train de faire le calcul heure française. Sortie d'entraînement, sortie du vestiaire 1h10, reprise du match 1h30.
4: Allez.
7: On prendrait bien un petit café.
6: On va remettre Jean-Jacques Goldman.
4: Eh ben allez, nouveau sondage. Qui nous sort un sondage?
2: À un moment, on va vous passer Waka Waka à un moment. Ça, ça
6: et on fait la Corée avec Bruno.
2: Ouais, c'est ça. On a peut-être d'autres choses à proposer aussi après. Mais bon, mais tu sais quoi, Pascal, puisque tu es là, on va continuer à discuter un peu avec toi. Parce que du coup, j'aimerais bien savoir, moi, comment ça se passe au Pérou pendant cette Coupe du Monde. Parce que je ne me trompe pas en disant que le Pérou n'est pas qualifié.
5: Non, pas qualifié. C'est les champions du monde du match amical et encore. Et encore. Hein.
2: Alors,
5: et encore.
2: Alors, est-ce que les gens regardent les matchs?
5: On va mettre mon écrou pour Bruno. On monte les crous et ça ira bien.
4: Voilà, c'est ça du rock.
2: Pardon, voilà. J'avais pas compris. J'étais sur le Pérou, moi, si tu veux. Donc, tu vois, je me disais, attends, c'est une ville péruvienne. Monte les crous.
4: Voilà, c'est ça.
2: Monte les crous.
4: Monte les crous vidéo.
2: C'est une montagne avec une croix en haut.
4: Messieurs, dames, restez sur la chaîne. Écoutez, vous voyez, il est minuit 54. Elle est en train de lâcher légèrement.
2: Non, pas du tout. Mais pas
4: la
2: du
4: rampe
2: tout.
4: Est en train d'être lâchée.
2: Pas du tout. Je vis ma meilleure vie. Moi, j'aimerais bien qu'on passe un peu du rock'n'roll. Alors, attends. Pascal, qu'est-ce que tu écoutes comme musique, toi?
5: Plus la musique latino, ce qui est reggaeton.
2: Ah, du reggaeton, ok. Ah bah, tu sais quoi? Non, alors, rien à voir, mais... Non, pas du tout. Pas du tout, mais ce matin, j'ai fait écouter à mes filles. Alors, peut-être que toi, Charlotte, ça va pas te parler, parce que t'es vraiment plus jeune que nous, mais de l'huile.
4: Oui, okay. Réglisse.
2: Voilà, de Réglisse.
4: Groupe Montpellier, voilà. On salue ici Héro.
2: Voilà, exactement. Voilà. Je leur ai dit, attends les filles, je vais vous faire découvrir une super chanson. Et je leur ai fait écouter Mets de l'huile.
4: Et là, t'as eu le droit à la gênance.
2: Elles m'ont dit, c'est gênant. C'est pas gênant du tout. Non, mais bon, c'est fou quand même. J'y pense parce que c'est du reggae au début, c'est pour ça. Il y avait un petit lien.
5: Elle est en train de craquer. Elle m'a pas dit, maman, ça glisse.
2: Non, elles m'ont pas dit. Non, ça, c'était Stéphanie Frappard qui dit ça. Ah, attends, on a des infos. Alors attends, des vraies
4: ça
2: infos
4: bouge.
2: Nicolas Perronnet a des vraies infos pour le coup. Pas du réglisse sur la reprise, Nico.
7: Non, on reste sur une heure et demie, hein, a priori.
2: Ah, super,
7: voilà. Non, c'est pas ça l'info. Non, c'est pour répondre tout à l'heure parce que ça me trotte dans la tête quand même.
2: Oui.
7: Imaginons, ça reprenne pas. Ça va reprendre. Mais imaginons que ça reprenne pas. Reprise du match le lendemain, enfin dans les 24 heures, et on reprend effectivement là où le jeu s'est arrêté. Donc il y aurait 1-0 pour la France et du temps à discuter. Voilà.
2: Ok, bah merci pour cette réponse, Nico.
4: T'as vu, je t'ai bien aidé, Nico, hein, je t'ai pas trouvé du tout.
2: C'est Bruno qui a... c'est ça.
4: Je cherchais tout à l'heure, mais on était en train de dire. Bon, bref.
2: Non, on parlait de reggaeton, il peut pas tout faire, Bruno.
4: Non, mais je suis catastrophé.
2: Bruno, dis-moi ce qui se passe sur le chat, là, parce qu'il y a plein de messages, les gens sont déchaînés.
4: C'est ça,
2: nous.
4: Tu as fait un gros succès avec. Il y a Loris Vin, 50, qui nous dit mets de l'huile. Il y a Nasco Flo qui nous dit un petit Bruce Springsteen Street of Philadelphia, ce serait vraiment parfait. On prend donc Thibaut qui nous dit bon bah alors pas de match sur tapis vert, très bien, merci Nicolas de nous l'avoir annoncé. On nous demande du ACDC du côté de Didier avec des Joanie qui dit moi je veux que ce soit Bruno qui décide pour le prochain titre musical. On a quoi? On a Kevin Volvo qui nous a envoyé plein de messages et qui nous dit moi j'écoute habituellement ici Alsace à partir de 6h du matin et voilà donc il explique un petit peu ça c'est comment il consomme ici ICI. Vous nous rejoignez hein, sur notre chaîne YouTube et sur notre live YouTube, c'est notre deuxième deuxième live YouTube sur la chaîne ICI ici. Et vous êtes de plus en plus nombreux. Et effectivement, il y a plein d'échanges. Alors, il y a des moments, il y a pareil. On a aussi Rama Rahman qui, lui, bonsoir, je suis le match depuis le Gabon avec vous. Super, voilà, on voyage un petit peu de partout. C'est voilà pour les échanges. Après, sur les réseaux sociaux, ça s'énerve un petit peu. Ça s'énerve. Ouais, non, mais sur le côté. Ah, vivement que ça reprenne, quoi. On a envie.
2: Oui, tout le monde.
4: Parce que
2: envie
4: vu que le match
2: n'est
4: pas foufou.
2: De toute façon, il fait 40 degrés, vous ne dormirez pas, mes petits amis. Donc, de toute façon, c'est pas grave. Bon, alors, on a Amar qui nous propose Billie Jean de Michael Jackson. On va partir sur un duel, puisqu'on a fait un duel tout à l'heure entre Waka Waka et Jean-Jacques Goldman. On va vous remettre Waka Waka, parce que j'ai l'impression qu'il y a des gens qui y tiennent dans la régie.
4: Surtout
2: mais
4: Charlotte.
2: En face, on vous met Bruce Springsteen, Streets of Philadelphia, puisque le match se joue à Philadelphie. Clément Comte, le rédacteur en chef, trouve que c'est un peu cafardeux. Moi, personnellement, je chante déjà dans ma tête.
4: C'est vrai que c'est pas la chanson la plus... Mais c'est pas la chanson la plus swing. Enfin, c'est, voilà, ça donne...
2: Bon. Tu vois, c'est pas cafardeux du tout. Attends, c'est trop bien. Donc, dans le chat de la chaîne YouTube ici, vous votez soit pour Waka Waka, soit pour Bruce Springsteen. Et si c'est Waka Waka, on le passera. Hein.
6: Bah oui, on fera la choré.
2: On le fera.
6: Oui.
2: Alors, j'ai aucune idée par contre de ce que autant je peux te faire.
4: On suivra Charlotte.
2: Ouais, on suivra Charlotte.
4: J'ai l'impression qu'elle la tient, Charlotte.
2: Ouais.
6: Bah, c'est plus mes générations, quoi.
4: Bon, ouais. Allez, ça, c'est fait.
2: Après, on a Pascal qui nous propose une chanson de Bruno aussi.
4: Non. Ah. On va éviter toute chose.
2: Ça va manquer de guitare électrique. J'avais un truc à faire. Ah oui, voilà. Non. Par contre, j'ai vu passer un message intéressant de Didier qui nous écoute, si je ne me trompe pas, depuis la Guadeloupe. Pour moi, dit Didier, il faut sortir Lucas Digne. Il n'a pas transmis un bon ballon, soit trop long, soit trop court. Là, ça m'intéresse parce que quand même, on est là pour parler de foot.
4: C'est le couloir qui ne va pas.
2: Alors,
4: pour moi.
2: Charlotte, Lucas Digne, tu avais demandé sa titularisation. Mm-hmm. T'étais surprise qu'elle soit arrivée, mais t'étais plutôt contente. Qu'est-ce que t'as pensé de sa première mi-temps?
6: Non mais les amis, est-ce que Jules Koundé a fait un centre? Est-ce que Jules Koundé a proposé en profondeur? Non, en fait. Et la première action chaude, c'est Lucas Digne qui part en profondeur au bon moment, dans le bon tempo, ouais, avec Kylian Mbappé et avec Barcola. Donc, il y a encore des choses à faire. Moi, je pense que c'est plutôt Adrien Rabiot qui doit encore trouver un petit peu sa place. Mais Lucas Digne, il a fait du Lucas Digne. Et je vous rappelle qu'il n'y a rien à faire défensivement. Donc, il apporte énormément. Et en plus, plusieurs fois, il est à côté de Kylian Mbappé parce qu'il suit les actions. Bah, Jules Koundé, il reste derrière. Donc, non, pour moi, c'est un très une bonne première période de la part de Lucas Digne. Donc oui, il y a encore ces centres où je pense qu'il y a une ou deux fois il doit pas centrer parce qu'on n'a pas de joueur de tête offensivement, mais en tout cas dans la proposition offensive il est très intéressant.
2: Alors Charlotte, attention, question très difficile, Lucas Digne ou Waka Waka? Je sais pas. Hein.
6: Non, je reste sur Lucas Digne quand même.
2: Ouais, quand même.
4: Et sur YouTube, Nasco oui, nous dit pour aller dans ton sens. Voilà, Charlotte. Koundé, 7 ballons aujourd'hui dans cette rencontre, 7 passes ratées. Voilà, c'était juste pour souligner qu'il n'y avait pas que Lucas Digne à pointer du doigt dans cette rencontre.
2: Après, il faut souligner aussi que Jules Koundé, puisque Ousmane Dembélé a beaucoup dézoné, Jules Koundé a joué très, très, très, très haut. Et c'est beaucoup d'ailleurs Toupa Mécano qui est venu un peu plâtrer la défense sur le côté droit, et parfois William Saliba s'est retrouvé carrément tout seul en pointe en défense, quoi.
6: Ça c'est parce qu'en fait quand t'as des blocs bas ou quand t'as des ailiers adverses qui sont très très bas, très proches de justement leur latéraux, en fait c'est les latéraux de la France qui doivent faire la différence dans leur positionnement. Donc c'est vrai qu'on a vu Lucas Digne et des fois Koundé, oui il a toujours ce positionnement très très haut, il essaye d'ouvrir des espaces mais il est très peu servi, donc c'est normal. Après c'est du 1 pour 1, non ils sont 2 pour 1 Upamecano et Saliba, parce que ça joue un peu en 4-5-1 mais c'est défensivement pour l'instant ils sont très très concentrés.
2: En tout cas Didier dit, je dis pas qu'il est mauvais Lucas Digne, mais je trouve qu'il n'est pas dans le match comme il sait pourtant le faire. Mm-hmm. C'était pas pour dire que c'est un mauvais joueur. Bruno.
4: Et Claude est en train de nous enguirlander, c'est mais l'animateur depuis le début de notre chat, notre live sur YouTube. Et alors voilà, vous êtes en train de parler musique alors que moi je pose des questions football et j'ai des réactions football. Il le dit, soyons tous d'accord, l'EDF ne nous a pas fait vibrer durant cette première mi-temps malgré l'ouverture du score.
2: Du coup, Claude,
4: une domination stéréotypée.
2: Claude, l'équipe de France qui nous fait pas vibrer, une mi-temps qui dure 2h30, excuse-nous de parler un petit peu de musique.
4: Voilà.
2: On fait ce qu'on peut. On va pas faire 2 heures sur les peluches de sandwich de Philadelphie. Hein. Donc,
4: elles sont très
2: douces. Il y en a une autre là-bas.
4: Il y en a une autre. Attends,
2: attends.
4: La deuxième,
2: parce qu'il faut quand même dire aussi que dans le studio, il fait 1000 degrés et plus ça va, pire c'est un truc de fou.
6: Il m'inquiète avec ses sandwichs quand même, Bruno. Là, ça...
4: Non, mais franchement, ouais, ils sont des petits cheesesteaks.
2: Tu sais, je pense qu'à un moment, je vais sortir mon téléphone et je vais immortaliser le moment. Tu veux des cacahuètes?
4: Non, arrête avec les cacahuètes là.
2: Oui, parce que Bruno et moi, on s'entraîne pour le 10 km.
4: D'ailleurs, Thibaut nous a demandé si on était prêt pour le 10
2: km. Je le dis pour les gens qui ne sont pas des auditeurs de ici par Île-de-France, mais du reste de la France. Le PSG organise, comme ça a déjà été le cas il y a 2 ans, un 10 km dans Paris. Et on s'est engagé à y participer avec Bruno. Et alors, autant Bruno a réussi à tenir quand même un rythme
4: sans
2: d'entraînement.
4: C'est le travail.
2: Voilà, assez impressionnant. Autant moi, c'est la loose totale. Et j'ai très peur. Ça va être, un crash test.
4: À la fin sur la ligne.
2: Oui, longtemps après toi, je pense. Bon, les gars, on avait lancé un duo entre Waka Waka de Shakira et Streets of Philadelphia de Bruce Springsteen, proposé par Nascos Flow, qui n'est autre que mon compagnon, je pense. Hein. Je parle plus de place, je l'ai reconnu. Et donc, bah, c'est 75% des gens ont voté pour Bruce Springsteen. Voilà.
6: Les gens n'ont pas la vision.
4: Ils ont pas le rythme.
2: Voilà.
4: C'est ça. Tu vois, Charlotte, c'est
2: côté,
4: le tempo.
2: Si Charlotte nous avait fait la danse de Shakira,
6: bah vous l'aurez pas.
2: Ah ouais, mais on a mal présenté le duel à mon avis. Si on avait présenté les choses comme ça dès le début, peut-être que. Pour l'instant, c'est Bruce Springsteen, donc on va l'envoyer. Écrasante victoire pour Nascos, donc avec son Bruce Springsteen. Et Didier qui me demande si la danse c'est pour éliminer les cacahuètes. Exactement, Didier. C'est le projet. Allez, c'est parti pour Bruce Springsteen. Street Philadelphia sur ici, le match reprend dans 25 minutes à peu près ou pas.

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2: Et Bruno Salomon qui est avec nous pour voilà pour nous faire vivre les messages qu'on reçoit sur les réseaux sociaux. On en reçoit de plus en plus sur le chat de la chaîne YouTube ICI, ICI, vous êtes en feu de plus en plus. Je peux vous dire que nous qui sommes dans le studio, on va s'en souvenir de cette soirée parce que on sent qu'on est qu'au milieu du guet. On va dire ça comme ça. Il nous reste encore une partie de l'aventure à vivre. On ne sait toujours pas à quelle heure le match va reprendre. On parle maintenant de 1h40. Il est 1h08 au moment où on se parle. Charlotte Lorgeret, ancienne joueuse, est avec nous dans le studio. Bruno donc est là. Nicolas Perronnet nous fait vivre le match depuis le stade à Philadelphie. On est toujours en ligne avec Pascal. Pascal, on va lancer un nouveau débat pour tous ceux qui nous suivent, tous ceux qui nous écoutent et tous ceux qui nous parlent sur le chat. Et c'est à toi que je vais poser la question en premier. Pascal, sur les matchs que tu as pu voir dans cette Coupe du Monde, depuis le début de la Coupe du Monde, quel a été ton match préféré ? Celui devant lequel tu as pris le plus de plaisir ?
3: Les trois buts de Messi.
2: Ah ouais, l'Argentine.
3: L'Argentine contre l'Algérie, ouais.
2: Argentine-Algérie.
3: Parce que bon, on s'imaginait pas que Messi là, allait en mettre autant. Et puis, qu'est-ce qu'il a fait au PSG alors ? S'il retrouve une seconde jeunesse
2: contre
3: l'Algérie,
2: il a marché.
3: Il a servi chez nous. Ouais, il a regardé les autres s'entraîner, lui est resté à l'intérieur.
2: Il a quand même mis des buts. Faut quand même rendre à César ce qui est à César. Mais c'est vrai que l'histoire d'amour ne s'est pas vraiment écrite. Ça, je pense qu'on sera tous d'accord là-dessus. Voilà. On a Jean de Dieu qui nous dit j'adore le son depuis Libreville au Gabon. Ben nous aussi on t'adore Jean de Dieu. Merci d'être avec nous, ça fait très plaisir. Bon Pascal, donc toi t'as voté pour Argentine Algérie. Charlotte et Bruno, votre match préféré depuis le début de la compète.
4: Moi je pars sur le Brésil.
5: Moi j'ai bien aimé le Brésil Maroc parce que c'était une affiche qui était super attendue et puis c'est vrai que les Marocains techniquement, tactiquement, ils ont posé des problèmes au Brésil parce que même si c'est pas le grand Brésil, ils ont posé énormément de problèmes et puis il y a eu des buts après moi je suis fan de l'Espagne donc j'étais très contente qu'ils ont enfin ouvert leur compteur vraiment en but et qu'ils ont raflé c'était hier qu'ils ont joué. C'est hier.
2: J'ai vu le match, mais honnêtement, on en voit tellement que.
5: L'Espagne et Brésil-Maroc étaient sympas.
2: Ok. Et toi, Bruno ?
4: Écoute, moi, c'est vraiment Angleterre-Croatie. Je me suis régalé. C'était puissant. C'est le match le plus complet. Première mi-temps. Seconde période, ça a été je trouve qu'on a eu 80 minutes de foot. Thomas Tourelle a envoyé le feu. En plus, cette équipe d'Angleterre, tu sens qu'elle est en mission. La Croatie a pas voulu baisser les yeux, donc ils ont tenté. Donc vraiment, c'est vraiment le match qui m'a éclaté dans cette rencontre. Alors oui, c'est le côté offensif. Après, il y a eu des vraies prestations défensives, il y a eu des vraies prestations de gardien, mais voilà, moi ce qui ressort vraiment, je me suis vraiment régalé avec ça. Je voulais juste faire passer un message avec le football à l'aveugle qui nous dit sur notre chat YouTube j'ai découvert Charlotte avec le FC Nantes féminin et également avec ses apparitions sur la radio ICI Loire-Océan. Elle est grave cool.
5: Avec c'est grave cool. Cazola.
4: Tout à fait, c'est grave cool de la retrouver pour cette Coupe du Monde. Voilà, c'est un message qui est passé par un de nos internautes et un des auditeurs. N'hésitez pas et mettez-nous aussi. Il y a Joanie qui nous dit clairement c'était Angleterre-Croatie, le premier choc de titan de cette Coupe du Monde. Et on a Claude, notre animateur, notre numéro 10 de la chaîne, Allemagne-Côte d'Ivoire. Pour lui c'est le match qu'il a, parce que deux styles différents qui se sont opposés et qui se sont rendus coup pour coup.
5: Après je sais pas si vous êtes d'accord avec moi, mais je trouve quand même que le niveau global est assez faible quand même.
2: Tu trouves?
5: Ouais.
2: Moi j'aurais dit le contraire moi.
5: Tu trouves?
2: Je trouve que toutes les équipes, pas toutes, mais presque toutes les équipes africaines ont quand même haussé de niveau. Et donc du coup il y a quand même moins. Tu vois, même Curaçao, ils ont fait des trucs intéressants. Je dis pas que Curaçao est en Afrique, mais je dis par ailleurs. Tu vois, c'est laquelle l'équipe qui a fait 0-0 contre l'Espagne? C'est Cap Vert.
5: Ben, en fait, je trouve que je dis pas que les joueurs sont pas bons techniquement ou tactiquement ou tout ce que vous voulez. C'est juste que je trouve dans les intentions, j'en parlais en off avec Bruno, les intentions de jeu, je trouve qu'il y en a pas beaucoup parce qu'il y a un peu de peur, un peu d'appréhension parce que voilà, il y a des superbes grosses équipes et d'autres qui n'ont pas d'expérience dans des coupes du monde. Je suis un petit peu déçu de manière générale.
2: On va dire, on va revenir sur ce débat de vos matchs préférés parce qu'il y a plein de réponses. Dans le chat, mais d'abord on va dire bonne soirée à Pascal, bonne journée à Pascal, ouais.
5: Bonne journée Pascal.
2: Merci mille fois d'avoir été avec nous.
3: Il y a aussi les cooling breaks qui viennent un peu tout gâcher aussi. Hein.
2: Oui.
3: Les 25 minutes,
2: c'est pénible. Ça,
3: on va se mettre au basket. Ouais. Hein, c'est des cartons.
2: Bah, si on voulait des cartons, on regarderait le basket, quoi, en fait, c'est ça. Merci beaucoup Pascal, on t'embrasse très fort, on embrasse ta petite famille.
3: Salut. Continuez comme ça, c'est le top, hein. Vous êtes au top.
2: Merci. Merci beaucoup. Et de savoir que tu nous écoutes depuis le Pérou, ça nous fait super plaisir. Donc merci mille fois. Et depuis le Pérou, maintenant on va passer à Paris, dans le 10e arrondissement de Paris, où Alexandre Berthaud vit sa meilleure vie dans les bars de Paris, Alex, ce soir.
6: Mais je suis de plus en plus seul.
2: Bah oui, forcément.
6: Parce que les gens rentrent chez eux là. Vous arrivez au bon moment, on vient d'éteindre la télé. Ouais. Si vous voulez, je suis avec Julien et Benoît. Mais de toute façon, vous êtes resté un peu pour l'histoire, pour vivre le truc un peu historique. Vous me disiez le match le plus long de l'histoire.
7: Bah, sans doute, oui, le match le plus long de l'histoire. Après Messi tout à l'heure, là, un autre moment d'histoire de la Coupe du Monde, hein, qui restera dans les annales. Donc, on veut participer.
6: Ouais. Vous êtes quand même assez endurant, parce qu'il fait chaud. Hein, ici.
8: Il fait extrêmement chaud, et là malheureusement on va devoir y aller parce que ma femme, c'est la responsable du bar, elle est très fatiguée, je crois que là elle va rentrer. Bon, les Américains ont mis 3 mois pour ouvrir le détroit d'Ormuz, je pense qu'ils mettront peut-être encore 3 mois pour qu'on puisse démarrer le match, mais là on est vraiment fatigué, donc là on va y aller. On espère qu'on va se réveiller demain matin avec une victoire de l'équipe de France, quoi.
6: Voilà, donc on est plutôt sur ce mood là. Vous êtes confiant aussi, Julien, pour la deuxième période?
7: Oui. Et pour tenir, on est resté à l'eau et on est le dernier client du bar, mais vous savez pourquoi, puisque il est lié avec la patronne.
6: Voilà, c'est ça. Mais bon, on se souviendra de la première mi-temps. Enfin, le France-Irak, la première mi-temps, et puis le réveil avec le résultat.
7: Ben oui, on va, on va dormir ensemble, on va surveiller.
8: Bon, il pleut quand même plus souvent en France qu'en Irak, alors je pense que cette pluie, elle va plutôt favoriser l'équipe de France. Voilà, c'est ce qu'on espère. En fait.
7: Mais on va vous suivre, on va vous écouter.
6: Voilà.
4: Très bon choix.
2: Alexandre,
6: magnifique. Oui.
2: Alexandre, il faut dire à Julien et Benoît de venir finir le match avec nous en studio, parce que nous, on est là encore pour 2 heures, à mon avis. Ouais. Ils sont très marrants. On serait très contents de les recevoir.
6: Eh ben je leur passe l'invitation. Je leur passe l'invitation. Vous voulez
2: aller
6: en studio à Yassi Paris de France? Ils disent pourquoi pas.
2: Allez,
6: je crois qu'il faut fermer le bar là.
2: Ah ouais.
6: On se fait chasser.
2: Bon, Alex, on se fait confiance pour leur donner l'adresse. Hein.
6: Oui, mais par ailleurs, vous savez que c'est un vrai problème pour les établissements, parce que la deadline, c'est un peu 2 heures pour beaucoup. Et la fin du match va arriver après. Donc il y en a qui vont laisser la télé allumée pour que les gens puissent regarder du dehors. Enfin, chacun fait un peu sa sauce. On improvise un peu comme aux US en ce moment.
2: Ouais, c'est ça. Et en tout cas, c'est toujours sympa d'improviser dans Paris un soir où il fait très chaud et où on est dans la rue et on improvise.
6: Voilà, il fait tout. On est toujours à plus de 30 degrés. Hein. Pas d'inquiétude.
5: Wow. À 1h15 du mat.
6: Ah oui, en tout cas, moi, sur mes petits thermomètres de mon téléphone, j'ai toujours 30 degrés, quoi. Et les éventails ne mentent pas. Ils sont toujours là.
2: Évidemment. Bon, merci beaucoup, Alex. C'était très sympa ce petit moment avec Julien et Benoît, qui sont quand même très marrants et très parisiens dans leur humour. J'ai beaucoup apprécié. Merci, Alex. À tout à l'heure et bon courage.
6: Merci. Bon courage à vous aussi.
2: Merci. Bruno, Salomon.
4: Alex, on va l'avoir au téléphone à un moment donné. Il sera sous sa couette en train de dire laissez-moi.
2: Oui, Romain. Il est.
4: C'est ça. Non, il y a Loris qui nous dit sur le chat YouTube c'est quelle heure déjà le Norvège-Sénégal à 2h du matin.
2: Dans 3 quarts d'heure.
4: Donc les planètes devraient se croiser. Je voudrais juste vous dire qu'on échange depuis tout à l'heure sur le WhatsApp. On se connaît depuis très longtemps avec Nicolas Perronnet et il m'envoie des photos absolument improbables de la tribune de presse. Nico, la situation a l'air complètement folle là, dans votre tribune de presse avec des bâches pour vous protéger, c'est ça?
9: La dernière fois que j'ai vécu ça, moi, c'était la cérémonie d'ouverture de Paris 2024. Pour tout te dire, tu te rappelles d'apocalypse qu'on s'est pris sur la tête ce soir-là. Ouais. Bah là, c'était un peu pareil, sauf que c'est pas en continu. Mais alors, des fois, ça revient. Donc, vous avez les gens qui viennent en tribune, quoi, enfin, dans le stade, et puis qui repartent dès que ça commence à bien retomber. Et nous, effectivement, bah, alors, on avait prévu le coup. Donc, on a une espèce de bâche de camping au-dessus de la tête. On a des bâches aussi pour protéger le matériel. On a des ponchos. On ressemble à rien. Mais alors vraiment à rien. Et là, bah, ça s'est à nouveau arrêté, à nouveau calmé. Dernière sortie des joueurs, a priori, donc dans 3 minutes. On n'a pas eu d'informations contraires de la part du staff de l'équipe de France.
2: Tu nous excuseras de douter, Nico.
9: On est quand même sur une mi-temps d'une heure et demie, là, bientôt.
2: Tout à fait.
9: Non, mais c'est vrai. Hein,
2: tout
9: c'est
2: à
9: quand
2: fait.
9: Même,
2: et on a voilà. quand même passé que 2 morceaux de musique. On a quand même à 3. Du antenne pendant 1h30. Alors Nicolas Perronnet, donc toi t'es à Philadelphie. Bruno vient de nous dire que tu lui avais envoyé des photos très marrantes de vous
4: sous des bâches plastiques avec les techniciens de Radio France. On salue d'ailleurs.
2: Ouais.
4: Voilà les techniciens qui sont avec les copains et copines du réseau et du service des sports de Radio France pour les aider. Et il faut protéger le matériel bien évidemment dans les tribunes parce que c'est bien gentil, pas de toi, mais
2: il veut pas que je finisse ma phrase, Bruno. Il sait pourquoi.
4: Non mais je sais.
2: Nico, parce que ce que je voulais te dire, c'est que maintenant tu peux checker ton WhatsApp. Et je t'ai envoyé une photo de Bruno Salomon avec ses petites peluches de sandwich de Philadelphie accrochées à son micro. Et cette photo est vraiment très sympa. Très sympa.
9: Ah, mais c'est le Philistec. Mais oui,
4: et voilà, merci.
2: Et voilà.
4: Bah oui, le Philistec.
2: Ah, attends, parce que Nico, toi, tu les as goûtés du coup.
9: Mais oui, hier soir avec les chevaliers marins du Philis. Mais c'était magnifique, mais bien sûr.
2: Bah, voilà. Raconte-nous, c'est quoi, il y a quoi dans ces sandwichs?
4: Ah, c'est grave.
9: Il y a de la viande.
4: Voilà. La viande et du fromage.
9: Et du fromage, voilà. Ouais. C'est impeccable. C'est tout ce qu'il nous faut.
2: À l'américaine. Ouais. Bon, les garçons, on ne sait pas si ça va reprendre ou pas. J'ai une question à vous poser sur la suite du match. Mais d'abord, on a beaucoup de réponses, Bruno, sur le chat, mais vraiment beaucoup de réponses.
4: Exact.
2: Sur le match que les gens ont préféré. Pendant que tu regardes un peu les réponses pour nous les donner comme si et comme en touffe, comme dirait Cyrano, Nico Perronnet, c'est quoi le match que toi t'as préféré?
9: Alors moi j'ai bien aimé, je sais plus qui disait ça tout à l'heure, le Allemagne Côte d'Ivoire, parce qu'en plus j'y étais et c'était un super match. Franchement, c'était l'Allemagne n'était pas dingue, mais sur l'opposition de style, je suis tout à fait d'accord. Moi j'ai adoré la manière de jouer des Ivoiriens. Si on les chope en 16e, ce qui est pas impossible, bah c'est pas cadeau. Et j'ai bien aimé ce match. Après c'est vrai que j'en ai pas vu énormément. C'est tout le paradoxe d'être sur une compétition et d'avoir la chance, parce que je mesure la chance qu'on a d'être ici avec toute l'équipe Radio France et d'être au stade. Bah en fait on en voit moins que quand on est sur notre canapé en France, malgré le décalage horaire, parce qu'on est toujours entre deux avions, vu la physionomie de cette Coupe du Monde, toujours entre deux déplacements, ça bosse quand même beaucoup, donc finalement j'ai pas vu énormément de matchs au-delà des matchs que j'ai eu de la chance de voir au stade. Mais le Allemagne Côte d'Ivoire, franchement, au stade, en plus au stade de Toronto, qui est un vrai stade de foot, c'est le stade du Toronto FC, qui est une équipe de MLS, au championnat de foot, enfin de soccer nord-américain. Et franchement, ça change tout en termes d'expérience, quoi, parce qu'on retrouve un petit peu le stade à l'européenne. C'est un stade à 45 000 places. On était proche du terrain. Il y avait du rythme dans ce match. Moi, j'ai vraiment beaucoup aimé. C'est pour l'instant mon coup de cœur, très clairement.
2: Bon, et Bruno, sur les réseaux sociaux, alors qu'est-ce que les internautes ont préféré comme match?
4: Alors moi j'ai eu vu, et alors, c'est marrant parce que pardon pour ne pas avoir retenu le petit nom, mais j'ai un Tchéquie face à la Corée du Sud qui a beaucoup plu, parce que justement à nouveau opposition de style, cette équipe coréenne, elle est pas facile à manœuvrer, très on est toujours avec sur le côté discipliné, mais elle travaille très très bien. Puis il y a des joueurs de talent aussi dans cette équipe. On a aussi Ismaël qui nous dit n'oubliez pas quand même les rencontres du Maroc dans cette rencontre. On en a parlé tout à l'heure avec cette équipe marocaine qui a fait une super première mi-temps face au Brésil. D'ailleurs, Joye Fafel nous dit Brésil-Maroc, c'était vraiment au-dessus du lot pour lui. C'est vrai que la première mi-temps, et d'ailleurs la prestation du jeune Lillois Bouadi, a été notée et soulignée.
2: Et on a Adama Kempes Traoré qui nous dit aussi bonjour, je vous suis au Burkina Faso et je suis un ancien joueur burkinabé. Et je supporte le PSG depuis 1982. Je vous aime bien, toute l'équipe sans exception. En concluant, pour nous faire bicher, allez Paris, champion d'Europe, back to back. Oui, Nicolas.
9: Nouvelles infos, les amis, ça se précise. Alors.
2: Alors.
9: Coup d'envoi de la deuxième période, a priori à 19h50, à 1h50, heure française. Je suis désolé de vous rajouter des minutes à chaque fois, mais là, ça se précise parce que il y a un peu de mouvement sur le terrain. Ça ressemble un petit peu à un avant-match. On a des assistants, là, notamment de l'équipe d'Irak, qui viennent repositionner sur la pelouse les petits plots, là, vous savez, pour les petits pas et l'échauffement musculaire. Pareil du côté du trio arbitral, me semble-t-il. On est sur la pelouse là-bas. Pour les assistants qui sont en train de faire leur petite marche. Donc bah, c'est comme si le match n'avait pas commencé en fait. C'est ces scènes qu'on connaît. On a aussi un assistant pour le gardien de l'équipe irakienne, pareil, qui est en train d'aller mettre en place l'échauffement des gardiens. Donc ça se précise. A priori 19h40 pour excusez-moi, je vous parle en heure américaine. Information en tout cas essentielle à retenir. Coup d'envoi de la seconde période à 1h50 du matin, donc dans une petite demi-heure maintenant. Et d'ici là, on devrait avoir un échauffement, la sortie des joueurs, etc., etc. Ça semble être cette fois mon dernier mot. Bien, Bruno, je suis désolé.
2: Je n'ose y croire.
9: Ça y ressemble.
2: Ça dépend tellement pas de toi, de toute façon, que je me dis, bon, moi je crois à ta bonne foi, tu vois, Nicolas. Mais après, voilà, la suite, je ne sais pas.
9: Non, mais là, c'est pas des infos en plus sur l'équipe de France, c'est des infos FIFA, quoi. Donc je pense que c'est. Bah, a priori, on est là-dessus, quoi.
2: Si rien ne change d'ici là, enfin si ça se remet pas à, à tomber ou voilà, on voit on a l'impression de voir le stade qui clignote un peu. C'est pas des éclairs qu'on voit là. Hein.
9: Non. Après, au contraire, ça s'arrange un peu, ça s'éclaircit un petit peu. Mais on est plutôt quand même sur une reprise des choses sérieuses d'ici quelques minutes.
2: Ouais. Je crois que c'est ma télé, c'est ma télé qui clignote.
4: On lui dit à Charlotte que c'est ses yeux qui sont partis en balade.
2: Au bout de deux heures de mi-temps, on peut quand même vous raconter cette histoire.
4: Alors, je vais me la permettre de la raconter. Oui, elle arrive dans l'open space et elle nous dit. J'ai oublié mes lunettes et je vois rien du tout sans mes lunettes. Elle a oublié les lunettes chez elle. Voilà, donc il a fallu mettre des lentilles d'urgence.
2: J'avais des vieilles lentilles au fond de mon sac, donc je vois quand même le match.
10: 1902, donc ouais, ça va, nickel. 1902.
2: J'ai vérifié la date de péremption. Tout va bien, on est large. Bon, c'est vrai que c'est pas pratique de venir commenter un match sans ses lunettes.
10: Bah, c'est pas grave, on t'aurait mis un siège juste devant la télé.
2: Bah, il aurait fallu parce que sans ça, ça aurait été compliqué. Bon, on va balancer un petit jingle, histoire qu'on respire juste 3 secondes, et puis après on revient. J'ai plein de questions pour toi, Charlotte, sur la suite des événements, sur la reprise du match, sur est-ce qu'il faut changer des joueurs ou pas. Donc on va parler de ça ensemble. On revient, vous êtes évidemment toujours les bienvenus au 0810 055 056. J'observe qu'on a donné le numéro quand même un paquet de fois depuis tout à l'heure, il n'y en a pas un qui a décroché son téléphone. Alors pour faire des blagues sur le chat, il y a du monde, mais alors pour nous appeler,
4: il y a beaucoup de monde,
2: et c'est très cool parce que vous êtes très marrant et vous mettez en plus des messages vachement intéressants. Mais nous, on tient le crachoir depuis 2 heures, donc n'hésitez pas à passer un coup de fil, ça nous fait plaisir quand même. Voilà, bon, il y a le football à l'aveugle qui me demande, alors c'est comment sans la vue, Pia? Je t'embrasse, mon Ethan. Parce que Ethan est non-voyant, on le connaît très bien, il est venu plusieurs fois. Et je l'adore, j'aime son humour, j'aime tout en toi, Ethan, voilà, je t'adore. Bon, on va passer ce petit jingle, comme ça j'avale ma salive et on revient.
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2: Oui, alors entre-temps, on vous prépare un duel de musique. Mais alors, je sais pas si c'est... Je leur ai demandé de me mettre face à Waka Waka de Shakira, un morceau cool. Et qu'est-ce qu'ils m'ont proposé ? Magic System.
4: Ça passe.
2: Ok.
4: Non ?
2: Ah, pour que...
4: Écoutez... On va passer un truc.
2: Oui.
4: Soyez sympa avec Charlotte. Votez pour Waka Waka, s'il vous plaît.
2: Parce qu'elle a une Corée à
4: voilà,
2: faire.
4: Allez-y, voilà, s'il vous plaît, sur le chat. Allez-y, balancez sur du Waka Waka.
2: Donc vous votez entre Waka Waka de Shakira et Magic in the Air de Magic System.
4: Non, mais Waka Waka. Allez-y. Voilà, c'est quoi. On veut voir la Corée de Charlotte. Et à un moment donné, elle nous l'a promis depuis quelques minutes.
10: Elle croyait pas
4: que
10: c'est une durée qui dure 7 minutes. Hein.
2: Ouais, moi je l'ai vu tout à l'heure dans l'escalier. C'est pas non plus. On va dire que c'est pas tout de suite Shakira, quoi. Il y a un petit step. Voilà, c'est pareil.
10: Ces gens, ils ont pas envie, ils vont encore faire tous les trucs à part Waka Waka.
2: Écoute, on t'accompagnera avec les peluches de sandwich avec plaisir, avec Bruno. Donc, Waka Waka ou Magic in the Air. Et entre-temps, qu'est-ce qu'on fait ? Ah voilà, je peux recontextualiser. Alors, je recontextualise. Nous sommes donc à la, depuis 3 heures.
10: Il est 4 heures.
2: À la mi-temps du match France-Irak. La France.
4: Elle est en train de craquer. Allez, ben voilà.
10: J'ai plus de cacahuètes, il n'y a plus de café.
4: 1h27, voilà, c'est fait. Pia a lâché. Elle a lâché la rampe, elle est fatiguée, elle n'en peut plus.
2: J'ai chaud. Si, j'ai chaud.
4: Ah, ça, c'était à prévoir. Donc, on va remettre un peu de contexte avec, on rappelle, l'équipe de France qui mène 1-0. Oui. Nous avons eu une alerte orage sur Philadelphie. Et donc, ça fait presque 1h30 qu'on tient le crachoir pour savoir quand est-ce que ça va reprendre.
2: Même plus,
4: mais non, 1h30. Parce qu'on une heure trente-cinq à peu près.
2: C'est et la donc, meilleure mi-temps de notre
4: c'est
2: vie.
4: C'est la meilleure mi-temps. On n'a jamais fait ça. Effectivement, c'est vrai qu'avec Pierre, on a l'habitude de commenter ensemble. C'est la première fois qu'on se retrouve comme ça. Et pour l'instant, le craquage, tu vois, tout le monde est en train de te saluer avec ton craquage. Joey qui est en train de nous dire, ah, le craquage, c'est fait. Voilà. C'est parti. Et voilà. En tout cas, les messages afflue sur notre live YouTube. N'hésitez pas à nous rejoindre, à liker. Et on le rappelle, ça devrait reprendre, selon les informations de Nicolas Perronnet, dans moins de 30 minutes désormais. Les joueurs sont attendus. Et d'ailleurs, Nicolas, ça ne l'a pas en visu, mais nous, on l'a en visu sur notre écran de contrôle. Arrivée des joueurs français dans le couloir. Emmenés par Kylian Mbappé et Lucas Digne. Ça va donc reprendre. On va reparler football. Et on va pas prendre Nico.
2: Exactement, Nicolas Perronnet, est-ce que tu entends dire dans le stade que les joueurs sont en train de revenir ?
9: Ouais, non, mais là, on est sur la vraie tendance confirmée.

0: de blaguer un peu avec William Saliba, on a Bradley Barcola. Bref, ça sent vraiment la reprise cette fois. Ça veut dire que quand même, j'imagine que les radars météo sont plutôt favorables, qu'on ne devrait pas avoir d'éclairs ou de coups de tonnerre dans les minutes qui viennent. Et donc, reprise de l'échauffement imminente. Et coup d'envoi de la seconde période, enfin les amis, confirmé à 1h50.
1: Et nous, on va envoyer Waka Waka, ah. Nico, sache-le. Parce que Waka Waka a gagné le duel entre Shakira et Magic System. La France a voté, la France veut voir Charlotte faire sa corée.
2: Un peu d'exercice avant.
1: Ouais, vas-y, ouais, pour éviter un claquage, ce serait dommage.
3: La préparation invisible, il y a une grosse préparation invisible.
1: Ce serait très dommage. C'est Shakira sur ici et dans 20 minutes maintenant. Ça parle dans le stade.
0: Ouais.
1: Ah, quand même, les gens sont contents.
0: Ça y est, ah oui. Kylian Mbappé est de retour sur la pelouse. Ben, on a l'impression qu'on a pris 10 ans en 1h30, effectivement. Avec les Bleus qui sont de retour et le message, le temps est redevenu clément. Voilà, the weather suite has cleared, pour vous dire ça avec mon anglais magnifique. Et un petit pouce levé à côté de l'écran. Ben voilà ce à quoi on a
1: droit
0: pour.
1: Nico
0: il pleut, il replète, je sais,
1: c'est...
0: mais oui.
1: C'est
0: oui,
1: vrai.
0: Mais ça. Non, c'est pas une blague, mais ça, enfin, tant qu'il n'y a pas d'orage, on le répète, hein, c'est pas la pluie qui a interrompu le match, c'est vraiment l'orage et les impacts dans un rayon proche, enfin proche quand même, 13 km, c'est plus ou moins proche, on va dire, mais c'est ça le protocole. C'est pas la pluie, mais bon, voilà, effectivement, comme un symbole, alors que ça s'était arrêté, alors que les joueurs reviennent là sur la pelouse, la pluie reprend également. A priori, ça devrait pas contrarier malgré tout les plans de reprise à 1h50.
1: Oui.
0: Mais alors, les joueurs, ils doivent se dire, on est parti au vestiaire il y a 1h30 avec des trompes d'eau sur la tronche, on revient avec des trompes d'eau sur la tronche. Mais qu'est-ce que c'est que ce match? Là, c'est phase d'échauffement, et alors qu'on remet les ponchos évidemment dans les tribunes, on remet les hauts survêtements du côté de l'équipe de France. Décidément, quelle soirée.
3: On a vu Michael Olise faire une tête de 10 pieds de long en voyant la pluie,
1: et
3: il voulait rester dans le couloir, genre non mais c'est bon, je vais m'en passer. C'est vraiment des conditions extrêmes pour terminer cette rencontre.
1: Ouais, complètement. Et quand même, on va écouter Waka Waka. Parce que tu vois, il y a Joex qui nous dit, bon, on danse, donc c'est maintenant. Waka Waka Shakira. Allez hop, c'est parti.

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2: Et bravo Charlotte Lorcheret, bravo. Et
3: oui.
2: Bravo, elle a dansé sur toute la chanson de Shakira.
4: Du coup, j'ai encore plus chaud là.
2: Bah, tu m'étonnes. Bon, du coup, on a appelé la clim. Hein. Je dis à la régie, vous pouvez appeler la clim là, parce que là, ça va pas être possible. Bruno, il y a du message pour Chacha.
3: Il y a du message avec Thomas qui nous dit bravo les danseurs. Et Joanie nous dit on voit qu'il y a du travail en amont.
4: Bah, quand, dès que j'ai arrêté le foot, ça y est,
3: t'as commencé.
2: Elle est partie sur la danse.
3: C'est marrant. Bah, j'étais sûr que c'était à l'arrêt du foot ou il n'y avait pas avant un petit peu quand même.
4: Un peu, mais plus modéré.
3: En tout cas, Joël nous dit Shakira n'a qu'à bien se tenir. Voilà, ça c'est le message pour Shakira. Et il y a aussi d'autres messages pour Joex qui nous dit une chanson pour 2026. J'ai pas compris le message. Mais en tout cas, une chose aussi, vous pouvez nous écrire sur WhatsApp. On appelle 0810 055 056. Et on a un message avec de la part d'Isabelle au Canet qui nous dit bon, les amis, merci beaucoup, franchement, de nous avoir fait marrer pendant une heure et demie, mais là,
2: stop.
3: Finito, compris, on va dormir, ras-le-bol, on est parti de Jacou à Canet, voir le match chez notre fille, mais là, du coup, on est reparti à une heure et demie, on vous a écouté, mais là, on est trop fatigué, au dodo. Bonne nuit Isabelle, merci
2: bonne nuit,
3: de m'avoir accompagné. Voilà.
2: Merci beaucoup.
3: Et on salue bien évidemment un lieu qui est cher à notre Charlotte. Voilà.
2: Tanner Roussillon, t'as fini ta carrière là-bas.
4: Oui, enfin, ma carrière, en fait, c'est j'avais encore envie de jouer un peu au foot. Et puis Canet, j'habite à Perpignan, donc Canet c'est juste à côté. Et puis je m'entends très bien avec le club de Canet. Et on a joué contre Jacou. Donc c'était une rencontre en R1. Donc
2: c'est
4: assez rigolo. C'est une équipe.
3: C'est qui c'est passé.
4: C'est un peu spécial.
3: C'est juste.
4: C'est juste.
3: C'est son nom, c'est pour son prêtre.
4: C'est juste Jacou.
3: Ah, je vous dis pas.
4: C'est
3: franchement,
4: qui,
3: Nico, du côté de Philadelphie, afin de nous aider
2: degrés.
3: Parce qu'on est en train d'en perdre.
2: Non, mais c'est pas possible. Il y a Aurélie qui nous dit Monsieur Houille. sur le chat. Bon, Nicolas Perronnet.
3: Il y a Lise qui nous demande si on va bien.
4: Mais là, clairement, là, c'est les tuches. Je vous le dis.
2: Nico Perronnet, je regarde les images et. Ouais.
5: La souffrance en fait.
2: C'est un déluge.
5: La souffrance de l'échauffement.
2: C'est un déluge.
5: Ils sont trempés, ça ressemble à rien. On a pris 100 bacs. Ils sont liquides. Franchement, les bleus, ça va reprendre, mais alors dans des conditions. Et on parlait de la pelouse tout à l'heure, est-ce qu'elle a morflé ou pas? J'ai pas l'impression, hein. Franchement, vu ce qui tombe.
3: C'est de la folie.
5: Si, quand même, là-bas, je vois un ballon et effectivement, les
4: faut voir les rebonds,
5: Si, bien sûr, quand même, morflé, les gorgées d'eau, la pousse. Ouais, ça va être un carnage. Ouais, ça va être un carnage, franchement, la seconde période, là, si ça s'arrête pas, après les éclairs, après le tonnerre, faudrait pas qu'on ait un arrêt du match parce que le ballon roule plus. Et là, le cumul de pluie a du mal à s'évacuer, en tout cas, sur certaines zones du terrain.
4: Si le terrain n'est plus pas praticable, ça peut s'arrêter.
2: C'est impressionnant, les
3: c'est
2: images.
3: C'est très, très impressionnant.
2: C'est rare quand même de voir une pluie aussi forte.
5: En fait, il n'y a pas eu de pluie ici depuis plusieurs mois. Depuis de cette importance-là, et quand ça tombe à tel point qu'il y a des médias locaux qui parlaient pour la suite de la nuit, parce qu'il y avait vraiment la période du match qui était ciblée par l'alerte météo, mais il y a aussi une période un peu compliquée qui s'annonce dans la nuit, et il y a des médias locaux qui parlaient même de risque d'inondation et tout dans Philadelphie. Donc, voilà, ça arrive en plus sur une région où il y a des risques de où l'eau va pas s'infiltrer comme il faut. Enfin, on est sur un vrai, vrai phénomène météo. Hein. C'est quand même, on sait que quand ça tombe ici, dans cette partie des États-Unis, ça tombe sévère. Quand il y a des orages, c'est pas des moitiés d'orages, et on en a eu la preuve aujourd'hui, même si quelque part il n'y a pas eu beaucoup d'éclairs autour de nous, pas eu de coups de tonnerre, mais on est dans une situation orageuse vraiment très très importante, on le sent.
2: Et Nico,
5: on cumule de pluie, ça peut être très important aussi. C'est ce que disent en tout cas les médias locaux.
2: Et tu sais, on voit les images des joueurs irakiens qui essayent de dribbler, de jouer avec le ballon. Et Bruno faisait un signe que pour lui c'était impraticable le terrain là.
3: Pour moi, les images qu'on nous présente, après peut-être que c'est toujours un peu. Mais moi pour moi les images, alors oui, certains endroits ça roule, mais là tu vois sur les ailes là. Tu vois qu'il y a de la flotte et des grandes flaques. Ouais. Même c'est l'intégrité physique du joueur
4: En fait, c'est ça. Après, je pense que ça va reprendre. Et au fur et à mesure de la rencontre, si on voit qu'il y a trop de glissades, que c'est dangereux, qu'il y a un ballon en cloche qui rebondit même plus, etc., l'arbitre peut prendre la décision d'arrêter. Mais pour moi, ça va repartir. Et on va voir au fur et à mesure des minutes, en fait.
5: Ouais, la pluie s'arrête. En fait, c'est comme ça. Ça tombe par intermittence. C'est quand ça tombe énormément en fait, donc c'est le principe de ces orages estivaux ici. Et c'est vrai que encore une fois, moi je suis assez loin, mais on distingue malgré tout autour du rond central dans la zone de Bradley-Barcola, en fait sur la gauche de l'attaque française de la première période. Là il y a des flags incroyables, en fait. Ouais. Là le ballon il s'arrête.
3: Ça peut poser problème. Il y a deux endroits quand il y a des problèmes de match avec beaucoup de pluie. Les arbitres vont aller voir déjà devant la cage,
4: devant la cage,
3: dans les 6 mètres. On regarde exactement si ça roule correctement ou pas. Et après, effectivement, sur la couleur. Après, on va voir. On connaît dans ce genre de compétition. Et quelquefois, il y a un planning à respecter. Et c'est très, très compliqué.
2: Avec 101 matchs à jouer, si tu commences à prendre du retard, t'es mal, hein.
3: Ouais, mais sauf que la problématique, on a 24 heures, hein, c'est ce que nous a expliqué Nicolas. C'est ça, hein, le règlement que tu avais trouvé, Nicolas,
5: ouais,
3: tout à l'heure. Hein.
5: Ouais, ouais. Ouais,
3: on rappelle pour les copains et copines.
5: Le match doit être, s'il est définitivement arrêté, ce qui n'est pas du tout la tendance à l'heure où l'on se parle, mais ça peut arriver, ça pourrait arriver sur une autre rencontre. Reprogrammation dans les 24 heures, la décision de l'heure du match, elle peut être prise dans la matinée le lendemain, mais ça doit être joué dans les 24 heures et on reprend là où le match s'est arrêté. Donc en l'occurrence, si c'était le cas pour l'équipe de France, à 1-0 en faveur des Bleus et une deuxième période à rejouer. Mais bon, ça va jouer, hein, ça va jouer.
3: Beaucoup de réactions hein, sur le chat de notre chaîne YouTube. Je vous le rappelle, de rejoignez-nous et surtout likez cette rencontre avec, on dirait, les ballons en mousse de primaire, nous dit Lise, parce que ça roule pas du tout. Avec Aurélie qui nous dit, mais attendez, le ballon est en train de flotter, est-ce que c'est tout à fait normal? Et Joanie qui nous dit, à quel niveau on passe en mode water polo dans cette rencontre? Bref, avec Kevin aussi qui nous dit, la pelouse est complètement détrempée, c'est pas possible pour jouer. Voilà, bref, ça n'est pas mal de petits messages.
2: On a quand même 73% des gens qui sont dans le chat et qui ont répondu au sondage qui décident de rester avec nous pour la seconde période.
3: Cool.
2: Et pas d'aller dormir. Donc c'est cool, ça nous fait plaisir, on se sent moins seul.
4: Ça nous donne de la force, surtout pour Pia, quoi.
3: Parce que sachez-le, normalement, si tout se passe bien, ça devrait craquer vers 2h30, 2h40.
4: Si là, ça s'arrête encore, ça part en chenille là, autour.
3: Et là, elle craquasse totale.
2: Bon, sérieusement, les gars, est-ce qu'on fait un changement pour cette deuxième mi-temps, Charlotte?
3: On fait plusieurs.
4: Après, moi, j'aimerais bien voir Cherki. Voir Cherki, peut-être rebasculer Olise à droite, sortir Dembélé, ou alors tu fais le choix de faire reposer Kylian Mbappé aussi, mettre Dembélé devant. Il y a plusieurs possibilités derrière. Moi, j'aimerais bien voir aussi Malo Gusto. Donc après, est-ce que faire trop de changements, tuerait pas le changement finalement? Mais moi, j'ai envie de voir Ryan Cherki, ça c'est clair et net.
3: Mais est-ce que t'as pas envie de mettre un peu surtout le matériel lourd à l'abri, tu vois, sur un terrain, une pelouse comme ça, est-ce que ça vaut le coup de
2: d'aller
3: envoyer Kylian
2: Mbappé? Il peut pas jouer son football, Cherki, sur un terrain comme ça, c'est impossible. Ah bah, il peut pas dribbler.
3: Mais oui, mais le problème, c'est que sinon, t'envoies Mateta. Ah!
2: Quoi? T'as dit quoi?
4: Et c'est toi qui fais la raclette, c'est sûr.
5: Alerte raclette.
2: La raclette. La raclette American.
5: Ouais, genre la zone dont on parlait hein, tout à l'heure, cette fameuse zone de couloir, en fait, là où curieusement d'ailleurs les joueurs se sont réchauffés. Raclette time, il y a quatre assistants raclette qui sont rentrés, on évacue l'eau. Ouais, c'est impressionnant, hein. Franchement, ça évacue des litres d'eau.
3: Ils sont en train de se réveiller.
4: Non, après, ce qui est impressionnant, c'est chaque appui, en fait. Il y a, je sais pas combien, ça commence à éclabousser. C'est le ballon, oui, il s'arrête un petit peu, mais c'est surtout sur chaque appui. Donc, être très vigilant à pas se faire mal tout seul, bêtement, sur un appui et glisser.
3: En tout cas, ce qui est sûr, c'est que ça va jouer. Tu vois,
4: ça va jouer.
3: Que ça passe et que ce match ait lieu et que ça se termine.
2: Il y a Joey qui dit qu'il faut faire rentrer Léon Marchand. Bonne idée. Good idea, Joey. Bon, du coup, est-ce qu'on fait des changements à la mi-temps?
4: Non.
2: Pas à la mi-temps.
4: Non, pour moi, pas de changement. On repart avec les mêmes. Je pense que là, il y a eu un gros protocole avec le staff pour bien s'échauffer. Ils ont eu leur quart d'heure tranquillou et après, ils ont fait leur petite routine à l'intérieur des vestiaires où il y a quand même beaucoup de matériel pour travailler avant la mi-temps. Et là, on les voit, hein, ils ont fait un petit peu un échauffement vraiment pour les articulations. Mais après, c'est rapidement venu sur le ballon. Hein, donc, c'est des échauffements qu'on a aussi l'habitude de faire. Hein, pendant les entraînements, c'est des échauffements qui sont très rapides parce qu'on a fait toute une préparation en salle de muscu avant.
2: On a vu sur les images, les joueurs sont en train d'enlever leur chasuble et on a vu Kylian Mbappé appeler à grands cris les autres joueurs de l'effectif pour venir se rassembler. Il tape dans ses mains, il appelle tout le monde. Ça va reprendre bientôt là maintenant, Nico, dans 5 minutes là.
5: Dans 5 minutes a priori, ouais, on n'a pas eu de contre-ordre d'informations contradictoires, donc fin de l'échauffement. Effectivement, reprise du jeu dans 5 minutes et la bonne nouvelle c'est qu'il pleut plus, mais bon, enfin, ça peut repartir comme on l'a vu d'ici 2 minutes. C'est vraiment très très aléatoire, ça reste assez nuageux tout autour de nous. Mon repère c'est vraiment les buildings de Philadelphie. Le centre-ville là, downtown, qu'on voit depuis les hauteurs du stade. Et bah parfois on voit, parfois on voit pas. C'est quand même pas hyper clair. Quand je regarde un petit peu plus loin là-bas sur la droite, il y a des nuages noirs. Voilà, a priori si on reprend, c'est que le risque d'éclair et d'orage est quand même écarté. On va pas s'amuser à arrêter le match pendant 2 heures toutes les 10 minutes. En revanche, pour la pluie et le confort, on va dire, des spectateurs et aussi des joueurs dans une pelouse, sur une pelouse qui a souffert, ça, on peut peut-être s'attendre encore à de grosses averses. Parce qu'on se sent bien que c'est encore orageux. Il n'y a pas eu de Shakira ici, mais il y a eu la Macarena. Je ne sais pas si Charlotte gère aussi la Macarena. Mais
4: je gère tout, Nico, t'inquiète.
2: Okay. on voit Kylian qui est très énervé. Mais qui est allé parler avec Didier Deschamps, il a l'air très très énervé. Hein.
3: Ouais, effectivement, peut-être.
5: Avec Guy Stéphane aussi, ouais.
3: Ouais, Nicolas ouais. A peut-être pas vu, mais là tu sens que c'est l'activation mentale peut-être du groupe sur la pelouse qui n'a pas plu au capitaine des Bleus. En tout cas, il y avait quelque chose qui l'a agacé.
4: Oui, mais après j'ai l'impression qu'en fait il montrait un endroit. Est-ce que quand ils ont fait les accélérations, il y avait les arbitres qui étaient pas loin, ou est-ce qu'il y avait du monde qui pouvait gêner? Je pense pas qu'il fasse des gestes d'humeur là. Tout le monde s'est échauffé. J'avais l'impression que c'était un peu plus en termes d'organisation que Mbappé râlait un petit peu, mais on n'a pas vu les images.
3: En tout cas, ce qui est sûr, c'est que sur le chat de notre live YouTube, et on rappelle que ceux et celles qui nous écoutent à l'antenne peuvent aussi venir, eh bien, sur ce chat YouTube où on voit nos bobines et vous aurez pu voir Charlotte danser. Vous pouvez venir voir mes petites peluches Six Steak et les craquages aussi. De Pia rappelez-vous, hein, 2h40 normalement ça craque pour une nouvelle fois. En tout cas, beaucoup de messages avec Thomas qui nous dit en deuxième mi-temps Dembélé va se réveiller. On a une proposition de la part de Joey qui nous dit il faut faire rentrer Léon Marchand voilà, pour jouer sur cette rencontre. Et puis il y a Aurélie qui nous dit raclette time, ça me donne faim. Ça, c'était de la part de Raclette Time, de la part de notre ami Nicolas Perronnet qui nous a appelé tout à l'heure pour la raclette.
2: Je pense que tu ne m'écoutes pas quand je parle.
3: De quoi ?
2: Parce que le message de Joey, je l'avais déjà lu il y a 5 minutes.
4: Alors en fait, vous allez craquer tous les deux.
2: Léon Marchand.
4: Non, mais en fait, je vais prendre le lead dans cette émission.
3: Ah.
4: Parce que...
2: Enfin quelqu'un qui a compris.
4: Alors pour reparler un peu du jeu, alors Dembélé, je pense que s'il a les 10-15 prochaines minutes, il n'arrive pas à faire vraiment de différence, etc. On va peut-être le perdre un petit peu mentalement et il y aura sûrement des changements. Après, je vois aussi un Désiré Doué rentrer, Ryan Cherki, je pense que c'est sûr. Et après, est-ce que c'est pas le moment pour Warren aussi?
2: Ce serait bien. Il faudrait marquer avant.
4: Il faut marquer avant, mais en tout cas, Dembélé, je pense que là, il y a beaucoup de pression sur ses épaules.
2: En tout cas, j'ai zéro doute que si Warren, à un moment ou à un autre, que ce soit ce soir ou un autre soir, a des minutes, il va tout déchirer.
4: Oui.
2: J'en suis sûr.
3: Mais c'est. On sait qu'on peut compter sur lui. Après, à un moment donné, c'est. N'embarquez pas pour faire ça, quoi.
4: En fait, c'est à partir du moment où Didier Deschamps a fait le choix de mettre 4 offensifs. Du coup, il y a, on change un peu le triangle. Il y a pas, c'est plus une sentinelle et deux milieux un peu relayeurs. C'est un vrai numéro 10 ultra offensif. Du coup, il y a une place qui en moins du côté dans le travail au milieu de terrain où on jouait souvent à trois avec deux relayeurs. Donc voilà, c'est lui qui a malheureusement perdu un peu de temps de jeu.
2: Écoute, il y a Pete 75 qui dit moi je craque sur Pia, des bisous de San Francisco.
4: Merci mignon.
2: Pete, ça me fait plaisir parce que c'est pas facile de tenir une mi-temps de deux heures, hein. Je vous le dis, hein. Là on a tout donné avec Charlotte et Bodo. Alors heureusement qu'elles sont là, les cacahuètes, hein. J'ai envie de te dire, tu sais quoi, j'ai hésité à faire un stop au supermarché pour acheter un truc à grignoter pendant le match.
4: T'as fini le paquet?
2: Non, t'en veux ?
4: Non, c'est bon, ça va. Ouais, je te les laisse.
2: Parce que... Bruno, t'en veux ?
3: Non, ça ira.
2: Ça ira. Ah, ça ira, ça ira. Bon, dis donc, Nico Perronnet, tu nous avais annoncé 1h50. On y est, hein.
5: Ben ouais, et il y a pas de coup d'envoi. Non, je plaisante. Ça va, allez, ça va. Non, on est toujours en train d'évacuer. C'est l'échauffement qui prend un peu plus de temps que prévu. Pourtant, ils sont arrivés à l'heure. Mais en fait, ici, il y a. Alors, quand il pleut pas, ça se passe quand même pas trop mal, hein, au niveau de l'ambiance et tout. Les gens sont contents. Ça a pas l'air de contrarier plus que ça. On a des supporters français là-bas qui sont déguisés en Napoléon, qui sont en train d'ambiancer un petit peu le virage. Ce qui m'a frappé, moi, tout à l'heure, quand je suis sorti pour parler un petit peu de l'ambiance et de qui est là en tribune, parce qu'on disait qu'il y avait pas mal de maillots bleus dans ce stade, et c'est vrai, alors qu'il n'y a que 3800 supporters officiels, on va dire, qui sont passés en tout cas par la fédération, qui sont annoncés. En fait, il y a plein, et c'est pas la première fois que je vois ça, il y a plein de supporters français, en tout cas plein de maillots de l'équipe de France sur des personnes qui sont pas françaises, des Américains. Ça dit quand même beaucoup, hein. Déjà de l'aura et de ce que représente cette équipe de France à l'étranger, et puis aussi la Coupe du Monde. En fait, c'est des fans de soccer qui vivent ici aux États-Unis. Ils ont fait leur choix, ils n'ont pas forcément d'équipe, ils sont pas forcément supporters de l'équipe nationale, ils sont pas forcément américains d'ailleurs, ils ont fait leur choix et ils se retrouvent avec des maillots de l'équipe de France sur le dos, floqués Mbappé, Olysée et compagnie. Et franchement, il y a énormément de supporters comme ça, enfin de supporters en tout cas, de gens qui soutiennent l'équipe de France, qui parlent pas un mot de français, qui sont pas français, qui sont américains ou expatriés en Amérique. Donc c'est quand même assez frappant comme phénomène, je trouve.
2: Bah, on a une équipe qui fait rêver, hein. C'est nous les premiers d'ailleurs, mais on est dur avec eux souvent. Mais quand t'as Olysée, Mbappé, Dembélé dans la même équipe, c'est quand même dinguerie, quoi.
3: Et Désiré Doué, Golden Boy. Enfin voilà, t'as quand même des talents à tous les étages, et ces joueurs-là jouent dans les plus grands clubs, de Manchester City au Real Madrid, au Paris Saint-Germain. Donc effectivement, cette équipe a ce qu'elle mérite, d'avoir une grande popularité. Après, derrière, reste à avoir des résultats, et déjà de se débarrasser de l'Irak, mais surtout d'aller loin dans cette Coupe du Monde.
2: Alors,
5: c'est une superstar, hein, ici. Hein. Superstar, c'est un truc de malade. Hein. À l'hôtel à Boston, à l'hôtel des Bleus, il y a à chaque sortie de bus, à chaque rentrée de. Il y a vraiment une Mbappé mania qui est assez folle, quoi. Donc, ouais, on est au pays du sport et de l'entertainment et du divertissement sportif, et les gens qui s'intéressent à cette Coupe du Monde, qui n'ont rien à voir avec les supporters, on va dire, classiques des Bleus qui font le déplacement, bah, ils ont une passion vraiment pour les superstars mondiales qui sont véhiculées par cette Coupe du Monde. Et franchement, Mbappé en fait partie, c'est assez impressionnant.
2: Et à propos de superstars, Erling Haaland est en train de rentrer sur le terrain pour le match entre le Sénégal et la Norvège qui va commencer.
5: Ça va se terminer avant le nôtre.
2: Et il va, je te jure, c'est dinguerie. Qui donc le protocole là est en cours avec voilà les remplaçants sur le terrain aussi, les drapeaux, etc. Et donc le match entre la Norvège et le Sénégal, qui sont les deux autres équipes du groupe de la France, bah, le match va commencer dans 6 minutes maintenant, et donc va se jouer en même temps. Et d'ailleurs, Charlotte Lorgeret, au moment où on se parle, est en train de décrire les compos sur une petite feuille avec
4: C'est mes réflexes de consultante commentateur.
2: C'est beau. Bruno Salomon, tu voulais rebondir sur ce que disait Nicolas Perronnet.
3: Oui, non, mais en fait, on rappelle la construction aussi de Kylian Mbappé dans sa communication à l'international, ouais. La une du Time. Ouais. le moment où il est allé rencontrer LeBron James il y a quelques années, où il avait fait toute une espèce de campagne américaine où il était allé se présenter.
5: La célébration flûte traversière, hein, ça,
3: oui,
5: c'est très américain aussi.
3: Voilà, tout à fait. La célébration flûte traversière, c'était par rapport à une émission qu'il a pu faire
2: avec James Corden.
3: Voilà, avec James Corden. Et derrière, il avait fait une promesse dans un anglais parfait. En fait, c'est un joueur, c'est ce qu'on se dit bien souvent, on ne s'en rend pas compte peut-être en France parce qu'on n'a pas l'habitude de ça, mais c'est un joueur tellement nord-américain dans sa communication et dans ce qu'il est. Il est Kylian Mbappé, il n'est pas l'équipe de France, il n'est pas le Paris Saint-Germain, il n'est pas le Real Madrid, il est il est lui-même, il est une marque. Et cette marque-là, elle est à l'international et il a fait tout le travail qu'il fallait pour pouvoir profiter justement et ramasser les fruits de cette popularité.
2: Il y en a d'autres qui ont fait tout le travail qu'il fallait, c'est nous, parce que ça fait pile 2 heures qu'on meuble. C'est la mi-temps la plus longue du monde. Plus longue qu'un match, plus une mi-temps. D'ailleurs, Nicolas Perronnet, il y a une info qui nous est parvenue par ton collègue du service des sports de Radio France, Julien Froment, disant qu'il n'y aurait pas de pause fraîcheur en deuxième mi-temps. Non mais... C'est une info ou c'est une blague?
5: Je sais pas, non, je pense que. Non, mais je pense que c'est. Non, je pense qu'il y aura une pause fraîcheur, je vois pas pourquoi il n'y aurait pas.
3: Les sponsors, vous pensez qu'ils vont se barrer? Mais non, ils ont payé tous pour la pause fraîcheur.
5: Non, je pense que c'est une blague.
2: Ah, enfin, c'est une blague?
5: Bah, je pense, oui, enfin, je sais pas, il est à 5 mètres de moi, je lui demanderai.
2: Vas-y, demande-lui.
3: Vas-y, fais-le en direct, vas-y.
2: Vas-y, t'inquiète, on a le temps, Nico.
4: On n'est plus à 2 heures près, on est plus à 2 heures près.
5: Un petit message, parce que quand même, c'est dur de circuler avec nos bâches et tout.
2: Ah oui, il n'est pas juste à côté.
5: Non, il est à 5-6 sièges, je lui ai envoyé un message. Je vous dis, promis.
2: C'est gentil, on aurait pu lui envoyer le message aussi, nous, mais bon, finalement.
3: Bon, mais très sérieusement, à part peut-être que je veux bien entendre, mais très franchement, quand on voit les enjeux financiers, je ne vois pas du... Enfin voilà, tout est calé, tout est réglé. Désormais, il y a des sponsors qui payent pour avoir cette tranche-là. C'est terminé. Rappelez-vous que rien qu'en France, pour, je crois que c'était M6 sur le dernier match amical de l'équipe de France, ou l'avant-dernier match de l'équipe de France, 450 000 euros, les 3 minutes de spot de pub. Donc, vous imaginez bien qu'ils ne vont pas passer à côté. Hein.
2: C'est quoi cette musique?
3: C'est Bon Jovi.
2: Ah, c'est Bon Jovi, ok.
3: Ça, c'est typique.
2: American.
3: Ah, bah là, tu te fais salle de basket, salle de hockey, tout ce que tu veux, c'est chez eux, là. T'es à la maison.
2: Charlotte, on voit sur les images, bon, là, on voit les supporters avec des bières, mais sur les images d'avant, on voyait les joueurs de l'équipe de France qui faisaient des petits sprints. C'est super important, là, pour se remettre maintenant dans le jus physiquement. Bah, ça doit être dur, hein.
4: Ouais, c'est dur parce qu'en fait, on fait des sprints supplémentaires alors que, voilà, on va refaire des sprints à haute intensité, donc c'est juste remobiliser un peu les muscles pour qu'ils se repréparent à resprinter, à refaire des courses, à avoir du flux sanguin comme ça qui repart, mais c'est ultra énervant, c'est énergivore, ça demande trop d'énergie, la concentration elle est ultra longue, pendant là ça fait 2 heures, c'est assez terrible, et attention physiquement, c'est pour ça que là il y a une réflexion à avoir du côté du staff, de voir si on fait pas les changements plus tôt, parce qu'on rappelle que Didier Deschamps, ces changements ils sont très tard, hein, de manière générale, ou même des fois de temps en temps il en fait un et encore, mais donc là il y a une réflexion à avoir, et aussi ça va être une honnêteté entre les joueurs aussi et le staff, de dire à un moment donné en fait j'arrive pas à repartir, ou alors attention à Ousmane Dembélé qui est sujet à des blessures musculaires notamment.
3: Information importante du côté du MetLife Stadium, là où se joue le match Norvège-Sénégal. Malgré l'appui, parce que eux aussi ils ramassent, mais eux de leur côté, pas de retard annoncé pour le coup d'envoi de cette rencontre qui va commencer dans 2 minutes, c'est-à-dire que le match qui était prévu à 2h du matin passe devant le nôtre.
2: C'est en incroyable. Tout cas, ils ont encore une mi-temps de retard.
3: Oui, ils ont une mi-temps de retard, mais tu vois qu'ils vont nous rattraper. Ah, parce que là, très franchement, que font les. On se demande ce qui se passe. Alors, les arbitres, à première vue, Nicolas, commencent à s'échauffer.
5: Ouais, c'est l'échauffement le plus long du monde aussi, hein, franchement.
2: Ouais, vraiment. Hein.
5: Mais bon, c'est parce que ça arrive après cette période d'attente. Non, mais en fait, c'est juste un échauffement normal. Ils avaient annoncé 20 minutes, mais c'est un échauffement normal. Ça y est, les deux équipes qui vont se mettre en cercle là pour se parler et se remettre la tête à l'endroit. Juste le temps pour moi de vous dire que c'est pas une blague, c'est une vraie info. Il n'y aura pas de fausse fraîcheur. C'est la FIFA qui l'annonce sur cette seconde période. Ce sera une première. Ce sera une première, hein, depuis le début du mondial. Voilà, on va éviter de. de perdre 3 minutes supplémentaires. Franchement, il n'y en a pas besoin. Donc, il n'y aura pas de pause fraîcheur. Allez, Kylian Mbappé qui parle à ses coéquipiers. On imagine les mots du capitaine de l'équipe de France. On vit quelque chose d'assez particulier, évidemment. Il n'y a qu'un but à zéro. Et le discours de Mbappé, là, tu avais raison, hein, Pierre, tout à l'heure, en regardant les attitudes pendant l'échauffement, il est remonté, quoi. Comme si, effectivement, il avait la responsabilité de remettre toute son équipe dans ce match si particulier. Là, il vient de parler à tout le monde. Il est en train de s'agacer encore. On va enfin pouvoir reprendre.
2: Sache, Nicolas, que la rédactrice en chef de...
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0: Le point sur les fermetures nocturnes avec Cédric Frémy.
6: Jusqu'à 5h à Toulon, le tunnel est fermé dans les deux sens. La 50 en provenance de Toulon est fermée entre Bandol et La Ciotat et en direction de Toulon entre Saint-Cyr-sur-Mer et Olioul. Jusqu'à 5h30 à Marseille en direction de Fos, les tunnels Vieux-Port et Major sont fermés. Et jusqu'à 6h, le prolongement en direction de Fos toujours, la 55 fermée entre la Major et le convergent des Pennes Mirabeau. La 7 est aussi fermée en direction de Marseille entre le convergent de Septem et Saint-Charles. La 55 en direction de Marseille, aussi fermée entre Capinède et La Joliette. Nous avons également la fermeture de la 515 à Bouc-Bel-Air en direction de Marseille. Et puis plusieurs échangeurs fermés jusqu'à 5h ou 6h à Carry-le-Rouet, la bretelle d'entrée sur la 55 en direction de Marseille. Échangeur Fréjus sur la 8, la Farlette sur la 57, Cassis-Belfit sur la 50, Roquefort-la-Bédoule ou encore la Ciotat sur la 50, Fort-Calquier, Aix-les-Patane sur la 51 et Le Muy sur la 8. 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
5: Alerte orage, les Bleus sont de retour sur la pelouse, des Irakiens aussi, on va pouvoir reparler foot et on va pouvoir espérer ces 3 points, cette qualification en 16e de finale dès ce soir, dès cette nuit heure française. Ce sont les coéquipiers de Kylian Mbappé qui ont donné le coup d'envoi de cette seconde période et qui ont mis le ballon directement dans la moitié de terrain irakienne. Il n'y a pas de changement pour répondre à un petit débat qu'on a eu tout à l'heure sur Cherki, pas Cherki, les changements peut-être probables, possibles. C'est vrai que c'est pas le genre de la maison du tout de la part de Didier Deschamps d'aller opérer à des changements comme ça à la mi-temps. Et les récupérations de balles, elles sont toujours aussi hautes de la part de l'équipe de France, et c'est toujours Manu Koné qui s'en charge. Ça, c'est bien joué de la part de Manu Koné avec Michael Olise qui est face à trois joueurs là sur le côté gauche. S'appuie à nouveau sur Manu Koné, les Bleus qui ont repris la possession du ballon en ce début de seconde période. Je regarde vite fait les tribunes. Ouais, ils sont restés, hein, les spectateurs ici. Il n'y a pas de siège vide. On a été plutôt patients du côté du public. C'est vrai que quand on a la chance d'avoir un billet pour la Coupe du Monde, on peut quand même attendre 2 heures dans les coursives et puis prendre un petit peu d'eau sur la tête. Mais c'est vrai qu'on pouvait se dire qu'éventuellement des gens seraient partis. Ça n'a pas l'air d'être le cas. En tout cas, pas de manière significative dans les tribunes de ce stade de Philadelphie. Dembélé là-bas sur son côté droit, derrière, avec Jules Koundé. Dembélé encore collé à sa ligne de touche, qui va peut-être pouvoir aller provoquer, mais il est arrêté, Ousmane Dembélé, donc il va repasser derrière et dans l'axe avec William Saliba pour Lucas Digne et Kylian Mbappé. C'est un petit peu arrêté, mais on travaille du côté de l'équipe de France. Droite-gauche, gauche-droite, Kylian Mbappé encore pour repasser derrière, peut-être la frappe. Non, il n'a pas osé Dayot Upamecano, pourtant je pense qu'il s'est posé la question là parce que c'était un petit peu ouvert, il était loin. Et bien on est perdu par l'équipe de France, récupéré par les Irakiens avec Ismaël. Et toujours ce pressing très très haut à la perte du ballon. Vraiment le contre-pressing qui a failli être gagnant là de la part de Manu Koné. Wow, ça s'est joué à pas grand chose. Si le ballon était récupéré, il y avait grand danger pour la défense irakienne. Ils s'en sortent bien finalement. Et du coup, ça crée un décalage là-bas sur le côté gauche avec un 3 contre 3 à négocier pour les Irakiens. Ça va être bien négocié. Le repli défensif, malgré tout, on a bien écarté là-bas. Il me semble que c'est Ahmed Kassem sur son côté gauche. On l'a bien enfermé. Pour écarter le danger, c'est finalement une situation défensive un petit peu en limite en surnombre côté irakien. C'est bien joué tactiquement de la part de la défense des Bleus. Les Irakiens qui repartent avec le ballon. On est à 3 minutes dans cette seconde période si particulière. Et le ballon récupéré, oh là, par Kylian Mbappé. Ça, c'est bien. Qui va lancer Bradley Barcola. Bradley Barcola à la limite de la surface de réparation dans l'angle. Il s'arrête. Il se met sur son pied droit. Il va trouver du soutien avec Michael Olise. Cette fois-ci, c'est du côté irakien qu'on s'est bien replié sur ce ballon. Mais on sent vraiment que le pressing est encore efficace, hein, du côté de l'équipe de France. Tout aussi efficace qu'en première période.